0: me mettre les deux pieds dans les mêmes dans le même panier et arrêter de me disperser trop. Et donc c'est ma deuxième rentrée et en effet c'est une maison dans laquelle j'ai beaucoup de souvenirs, beaucoup de très bons souvenirs globalement de mes années il y a presque 20 ans, j'ai l'impression que c'était hier. Et Christophe Coin était mon professeur et professeur qui finalement délivre un enseignement tellement, tellement riche, même s'il n'est pas très riche en mots, mais il est très profond et c'est un enseignement qui porte sur toute une vie en fait. Donc je pense que Christophe est encore mon professeur. D'ailleurs, j'ai beaucoup de mal à le tutoyer.
1: Ah, ça c'est une marque en effet. Et vous jouez encore pour lui de temps en temps?
0: Non. Peut-être qu'il accepterait, mais je n'ose pas. J'ai pas osé lui jouer des programmes. Il y a un peu un côté qui est assez propre aux instrumentistes, mais une fois qu'on sort, on sort. On n'a pas comme les chanteurs, les danseurs ou les grands sportifs quelqu'un pour nous suivre, nous coacher, avoir un regard et un retour. C'est assez difficile en fait. Du jour au lendemain, on sort du conservatoire et on est très seul face à ces questions, face à des choses qui forcément restent encore en chantier quand on sort. Et en fait, c'est, je pense, tout simplement parce que, contrairement aux chanteurs, danseurs et sportifs, on a des carrières longues. Donc, en fait, on peut retourner jouer quelque chose à un professeur, mais il y a quelque chose d'un peu absurde parce qu'on se retrouve sur le marché du travail au même titre qu'eux, avec mille fois moins d'expérience et souvent de talent, mais avec l'atout de la jeunesse dans un monde qui est très jeuniste et où on préfère toujours voir des nouvelles têtes sans trop de cheveux blancs et rides. Et donc, en fait, on vient un peu leur piquer leur travail, quoi. Et donc, même s'ils sont très bienveillants et que je pense qu'il y a une grande générosité de la part des gens de cette génération, je trouve qu'il faut quand même faire attention parce que finalement, venir leur demander leur dernière petite botte secrète, bah, c'est aussi ce qui fait qu'on... Enfin, je le vois, moi, maintenant, à l'âge que j'ai, à 40 ans, comment on essaye quand même de garder notre place et qu'est-ce qu'on a encore à dire, comment on essaie de faire de la place aussi pour les générations futures, mais sans être complètement enterré. Donc voilà, je pense qu'il y a aussi la carte qu'on n'utilise pas assez souvent d'aller jouer des choses à d'autres instrumentistes. De se jouer des choses entre nous, d'aller parfois... Alors moi, je l'ai fait récemment justement pour la préparation du nouveau disque Simpson, où je joue du dessus de viol, donc de la viol soprano. C'est un instrument que je joue assez souvent. C'est l'instrument sur lequel j'ai commencé enfant, puisque quand on commence la viol petite fille, on n'a pas besoin d'avoir un quart ou un instrument pour enfant, comme c'est le cas pour le violon ou le violoncelle. On prend simplement la viol soprano, qui est une viol... de concert, que là je joue dans ce disque, et je suis allée voir une amie violoniste pour prendre un cours avec elle. Alors évidemment, il y a toujours toute une phase de « mais non, je vais pas te donner un cours, mais ça va pas, non, je veux pas que tu me payes ça », donc il faut insister un petit peu, parce qu'il y a une espèce de pudeur, évidemment, entre nous. Mais en fait, ce moment, parce que je pense qu'elle voudrait pas qu'on l'appelle cours, mais moi j'ai vraiment pris un cours, elle m'a dit des petites choses, on a travaillé sur des petites choses, et ça m'a énormément apporté. Aussi parce que c'est un autre instrument. Donc voilà, peut-être que même si c'est gênant... à 40 ans, quand on va faire un disque, d'aller voir un autre violiste, on peut aussi aller voir quelqu'un qui joue du clavecin, quelqu'un qui joue du violon, pour avoir un regard un peu extérieur, et ça renouvelle les chantiers, justement, les pistes de travail.

0: La transmission vous anime. En quelque sorte, vous qui avez fait du doublage, est-ce qu'avec le recul, vous regardez cet art comme un moyen de transmettre un patrimoine?
1: Ah, c'est une question rare. Ouais. Non, c'est plus humble que ça. Un patrimoine. Non, je dirais que non. On est vraiment, on a une petite boîte. On a un espace d'expression qui est très limité quand on va faire du doublage, parce qu'il y a déjà toute une partie du travail de la partition, si je puis dire, qui est déjà écrite. Le timing, c'est-à-dire pour être vraiment synchrone, il faut vraiment se plier à quelque chose de très strict. Et à l'intérieur de cette petite boîte, il faut trouver un moyen quand même de s'exprimer, de pas parler de manière robotique, de retrouver un phrasé naturel. Dans une rythmicité qui est très stricte. Et en fait, en ça, c'est très proche de la musique. Quand on a encore plus une partition contemporaine qui laisse moins de liberté, on a déjà une indication métronomique, on a une indication nuance, tout est déjà balisé et prédécidé. Et pourtant, on voit bien que d'une interprétation à l'autre, quand on compare des versions, par exemple, que parfois, il y a un monde dans cette petite boîte. Donc patrimoine, peut-être pas, c'est beaucoup plus simple. On fait une petite partie de cette chaîne de travail pour en effet après donner un grand film de cinéma ou une série de mangas. J'aimais, puisque c'est une activité que j'exerce plus, mais j'aimais énormément la variété des rôles et des domaines et des qualités, en fait, si on va parler franchement, de parfois travailler sur un très grand film où on va faire du travail très fin, et puis parfois faire du travail très à la chaîne parce qu'on a très peu de temps, qu'il faut enregistrer 5 épisodes dans la matinée, et donc faut être très efficace. Et c'est ce que j'aime aussi dans la viole, en fait. C'est un instrument où on est amené à faire à jouer dans des esthétiques très différentes, des diapasons différents, des bons ensembles, des moins bons ensembles. Et à chaque fois, on ressort un peu plus grandi et riche d'une expérience, bonne ou mauvaise.
0: Quel est votre premier amour, le cinéma ou la musique?
1: Ah, les chiens, et je voulais être toiletteuse pour chiens. Alors, ça, c'était en premier sur ma grande liste de ce que je voulais faire plus tard. C'est difficile comme question. Là, je pense la musique, parce que si on remonte d'aussi loin qu'on puisse remonter, c'est la vie intra-utérine, dans le ventre d'une maman comédienne et musicienne semi-professionnelle, disons, qui chantait, qui écoutait beaucoup de musique. Donc je pense que la musique a été là avant toute chose.
0: De la musique avant toute chose, finalement. Avec le renouveau autour de la musique dite baroque, hein, vous m'excuserez, vous sentez-vous plus libre de jouer un répertoire moins connu ?
1: Oui, absolument, très libre. Ce qui est plus compliqué, parce qu'en fait, on a énormément de musique qui est encore inédite, parfois des choses qui sont inconnues, qui sont même pas forcément cachées. Il faut passer un peu de temps dans une bibliothèque. Parfois, c'est simplement mal répertorié. Et en fait, la plus grande difficulté, c'est de le vendre, entre guillemets, pour utiliser des mots un peu sales et loin de la musique. Mais la difficulté, c'est pas de trouver de la musique inédite, belle, et de la travailler. C'est de convaincre un label. Alors moi, j'ai la chance avec Alpha d'avoir une grande confiance de leur part, mais des programmateurs, etc. Et c'est normal, et un public, parce qu'un public aime bien savoir ce qu'il va venir écouter. Et donc, ce qui amène un peu plus de liberté, c'est en effet les victoires, par exemple, ou le fait d'avoir une certaine visibilité. Merci de m'inviter. Parce que finalement, j'aime pas trop l'idée du culte de la personnalité et que les gens viennent pour moi. Ça me dérange beaucoup, je veux que les gens viennent pour la musique, mais en fait quand les gens savent pas ce qu'ils vont écouter, venir pour moi c'est un moyen de venir écouter quelque chose qu'ils connaissent pas, et donc de mon point de vue, de faire finalement bien mon travail, qui est de transmettre, d'être une entremetteuse entre un compositeur oublié ou méconnu et puis un public qui, en fait, je suis certaine, va aimer cette musique, mais simplement on ne peut pas savoir qui va aimer, et donc peut difficilement, avec toute l'offre culturelle qu'on a aujourd'hui, se déplacer pour venir voir quelqu'un qui ne connaît pas, un instrument qui ne connaît pas, un répertoire qui ne connaît pas. En fait, honnêtement, moi, je ne le ferais pas. On a plein de choses à faire. J'admire d'ailleurs les mélomanes qui sont encore curieux et aventureux d'aller risquer une soirée, payer la babysitter, prendre ce temps-là, sortir de chez soi, parfois dans le froid, pour peut-être aller voir quelque chose qui ne va pas lui plaire.
0: Qu'êtes-vous finalement, une messagère, une traductrice, une entremetteuse, une gambiste, une interprète?
1: Ouais, un peu tout ça. J'aime bien l'idée de l'avocat aussi. Parce qu'un avocat, c'est-à-dire même s'il sait que son client est coupable, c'est-à-dire il n'est pas obligé d'adhérer totalement et d'être... mais simplement, à un moment donné, il doit faire le maximum pour défendre un client, ou dans mon cas, un répertoire. Et le regard, le jugement, est-ce que ce répertoire est bon? Est-ce que cette compositrice ou ce compositeur est le plus grand de tous les temps? Ben, à un moment, on s'en fiche, on fait simplement le maximum. Et en effet, j'aime assez l'idée de... Ben, c'est ce qui est assez beau dans ce titre de La Messagère, mais l'idée d'incarner. C'est-à-dire qu'il y a une partition, il y a quelque chose, il y a un objet inerte avec... de la musique dedans, et puis il y a des oreilles, et puis moi je dois incarner cette musique, donc je suis la partie humaine, la messagère de chair.

0: Le début de l'automne de Christopher Simpson, un compositeur anglais du début du XVIIe siècle. Le cycle des saisons à découvrir dans le nouveau disque du consort, Les Lucioles. On parlait de transmission, la transmission c'est aussi l'amitié. Ce disque c'est un peu un lien entre les siècles. Vous tendez la main à ce compositeur du XVIIe et en même temps vous rendez hommage à une gambiste qui vous a encouragé à poursuivre dans cette voie, Sophie Vatillon. Est-ce pour lui faire écho que vous avez imaginé ce disque ?
1: Oui, c'est une sorte d'hommage. Alors, elle m'a encouragée sans le savoir, hein, parce qu'on ne s'est jamais rencontrés. C'est un hommage, c'est ouais, une envie de terminer. Je trouve ça très beau qu'il y ait eu 20 ans entre ces deux volumes, vraiment un temps de respect, de deuil. Parce que ce premier volume a vraiment énormément marqué les amateurs de musique ancienne, on en parle encore. C'était difficile, en fait, je crois qu'aussi personne ne voulait s'y atteler parce qu'il y avait quelque chose de tellement charmant et touchant avec ce premier volume. Donc oui, c'est un hommage et on parlait de lien, c'est aussi une histoire d'amitié avec les deux autres violistes avec lesquels je joue, Manon, Papa Sergio et Myriam Rignol. Myriam, que je connais depuis très longtemps, et puis nos accompagnateurs, notre continuo, Gabriel Rignol et Elisabeth Geiger. Et c'est ce lien du consort, en fait, on parlait tout à l'heure de rapports de concurrence parfois entre les générations ou entre les violistes, parce que même s'il y a de la place pour tout le monde officiellement, il y a quand même des situations où on se marche un peu sur les plates-bandes sans le vouloir et on essaie vraiment... en tout cas dans cet instrument, pour ce que je connais, de rester très, très éthique. Et en fait, je pense que c'est à cause du consort et grâce au consort. Parce que la partie la plus belle et ce qu'on aime le plus la plupart du temps jouer, c'est le consort. Et si tout le monde nous déteste, ou si on déteste tout le monde, on ne peut pas faire du consort. Et quand on aime le consort, on aime avoir des bons partenaires. Et donc on aime les gens qui jouent très très bien et même mieux que nous.
0: C'est le moment de la découverte du mois.
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0: Le premier disque du label Habanero, lancé par Pierre-Yves Lascar, met à l'honneur le piano dans un répertoire latino-américain qui souligne les rythmes endiablés, mais aussi la sensualité presque nostalgique de Héctor Villa-Lobos et Claudio Santoro. Interprété brillamment par Marcos Madrigal, star du piano cubain, qui s'empare d'un cycle brésilien de Villa-Lobos et de préludes de Santoro, compositeur moins joué, mais qui est mis à l'honneur dans le premier disque qui sonne comme le pari fou mais réussi de ceux qui croient encore dans l'avenir des disques.

0: c'est le moment des questions staccato. Votre interprétation préférée des suites de Bach pour violoncelle seule.
1: Bilsma.
0: Merci, c'est très bien. Que peut faire la viole de gambe que ne peut pas faire le violoncelle?
1: Des accords de 7 sons.
0: Oh, j'ai cherché hein, chez moi. Hein. Eh ben, bon, ma mince. Le baroque sur corde en acier, oui ou non?
1: Ah oui, complètement. Si la personne comprend cette musique, ça peut être extrêmement convaincant.
0: Sur quoi aimeriez-vous progresser?
1: Beaucoup de choses. L'autodiscipline, mon rapport au temps. Combien de temps on a là?
0: Routine pré-concert?
1: Oui, des petits mouvements des bras. En fait, retrouver du poids dans mon corps. La viole est un instrument qui demande beaucoup de détente. En fait, très peu de force, beaucoup de détente. Il faut se sentir un peu fatigué.
0: Et routine post-concert?
1: Non. Aucune, je ne suis pas très bière, des fois je peux rentrer, non, être déçue, non, pas de routine post-concert.
0: Pour les auditeurs qui souhaiteraient vous entendre sur scène, où est-ce qu'on peut les diriger en octobre?
1: En octobre, alors le nouveau spectacle de Bartabas au Fort d'Aubervilliers, tous les vendredis, samedis, dimanches. Parfois je serai en alternance avec Manon Papasergio. Donc parfois elle, parfois moi. Très beau spectacle, très, très minimaliste pour les amoureux du cheval. Le 29 octobre à Dinard, où on jouera une partie du programme du Dick Simpson.
0: Eh ben, merci beaucoup Lucille Boulanger d'être venue sur la radio. Et je crois qu'on se quitte avec Alexandre Astier.
2: Cet inconfort, il a persisté tout au long des tournées de tes deux spectacles?
3: Ouais. Oui. J'ai jamais l'impression de suffire, j'ai jamais l'impression. Et c'est marrant parce que il y a des salles où, par exemple, tu vois les gens arriver. Il y en a une à Nantes, par exemple, où en fait, il se trouve que les loges sont sur le parking. Elles donnent sur le parking. T'es très élevé comme ça, tu ouvres deux trucs de persienne et tu vois le parking. Et en fait, tu vois arriver les gens. Donc, par milliers. Avec des familles, des groupes de potes, des enfants, des personnes âgées. Et tu as envie d'ouvrir la fenêtre en leur disant, mais foutez le camp. Mais ne perdez pas vos sous. Ils ont payé le resto, la nounou, le machin, le parking, le truc. Tu fais partie de la soirée, quoi. C'est-à-dire que... Et toi, t'es là avec tes petits bonhommes, tes petits machins. Tu leur dis, oui, mais attendez, moi, quand j'ai écrit ça, je pensais pas que vous viendriez vraiment les écouter. Enfin, c'est pour déconner, les gars. Et du coup, tu as une responsabilité sur l'épaule. Or, le fait, c'est que je sais intellectuellement qu'il faut que j'aille bien pour le faire. Mais c'est une démarche intellectuelle et c'est une démarche forcée.
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C'était il y a 400 ans, 4 siècles, que s'éteignait Théophile de Viau, un des plus extraordinaires et flamboyants poètes français de la génération baroque. Né en 1590 à Clairac, dans le Lot-et-Garonne, il compte parmi les écrivains français qui ont enchanté la première moitié du XVIIe siècle. Où en sommes-nous avec lui, qui composa tant de vers admirables, ainsi qu'une pièce majeure, Pyrame et Thisbé? En 1990, lors du quatrième centenaire de sa naissance, deux colloques à Las Vegas et à Marseille, réunissant des spécialistes internationaux, se tinrent dans un vaste mouvement de réhabilitation. En sera-t-il de même, 36 ans après, pour célébrer le 400e anniversaire de la mort d'un poète parmi les plus originaux et les plus attachants de la littérature française? À ce jour, deux événements sont à signaler. Une exposition qui se tiendra à la bibliothèque Mazarine du 9 octobre 2026 au 9 janvier 2027, qui s'intitule « Les fantômes de Théophile de Viau, fortune et infortune d'un poète ». Donc ça, c'est une exposition avec de nombreux documents, des éditions originales qui mettent en avant cette figure tragique et fugitive du XVIIe siècle. Et l'autre événement important est un colloque qui se tiendra cette fois à l'École normale supérieure, Théophile de Viau, Poésie et Liberté, et c'est aussi du 9 octobre au 10 octobre. Et donc il y a une après-midi le vendredi et toute la journée du 10 octobre, c'est rue d'Ulm que se tiendra ce colloque sous la direction de Jean-Charles Darmon et Michel Rossellini. Alors, il faut quand même reconnaître que depuis sa redécouverte au XIXe siècle, la renommée de Théophile n'a cessé de grandir. Hein. Et il ne faudrait pas que ce retour en grâce refluât en ce XXIe siècle déjà bien entamé et qui n'accorde pas toujours à la poésie la place qu'elle mérite. Et sans doute, Théophile de Viau n'est-il pas le plus à plaindre parmi les poètes préclassiques, au regard des postérités de Mathurin Régnier, de Saint-Amand, Ménard ou Malherbe. Ses lecteurs savent l'apprécier à sa juste valeur, mais il ne bénéficie pas de cette reconnaissance indiscutable qui le placerait dans le panthéon des classiques. Et c'est un peu l'objet de ce colloque qui se tiendra à l'École normale supérieure pour essayer de reconsidérer son œuvre et de la réexaminer et de la réévaluer. Alors, la ville de Théophile de Viau est marquée par des succès éclatants, puis par l'exil, les procès, l'incarcération, et il préfigure les maudits du XIXe siècle, dont on connaît beaucoup d'exemples fameux. Alors, sa notoriété aujourd'hui encore en souffre, de même que les sarcasmes de Boileau achevèrent de l'engloutir et continuent même à le poursuivre. Pourtant, pour peu qu'on veuille se pencher sur ces vers, un charme, une élégance et un frisson se perpétuent jusqu'à nous. Deux pièces souvent représentées dans les anthologies suffisent à convaincre de l'art de ce Gascon fougueux. Alors voici deux extraits, notamment une ode qui s'intitule « Le matin ». L'aurore sur le front du jour sème l'azur, l'or et l'ivoire, et le soleil, lassé de boire, commence son oblique tour. La lune fuit devant nos yeux, la nuit a retiré ses voiles, peu à peu le front des étoiles s'unit à la couleur des cieux. Une confuse violence trouble le calme de la nuit, et la lumière avec le bruit dissipe l'ombre et le silence. Il est jour, levons-nous, Phyllis, allons à notre jardinage, voir s'il est comme ton visage, semé de roses et de lys. » Un autre poème très célèbre de lui s'intitule « La solitude », avec ses vers aussi célèbres dans ce val solitude.

0: Solitaire et sombre, le cerf qui brame au bruit de l'eau, penchant ses yeux dans un ruisseau, s'amuse à regarder son ombre. On n'en finirait pas de trouver des évocations sensuelles de la nature chez Théophile, qui témoignent d'un sens aigu des éléments et qui participent de la place de l'homme dans le cosmos. Son long poème « La maison de Sylvie », composé de plusieurs odes, compte aussi des vers où l'envoûtement secret des vallons transparaît avec une fraîcheur et un éclat intact. Cet amour des paysages et de la vie, Théophile a su l'exprimer en prose dans « Fragments d'une histoire comique » où se devine son autoportrait. Il faut avoir de la passion, non seulement pour les hommes de vertu, pour les belles femmes, mais aussi pour toutes sortes de belles choses. J'aime un beau jour, des fontaines claires, l'aspect des montagnes, l'étendue d'une grande plaine, de belles forêts. L'océan, ses vagues, son calme, ses rivages. J'aime encore tout ce qui touche plus particulièrement les sens, la musique, les fleurs, les beaux habits, la chasse, les beaux chevaux, les bonnes odeurs, la bonne chair. Cette litanie anticipe les vers bien connus de La Fontaine, où lui aussi célèbre les joies profondes de la vie. J'aime le jeu, l'amour, les livres, la musique, enfin la ville et la campagne, enfin tout, il n'est rien qui ne me soit souverain bien jusqu'au sombre plaisir d'un cœur mélancolique. Comment un poète aussi doué que Théophile a-t-il pu connaître un destin si tragique? Né dans le Lot-et-Garonne au sein d'une famille protestante, il se convertit la trentaine passée au catholicisme sans qu'on sache si les préoccupations spirituelles l'habitèrent véritablement. Suivirent, venant de jésuites malveillants, des accusations d'avoir écrit des vers obscènes. Sans doute y a-t-il dans les œuvres de Théophile quelques pièces licencieuses où il se laisse aller à des familiarités, mais de là à être brûlé vif en effigie, traqué, arrêté et finalement jeté à la conciergerie dans le cachot même où fut incarcéré Ravaillac. Le poète en sortira brisé et n'aura plus que quelques mois à vivre jusqu'au 25 septembre 1626. Même banni, au fond de sa cellule, à l'instar de précurseurs comme Charles d'Orléans ou Clément Marot, il trouve la force d'écrire des vers d'un lyrisme carcéral à couper le souffle, comme dans cette lettre à son frère. Mais là où la puissance poétique de Théophile se révèle dans toute sa force, c'est dans la veine fantastique. Des sonnets comme « Sacré mur du soleil » où j'adorais Phyllis, « Je songeais que Phyllis des enfers revenu » ou cette ode qui décrit un monde renversé et qu'il faut écouter en entier tant chaque vers porte en lui un concentré de l'univers.
1: Une ombre offusque mes regards, de belettes et de renards traversent l'androuette où je passe. Les pieds faillent à mon cheval, mon laquais tombe du haut mal, j'entends craqueter le tonnerre. Un esprit se présente à moi. Caron qui m'appelle à souhait, je vois le centre de la terre. Ce ruisseau remonte en sa source, un bœuf gravit sur un clocher. Le sang coule de ce rocher, un aspic s'accouple d'une ours. Sur le haut d'une vieille tour, un serpent déchire un vautour. Le feu brûle dedans la glace, le soleil est devenu noir. Je vois la lune qui va choir. Cet arbre est sorti de sa place.
0: C'était l'ode « Un corbeau devant moi, croasse » interprété par Eugène Green, qui figure sur le disque de Vincent Dumestre, « La conversation, Robert de Vizet et Théophile de Viau ». Disque remarquable où la parole baroque est restituée dans toute sa splendeur. 2 siècles avant Nerval, Théophile entrevoit ce soleil noir de la mélancolie. Il n'est guère étonnant que les romantiques le remettent à l'honneur. Et il faut ici bien sûr mentionner le rôle décisif, joué par un autre Théophile Gautier, cette fois, dans l'entreprise d'exhumation du poète de Clairac. Son article célèbre de 1834 sur Théophile, dans La France littéraire, repris dans le recueil Les Grotesques, lance la redécouverte de cette œuvre qui avait sombré avec le triomphe du classicisme à la fin du XVIIe siècle. Et Théophile Gautier redoublera d'efforts dans l'anthologie des poètes français d'Eugène Crépé en rédigeant la notice sur le poète du siècle de Louis XIII. Théophile est à la fois lyrique et descriptif. C'est là où il réussit le mieux. Dans l'ode, il a le souffle, la période nombreuse, la belle conduite de la strophe, une noblesse sans emphase, des trouvailles de mots pleines de bonheur. Au XIXe et XXe siècle, beaucoup ont œuvré à la célébration de l'écrivain. Il convient de citer Rémy de Gourmont, qui dans son roman Sixtine, Le Loup, et qui en 1907 compose une remarquable anthologie au Mercure de France. L'érudit Frédéric Lachèvre lui consacre 2 imposants volumes de recherche afin d'éclaircir les circonstances de cet invraisemblable procès. Antoine Adam et sa thèse sur les libertins, et bien sûr, l'éminent spécialiste italien Guido Saba, le dernier éditeur en date des œuvres complètes en 3 volumes chez Honoré Champion. Pour les admirateurs du poète, il faudrait également mentionner des esprits aussi éminents qu'André Gide, Simone Veil, Henri Thomas, Claude Roy, qui tour à tour marquèrent leur admiration pour ce lyrisme si original, capable d'embrasser tant de styles différents.

Vincent Dumestre au théorbe que nous entendons actuellement et qui, dans cette France baroque, nous offre un intermède musical et qui se marie remarquablement avec la poésie de Théophile Deviaux. Le disque qui avait paru exactement en 1999 sur le label Alpha, justement restitue toute la vigueur du verbe de Théophile, dont les angoisses et les craintes de la catastrophe imminente sont restituées au plus près et dont l'écho se prolonge jusqu'à nous. En tout cas, la chère voix de ce poète se révèle plus nécessaire encore aujourd'hui. Merci beaucoup de votre attention. C'était Des Mille et des Cents consacré aujourd'hui au poète Théophile Deviaux à l'occasion du 4e centenaire de sa mort.

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0: suffit aujourd'hui de sortir son téléphone pour connaître l'heure. Pourtant, chaque année, des millions de montres continuent de trouver preneurs à travers le monde. Alors, pourquoi porter une montre alors que son utilité première a été remplacée ? De la révolution du quartz à l'arrivée des montres connectées, l'horlogerie s'est sans cesse réinventée. Au-delà d'un simple outil, la montre est devenue un objet de style, de passion, parfois même d'investissement. Pour mieux comprendre cette évolution et découvrir ce qui fait encore le succès de l'horlogerie aujourd'hui, j'ai rencontré la tortue horlogère. Il partage sa passion, son regard sur le marché actuel et m'a expliqué pourquoi les montres continuent de fasciner bien au-delà de leur fonction première. Je suis aujourd'hui avec
1: Mathieu de Payares. Je suis passionné avant tout et collectionneur de montres vintage. Alors cette passion, elle a débuté pendant la période du Covid. Et on avait aussi une permission de sortie, tu sais, pour récupérer des colis. Et du coup, je me suis dit, je vais acheter quelques petits trucs justement pour avoir cette autorisation de sortie pendant la période Covid. En me baladant sur Vinted, en gros, je suis tombé sur une montre qui me plaisait beaucoup. Et je me suis dit, ah, c'est quand même intéressant, l'horlogerie. Et c'est justement pendant cette période que j'ai remarqué que beaucoup de marchands se sont lancés à vendre principalement des montres vintage sur les plateformes. Voilà.
0: Donc, t'as pas toujours voulu travailler dans l'horlogerie. Là, c'est vraiment tout récent. Mais comment ça se fait ? Comment tu peux expliquer que c'est pendant le Covid qu'il y a eu un boom ?
1: Je pense qu'il y a un retour aussi à des choses un peu essentielles. Les montres, c'est une histoire de transmission aussi, par exemple. Je ne sais pas si autour de toi, par exemple, tu as des personnes qui ont hérité de montres, par exemple. Moi, j'en ai beaucoup dans mes amis collectionneurs, notamment, qui ont hérité de montres de différentes maisons horlogères. Et c'est vrai qu'il y a souvent cette histoire de transmission qui joue beaucoup dans le fait qu'on s'y intéresse et qu'on veuille perpétuer du coup cette transmission à nos futurs enfants ou autres par la suite.
0: J'ai d'ailleurs pu interroger un passant sur sa montre. Il est l'exemple parfait de l'importance de la transmission entre générations.
2: Je porte une Seiko, j'ai plus le modèle, mais qui date des années 80. C'était une montre qui était à mon grand-père en fait, qui l'avait acheté au Japon dans les années 80 et moi j'aimais bien le style et surtout que ça me permet de garder un peu un souvenir de mon grand-père aussi qui est parti il y a quelques années désormais. Vu qu'elle a une histoire derrière et qu'en plus elle naît du Japon, que c'était symbolique aussi, qui était sympa.
0: L'Apple Watch par exemple, c'est une nouvelle montre connectée. Et je me demandais, est-ce que ça a eu un réel impact sur l'activité horlogère, donc dans son ensemble ?
1: Alors, je pense qu'à la fois ça a été une révolution positive dans le sens où, bien sûr, dans tous les sports, par exemple, quand vous avez besoin de faire un triathlon, un marathon, etc., c'est extrêmement important d'avoir les données en temps réel de votre corps, comment vous vous sentez, votre rythme cardiaque, etc. Donc forcément, une montre mécanique ne peut pas vous donner ça. Si vous allez à une soirée ou à un after work ou autre et que vous êtes en petite chemise, vous aurez peut-être moins votre Apple Watch, vous aurez peut-être une montre un peu plus habillée. Donc je pense que les deux se complètent. Je pense pas que ça a fait baisser les ventes des montres modernes, mécaniques ou automatiques.
0: En faisant mes recherches de mon côté, je me suis rendu compte que effectivement, ça n'avait pas bousculé le monde de la mécanique du luxe, qui résiste beaucoup mieux avec des marques comme Audemars Piguet ou encore Rolex. Mais il y a quand même eu un certain impact. Lancé en 2015, Apple aurait vendu 31 millions d'Apple Watch contre environ 21 millions de montres suisses exportées. Est-ce que la France, c'est un pays d'horlogerie ?
1: Alors, je pense que la Suisse est leader. La France est quand même un grand pays. On a beaucoup d'indépendants qui se lancent. On est quand même une grande nation, je pense, au niveau horloger. Oui.
0: Les marques indépendantes, est-ce qu'elles peuvent encore rivaliser avec des marques comme Rolex ou Omega qui appartiennent à des grands groupes ?
1: C'est deux mondes totalement différents. Déjà, les budgets sont énormes chez Omega, chez Rolex... chez Patek Philippe, c'est quand même des mondes différents. Je pense que maintenant, vu que les collectionneurs sont plus avertis, plus renseignés, en gros, ça leur apporte un complément. Dans notre société actuelle, l'objectif de se différencier, avant, c'était plutôt de montrer un statut social, de dire, voilà, j'ai ma Rolex. Du coup, ça veut dire que j'ai plus ou moins réussi dans la vie.
0: Imaginez qu'on soit en 1970. Pas de smartphone, pas d'internet, et si vous voulez savoir l'heure, vous regardez votre montre. Enfin, à condition de ne pas avoir oublié de la remonter. À cette époque, les montres mécaniques règnent sans partage. Elles sont complexes, fabriquées avec parfois plus d'une centaine de pièces, mais elles prennent quelques secondes de retard chaque jour. C'est normal, jusqu'à qu'un invité surprise arrive du Japon. En 1969, Seiko dévoile l'Astron, la première montre à quartz commercialisée. Pas de ressort, presque plus de rouages, à la place, une pile et un cristal de quartz qui vibrent 32 000 fois par seconde. Plus précise, moins chère, plus fiable, les consommateurs adorent. Et les chiffres donnent le vertige. En 1969, plus de 9 montres sur 10 vendues dans le monde sont mécaniques. 10 ans plus tard, près de 90% des montres sont vendues à quartz. Une révolution éclair, comparable à l'arrivée du smartphone face au téléphone à clapet. Pour la Suisse, capitale mondiale de l'horlogerie, c'est un véritable séisme. Entre 1970 et 1988, les effectifs passent d'environ 90 000 à 30 000 salariés. Des centaines d'entreprises ferment. Des savoir-faire disparaissent. Mais les Suisses ne baissent pas les bras. En 1983, ils lancent la Swatch, une montre à quartz suisse colorée et abordable. Le succès est immédiat et sauve une partie de l'industrie. Aujourd'hui, le quartz domine toujours en nombre, mais les montres mécaniques, elles, sont devenues des objets de luxe et de collection, comme quoi un simple cristal de quartz a réussi à mettre toute une industrie à l'heure.
1: La révolution du quartz qui a beaucoup chamboulé l'horlogerie suisse notamment, et certaines maisons horlogères qui à l'époque fonctionnaient ont dû s'arrêter. Je peux citer Certina, Juvenia, vous en avez beaucoup. Avec des montres assez extraordinaires que vous pouvez trouver encore sur les plateformes. Et c'est ça aussi la beauté du vintage, c'est que vous pouvez avoir accès à des pièces d'époque qui n'existent plus aujourd'hui et qui sont dans des matériaux, je pense, peut-être plus qualitatifs que maintenant, à des prix très compétitifs. Je suis confronté à certains jeunes, du coup, qui se lancent, notamment qui font un peu d'achat-revente ou apprentis horlogers même, et qui ont une connaissance justement des mouvements, des différentes pièces, des composants, etc., et même de l'histoire des marques. Et c'est très intéressant parce que cette approche-là, on l'avait moins il y a une dizaine d'années. Vous aviez certains passionnés, mais c'était, on va dire, une clientèle peut-être plus élitiste. Après, je pense qu'aussi, il y a une histoire aussi de « je vais placer mon argent, pas juste à la banque ». Ce qui est impressionnant, je pense, c'est le nombre de jeunes qui se lancent en tant qu'apprenti horloger et horloger. Pour aller régulièrement chez mon horloger, qui est très ancien dans ce milieu, ça fait plus de 40 ans, je crois, qu'il travaille là-dedans. Et je pense qu'une fois par semaine, un apprenti horloger toque à sa porte pour avoir un stage chez lui. Alors qu'il y a 10 ans, personne ne voulait faire horloger, quoi.
0: Cet intérêt de la nouvelle génération pour l'horlogerie peut aussi s'expliquer par l'image de la montre dans la pop culture. Aujourd'hui, la réussite financière est souvent mise en scène à travers des montres de luxe comme Rolex ou Audemars Piguet. On le voit par exemple dans le rap américain, dans le clip Ric Flair Trip d'Offset, qui dépasse les 500 millions de vues. La réussite passe par les voitures, la villa, les bijoux, mais aussi et surtout par ce qu'ils portent au poignet. La montre devient alors plus qu'un simple objet, c'est un symbole de statut, de réussite et d'identité.
1: Ne vous dites pas que si vous achetez une montre super chère, ça va vous apporter plus de bonheur, c'est faux. Vous pouvez démarrer avec une montre à une soixantaine d'euros, une Swatch, une très belle Swatch qui va vous procurer beaucoup de passion, beaucoup d'émotion, plutôt que de vous acheter tout de suite la super Rolex qui va impressionner 2-3 amis, mais qui va vous ruiner, entre guillemets, sur la durée. Vous ne mettez pas en danger juste pour une montre. Déjà, si vous avez un petit poignet, concentrez-vous peut-être plus sur le vintage. Vous avez des modèles à moins de 1000 euros. Pas besoin de mettre votre PEA ou votre PEL en danger, mais pour être passionné, je vous avoue que ça procure beaucoup d'émotions. Mais le problème de cette passion, c'est que vous n'êtes jamais satisfait et que vous voulez toujours la prochaine montre et vous le verrez au fur et à mesure du temps.
0: En fait, en quoi la touche humaine et le savoir-faire qu'il y a derrière cet objet, ça fait la différence par rapport aux autres pour toi?
1: Vous avez certaines finitions, notamment le logo, qui ont été faits à la main. Donc forcément, la typographie ne va pas être parfaite, mais en fait, elle a son charme. Où typiquement vous avez des cadrans d'époque qui n'étaient pas dans les matériaux d'aujourd'hui et qui prennent une certaine patine vintage. Ça a son charme. Vous avez une montre Omega qui est unique. Les composantes ont été faites par quelqu'un, dans une usine, pas par une machine.
0: Aujourd'hui, dans l'horlogerie, l'artisanat est presque devenu le vrai luxe. Ce que recherchent beaucoup d'amateurs, ce n'est pas seulement une montre précise ou chère. C'est une pièce dans laquelle on sent une main, un geste, du temps, de la passion. C'est là que l'objet devient presque artistique. Une montre artisanale, c'est un paradoxe. À l'intérieur, tout doit être parfaitement réglé, chaque rouage doit être à sa place. Mais à l'extérieur, dans les finitions, dans les détails faits à la main, il peut rester de toutes petites irrégularités. Et finalement, c'est peut-être ça qui la rend unique. Comme un être humain, nous avons tous une mécanique intérieure assez semblable, mais ce sont nos marques, nos détails, nos différences visibles qui font notre singularité. La démocratisation de l'horlogerie chez les jeunes, c'était Victor Lopez pour Fréquence Protestante.

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0: Bonsoir à tous. Ce soir, nous avons le bonheur de recevoir deux personnes. Denis Péchanski, qui vient de prononcer son nom, et un autre personnage, un grand personnage de l'histoire de la seconde moitié du XXe siècle. Ce personnage a prononcé les mots que je vais aussitôt rapporter, mots qui ont été transcrits dans un livre dont, évidemment, nous allons parler. Voilà ce que ce monsieur a dit à propos de son enfance. « J'ai tôt appris parce qu'on me l'a enseigné que mes ancêtres étaient des Gaulois, avec des grandes moustaches blondes ou rousses, et j'ai trouvé ça normal. Je savais bien qu'ils n'étaient pas comme ça, mes ancêtres, mais ça n'a aucune importance. J'ai adopté cela et je crois qu'eux aussi m'ont adopté. » Le monsieur qui a dit ça, c'était Henri Krasucki. Un mensch, on peut le dire vraiment. Et Henri Krasucki a parlé dans un contexte très particulier dont notre invité Denis Péchanski va nous expliquer et les tenants et les aboutissants, qui ne sont d'ailleurs fort heureusement pas totalement terminés, ces aboutissants. Bref, Henri Krasucki en 1998 a raconté son enfance, sa jeunesse, ses premiers engagements, même si le terme ne lui convenait pas, et puis ce qu'il est advenu de lui lorsqu'il a été déporté. Et ses propos ont été retranscrits dans un ouvrage qui vient de paraître et qui est vraiment bouleversant, plein d'enseignements et riche, j'allais dire, de belles leçons à retenir, même si l'histoire est ici tragique. Ce livre s'intitule « Nous voulions vivre ». Mais pas à n'importe quel prix. Il est édité chez Flammarion et Denis Péchanski en est, j'allais dire, le maître d'œuvre. Denis Péchanski, bonsoir.
1: Bonsoir.
0: Merci beaucoup de nous accueillir pour parler de cet ouvrage tout d'abord et donc d'Henri Krasucki et puis, si vous le voulez bien, un peu beaucoup de vous aussi parce que vous êtes une éminente figure de la vie intellectuelle française et que vous avez sûrement beaucoup de choses à nous dire. Un petit mot des circonstances dans lesquelles cet ouvrage posthume d'Henri Krasucki a été conçu et publié.
1: Écoutez, c'est très simple, c'est une sorte de combinaison entre la volonté d'une fondation de réunir les témoignages des déportés résistants. C'est la Fondation pour la mémoire de la déportation qui, en 1990, a été constituée sous la présidence de Marie-Claude Vaillant-Couturier, dont tout le monde connaît la personnalité, l'importance politique. Et elle avait volonté de réunir toutes les amicales, les plus diverses politiquement d'ailleurs, les amicales de déportés. Et l'une des priorités a été de faire ce qui était beaucoup fait pour la mémoire de la Shoah avec les survivants, mais qui était très peu fait du côté des déportés résistants, c'est-à-dire de faire d'abord un livre mémorial avec les noms de tous les déportés, ça a été fait, et ensuite de solliciter des témoignages. Bon, et parmi ces témoignages, on a eu celui d'Henri Krasucki. Et je dis combinaison avec des scientifiques parce que d'emblée, ça a été pensé, réfléchi et réalisé avec l'Institut d'Histoire du Temps Présent, qui était un laboratoire du CNRS, qui était le laboratoire de recherche sur la Seconde Guerre mondiale, et j'ai participé à cette première étape. Depuis, le temps a passé, et il s'avère qu'on a relayé encore cette affaire avec la mise en place d'un ce qu'on appelle un équipement d'excellence, donc c'est-à-dire une matrice qui est un équipement qui est payé par les investissements d'avenir, par l'État, parmi bien d'autres. Nous, on a été retenus d'emblée en 2011 pour réfléchir à l'articulation entre mémoire individuelle et mémoire collective. Et qui dit équipex ou équipement d'excellence veut dire qu'on doit développer des outils qui permettent de répondre à la question scientifique qu'on se pose.
0: Eh oui.
1: Parmi, parce que c'était aussi mes centres d'intérêt, bien entendu, parmi les références qu'on a prises, il y avait la Seconde Guerre mondiale. Et comme partenaire, la Fondation de la mémoire de la déportation. Et donc, évidemment, on tombe, enfin je dis évidemment, On a redécouvert l'entretien, l'enregistrement audiovisuel d'Henri Krasucki en 2017 ou 2018.
0: Ah oui.
1: Il s'était perdu, je ne sais où.
0: Ah
1: Et
0: oui.
1: là, on découvre, mais alors, mais la pépite.
0: Mais
1: Parce que
0: oui, mais
1: non
0: oui.
1: seulement vous avez la traduction dans ce livre qu'on a
0: Oui.
1: proposé avec l'historien Jean Vigreux, et puis bien retravaillé par Sandrine Trainer, l'éditrice, là, chez Flammarion, pour passer de l'oral à l'écrit quand même, pour
0: Oui.
1: enlever les E, les A, les tout. Bon. Mais bon, je crois que ça donne quelque chose de fort. Enfin,
0: Ah,
1: si vous
0: c'est
1: avez.
0: formidable, c'est formidable.
1: C'est. Mais quand en plus vous avez, comme moi, le privilège d'avoir vu
0: Ah oui,
1: la
0: le
1: vidéo,
0: personnage qui était
1: et
0: un.
1: le personnage que j'ai connu un peu, mais de voir la vidéo complète
0: Ah
1: avec les moments d'émotion quand il parle de sa mère, la déportation, la torture. Bon, c'est vraiment quelque chose d'important. Et en plus, qui doit nous parler aujourd'hui.
0: Mais oui.
1: Et c'est ça qui est au cœur de son itinéraire, de sa vie, mais attention, de sa vie. Et non, c'est que ce livre, il commence parce qu'il parle de sa jeunesse, de ses origines, hein, Wolomin, banlieue de Varsovie.
0: Comme il dit, je viens de la grande banlieue.
1: Voilà, c'est la fameuse grande banlieue. Elle est très loin, la grande banlieue. Mais il vient donc à 4 ans à Paris, 2 ans après son père, et il vient avec sa mère, donc ils rejoignent tous les deux le père d'Henri. Et là, mais vous avez très bien repris ce qui est au cœur de son propos, cette histoire de l'attachement à la France.
0: Oui, c'est ça.
1: Mais c'est la clé de tous ces combattants étrangers que moi, ben, j'ai rencontré. Pourquoi? Parce que je suis historien de la Seconde Guerre mondiale, que j'ai travaillé sur les étrangers, que, il y a eu la
0: Sûr.
1: panthéonisation de Manouchian, bon,
0: Bien
1: et que
0: sûr.
1: chez les combattants, il y avait des Arméniens, il y avait des Italiens, des Espagnols, des Juifs polonais,
0: Bien sûr.
1: ou d'Europe centrale et orientale. Ils avaient chacun une sorte de matrice identitaire d'origine, hein,
0: Bien
1: donc
0: sûr.
1: lui double, polonais et juif, la matrice communiste, et puis cet attachement, mais vraiment tripal à la France.
0: Mais oui.
1: Évidemment, pas la France de Pétain, hein. La France
0: Non.
1: des droits de l'homme, la France de la Révolution française, la France des Lumières.
0: Bien sûr.
1: Et ça, on le retrouve, mais chez tous ces combattants. Et c'est pas par hasard, si ça ne posait strictement aucun problème pour eux de se retrouver ensemble dans le combat,
0: Mais
1: soit le
0: oui.
1: combat armé, soit le combat politique. Et donc, effectivement, oui. Mes ancêtres les Gaulois.
0: Voilà. C'est pour ça que j'ai choisi cet extrait,
1: Oui.
0: parce que il dit cet attachement à, j'allais dire, une certaine idée de la France. Quand on évoque le Yiddish Land, on cite souvent ce fameux proverbe « heureux comme Dieu en France ». Mais c'est vrai aussi des combattants espagnols. Et en vous écoutant, je me rappelle le si beau poème de Prévert, « Étrange d'étranger », quand il dit « En souvenir de vous qui êtes venus, en souvenir de la vôtre, défendre la liberté des autres », c'est un élément clé de ces
1: Avec
0: paroles.
1: simplement,
0: Du
1: si ces
0: courage.
1: Espagnols, on avait pu les accueillir autrement que dans des camps d'internement, j'aurais préféré, si vous voulez.
0: Et je crois qu'Henri Krasucki aussi,
1: Et
0: d'ailleurs.
1: oui. Mais et surtout que c'est son engagement pour l'Espagne, et même si il était tout jeune, hein, faut aussi avoir ça en tête. Hein, il arrive en France en 28, il a 4 ans. Bon, il va être arrêté à 18 ans. C'est déjà un responsable de la résistance. Bon. Et déporté bientôt. Mais là, vraiment, cet attachement à la France est très important. Et ça va aussi encore une fois, les rassembler. Alors, oui, effectivement, le premier réflexe de son père, Isaac, bah, c'est de venir en France.
0: Oui, parce
1: Mais
0: il faut dire pour nos auditeurs que le père d'Henri Krasucki en Pologne est déjà un militant communiste. C'est d'ailleurs aussi vrai de sa mère, même si dans son livre, dans son témoignage, il dit que sa mère est plus religieuse que son père, d'ailleurs. C'est un aspect dont on pourra parler. Mais son père étant communiste et juif en Pologne, ça fait beaucoup. Il est menacé d'être emprisonné ou partir, évidemment, en France.
1: C'est la double peine. C'est la double peine et il ne voit qu'une issue, évidemment, a priori, c'est la France.
0: Voilà.
1: Alors, outre, il y avait évidemment aussi beaucoup de juifs en France, d'Europe centrale, mais oui, c'est ça qui l'a attiré. Bien entendu, c'était naturel.
0: Voilà. Alors, il arrive dans le quartier de Belleville. Henri Krasucki et sa maman arrivent à leur tour. Et là, c'est. Pour qui aime Paris, ce sont des pages absolument magnifiques de description de ce qu'il appelle le quartier de Belleville. Et quand il dit mon quartier, c'est vraiment mon quartier. C'est pas seulement Belleville par rapport à Ménilmontant ou Belleville par rapport à la place de la République. Il le dit à un moment donné. Il dit c'est le café du coin, la place, et puis voilà. Oh, ça, c'est vraiment Paris Village.
1: C'est Paris Village et il est. Il indique aussi, sortir de Belleville, là c'était déjà
0: l'aventure. C'est l'aventure.
1: Donc, mais c'est pas par hasard si vous insistez là-dessus et moi avec, c'est que ce livre, c'est la grande histoire, surtout avec ce qu'on sait, Krasucki, puis la Seconde Guerre mondiale, et puis l'Espagne avant, enfin bon, bien sûr, et le Front populaire dont il parle beaucoup, mais c'est une écriture de l'intime. Oui. Ça passe par l'intime, ça passe par sa vie à lui. C'est-à-dire que, oui, il va parler politique, mais c'est pas la langue de bois du tout. Va parler d'abord de sa vie, de ses copains, de sa famille, de ses copines,
0: Et c'est en cela, d'ailleurs, qu'il est universel. Oui. Comme Pagnol, quand il décrit les joueurs de cartes d'un bistrot de Marseille.
1: Il a effectivement une, et d'ailleurs le mot universel lui colle bien à la peau parce que il s'inscrit dans la tradition de l'universalisme républicain.
0: Voilà.
1: Il est vraiment dans cette tradition-là, c'est-à-dire la conviction qu'on ne doit pas réduire un individu à une sorte d'assignation à résidence identitaire, mais qu'on a la pluralité qui se font aussi dans l'appartenance à la France, sans renier le moins du monde, même si c'est un laïc, sans renier le moins du monde ses origines juives, évidemment son engagement communiste, ça, faut comprendre ce qui est au cœur vraiment de l'engagement de ces étrangers dans la guerre.
0: Alors, il y a forcément une part d'idéalisation. En vous le disant, je me souviens du livre de Lazarsfeld, Les chômeurs de Marienthal, dans lequel il confronte les souvenirs des anciens ouvriers mis au chômage à la réalité des conditions de vie qu'ils avaient. Et bien sûr, on pourrait dire que Henri Krasucki, évoquant son enfance à la fin de sa vie, idéalise un peu. Mais ce que je trouve magnifique, c'est qu'il se garde bien de cette idéalisation. Très intelligent, il veille à ne pas trop verser dans la nostalgie. Avez-vous eu ce sentiment aussi, Denis Péchanski?
1: Oui, effectivement, c'est très bien vu. Et c'est aussi à la fois la proximité et la distance qui font tout l'intérêt du propos. Il est capable... à la fois de verser une larme quand il parle de sa mère et en particulier là quand il raconte comment lui a été torturé dans sa mère par des policiers français, on pourrait revenir, et en même temps les yeux qui pétillent quand il parle du Front populaire et ce qui est beau quand il parle du Front populaire, il nous fait pas des grands tralala sur les congés payés. Il est 40 heures. Il est vraiment. Il dit voilà ce que ça change. Et ce que ça change, c'est le bonheur, c'est le fait de pouvoir partir en vacances. Vous rendez pas compte dans le quartier ce que ça signifie. Et là, il embraye sur sa vie? Est-ce que ça
0: Voilà.
1: change sa vie? Et on comprend ce que on a tous en tête, qui est le mythe du Front populaire, bien sûr. Mais lui, il montre comment ça se traduit concrètement et comment eux ont reçu cette histoire-là. Donc, ce moment-là de leur vie qui est très clairement là, ce qui va vraiment, non seulement confirmer son engagement, mais aussi son engagement pour la France, quoi. On
0: Oui.
1: sent que là, derrière, il y a, c'est ça qui se joue, c'est tout son engagement politique qui va être tiré finalement par cette expérience du Front populaire, puis de la
0: De la
1: Deuxième
0: guerre.
1: Guerre mondiale.
0: L'impact du père et de la mère, bien sûr, mais enfin, l'influence, plutôt que de parler d'impact, l'influence de son père dans sa formation me paraît tout à fait considérable. D'abord, comme syndicaliste, on ne peut pas s'empêcher de se dire, au fond, c'est un enfant de la balle du syndicalisme, hein. Il est devenu syndicaliste parce qu'il a vécu ça. Dès son plus jeune âge, il a vu son père. Au fond, c'est comme un fils de rabbin qui devient rabbin, un fils de pasteur qui devient pasteur, un fils de musicien qui devient musicien. Est-ce que vous avez ce sentiment-là?
1: Oui, bien sûr. C'est ça, là, l'image du père est cruciale. Et effectivement, même s'il va avoir il va avoir des responsabilités dans le Parti communiste, mais la priorité toujours a été l'engagement syndical et des responsabilités jusqu'au secrétariat général pendant 10 ans, tout de même, entre 82 et 92. Donc, oui, c'est très marqué par le fait que son père était un communiste, mais d'abord engagé dans le mouvement syndical. Et en même temps, oui, il n'est pas. Il se construit lui-même. Par exemple, il était très bon élève.
0: Ah oui.
1: Mais au brevet, il s'arrête. Il s'arrête pourquoi? Parce que il a une petite sœur qui est handicapée, Lily. Et qu'il ne veut pas laisser ses parents s'occuper tout seuls, ils n'ont pas assez d'argent. Donc, il va arrêter l'école malgré
0: Voilà.
1: l'avis de ses parents. Il va travailler, métallo. Voilà, c'est tout lui. C'est un passage, honnêtement, que je ne connaissais pas, que j'ai
0: Oui.
1: découvert là.
0: Et qui est
1: Et
0: très beau.
1: d'ailleurs, qu'il ne mettait jamais en avant parce que. C'est pas le genre du bonhomme, mais qui vit quand même pas mal de choses de son itinéraire et de son engagement et de sa vie. Et en même temps, quand vous savez l'image qu'on en a caricaturée par le bébé de chaud,
0: J'allais vous en parler, oui,
1: voilà,
0: allez-y.
1: c'est quand même. Là, dans ma préface, j'ai accroché Plantu, que j'aime beaucoup.
0: Oui, bien sûr.
1: Et qui avait fait un dessin, des dessins, toujours représentant Krasucki, la goutonnée,
0: Oui.
1: pas de lunettes, à moitié alcoolique,
0: Mais oui.
1: et qui n'avait qu'un mot à la bouche, la grève, la grève, la grève. Et
0: Oui.
1: c'était d'ailleurs ce que faisait Krasucki dans le bébé de
0: Oui.
1: chaud. Et ça, bon, j'ai dit là alors que j'aime beaucoup Jean par ailleurs, Jean Plantu, mais je lui ai dit là, je suis pas d'accord avec toi, c'est pas possible de donner cette
0: Oui.
1: représentation-là du bonhomme, je le connaissais. Pas très
0: Oui.
1: bien, mais je le connaissais suffisamment pour savoir que c'était un gars mais très cultivé.
0: Très cultivé, mélomane comme pas 15, il a donné enfin,
1: Ça me fait penser, moi qui étais à travailler sur la panthéonisation de Manouchian. Manouchian, quand il vient en France, il a déjà un amour des écrivains français, de la littérature française. Et il va faire des traductions arménien, français, français, arménien, pour faire connaître les grands auteurs des deux côtés. Il est tout jeune aussi. Bon. C'est un peu la même chose, Henri. Henri, lui, c'est un très très bon élève, donc il va arrêter, alors qu'il aurait certainement très bien réussi après, hein, ses études.
0: et d'ailleurs, il arrête en quatrième, c'est-à-dire
1: Ah.
0: que pour un enfant d'ouvrier, il est déjà bien avancé dans des
1: Tout à
0: études
1: fait.
0: secondaires, hein.
1: Tout à fait. Il a passé le certif, il est rentré en sixième avec l'examen d'entrée, il est allé jusqu'en quatrième. Mais voilà, pour des raisons personnelles, il a arrêté. Mais en revanche, il a déjà la passion de Beethoven. C'est par une biographie de Beethoven qui tombe amoureux de la musique, et après de la musique lyrique.
0: Oui.
1: Et ses copains de déportation, qui témoignent aussi d'ailleurs, Sam Radzinski en particulier, et Roger Trunion, Sam et Roger, ils racontent tous les deux les mêmes histoires. C'est-à-dire que, en déportation, parce que oui, en déportation, fallait essayer de résister. Résister, c'était aussi entendre Henri chanter des répertoires de grands opéras,
0: Voilà,
1: ou
0: voilà.
1: bien siffler la neuvième de Beethoven intégralement du début à la fin. Alors, de même qu'il y en avait d'autres qui donnaient des cours de chimie, de maths, de physique, de français. Enfin, ça fait partie de la résistance dans les camps. Comment tenir dans les camps?
0: Voilà. Ça, c'est une question que j'aimerais aussi vous poser. Mais juste avant d'y venir, si vous voulez bien, effectivement, cet homme qui a passé pendant pas mal d'années pour un homme sectaire, au phrasé si particulier que, je l'avoue, la première fois que je l'ai entendu, je m'en souviens encore, il parlait à la radio en 1982, et je me suis dit, mais qu'est-ce que c'est que ce type qui succède à Georges Séguy? On dirait qu'il est ivre-mort, il parle étrangement, etc. Et vraiment, c'est un homme d'abord d'une grande culture, d'une intelligence hors norme, mais ça, je crois qu'on n'avait pas besoin de ce livre pour le deviner, parce que tout son parcours l'a montré, il avait beaucoup plus de subtilité que la première image pouvait laisser penser, mais surtout, et ce sera la fin de mon intervention, je vous le promets, mais il n'était absolument pas sectaire, et dans le livre, il parle du compromis, il dit, il faut accepter des compromis. D'ailleurs, plutôt avec sa base qu'avec le patronat. C'est assez joli, ça. On devine que le compromis, il faut parfois le faire avec les camarades qui veulent aller jusqu'au bout. Hein?
1: Oui, alors, pour que, évidemment, vous savez parfaitement, mais que les gens comprennent, on est face à un livre de 500 pages qui renvoie, qui rap, bon, qui est la reprise d'un entretien qui a duré près de 20 heures en 1998. Bon, mais il commence à Wołomin, à côté de, en banlieue de Varsovie, mais il termine alors qu'il part d'Auschwitz.
0: Eh oui.
1: 500 pages sur site. On n'a pas la deuxième partie, si je puis
0: Ah, mais
1: dire,
0: ça,
1: la partie du
0: on en a tous rêvé.
1: du syndicaliste. Et
0: Ah,
1: évidemment, on en
0: ça.
1: rêve. Et à mon avis, on trouvera, parce que j'ai des collègues, par exemple, qui l'ont interviewé.
0: Vous croyez qu'on trouvera des choses?
1: Pas
0: Père à ses
1: audiovisuel,
0: cendres,
1: mais pas comme ça.
0: je me souviens de Gérard Leclerc, qui est mort d'un accident d'avion voici quelques mois, qui un jour m'avait dit, ah, j'ai couru après Henri, je lui ai dit, allez Henri, on le fait ce livre, tu racontes tout, hein? Ah, alors là, le jour où des gens comme Henri Krasicki allaient raconter tout, il vaut mieux en rêver, hein?
1: Oui, je pense que là, faut quand même pas raconter de bobards, mais il a là, il raconte plein de trucs et c'est
0: Eh
1: très beau.
0: oui.
1: Après, il faut avoir de la distance, c'est un témoignage, comme tout témoignage, on
0: Bien sûr.
1: doit évidemment le regarder avec les yeux de ceux qui ont vécu cette période, qui ont analysé plutôt cette période, qui ont les clés de compréhension. On comprend aussi, pour prendre les cas un peu limites, qui est la question du pacte germano-soviétique en 1939,
0: Oui. Très
1: quelque chose
0: important le passage.
1: qui a traumatisé vraiment les communistes et d'abord les communistes étrangers, parce qu'ils étaient plus que les autres en première ligne face aux dangers nazis. Et donc d'imaginer que l'URSS ait pu signer un pacte avec Hitler, ça c'est un truc qui d'ailleurs se mesure en juin 41 par cette espèce de délivrance quand ils apprennent qu'il y a rupture du pacte et que les Allemands ont attaqué l'URSS. Alors c'est à la fois la peur de la chute du pays du socialisme réel, entre guillemets, mais c'est aussi, maintenant, c'est plus clair,
0: De
1: quoi.
0: très belles pages sont consacrées à ce texte. D'abord, Henri Krasucki nous rappelle qu'il ne s'agissait pas d'un pacte, mais d'un traité de non-agression, dans un premier temps. C'est-à-dire qu'il joue un peu sur les mots, mais bon.
1: Il oublie quand même qu'il y avait le partage de la Pologne
0: Et alors,
1: et
0: justement, voilà,
1: les
0: là,
1: Baltes
0: voilà.
1: et qu'il y a eu un traité d'amitié un mois plus tard, quand
0: Alors,
1: même.
0: c'est le traité d'amitié qui, justement, là, sur lequel il souffre particulièrement. Mais à nos jeunes auditeurs, et peut-être moins jeunes que l'histoire de cette époque intéresse peut-être moins, il conviendrait de souligner l'analyse que formule Henri Krasucki à propos de la stratégie stalinienne. Et je voudrais au passage rendre hommage à un historien peu connu, hélas, qui s'appelait Henri Lerner, qui a écrit un bon livre sur De Gaulle et une bonne biographie du général Catroux. Henri Lerner était un gaulliste et il estimait qu'au fond, si on se plaçait du point de vue de Staline, bah, hélas, les circonstances pouvaient expliquer, si ce n'est excuser, ce traité d'alliance, étant donné Munich. Voilà, et c'est ce que dit Krasucki, au fond, hein,
1: Ah oui, pour lui, c'est la conséquence de Munich. Alors, Munich, donc ce moment où l'Angleterre, la France acceptent de livrer une partie de la Tchécoslovaquie, puis après, en fait, ouvre la porte à l'absorption de l'ensemble de la Tchécoslovaquie, donc en deux temps, hein, Munich, fin septembre, 30 septembre 39, et puis après en mars, 38, pardon, et après en mars 39, pour le reste. Donc, oui, c'est une vraie trahison de ce qui était en train de se construire avant. Bon. Mais en même temps, il oublie de dire une chose, Henri Krasucki, c'est qu'une des raisons principales pour lesquelles Staline, outre, enfin, il y avait cette très grande méfiance vis-à-vis des Occidentaux, mais il y avait aussi la liquidation de l'essentiel de son état-major avec Tourchevski. Et donc son état-major est liquidé, il n'est pas en état
0: De
1: de
0: faire la
1: faire la
0: guerre.
1: guerre.
0: Oui, c'est ça.
1: Ça fera une très bonne transition pour
0: Oui.
1: la fin de notre entretien sur les.
0: Oui, tout à fait, tout à fait.
1: À
0: Je
1: tout de
0: vois à
1: suite.
0: quoi vous pensez, Denis Péjanski. Avant de passer à vous et à notre temps, puisque vous êtes un excellent journaliste de radio, vous ménagez déjà les enchaînements, j'aimerais vous demander si vous n'avez. Je me méfie beaucoup. Je dirais des trop fortes analogies que l'on peut être tenté d'établir entre le temps jadis et notre temps. Pourtant, je n'ai pas pu m'empêcher, en lisant ce livre, Nous voulions vivre, mais pas à n'importe quel prix, de me dire qu'au fond, c'est bien l'unité de la gauche qui a empêché les mouvements les plus virulents d'extrême droite de prendre le pouvoir en France avant la défaite. Notez au passage que je pèse mes mots, car admirateur et fidèle admirateur de Michel Vinocq et Jean-Noël Jeannet, je ne saurais dire à cette antenne qu'il y ait eu un fascisme français. Mais en tout cas, il y a eu effectivement une menace de l'extrême droite que le 6 février a clairement mis au premier plan, et c'est bien l'unité des partis de gauche qui l'a empêché. Comment lire tout cela sans penser à aujourd'hui? Et là, on se rend compte que, et ce sera la fin de mon intervention, c'est promis, chers auditeurs et cher Denis Péchanski, c'est vous qui allez nous éclairer, mais comment ne pas établir un lien aussi avec cet fervent amour que les plus révolutionnaires des communistes avaient pour la France? Or, aujourd'hui, nous sommes confrontés à une fraction de la gauche.

0: S'il y avait bien quelque chose contre lequel Henri Krasucki et ses camarades luttaient, c'était bien d'être enfermés dans des boîtes. Or là, le problème de LFI, puisqu'on parle aujourd'hui de
1: Du
0: cet
1: temps
0: empire,
1: présent, oui.
0: bon, c'est d'assigner résidence et de défendre le communautarisme. Et c'est là où il y a une vraie fracture, une rupture avec cette histoire. Donc, bon, sans compter, évidemment, tous les dérapages, entre guillemets, un dérapage, mais antisémite,
1: Bien sûr.
0: qu'on a connu, et qui était évidemment difficilement, qui sont
1: Transposable dans le
0: difficilement
1: Stetel de
0: intégrables.
1: Belleville, hein?
0: Voilà, là, ça, il aurait eu quelques problèmes. Donc, je pense que oui, c'est. On dit toujours c'est l'extrême gauche, le PC. Oui, c'est l'extrême gauche, mais c'est pas ce qu'on appelle l'extrême gauche aujourd'hui. Je veux dire le PC d'hier, même stalinien, n'était pas le LFI d'aujourd'hui avec ces questions clés qu'on a pointées ensemble, le rapport à la France, le rapport au communautarisme. Bon, parce que c'est à la fois la France et puis l'attachement et puis le. Donc, qu'on remet en question, on fragilise et on fragilise ce qui fait la France, c'est-à-dire le fait de se retrouver autour des valeurs partagées, héritées de la Révolution française et de la République laïque, et que cet héritage doit dépasser les fractures qui ont caractérisé d'ailleurs la France de la fin des années 30, qui ont beaucoup contribué à la défaite, une forme d'atomisation de la société, de repli sur soi, de rejet de l'autre. Alors à l'époque, c'était marqué par la xénophobie, l'antisémitisme, l'anticommunisme, le pacifisme. Bon, mais ça travaillait en profondeur la société, et ça l'a profondément fragilisée. Et la reconstruction dans la résistance s'est faite autour de ce retour aux valeurs partagées, de cet héritage commun. Et ça doit être une leçon pour aujourd'hui. Et c'est une leçon aussi pour aujourd'hui de voir quel a été l'itinéraire de ces étrangers, quel a été leur
1: Oui.
0: engagement, quel a été leur rapport à la France. Bon.
1: N'est-ce pas aussi lié au fait que la France, de ce temps-là, j'allais dire, tantôt pour ce que l'on peut estimer le meilleur, tantôt pour ce qu'on peut estimer le pire, et les Français aiment tellement se disputer que certains de nos auditeurs trouveront que le meilleur, c'est le pire des autres, et les autres diront que le pire, c'est le meilleur, etc., etc. Mais en tout cas, la France de ce temps-là savait dire ce qu'elle était. N'est-ce pas une des grandes différences avec la France de notre temps?
0: En tout cas, la France de la résistance, oui. La France de la libération, oui. Mais que nous disait la France de Pétain? Que nous disait la France de l'extrême droite? Elle nous disait que, finalement, la défaite, c'est pas lié à des erreurs de militaires, et pour cause, c'était eux qui étaient aux commandes avec Pétain, donc ça aurait été maladroit. Non, c'est lié à une forme de délitement de la société française depuis quand? Depuis la Révolution française. Et que ce délitement était le fruit d'un complot. Et ce complot, il était ourdi par ce que Pétain lui-même va appeler les forces de l'anti-France, le juif, le communiste, l'étranger, le franc-maçon. Et que donc, pour sortir de la crise, on n'allait pas évidemment s'attaquer à l'occupant, puisque c'était un symptôme, c'était pas la cause de la défaite. On va s'attaquer aux causes de la défaite, on va régénérer la société française de l'intérieur en rassemblant les éléments purs, entre guillemets, et le mot est employé, autour des valeurs traditionnelles, travail, famille, patrie, piété, ordre, et exclure ceux qui sont responsables de la défaite.
1: Alors, Denis Peschanski, en étudiant les propos d'Henri Krasucki, et puis en explorant toute cette partie de notre histoire,

0: Avez-vous le sentiment de creuser un sillon de mémoire personnelle? Et si oui, de quelle manière?
1: C'est difficile de faire comme si mes parents n'étaient pas, n'avaient pas été résistants et déportés, comme si c'était pas connu en Palestine dans les années 30, comme si ils n'avaient pas fui bon, quelques régimes qui leur posaient problème, mais surtout voulaient construire autre chose. Donc oui, ça ne veut pas dire hein, que il y a une sorte de fatalité en histoire, qu'on explique tout par les origines, parce que
0: Oui, bien sûr.
1: mon grand ami qui a disparu, Jean-Pierre Azéma, Jean-Pierre était un fils de collabo, et c'est
0: Eh oui.
1: devenu le plus grand historien de la résistance en France. Donc, voilà.
0: Non, mais justement, je veux, en vous posant cette question, non pas vous amener à dire dans quelle mesure ce lien est direct, mais justement de quelle manière vous avez pu mettre cette histoire familiale suffisamment à distance pour l'analyser, je dirais pas sereinement, parce que ce sont des choses trop incandescentes pour nous tous. Moi, quand je lis ce livre, je pleure. Donc, voilà, je crois que tous les auditeurs plongés dans cette lecture ne pourront qu'être bouleversés. Et donc, c'est pas la question d'être enfermé, mais au contraire, comment mettre tout ça à distance et comment travailler avec tout ça? C'est ça le sens.
1: D'abord, je pleure aussi parce que ils n'ont jamais voulu me raconter leur histoire, et donc je me fais régulièrement enguirlander par mes enfants sur le thème « Quand est-ce que tu écris la biographie des parents? » Bon, première chose. La deuxième, je répondrai comme tout historien, c'est-à-dire qu'à partir du moment où on mobilise les outils qui sont les outils de la recherche scientifique et de la démarche historienne, par définition, on met à distance son objet, ce qui n'empêche pas l'empathie. Mais évidemment, on va essayer de traiter le sujet avec toute l'expertise que doit normalement nous donner notre formation.
0: Pascal Horry a coutume de dire l'histoire ne nous donne pas de leçons, en tout cas qu'il n'y a pas de leçons de l'histoire. Et vraiment, voilà encore un historien pour lequel on ne peut avoir que de l'admiration et de la gratitude. Cependant, en lisant ce livre, comment résoudre l'équation proposée par Pascal Horry et par ce livre lui-même, dont je rappelle au passage encore le titre, hein, Nous voulions vivre, mais pas à n'importe quel prix, on va dire un petit mot du titre, livre témoignage d'Henri Krasucki, dont vous, Denis Péchanski, êtes le porteur dans l'espace public. Comment résoudre cette équation? Certes, l'histoire ne nous donne pas de leçons, mais en même temps, quand on lit ce livre, on se dit à chaque instant, bon sang, nous y sommes aujourd'hui.
1: Eh bien, je vous répondrai que, comme on le dit souvent, on ne peut pas comprendre le présent si on ne comprend pas le passé. Mais, comme disait aussi Marc Bloch, et le Marc Bloch de l'étrange défaite, pour comprendre le passé, il faut comprendre le présent. Donc, il inverse aussi l'affaire
0: Oui.
1: et nous amène à, effectivement, tout simplement avoir cette exigence de réflexion. Si on savait exactement quoi faire pour éviter les horreurs, je pense que ça serait pas mal, ouais. On aurait des chances d'avoir un bon avenir devant nous, quoi. Mais malheureusement, il y a eu le Rwanda, malheureusement, il y a eu le Cambodge, malheureusement, il y a eu la Yougoslavie. Oui, on peut se dire qu'on ne tire pas nécessairement des leçons de l'histoire. La preuve d'ailleurs, on a eu notre échange autour de la question communautariste, autour de la France. On voit bien que ça suffit pas pour arriver à convaincre et qu'en situation de crise en particulier, on mobilise des choses qui relèvent pas nécessairement de la rationalité.
0: Il faut partir de l'hyperlocal. C'est une des leçons du témoignage d'Henri Krasucki. Il dit que en 40, ils sont trois petites structures, j'allais dire cellules, mais le terme pourrait prêter à confusion, petites structures de trois militants syndicaux et face, il le dit à un moment donné, à l'immense puissance du régime, de l'occupant, etc. Et au fond, aujourd'hui, déjà, et là, nos auditeurs sur fréquence protestante ne peuvent que nous approuver, chacun doit agir en responsabilité et selon sa conscience en faveur, des principes de la République, non?
1: Oui, c'est ce que d'ailleurs, lors d'une discussion avec un pasteur, il parlait de la promesse républicaine. Oui, c'est la promesse républicaine. Et c'est autour de cela que tout se construit, à mon sens. Encore un point commun.
0: Alors, vous avez effectivement parlé de la République. Cette République, aujourd'hui menacée, elle est inscrite dans un espace plus large. Et je suppose que Henri Krasucki en avait conscience, car ce témoignage date de 1998, donc d'une époque où la mondialisation était déjà très avancée.
1: Mais non seulement il y avait la mondialisation, mais il devait faire avec l'effondrement du bloc soviétique. Parce que, oui, il est quand même, il vit l'effondrement du bloc soviétique, parce que il a été secrétaire général de la CGT en 82, et encore, on pensait même à lui après le départ, enfin après le remplacement de Benoît Frachon, qui d'ailleurs aussi était un grand résistant, et c'est Georges Séguy qui va être nommé finalement secrétaire général, qui lui-même a été résistant et déporté à 16 ans. Bon,
0: Oui.
1: on va dire pour aller vite que Georges Marchais n'avait pas exactement le même itinéraire pendant la guerre. Fermez la
0: Voilà.
1: parenthèse. Donc, mais Henri, il prend les rênes vraiment de la CGT en 82, dans la suite de la victoire de la gauche de 81, mais il va vivre, puisqu'il reste 10 ans à la tête de la CGT, il va vivre l'effondrement du bloc soviétique, avec les conséquences que ça a évidemment dans dans tout le mouvement ouvrier
0: Oui.
1: français et international.
0: Effondrement qui se double d'un effondrement d'ailleurs du syndicalisme en
1: Et
0: France.
1: oui, et oui. Effondrement du syndicalisme. Alors d'abord effondrement du PC qui est plus spectaculaire, et puis effondrement du syndicalisme qui n'a plus les réseaux enfin, qui fonctionnent. Et puis on voit bien que, eh bien, c'est là où on est avec mon ami Pascal Auric, je suis entièrement d'accord avec Pascal sur le fait qu'il n'y a pas de leçon à tirer du passé, c'est pas le problème, mais en revanche, il faut connaître le passé. Il en est bien convaincu lui-même.
0: Mais bien
1: Et quand
0: sûr.
1: on note dans les années 30 ce que j'évoquais sur cette atomisation de la société française, ce repli sur soi, et qu'on voit que là, depuis un certain nombre d'années, et puis encore avant, dans les années voilà, dans les années 90, au milieu des années 90, on a le même mécanisme qui est à l'œuvre.
0: Oui.
1: On a aussi une atomisation.
0: Mais
1: Et
0: oui.
1: l'atomisation, maintenant, elle se double de l'assignation à résidence communautaire, soit pour en faire une clientèle, soit pour en faire l'ennemi
0: Oui.
1: désigné.
0: Oui.
1: Donc les deux en parallèle, en écho, extrême droite, extrême gauche, ou en tout cas, parce que je ne sais pas si on peut parler extrême gauche, mais LFI et RN, qui ont non seulement se renvoient finalement, sont très complémentaires en la matière, mais se retrouvent aussi dans le rejet de l'Europe, dans les amitiés avec la Russie de Poutine et avec la Chine, avec enfin, en général les grandes dictatures, et de retrouver comme ça cette convergence-là, évidemment, ça interroge sur l'identité politique des uns et des autres.
0: Alors d'ailleurs, en vous écoutant, je me dis qu'il y a un parallèle qu'on fait rarement, mais qui vaudrait peut-être la peine d'être explorée, entre l'effondrement du bloc soviétique et l'effondrement d'une mondialisation libérale, à la fois au plan économique et politique, face à la résurgence de ce que Jean-François Colosimo appelle les empires. Et là, peut-être que ce que les commentateurs appellent le bloc central, les représentants politiques de cette mouvance-là devraient s'interroger sur le parallèle et chercher une sortie, non pas seulement par le haut, mais par l'incarnation, non?
1: Oui, si on parle politique, oui, évidemment que ça passe par l'incarnation et l'inscription, l'association entre le local, le national et l'international, enfin l'européen et l'international. Il faut arriver à tenir ces fronts-là. Bon, la difficulté pour ce bloc central, c'est aussi d'être arrimé à ce qui est considéré par la majorité de la population comme un héritage inacceptable ou insupportable des dernières années. Bon, en même temps, on se balade un peu à l'étranger et puis regardez l'image de la France à l'étranger. On va dire que l'image n'est pas fondamentalement négative, hein, c'est le moins qu'on puisse dire. Dans la construction européenne, dans le rapport au monde, dans le rapport avec Trump.
0: La France
1: Donc,
0: est encore attendue, vous voulez dire?
1: ah, elle l'est de, oui, elle est fortement, de plus en plus. Et le problème, c'est qu'il faut qu'on arrive à mixer avec des fondements dans dans la France elle-même, des fondements solides. Et pour l'instant, ils ont été délités, ces fondements.
0: Peut-être revenir à un certain imaginaire. D'ailleurs, rien n'est perdu puisque on sait que ce sont beaucoup les jeunes qui assurent le succès du film La bataille de Gaulle. Et je suis bien persuadé que nombre de ces jeunes ne sont pas tous d'issue auvergnate ou normande. Et donc, je suis convaincu qu'il y a parmi les jeunes Français dont les grands-parents étaient peut-être très loin de la France, des jeunes inspirés par cet exemple. Et au fond, il n'y a pas là de question nationaliste, mais de patriotisme simple, n'est-ce pas? Qu'en pensez-vous, Denis Péchanski?
1: Je pense que c'est la voie VOIE et la voie de la sagesse, VOX. Je suis d'un optimisme mesuré, mais c'est peut-être parce que je suis historien, parce que actuellement,
0: Ah,
1: les deux.
0: j'ai cru que vous alliez dire, c'est peut-être parce que je suis ashkénaze,
1: Ah, oui, non, là, il y a ça aussi qui rajoute, on est bien
0: mais bon.
1: d'accord. Mais le problème, c'est qu'actuellement, les jeunes, ils votent quoi? Alors, soit ils s'abstiennent, soit ils votent LFI, soit ils votent RN. En majorité, j'entends.
0: Bien sûr.
1: Bon, je ne suis pas sûr que ce soit des indicateurs d'un engagement pour la reconstruction.
0: Eh oui, eh oui.
1: Donc, c'est là où je serais d'un optimisme limité, qui en plus situation aggravée par ce qu'on vient d'apprendre du classement PISA des petits Français en mathématiques, qui est en fait le dernier de la liste dans l'OCDE, le dernier pays. Donc on a vraiment. Mais là, je pense que là, parce que quand j'entends tous les candidats, on sent bien que l'école est vraiment une priorité pour tout le monde. Ça doit l'être, parce que ça passe par là. Et puis je vais faire vieux débris, mais c'est vrai que la disparition du livre, la centralité des réseaux sociaux et du smartphone dans la vie quotidienne, l'impossibilité de faire une addition un petit peu basique sans passer par la calculette sur son smartphone. Et pourquoi? Puisque je peux le faire avec mon app. Mais oui, ma chérie, tu peux, oui. Là, c'est ce qu'on appelle une expérience vécue, hein.
0: Oui, je le sens, oui, je le devine.
1: Donc, voilà, ça me. Et puis, c'est vrai que pour ça, la révolution de l'intelligence artificielle, dont on mesure aussi la puissance exceptionnelle, hein. Faut surtout pas en faire en avoir une image totalement négative, mais risque de se traduire aussi par une perte de capacité et de volonté de construire et d'écrire soi-même.
0: Henri Krasucki était un très bon élève, vous l'avez dit tout à l'heure, et un homme courageux dans son enfance et sa prime jeunesse. Il était travailleur, il a veillé à mettre en application ses convictions intimes, et puis, arrêté, il a été torturé. Et là, j'encourage nos auditeurs à lire le livre plutôt qu'à transmettre quelques extraits ou quelques propos. Mais au fond, et ce sera ma dernière question, face à l'horreur, Céline disait qu'on était puceau de l'horreur comme on l'est de la volupté. Triste référence en l'occurrence, mais propos pertinent. Toute une génération, durant les années 70 et 80, a prétendu que jamais rien ne se reproduirait, la menace est là et nous ne savons vraiment pas si nous serons courageux.
1: La menace est là, et à chaque fois que j'ai abordé la question de la torture, faut quand même rappeler qu'il est repéré, arrêté avec son groupe, et puis interrogé, torturé par la police parisienne, la police française, la police de Vichy, parce que Vichy et les Allemands avaient les mêmes ennemis, et que, en l'occurrence, s'il n'y avait pas eu Vichy, les Allemands auraient été dans l'incapacité de réussir ces coups
0: Oui.
1: qu'ont réussi la police, qu'a réussi la police parisienne, tout simplement parce que elle avait les fichiers, elle connaissait le terrain, elle connaissait ses militants. Ça pouvait pas être le cas de l'occupant, bien entendu. Donc, il y a ça qu'il faut avoir en tête. Et quand on parle de l'horreur, je dis toujours attention. Moi, mon problème, c'est pas de savoir comment des gens ont pu parler sous la torture, mais comment des gens ont pu ne pas parler sous la torture. Et que l'une des leçons, d'ailleurs, de ce que dit Henri, même si lui, il montre bien, lui n'a pas parlé, bon, il y a de très beaux passages, d'ailleurs, avec sa mère à ce sujet-là, mais il ne condamne pas ceux qui parlent. Il le dit, mais je comprends qu'on puisse parler, mais nous, on avait quelque chose qui fait que, bon, on a tenu. Voilà, on ne peut pas savoir. Et puis après, il continue. Et la résistance, elle s'arrête pas là, en France, avant l'arrestation. Elle continue à Drancy, quand ils se mettent en partant à chanter la Marseillaise. Elle continue. Quand dans les camps, ils s'organisent immédiatement pour essayer de se structurer et de faire un comité clandestin. Et éventuellement à faire du sabotage. Là, c'est un peu l'histoire vécue du côté de ma mère. Mais je m'interrogeais avec un de mes frères là-dessus et la conclusion, c'était finalement, il y avait à la fois, nous sommes déjà morts et nous sommes immortels.
0: Eh bien, merci beaucoup Denis Péchanski. Je rappelle le titre du livre qui vient de paraître chez Flammarion, Henri Krasucki, Nous voulions vivre, mais pas à n'importe quel prix. Merci infiniment et bonne soirée à vous, monsieur, et bonne soirée à tous.
1: Merci.

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0: Bonjour, aujourd'hui nous avons le plaisir de recevoir Jean-Yves Clément sur le thème Liszt et George Sand. Bonjour Jean-Yves Clément.
1: Bonjour et merci.
0: Alors Jean-Yves Clément, on ne vous présente plus, vous êtes un familier de cette antenne.
1: En plus.
0: Mais quand même, je vais réciter la liste, la litanie de tout ce que vous êtes. Écrivain, poète, éditeur, musicologue, conférencier. Vous avez écrit plusieurs ouvrages sur les musiques et les musiciens. Citons Liszt et la dispersion magnifique. Les deux œuvres de Frédéric Chopin, Liszt et Chopin ou la magnificence des contraires, et bien d'autres sur Glenn Gould, Scriabine, etc.
1: Oui, chez Actes Sud, oui.
0: Et vous êtes aussi organisateur et directeur artistique de festivals. Alors, il y a le nom en Festival Chopin,
1: oui.
0: Créé il y a 60 ans.
1: Oui.
0: Et surtout, les Listomania de Châteauroux, qui fête ses 25 ans cette année, du 16 au 21 octobre, sur le thème France et Georges, Franz Liszt et Georges Sand, bien sûr, le rêve d'amour. Qui est le thème de cette émission, sachant aussi que ce sont les 150 ans de la mort de George Sand.
2: Alors habituellement, la première question que nous posons à nos invités, c'est comment avez-vous découvert Liszt ? Mais pour vous, une question spéciale, comment vous est venue l'idée de créer ces Listomania, qui auront donc 25 ans à Châteauroux ?
1: Oui, parce que le Festival de Nohant, je le dirige depuis déjà 1995 avec mon ami Yves Henry. Mais c'est vrai que les Listomania, je les ai créés en 2002. Ils auront donc effectivement 25 ans. En fait, j'ai appris à aimer et connaître Sand, de Liszt chez Sand. Il faut dire et rappeler que Liszt est venu pas à deux reprises chez George Sand en 1937. D'ailleurs, le couple Sand-Marie Dagout a été le premier couple que George Sand a fait résider, si je puis dire, à Nohant, et même pendant une assez longue période. Liszt a composé aussi à Nohant. Et j'ai découvert un jour, plus tard, quand j'ai appris à aimer Liszt, en aimant d'abord Chopin, hein, ça s'est fait comme ça dans ces temps, j'ai découvert plus tard une lettre qui est fameuse maintenant, puisqu'elle est l'origine donc du festival, une lettre de mai 1844, où Liszt rappelle à George Sand leur vœu commun de créer un festival à Châteauroux. Quand j'ai découvert cette lettre, j'étais déjà à Nohant depuis un moment, j'ai dit, je ne peux pas ne pas le faire. Donc, je suis allé voir le maire de Châteauroux, tout le monde, et j'ai créé ces fameuses Listomania. Voilà l'histoire.
2: Et depuis
1: Depuis,
2: à chaque fois, vous nous parlerez un peu plus tard du programme de cette année, mais depuis, les Listomania de Châteauroux ont toujours des thématiques larges, historiques, littéraires.
1: Pour moi, un festival se doit d'avoir une thématique originale chaque année. Mmh. Sinon, il n'a pas de lieu d'être véritablement. A fortiori, les Listomania correspondent un peu à l'image que j'ai de Liszt. Donc elles sont très variées, très riches, très diverses. Oui, il y a des correspondances avec les arts, bien sûr. Enfin, elles sont comme Liszt. Elles peuvent être infinies. Et elles rassemblent aussi d'autres compositeurs que Liszt. Parce que à la différence de Chopin, Liszt, il jouait tout le monde sauf lui-même, presque. Donc, il jouait les autres. Donc, il faut que dans ce festival, on joue du Liszt, mais aussi tous les autres compositeurs qu'il a transcrits, servis, connus. Voilà. C'est un monde, encore une fois, infini, le monde de Liszt.
2: Alors, vous nous avez laissé carte blanche, et on apprécie beaucoup, les cartes blanches pour les illustrations musicales. Alors, évidemment, vous nous ferez votre commentaire. Nous avons retenu principalement des artistes qui se produiront, notamment cette année, au festival. Et en premier, Béatrice Berru, dans le début de la Totentanz de Liszt, avec l'Orchestre symphonique tchèque, qui est dirigé par Julien Masmondet. Et son interprétation, d'ailleurs, avait été plébiscitée lors d'une des tribunes de critiques de disques.
1: Avec laquelle je participais.
2: Exactement, c'est pour ça qu'on
1: sur
2: vous a
1: France
2: pisté.
1: Musique.
0: Et c'est pour ça qu'on a retenu le début de cette. Alors, je ne sais pas si c'est la version qui avait été présentée.
1: Non, elle a fini deuxième très brillamment, parce que la première, c'était celle de
0: Christian Zimmermann,
1: ce qui n'est pas rien.
0: C'était quand même une belle performance.
1: Bien sûr.
0: Alors, nous écoutons

0: Alors, votre commentaire sur cette musique, Jean-Yves Clément.
1: Sur la musique ou l'interprétation ?
0: L'interprétation, ce que vous voulez.
1: L'interprétation est très, très bonne, bien sûr excellente. On l'avait déjà dit à France Musique. Mais l'œuvre est géniale, je l'aime beaucoup. Elle est tellement imaginative, tellement folle. Et puis, pour l'orchestre aussi, les cuivres, etc. Enfin, vraiment, on est aux portes de l'enfer. Non, c'est une œuvre géniale que j'aime beaucoup. J'ai déjà donné dans le cadre des Listomania. Et Béatrice est une pianiste que j'aime aussi beaucoup, qui est venue plusieurs fois, pianiste suisse, qui a aussi un esprit très ouvert. Donc ça marche très bien, bien sûr, avec Liszt. En général, les Lisztiens sont très ouverts pour cause. Et elle aussi, et d'ailleurs, elle s'adonne à d'autres plaisirs dans la vie. Elle est par exemple spécialiste de whisky, vous savez ça ?
2: Ah non !
1: Et ben, je vous l'apprends. Elle reconnaît les whisky à l'aveugle, passionne.
2: Y compris les whisky japonais ?
1: J'imagine, bien sûr. Les whisky japonais valent la peine, oui. Tous les whisky, ouais. C'est une des particularités de Béatrice, qui s'adonne aussi au rock. Elle compose, elle transcrit, voilà, un personnage lisztien. Elle sera donc à Châteauroux le 16 octobre prochain, en ouverture des Listomania, en compagnie de Lambert Wilson, ni plus ni moins, dans la lecture des lettres entre Liszt et George Sand, qu'on réexhume cette année, puisqu'on va en faire un petit livre avec Nicolas Dufautel. Et Béatrice sera à la partie, évidemment, de piano, pour jouer des œuvres de Liszt, et Schubert-Liszt aussi, d'ailleurs, des mélodies.
0: Alors, ça sera le 16 octobre à 20h30.
1: Oui, c'est 20h30, sur la grande scène d'Équinoxe. Tous les grands concerts ont lieu sur la grande scène d'Équinoxe, les autres ont lieu à la chapelle des Rédemptoristes, qui est depuis longtemps un auditorium Franz Liszt. Liszt a sa chapelle désaffectée, bien sûr, la seule au monde, et elle est à Châteauroux, quand même. C'est... Oui.
2: Quel vénard.
1: Oui.
2: Bon, alors, le thème de cette émission, c'est donc Franz et Georges, le rêve d'amour. Alors, parlez-nous...
1: C'est le thème du festival aussi.
2: Oui, festival. Parlez-nous des rapports entre Liszt et George Sand.
1: Oui, justement, vous faites bien. Le thème se veut un peu ambigu, ironique, avec Rêve d'amour, qui est un titre, sous-titre plutôt d'un nocturne très célèbre de Liszt pour piano. Mais c'est vrai que la relation entre George et Liszt est très importante. Souvent, on s'adonne à commenter celle de Chopin et Sand, et pourtant, celle de Liszt, qui n'est pas du même ordre, à Sand est beaucoup plus intéressante parce qu'elle est plus intellectuelle, elle est humaniste, elle est teintée de philosophie, de réflexion. Ces deux-là sont très proches intellectuellement, donc c'est une relation importante et qu'on méconnaît. Et en plus, il y a Marie Dagout qui fait partie du jeu, si je puis dire, et puis après Chopin. D'ailleurs, ces deux-là, Sand et Marie Dagout, finiront par se fâcher un peu. Et du coup, la relation Liszt et Chopin en souffrira aussi.
2: Chevaleresque.
1: Mais voilà. Mais Sand et Liszt, ça aurait pu être une grande histoire entre amour et amitié, parce que justement, ça aurait pu être une histoire d'amour. Mais Liszt était avec Marie Dagout, donc Sand savait bien que la place était prise, si j'ose dire.
2: Ils se sont rencontrés dans quelles conditions ?
1: Ils se sont rencontrés par Musset. Et de même que Chopin et Sand, se sont rencontrés chez Liszt et Marie Dagout. Oui. Quel salon, quel beau lieu de rencontre.
2: Et alors, elle était amoureuse de Liszt, Georges ?
1: Ah non, mais c'est toute l'ambiguïté. Et lui, pourquoi pas dans l'autre sens ? Mais on sait pas, peut-être. Ils l'évoquent un peu ensemble, mais franchement, Liszt à l'époque est très épris de Marie Dagout, donc la question ne se pose pas vraiment. Ce qui est intéressant, c'est que Liszt à Nohant, il a transcrit beaucoup de leaders connus de Schubert, dont Le Roi des Zones, Marguerite Auroué, et aussi des symphonies de Beethoven, 5, 6, 7, on pense, ont été transcrites à Nohant, où lui aussi a été le premier à travailler son piano, bien avant Chopin, qui lui n'est apparu dans la vie de Georges Sand.
2: Liszt a été à Nohant.
1: En octobre 38, je disais, les premiers invités par Georges Sand, avant une longue série, jusqu'à Flaubert et après, c'était Liszt et Marie Dagout. Et Liszt a eu le temps de travailler à Nohant son piano, donc il y a eu un avant Chopin, souvent on n'en parle pas pour le grand public, qui était la musique de Liszt qui a résonné à Nohant.
0: Et il y résidait longtemps
1: Il y a eu une période assez courte, ils sont venus ensemble deux fois, et une période plus longue de trois mois où Liszt a dû faire un ou deux allers-retours, je ne sais plus, pour donner des concerts, évidemment, en 1837. Et rappelons que Sand et Chopin, ils se sont connus qu'à partir de fin 38, ils sont allés à Majorque, et ils ont débarqué à Nohant début 39, et là, Liszt ne reviendra plus jamais. Il est parti conquérir l'Europe.
2: Sur les routes.
1: Exactement.
2: C'était la glance période.
1: Exactement, période de gloire.
2: Voilà, alors, Bah, nous allons écouter maintenant un autre artiste de l'Histobania, Alexandre Kantorov.
1: Ah oui, Alexandre.
2: Qui bien nous joue un extrait de la 12e étude d'exécution transcendante de Liszt, le fameux Chasse-Neige, qui est impressionnante. Oui. Voilà.

0: Pardon, Franz, pardon, Alexandre, de vous interrompre. Voilà, alors, Jean-Yves Flément, parlez-nous aussi bien de l'interprète que de l'œuvre, que ses études transcendantes, et ce jeune Alexandre.
1: Oui, ce jeune Alexandre que j'ai connu jeune et qui était toujours jeune, il avait 16 ans à peine, je crois, et que j'aime beaucoup. Il est venu plusieurs fois à Nohant, et déjà deux fois, je pense aussi au Listomania, avec orchestre, et tout seul, et c'est un garçon fantastique, évidemment, c'est un des plus grands pianistes au monde, très ouvert lui aussi, avec une sonorité, des couleurs très particulières, un garçon assez phénoménal. Et on est content qu'il vienne à Châteauroux le dimanche, hein, c'est dans 15 jours à peu près, donc le dimanche 18 octobre, ce sera à 17h avec l'orchestre Consuelo, le bien nommé en cette année,
0: oui.
1: Que dirige Victor-Julien Laferrière, merveilleux violoncelliste. Et Victor et Alexandre sont amis, donc ils ont aimé imaginer ce concert avec moi il y a déjà un moment, hein, parce que tout ça se prépare à l'avance. Ce qui est original, c'est qu'ils joueront des poèmes symphoniques de Liszt, mais le deuxième concerto de Rachmaninov, qu'Alexandre n'avait pas joué encore.
0: Oui.
1: Donc, Rachmaninov étant évidemment un héritier de Liszt. Mais ce qu'on a entendu là est révélateur. Cette dernière étude transcendante, Chasse-Neige, est tellement prophétique. Évidemment, il y a les études de Chopin avant celles de Liszt. Et plus Liszt les a créées, vous savez, il les a jouées.
0: Oui, oui.
1: Le premier livre lui est dédié, le deuxième à Marie Dagout. Bah. Mais c'est une façon de lui redédier encore, dans l'espoir, oui, à mon avis, pour Chopin qu'il les joue. Hein, Chopin n'était pas fou, il se disait tiens, Liszt comme messager, il n'y a quand même pas mieux. Mais il faut, ces études transcendantes, si visionnaires, si orchestrales, ont influencé celles de Rachmaninov, ces études tableaux à venir. Rappelons que Debussy a écrit des études, que Ligeti, le Hongrois encore, a écrit des études.
0: Oui.
1: Et tout ce monde-là, sonore et coloré et si imaginatif, vient de ce qu'on vient d'entendre.
0: Oui. Et Ravel avait sur son titre les études d'exécution
1: transcendante
0: de Liszt.
1: Alors Ravel, oui, j'en ai pas parlé parce qu'il n'a pas composé d'études, mais en revanche, c'est un amoureux inconditionnel de Liszt. Vous faites bien de le rappeler. Encore plus que Debussy, qui le dit pas trop. Puis Debussy, il se cantonne à clamer son amour pour Chopin. Donc bon, voilà, la place est prise. C'est comme tout à l'heure, un peu avec George Sand. Mais même si on entend Liszt, hein, dans certains Debussy. Mais Ravel, en revanche, n'a aucun scrupule à dire à quel point Liszt l'a influencé. De toute façon, ça s'entend tellement. Déjà, il commence son œuvre pianistique, enfin la grande, à partir de 1902, avec des jeux d'eau,
0: oui,
1: évidemment, tendre l'oreille au jeu d'eau de la Villa d'Est. Et ensuite, Gaspard de la Nuit, on sent bien Méphisto,
0: oui,
1: on sent
0: tout
1: toute l'écriture de Ravel, d'eau au feu follet, etc. Il aimait beaucoup Liszt, il faut rappeler ça, vous avez raison.
0: Vous parlez des jeux d'eau, je me souviens que à la cérémonie d'ouverture des jeux d'eau, c'est Alexandre Kantorov,
1: oui,
0: qui avait joué les jeux d'eau de Ravel,
1: oui,
0: sous la pluie.
1: Il a une vue planétaire, oui, c'était les jeux d'eau de Ravel,
0: oui,
1: sous la pluie, oui.
0: Oui, il a du courage. Il avait eu le prix Tchaïkovski.
1: Ben, c'est ça qui l'a lancé sur, oui, les scènes mondiales, parce que c'est quand même le plus grand concours de piano au monde avec, oui, le concours de Varsovie.
0: Oui.
1: Oui, ça fait déjà quoi, 6-7 ans qu'il a eu ce prix, je ne sais plus quoi, ça passe vite.
0: Oui, c'est ça.
1: Et depuis, il court les scènes internationales.
0: Ah, oui. Il a fait les 500.
1: Il a fait beaucoup de choses. En disque, il est présent depuis longtemps,
0: oui,
1: depuis,
0: oui,
1: qu'il a 18 ans, avec son père, remarquable,
0: oui,
1: violoniste et
0: chef d'orchestre.
1: Ils ont fait plusieurs disques ensemble. Puis, depuis, Alexandre ne cesse d'en faire et de se produire à la Philharmonie comme ailleurs dans le monde. Ça, c'est un garçon qui est adorable et qui est très curieux de tout. Donc, qui a cette humilité qui fait qu'il est toujours prêt à apprendre malgré son statut de star aujourd'hui international.
0: Ça, c'est bien. C'est la marque des grands.
1: Mais sûrement.
2: Alors, je rappelle à nos auditeurs que nous sommes sur Fréquence Protestante, 100.7 FM, DAB+, et que nous recevons Jean-Yves Clément, qui nous parle de Liszt et George Sand. Alors, moi, j'aimerais que vous nous parliez de George Sand et la musique. Qu'est-ce que vous pouvez nous en dire? Parce qu'on connaît George Sand et Chopin, on connaît aussi George Sand et Liszt, mais George Sand et la musique.
1: Mais justement, ce n'est pas par hasard qu'elle était aussi proche de ces deux grands génies. C'est qu'il y a beaucoup de rapports entre George Sand et la musique, et on ne peut pas tout développer là. Mais elle-même était musicienne, elle jouait un peu des instruments divers, et elle pouvait même noter la musique, elle adorait en parler, écrire dessus, fréquenter donc des musiciens, Pauline Viardot, je rappelle,
2: ouais,
1: son amitié importante avec Pauline Viardot, elle aimait beaucoup s'inspirer ou écouter la musique traditionnelle de son Berry, elle a laissé un roman, Les Maîtres Sonneurs, d'ailleurs, qui est une ode à la gloire de cette musique, où elle transpose sans doute d'ailleurs Chopin dans la figure du héros de ce roman, il y aurait beaucoup, beaucoup de choses à dire sur George Sand et la musique. Elle considérait en plus que la musique était le langage le plus parfait de tous pour dire les choses un peu indescriptibles de la vie, que c'était vraiment le langage supérieur, le langage infini. Et c'est sans doute de cet endroit qu'elle était si proche de Liszt, d'ailleurs, qu'elle entendait travailler à Nohant et dont elle commente ces ébauches qu'elle entend d'œuvres à venir dans ses lettres, justement. Oui, Georges Sand et la musique, c'est très, c'est important. De famille, d'ailleurs, je crois. Elle est tombée dedans aussi quand elle était petite. Elle.
0: Ah, ça, je savais pas.
1: Et elle aurait bien aimé, elle le dit une ou deux fois, composer plutôt que d'écrire, mais évidemment, ça ne lui était pas destiné. Donc, c'est pour ça que dans les salons, elle rencontre, à mon avis, d'autres compositeurs. Même si elle l'aime beaucoup moins, elle parle de Berlioz, ils rencontraient ensemble Rossini. Vous savez, Paris était la plaque tournante de tous les musiciens européens de l'époque. Hein. Paris, avant même Vienne. Hein. Donc, c'est comme ça qu'elle a rencontré Chopin. Et il faut dire, pour finir, qu'elle a écrit sur Chopin des pages admirables dans l'histoire de ma vie, en particulier sur les préludes qu'elle entendait à Majorque, sur d'autres choses. C'est incroyable d'être aussi lucide sur une musique qui vous est si proche et quand même contemporaine pour l'époque. Et elle dit tout ce qu'il faut. Il n'y a pas un mot à retirer ou à changer de ce que dit George Sand de la musique de Chopin.
2: Et dans son œuvre de journaliste, par exemple, est-ce qu'elle a des propos sur la culture
1: pas, c'était pas une critique, elle voulait pas être...
2: Non, elle n'était pas critique. Est-ce que c'est sur la culture,
1: on
2: parce que
1: ça
2: c'était
1: plutôt
2: une humaniste
1: dans ses romans. Non, mais je vous rappelle que le grand roman, sans doute, de George Sand, c'est Consuelo. Mm. Et Consuelo, comme l'orchestre qu'on évoquait, c'est le roman musical par excellence, où on trouverait sans doute les figures de Chopin et de beaucoup d'autres en creux, même si c'est de la musique soi-disant baroque. En fait, ça lui permet de dire tout ce qu'elle pense sur la musique. Donc les rapports de Sand à la musique, c'est quelque chose de très important, mais il y a des livres, des études qui ont été faites à ce sujet.
2: Alors, nous pouvons faire une pause musicale et nous écoutons Yves Henry dans le Nocturne en si majeur de Chopin. Alors, c'était un enregistrement à Nohant en 2023.

0: Alors, qu'avez-vous envie de nous dire, Jean-Yves Clément ?
1: Bon, trop de choses. D'abord, c'est très bien joué. C'est pas parce que c'est mon ami, Yves Henry, mon complice dans le cadre du Festival de Nantes, mais je trouve ça vraiment joué. Je redécouvre les choses. Ensuite, donc, c'est le premier des deux nocturnes depuis 62 de Chopin. C'est les dernières pièces qu'il a composées à Nohant avant de partir. C'est une musique très émouvante, pas parce qu'il va partir de Nohant, mais parce qu'on sent déjà presque l'adieu à la musique. Et c'est vrai qu'après cette musique, il n'y aura pas grand-chose. Une, deux, trois mazurkas, une ou deux mélodies. Et puis, en 47, ça sera fini. Il mourra en 49. C'est-à-dire que quitter Nohant, c'est un peu quitter la langue de la musique pour Chopin. Et c'est ça qu'on entend ici. Quitter ce havre de paix qui lui permettait de composer, c'est retourner à Paris. Et là, bon, ça, il ira vers la fin, parce que la mélodie de la maladie, plutôt, feront que, voilà, il cessera toute composition. Donc c'est toujours une musique ultra émouvante, je trouve, celle du dernier Chopin, qui se rapproche un peu de Fauré, je trouve, et de Bussy, évidemment, tout ça. Donc voilà ce que je peux vous dire. C'est une musique, la musique de l'époque de la berceuse, de la barcarolle, de la Japanese fantasy, de tant de chefs-d'œuvre absolus de la musique, que, franchement, ça nous laisse toujours muets d'admiration. Et Liszt, pour revenir à lui, qui a écrit un très beau livre sur Chopin, vous le savez, Liszt était très admiratif aussi de Chopin, de la musique de Chopin. À mon avis, elle l'a beaucoup inspiré à partir du moment où Chopin est mort. Ça, je développe ça ailleurs dans un livre. Et il était amoureux, mais quand même très étonné par ces harmonies nouvelles et étranges qu'il y a dans cette musique, et en particulier dans la Polonaise Fantasy. Il l'avoue très sincèrement dans son livre. C'est ça qui est admirable, c'est que... Et d'ailleurs, il fera une deuxième mouture du livre où il dira à quel point, entre guillemets, il avait été idiot de pas sentir la modernité, le génie de Chopin dans ses dernières pages. Vous voyez un peu quelle hauteur de vue. Il faut être un seigneur pour reconnaître, quand on est soi-même un génie, qu'on s'est un petit peu égaré dans l'appréciation de son génie et ex-ami. Donc voilà ce que je peux vous dire.
0: Ça montre aussi que la pensée se précise au fil du temps et au fil des écoutes.
1: Ah bah oui, bien sûr. Mais vous savez, des fois, les génies sont obtus, ils ne reconnaissent pas pour autant les autres et ils sont murés dans leur certitude. Mmh. Encore une fois, Liszt, c'est tout l'inverse. Chopin était un être fermé.
2: Très, oui.
1: Et fermé aux autres.
2: D'ailleurs.
1: Et Chopin et Liszt est absolument le contraire.
2: Alors parlez-nous de Yves Henry quand même, parce qu'il est vraiment très lié à Nohant, au festival.
1: Un excellent pianiste, il fait beaucoup de choses, il anime beaucoup de festivals, et on co-dirige ensemble le festival de Nohant depuis 1995, donc ça fait quand même une paye. Hein. Oui. On doit avoir le record de couples, entre guillemets, qui partagent un même festival, à mon avis, dans le monde. Hein. C'était là, en juin-juillet, notre 32e édition commune, c'est quand même pas rien. D'arriver à ne pas se fâcher pendant 32 ans.
2: Oui.
1: Hein et de créer des choses, parce que c'est un gros bazar romantique, le Festival de Nohant. Il y a 4 gros week-ends en juin, il y a 8 jours en juillet. Il n'y a pas que du Chopin, il y a plein de musique romantique, justement. Il y a de la littérature, Sand, des causeries que j'anime, etc. On avait Michel Perrault cette année. Il y a du Liszt, évidemment. Voilà, donc Yves Henry, il s'est spécialisé de plus en plus dans les instruments anciens aussi, donc il fait beaucoup de choses, il a lui-même beaucoup de pianos sur des pliels anciens, surtout qui étaient la marque de Chopin, etc. etc.
2: Alors que Liszt, c'était Erard. Hein,
1: oui, pour des raisons assez précises, parce que Erard était une facture, un piano qui permettait beaucoup plus d'ampleur et de puissance, parce que comme Liszt est passé du salon aux grandes salles, hein, la modernité de Liszt, c'est tellement de choses... que des fois on oublie l'essentiel, mais c'est Liszt qui a créé le piano moderne, c'est Liszt qui a inventé le fait de jouer à Scala de Milan dans des places comme ça, ce côté monomaniaque de je me mets en scène et je séduis les foules, ça c'est Liszt qui a inventé, c'est pas Michael Jackson, c'est Franz Liszt.
2: Tout à fait.
1: Alors que Chopin, restait confiné, qui n'était pas du tout un homme de concert, contrairement à l'idée qu'on peut en avoir, restait confiné dans le salon et des sonorités beaucoup plus intimes et très belles aussi, évidemment, qui correspondaient mieux à l'idéal de Pleyel.
2: Il n'aurait donné que quelques dizaines de concerts.
1: Il a donné même pas 30 concerts.
2: Même pas 30 concerts.
1: Si on peut appeler ça des concerts.
2: Oui.
1: Parce que souvent, encore une fois, à cette époque, les concerts s'étaient mélangés à plein d'autres choses.
2: Oui, oui.
1: C'était un genre infiniment bâtard.

0: si je puis dire, est partagé. Encore une fois, c'est Liszt qui a dit, bah non, le concert, c'est moi.
1: Oui, c'est ça. Et j'ai entendu quelque part qu'il allait y avoir un concours Chopin sur instrument d'époque.
0: Il a eu lieu, c'est pas sur instrument d'époque, c'est sur plié, mais pas d'époque, mais en tout cas, il a eu lieu en août dernier à Nohant. C'est le premier concours de piano créé à Nohant et financé par la marque Pleyel et qui consacrait qu'à Chopin, avec d'ailleurs en finale les deux concertos comme à Varsovie avec l'Orchestre Royal de Chambre de Wallonie qui était là pour l'occasion, qui est un sublime orchestre, parce qu'évidemment à Nohant on a une grande estrade plus qu'une vraie scène. Les concerts se donnent dans l'ancienne bergerie, une magnifique grange de 400 places, mais c'est pas Equinox comme... Là aussi, hein, c'est pas le même lieu à Equinox, à Châteauroux. Moi, je peux dire que j'ai une scène nationale de 1136 places. Donc ça change toutes les perspectives.
1: Alors, il est difficile de parler de George Sand sans évoquer Chopin. Alors, Chopin, Liszt, George Sand, ce trio, quel rapport? Et puis, parlez-nous aussi de Chopin et Liszt.
0: Ça fait beaucoup de sujets croisés. Oui, oui. J'ai déjà parlé de Sand et Liszt, oui. Sand et Chopin, je crois que tout le monde connaît. C'est un peu la tarte à la crème. Le fait que Liszt avait sans doute plus de rapport intérieur avec Liszt que Chopin, ça paraît évident. Mais avec Chopin, c'était un autre type d'affection. Après, ce qui est plus intéressant, et là où j'ai consacré un livre, qui n'existait pas d'ailleurs, curieusement, c'est les rapports ou les non-rapports entre Liszt et Chopin. De montrer en quoi ils sont si symétriques, un peu comme les deux ailes d'un papillon, et si complémentaires. C'est quand même un grand mystère dans l'histoire de la musique qu'en 1810 et 11 naissent deux êtres aussi différents, mais si, encore une fois, complémentaires, égard à l'histoire du piano qu'allait naître grâce à eux deux. Ils contiennent, à la suite de Beethoven, tout le piano à venir. Et ça, c'est assez incroyable. Et ce qui est très étonnant, c'est qu'au milieu de la vie de Liszt, lui-même, il change en 47 de vie, il va composer, il va arrêter l'estrade. Chopin va mourir et Liszt, sans doute sous l'impact, à mon avis, très inconscient de cette mort, va être à mettre le grand compositeur qu'il est devenu. Et on trouve beaucoup de traces, à mon avis, de l'inspiration consciente ou inconsciente de l'œuvre de Chopin dans celle de Liszt à partir de ce moment-là. Voilà. Après, parler plus, c'est...
1: Alors, justement,
0: beaucoup
1: de commentateurs les considéraient comme rivaux. On ne peut pas dire qu'ils étaient rivaux, ils n'étaient pas dans la même cour.
0: Non, ils étaient amis, à un moment ils ont été moins amis, il y a tous les rapports dont je viens de parler, mais rivaux, non. D'ailleurs, on ne pouvait pas être rival à l'époque avec Liszt, ça n'avait pas de sens. Et Chopin le savait très bien, puis ce n'était pas du tout l'esprit de Chopin de se mesurer au piano comme à un sport. Par contre, c'était plus celui de Liszt, enfin, en tout cas, il y a consenti avec Thalberg, un duel célèbre.
1: Oui, le fameux duel chez la princesse... italienne.
0: En tout cas, Yves-Henri, pour revenir à lui et à Nohant, il fera partie de la soirée de samedi, dans 15 jours, à Equinox, où j'aurai trois pianistes, deux jeunes, si je puis dire, Gabriel Durlia, Florian Noack, qui feront toutes sortes de choses, jusqu'à Fats Waller, Gershwin, etc. Et Yves-Henri, qui jouera Chopin, Liszt et les mélodies polonaises de Chopin, transcrites par Liszt.
1: D'ailleurs, nous allons entendre dans quelques instants. Voilà. Chopin, lui, comme vous l'avez dit, c'était le salon, Liszt, c'était la grande salle.
0: Oui.
1: Mais Chopin, j'ai lu quelque part qu'il était quand même un peu agacé par ce côté un peu grand seigneur de Liszt.
0: Oui, forcément, parce qu'il avait peut-être un peu raison. Liszt en faisait un peu beaucoup, mais il a tout inventé. Il a inventé aussi ça. Mais s'il n'y avait pas eu ce narcissisme, entre guillemets, il n'y aurait pas eu le reste non plus. Parce que la mission de Liszt, c'était quand même, et c'est pour ça qu'il est allé dans ces grandes salles, c'était de transmettre, de partager, faire connaître et de transcrire pour donner à entendre des choses qu'on ne pouvait pas entendre.
1: Donc
0: il était au service des autres. Et dans ce sens-là, il n'était pas narcissique du tout. Au contraire. Donc, vous voyez, c'est pas parce que Chopin a peut-être eu un mot pour rigoler, mais vous savez, on n'était pas à la place de ces gens qui étaient proches les uns des autres, qui étaient des amis, qui étaient jeunes, qui aimaient sûrement rigoler, qui étaient très humains, très incarnés. Nous, on en a souvent des figures sorties de livres un peu scolaires, où on réduit les choses.
2: Du formol.
0: Moi, je vois ça de façon beaucoup plus humaine et vivante, exactement, vivante.
1: Alors, nous allons écouter maintenant un hommage de Liszt à Chopin. Comme vous l'avez dit, il a beaucoup transcrit.
0: Oui.
1: Et on sait peu, mais Chopin a écrit des mélodies. Des chants polonais,
0: admirable. Il y en a 19, dont les dernières composées à Nohant, qui sont très très belles.
1: Du
0: Moussorgski.
1: Très, très belle musique.
0: Oui, vraiment.
1: Et il y a les 6 chants polonais.
0: Oui.
1: Et Liszt en a fait une version pour piano, seul. Et nous écoutons le premier Souhait d'une jeune fille par Bertrand Chabaillou.

0: Voilà, alors, votre commentaire sur la musique, sur l'interprète.
1: Bah, la musique, ouais. C'est le Chopin un peu innocent, frais, de jeunesse, le thème d'ailleurs, tel qu'il était aussi, malgré tout, dans ses mélodies, aussi des abîmes de douleur et de dépression, ces 19 mélodies, donc pour voix et piano. Bertrand Chamaillou, bah Bertrand, je le connais depuis qu'il a 19 ans, il était tout jeune et déjà extrêmement brillant. C'est un grand pianiste, un des plus grands qu'on ait, un des plus grands musiciens qu'on ait en France. Et sur la scène internationale, et c'est un fidèle des Listomania. Il est venu déjà deux fois donner l'intégrale des années de pèlerinage, ce qui est quand même pas rien. Et d'autres choses, il adore Lis par-dessus tout, et il a bien raison. Donc je suis très content qu'il revienne cette année, en cette année anniversaire. Ça sera le lundi, donc lundi 19 octobre. Il fera un programme totalement éclaté dont il a le secret, avec du Schubert, du Mendelssohn, du Fauré, du Schumann, mais aussi du Courtag, du Takemitsu et du Lennon McCartney.
0: Ah bon,
1: vous voyez, ça part dans tous les sens, oui. Du Charles Ives aussi. Et moi, j'aime cette ouverture d'esprit. C'est une façon de rendre hommage à Liszt, d'être libre et ouvert. C'est oui. Pas juste en le tartinant, lui. Ça, c'est, oui. C'est, vous voyez, c'est ça.
0: Oui.
1: D'ailleurs, Liszt n'a pas eu le temps de se jouer lui-même dans sa période. Il jouait deux, trois transcriptions, l'ouverture de Guillaume Tell, des petits machins, mais il n'avait pas encore composé vraiment. Donc, de toute façon, il ne risquait pas de se jouer, donc il jouait les autres.
0: Oui, parce qu'il s'est retiré à Weimar, et c'est là qu'il a commencé
1: à partir de 47, il s'est 47. Retiré de la carrière de concertiste, précisément pour avoir du temps pour composer.
0: Eh oui, d'accord. Donc, pendant sa période brillante... Il jouait le répertoire.
1: Rappeler qu'elle s'est terminée à 35 ans seulement. Hein.
0: Oui, oui.
1: En 10 ans, il a donné environ 1000 concerts 1000 partout.
0: Concerts.
1: Et puis voilà, mais c'était pas. Mais déjà avant, il dénonçait cette vie de baladin, de ménestrel qui critique. Il savait, il avait un plan de carrière. C'est le même phénomène que chez mon ami Glenn Gould. Pourtant, on pourrait dire, ils ont rien à voir. Qui Gould savait qu'à tel jour, il abandonnerait aussi le. La reine, comme il disait, du concert, pour se consacrer, lui, à l'enregistrement, même s'il composait aussi, d'ailleurs, Gould, et Liszt, c'est pas à l'enregistrement, bien sûr, mais à la composition pure.
0: Oui, il disait, je suis valet du public, c'est ça.
1: Oui, mais de toute façon, c'est une question qui se pose encore. Hein. Qu'est-ce que c'est qu'un concert, souvent vous voyez, il a créé la chose qu'il a dénoncée en même temps, Liszt, c'est ça. Et il nous a laissé le bébé. Et alors tous, on se dit comment on peut faire des formes différentes de concert, mais finalement, on reste dans le rituel.
0: Ah oui.
1: Parce qu'il n'y a pas mieux, il n'y a pas pire non plus. Mais c'est comme ça. Alors des fois, c'est un peu l'exhibition, des fois, c'est critiquable le concert, mais c'est quand même, comme vous le disiez, c'est une façon d'être vivant.
2: D'entendre la musique vivante.
1: Vie,
0: Mais il y en a qui, aux autres jours, qui l'ont rejeté aussi. Martha Argerich ne joue plus.
1: Martha se produit quand même toujours en concert, je vous rappelle, à 85 ans.
0: Quoi. Puis en solo, je crois.
1: Ah oui, ça depuis longtemps, elle n'aimait pas ça. Elle n'aime pas trop, elle préfère partager.
0: Ouais, elle partage. Et puis, comment il s'appelle, celui qui avait lâché son piano sur le lac d'Annecy là.
1: Ah, François-René Duchâble.
0: François-René Duchâble.
1: Ouais, c'est encore autre chose. Ça, c'est encore autre chose. C'est purement intérieur. C'est qu'il n'a jamais voulu et il n'a jamais aimé vraiment cette vie. Voilà, c'est comme ça. Mais Duchâble mériterait en soi trop qu'à tes émissions. Très grand pianiste, qui joue de temps en temps encore dans des circonstances particulières, mais vraiment grand pianiste. Non, l'exemple type, c'est Glenn Gould.
0: Oui.
1: Il a vraiment arrêté. On lui a proposé des millions de dollars. Ça le faisait rigoler. Il n'était pas question de revenir en arrière.
0: Très bien.
2: Alors, le moment du carnet listien. Alors, évidemment, on va commencer par les listomaniades dans une dizaine de jours. Alors, qu'est-ce que vous nous en dites ? Pour que ceux qui ne sont pas encore inscrits, qui n'ont pas prévu de venir, viennent au Listomania.
1: D'abord, qu'il faut aller sur le site listomania.fr.
0: Listomania.fr, au pluriel.
1: Oui, listomania.fr. Et pour trouver tout, et puis les conditions d'obtention des billets, s'apercevoir que c'est un programme d'une grande richesse et que beaucoup de choses gratuites offertes, que c'est un programme avec des prix d'accès qui sont très très modiques aussi, et qu'il y en a pour tout et pour tout le monde, et que c'est vraiment une aventure, qu'en plus on est à Châteauroux, donc en soi vous allez me dire Châteauroux c'est pas Las Vegas, mais ça permet de se rendre à Nohant, qui est à 20 minutes, 25 minutes, pour visiter la maison de George Sand, se promener dans ce Berry romantique qu'elle a chanté dans beaucoup de romans. Et voilà, il y a beaucoup de choses à faire aux alentours. Mais l'Histomania elle-même, entre conférences, les concerts de jeunes qu'on n'a pas évoqués à la chapelle, tous les gros concerts sur la scène nationale, mérite en soi, comme on dit aujourd'hui, une immersion. C'est ce mot, tout est immersion.
0: Oui.
2: Il y a encore des masterclass qui sont prévus.
1: Des masterclass qui sont, après 10 ans de Bruno Rigouteau, qu'on ne bénira jamais trop, de façon listienne, bien sûr. C'est Florian Noack, ce jeune pianiste belge surdoué, qui reprend le relais. Florian, magnifique musicien, qui transcrit aussi à tour de bras, listien totalement à sa manière, qui a été célébré par Mindia Pazondor et qui sera dans la chapelle des Rédemptoristes. Il y aura aussi une classe d'improvisation avec Jean-Baptiste Doucet dans la même chapelle. Oui, il y a beaucoup, beaucoup de choses. Il y a des concerts dans les cafés.
2: Il
1: faut aller voir sur le site. Et ça se finit le mardi soir avec un concert très attendu de nos deux amis, Arthur Ancel et Ludmila Berlinskaya. À deux pianos, qui sera très spectaculaire avec du Liszt, mais aussi beaucoup d'autres choses.
0: Liszt a composé un concerto pathétique, je crois, pour deux pianos.
1: Oui, très bien vu, oui.
0: Voilà.
1: Et puis beaucoup d'autres choses. Puis comme il s'est transcrit, il transcrivait ses poèmes symphoniques, donc il ramenait tout à deux pianos.
2: Alors, en marge des Listomania, alors cette fois-ci, on va faire la pub pour l'association Sur les pas de Liszt. Alors, en marge des Listomania, il y a un petit groupe qui va, bien sûr, aller aux Listomania et faire une visite dans le Berry et les lieux fréquentés par Liszt dans cette région, notamment
1: Nantes. Sous la férule de mon ami Alain Rechner, que j'ai connu. On s'est rencontrés lors de l'année Liszt en 2011 avec Alain, que je dirigeais l'année Liszt pour la France et ailleurs. J'étais commissaire général, comme on dit, avec le ministère de la Culture. Et c'est au terme de cette année que j'ai rencontré Alain et qu'on a eu envie de créer ce qui est devenu Sur les pas de Liszt, qui avait une autre vocation au début, mais la même idée de transmission des valeurs listiennes dans tous les sens. Donc on est très content à Châteauroux d'accueillir un groupe de férus, de passionnés, je ne sais pas comment
2: on dit. Voilà, tous les ans, il y a un groupe.
1: De listomaniaques.
2: Voilà. Alors, en 2027, eh ben, ce sera le 15e anniversaire de l'association Sur les pas de Liszt. En février, donc, il y aura un projet de masterclass. Et puis, en septembre-octobre, à l'automne, eh bien, les croisières continueront, reprendront. Ce sera une nouvelle croisière sur le Danube. Toutes les précisions sont sur le site, tout accroché, surlespasdeliszt.com.
1: 2027, grande année listienne, vous savez pourquoi ? Parce que c'est l'année Beethoven dans le monde.
0: Ah, oui.
1: Et le père spirituel, le dieu de Liszt, c'est Beethoven. Donc moi, j'avais peur qu'après l'année George Sand, les 25 ans, ça retombe.
2: Non.
1: Mais il y a Beethoven qui nous tend les bras.
0: C'est fantastique.
2: Et alors, il faudra un jour faire quand même
1: édition.
2: L'année Tcherny, parce que
1: du coup,
2: c'est ce qui les a reliés.
1: On parlera de Tcherny grâce à cette année-là, bien sûr. Après, on ne va peut-être pas consacrer tout un concert à Tcherny.
2: Non.
1: Mais c'est un grand monsieur méconnu.
0: Méconnu, tout à fait.
1: Et qui laisse une œuvre importante. Et en particulier, il y a chez Naxos, l'intégrale des œuvres pour piano et orchestre, où il y a des bijoux.
2: Oui, il y a des bijoux.
1: Vrai compositeur.
2: Et c'était un super enseignant.
1: Bah oui, puis quand le prof de Liszt, c'est quand même le grand luxe.
0: Ça
1: non
0: fait.
2: Et il ne l'a pas cassé, alors.
0: Alors.
1: On ne pouvait pas casser Liszt.
2: Non, mais. Bon.
0: Jean-Yves Flément, vous avez une phrase de Liszt qui vous vient à l'esprit, que vous aimeriez bien nous citer.
1: Il y en a beaucoup.
0: Il y en a beaucoup.
1: Il disait un peu de façon évangélique qu'il faut bâtir avec les pierres qu'on nous lance. Je me rappelle de ça d'un coup. Donc,
0: oui.
1: Vous savez que j'ai fait un livre avec Nicolas Dufeutel.
0: Oui, je l'ai.
1: Qui s'appelle Penser
0: à Tempestive.
1: Ouais, c'était une idée de moi, justement.
0: Oui.
1: Parce que Liszt a le sens de la formule. Je lui ai dit récolte et thématise les phrases de Liszt, comme ça, les sentences, les maximes. Il y en a beaucoup sur tous les registres.
0: Donc bâtir avec les.
1: Il faut bâtir avec les pierres qu'on nous lance. À un moment, Liszt dit ça. Oui, lui, éprouver la chose.
2: On a dû lui en lancer beaucoup.
1: Tout le monde. Presque tout le monde lui lançait des pierres. À part le français Saint-Saëns qui a été fidèle jusqu'à la fin de sa vie et qu'il vénérait. Saint-Saëns, c'était.
0: Oui. On lui lançait des fleurs quand même.
1: Oui, on lui lançait des femmes aussi. On lui lançait plein de choses. Mais c'est vrai qu'il a beaucoup pris. Il était trop doué, il était trop de choses.
0: Donc
1: il devenait une cible, en fait, comme on dit aujourd'hui. Non, mais c'est vrai, quand vous êtes trop exposé à la lumière, vous n'attirez pas que les papillons. Hein.
0: Alors, nous voici à la fin de cette émission. Ça passait très vite. Un grand merci, Jean-Yves Flément, de nous avoir ouvert l'esprit dans une démarche très listienne.
1: Oui.
0: Merci à Arnaud, à la technique. Alors, nous terminons avec En rêve nocturne, qui est la dernière œuvre pour piano de Liszt, par Gabriel Durlia.
1: Une espèce de berceuse surnaturelle.
0: Alors, dites-nous quand même ce que vous avez à dire sur cette pièce qui fait partie des dernières pièces de Liszt, cette musique si étrange.
1: D'abord, Gabriel Durlia est un garçon fantastique. Il joue, il dirige, il improvise. Il sera là pour la soirée à trois, là, avec Yves Henry et Florian Noack le samedi. Et il faut en dire du bien, parce que vous allez en entendre parler de Gabriel Durlia. C'est une musique de fin du monde, quoi. Il est ailleurs, un peu comme la berceuse de Chopin, mais lui, il a vraiment décollé, là. Et il est tout là-haut, et il va y rester, il veut y rester. C'est une page finale. Mais comment terminer aussi bien une œuvre qu'avec cette page? C'est très étonnant, une musique très énigmatique, en plus.
0: Oui. Et nous terminons donc notre émission avec cette pièce.

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1: Très heureux de vous retrouver pour un nouveau numéro de On connaît la chanson, tout entier consacré à la chanteuse Eva. Rendre hommage à une grande interprète que Barbara prit sous son aile et qui a marqué son époque par sa voix chaude et mystérieuse, son charisme et la beauté des titres qu'elle a enregistrés. Telle est l'ambition aujourd'hui, donc, de On connaît la chanson. En France, Eva est saluée dès son premier disque en 1964 par le Grand Prix du disque de l'Académie Charles Cros. Sa carrière française court sur 20 ans de son arrivée dans les cabarets de la rive gauche au début des années 60 jusqu'à son départ définitif de Paris pour Montréal en 1980. Entre-temps, elle aura enregistré 6 33 tours originaux et marqué toute une génération d'amoureux de la chanson. Vient de paraître un CD, Eva en concert, enregistré à Québec en 1999, co-réalisé par nos deux invités. Albertois, bonjour.
2: Bonjour, Jean-Daniel.
1: Voilà, vous êtes peintre et vous êtes l'ayant droit d'Eva. Mathieu Rosa, bonjour. Vous êtes
3: bonjour,
1: chanteur, Jean-Daniel. Vous êtes auteur, vous êtes interprète et puis vous êtes aussi en mission pour faire redécouvrir Eva à tous ceux qui ne la connaissent pas.
3: Bah écoutez, ça s'est fait, c'est-à-dire que j'avais rencontré Eva en 2004 quand je chantais Barbara à Montréal, et puis nous étions restés en contact, et j'avais rencontré ensuite à Paris Eva et Anne, et puis lorsque Anne m'avait appris, j'étais en contact avec Eva jusque dans les années 2013 par téléphone surtout, elle espérait revenir chanter à Paris, tout ça, on essayait de voir ce qui était possible, bon, et puis après, malheureusement, elle nous a quittés et j'ai eu de nouveau Anne au téléphone et on s'est revus et on s'est dit mais qu'est-ce qu'il faudrait que les chansons revivent. Voilà.
1: Voilà, alors on va tout de suite se mettre dans le bain puisque vous avez prononcé le nom de Barbara et va la chanter au tout début de sa carrière et l'a très bien connue avec un grand classique, Dis quand reviendras-tu.

0: Vous écoutez Fréquence Protestante, on connaît la chanson, une émission tout entière consacrée à Eva. Eva dont on peut lire sous la plume de Michel Pérez dans Combat. Eva, une jeune chanteuse allemande qui se taille un succès mérité, plus séduisante encore en français que dans sa langue maternelle. Le timbre voilé, les rossités, les accents surprenants de tendresse. Alors pourquoi cette voix nous envoûte-t-elle tant, Mathieu Rosa?
1: Ça, c'est une question terriblement difficile. Pourquoi une voix nous envoûte? D'abord, c'est une voix qu'on identifie immédiatement. Ça, c'est une chose tellement importante quand on chante, c'est-à-dire qu'on entend et on sait que c'est elle. Voilà, c'est pas. Et elle nous envoûte aussi par les choix qu'elle a fait de chanter certains textes, certaines musiques, et par cette chose indéfinissable qui se transmet dans le chant.
0: On a l'impression que c'est presque inné chez elle de chanter si bien.
1: Je pense, c'est pas quelqu'un qui... Sa passion première, c'était les beaux-arts, et puis le journaliste, et la chanson est venue... Elle avait ce don, elle est venue presque par accident, dans ce que j'ai pu lire, dans tout ce que j'ai pu lire. Elle voulait pas forcer, pas quelqu'un qui voulait forcément être chanteuse. Donc oui, il y a quelque chose d'un don, le destin, vous savez, le destin.
0: Parce que naissance à Berlin en 1940, elle est élevée dans les ruines de Berlin, elle joue dans les gravats, elle est issue de la classe moyenne, elle ne connaît pas son père, elle va manquer toute sa vie de père, le père est absent et ça va beaucoup la marquer.
1: Alors, Anne pourrait davantage vous répondre à ce
0: sujet. Que dit Anne à propos de l'absence du père, vous qui l'avez si bien connu?
2: Oui, ben je pense que les gens qui... elle a su qui était son père, mais elle ne l'a pas rencontré finalement. Et donc, effectivement, je pense que l'absence de pas vraiment savoir exactement d'où on vient, l'absence donc d'une histoire, d'une filiation, est assez traumatique, en fait... pour les gens, pour tout le monde, pour tout le monde, pour les gens qui vivent cette situation. Donc oui, et elle s'est aussi imaginée une famille idéale, en fait. Donc elle était élevée par sa mère, et bon, elle n'avait pas de frères et sœurs. Et bon, dans ce climat un petit peu quand même très triste de l'après-guerre en Allemagne, à Berlin, elle s'imaginait... une famille idéale, enfin, l'essayer de reconstituer, je pense, un petit peu mentalement ce que pouvait être une famille en l'idéalisant.
0: En tout cas, elle a parlé de ce traumatisme, elle a été interviewée dans les années 2000 au Québec, elle dit ceci. « C'est pour ça que je chante, pour surmonter l'échec de l'enfance. Je porte ce manque. Le père, c'est l'ouverture au monde. La mère, ce sont les émotions. Je ne pardonne pas l'irresponsabilité des hommes. » Vous la reconnaissez dans ces propos?
2: Oui, je pense qu'il y avait toujours un petit peu, dans le fond, une révolte. Je pense qu'elle avait un côté révolté, c'est sûr. Enfin, légèrement, c'est pas non plus... c'est quelqu'un quand même d'assez équilibré. Donc, elle avait peut-être ce côté, trouvait peut-être que c'était injuste ou que qu'elle n'avait peut-être pas été assez acceptée. Enfin, bref. Et puis, je pense aussi qu'elle a porté donc le nom de sa mère. Et qu'à l'école, elle l'a dit parfois, qu'à l'école, quand on demandait le nom ou la profession du père, plutôt, elle est obligée de dire je ne sais pas. Donc c'est aussi une honte, quelque part. Donc voilà, les gens, quand les gens ont honte, ils sont peut-être révoltés ou en colère. Secrètement.
0: Le père allemand qui est absent, la mère est d'origine lituanienne. Le nom qu'elle donne pour son état civil, c'est Kilutat. Mm-hmm. Et le nom réel?
2: Donc c'est Kilutatis, ça vient de Lituanie, c'est le nom de sa mère.
0: Voilà, et c'est celui qu'elle a choisi. Et Eva, c'est son nom de naissance.
2: Elle s'appelait Evelyne.
0: Evelyne.
2: Et d'ailleurs, bon, puisqu'elle est née en 40, c'était Evelyne avec un I, parce que Hitler ne voulait pas le dit grec. Enfin, c'était mal vu.
0: C'est trop américain.
2: Alors, c'est pas du tout que sa mère soit été... quelconque soit tout à fait du tout en accord. Mais bon, on écrivait Evelyne avec un I. Voilà.
0: Alors, on va l'écouter justement dans une interview. On va entendre sa voix. Et alors, c'est court, hein, il faut dresser l'oreille. C'est un moment où elle parle de son enfance à Andréane Lafont de Radio-Québec. On est en 1981.
3: Mais comment vous l'avez vécu?
4: Oh, je l'ai vécu comme tout le monde. Pas facilement. Parce que je me rappelle, dans la rue où on habitait, il n'y avait qu'une maison debout. Et c'était par hasard celle dans laquelle on habitait. Et puis on jouait dans les ruines où il y avait des bombes encore dessous parfois. C'était, mais je me souviens plus très bien. Parce que vous savez, après la famille raconte des histoires de tout ce qui s'est passé, des gens qui manquent. Et j'ai l'impression que je comprends presque ce qu'on m'a raconté avec des vraies images que j'ai eues. C'est-à-dire, ça devient très mélangé.
0: Alors, Anne Berthois, ça doit être émouvant pour vous d'entendre la voix d'Eva.
2: Oui, puis peut-être en 80, je ne sais pas si je la connaissais. Non, je ne la connaissais pas. Donc, la voix a légèrement changé. Oui, je pense que... Bon, elle est très secrète, donc elle ne dit...
0: Elle dit à peu près rien.
2: Pas tout, voilà, pas grand-chose.
0: Et Mathieu, qui l'a connue, est-ce que c'est la voix d'Eva, de l'Eva que vous avez connue?
1: Alors moi, je trouve que sa voix n'avait quasiment... Enfin, très peu changé. C'est fou quand elle pouvait chanter facilement les chansons du premier album. Même on se rend compte qu'elle ne changeait pas les tonalités. Sur l'enregistrement public qu'on vient de sortir chez 29 Musique et 20 en concert, c'est donc 99 et elle chante dans les tonalités des chansons de 64. Elles sont et pourtant, pour quelqu'un qui fumait, comme elle me disait, je n'avale pas la fumée. Donc ça fait moins de mal.
0: Dans ce premier disque, dans son tout premier disque, alors je vous l'ai apporté, c'est pas très radiophonique, mais bon, imaginez que vous le regardiez, voilà. Eh bien, il y a Liebelei. Liebelei, c'est en allemand entièrement, et on est en 64, soit moins de 20 ans après la fin de la guerre, à un moment où il y a encore beaucoup de gens qui détestent les Allemands. Et c'est courageux de faire essayer de faire un tube avec une chanson en allemand, non ?
1: Alors, ce qui est courageux déjà, c'est, je trouve, le directeur artistique Claude de Jacques de dire on va lancer en radio une chanson en allemand par une Allemande à peine 20 ans après la guerre. Et je pense que c'est ce qui a valu à Eva aussi la censure. Sa chanson a été censurée de France Inter. C'est, comme elle l'a raconté, Barbara qui a fait lever l'interdiction en jouant de quelques...
0: Trop sensuel, hein ?
1: Alors voilà, le motif, c'était trop sensuel qui dérange les chambres d'enfants. Elle en parle dans pas mal d'interviews en riant. Voilà, mais bon, on a tous compris que c'était un faux prétexte. Oui, c'était pourtant, c'est une belle chanson, mais c'est vrai que là...
2: Lily Marlène, elle l'a chantée quand donc
1: Alors, Lily Marlène, elle l'a reprise en 76 sur l'album Sous les Sunlight, et donc beaucoup plus tard.
2: Beaucoup plus tard. Ouais.
0: Mais déjà, cet accent allemand, il est très sensuel. On a beau être pas loin de la guerre, ça ajoute à son charme.
2: Oui. C'est aussi sa voix, je pense, hein, qui est sensuelle, parce que toutes les chanteuses allemandes n'ont pas... c'est un timbre feutré, c'est une voix aussi qui est très grave, qui est assez grave. Et puis un accent qui n'est pas forcément exactement allemand. Enfin, je veux dire, moi je l'avais écouté, donc je l'avais... en fait, je l'avais entendu quand j'étais enfant, et j'étais dans l'oreille en coin. Et il y avait je crois qu'elle lisait quelques chansons, mais je savais pas que c'était elle, qu'elle lisait quelques histoires. Et il y avait, je pense, des chansons de temps en temps qui venaient d'elle. Et j'étais assez fascinée par cette voix. Et donc après, je suis arrivée à comprendre que c'était une chanteuse qui s'appelait Eva. Et pourquoi je vous disais ça?
0: Je ne sais pas. On parlait de l'oreille en bois. C'était mon souvenir.
1: L'accent.
2: Oui. Donc voilà. Merci. Donc. La question que je me posais, je me disais, mais j'essayais de situer géographiquement la voix. Et en fait, bon, je dirais que j'étais assez jeune, donc j'avais peut-être une dizaine d'années ou un peu plus, donc je ne pouvais peut-être pas savoir. Mais je ne pouvais pas dire que c'était un accent allemand, c'était un accent, j'ai l'impression, bon, qui venait de l'Est, mais on ne savait pas exactement. Il y a quelque chose, peut-être qu'il y a plusieurs mélanges, peut-être qu'il y a un petit peu quelque chose d'anglais, un peu d'allemand, je ne sais pas. Ce n'est pas nécessairement très allemand, mais c'est un petit peu allemand quand même.
0: Alors, dans l'histoire d'Eva, donc 19 ans, elle a envie de partir à Paris. On dit qu'elle part avec une valise en carton, comme une certaine autre, qui ne venait pas du Nord, qui venait du Sud. Et elle débarque avec 200 marques. Alors j'ai regardé, ça fait 500 euros. C'est pas beaucoup d'argent, à Paris, pour vivre, pour survivre. Elle suit les cours de la Sorbonne. Qu'est-ce qu'elle fait comme étude ?
2: Elle voulait être journaliste. Alors, je ne sais pas exactement ce qu'elle a fait comme étude.
1: Elle voulait apprendre le français. Elle part sans quand même du tout connaître la langue. D'abord, elle arrive en Angleterre, je crois. Il y a un premier voyage. Ce que j'ai entendu.
2: Oui, elle est d'abord allée en Angleterre.
1: Et finalement, la France. Et sans parler un mot. Et elle est fille au père au départ pour gagner.
2: En fait, elle voulait parler, je pense, français, apprendre le français, parce qu'elle parlait déjà anglais. Donc, si elle voulait être journaliste, il aurait fallu une deuxième langue.
0: Et donc, 1960, c'est la pleine période des cabarets de la rive gauche.
1: Eh oui.
0: Et qui est-ce qu'elle rencontre dans les cabarets de la rive gauche ? Bah, tout le monde, j'imagine.
1: Ah bah oui.
0: Dont une certaine Anne Sylvestre. Et c'est là qu'Anne Sylvestre déboule dans la vie d'Eva. Qu'est-ce qui se passe avec Anne Sylvestre ?
1: Ah, qu'est-ce qui se passe, Marc? Ça, c'est un petit peu plus tard. Hein, enfin, ah ben, bon, 63, elle arrive et elle s'est un peu poussée par des amis, qu'elle se met, elle chantait, qu'elle se met à chanter la guitare, ça. Il se passe quelque chose. Et comme elle le dit, hein, d'ailleurs, dans le fameux reportage là où on entend Adrien Lafont, qu'elle avait à peine le trac parce que c'était une chose comme ça. Et puis, elle s'est fait engager tout de suite.
0: Parce qu'elle était excellente.
1: Bah, écoutez,
2: elle avait aussi un timbre très particulier.
1: Oui.
2: Aussi, elle disait que, par exemple, quand elle était en classe, elle a chanté quand même dans des cabarets du jazz à Berlin. Oui. Et je sais qu'elle avait, elle s'est rendue compte du pouvoir qu'avait sa voix, parce que les gens s'arrêtaient, ne parlaient plus. Et donc elle a fait des trucs à Berlin. Et puis, donc, elle est allée chanter dans des choix la polka et des mandibules et chez Georges, je pense. Oui, c'est ça.
1: Oui, oui.
2: Et ça, oui, ça a tout de suite marché. Je pense que parce qu'elle avait quelque chose de très assez exceptionnel au niveau de la voix et aussi un charisme.
1: Et voilà. Ça, c'est un peu inexplicable quand il se passe quelque chose. Tout à coup, vous avez des gens qui prennent la parole, il ne se passe pas grand-chose. Il y a des gens qui prennent la parole, il se passe quelque chose. Ça.
0: On va écouter un autre titre issu de ce premier album de 64. Et ça, c'est quelque chose d'un petit peu extraordinaire. C'est une chanson qui appartient au folklore israélien. Même pas le folklore, c'est une chanson israélienne. C'est Comme les blés.
1: Ah, c'est l'album de 65.
0: 65,
1: oui,
0: alors,
1: oui.
0: On corrige, 64.
1: Parole, oui, Anne Sylvestre, vous me parliez d'Anne Sylvestre tout à l'heure.
0: Oui.
1: Eh bien, effectivement, Anne Sylvestre, elle était c'était la même maison de disques avec Barbara, Philips, le même directeur artistique, Claude de Jacques. Et en 65, ou fin 64, Anne Sylvestre écrit l'adaptation de ce folklore israélien qui devient Comme les blés.
0: Voilà, et c'est ça qu'on va écouter. Alors, c'est intéressant parce qu'Anne Sylvestre a très peu chanté les autres. Elle a très peu fait ce travail-là.
1: Très peu écrit pour les autres.
0: Très peu écrit pour les autres.
1: Mais oui.
0: Et je crois qu'au même moment, elle a une chanson qui est issue du folklore tchécoslovaque qui est dans ses premiers albums. Donc, elle a parfois attrapé des bribes de musique. Mais alors, ce qui est amusant, c'est qu'elle ne traduit pas la chanson israélienne qui est très connue.
1: Ouais.
0: Puisque la chanson israélienne, elle porte un titre où il est question de rose. Et là, ça devient Comme les blés.

0: Comme les blés Eva, une chanson traditionnelle israélienne, adaptation française de Anne Sylvestre. Eh bien, nous sommes en compagnie de Anne Berthoin, ami ayant droit d'Eva, Mathieu Rosa, chanteur et aussi l'homme qui a collaboré à l'existence de ce CD extraordinaire, hein, Eva en concert, un CD inédit avec 18 chansons enregistrées en public à Québec en 1999. Voilà, vous écoutez Fréquence Protestante et nous sommes brillamment dirigé sur le plan technique par Arnaud. Bonjour Arnaud. Alors, on commençait ce parcours d'Eva, donc elle arrive, elle doit rester 6 mois en France, elle parle quasiment pas le français, et puis en faisant ses cours à la Sorbonne, elle se rend compte qu'il y a des cabarets, elle rencontre des artistes, elle se dit, elle a chanté dans sa jeunesse, et elle se dit, est-ce que moi je pourrais pas aussi gagner ma vie en chantant? Qu'est-ce qui se passe dans sa tête? À quel moment il y a le déclic qui s'opère?
1: Je sais pas si vraiment il y a eu un déclic, je pense que c'est un enchaînement où elle a eu des contrats. Après je ne sais pas exactement ce qui s'est passé avec les compagnies de disques.
2: Je ne sais pas. Je pense que ça, alors c'est vraiment, d'abord c'est une tellement autre époque, et ça fonctionnait, ça a bien, elle chantait les autres, je crois qu'elle chantait même du John Baez dans les cabarets, et entre autres, et puis un peu de Barbara, et puis les choses se sont faites de fil en aiguille, jusqu'au moment où elle a été programmée au Théâtre des Capucines, dans les fameux mardis de la chanson.
0: De Gilbert Sommier.
2: Voilà, de Gilbert Sommier, et c'est là qu'elle a été repérée par Claude de Jacques, de Philips, qui lui a dit, comme on faisait à l'époque, on te fait d'abord un 45 tour, c'était Libelai, et puis il y a eu l'album qui a suivi dans la foulée, oui. et puis il se trouve qu'il a eu le prix du disque, le Grand Prix Charles Cros, comme tu le disais tout à l'heure, comme vous le disiez, et puis les choses se sont enchaînées, il y a eu tout de suite, a priori, un public, un écho, ce problème de censure à la radio, mais qui a été réglé ensuite, et puis c'est une époque où on faisait des galas, enfin, je pense que voilà...
0: Elle est remarquée tout de suite parce qu'elle a une voix singulière qui ne ressemble à aucune autre.
2: Oui, bien sûr.
0: Et puis quelqu'un très important rentre vite dans sa vie d'artiste, hein, je parle, c'est Barbara. Barbara qui la repère. Alors Barbara, c'est l'époque où elle est la chanteuse de minuit, où elle est en dernière position du récital à l'Écluse. Ça, c'est la fin de son époque cabaret.
2: Oui,
0: ça dure jusqu'en
2: 64. Ouais, ouais,
0: et
2: ouais.
0: C'est l'époque aussi où elle va faire les mardis de la chanson. De
2: oui,
0: Sommier.
2: Bizarrement, Eva les a fait, je crois, j'ai vu chronologiquement, avant Barbara,
0: Voilà. Et alors, Eva dit, Barbara était mon premier directeur artistique, c'est elle qui m'a offert qui m'a acheté ma première robe de scène.
2: Eh oui.
0: Et donc, il y a une amitié qui naît entre ces deux femmes.
2: Bien sûr.
0: Et la preuve, nous avons une preuve sonore, et c'est un document extraordinaire, parce que personne ne le sait, ou très peu de personnes le savent. On peut retrouver la voix de Barbara dans une chanson d'Eva, qui s'appelle « Pluie et whisky ». Qui est l'œuvre de Georges Milchberg et de Françoise Lowe. Françoise Lowe qui a une vie extraordinaire. Hein,
2: connue sous le nom de Sophie Macnot aussi, qui a écrit des textes pour Barbara.
0: Secrétaire de Barbara. Ami de Charles Dumont.
2: Voilà. Et Georges Milchberg, qui était l'orchestrateur de ce disque, était un Argentin qui a aussi fait les arrangements de scène de Marie Laforêt quand elle a eu sa période folklorique où elle a chanté dans le monde entier.
0: Alors on va écouter Pluie et Whisky. Je vous demande de dresser l'oreille parce que vous allez entendre en fond sonore une voix qui vous est familière.
2: Et c'est pas crédité sur la pochette, bizarrement.

0: un extrait de Pluie et Whisky par Eva, et vous avez reconnu les Didi Didi de Barbara qui étaient dans le studio le jour où ça a été enregistré. C'était pas, peut-être pas prévu qu'elle entonne.
1: Ah, c'est de la pure improvisation, ça s'entend, c'est oui, évident, ouais. Comme ça, voilà.
0: Alors les fous de Barbara que nous avons dans le studio là, ils doivent être ravis parce que
1: ah oui, bah je connaissais bien avant même de rencontrer Eva, je savais qu'elle avait fait oui parce que quand on aimait Barbara, évidemment on cherche tout et là ça c'était la petite curiosité c'est qu'on se curiosité. Passait sur des cassettes audio à l'époque.
0: Voilà. Alors on a cité ce personnage extraordinaire Claude de Jacques qui à l'origine nombre de carrières, qui avait un nez un peu comme Jacques Canetti, lui il entendait un artiste et tout de suite ça faisait tilt ou pas.
1: Oui et chez Eva là, l'impression que j'ai justement par rapport à ses premiers disques, on voit que bon, il lui a proposé des chansons, c'est sûr, et elle le disait elle-même qu'il y a quelques chansons qu'elle a enregistrées qu'elle aurait préféré ne peut-être pas enregistrer, et on sent vraiment, parce que le premier album d'Eva, elle l'a enregistré quasiment en phonétique comme elle le dit, elle parlait pas encore très bien français hein. Il y a une partie en phonétique et forcément ne parlant pas très bien français, on lui a proposé des chansons, elle aimait, elle disait oui, elle disait non, mais on a l'impression vraiment qu'elle prend la main sur son répertoire à partir de 70, et l'album Le Cœur Battant, qui est un de ses meilleurs albums,
0: puis là, avec Où s'en vont mourir les rêves. Et compositrice.
1: Voilà, là elle commence à composer, surtout auteur
0: un peu.
1: Ce sera plus tard au Canada, plus tard, qu'elle sera au Québec, qu'elle sera auteur de ses chansons aussi sur l'album Vertige, l'avant-dernier, mais là elle devient compositrice. La première chanson, c'est vers 67, ça s'appelle L'Amour Mort, mais après, à partir de 70, elle compose quasiment toutes les musiques de l'album. Le Cœur Battant, qui est quand même son plus grand disque, je pense.
0: C'est magnifique. Alors, on va écouter à nouveau un document. Eva, qui est interrogée par la grande Denise Glaser.
1: Époque Le Cœur Battant.
0: Voilà. Justement. Et c'est 72. Ouais. Donc là, Eva, elle est déjà maintenant installée. Elle a fait pas mal de disques.
1: C'est la grande période, ça.
0: C'est la grande période. Et voilà, on va la retrouver.
2: Cette chanson, Où s'en vont mourir les rêves, par exemple, pour moi, j'avais envie de faire un mariage au romantisme allemand. Parce que c'est une musique extrêmement romantique, avec les paroles françaises. Mais j'avais envie de, si vous voulez, de me servir de mes origines, d'en faire un avantage, et chanter des paroles françaises dessus. Okay. Un mariage.
3: Et c'est la première fois que vous réalisez ce mariage-là.
2: Oui.
3: C'est plutôt réussi pour vous, n'est-ce pas? Il y a également des mélodies très légères, très comme ça, très prime sautière.
2: Oui.
3: Quand on vous voit, et quand on vous voit bouger et surtout être très comme ça sur la réserve, on voudrait bien savoir à quoi ça correspond. Parce que c'est très gai, finalement.
2: Eh bien, c'est presque une forme d'insolence, je crois. Je me disais, on avait toujours une image, Eva, mystérieuse, un peu sombre. Et je dis, tiens, quand j'écris Le Cœur Battant, par exemple, qui est une chose légère, charmante plutôt. J'avais envie d'écrire une chanson vraiment légère, souriante,
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0: 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Nous voilà. Voilà. C'est tout simple.
1: Avec la reprise. La, oui.

0: C'est du Mozart pour moi.
1: Voilà, c'est du Mozart pour moi, nous dit Eva dans cette interview de 1972. Et on a reconnu la voix extraordinaire de Denise Glaser. On peut signaler, vous le savez peut-être, la première biographie de Denise Glaser vient de paraître ces jours-ci aux éditions de l'Archipel, signée Corinne Baccara. On aura l'occasion d'en reparler avec, j'espère, l'autrice. Alors, nous sommes dans les années 70. On a entendu quelques notes que Eva a commencées sur le plateau de Denise Glaser. C'est le cœur battant, c'est la chanson, une de ses chansons qui a eu le plus de succès.
2: Oh oui, c'est elle. Enfin, elle a fait un très grand nombre de télévisions avec cette chanson. C'est la chanson qu'elle a

0: Mais c'était vraiment des succès, ça, à l'époque. On les entendait beaucoup.
1: Il aurait fallu que RTL...
0: Ben, les radios ont cessé de diffuser Eva quand elle a quitté la France en 80. Donc voilà.
1: Oui, mais là, le cœur battant, c'est 10 ans avant.
0: Oui, oui. Mais enfin...
1: Elle a pas été relayée massivement non. par les radios périphériques.
0: Non, et puis après, voilà, ça a disparu de la playlist après le succès de la chanson, contrairement à des chansons qui parfois restent 10, 20 ans, qu'on entend encore 30, 40 ans après.
1: Alors, est-ce qu'Eva, que vous avez connue, vous qui étiez son amie et son ayant droit, Anne, est-ce qu'elle jouait encore de la guitare aussi bien que dans cet extrait? Est-ce qu'elle a toujours eu du plaisir à s'accompagner?
2: Un peu moins, je pense. Je crois qu'elle avait ensuite... Enfin, moi, quand je l'ai connue, donc, c'est à partir des années 2000. Donc, je pense qu'elle était plutôt avec un accompagnateur au piano.
1: Donc... Mais elle se débrouille bien, la guitare. Hein. C'est assez joli, ce qu'elle fait.
0: Oh, oui, oui. Et puis, elle jouait du piano aussi, mais jamais sur scène. Par contre, on a des vidéos de scène où elle joue de la guitare, mais ce piano sur scène, il me semble pas.
1: La guitare, elle l'a appris toute seule ou elle a suivi des cours?
2: Je pense que oui.
1: Toute seule, hein. Elle s'est fait...
2: Je pense que oui, mais je ne suis pas sûre.
0: Je n'ai même pas la certitude non plus. Mais
2: parce qu'elle n'a pas pris non plus de cours de chant, donc c'était quelqu'un
0: d'assez... C'est une autodidacte.
2: Oui, qui va à l'instinct, quoi, je pense, et qui avait un sens de la musique.
1: Voilà. Alors, dans cet album, donc, de début des années 70, Le cœur battant, on trouve l'autre chanson qui a eu beaucoup, beaucoup de succès, qu'a d'ailleurs, elle évoque dans cette interview, et qu'on va écouter en entier, c'est « Où s'en vont mourir les rêves ?»

c'est le moment qu'on retrouve dans chaque émission. Là, tu as été des spectacles. À commencer par le 4 octobre à 17h, Stéphane Escher se produit au Théâtre du Rond-Point pour un seul en scène. Ce même 4 octobre, Jean-Michel Lamazou nous propose Gainsbourg en confidence au Théâtre Montmartre-Galabru. C'est tous les dimanches à 18h30 et jusqu'à la fin décembre. Du 6 au 16 octobre, Thomas Fersen sera sur la scène de la Scala pour Comme on quitte un imperméable. C'est le spectacle qu'il est venu nous présenter à ce même micro il y a quelques semaines. Et puis,

toujours en ce mois d'octobre, du 6 au 27 octobre à 19h tous les mardis. Gotenner ramène sa phrase, l'occasion de voir Richard Gotenner en chair et en os au studio Raspail à 19h les mardis. La grande cantatrice Nathalie Dessay s'attaque au répertoire Nougaros et au Bal Blomet pour un soir le 6 octobre. Et le groupe La Rue Quétanou, ce groupe-là se produit Salle Pleyel le 7 octobre. Caroline Montier chante Gréco au Théâtre Essaillon après avoir chanté Barbara. Et ça, c'est le 8 octobre. Au Pic Ivry, le 9 octobre, Éric Guilleton. Et le 10, les 10 et 11 octobre, au Funambule de Montmartre, Tito Clément s'attaque aux mémoires de l'Olympia. Ça se passe le samedi 10 octobre à 17h et le dimanche 11 octobre à 16h. Et ça, c'est tous les week-ends jusqu'en janvier 2027.

Le 10 octobre, Julien Clerc sera au Palais des Congrès de Versailles. Et puis Benjamin Biolay, lui, est au Zénith les 5 et 6 octobre, à ne pas manquer si vous êtes un fan. Le 9 octobre, Linda Lemay est à l'espace culturel Jacques Brel à Mantes-la-Ville avec Jean-Félix Lalanne. Le 11 octobre, c'est Maria Delmar Bonnet qui est à l'honneur à l'Olympia. Le 12 octobre, Annick Cizaruc se produit avec David Venitucci dans un répertoire Reggiani au Kibélé à 19h30, 12 rue de l'Échiquier dans le 10e. Le 16 octobre, allez voir Jean-Michel Piton, il passe rarement à Paris, moi j'y serai, c'est au Pic Ivry, pour découvrir ce grand auteur-compositeur-interprète. Le 18 octobre à 18h, Yorick Vinès et Camille Laili sont à la Péniche Marcounet, 40 quai des Célestins dans le 4e. Et pour finir, le 20 octobre, c'est Charles Borg qui propose leur chanson et les miennes, dans un lieu très sympathique, le Connétable, en plein Marais. Hervé Villard, lui, sera le 25 octobre à la Salle Pleyel pour une unique représentation.

0: Eh bien oui, vous l'avez reconnu, forcément, c'est une version karaoké de quoi ?
1: C'est pas vrai. Comme les blés ?
0: Comme les blés.
1: Ça existe en karaoké ?
0: Ça existe en karaoké.
1: Oh là.
0: Donc j'ai réussi...
1: Je me dis, mais qu'est-ce que c'est que
0: j'ai
1: ça ?
0: J'ai réussi à surprendre notre camarade, Mathieu Rosa, qui ne connaissait pas cette version karaoké.
1: Non, je me disais, c'est pas l'instru d'Eva exactement, mais c'est... Voilà,
0: Voilà, ça existe, je l'ai trouvé.
1: Ah bah écoutez,
0: en tout
1: alors
0: cas,
1: là,
0: vous êtes perspicace, vous l'avez reconnu.
1: J'espère qu'elle est choisie souvent, ça m'étonnerait quand même.
0: Alors, le livre de la semaine, c'est le moment, c'est Une vie à contre-champ, Julien Clerc, signé Frédéric Quinonero. C'est paru chez Mareuil Éditions, il est l'auteur de 30 biographies, et il consacre donc son dernier livre à Julien Clerc, qui fêtera ses 80 ans à l'automne 2027. L'incroyablement jeune septuagénaire, fort de près de 60 ans de carrière, de 28 albums studio, Julien Clerc donc, eh bien, revit dans ce livre une vie consacrée à la composition de mélodies. Julien Clerc est musicien, il n'écrit pas, mais a fait appel aux meilleures plumes d'Étienne Rojagil à Maxime Le Forestier. Et synthétiser une carrière aussi riche en 250 pages, ce n'est pas facile, mais Frédéric Quinonero y parvient. Pour tout savoir sur Julien Clerc, je vous recommande donc cette biographie. On va écouter d'ailleurs de ce même Julien Clerc une chanson récente qui date de 2025, qui s'appelle Le Parvis, qui a beaucoup tourné dans les radios et qui est inspirée d'une histoire vraie. En 2024, une vidéo est devenue virale. On y voyait un homme faire des pas de danse devant un cercueil. C'était lors d'un enterrement à l'église de Biarritz. Et il pleurait la mort de sa femme, professeur d'espagnol, poignardé par un lycéen de 17 ans. Le Parvis, Julien Clerc.

0: bien clair, les Parvis, une très belle chanson. Et nous retrouvons nos invités pour ce spécial Eva. Nous retrouvons Mathieu Rosa, chanteur, Anne Bertouin, peintre, ami d'Eva, ayant droit. Alors, on va laisser passer quelques années. Et puis, donc, on arrive en 1980. Eva a presque 40 ans et elle décide de quitter la France pour aller au Québec et de quitter un pays proche de l'Allemagne pour aller de l'autre côté de l'Atlantique. Qu'est-ce qui motive Anne Bertouin ?
1: Enfin, moi, je ne connais pas bien, beaucoup moins bien que Mathieu, les détails de sa carrière. Je crois qu'elle avait déjà du succès au Québec et que donc elle a décidé de partir là-bas. Voilà.
0: Vous êtes une Française qui vivait à Montréal. À cette époque ?
1: À cette époque, oui, mais pas en 80. Moi, je suis arrivée en 2000, donc je suis bien après. Et donc, non, pas en 2000, je suis arrivée en 88, pardon, mais je n'ai connu Eva qu'en 2000.
0: Qui était Eva en 2000 ?
1: Quelqu'un qui avait beaucoup de personnalité, très.
0: Comme vous, elle était aussi
1: drôle.
0: Un peu peintre ?
1: Elle peignait ? Pas vraiment, elle en avait fait un petit peu, mais bon, c'était vraiment la chanson et la musique. Donc, moi, je l'ai rencontrée chez une amie. Qui en fait avait un de mes tableaux, et donc Eva a vu ce tableau et qui lui a plu, et donc mon amie nous a fait rencontrer chez elle.
0: Et cette amitié entre vous deux, vous aviez des choses en commun
1: oui,
0: qui vous réunissaient.
1: Premièrement, je pense pour Eva, je représentais un peu la France et voilà un accent. un accent qu'elle entendait.
0: Accent parisien
1: Un accent, alors que je ne suis pas parisienne, mais bon, qui lui rappelait sans doute sa jeunesse. Et puis peut-être certain état d'esprit, je ne sais pas. Peut-être une petite culture aussi, je ne sais pas. Moi, j'aimais beaucoup Barbara aussi. Donc, elle l'avait vraiment connue. Donc, c'était tout à fait différent. Moi, j'avais un petit peu quand même... ma peinture portait quand même sur un peu la guerre, etc. Toute cette période-là.
0: C'était très fort pour elle, très important.
1: Et elle, c'était... oui, ça a toujours tourmenté. Donc,
0: elle se sentait un peu... Elle portait sur ses épaules le poids de la guerre
1: Oui, tout le temps. Enfin, je veux dire, quasiment jusqu'à la fin. Et donc, elle citait cette phrase de je ne sais plus quel poète allemand. « Quand je pense à l'Allemagne, la nuit, je ne peux pas dormir. » Alors, je crois qu'il l'a dit pour d'autres circonstances. Et elle le reprenait un peu pour dire son tourment de ce qui s'était passé. Surtout qu'en fait, à Berlin, il y avait quand même un silence qui régnait. C'était l'après-guerre. Et elle ne s'en est rendue compte qu'en allant en Angleterre. Elle a commencé à prendre conscience de ce qui s'était passé en Angleterre avec des gens qui n'aimaient pas les Allemands ou qui lui ont dit certaines choses. Et ensuite, donc, elle est retournée un peu à Berlin. Et puis, elle a été attirée, je pense, par la France, donc parce qu'il y avait la possibilité d'apprendre le français. Et puis ensuite, je crois que la légèreté de la France, une certaine légèreté, une certaine gaieté lui a plu. Et par rapport à tout ce que l'Allemagne portait, peut-être de culpabilité, de souffrance aussi, la France ayant été quand même un peu moins touchée au niveau des bombardements, tout ça. Enfin,
0: et donc aujourd'hui, c'est vous qui portez l'héritage d'Eva, c'est vous qui vous occupez de la faire connaître.
1: C'était un peu mon initiative avec Mathieu, surtout Mathieu est très responsable de tout ce qui est communication, puis lui, c'est son métier, oui. C'est pas le mien. Donc moi, je suis beaucoup plus floue, c'est quelqu'un simplement que j'ai connu. Donc c'est vrai qu'elle elle est décédée. Au moment du Covid. Donc, elle a eu quasiment, très peu de choses, même si elle était encore bien connue au Québec.
0: Parce qu'elle a fait beaucoup de concerts pendant qu'elle était là.
1: Elle a fait beaucoup de concerts. Et en fait, au Canada, il y a eu Radio-Canada qui a fait, je crois que c'est une dame qui s'appelle Pépin, qui a fait une émission sur elle. Je crois que c'était. Et puis, peut-être la Radio Ville-Marie, je crois. On m'a dit que Radio Ville-Marie avait fait aussi une émission. Mais sinon, il n'y a pas eu. J'ai pas eu l'impression qu'il y ait des articles. J'ai rien. Et en France, bon, j'ai essayé de mettre au courant les gens.
2: En France, on l'a su par les réseaux sociaux. Et puis, il y a
1: eu. Et les gens contestaient. D'ailleurs, ils disaient non, c'est pas vrai.
2: Oui.
1: Elle n'est pas morte.
2: Non, non, c'est fake news. Comme si on allait faire une fake news. J'ai lu ça. Mais il y a eu surtout le beau le numéro de Je chante de Raoul Belaïche consacré à Eva. Ça, c'était formidable.
1: Oui, ça, Raoul Belaïche. Oui, je remercie d'ailleurs beaucoup. Mais en fait, je au niveau de la presse et des articles, il y a eu très peu de choses.
0: Ouais. Alors, on va écouter justement un extrait de ce CD, un concert de 1999. C'est vous qui avez pris l'initiative de faire en sorte que ce CD existe.
2: Alors, elle m'avait envoyé cet enregistrement. Et, mais sans date, sans rien. En 2011, j'ai retrouvé le courrier. C'était, elle me l'avait envoyé comme ça. Je me suis dit, tiens, pourquoi? Et moi, je lui avais dit, mais Eva, au téléphone, mais il est vachement chouette ce live. Il faut que tu le sortes. Il faut que tu en fasses quelque chose. Elle me dit, oui, on y pense, peut-être, etc. Et c'est resté dans un coin de ma tête, vraiment. Et puis, quand on a commencé à faire rééditer avec Anne tout le catalogue Universal et la suite, je lui en parlais souvent, Anne. Je lui dis, Anne, tu sais, il y a ce truc. Et puis, on a retrouvé dans les archives d'Eva, l'enregistrement, parce que j'avais pas la date, et on a une autre version, enfin un premier petit montage où il y avait vraiment la date du 26 mai 99. Donc voilà. Et puis il a fallu ensuite le faire restaurer grâce à un garçon qui s'appelle Ludovic Huvier, qui a fait un formidable travail sur le son, parce qu'il avait, c'était enregistré sur une seule piste, ce disque, un piano et voix. Donc il a vraiment, c'est vraiment un gros boulot là-dessus. Et voilà.
1: Et je sais qu'Eva voulait tenir, enfin, mais en fait ça ne se faisait pas. Elle voulait, mais je pense qu'elle l'avait demandé ça à un moment, peut-être, non, je ne la connaissais pas encore, mais elle aurait voulu un live, et en fait bon, ça ne se faisait pas finalement.
0: Alors ce CD, on a envie de se procurer, comment est-ce qu'on peut...
2: Sur internet, sur le site du distributeur, alors c'est il est sur le label 29 Musique, distribué par Curoneco. Donc moi, ce que je vous dis, c'est d'aller voir sur, vous tapez de toute façon Eva en concert 99 CD, comment l'acheter, vous le trouverez
0: le
2: tout de suite,
0: Eva,
2: c'est
0: Musique.
2: Le site de Curoneco ou site Eva Musique, le site d'Eva, ou les réseaux sociaux Eva, sur Facebook, sur Instagram, vous trouverez l'information partout. On l'a mise partout où on a pu.
0: Ça va devenir un incunable, ça vaudra 10 000 euros.
2: Ah, c'est collector.
0: C'est
2: que en CD pour l'instant.
0: Et on écoute une chanson dont on parlera après, Une île en mal de mer.
3: 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Cette chanson est dédiée à Romy Schneider.

0: Et Eva, une île en mal de mer, c'est une chanson de 1984, extrait du CD qui vient de paraître, Eva en concert chez 29 Musique. C'est une chanson qu'elle a dédiée à une compatriote.
1: Oui, donc à Romy Schneider, je sais qu'elle était amie, qu'elles ont été amies à un moment et qu'elles ont fait. Enfin, Romy Schneider était venue voir chanter Eva dans un cabaret de Paris. Et voilà, et je crois qu'il y a
0: Elles se sont connues un petit peu.
1: Elles se sont connues. Je crois qu'elle avait une montre de Romy Schneider, une belle montre que j'ai vue. Voilà. Et bon, sinon, elle ne m'en a pas plus parlé. Je crois qu'elle avait beaucoup d'affection pour elle et qu'elles se sont. C'était un petit peu les deux exilés qui se retrouvaient à Paris. Voilà. Alors, avec des opinions qui étaient assez proches.
0: Assez proches. L'auteur s'appelle Colette Martineau.
1: Oui.
0: Voilà. Eva avait l'habitude de proposer des textes à différentes.
1: Oui, je pense que plusieurs. Oui, à plusieurs personnes. Colette Martineau, je ne sais pas si c'était pas une amie qui.
2: Oui.
1: Je ne sais pas. Je crois que oui. Enfin, je ne suis pas tellement.
2: Et Eva
1: courant.
2: A composé la musique. Oui, mais partir de. C'est une chanson qui est d'abord sortie sur l'album de 84 au Québec qui s'appelait Intérieur, oui. Où elle a travaillé avec toute une équipe québécoise, Richard Desjardins notamment, des gens qu'on connaît assez peu en France, mais qui sont des grands noms là-bas.
0: Richard Desjardins, c'est un nom immense.
1: Ouais.
2: Ah bah voilà, bah tu vois.
0: Personnage extraordinaire. Voilà. Alors et voilà, on a passé cette heure à évoquer le souvenir d'Eva, qui était une femme extraordinaire, qui a une voix, qui est restée dans la mémoire de la chanson française, proche, classée quelque part entre Barbara et Anne Sylvestre, avec une personnalité tout à fait singulière.
2: Tu me permets de me reprendre, parce que j'ai dit une bêtise, c'est pas Richard Desjardins, c'est Marc Desjardins.
0: Alors c'est
2: l'album.
0: Pas le même.
2: Voilà, c'est pas le même, pardon. Hein.
0: Je pense pas que Richard ait tellement travaillé pour les auteurs français. Il était trop
2: voilà,
0: québécois.
2: Voilà, non, je me suis trompé. Ouais, non, oui. Voilà.
0: Alors, on a eu l'occasion de saluer la parution de ce CD. Je pense que c'est vraiment l'occasion d'écouter 18 chansons en live. Ça s'est sélectionné comment? Il y en avait davantage encore?
2: Non, on a fait le choix de mettre l'intégralité de l'enregistrement. Voilà, c'est l'intégralité. Et c'est bien parce que, évidemment, on a toujours ce regret de se dire, bon, c'est vrai qu'elle a pas chanté en France, elle a chanté à la France à la fin des années 70. Après, les Français, on n'avait plus là, il fallait aller au Québec pour la voir. Et puis, bah là, au moins, on a vraiment l'impression d'entendre, parce qu'il y a les présentations des chansons, on a laissé toutes les présentations des chansons, on est vraiment au concert.
0: Donc ça, c'est super. Et il faut rappeler aussi que toute l'œuvre d'Eva est numérisée, remasterisée.
2: Sur toutes les plateformes.
0: Et accessible sur toutes les plateformes.
2: Voilà, en un clic.
0: Ça, c'est formidable.
2: Ouais, et grâce à Universal qui a restauré les bandes, ils sont partis vraiment des bandes, des vieilles bandes d'autrefois qu'ils ont restaurées par les moyens d'aujourd'hui pour faire un son magnifique.
0: Combien de chansons, donc, le répertoire d'Eva?
2: Alors, avec le live, on doit être dans les 150, 140.
0: 140, ça veut dire qu'il y aurait la matière un jour de faire peut-être un petit bout de son journal intime et puis les textes de toutes ces chansons, ça pourrait faire un beau
2: livre.
0: Oui,
2: c'est pas elle qui a les textes. Oui, alors, bon, ça c'est un autre sujet.
0: Mais un livre-album en sa
2: peut-être.
0: Mémoire.
2: Mais avec bonheur, avec joie.
0: Parce qu'elle mérite, elle mérite qu'on parle d'elle.
1: Je voulais aussi dire qu'elle était vraiment une. Enfin, puisque j'ai eu l'occasion de la voir plusieurs fois sur scène, que c'était vraiment une bête de scène. C'était quelqu'un qui avait énormément d'impact sur son public. Les gens étaient très émus et elle saisissait la salle jusqu'au bout.
2: Ça se sent
1: dès le
2: live.
1: Départ.
2: Oui, ça se sent.
0: On a l'impression que c'était aussi une femme. Qui avait beaucoup d'humanité, beaucoup d'écoute et...
1: Oui, d'écoute. Je crois que c'est quelqu'un qui avait beaucoup de caractère. Alors oui, sans doute, elle avait de l'écoute. Oui, elle avait beaucoup d'experts. Enfin, elle avait connu aussi beaucoup de gens dans sa vie, de toutes sortes. Elle avait une aventure assez particulière, puisqu'elle est partie quand même jeune, dans des circonstances qui ne sont pas du tout favorables pour avoir la carrière qu'elle a eue.
0: Elle s'est faite toute seule.
1: Oui, c'était assez exceptionnel, dans une langue qu'elle ne connaissait pas. Et puis ensuite, bon, pour aller jusqu'au
2: Québec. Mais la générosité se sent dans le chant.
1: Oui, et puis il y a quelqu'un qui est très. Qui a beaucoup d'émotions et qui est un peu particulière par rapport à la chanson, je dirais peut-être française, donc c'est-à-dire aussi quelqu'un qui a beaucoup de voix. Donc c'est un peu particulier par rapport à la France, ou peut-être à ce. Je crois qu'il y a Diane Dufresne qui disait à un moment que les chanteuses françaises chuchotaient, je vais me faire des ennemis. Donc elle avait au contraire une présence presque physique qui n'est. Oui, il y avait quelque chose de très fort. Qui n'est pas toujours habituel en France. Voilà.
0: Mais il ne me reste plus qu'à vous remercier, Anne Berthoin, peintre, amie et ayant droit d'Eva, Mathieu Rosa, chanteur et puis maître d'œuvre de tout ce travail autour de la mémoire d'Eva. Merci d'avoir participé à cette émission pour faire vivre Eva, voilà, même si elle n'est plus là.
2: Merci.

0: Bonjour à toutes et à tous, bienvenue dans notre émission Dialogue de la rentrée. Les droits de l'homme et du citoyen sont au fondement de la République, mais sont-ils aujourd'hui réellement effectifs ? Alors que l'état de droit subit des attaques répétées et que la démocratie est interrogée, la protection des droits est un enjeu essentiel. Pour nous éclairer, j'ai le grand plaisir de recevoir Claire Hédon, qui a été défenseur des droits pendant 6 ans, de juillet 2020 à juillet 2026. Elle a publié cette année aux éditions du Seuil « La République des droits », un essai passionnant qui souligne l'importance de lutter contre les atteintes aux droits. Bonjour Claire Hédon.
1: Bonjour.
0: Merci d'avoir accepté mon invitation. Vous avez présenté le 25 juin dernier, avant de quitter votre fonction, le bilan de votre mandat intitulé « Pour que le droit n'oublie personne ». Et vous avez accepté de nous en parler. Merci. Alors tout d'abord, un bref rappel de votre parcours. Journaliste, juriste et journaliste, diplômé en droit et en communication, vous avez fait vos débuts à la radio France Bleu, puis à France Inter et Radio France Internationale, RFI, où vous avez animé notamment l'émission Priorité Santé, avant de devenir responsable des magazines. En parallèle, vous vous êtes engagé comme bénévole à ATD Quart Monde, mouvement fondé en 1957 par Joseph Rezinski, pour lutter contre l'extrême pauvreté, et vous avez rejoint le conseil d'administration de cette organisation avant d'en devenir vice-présidente, puis présidente en 2015. En 2017, vous avez été nommée membre du conseil consultatif national d'éthique. Le 22 juillet 2020, vous avez été nommée défenseur des droits par Emmanuel Macron, succédant à Jacques Toubon et devenant la première femme à la tête de cette institution. Que vous a apporté votre longue expérience de 28 ans à ATD Quart Monde et vous a-t-elle préparé à occuper cette belle fonction de défenseur des droits ?
1: Ah oui, sans aucun doute, le mouvement ATD Quart Monde se bat beaucoup pour l'accès aux droits. Elle dit que vraiment la pauvreté, c'est pas simplement un manque de revenus financiers. Ce sont des difficultés d'accès aux droits que sont le droit au travail, le droit au logement, le droit à une éducation de qualité, le droit à l'accès aux soins, le droit à la culture, le droit aux loisirs. Ce sont toutes ces difficultés d'accès aux droits qui font qu'une personne se retrouve et est en situation de pauvreté, et pas simplement le manque de revenus. Donc oui, c'est cette expérience à ATD Quart Monde qui m'a beaucoup apporté, je dirais, comme vision de société, c'est-à-dire quelle société voulons-nous construire ? Est-ce que nous voulons construire une société qui est inclusive, qui comprend tout le monde, ou est-ce qu'on accepte de laisser des personnes de côté ? Et je dirais que ça a aussi changé ma façon de travailler, mais même comme journaliste, hein, avec l'idée qu'il fallait entendre les personnes les plus en difficulté. Et par exemple, quand vous animez tous les jours une émission sur la santé, ben, c'est important de donner la parole aux patients qui parfois ont plus de mal à parler, donc ça prend plus de temps. Cette parole est importante et c'est ça qui permet aussi à tout le monde de comprendre ce qui se passe. Donc je crois que ce mouvement, il m'a apporté une vision de société, une importance de la participation des personnes concernées aux politiques qui les concernent et je dirais une envie de se battre pour les droits.
0: Alors, se battre pour les droits, c'est la mission du défenseur des droits, une institution assez mal connu du grand public. Donc, rappelez-nous, quelle est la mission du défenseur des droits ? Donc, c'est une autorité administrative indépendante qui est inscrite dans la Constitution depuis 2008, je crois, et qui a été créée en 2011.
1: Vous avez raison de dire que c'est une institution qui est encore mal connue. Alors, elle est jeune, cette institution, vous l'avez dit, hein, de par les dates, et elle est venue de la réunion, finalement, de plusieurs institutions qui existaient déjà, qui étaient le médiateur de la République, qui était la halte sur la lutte contre les discriminations, qui était le droit droits des enfants, et puis la CNDS, qui était le contrôle externe de la déontologie des forces de sécurité. Et à cela, en 2016, a été rajoutée une compétence sur la protection et l'orientation des lanceurs d'alerte. Donc, en gros, ça vous donne aussi les 5 thématiques sur lesquelles travaille l'institution. Et dans tous ces domaines, l'institution, elle a 2 missions. Donc, elle a vraiment ces 5 domaines de compétences. La partie médiation, c'est clairement les questions d'usagers de services publics, hein. Les problèmes que vous pouvez avoir avec la CAF, l'assurance maladie, les impôts, France Travail.

0: protéger les droits, donc clairement traiter les réclamations dans ce domaine de, dans ces domaines de compétences, mais aussi promouvoir les droits et les libertés. C'est très intéressant ce deuxième point parce que ça veut dire que le législateur, dès le début, a pensé que l'institution du défenseur des droits n'était pas là uniquement pour résoudre des problèmes individuels, mais bien pour dire de façon plus globale ce qu'il faudrait faire pour que les droits soient mieux respectés. Et c'est à ce titre-là, et on y reviendra peut-être, hein, que l'institution rend des avis au Parlement sur des projets, propositions de loi, dit ce qu'il faudrait changer dans les décrets, les arrêtés, les lois pour que les droits soient mieux respectés. Enfin, c'est vraiment dans la loi organique de 2011, il est dit que l'institution du défenseur des droits peut faire des propositions de modifications réglementaires ou législatives. Donc ces deux piliers sont vraiment importants parce que globalement, assez souvent, nous nous apercevons, l'institution s'aperçoit finalement que les difficultés, elles ne sont pas qu'individuelles. Elles sont assez globales et qu'il y a des dysfonctionnements
1: elles
0: qu'il faudrait corriger.
1: On pourrait dire
0: exactement.
1: Cas.
0: Dans certains cas, on pourrait tout à fait dire qu'elles sont systémiques. Ça ne veut pas dire du systématique, mais ça veut dire qu'est-ce qui dans le système génère ce genre de difficultés et d'atteinte aux droits. Et que donc, à partir de ce moment-là, c'est quand même plus intéressant de résoudre le problème à la source que de continuer à traiter les réclamations de façon individuelle. Donc l'institution, régulièrement, quand elle s'aperçoit d'un seul coup qu'elle a une montée en charge sur des réclamations dans un domaine, je pense par exemple aux difficultés qu'on a pu observer sur MaPrimeRénov', je pense aux difficultés qu'on a pu observer sur la NEF, l'administration numérique des étrangers en France, sur les renouvellements de titres de séjour, ben, au bout d'un moment, l'institution elle dit un certain nombre de recommandations de ce qu'il faudrait faire pour que les droits de ces personnes-là soient mieux respectés.
1: Oui, elle s'empare du sujet,
0: du sujet
1: global.
0: Mais parce qu'on a été saisi. Vraiment, ou bien parce qu'on voit, parce qu'on a été saisi, parce qu'on peut s'auto-saisir, ou bien parce qu'on voit des difficultés qui pourraient émerger.
1: Alors, qui peut saisir le défenseur des droits? Rappelez-nous.
0: Vous comme moi. Je veux dire,
1: tout un chacun.
0: Tout un chacun, quand qu'il vive en France, c'est-à-dire qu'il soit français ou étranger, ou les Français qui sont à l'étranger. Voilà. Donc ça, c'est toutes les personnes qui peuvent nous saisir à partir du moment où elles ont une difficulté d'accès aux droits dans ces cinq champs de compétences.
1: Et les enfants peuvent vous saisir?
0: Et les enfants, c'est très important. Les enfants peuvent nous saisir sans l'accord d'un adulte. Les mineurs ont le droit de saisir l'institution sans l'accord d'un adulte. Ce que, honnêtement, on est assez peu saisi quand même. L'institution est assez peu saisie par des enfants et des jeunes.
1: Ils n'en sont pas informés,
0: probablement.
1: Mais ce qui
0: est très intéressant, c'est qu'avec l'IA, avec l'intelligence artificielle, l'institution est de plus en plus saisie par des enfants et des jeunes. Parce que l'IA réoriente vers le défenseur des droits.
1: Alors, ces saisines sont en augmentation continue. Vous alertez dans votre bilan sur la hausse massive des saisines qui ont augmenté de 70% en 6 ans. Rappelez-nous les chiffres.
0: Oui, c'était moins de 100 000 réclamations quand je suis arrivée en 2020. On est à plus de 160 000 à la fin de l'année 2025. En projection, l'année 2026 pourrait être à 200 000. Donc, une très forte augmentation. Alors, on pourrait dire... c'est peut-être que l'institution est plus connue. Vous avez bien commencé en disant qu'elle était mal connue, donc je ne crois pas que ce soit lié à la notoriété de l'institution, même si cette notoriété s'améliore. Mais je pense que c'est très fortement lié à des difficultés d'accès aux droits qui vont en augmentant, et entre autres des difficultés d'accès aux services publics. Parce que dans les domaines que je vous ai cités, 90% des réclamations concernent des problèmes d'usagers de services publics. Donc c'est quand même la masse énorme des réclamations, et c'est celle-là qui a le plus augmenté.
1: Alors, en fait, cette augmentation, selon vous, donc, révèle des dysfonctionnements dans les relations entre les usagers et les administrations. Nous y reviendrons, mais je voulais vous demander comment le défenseur des droits traite-t-il ces réclamations et quels sont ses pouvoirs?
0: L'institution du défenseur des droits, majoritairement, agit en médiation. Dans 80% des cas, des réclamations que l'institution peut recevoir, tout domaine confondu, l'institution part en médiation. Alors, on le comprend très bien sur les usagers de services publics, mais sur les questions droits des enfants ou discrimination, c'est aussi le cas de partir majoritairement en médiation. Et cette médiation, il faut le savoir, qu'elle aboutit dans les 3/4 des cas. La médiation, ça marche. Donc, ça a de bons résultats. Donc, vous savez, de temps en temps, il y a une petite tendance à dire, mais en gros, vous n'avez pas de pouvoir de contrainte. Donc, quelle est l'efficacité, finalement, de l'institution? L'efficacité au quotidien, c'est justement les médiations réussies et les personnes qui sont rétablies dans leurs droits. La médiation, elle n'est pas toujours possible. Il y a des moments où, d'abord, le réclamant ne le souhaite pas, où l'interlocuteur en face ne le souhaite pas. Et dans ces cas-là, l'instruction rend des décisions portant recommandation. Nous ne sommes pas la justice. La

0: justice a un pouvoir de contrainte que l'institution du défenseur des droits n'a pas. Et donc, les décisions qui sont rendues portent recommandation. Mais ce qui est très important, c'est que l'institution du défenseur des droits a de très forts pouvoirs d'enquête. Clairement, quand le défenseur demande des pièces justificatives, convoque les personnes, veut les entendre, veut faire des visites sur place, c'est impossible d'invoquer le secret des affaires. Il faut y répondre. Il y a une obligation. L'institution est parfois obligée de rappeler la loi, mais donc vous êtes obligé, si vous êtes sollicité par le défenseur des droits, vous êtes obligé de répondre et de donner les différentes pièces. Donc fort pouvoir d'enquête, pas de pouvoir de contrainte, et travail avec la justice, parce que assez régulièrement, les personnes qui saisissent l'institution du défenseur des droits ont en même temps saisi la justice. Et donc, dans ces situations-là, l'institution fait des observations devant les tribunaux, qu'ils soient administratifs ou judiciaires, à tous les niveaux, hein, jusqu'au Conseil d'État, à la Cour de cassation, et les tribunaux internationaux, je pense à la Cour européenne des droits de l'homme ou à la Cour de justice de l'Union européenne. Ces observations, l'institution peut les faire à la demande du réclamant qui a saisi l'institution ou parce que l'institution décide elle-même de faire des observations, ou ce sont les tribunaux qui le demandent. Et je pense, pendant mon mandat, à des situations où le Conseil d'État nous a demandé des observations. Nous a demandé des observations sur la NEF, dont je vous parlais tout à l'heure, hein, cette plateforme numérique pour les titres de séjour, pour la question des contrôles d'identité, et on y reviendra tout à l'heure, pour la question du port du RIO. Vous savez, ce sont ces chiffres qu'ont les forces de l'ordre qui permettent qu'elles soient identifiables. Donc, régulièrement, et la Cour de cassation nous l'a demandé dans d'autres domaines, donc régulièrement, les tribunaux s'adressent à l'institution pour demander des observations. Pourquoi ? Parce que la justice reconnaît à l'institution d'abord une vraie connaissance du terrain, une grande force de par les réclamations que l'on peut voir, de par la présence des délégués territoriaux, vous savez, qui sont des bénévoles et qui reçoivent les réclamants en présentiel, et avec l'expertise juridique des agents. Et donc, parfois, ce sont les tribunaux eux-mêmes qui demandent à l'institution des observations.
1: Et alors, ces enquêtes que vous évoquez, elles peuvent être faites dans des administrations ou des collectivités territoriales, mais aussi dans des entreprises privées.
0: Absolument. Dans le cadre des discriminations. Le seul domaine où le défenseur des droits est compétent dans le domaine privé, ce sont les situations de discrimination. C'est peut-être important aussi de définir là-dessus ce qu'est une discrimination, parce que le terme est très souvent utilisé, mais juridiquement, il a un sens très précis et des conditions très précises. Il y a trois conditions pour qu'il y ait une discrimination. La première, c'est une différence de traitement, c'est-à-dire clairement un traitement défavorable dans un des domaines prévus par la loi et dans un des critères prévus par la loi. Les domaines, c'est l'emploi et l'accès aux biens et services. Dans l'accès aux biens et services, c'est aussi bien l'accès à un logement que l'accès à un restaurant, une boîte de nuit ou un centre de loisirs. Et puis les critères, vous savez qu'il y a 27 critères, dont celui d'être une femme, dont l'orientation sexuelle, dont l'origine. Voilà les différents critères possibles.
1: Alors, vous avez indiqué la seconde mission donc du défenseur des droits, qui est force de proposition et donc qui joue un rôle dans l'évolution des lois et dans les réformes et dans les politiques publiques. Intervient-il uniquement auprès du Parlement sur les propositions de loi ou également sur les projets de loi du gouvernement?
0: L'institution du défenseur des droits peut rendre un avis aussi bien sur des projets de loi, donc du gouvernement, que sur des propositions de loi qui viennent du Parlement. D'ailleurs, honnêtement, moi, quand j'ai pris mes fonctions, j'ai été très frappée de deux choses. Du nombre de rendez-vous que je pouvais avoir avec les ministres pour essayer de leur expliquer pourquoi on prenait telle position, qu'est-ce qu'il faudrait faire pour que les droits soient mieux défendus, et les difficultés qu'on pouvait observer, en leur disant, et certains ministres comprenaient très bien, que l'institution leur est très utile parce qu'elle leur permet de voir des difficultés d'accès aux droits qu'eux ne voient pas forcément. Et donc, là-dessus, l'institution peut être très utile au gouvernement. Et puis, j'étais, le deuxième point, très étonnée aussi du nombre d'auditions à l'Assemblée nationale et au Sénat. À la demande à chaque fois de l'Assemblée nationale ou du Sénat pour entendre l'institution sur ce qu'elle a à dire sur un projet ou une proposition de loi.
1: Alors, est-ce que c'est à l'occasion elle ou bien
0: est-ce en dehors du rapport. Le rapport annuel, vous avez raison de le souligner, il y a une audition prévue tous les ans et c'est dans les textes de loi en commission des lois à l'Assemblée nationale et au Sénat sur le bilan, je dirais, de l'année, d'être entendu aussi par la présidente de l'Assemblée nationale, le président du Sénat et enfin le président de la République. Et ça, c'est des choses qui ont eu lieu absolument tous les ans. Mais en dehors de ces rendez-vous-là, la première année, c'était 44 rendez-vous avec l'Assemblée nationale et le Sénat, pour tout vous dire. En dehors de ces rendez-vous-là, eh ben, il y a des projets, propositions de loi et le Parlement souhaite entendre l'institution pour savoir, et donc entendre celui ou celle qui est à la tête de l'institution et entendre ce qu'elle a à dire sur les
1: donc vous êtes consulté.
0: On est consulté, absolument. Voilà.
1: Et est-ce que vos préconisations sont généralement suivies, enfin...
0: Alors, c'est là, clairement, pas toujours. Enfin, je pourrais vous donner des exemples où l'institution l'a pas été. Et je pense entre autres à la loi immigration. Mais il y a pas mal de moments où on permet des améliorations de la loi, des choses qui n'ont pas forcément été vues par les parlementaires et sur lesquelles on peut faire bouger les lignes. Mais oui, honnêtement, je dirais pas suffisamment.
1: Alors, je voudrais revenir donc sur les réclamations donc concernant la dégradation des services publics qui, selon vous, sont en déroute. Vous employez ce terme dans votre bilan. Comment expliquez-vous cette dégradation et quelles en sont les conséquences ?
0: En fait, l'institution du défenseur des droits, pour dire que l'on voit des difficultés d'accès aux droits, s'appuie sur deux choses. Évidemment, les réclamations. Mais les réclamations, je dirais que l'institution ne voit qu'une partie des difficultés d'accès aux droits. Vous l'avez dit vous-même, elle est mal connue, l'institution. Donc, l'institution n'en voit qu'une partie. Et puis aussi, les enquêtes. Et pendant mon mandat, on a renouvelé l'enquête accès aux droits qui avait été menée en 2016 dans tous les domaines de compétences. Et qu'est-ce que ça dit sur les services publics et les usagers de services publics? Il y a trois chiffres qui sont intéressants. D'abord, 6 personnes sur 10 disent être en difficulté avec les démarches administratives. Dans l'enquête de 2016, c'était 4 sur 10. Donc, il y a une aggravation. Le deuxième chiffre, plus d'une sur deux dit être en difficulté pour faire des démarches numérisées seule. Vous vous rendez compte, le plus d'une sur deux. On est bien au-delà de tout ce qui a pu être dit sur les problèmes de dématérialisation. Ça ne concerne que les personnes âgées, les précaires et personnes en situation de handicap et étrangers. Plus d'une sur deux, on est bien au-delà. Et là-dessus, et le troisième chiffre m'inquiète, une personne sur quatre abandonne ou ne demande pas un droit auquel elle pourrait avoir accès à cause de la complexité de ces démarches. Et évidemment, à cette occasion-là, l'institution a rappelé un certain nombre de recommandations sur l'accès aux services publics. Et la première, c'est vraiment l'accès omnicanal. Clairement, il faut pouvoir échanger avec l'administration, que ce soit en numérisé ou en déposant un dossier papier. Je n'ai rien contre la dématérialisation. Je veux dire, mais évidemment que c'est une chance, que ça peut améliorer les liens avec l'administration. Ça vous permet de le faire le soir, le week-end. Mais il y a des moments où on peut être en difficulté, des moments où ça bug. Et ça peut vous arriver aussi bien à vous qu'à moi. Hein. Et donc, il faut pouvoir entrer...
1: Surtout à moi.
0: À moi aussi. Il faut pouvoir rentrer en relation, en fait, avec quelqu'un dans le service public. Donc, clairement, la recommandation, possibilité de déposer un dossier papier, entrée multicanale, possibilité d'avoir un contact, qu'il soit téléphonique ou en rendez-vous, avec quelqu'un qui a accès à votre dossier et qui peut résoudre le problème. Après, très honnêtement, il faut aussi clarifier les démarches, hein, essayer de les faire de façon un peu plus simple.
1: Oui, donc la première préconisation, si je comprends bien, c'est remettre de l'humain.
0: Exactement. Mais vous avez tout à fait raison. C'est exactement ça. C'est vraiment remettre de l'humain. Très bien de dématérialiser les démarches. Ça ne peut pas être la seule porte d'entrée. Vous savez que pour les impôts, vous avez encore 10% de déclarations papier. Donc c'est
1: et on peut avoir des rendez-vous ou des contacts téléphoniques.
0: Normalement, vous avez un rendez-vous avec quelqu'un qui, que ce soit par téléphone ou physiquement, qui a accès à votre dossier. On a deux contre-exemples que je vous ai cités tout à l'heure. MaPrimeRénov', c'est intégralement dématérialisé. Vous ne pouvez pas déposer un dossier papier. Et le deuxième exemple, c'est l'ANEF, l'Administration numérique des étrangers en France, sur les renouvellements de titres de séjour. Et donc, à chaque fois, la préconisation, elle est vraiment basique. Et vous l'avez dit, ça pourrait se résumer à remettre de l'humain.
1: Et alors, les conséquences, bon, elles sont particulièrement graves dans le cas, justement, des étrangers, des demandes de renouvellement des titres de séjour, mais pas que. Enfin, il y a des personnes âgées qui touchent plus leur retraite, etc. Donc, en fait, ça accroît la vulnérabilité de toutes ces personnes.
0: Oui, ce qui m'a beaucoup frappé pendant ces 6 ans dans l'institution, c'est que c'est quand même la vulnérabilité qui crée les possibilités d'atteinte aux droits. Et dans ces difficultés, l'institution, elle voit aussi bien des personnes à la retraite qui mettent 6 mois, 1 an, 18 mois à toucher leur pension de retraite, des difficultés sur les pensions de réversion aussi, quand le conjoint est décédé. Ce sont des difficultés, vous l'avez dit, pour les étrangers. Pour MaPrimeRénov', ce sont des personnes, et souvent des personnes âgées, qui se retrouvent du coup sans chauffage pendant un hiver ou sans eau chaude. Tout ça génère une forme d'incompréhension du pourquoi, parce que ça n'arrive pas à tout le monde, et pourquoi j'arrive pas à ce que mes droits soient respectés, pourquoi j'arrive pas à obtenir une aide. Enfin, c'est ce qu'on peut entendre de la part des personnes, et finalement ça dit bien quelque chose sur le fait que le respect des droits, ça crée de la cohésion sociale et ça évite que les personnes se divisent. Donc cet accès aux droits est absolument essentiel pour avoir une société dans laquelle il y a une meilleure cohésion.
1: Et dans certains cas, il y a un cumul des vulnérabilités.
0: Oui, ça, effectivement, on l'observe. Je pense aux étrangers qui sont en difficulté, souvent aussi financière, de langage. Je pense aux personnes âgées. Je pense aux personnes âgées en EHPAD. Hein, sur les questions de maltraitance, entre autres. Et vous voyez, l'institution, et moi quand j'y étais, on a vu augmenter les réclamations sur les questions de maltraitance dans les EHPAD. Et donc, on a voulu faire un rapport avec quelques recommandations. Et une des recommandations qui est absolument basique, c'est la question du taux d'encadrement. Parce que vous pouvez pas demander à une aide-soignante d'être bien traitante si elle a 20 toilettes à faire le matin. Enfin, je veux dire, c'est juste pas
1: donc
0: possible.
1: Donc, il y a un problème de moyens.
0: Et donc, oui, mais qu'est-ce que ça dit ? Quels moyens on est prêt à mettre pour respecter les droits des personnes ? Et moi, je suis dans une démocratie où je voudrais que cette question, elle soit, que le curseur soit le respect des droits des personnes et pas simplement les questions financières.
1: Je vous propose de faire une courte pause musicale et d'écouter une chanson que vous avez choisie. Vous nous direz après pourquoi.

0: Je suis en compagnie de Claire Hédon, qui fut défenseur des droits de 2020 à 2026, donc pendant 6 ans. Je la retrouve donc au micro de Fréquence Protestante après une pause musicale où nous avons écouté une chanson de la chanteuse Mathilde à la gloire des femmes en deuil. Claire Hédon, pourquoi ce choix?
1: Alors d'abord, souvent mes choix, c'est parce que j'aime bien la musique, mais aussi les paroles à la gloire des femmes. Et je pense que c'est quelque chose qui est important. Pour tout vous dire, ça fait partie de la playlist que j'écoute le plus en ce moment, et c'est même le premier morceau. Donc je à chaque fois que je me mets ça, par exemple dans le train, je l'écoute très souvent. Je pense que c'est important.
0: C'est une chanson féministe, comme l'est la chanteuse.
1: Voilà. Mais je pense que c'est important. Il y a besoin de l'être. Moi, je dirais, pour tout vous dire, j'ai mis du temps à percevoir, moi, dans ma vie, la question des inégalités hommes-femmes. Je travaillais pendant longtemps comme journaliste dans un domaine où, en fait, il y a beaucoup de femmes. Il y a beaucoup de femmes à des postes de responsabilité. Donc, jamais eu l'impression d'être défavorisée. Jusqu'à ce qu'en fait, avec une collègue, on se dise, mais est-ce que dans notre salaire, est-ce qu'on a exactement les mêmes salaires que les hommes en quotidienne? Et la surprise a été de gros écarts de salaire. Donc, j'ai pris conscience de ces questions d'inégalité.
0: Et je crois que c'est... Dans le travail.
1: Dans le travail. Et je pense que c'est important de se continuer à se battre sur ces questions et on n'est pas encore à une égalité, très franchement. Voilà. Ce que j'ai pu observer aussi, peut-être je pourrais vous donner un exemple comme défenseur des droits. Par exemple, sur les questions de discrimination, j'ai été très étonnée quand je suis arrivée du nombre de saisines qu'on pouvait encore avoir sur la question de la maternité, c'est-à-dire des femmes qui, au retour de leur congé maternité, dans le public, si c'était des CDD, n'étaient pas renouvelés, et dans le privé, étaient licenciées ou rupture conventionnelle, alors que la loi, elle est très bien faite, elle est très protectrice pour les femmes pendant la grossesse et le retour de congé maternité.
0: Y compris dans les cabinets d'avocats.
1: Et alors, la question dans les cabinet d'avocats, ça, je pense que ça a été une sacrée bataille pendant des années, et à mon avis, ça l'est encore aujourd'hui. J'y reviendrai d'ailleurs sur la question des avocats. Une autre situation, et on en a eu plusieurs comme celle-là, c'est la question du harcèlement sexuel. J'ai en tête une femme qui saisit l'institution pour harcèlement sexuel parce que elle a dénoncé ce harcèlement de la part de son responsable, et elle a été licenciée pour dénonciation calomnieuse. L'enquête menée par le défenseur des droits a pu prouver que 3 personnes avant elle avaient été victimes aussi de harcèlement et que le harceleur avait fait la même chose dans l'entreprise précédente et dans celle d'avant. Donc vous vous rendez compte, ça veut aussi dire que quand vous, entre guillemets, portez plainte ou que vous allez devant les tribunaux, en l'occurrence elle était allée aussi devant les tribunaux et devant l'institution des défenseurs des droits, vous avez des risques de représailles. J'en reviens aux avocats. Le Conseil national des barreaux avait mené avec l'institution du défenseur des droits en 2017 une enquête sur les discriminations qui viennent de renouveler en 2026. Et je pense que le premier chiffre, c'est 1/3, en gros, des avocats disent avoir été victimes de discrimination. Mais le plus intéressant, c'est le deuxième chiffre, c'est que moins de 6% de ces victimes sont allées devant les tribunaux ou devant une institution comme le défenseur des droits. Vous avez affaire à des avocats et des avocates qui connaissent le droit, qui ont les armes pour se défendre et qui ne le font pas. C'est particulièrement intéressant. Pourquoi elles ne le font pas? 2 raisons principales, la peur des représailles. Et le deuxième point qui est important aussi, à quoi ça va servir? En quoi ça résout mon problème là aujourd'hui? Et ça, ce genre d'enquête a beaucoup poussé l'institution à travailler en médiation pour essayer justement de trouver des solutions le plus rapides.
0: Alors sur les discriminations, donc la part la plus importante, je crois, ce sont les étrangers.
1: Non, pas du tout. Le premier critère, parce que dans les étrangers, la question, c'est les titres de séjour. C'est pas forcément une discrimination, c'est des problèmes d'accès aux services publics. Le premier critère sur les discriminations dans les saisines de l'institution, c'est le handicap. Et c'est très intéressant parce que c'est lié à la force de frappe des associations dans le monde du handicap qui accompagnent les réclamants, qui informent sur la possibilité de saisir le défenseur des droits. Et le point important, c'est qu'on a évidemment, a priori, l'image que cette discrimination des personnes en situation de handicap est beaucoup dans l'emploi et dans l'entrée dans l'emploi. En fait, majoritairement, c'est dans le maintien dans l'emploi. C'est-à-dire, clairement, des personnes qui sont en emploi, qui se retrouvent en situation ou de longue maladie ou de handicap et sur lequel il n'y a pas d'aménagement raisonnable du poste de travail. C'est la majorité des réclamations que l'institution voit sur les questions de discrimination liées au handicap.
0: Donc, le handicap est en tête.
1: Et après, le reste, c'est la question de l'origine.
0: Voilà. Donc
1: la question de l'état de santé,
0: les
1: aussi.
0: Origines, la religion, peut-être.
1: Alors dedans, exactement. Vous avez tout à fait raison. Dans l'origine, en fait, il faut ajouter. Dans ces cas-là, ça deviendrait d'ailleurs le premier critère. Il faut ajouter l'origine, l'adresse, le perçu comme, et effectivement la question de la religion. Vous avez raison, il faut additionner tout ça. Et dans ces cas-là, d'ailleurs,
0: notamment
1: ça devient le premier critère.
0: Notamment pour les femmes voilées.
1: Alors, notamment pour les femmes voilées, vous avez raison, avec des clauses de neutralité dans les entreprises qui, parfois, n'ont pas lieu d'être. Vous avez tout à fait raison. Mais on commence à voir pointer des discriminations liées à d'autres religions.
0: Quels sont les autres motifs de discrimination ? On a parlé de l'origine, du handicap,
1: du genre. L'orientation sexuelle, ce sont aussi des saisines en nombre assez importantes que l'institution peut voir. Je dirais après l'état de santé, voilà, l'ensemble, on peut être saisi sur l'ensemble des critères et je vous rappelle qu'il y en a 27 dont la particulière vulnérabilité économique des personnes. Et très souvent, l'institution, dans ses décisions, invoque plusieurs critères. Parce que souvent, c'est pas qu'un seul critère. C'est justement l'origine liée à des situations de précarité. C'est une femme et en plus en situation de handicap. Je dirais que c'est le cumul des critères.
0: Le cumul des critères. Alors, les enfants et les jeunes, ils sont aussi discriminés d'une
1: Alors, ils peuvent aussi être discriminés. Et puis, de façon plus générale, c'est la question des droits des enfants. Un mot sur la question des discriminations, c'est qu'il y a un numéro de téléphone, le 3928, avec une plateforme. Et appeler cette plateforme, ça ne veut pas du tout dire forcément saisir l'institution, mais c'est d'avoir des informations. Et on a été très frappés au moment de la mise en place de cette plateforme en 2021, du nombre de personnes qui appelaient, qui avaient juste besoin d'être confirmées dans le fait que ce qu'elles avaient vécu était une discrimination, mais qu'elles ne voulaient pas forcément faire un recours. Justement à cause de cette peur des représailles. Sur la question des enfants et des jeunes, alors, je vous l'ai dit au début, les enfants et les jeunes saisissent assez peu l'institution. Pourtant, ils peuvent la saisir sans l'autorisation d'un adulte. Et moi, je ne peux qu'inciter les jeunes et les enfants à saisir l'institution. Je trouve que sur les jeunes, on voit pas mal de difficultés sur la question des APL, sur la question de différentes aides.

0: diplôme. Je crois que la seule solution là-dessus, c'est que l'obligation de trouver un stage repose sur l'organisme d'enseignement.
1: Oui.
0: Mais parce que c'est pas
1: à l'éducation nationale.
0: Mais oui, à l'éducation nationale, au lieu d'enseignement, à l'université. Oui. Parce que vous créez des inégalités entre ceux qui ont des réseaux et ceux qui n'en ont pas. Et au bout d'un moment, je pense, oui, alors on a voulu mettre ça sur le jeune parce qu'il faut qu'il apprenne à trouver du travail, tout ce qu'on veut. Oui, mais au bout du compte, il ne faut pas que ça crée des inégalités. Donc je pense que la seule solution, c'est que l'obligation de trouver un stage repose sur le lieu d'enseignement.
1: Alors, est-ce que sur toutes ces catégories donc que nous avons évoquées, est-ce que vous avez constaté des améliorations ?
0: Alors oui, il faut quand même d'abord des améliorations par la médiation et donc des situations qui seraient individuelles et de façon plus globale. Je pourrais quand même vous reciter la NEF, l'administration numérique des étrangers en France. Le Conseil d'État nous a demandé des observations sur ce que nous pouvons faire. Et la décision du Conseil d'État est assez remarquable. Je ne suis pas sûre qu'on le voit encore complètement dans les faits, mais je pense que la question, par exemple, du renouvellement automatique des API, hein, les attestations provisoires d'instruction, qui en fait vous laissent en situation régulière. Ça veut en gros dire que vous avez déposé le dossier, que votre dossier est en cours d'étude. Ça fait partie des recommandations que l'institution avait fait dès son premier rapport sur la NEF en 2024. Donc ça, petit à petit, ce sont des questions, et le ministre a annoncé que ça allait être effectif. Donc petit à petit, ce sont des sujets sur lesquels on peut être suivi. Mais globalement, j'aurais envie de dire pas assez vite. Voilà.
1: Alors il y a un sujet qui vous préoccupe, qui vous a mobilisé tout particulièrement, et sur lequel je crois qu'il n'y a pas eu d'avancée, ce sont les contrôles d'identité discriminatoires qui vise principalement les jeunes hommes noirs ou arabes.
0: C'est ça, ça vise principalement les jeunes hommes perçus comme noirs ou arabes. Je vous ai dit, quand je rencontre des jeunes, donc je suis interpellée sur les stages et sur les contrôles d'identité, puis on pourra y revenir sur les questions aussi de multiverbalisation. À Trappes, quand j'y étais au mois de juin, il y a un enfant de 11 ans qui m'a dit qu'il avait été contrôlé la semaine d'avant pour un contrôle d'identité. 11 ans, enfin, je veux dire, on arrive dans quelque chose qui n'est pas raisonnable. L'institution travaille sur ce sujet depuis des années, depuis sa création. Il y a eu des condamnations de l'État pour faute lourde par la Cour de cassation en 2016, confirmée en 2021 par la Cour d'appel sur une situation à la gare du Nord. La Cour européenne des droits de l'homme a condamné la France aussi sur ces questions de contrôle d'identité discriminatoire. Mais on sent bien qu'on n'avance pas, qu'il n'y a pas un changement de pratique. Donc j'avais, en 2022, saisi la Cour des comptes pour qu'elle évalue le nombre de contrôles d'identité, pour quelle efficacité, quel lien police-population. Je vais prendre 2 secondes pour vous donner quelques chiffres. 47 millions de contrôles d'identité sur une année. Dedans, c'est 32 millions de contrôles d'identité purs et 15 millions de contrôles routiers. Et les forces de sécurité sur les contrôles routiers sont capables de vous dire le pourcentage sous l'emprise d'alcool, de stupéfiants, sans carte grise, sans assurance, sans permis de conduire.
1: Le résultat,
0: exactement. Et sur les 32 millions, elles sont incapables de vous dire ce qu'elles trouvent. Et donc la Cour des comptes, qui n'est pas l'organe le plus révolutionnaire que la Terre ait créé, arrive exactement à la même conclusion que l'institution du défenseur des droits. Il faut une traçabilité d'abord globale, c'est une politique publique massive, il faut savoir à quoi elle sert et ce qu'elle est efficace. Une traçabilité individuelle, bah pour que la personne elle puisse avoir un recours, cette traçabilité individuelle, à l'heure du numérique, c'est peut-être pas un récépissé papier, mais on pourrait faire comme en Grande-Bretagne, sur les stop and search, où c'est enregistré sur tablette et vous allez le lendemain au commissariat, si vous voulez justement porter plainte, et vous avez là un reçu. Il faut un meilleur contrôle du parquet, il faut une meilleure formation. Oui, c'est un peu une de mes déceptions. J'aurais espéré qu'on avance plus vite sur cette question des contrôles d'identité. Et je voudrais compléter sur le fait que les jeunes ne m'alertent pas que sur les contrôles d'identité, mais sur la multiverbalisation. Donc des jeunes qui se prennent des amendes, qu'elles soient contraventionnelles ou délictuelles, pour occupation de halls d'immeubles, bruit, crachat par terre, dépôt d'ordures, ils ont déposé une canette. C'est très difficile pour l'institution du défenseur des droits de savoir, quand on est saisi, s'il y a eu ces faits-là ou s'ils n'ont pas eu lieu. Ce que je sais juste, c'est qu'on arrive à ce que des jeunes soient endettés à 5 000, 10 000, 20 000, 30 000 euros sur une enquête qu'on a pu faire mener par des chercheurs. Et que donc, ces jeunes-là, quand ils trouvent un emploi, ils commencent par avoir des avis à tiers détenteurs sur leur salaire. Ils disent, du coup, je ne peux pas travailler dans le secteur formel. Et je pense qu'il faut se pencher sur cette question, essayer de comprendre qu'est-ce qui serait possible. Et juste, à l'occasion de cette recherche, nous découvrons que dans le logiciel

0: de la police nationale sur ses motifs d'intervention est écrit éviction d'indésirable. Vous vous rendez compte, ce terme-là, éviction d'indésirable, terme utilisé dans les années 30 pour les Juifs d'Europe de l'Est, et c'est comme ça qu'on parle des jeunes. J'ai demandé de façon très symbolique, ça ne résout pas le problème de la multiverbalisation, mais de façon très symbolique au ministre de l'Intérieur de supprimer ce terme du logiciel de la police nationale, ce qu'il a fait. Vous parlez, vous voyez, de qu'est-ce qu'on obtient, ben, on obtient des choses comme ça.
1: Alors, pensez-vous que ces atteintes aux droits soient liées justement à l'air du temps et au discours ambiant que l'on peut entendre ?
0: Oui, je crois. Je suis... Et c'est ça qui m'a donné envie d'écrire le livre, hein, sur la République des droits. C'était à la fois de constater des atteintes aux droits qui vont en augmentant et puis des propos tenus sur les droits comme s'ils empêchaient la volonté générale. Je crois d'abord que c'est important de rappeler ce qu'est une démocratie. Une démocratie, clairement... C'est l'élection au suffrage universel. Mais c'est pas que ça. Moi, je dis que je retiens une chose de mes cours de droit qu'on cite en première année, droit constitutionnel, c'est la séparation des pouvoirs.
1: En Montesquieu.
0: Fait, mais oui, pour que le pouvoir arrête, il faut que par l'organisation des choses, le pouvoir arrête le pouvoir, pour pas qu'il y ait une tentation d'un seul homme d'avoir tous les pouvoirs. Donc c'est la séparation de l'exécutif, du législatif et du judiciaire. Et puis une démocratie, ce n'est pas que ça. Donc élection au suffrage universel, séparation des pouvoirs, respect des droits fondamentaux, donc de la Convention des droits de l'homme, de la Convention européenne des droits de l'homme, de notre Constitution. Oui, on s'est mis des contraintes en 45, mais dans quel contexte ? Justement, parce qu'on avait vu les dérives et qu'on ne voulait pas que ça recommence. Et puis enfin, une démocratie, c'est un certain nombre de libertés, la liberté de la presse, la liberté associative, la liberté de manifester. C'est tout ça, une démocratie. Et le curseur de ce que j'observe, moi, finalement, c'est un écart entre le droit annoncé et son effectivité. Et ce qui construit, ce qui fait une société, c'est le respect des droits. Je dirais, dit autrement, c'est d'éviter la loi du plus fort.
1: Alors, ces discours ambiants, vous en parlez dans votre livre, auquel je renvoie, et ils concernent notamment les jeunes, les étrangers, ceux qu'on considère comme des assistés, sont des discours dangereux.
0: Oui. Considérer que les difficultés qu'on rencontre aujourd'hui, c'est la faute des étrangers, des jeunes, de la délinquance et des personnes précaires, c'est d'une indécence absolue parce que c'est pas ça la réalité. D'abord, sur la question de la délinquance des jeunes, je trouve qu'il est important de dire que la délinquance diminue. Je vous donne les chiffres du ministère de l'Intérieur. Elle diminue. Il y a un passage à l'acte plus jeune et plus grave, qui est un peu inquiétant et sur lequel il faut se pencher. Mais ce n'est pas vrai que la délinquance augmente. Ça, c'est le premier point. Le deuxième point sur lequel je voudrais insister, ce sont les questions de précarité et avec ce terme qui revient tout le temps, assistanat et fraude, où on accuse en permanence les personnes de profiter du système. Je considère qu'au bout de 28 ans dans un mouvement comme ATD Quart Monde, je pense que je connais un peu la situation de la précarité de ce que vivent les personnes. Mais clairement, j'ai toujours vu des personnes qui voulaient travailler parce que c'est un moyen d'être inséré dans la société. Et oui, notre système, il est quand même pas mal fait. On gagne plus au SMIC que quand on est au RSA, pour la bonne et simple raison qu'heureusement, quand vous êtes au SMIC, vous continuez à toucher les allocations familiales, les APL et un certain nombre d'aides. Et dans le RSA sont compris les allocations familiales. Mais vous voyez bien que l'on observe un certain nombre de difficultés. Et comme toujours, je voudrais vous reparler de cette enquête accès au droit que l'institution a menée dans tous les domaines de compétences. Et il y a une partie justement sur l'accès au droit et discrimination. Quelles sont les spécificités finalement des personnes en situation de précarité ? Je voudrais juste vous donner quelques chiffres. L'enquête s'est, je dirais, concentrée sur trois difficultés : l'emploi, le logement et la question de la santé. De façon, les personnes en situation de précarité sont plus éloignées du marché du travail. Seule une sur quatre est en emploi, c'est une sur deux dans le reste de la population. Et quand elles sont en emploi, les postes occupés sont le plus souvent de courte durée, c'est-à-dire sont des CDD ou de l'intérim, deux fois plus souvent justement que le reste de la population. Elles sont aussi confrontées, ces personnes, à des conditions de logement plus instables. Près d'une sur deux a cherché un logement à louer dans les cinq dernières années. C'est une sur quatre dans le reste de la population et la moitié d'entre elles n'en a pas trouvé. Et enfin, elles sont trois fois plus nombreuses à déclarer être en mauvaise, voire en très mauvaise état de santé. Et d'ailleurs, 36% d'entre elles sont reconnues en situation de handicap contre 13% dans la population générale. Voilà un peu ces chiffres-là, ça nous montre que la précarité, elle a des dimensions multiples, que si on veut agir sur ces questions-là, il faut agir sur l'ensemble. Il faut agir en même temps sur la question de l'emploi, du logement, de la question du travail, de la question de l'accès aux soins, et que c'est absolument indispensable. Et là-dessus, évidemment, il y en a quand même une bonne partie qui renonce aux droits. Donc il faut, je dirais, c'est un grand conseil, c'est une politique globale de lutte contre la pauvreté digne de ce nom, ce qu'on n'a pas eu toutes ces dernières années.
1: Alors je voudrais, il nous reste assez peu de temps, mais revenir sur la protection des enfants. Comme défenseur des droits, vous avez consacré de nombreux rapports à ces questions, qui comportent d'ailleurs plusieurs volets. Quelle a été votre action la plus marquante pour les enfants ?
0: Alors, moi, j'ai du mal à répondre à la plus marquante parce que je pense que les litiges qu'on dénoue au quotidien, pour les personnes concernées, c'est le plus marquant pour elles-mêmes. Je pense spontanément, évidemment, à l'ensemble de décisions qui ont été rendues sur la protection de l'enfance, des décisions par département, et puis une décision cadre. Je pense à toutes les interventions qu'on a pu faire sur la question de la scolarisation des enfants en situation de handicap. Je pourrais aussi penser à une décision que l'institution a rendu sur l'EPM, l'établissement pour mineurs de Marseille, donc la mise en détention de mineurs et les conditions de détention, entre autres des mineurs qui ont été incarcérés plusieurs semaines sans aucun cours pendant toutes ces semaines-là, 23 heures sur 24 en cellule, sans cours, sans sport.
1: Ce que vous avez dénoncé.
0: Bah, oui, enfin, mais c'est pas comme ça qu'on va réinsérer les personnes. Enfin, je veux dire, le premier but de l'incarcération, certes, il y a la punition, mais il y a évidemment aussi d'éviter la récidive et de permettre l'insertion. Vous pensez que c'est en ne donnant pas de cours qu'on va le pouvoir. Donc voilà, je dirais pour moi, sur la question de la protection des droits des enfants, c'est un ensemble de choses, dont aussi, vous savez, le droit au loisir, le droit au sport, à la culture. Je pense que la question de la culture est essentielle et émancipatrice pour les enfants.
1: Alors, la question des violences sexuelles concernant les enfants est actuellement, hélas, dans l'actualité, avec la dénonciation donc des animateurs en périscolaire. Une simple question, avez-vous été saisie sur
0: oui,
1: ce
0: oui.
1: sujet ?
0: L'institution est saisie, est en cours d'instruction, et donc je pense qu'il y a une décision qui sera rendue dans les prochains mois. Ce qui me frappe sur ces questions-là, je dirais, c'est deux points principaux. Le premier, c'est la difficulté à écouter la parole des enfants et à croire l'enfant. Je pense que c'est une des premières grandes difficultés. On dit souvent l'enfant n'a pas parlé. L'enfant, il a souvent parlé, mais il n'a pas été entendu ou il n'a pas été entendu dans des conditions correctes. Et pendant mon mandat, l'institution a rendu des décisions sur la façon dont des enfants ont été entendus dans un commissariat, qu'ils soient auteurs, témoins ou victimes. Je pense à la façon dont une jeune de 12 ans est entendue dans un commissariat sans adulte et sans avocat alors qu'elle est mise en cause. Donc cette question de la parole me paraît centrale. Le deuxième point qui me paraît central, c'est les cours Evars, c'est les cours sur l'éducation sexuelle et affective. C'est évidemment un point absolument essentiel qui permet non seulement de prévenir mais d'agir au plus vite. L'institution du défenseur des droits, vous savez, elle a des jeunes JAD, des jeunes ambassadeurs des droits de l'enfant et de la lutte contre les discriminations qui vont dans les écoles, collèges, lycées parler des droits. À peu près à chaque fois, il y a un enfant ou un jeune qui vient après en disant « ce que je vis, c'est peut-être pas tout à fait normal, est-ce que je peux vous en parler ?» À tel point que nous, il a fallu mettre en place une cellule capable d'agir très vite et donc de savoir quoi faire pour le jeune en question, mais aussi pour nos jeunes JAD pour les accompagner, puisqu'ils entendent des choses assez horribles.
1: Alors, concernant ces dysfonctionnements là, dans le périscolaire, le rôle des lanceurs d'alerte est essentiel, ce qui me conduit à vous demander si le défenseur des droits a les moyens de protéger leurs droits.
0: Alors, pas suffisamment. D'abord, la vraie question pour l'institution du défenseur des droits, ce sont les moyens financiers et les équipes pour le faire. Mais je dois dire que la loi de 2022, la loi Waserman, a renforcé le pouvoir de l'institution sur la question de la certification et de l'accompagnement des lanceurs d'alerte. Certes, ce n'est pas encore parfait. On voit encore un certain nombre de difficultés. Mais vous savez, cette loi Waserman, c'est un bel exemple de travail avec le législateur. Parce que clairement, le député Waserman, quand il a été chargé de cette proposition-là, il a commencé par venir voir l'institution. Quelles sont les difficultés que vous observez? Qu'est-ce qu'il faudrait faire? On n'a pas été suivi dans l'intégralité de ce qu'on pouvait demander. Et entre autres, il y a quelque chose qu'on demande, c'est un soutien financier et psychologique pour les lanceurs d'alerte. Parce que ce qu'ils vivent est particulièrement difficile. Donc on l'a pas obtenu, mais il y a eu de nettes améliorations. Et donc, vous voyez comment l'institution peut travailler en très bonne intelligence avec le législateur.
1: Alors, vous avez quitté donc votre fonction le 21 juillet. Quel est votre état d'esprit à l'issue de votre mandat ? Inquiétude ou espoir pour l'avenir ?
0: Alors, à la fois inquiétude. Honnêtement, je suis inquiète sur les attaques qu'il y a sur les droits, sur le fait que c'est pas considéré comme un élément essentiel d'une démocratie et de la cohésion sociale et du vivre ensemble. Donc, une inquiétude, puis un espoir, parce que je trouve qu'on a une jeunesse qui est engagée, qui a envie de faire bouger les choses et qui donne de l'espoir sur ce que peut devenir la société.
1: Merci beaucoup Claire Hédon pour cet éclairage passionnant. Je recommande à nos auditeurs votre livre « La République des droits » édité au Seuil, un essai stimulant, particulièrement stimulant dans le contexte des prochaines échéances électorales. Et pour en savoir plus, votre bilan de mandat « Pour que le droit n'oublie personne » disponible sur le site du Défenseur des droits. Pour finir, écoutons la chanson de Zao Tsa Gazan et de Tom O'Dell que vous avez choisi, Old Friend.

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1: Je ne situais pas la chambre en lino, ni le bracelet en plastique à mon poignet, ni la chemise ample que l'on donne aux femmes enceintes ou aux folles. Je croyais pourtant avoir fait le nécessaire pour n'être ni l'une ni l'autre. Hello World, c'est la première chose que l'on apprend aux développeurs. Écrire quelques lignes de code qui affichent ce message à l'écran. Le programme surgit du vide, nous salue. Hello World, c'est une tradition informatique et un clin d'œil aussi. Une inside joke, comme si l'algorithme venait au monde en poussant son premier cri. On lui donne l'illusion d'exister, de prendre acte de sa propre apparition alors que ce n'est qu'une coquille vide. Comment savoir qu'elle est vide ? Mais comment savoir qu'il y a quelqu'un à l'intérieur de soi, c'est pareil, c'est impossible. J'y ai déjà beaucoup réfléchi, il n'existe ni preuve ni protocole, on ne peut que supposer, espérer. Le vide à l'intérieur de la chair, c'est ça. Quand la course s'arrête et qu'il ne reste rien, on cherche, on ne trouve pas qui habite à l'intérieur. C'est peut-être le dosage médicamenteux, a dit le psychiatre. Les muscles, le cœur et le cortex ne sont que des tissus, de l'électricité, des zéros et des uns. Et vous, j'ai dit, docteur, comment savoir que votre coquille n'est pas vide non plus ? Sarah Tadlaoui, vous publiez aux éditions Héloïse d'Ormesson votre premier roman, Croire au code, et vous avez justement travaillé au sein de l'unité d'intelligence artificielle de Google. Votre roman est donc écrit depuis une connaissance relativement intime de cet univers, qui est souvent décrit de l'extérieur, avec autant de fascination que de fantasme. Votre héroïne, dont le nom importe finalement moins que les catégories par lesquelles elle cherche sans cesse à se définir, ou auxquelles peut-être on essaye de la réduire, est docteur en intelligence artificielle, on va en parler. Issue d'un milieu populaire, elle cherche à réussir. Mais je vous demanderai, réussir quoi ? Et s'y brûlent les ailes. Elle croit au travail, à la rationalité, c'est un esprit où la causalité est importante, c'est un esprit presque informatique, et pourtant, il y a énormément d'humanité dans ce roman. Elle va découvrir l'univers un peu bizarre des startups où la compétence ne suffit pas, où il faut savoir se vendre, où les règles du jeu sont truquées. Vous le racontez avec une très jolie langue, avec beaucoup de rythme, avec un ton à la fois caustique et plein d'humanité, plein de douceur, je l'ai dit. C'est un roman qui raconte moins une ascension qu'une chute, ou plutôt une forme qui n'est pas sans rappeler. Et attention, cette analogie est un peu trompeuse. Le grand succès de Bec BD, 99 francs, mais les analogies s'arrêteront assez vite, vous le comprendrez. Le langage informatique sature un texte étonnamment poétique. Et je dis étonnamment parce que les maths, l'informatique et la poésie, ça paraît intuitivement éloigné. Et pourtant,

0: mathématiciens le disent, c'est assez proche, semble-t-il. Moi, je le crois, mais on en débattra encore. Et à mon sens, moi, c'est une des grandes réussites, je trouve, de ce roman, Croire au code. C'est le langage que vous arrivez à créer pour faire habiter votre personnage, pour l'incarner. La syntaxe, la ponctuation, le rythme, la manière dont la narratrice perçoit les autres, tout est travaillé par un style tout à fait unique, tout à fait singulier, d'une étonnante maîtrise pour un premier roman. Vous allez nous raconter comment vous l'avez fait naître. Et le clin d'œil Hello World en introduction du roman, c'est une des premières pages que je vous ai lues, donne un peu la mesure de cette langue-là. Puis la seconde grande qualité, pardon, je trouve, c'est son ironie. C'est le ton léger, presque badin de ce roman, qui n'est jamais dans la dénonciation, qui n'est jamais dans la polémique, et qui en même temps ose décrire un monde avec ce qu'il a de fascinant et en même temps aussi d'étrange, de bizarre et ses faiblesses également, il faut le dire. Alors il va y être question d'impact, de visibilité, d'opportunité commerciale, il va y être question d'entreprise. Les anglicismes, eux aussi, saturent le texte, mais avec une distance cynique, une distance critique qui s'en amuse. On verra que le globish fallacieux peut devenir aussi un objet d'écriture, un objet poétique. Bref, tout ça, c'est ce dont on va parler avec Sarah Tadlaoui. Oui, merci d'avoir accepté mon invitation, d'être là ce soir. D'être là aujourd'hui, pardon. Et je commencerai cet entretien par ma question rituelle, après ce long préambule. Pourquoi ce titre, Croire au code ?
1: Bonjour et merci beaucoup de me recevoir. Je suis très heureuse d'être ici. Croire au code, c'est croire à l'effort, croire au travail, croire au dépassement, croire à l'existence de règles du jeu qui seraient bénéfiques à tout le monde. C'est croire... dans l'idée que qu'il existe des règles, qu'elles sont décryptables et que si on parvient à les comprendre et à les optimiser, on arrivera à trouver sa place dans le monde. Croire, normalement, le code ou la science, disons, relève plus d'une adhésion par la preuve que d'une sorte de foi, comme c'est le cas. Mais chez la narratrice, il y a plus qu'une adhésion, il y a un besoin de croire, il y a une véritable quête de vérité. Dès le point de départ, en fait, c'est ce besoin qu'elle a de croire en cette capacité du dépassement.
0: C'est quoi le code en question ? Est-ce que c'est le code informatique ? Est-ce que c'est les codes de la société ? Vous jouez un peu sur le mot. Vous avez évoqué l'idée de croyance, effectivement. Votre personnage est plutôt du genre rationnel. Elle n'aime pas tellement les actes de foi. Pourtant, il en faut. Mais d'abord, de quoi parle-t-on quand on parle de code ?
1: Alors, effectivement, le code informatique, le code algorithmique. Mais aussi le code de la famille, le code de l'école, les codes sociaux, les codes amoureux. Finalement, toutes les séries d'instructions qui commandent les comportements. Avec cette idée que le code génétique ou le code informatique, c'est ce qu'il y a sous le capot, ce qui est invisible et qui pourtant gouverne tout.
0: Est-ce que c'est ce que vous essayez de faire, de rendre visible l'invisible dans ce roman ?
1: Absolument, ouais. J'ai essayé de donner corps à l'algorithme invisible en fait, qui s'immisce dans nos consciences, qui fait tourner notre système économique et qui produit des résultats très troublants.
0: On va partir de là. Vous avez travaillé vous-même dans la technologie, vous connaissez intimement cet univers. Est-ce que vous avez utilisé votre expérience comme une matière ? Est-ce que vous avez essayé d'en faire une sorte de documentaire ? Est-ce que c'est un récit, une tranche de vie que vous livrez à vos lecteurs ? Ou est-ce que c'est proprement une fiction ? Tout est inventé.
1: Alors, j'ai vraiment voulu écrire un roman. J'ai construit le personnage comme tel, avec des failles. Pour moi, c'est vraiment la rencontre d'un personnage avec une faille psychologique et d'un système qui se nourrit de cette faille. Et je voulais... Et évidemment, j'ai été au plus proche de ce secteur, donc il y a beaucoup de moi dedans, des expériences que j'ai vécues, dont j'ai été témoin, etc. Mais c'est vraiment une fiction, parce que je pense que c'est l'histoire en fait de centaines de milliers de femmes et d'hommes d'ailleurs. Pour moi, l'enjeu, il était vraiment de trouver comment faire de cette matière qui a été largement documentée en journalisme, etc. Un objet littéraire.
0: À quel moment est-ce que vous avez su justement que ça allait devenir de la littérature ? Est-ce que vous écriviez au fur et à mesure est-ce que c'est des années de notes ? Est-ce que c'est venu d'un coup ? Vous pouvez nous raconter ça ?
1: Non, je pense que j'ai eu assez tôt l'intuition que ça viendrait de la langue. Parce que, comme vous l'avez dit, je pense que l'objet, au fond, du roman, c'est de pouvoir donner corps à cette façon dont les récits, les discours, les mythes, en fait, que font vivre ces entreprises et ce système économique, nous programment au plus profond de l'intime. Et comme c'est une langue qui, en fait, qui triche, qui berne, qui se faufile, il me semblait que le roman et la poésie étaient les plus à même de pouvoir déjouer, en fait, les pièges de cette langue-là.
0: On va y venir parce que la poésie, c'est un objet très important de ce roman. Et j'étais très attentif et très sensible à cela. Mais avant tout, j'aimerais vous poser cette question, peut-être. Comment est-ce que vous déjouez une forme de critique qu'on pourrait vous faire en vous disant « mais on parle tout le temps de l'intelligence artificielle, ça sature nos existences professionnelles, économiques, et maintenant ça intervient davantage dans les mondes de l'art ». Est-ce que on peut vous le reprocher ? Est-ce que vous vous êtes posé la question de savoir si c'était bien légitime d'écrire sur cet objet alors qu'on en parle déjà tant ?
1: Alors, déjà, je pense qu'au contraire, faire entrer la technologie, faire entrer l'économie dans le logiciel du roman, c'est quelque chose que j'avais à cœur, parce que c'est un des phénomènes les plus influents de notre génération, de notre époque. Comment ne pas en faire de la littérature ? Comment ne pas demander ou attendre de la littérature qu'elle s'en empare ? C'est quelque chose que j'avais vraiment à cœur, et il me semble que la littérature est là et une réponse qui échappe à ce système. C'est pour le système de la technologie, de la mesure, de la performance. C'est pour moi, il y avait aussi cette idée de faire un geste au-delà du système, par quelque chose qui lui échappe précisément.
0: Vous parlez du logiciel du roman, c'est une image amusante, une image intéressante. Comment vous l'avez construit, ce roman, justement ? Est-ce que c'est un code que vous déroulez ? Est-ce que c'est le langage romanesque est comme un langage informatique ? C'est quoi les trucs d'écriture, Sarah Tadlaoui ?
1: Alors, comme j'ai eu assez tôt l'intuition que ce roman ne pourrait exister que par l'invention d'une langue qui puisse porter le fond, parce que le fond est par définition absolument anti-romanesque, c'est des surfaces lisses, des gestes répétitifs, c'est un huis clos dans une tour, dans un open space, je veux dire, qui a envie d'être amené dans cet espace-là, c'est très pauvre, c'est aseptisé, etc. Et donc, trouver la langue qui puisse faire vivre une histoire et qui puisse incarner en fait les sensations, parce qu'en réalité la narratrice a un appel, a un besoin colossal de tendresse qu'elle tente constamment de cadenasser et de refouler. Donc c'est une écriture qui est à la fois algorithmique et très sensorielle, je pense. Pour revenir à votre question, il y avait cette idée assez tôt d'une langue pour dire ce fond, et l'idée de vouloir mettre le lecteur en fait au cœur de l'algorithme, de vouloir lui donner l'expérience de la machine, en fait, de vouloir le mettre dans la position de décrypter les indices petit à petit, qu'il soit lui-même, qu'il fasse l'expérience du code. Le contrepoint de ça, c'est que je me suis dit ça peut paraître exigeant, surtout au début. Il va alors falloir une intrigue qui emmène et qui soit, alors c'est pas un thriller d'entreprise, mais il y a quelque chose de cet ordre où je pense que j'ai eu ce souci, en tout cas à l'écriture, de vraiment de tenir la main du lecteur et de lui dire il y a un jeu, en fait, c'est un terrain de jeu, et pour te guider il y a quand même une intrigue classique où la narratrice progresse avec une logique qui relève de l'engrenage et qui va l'amener à passer un certain nombre de lignes rouges jusqu'à révéler les failles du système.
0: C'est plus important pour vous la langue que l'intrigue? On a l'impression que vous dites l'intrigue c'est un prétexte pour qu'on lise mon livre, parce que s'il n'y avait que la langue, ce serait trop aride.
1: Non, c'est pas un prétexte, c'est une structure.
0: Et ça s'oppose pas à la langue, ça vient avec.
1: C'est une charpente, en fait.
0: Et toutes ces intrigues, tout ce que vous avez tissé, comment est-ce que ça nous intéresse ? Je vais aller au fond de ma question. Beaucoup de personnes se posent la question de la bonne manière d'écrire un roman, et on a tous des histoires à raconter. Est-ce que vous, c'est une collection de petites anecdotes que vous structurez avec une charpente, avec un plan que vous aviez et que vous déroulez, ou est-ce que ça vient au fur et à mesure de la plume ?
1: Ah non, non, il y a eu un gros travail de plan, de stratégie, d'élaboration. En fait, la façon dont fonctionne le livre, c'est par fragments dissonants, en fait. Donc, c'est ce que j'ai cherché. C'est vraiment, c'est par la position de bouts de récits, d'expériences, qui sont complètement dissonantes les unes avec les autres et qui viennent, en fait, percuter ce qui vient d'être dit, qu'émerge une forme de vérité. Et donc ça, c'est, ça a été, disons, un travail de comment structurer les fragments dans cette logique de dissonance, mais de façon à ce qu'il continue quand même à porter l'intrigue.
0: Est-ce que vous avez une manière, est-ce qu'il y a une technique que vous pourriez nous révéler pour rendre le réel plus romanesque, pour partir de l'anecdote et en faire un objet de roman ?
1: Moi, je crois assez à cette quête de symbiose entre la forme et le fond. Je pense que chaque histoire peut être porteuse d'une langue. En tout cas, c'est comme ça que je réfléchis. C'est la littérature qui me touche à cette sorte de souci d'une forme un peu énigmatique qui cherche comment, quel agencement particulier de mots, quel rythme, quelle énergie de l'écriture, en fait, sera la plus à même de porter le message ou le, voilà.
0: En parlant d'énergie, il y a quelque chose qui fonctionne très bien dans ce roman, c'est la manière dont vous construisez vos chapitres. C'est-à-dire qu'il y a une suite, une succession, qui commence d'ailleurs par N-1 et qui se déroule, donc on va y revenir. Et il y a surtout un effet d'emballement, parce que vous écrivez des séquences assez courtes qui sont séparées par des astérisques, on va y revenir aussi. Vous ménagez beaucoup de blancs typographiques. Ça crée justement cet effet, cette mécanique qui s'accélère, en fonction d'ailleurs de la chute et de l'ascension de ce personnage. Donc, est-ce que c'est conscient, ou plutôt dans quelle mesure c'est conscient ? Est-ce que vous avez, je ne sais pas, un tableur Excel avec chaque chapitre ? Est-ce que vous allez y mettre ? Est-ce que c'est très rationnel ? Ou est-ce qu'au contraire, il y a quand même une part un peu pour l'intuition, l'instinct de l'écrivain ?
1: Je pense que c'est la rencontre des deux. Avoir une structure, c'est sûr que c'est capital, surtout pour ce genre de roman. Et puis, évidemment, c'est pas suffisant. Donc là, en l'occurrence, tous les chapitres sont conçus comme une sorte de maillon supplémentaire dans l'engrenage. Et donc, au-delà de ces chapitres, il y a trois grands mouvements dans le texte. D'abord, celui de l'ascension, ensuite celui de l'accélération, et enfin, la chute.
0: Moi, je trouve que votre début, il est intéressant parce qu'il a un côté un peu proleptique. On ne sait pas où on est. On a l'impression d'être très en avant sur l'histoire et de rembobiner pour le comprendre. Et très vite, c'est le passage que j'ai lu, le roman travaille cette ancienne Hello World. Pourquoi ne pas en avoir fait le début du roman ? Pourquoi avoir un peu détraqué l'ordre chronologique de l'histoire ?
1: Alors, le roman commence par la fin, donc N-1, qui est en fait le réveil de la narratrice dans un hôpital psychiatrique. Se poursuit ensuite, 0, 1, 2, 3, de façon chronologique, jusqu'au N, qui est une forme de résolution. Le N qui, en fait, en maths, tient lieu de n'importe quelle valeur, en fait. Et entre les deux, bien sûr, c'est l'idée du compte à rebours. La raison pour laquelle j'ai voulu commencer par la fin, c'est pour déplacer l'enjeu vraiment du quoi au comment, au quand, en fait. Je voulais que la lecture ne soit pas tant de l'ordre d'un thriller pour savoir mais qu'est-ce qui va venir après, parce que je pense qu'il y a quand même ça, surtout dans la deuxième et dans la troisième partie, on a envie de savoir où va l'action. Et ce qui m'importait vraiment, c'était d'explorer la mécanique de la dépossession de soi par l'accumulation de micro-actions qui, prises de façon isolée, ne suffisent pas à expliquer, enfin n'expliquent rien en fait. Et donc il y avait aussi cette idée de pressentiment de la chute que je voulais. Donc je voulais qu'elle soit présente tout au long du récit, cette sorte de gravité de la tragédie, en fait. On sait que ça va mal se passer, on le sait tout de suite. Il n'est pas là l'enjeu.
0: C'est la question que j'allais vous poser. C'est exactement le leitmotiv de la tragédie grecque. Vous savez comment ça va se finir et tout l'intérêt, c'est de voir comment les mécanismes se mettent en place. Est-ce que derrière ce rapport à la fatalité, pardon, vous avez essayé de construire un roman psychologique? Et je le dis en incise, ce qui, encore une fois, fonctionne extrêmement bien dans ce roman, c'est que vous avez un personnage tout à fait singulier, qui a une voix tout à fait originale, et cette voix, elle passe aussi par le style que vous avez construit. Je l'ai dit, votre héroïne, elle a une langue à elle, un style particulier, ça s'exprime sur la page par de nombreux jeux typographiques, hein, les slash, les italiques, les parenthèses. C'est difficile à rendre à l'oral, mais c'est très très vite matérialisé dans le texte. Ça, c'est vous avez travaillé la page même du texte, plus que, enfin, peut-être pas plus, on y reviendra sur le rapport du texte à son oralité, mais enfin, vous avez construit un personnage aussi par la typographie. Et la typographie, me semble-t-il, informe la psychologie. J'aimerais savoir comment dans votre esprit tout ça se combine.
1: Absolument. C'est le milieu dans lequel a grandi la narratrice, l'environnement dans lequel elle a grandi, qui a fait qu'elle rencontre un système de croyances dont elle pense pouvoir ne pas sortir perdante. Et ce système de croyance qui est que le monde est intelligible, en fait, est résumable en une série de signes, la pousse vers le code informatique. Et c'est cette vision-là du monde qui, ensuite, informe la façon dont elle perçoit tout, en fait, comme c'est le cas pour beaucoup d'entre nous. Et donc, elle a effectivement ce côté... elle a une lucidité acerbe. Elle conçoit toutes les, elle perçoit derrière chaque interaction le rapport de force, les gains et les pertes, les crédits, les débits. Et cette vision mécanique, en fait, est ce qui lui permet de comprendre, de voir le monde tel qu'il est et de penser qu'il est optimisable. Et malgré tout, il y a quand même un appel silencieux, un besoin d'une extrême tendresse qu'elle tente de cadenasser, de tenir, parce que tout simplement parce qu'il lui serait pas bénéfique, parce qu'il ne servirait pas à ses intérêts. Sur la psychologie du personnage, je trouve intéressant et je trouve que c'est, enfin, à ma connaissance, un type de personnage peu commun dans la littérature. Une femme au travail qui est calculatrice, qui est ambitieuse. Une femme pour qui la voie amoureuse ou la voie familiale n'offre aucune rémission possible, en fait. Il n'est pas là l'enjeu. Elle ne projette son être que dans le travail, dans l'effort, dans le dépassement. Et ça dérange.
0: Vous avez également, je trouve, réussi à construire quelque chose d'assez intéressant, précisément en travaillant ce thème-là, hein, le thème de la rencontre amoureuse, ou presque peut-être de la non-rencontre, on va en parler. Le personnage de Tristan est un des points d'équilibre de ce texte, hein, la narratrice qui n'est pas nommée est la porte d'entrée sur le monde, et puis il y a un certain nombre d'êtres qui gravitent autour d'elle. Vous avez eu l'intelligence, je crois, de ne pas démultiplier les personnages, mais de construire des personnages qui ont vraiment de la profondeur. Le personnage de Tristan, son amant, a beaucoup de profondeur, et en même temps, il est totalement... c'est une surface totalement hermétique, on n'entre jamais dans son intériorité, c'est précisément aussi un des ressorts de ce livre. On va parler de Tristan aussi parce qu'il est la porte d'entrée pour évoquer la poésie. Avec peut-être une question que j'ai envie de vous poser. Vous avez construit ce personnage comme le type de la femme ambitieuse qui réussit quitte à s'y brûler les ailes. On a l'impression que Tristan répond lui aussi à une forme de type. C'est l'homme littéraire de la bonne société qui a beaucoup de culture, qui marche sur le monde. Est-ce qu'il n'y a pas un risque que vos personnages se réduisent à des types humains plutôt qu'à des individus singuliers, des êtres de chair et d'os ou d'encre et de papier?
1: Ben, si c'est l'impression que vous avez eue, c'est que la vision de la narratrice a bien déteint sur vous.
0: c'est une bonne réponse. C'est de dire, c'est que mon roman fonctionne très bien. Et vous avez tout à fait raison. C'est un livre qui réussit à installer, à nous projeter dans l'esprit de la narratrice et qui parfois nous force à voir le monde comme elle. Et c'est
1: Mais
0: une
1: blague
0: réussite.
1: À part, pardon, je les ai vraiment conçus comme des personnes, véritablement. Je les ai sentis, ils m'ont habité, bien plus que comme des archétypes. Il me semble que la narratrice déjoue quand même les attentes.
0: Oui, elle nous surprend beaucoup. C'est un peu ma question poil à gratter. Bon, on va y revenir. On va creuser un peu maintenant les thèmes que vous traversez, que vous évoquez. Ça nous permettra d'expliciter davantage l'intrigue pour que nos auditeurs et nos auditrices puissent s'y projeter. Mais avant ça, on va arriver à la chronique, au moment coup de cœur, pardon, de l'émission de Anachronique. J'ai envie aujourd'hui de vous parler du premier roman de Marina Yaloyan, la petite pianiste d'Yerevan, qui paraît aux éditions Albin Michel. C'est une fresque familiale, c'est le portrait d'une société en train de se déliter. On est en Arménie à la fin de l'URSS en 91 et on suit à travers les yeux d'une petite fille une société qui est en train de se défaire. C'est un livre sur l'exil et c'est un livre sur la manière dont la musique nous sauve. C'est une fresque familiale. C'est un livre d'une étonnante maîtrise, qui nous place réellement dans les yeux d'une petite fille. Ça demande d'immenses qualités d'écriture et pour un premier roman, c'est tout à fait singulier. Ça mérite d'être salué. La petite pianiste d'Yerevan, c'est des thèmes qu'on affectionne dans Anachronique. C'est la beauté de l'Arménie, c'est la beauté de la musique. Et pour toutes ces raisons, on trouve que c'est un roman très tentant. Alors, ma seule recommandation aujourd'hui, c'est de vous laisser tenter par La petite pianiste d'Yerevan de Marina Yaloyan aux éditions Albin Michel. Amis auditeurs, amis auditrices, bonsoir. Vous êtes toujours dans Anachronique, l'émission qui fait la part belle aux primo-romanciers, aux primo-romancières. Je suis toujours avec Sarah Tadlaoui, qui fait paraître aux éditions Héloïse d'Ormesson son premier roman, Croire au code. Bonjour Sarah.
1: Bonjour.
0: Alors, on évoquait dans la première partie de cette émission la manière dont vous avez construit ce roman, la manière dont il est né, la manière dont vous avez développé une langue singulière et réussi à faire naître un être de papier tout à fait sympathique, tout à fait séduisant, avec ses failles, avec ses faiblesses. Et la première question qu'on a envie de vous poser, c'est pourquoi est-ce que vous ne la nommez jamais, cette narratrice? Pourquoi personne ne dit son prénom? Est-ce que c'est un moyen de mettre un écran entre elle et vous pour qu'on évite de vous associer à elle? Est-ce que c'est un moyen, au contraire, de la rendre proche de tous et donc de nous permettre à nous, lecteurs, de nous projeter en elle? C'est quoi la ruse?
1: Elle n'a pas de nom parce que son identité, c'est une fonction. C'est
0: triste,
1: ce qui doit être dépassé, c'est ce dont elle doit s'extraire. C'est une quête, elle est une courbe sur un graphe, c'est un mouvement vers l'avant et vers le haut, c'est une expansion. Ça n'a pas de nom, et donc elle n'a pas de nom.
0: C'est très triste. Mais moi, je vais vous dire, j'ai cru que vous nous emmeniez dans une espèce de vrai piège et que votre personnage n'était pas du tout un être humain. Et j'ai pris au sérieux Croire au code. Je me suis dit, vous nous plongez dans la confiance d'un agent et on va se découvrir à la moitié du roman que ce personnage auquel on s'est attaché, c'est un algorithme. Et ça va être la révélation du roman. On va découvrir que finalement, ce personnage n'est pas un être réel. Est-ce que vous avez été tenté par ça? Est-ce que c'est aussi quelque chose que vous avez essayé de... Un doute que vous avez essayé d'instiller?
1: Non,
0: parce que c'est moi qui suis fou.
1: Non, pas du tout. Parce que je trouve justement que la réflexion sur ce que fait l'IA, ce que sera amené à faire l'IA, occupe déjà beaucoup trop nos temps d'antenne. Et donc, ce qui m'intéressait vraiment, c'était de renverser la question et d'explorer ce que l'IA nous fait à l'intérieur, dans nos espaces intérieurs, dans nos relations. Et l'objet, au fond, c'est la façon dont la proximité avec la machine s'immisce en nous et façonne nos catégories de pensée, nos façons de sentir, nos façons de se relier. Et je pense que la façon qu'a la narratrice de réfléchir, de percevoir le monde, est en réalité assez en deçà de la façon dont beaucoup d'ingénieurs de la communauté de l'IA fonctionnent. Donc en fait, il y a une forme de sorte de débordement ou de contamination de catégories qui ont été pensées pour interagir avec la machine, la performance, la mesure, l'optimisation. Et qui ne sont pas du tout faites en fait pour capturer la qualité de l'expérience humaine, mais qui de fait finissent par devenir centrales dans notre langage et dans notre façon de réfléchir.
0: Parlant d'intelligence artificielle, je suis quand même obligé de vous poser la question. Est-ce qu'elle intervient à un moment ou à un autre de votre écriture? Est-ce qu'elle vous aide à construire le roman? Est-ce que vous utilisez, peu importe le LLM, mais est-ce que vous l'utilisez pour vous challenger, pour vous relire? Ou est-ce que c'est totalement absent de votre démarche créatrice?
1: Alors, le point de départ de l'écriture pour moi, ça a été ce moment où j'ai compris qu'on arrivait à produire du langage sur demande, qu'on arrive maintenant à manufacturer un simulacre de langage, en fait, qui a tous les traits d'une communication humaine, sauf qu'il n'y a personne derrière, il n'y a pas d'intention, il n'y a pas du langage sans pensée, en fait. Et j'ai été très marquée par ce moment, avec toutes les implications colossales que ça a. Et il y a eu pour moi ce besoin d'aller vers quelque chose de très artisanal, une sorte d'artisanat des mots, de très manuel, pour aller chercher, pour aller traquer une forme de plaisir, de vitalité aussi. Et donc, ça a été un fil rouge dans l'écriture, de marcher cette distance tous les jours entre l'algorithmique, l'écriture algorithmique et l'écriture poétique. Et donc, j'ai pas mal travaillé avec l'IA, justement, pour essayer de comprendre où est ce delta, où se situe la différence, et pour créer une langue qui soit tout sauf automatisable, reproductible, et qui soit qui aille chercher la surprise, en fait, l'inattendu, la saveur.
0: À mon avis, ne vous en faites pas, ChatGPT ne va pas écrire Croire au code de demain. C'est bien trop différent de ce qu'il est capable de produire et c'est bien trop. Il y a bien trop de pattes humaines pour ça. Mais c'est toujours intéressant. On essaie de comprendre un peu des phénomènes de société et. Entre l'antagonisme un peu facile et BA, la machine c'est mal, on n'en parle pas, ou le technosolutionnisme où on est en train de nous dire que de toute manière on n'a plus besoin d'écrire des livres parce que l'IA va s'en occuper, je trouve qu'avoir des positions un peu intermédiaires, ça nous permet de vraiment comprendre et situer le moment dans lequel on se trouve. Et précisément, c'est aussi une des qualités de votre travail, c'est situer un monde, c'est le dessiner. Et vous le présentez avec une forme de distance amusée, ce monde des startups, ce monde de la tech. Votre héroïne, elle fait par exemple référence aux muscles. Mon mousquetaire pour désigner certains de ses camarades, certains de ses collègues. J'aimerais vous poser la question, qu'est-ce que vous entretenez, enfin quel rapport pardon vous entretenez avec ce monde? Est-ce que c'est une distance critique? Est-ce que vous avez une bienveillance amusée? Et avant de vous faire répondre, j'aimerais faire entendre un peu de texte à nos auditrices, à nos auditeurs. Les détails ne sont pas leur tasse de thé. C'est quoi la big picture? Laisse-moi te donner la vue à 30 000 pieds. Ils croient que ce sont eux les financiers qui décident, laissant aux codeurs le travail de chantier. Max Sanquière, ce doit être un sacré changement pour moi, cet exil hors des recoins techniques pour rentrer sur le ring du marché. L'équipe carbure à plein régime, mais il ne doute pas que je m'y habituerai et il avale son expresso brûlant d'une traite. Allez, à plus! Max est grand, rasé de près, a des chemises à carreaux, la voix qu'il porte, des avis tranchés sur le futur, les marchés, les stratégies à suivre, même en l'absence de données. Ça vient d'où ce monde? C'est quoi votre rapport à lui?
1: C'est un monde que j'ai côtoyé de très près. Ce qui m'intéressait, c'est d'y plonger une narratrice qui y croit corps et âme. Je trouve qu'il y a peu, voilà, il y a peu d'intérêt il y aurait eu peu d'intérêt à raconter une histoire critique dès le départ. Je pense qu'il y a plein d'essayistes qui le font, il y a plein de commentateurs. Mais pour moi, c'était pas l'objet. C'était vraiment faire ressentir. Depuis l'intérieur, comment fonctionne en fait cette mécanique assez insidieuse et invisible qui trompe beaucoup de gens, qui trompe beaucoup de ceux qui tournent aussi dans ce milieu-là. Et il me semblait qu'il y avait là quelque chose d'intéressant, un personnage qui y croit, l'histoire d'une croyance dans le mérite et qui va... trouver dans le code, dans l'épure du code, un refuge à l'arbitraire des relations sociales. Je veux dire, ça reste quand même le secteur le plus méritocratique de notre génération.
0: Vous évoquiez un peu plus tôt dans l'entretien la tragédie grecque, vous évoquiez le théâtre. Est-ce qu'il y a quelque chose de cet ordre-là? Est-ce que tout est une vaste mise en scène dans cet univers? Chacun joue le rôle qui lui est assigné, le manager, le bon collègue, la jeune première qui doit faire ses preuves. Est-ce que vous avez essayé de restituer comme une espèce de scène? Et est-ce que vous avez est-ce que vous faites l'hypothèse? Est-ce que vous avez à l'esprit la possibilité peut-être... Un jour, on peut rêver de,

0: rapproche les mots des faits. Et donc, les mots errent comme ça, autour des faits tout détournés. Les choses se disent, les mots se disent, mais ils n'ont plus aucune relation avec les faits. Par exemple, quand elle est changée d'équipe, elle a une sorte de démotion où elle perd en salaire, etc. Et la RH lui dit, mais tu seras un atout critique, un potentiel unique, une sacrée opportunité. Cette langue qui, pour un personnage qui s'était accroché au langage pour tenir, comme elle en parle, comme c'est piqué dans la marée, c'est par là en fait que la perte de repères va opérer.
1: Parlant de repères, alors là, c'est une super transition, encore une fois. Moi, je trouve qu'il y a certains concepts amusants et très révélateurs des hiérarchies dissimulées sous l'implicite des relations humaines. Je vais lire un court extrait encore et je vais vous demander de nous en parler parce que moi, ça m'a beaucoup plu. Je commence. Mon coefficient de centralité est au plus haut. Je suis la cible offrant la plus grande probabilité de réponse et ma position s'auto-renforce au fil des jours. Plus les questions affluent, plus l'info dont je dispose augmente, plus la probabilité de détenir une info utile grandit, et ainsi de suite. Position dominante, auto-entretenue. Et donc, ma responsabilité, arrêter les tirs en plein vol, bam, bam, optimiser l'allocation des chiffres fuyants sur les écrans. C'est quoi ça, le coefficient de centralité ?
0: Alors, c'est une mesure mathématique qui en fait sert à déterminer l'importance ou l'influence d'un élément dans un réseau, c'est-à-dire le nombre de connexions qu'il a, l'épaisseur de ses connexions, ou disons la capacité de prescription, on dirait peut-être. Voilà, ça rejoint cette vision extrêmement mécanique et utilitariste qu'elle a des relations. Elle est constamment en train de décrypter ce qu'il y a à gagner et comment elle peut optimiser un état futur.
1: Mais alors que je ne parvenais pas à dormir, je regardais le bonsaï sur la table de nuit. Je me demandais qui avait eu l'idée de cet étrange changement d'échelle et si ce n'était pas la preuve que la nature crée les choses à leur échelle optimale et que c'est à celle-ci précisément qu'elles doivent rester. Un lapin géant serait monstrueux, alors qu'un ours est parfaitement adorable. Les diminutifs, les habibi, mon lapinou, my dumpling, my princessita, miniaturisés à un capital de sympathie injustement gagné. Alors précisément, puisqu'on parle d'échelle, il y a un thème très réussi dans ce livre, c'est la difficulté de communiquer entre des êtres dissemblables. Le personnage de Tristan, l'amant de votre narratrice, est un beau personnage parce qu'il n'est jamais franchement odieux, il a un caractère des fois insupportable, il est plutôt gentil, c'est un bon gars, et en même temps il n'est pas lisible. C'est pas un antagonisme, mais une forme de malaise grandit au fur et à mesure, précisément parce qu'on est dans l'esprit de la narratrice et qu'elle n'arrive plus à avoir de prise sur le réel. Et un des symptômes de cette impossibilité à communiquer, de cette incompréhension entre les deux, je trouve qu'il s'incarne dans la symbolique du bonsaï. Est-ce que vous pouvez nous en parler ?
0: Oui, alors après un épisode particulièrement difficile entre eux, pour se faire pardonner, Tristan, qui est donc un jeune homme épris de poésie classique, qui vient d'un milieu assez privilégié, qui est diplomate, et qui a donc une sorte d'aisance innée, une maîtrise naturelle de tous les codes que la narratrice s'échine à adopter et à intégrer et à reproduire, lui offre un bonsaï. Et elle se dit... Mais quel minable suce d'année, quel minable pousse de substitution, puisqu'il est question de fertilité, de maternité entre eux. Et elle se dit, mais la nature de cette chose condamnée à la minusculité, condamnée à l'ersatz, n'est-elle pas d'être constamment contrainte ? Est-ce que ce n'est pas finalement son essence même de bonsaï que de voir empêcher toutes ces tentatives de croissance ? Et puis, quelques jours plus tard, ils vont dans une serre pour essayer d'obtenir ce qu'elle appelle un peu d'apaisement chlorophylle. Et là, ils regardent un palmier qui a brisé la paroi de verre et qui dépasse au-dessus de ses congénères. Et finalement, elle se demande, est-ce qu'être bonsaï ou palmier ne sont pas deux façons de dire la même chose, en fait, qu'il faille briser pour exister ou qu'il faille être coupé, taillé, que ça soit ou trop tôt ou trop tard ou trop grande ou trop petite ou trop calme ou trop vigoureuse, deux façons, deux figures d'un même empêchement, deux façons d'être femme.
1: Merci pour cette réponse et je vais vous faire une confidence. Je vous la pose parce que en lisant le bonsaï, j'ai tout de suite pensé à mon père qui est un grand amateur de bonsaï. Donc papa, si tu nous écoutes,

0: Prends-en de la graine. Alors, il y a aussi, avec le personnage de Tristan, un rapport à la littérature qui est totalement étranger au départ à votre personnage. Et j'ai envie de vous lire encore un passage, enfin, essayer d'accélérer. Tristan m'a offert un livre de poésie. Je lui ai demandé de lire à haute voix, car avec la mienne, ça ne marchait pas. Mon timbre raclait la poésie, désamorçait ses principes actifs. Lui sait y faire. Lui la caresse et vous offre ses jonquilles stylistiques en bouquet. Tes yeux sont si profonds que j'y perds la mémoire. Est-ce que la poésie, comme la littérature, s'est fait pour être lue à haute voix ?
1: Ah oui.
0: Et est-ce que, dans ce rapport à l'oralité, ça dit quelque chose aussi de votre manière d'écrire ? Est-ce que, comme Flaubert, vous gueulez vos textes pour voir comment ils sonnent à votre oreille ?
1: Alors, je les entends. Je les entends en moi. Et malheureusement, quand je les lis, ça ne fait pas les mêmes sons.
0: Ah bon ? Qu'est-ce qui se passe ?
1: Je crois que ça suit de trop près la partition initiale et qui donc il faut lire à voix haute c'est un travail. Il y a des personnes qui font ça merveilleusement bien et c'est un cadeau.
0: Votre narratrice, elle découvre progressivement que la poésie. Enfin, j'espère qu'elle le découvre. C'est aussi un code. Il y a énormément de règles de métrique, de versification. Et j'ai l'impression que vous cherchez à montrer qu'à la fin, il y a une forme d'équivalence entre le code informatique et le code qu'est le langage. Et je vais vous lire un extrait et je vais vous demander ce qu'écrit votre personnage. Est-ce qu'elle écrit du code ? Est-ce qu'elle écrit de la poésie ? J'ai ressorti mon laptop et j'ai commencé à taper. J'écris. Je laisse mes doigts courir sur le clavier. Tac, tac, tac, tac, tac, tac, tac. Je les laisse se délasser, se défouler, alors qu'ils tapent déjà avec une certaine ardeur, que mes ongles désensibilisés par la manucure durcissante battent les touches, s'attaquent à elles, tout impuissants qu'ils sont à perturber le sommeil des pharaons. En cette heure avancée, ils reviennent souvent sur la touche espace, car il est très dur de la rater. J'aime la touche espace, pour sa centralité sur le clavier, pour le secours qu'elle apporte à toutes les touches, aux deux mains, à toutes les langues. Mon doigt sur la touche espace, tac, tac, tac, tac, tac, tac. Alors elle écrit du code, elle écrit de la poésie, elle écrit autre chose. Vous racontez votre propre manière d'écrire ?
1: La poésie arrive. La poésie arrive en fait comme le bug dans le code qui va révéler les failles du système. La poésie, comme vous l'avez souligné, la poésie arrive par le biais de Tristan, avec une forme d'appréhension de son côté. Elle trouve que c'est un langage qu'elle comprend pas, qui ne fait rien. Qui est un langage oisif, en fait, décoratif, trompeur, qui ne caractérise pas, qui ne colle pas aux faits, et qui est donc tout l'inverse de ce qu'elle cherche dans la sécurité d'une langue, dans sa quête de vérité, qui est ce qu'elle essaye de toucher, au fond. Donc il y a ce rapport aussi cette lecture sociale. Elle vient d'un milieu où faire de l'art ou faire de la poésie, et c'est ça aussi en fait. Ce qu'il y a derrière sa quête, c'est qu'elle ne veut pas être une poétesse laissée sur le bas-côté. Elle peut pas se le permettre. Et puis petit à petit, la poésie fait son chemin et fait dérailler. La programmation, ou en tout cas la croyance que tout peut être programmable, optimisable.
0: Merci Sarah Tadlaoui. Nous arrivons déjà au terme de cette émission. Je vous ai reçu dans Anachronique pour parler de votre premier roman, Croire au code, aux éditions Héloïse Ormesson. Et pour nous quitter, en un mot, quel est votre poète préféré ?
1: Proust.

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1: Philippe Roth.
2: Il avait perdu sa magie. L'élan n'était plus là. Au théâtre, il n'avait jamais connu l'échec. Ce qu'il faisait avait toujours été solide, abouti. Et puis, il s'était produit cette chose terrible. Il s'était soudain retrouvé incapable de jouer. Monter sur scène était devenu un calvaire. Au lieu d'être certain qu'il allait être extraordinaire, il savait qu'il allait à l'échec. Cela se produisit 3 fois de suite, et à la 3e, cela n'intéressait plus personne. Personne n'était venu. Il n'arrivait plus à atteindre le public. Son talent était mort. Bien sûr, si on en a eu, il vous reste toujours quelque chose que personne d'autre ne possède. « Je serai toujours différent de tous les autres », se rassurait Axler, « parce que je suis qui je suis. J'ai cela en moi. Et les gens s'en souviendront toujours. » Mais le charisme qui avait été le sien, toute son originalité, ses singularités, ses traits distinctifs, tout ce qui avait fonctionné pour Falstaff, Peer Gynt et Oncle Vanya, et qui avait valu à Simon Axler d'être reconnu comme le dernier des meilleurs comédiens américains du répertoire classique, rien de tout cela ne marchait plus, quel que fût le rôle. Tout ce qui avait fonctionné pour faire de lui ce qu'il était ne faisait maintenant que lui donner l'air d'un fou. Il avait conscience à chaque instant d'être sur scène, de la pire façon qui fût. Autrefois, quand il jouait, il ne pensait à rien. Ce qu'il faisait bien, c'était par instinct. Maintenant, il pensait à tout. Et cela tuait toute spontanéité, toute vitalité. Il essayait de contrôler son jeu par la pensée, et il ne réussissait qu'à le détruire. « Bon, » se rassurait Axler, « c'est un accident de parcours. Même s'il avait déjà la 60aine, cela passerait peut-être pendant qu'il était encore manifestement lui-même. Il ne serait pas le premier comédien chevronné à avoir connu cette expérience. Cela arrivait à des tas de gens. C'est quelque chose que j'ai déjà fait, pensait-il. Alors, je vais bien trouver un moyen. Je ne sais pas comment je vais m'y prendre cette fois, mais je vais trouver, cela va passer. Cela ne passait pas. Il était incapable de jouer. La façon dont il savait autrefois capter et retenir l'attention du public. Et maintenant, il redoutait chaque représentation. Il la redoutait toute la journée. Toute la journée, il était hanté par des pensées qui ne lui étaient jamais venues jusqu'alors avant une représentation. « Je ne vais pas y arriver. Je ne serai pas capable de le faire. Ce n'est pas un rôle pour moi. J'en fais trop. Ça sonne faux. Je ne sais même pas comment entamer ma première réplique. » Et pendant ce temps-là, il essayait de meubler les heures en multipliant les préliminaires qui lui paraissaient indispensables. « Il faut que je revoie ce monologue. Il faut que je me repose. Il faut que je fasse un peu de gymnastique. Il faut que je revoie ce monologue. » Quand il arrivait au théâtre, il était épuisé et redoutait d'entrer en scène. Il voyait se rapprocher de plus en plus le moment où ce serait à lui de jouer. Et il savait qu'il en serait incapable. Il attendait que la liberté lui vienne et que le moment prenne corps. Il attendait d'oublier qui il était pour entrer dans son rôle. Au lieu de quoi, il était là, bras ballants, complètement vide, jouant comme un acteur qui ne sait plus où il en est. Il ne savait pas donner et il ne savait pas garder pour soi. Il n'avait pas de fluidité et il n'avait pas de retenue. Jouer consistait, soir après soir, à tâcher de s'en tirer le moins mal possible. Cela avait commencé dès que les gens lui avaient parlé. Il avait à peine plus de 3 ou 4 ans qu'il était déjà fasciné par le fait de parler et qu'on lui parle. Dès le début, il avait eu le sentiment d'être dans une pièce de théâtre, Il savait se servir de l'intensité de l'écoute, de la concentration, comme les acteurs de moindre envergure se servent du tape à l'œil. Il avait également ce pouvoir dans la vie, en particulier lorsqu'il était plus jeune, auprès des femmes, qui ne savaient pas qu'elles avaient une histoire personnelle, jusqu'à ce qu'il leur révélât qu'elle en avait une, et une voix, et un style qui n'appartenait qu'à elle. Avec Axler, elles devenaient des actrices. Elles devenaient les héroïnes de leur propre vie. Peu d'acteurs de théâtre savaient parler et écouter comme lui, et pourtant, il ne savait plus faire ni l'un ni l'autre. Les sons qui, auparavant, entraient dans son oreille, lui donnaient l'impression d'en sortir, et toutes les paroles qu'il prononçait semblaient jouer et non parler. La source première de son jeu était dans ce qu'il entendait. Sa réaction à ce qu'il entendait en était le cœur. Et s'il ne pouvait ni écouter ni entendre, il n'avait rien sur quoi s'appuyer.

0: on lui demanda de jouer Prospero et Macbeth au Kennedy Center. Difficile de rêver double programme plus ambitieux. Et il fut lamentable dans les deux rôles. Mais surtout dans Macbeth. Il n'arrivait pas à jouer le Shakespeare assourdi et il n'arrivait pas à jouer le Shakespeare assourdissant. Or, il avait joué Shakespeare toute sa vie. Son Macbeth était grotesque. Tous ceux qui l'avaient vu l'avaient dit, et même des gens qui ne l'avaient pas vu. Non, ils n'ont même pas besoin d'y avoir assisté, disait-il, pour vous insulter. Beaucoup d'acteurs auraient eu recours à l'alcool pour se tirer d'affaire. Une vieille blague racontait qu'un certain acteur buvait toujours avant d'entrer en scène. Et quand on l'avait mis en garde, « Tu ne devrais pas boire. » Il avait répondu, « Quoi, monter sur les planches, tout seul ?» Mais Hackler ne se mit pas à boire. Au lieu de cela, il s'effondra. Sa chute fut phénoménale. Le pire, c'était qu'il était lucide quant à sa chute, tout comme il était lucide quant à son jeu. Sa souffrance était atroce et en même temps, il n'était pas sûr qu'elle fût authentique, ce qui ne faisait qu'empirer les choses. Il ne savait pas comment il allait passer d'une minute à la suivante. Il avait l'impression que son cerveau était en train de fondre. Être seul le terrifiait. Il ne parvenait à dormir que 2 ou 3 heures par nuit. Il mangeait à peine. Chaque jour, il envisageait de se tuer avec le fusil qu'il avait dans le grenier. Un fusil à pompe Remington 870 qu'il gardait dans sa ferme isolée pour se défendre le cas échéant. Et tout cela demeurait malgré tout du théâtre, du mauvais théâtre. Quand on joue le rôle de quelqu'un qui craque, il y a une structure, un ordre. Quand vous vous observez vous-même en train de craquer, que vous jouez le rôle de votre propre fin, c'est tout autre chose. Quelque chose qui est submergé par la peur et l'épouvante. Il n'arrivait pas à se convaincre qu'il était fou, pas plus qu'il n'était arrivé à convaincre ni lui-même ni qui que ce fût qu'il était Prospero ou Macbeth. Même comme fou, il manquait de naturel. Le seul rôle à sa portée était le rôle de quelqu'un qui joue un rôle. Un homme sain d'esprit qui joue un fou. Un homme maître de soi qui joue un homme désemparé. Un homme à la réussite éclatante, ayant une notoriété dans le domaine du théâtre, un grand acteur baraqué, mesurant 1,93 m, avec une grosse tête, chauve, et un corps de bagarreur, puissant, poilu, un visage formidablement expressif, avec une mâchoire volontaire, des yeux bruns, sévères, une grande bouche à laquelle il pouvait faire toutes les grimaces du monde, et une voix grave, pleine d'autorité, qui venait du fond de la cage thoracique, toujours un peu grondante. Un homme qui cultivait scrupuleusement le style noble, qui donnait l'impression de pouvoir faire face à n'importe quoi et se couler avec facilité dans tous les rôles offerts à l'homme. L'incarnation même de la résilience invulnérable. Un homme qui semblait avoir intégré dans son être l'ego d'un géant à toute épreuve. C'est cet homme-là qui jouait l'avorton insignifiant. Il hurlait lorsqu'il se réveillait au milieu de la nuit et se retrouvait piégé dans le rôle d'un homme privé de lui-même, de son talent, de sa place dans le monde. Un homme méprisable qui n'était rien de plus que l'inventaire de ses défauts. Le matin, il restait terré dans son lit pendant des heures. Mais au lieu d'échapper à son rôle, il ne faisait que le jouer. Et quand il finissait par se lever, la seule chose à laquelle il pouvait penser était le suicide. Et pas seulement sa simulation. Un homme qui voulait vivre jouant un homme qui veut mourir. En même temps, les paroles les plus célèbres de Prospero ne le laissaient pas en repos, peut-être parce qu'il les avait si récemment estropiées. Elles lui revenaient si régulièrement en tête qu'elles devinrent bientôt un brouhaha tortueusement vide de sens et ne désignant aucune réalité. Mais ayant cependant la force d'un envoûtement plein de signification pour lui. Nos fêtes maintenant sont finies, nos acteurs, comme je vous l'ai dit, n'étant que des esprits qui se sont dispersés dans l'air léger. Il ne pouvait pas se sortir l'air léger de la tête. Les trois syllabes se télescopaient sans fin, cependant qu'il gisait impuissant dans son lit le matin. Elles avaient beau perdre de plus en plus leur sens, il émanait d'elle quelque obscure accusation. Toute sa personnalité si complexe était entièrement à la merci de l'air léger.
1: Philippe Roth, Le Rabaissement, 2009.

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2: Chers auditeurs, auditrices des fréquences protestantes, bonjour. Ravie de vous retrouver pour cette édition revisitée de l'émission de l'année dernière, Proust Bagatelle, élargie maintenant à la littérature à part entière, et notamment à la littérature d'après ce qu'elle a un partage avec d'autres disciplines, dont la peinture, la musique et la philosophie. En guise d'épisode inaugural de ces bagatelles littéraires, nous avons le plaisir de recevoir un auteur montant, multipliant les événements des librairies à Paris en Île-de-France, se situant justement dans l'entre-deux de la littérature et de la philosophie. Bonjour Nicolas Boulet.
3: Bonjour Sarah.
2: Vous êtes signataire d'un livre sorti en mai 2026 aux éditions Les Bonnes Feuilles, qui nous frappe par son intensité émotionnelle, sa musicalité contradictoire, harmonieuse et grinçante à la fois, ainsi que par les sollicitations qu'il adresse à la pensée du deuil. Intitulé « Mother », mère, M-E-R-E en français, le dit livre porte sur l'élaboration possible, impossible, on verra, de la disparition de la figure maternelle et s'est présente dans Sol Tenant comme un journal de deuil en vers et au Meditatio Mortis, ou méditation sur la mort, ainsi que dirait les latins. Avant de l'attaquer, quelques mots sur vous, Nicolas Boulet, ainsi qu'on peut les lire dans les paratextes de Mother. Vous êtes poète, photographe, professeur de philosophie, animateur aussi d'un atelier au titre éloquent « Image Art Thérapie ». Si je donne ces informations biographiques à notre public, ce n'est pas seulement pour dresser virtuellement votre visage à ses yeux, ou plutôt dans ses oreilles, mais parce que Mother se présente comme un poème autobiographique, ce qui soulève pour les coups la question de la place du sujet, du jeu, dans la poésie. Mais allons-y, Nicolas Boulet, commençons. Futse in medias res, voire par la lecture des deux premières strophes susceptibles de soulever maintes questions. Donc, à vous la parole ou la voix pour lire les débuts de Mother.
3: Merci Sarah. Alors, je vais lire le tout début de ce long poème qui s'étend sur à peu près 48 pages et qui commence par cette phrase. Aujourd'hui, maman est morte, mais pas hier. Et surtout pas demain. Il n'y a plus rien à dire. Aujourd'hui, ma maman est morte. Est morte dans une chambre d'hôpital, à quelques encablures d'un vieux château. Quelle ironie, maman.
2: Merci Nicolas. Il y a beaucoup, beaucoup, beaucoup dans ces débuts. Et voilà, qu'est-ce que vous voulez partager avec nous en premier ? Moi, je m'arrête déjà sur... Les deux premiers vers qui sont des vous et en même temps qui ne sont pas des vous.
3: Oui, alors, dans ces deux premiers vers, alors, est-ce que c'est, j'allais dire, conscient ou inconscient ? Quand je me suis décidé à écrire effectivement ce long poème, j'ai immédiatement cette phrase, qui est bien évidemment la première phrase de l'étranger de Camus, m'est venu tout de suite à l'esprit et je me suis dit que j'allais, même si effectivement elle est une phrase du répertoire romanesque, une des phrases les plus connues, je me suis quand même autorisé à l'écrire parce que je savais que j'allais dire immédiatement lui donner une nuance particulière, la détourner. Et j'allais dire, me l'approprier dans un sens quand même radicalement différent de celui de Camus. Et effectivement, hein, la première strophe, on a cette « Aujourd'hui, maman est morte », et puis tout de suite après « Mais pas hier et surtout pas demain ». Donc il y a quelque chose même, je crois, de... Enfin, quand je le relis, finalement, je trouve qu'il y a une forme d'ironie, un petit peu, et surtout pas demain, enfin, comme si on pouvait décider finalement de la date d'une mort qui est déjà advenue. Il y a quelque chose peut-être un peu absurde. Et puis, dès la deuxième strophe, je me la réapproprie, c'est bien ma maman et non pas maman. C'est vraiment la mienne, donc on part sur une expérience de deuil intime. Et finalement, on est dans quelque chose qui va faire appel à une vraie aventure émotionnelle, alors que chez Camus, finalement, le personnage de Meursault est quelqu'un qui est émotionnellement plutôt neutre. Donc voilà, la direction est très vite, je dévie très vite de cette direction, et c'est pas du tout une imitation, une réécriture, c'est vraiment... C'est une phrase qui inconsciemment m'est venue. Pourquoi ? Peut-être parce que, en tant que professeur, j'ai été souvent amené à parler de l'étranger de Camus, ou peut-être que cette phrase, est la première qui m'est venue, parce que je trouvais qu'elle décrivait dans sa platitude, finalement, ce que je vivais, à la fois la platitude du constat factuel de la mort de ma mère, et en même temps qui vient, j'allais dire, paradoxalement résonner avec la dévastation émotionnelle que cet événement peut procurer. Donc on est vraiment dans quelque chose de très paradoxal.
2: Oui, tout à fait. Et puis les mots paradoxal, ironique, comme vous l'avez dit, les mots ironie d'ailleurs est présente dans la deuxième strophe. Quelle ironie, alors, par rapport au lieu où votre maman meurt, dans une chambre d'hôpital, mais pas loin d'un vieux château, quelque chose qu'elle aurait pu aimer si elle l'avait vu. Et on y reviendra peut-être, mais effectivement, alors je reviens à cette reprise d'une phrase littéraire très connue, un peu comme les débuts de la recherche, tout le monde les connaît, et en même temps, cette reprise qui est aussi une trahison, une belle trahison pour... faire de la littérature qui existe quelque chose qui nous aide à parler de notre propre vie. Déjà, il y a la poésie. C'est pas un roman. Aujourd'hui, maman est morte. C'est pas sur la même ligne. Les auditeurs, les auditrices ne l'entendent pas, ou peut-être ils l'ont entendu dans votre manière de lire. Mais quand même, après aujourd'hui, il y a un vide et puis il y a un autre vers. Maman est morte. Donc déjà, il y a un détournement de la forme littéraire. C'est pas en forme romanesque. C'est pas la prose, mais c'est la poésie.
3: Oui, alors pourquoi la poésie ? Alors peut-être pour plusieurs raisons. Moi, c'est vrai que ma manière, je serais bien incapable d'écrire un roman. J'avais lu quelque part que Michel Houellebecq disait qu'il était fatigué de lire des romans et qu'il ne pouvait lire que des choses qui renvoyaient à la sphère de l'immédiateté, c'est-à-dire peinture et puis de la poésie. Moi, c'est vrai que j'ai beaucoup de mal à construire une pensée dans une narration, j'allais dire continue, un récit vraiment organisé sous forme de romanesque. Et j'ai besoin aussi, dans ma manière d'écrire, d'un rapport au souffle, au rythme et au silence. Et mon style est un style, on verra certainement dans d'autres extraits, d'un style qui est quand même très oral. Je suis dans un style de poésie proche de ce qu'on appelle le spoken word ou du slam. C'est une poésie qui est faite pour être, j'allais dire, lue à voix haute. Peut être bien évidemment lue intérieurement. Et donc déjà, cette forme-là me correspond. En fait, correspond à ma sensibilité littéraire. C'est-à-dire que j'ai vraiment une vraie filiation avec cette forme poétique assez éclatée, assez libre. Je n'écris pas avec des rimes ou dans des formes traditionnelles. J'essaie d'avoir une phrase qui épouse le plus possible la brisure du souffle et une rythmique intérieure. Voilà. Et donc c'est l'écriture elle-même est un exercice dans lequel je dois réussir, quand je relis, à retrouver mon propre souffle, si je puis dire. Et donc voilà. Et puis après, pour la petite histoire, ma mère était metteur en scène. Mmh. Elle a écrit des pièces de théâtre et puis elle a écrit des poèmes. Et donc, j'allais dire peut-être dans l'inconscient, je me suis orienté dans cette direction poétique. Voilà, pour peut-être aussi pour ces raisons, j'allais dire familiales, quoi.
2: Oui, et aussi peut-être pour une question de silence. Elle est présente, les silences dans votre, oui, dans votre poème, c'est-à-dire vous parlez du silence de la mourante. Votre maman, au début du poème, vous racontez la maladie, l'agonie, l'effacement progressif de votre mère, donc son retour, dirait Proust, au royaume du silence. Mm-hmm. Mais la poésie elle-même est un jeu des mots et des silences. Les vides, ouais, c'est sur les plans sonores, les silences. Donc quand vous parlez des souffles, c'est aussi cette rétention du souffle qu'on peut traduire par les silences. Et il me semble qu'il fait partie de votre inspiration musicale. On parlait de la, oui, musicalité.
3: Oui, tout à fait. Ouais. Je vois effectivement la littérature aussi comme une forme de partition musicale. Mmh. C'est vrai que dans l'édition des Bonnes Feuilles, c'est une édition qui a été révisée, où j'allais dire la disposition typographique est moins éclatée que la première version, qui était beaucoup plus sauvage et qui effectivement laissait beaucoup de place au blanc, il y avait des espaces entre les mots, tout ça pour effectivement rendre une forme de musicalité ici du souffle, et voilà en fait.
2: Du souffle, mais également de l'indicible. Si je prends la dernière, oui, les derniers vers de la première strophe, il n'y a plus rien à dire. Et pourtant, parlez, vous écrivez, ça
3: pages,
2: parle,
3: oui,
2: exactement. Effectivement, les livres faits autour de 48 pages. Et d'ailleurs, enfin, on ne peut pas séparer la forme de ce contenu. Cette forme, quand même, est liée à un contenu précis qui est justement la perte de quelqu'un qui vous, oui, est cher, de quelqu'un qui vous a, de celle qui vous a donné la vie et avec laquelle ça s'entend. Vous n'avez pas juste qu'un rapport symbolique des filiations. C'est, mmh, quelqu'un qui fait partie de vous, quelqu'un qui vous manque,
3: oui,
2: qui continue de vous manquer. Et donc, peut-être, ce silence-là, ces vides-là, sont là justement pour témoigner du fait que quoi qu'on écrive pendant,
3: oui,
2: du temps, enfin 48 pages, si on peut temporaliser comme ça l'écriture, eh bien, il y a des choses qui ne se laissent pas dire de cette souffrance, de cette perte, en fait.
3: Oui, alors effectivement, il y a le blanc, ça peut être aussi quelque chose qui vient caractériser l'indicible. Je crois que c'est effectivement toute la difficulté. Est-ce qu'on peut, j'allais dire, poétiser la mort? Est-ce qu'on peut en faire un objet esthétique, littéraire? Moi, je pense que justement, j'ai pas voulu esthétiser la mort. Quand je décris, par exemple, le corps de ma mère dans la morgue, et puis au moment, j'ai presque assisté à quelques secondes près. C'est vrai que ma mère a rendu son dernier souffle, et à quelques secondes près, j'aurais assisté, j'allais dire, véritablement à cette à ce passage de la vie à la mort pour elle. Donc j'ai été vraiment aux premières loges, si je puis, mmh, dire, et dans la manière dont je relate en fait cet événement, puis ce que devient le corps finalement quand on le regarde et que le souffle n'y est plus. Je suis vraiment dans une forme assez de réalisme, assez peut-être assez brut. Et donc ici, la poésie ne vient pas, j'allais dire, esthétiser ou rendre belle la mort. C'est une manière pour moi, j'allais dire, de pouvoir dialoguer très certainement avec ce que je n'arrive pas à dire.
2: Mm-hmm.
3: Il y a ce qui est dit, mais c'est vrai que ce qui est dit laisse place et peut-être le blanc de la page, effectivement, est quelque chose qui symboliquement témoigne de cela, laisse place à l'espace de l'indicible. Et voilà.
2: Oui, et de l'indicible, d'un indicible qui pèse, qui est lourd. Vous parlez du corps. Moi, j'étais particulièrement frappée par votre observation de ces corps qui perdent progressivement la vie, un corps qui était vivant, un corps psyché, un corps avec âme, et qui semble perdre son âme. C'est-à-dire que, moi, ce qui m'a frappé, c'est que, pour vous, la mort, en tout cas, cette mort-là, telle que vous l'avez vécue et décrite, eh bien, ce n'est pas la libération de l'âme. Ce n'est pas finalement l'âme se révèle comme dans une philosophie chrétienne ou platonicienne. C'est les corps dans sa lourdeur, c'est les corps comme quelque chose de définitif qui n'aurait pas d'esprit, au point qu'à un moment donné, me semble-t-il, vous dites, c'est nous, moi, mon père, les personnes qui sont autour d'elle, qui sommes son esprit maintenant.
3: Oui, j'ai écrit ça, effectivement. Au moment, je peux peut-être lire... si vous voulez, ce passage, le passage où effectivement la mort se produit, page 13. Le lendemain, on a pris l'ascenseur jusqu'au deuxième étage. On a parcouru les allées blafardes de l'unité de soins palliatifs. J'ai ouvert la porte. Il faisait froid. Était-ce l'invisible froissement désordonné des murs? Quoi qu'il en soit, j'ai senti. Pas un vrai froid, mais un froid mental. Avant d'arriver à sa hauteur, j'avais déjà compris. Il manquait un souffle à l'intérieur de la pièce. La mort, c'est comme la vie. Ça a sa propre saveur. La perte creuse l'espace, mais c'était, je sais pas, quelque chose dans le son du silence. Quelque chose dans la manière dont sur son lit d'hôpital, maman restait. C'était sa chair. Elle puait trop la tranquillité. Et puis, je me suis repenché. Son visage me faisait face. J'ai vu s'ouvrir devant moi ses deux grands yeux blancs comme des chevaux éteints et senti d'un coup comme un bruit blanc dans le silence des organes. La mort suintait sous ses paupières. Elle semblait s'étaler avec des airs de lave. Et puis non, j'ai plus rien senti.
2: Les néants. J'ajoute, les néants, qui reprend. Quand je parlais de l'intensité émotionnelle du livre, voilà, ça, je pense que ça nous donne bien une idée. La mort, c'est comme, je reviens à des choses que vous avez lues, la mort, c'est comme la vie, ça a sa propre saveur. Donc c'est étrange parce que c'est une expérience impartageable, c'est-à-dire que celui qui meurt, il meurt, et celui qui est vivant, le survivant, il survit. Mais quelque chose de la mort de votre mère, c'est comme si c'était transféré en vous à ces moments-là. Et également, je fais remarquer aux auditeurs, aux auditrices, comment ce poème autobiographique, il est question du jeu, le jeu se manifeste, il n'a pas honte de se manifester, eh bien, a des tendances, des soulèvements philosophiques. C'est-à-dire, on passe d'une mort particulière, celle de ma maman, la mort en général, la mort telle qu'on peut la partager, la mort en tant qu'événement, dirait Gilles Deleuze. Et ça, c'est le cas de cette phrase. La mort, c'est comme la vie, c'est sa propre saveur. C'est une phrase qui nous touche et en même temps qui nous fait réfléchir, qui nous porte dans un ailleurs, un ailleurs du livre, un ailleurs du poème, à notre propre expérience peut-être. Et je reviens à quelque chose. Alors, l'unité des soins palliatifs, c'est pas anodin. C'est un type de mort assez particulière. Donc, votre mère, si je comprends bien, elle est restée dans une chambre d'hôpital où on lui a donné des médicaments pour alléger ses souffrances, tout en sachant qu'on ne pouvait pas vraiment la guérir.
3: Oui, c'est ça. Donc, c'est-à-dire que ma mère, effectivement, à un moment donné, a, je pense, abandonné ce désir de vivre. Elle a fait un certain nombre d'AVC et le dernier qu'elle a fait l'a véritablement laissé dans un état un peu quasi végétatif. À un moment donné, je pense qu'elle a décidé de ne plus donner d'énergie pour essayer de surmonter sa maladie, alors qu'il pouvait y avoir éventuellement quelques espoirs. Les médecins ont fait le constat que sa place n'était plus à l'hôpital public traditionnel, mais que, voilà, on allait l'accompagner dans sa fin de vie, sachant que cet accompagnement se limite. Quand on est dans une unité de soins palliatifs, les médecins ne sont pas là pour vous soigner ou pour vous guérir. Ils arrêtent les traitements et ils vous donnent, des substances qui limitent la douleur. Mais l'horizon, c'est quand même la mort.
2: La mort qu'elle semble avoir acceptée, à la différence de votre père, qui est là, qui à un moment donné, en tout cas, je ne me permets pas de les juger en général, mais c'est juste à partir de ce que j'ai reçu de ces poèmes. Il y a un moment où vous parlez de la rage de votre père en voyant votre mère qui part et qui justement refuse de s'attacher à la vie.
3: Oui, tout à fait.
2: Elle,
3: oui.
2: Pour en question de dignité aussi.
3: Oui,
2: elle,
3: je pense que c'est ça. Je pense qu'il y avait
2: partir.
3: Oui, il y avait une vraie question autour de comment les autres. Me voit, je ne peux pas paraître finalement aux yeux des autres dans cet état. Je pense qu'il y avait aussi une vraie... au début, je pense qu'il y avait une honte du regard qu'on pouvait porter sur son état. Ma mère était quelqu'un quand même de très énergique, autour duquel la famille s'organisait. Donc c'était vraiment le pilier hein, de cette famille. Et tout d'un coup, elle se retrouve vraiment physiquement à ne plus pouvoir être autonome de quelque manière que ce soit. On est obligé quand même de comme un bébé.
2: C'est ça. Elle devient
3: bébé. Elle redevient bébé. Alors ça, je pense que ça a été... Ça a été le point de non-retour. C'est-à-dire que c'était pas possible, ça.
2: C'est ça. Comme un bébé, c'est bien un de vos vers, peut-être les plus forts,
3: oui.
2: À la page 17. Comme un bébé, la torchait, c'est-à-dire votre père. C'était dur à voir, plus dur à faire. Donc on comprend ces corps qui perdent son autonomie, qui redevient les corps d'un nourrisson sans cependant avoir l'âge d'un nourrisson. Comme l'apogée de la vie, c'est aussi une sorte de retour à son origine. Et tout ça n'a rien de poétique, tout ayant donné lieu à la poésie.
3: Oui.
2: Je vous propose de continuer cette conversation après notre première pause musicale.

0: Aujourd'hui, maman, ça va faire 2 ans. Je t'écris. Je suis au 13e étage, dans une grande tour. Du haut d'un balcon, tout est tellement dément. J'ai presque un frisson. Le vide est à 2 pas. À perte de vue, la forêt humide me tend son cœur, encombré de palmiers. L'océan est devant moi, immense, puissant. Il m'entoure de ses vagues, et ces vagues sont des secousses roulantes, chargées de reflets d'argent et d'électricité. Leur beauté brûle, silencieuse, presque stellaire. On se sent petit, infiniment petit. Et c'est si haut, là-haut. J'ai peur, comme si les vagues pouvaient faire éruption et m'engloutir dans leurs rêves.
1: Merci Nicolas Boulet pour la lecture du début de cette seconde partie de Mother. On ne l'a pas dit au tout début de l'émission, mais ces livres présentent deux parties, ou deux moments, peut-on dire, qui sont séparés tout simplement par un trait. C'est très minimaliste, très japonais, tout ça. Et la seconde partie recommence de façon similaire à la première, mais finalement, il y a des ajouts, il y a des changements. Après un aujourd'hui, on radicalise le vide, on radicalise les détournements de la première phrase du roman des Camus l'étranger. Un vide de quelques lignes sépare aujourd'hui des mamans. Donc la question de l'indicible, c'est pas une question qui est esthétique, c'est là, aujourd'hui, il y a quelque chose. Et après maman, il y a des points de suspension. Donc encore la parole qui peine à fleurer, à se manifester. Et voilà, ça va faire, les moments autobiographiques, ça va faire 2 ans. Mmh. Donc 2 ans, on comprend du moment, ces moments qu'on ne peut pas vraiment dater, nous les lecteurs en tout cas, de la mort ou du décès de votre mère, ça va faire 2 ans. Et ces 2 ans sont peut-être le temps qui était nécessaire pour pouvoir écrire. Les temps avant l'écriture, les temps de préparation à une écriture qui, dans l'immédiateté du deuil, ne pouvait pas se faire.
0: Alors, c'est vrai que quand j'ai commencé à écrire la première partie, ça devait être, je crois, peut-être 3-4 mois après la mort de ma mère. J'ai écrit cette première partie en quelques jours. J'écris, même dans mon processus d'écriture, j'écris souvent d'un seul jet. Après, je reviens sur ce que j'ai écrit, mais souvent l'écriture se fait comme ça d'un seul jet. Et ça, elle renvoie un peu à cette parole vivante qui est en moi. Et puis finalement, je m'étais dit que j'allais m'arrêter là. Et j'ai commencé, donc 2 ans après la mort de ma mère, je me trouve en Inde, dans un endroit particulier, c'est un ashram, dans le sud de l'Inde, au Kerala. L'ashram d'une personne qui s'appelle Amma, qui est connue pour serrer dans ses bras des millions de personnes. Et c'est donc l'emblème d'une figure maternelle et spirituelle très forte en Inde, et je me trouve dans cet ashram, et je crois que vient en moi l'idée de la suite, vient en moi l'idée de donner une suite, et finalement, voilà, c'est l'origine de cette deuxième partie, dans laquelle, qui va être d'une tonalité, j'allais dire, moins brutale. La première partie est vraiment... on parle du corps mort, de la mort, de l'expérience de physique, de la vision de ma mère morte, le cimetière, l'enterrement. Et puis, la deuxième partie s'inscrit dans un climat de spiritualité, de douceur, au départ. Et puis, il y a la présence de l'océan, de l'océan Pacifique. La couverture est d'ailleurs une photographie en bleu nuit, bleu sombre de l'océan Pacifique. Il me semble d'ailleurs que c'est la mer d'Oman, plus exactement, mais enfin bon, on est dans le Pacifique. Et voilà, cet élément naturel va aussi prendre une place dans, j'allais dire, la mémoire de ma mère, et dans cette tentative poétique j'allais dire de réfléchir sur qu'est-ce que c'est finalement que demeurer vivant quand cette figure maternelle n'est plus là, comment trouver finalement un nouveau sens et comment réinscrire finalement cette mort dans un cycle plus cosmique, celui finalement d'une matière qui est éternelle et qui prend finalement de multiples apparences et effectivement ma mère d'une certaine manière a rejoint ce cycle universel de la matière qui elle ne meurt pas.
1: C'est intéressant parce que de nouveau il n'est pas question des transcendances, l'espérance qu'il y a dans ces livres n'est pas de l'ordre d'une résurrection de décédé, mais plutôt de sa transformation, de son devenir. Donc oui, elle est toujours là, mais elle est quelque chose d'autre. Et à ces sujets, effectivement, c'est ce que j'ai ressenti dans cette seconde partie du livre et qui m'a fait penser, je ne sais pas si on pourra le dire, mais le lire, parce que c'est très long, mais un poème de Birago Diop, qui est un auteur sénégalais, intitulé « Souffle », et il dit « Les morts ne sont pas morts, ils sont dans l'arbre qui frémit, ils sont dans les bois qui gémit, ils sont dans l'eau qui coule, donc oui, cette idée, ils sont dans l'eau qui dort, etc. » Donc c'est cette idée de la mort comme transformation, oui, on reste là autrement.
0: Et c'est juste, alors, c'est vraiment, là aussi, c'est très, je pense, c'est aussi inconscient, mais c'est vrai que dans la philosophie hindouiste, notamment chez Krishnamurti, des gens comme ça, je ne suis pas un spécialiste de la philosophie indienne, mais il y a vraiment cette idée que d'une certaine manière, il n'y a ni naissance ni mort. Tout est en perpétuelle transformation.
1: Et est-ce que, peut-on parler dans cette seconde partie du livre, vous parlez d'un apaisement, est-ce qu'on peut parler des résiliences?
0: Résilience, j'allais dire au sens de est-ce que finalement la poésie ou la création du poème permet de surmonter le traumatisme. Je sais que résilience, c'est quelque chose qui est un peu, j'allais dire entre guillemets, à la mode. On a tous envie d'être résilient par rapport à ces traumatismes, mais je crains que on ne se remette pas de ce genre de traumatisme. Et puis, y a toujours l'idée de faire son deuil. Moi, personnellement, je ne l'ai pas fait et je ne sais même pas si j'ai envie de le faire. Je pense que la perte s'inscrit dans ce qu'il y a à vivre dans la vie. Il faut vivre, il faut le traverser. Il faut cesser de traverser par ça, ne pas tenter de le dépasser, de le surmonter. Il faut vivre ce qu'il y a à vivre dans cette épreuve.
1: S'installer dans cette souffrance, je pensais.
0: Alors, il ne s'agit pas aussi de sombrer, hein, mais
1: oui, bien sûr.
0: Il s'agit de se laisser traverser.
1: Vous avez déjà, quand vous parlez d'un certain ordre des choses, des perspectives cosmiques, donc regarder la mort d'après en perspective cosmique liée en philosophie et hindouiste, qui n'est pas tellement connue en Occident.

0: et il n'y a pas des transitions logiques.
1: Oui, tout
0: on
1: à fait.
0: Continue, mais oui. on ne dépasse pas. Il n'y a pas de, des dépassements dialectiques.
1: Oui, tout à fait. C'est vraiment ça.
0: On est là, on s'installe dans la contradiction. En fait.
1: Oui. Mais oui. C'est vraiment ça. Ce que vous soulevez, c'est cette idée qu'il ne s'agit pas effectivement d'être dans une sorte de parcours logique où on a l'étape de l'événement, on a le moment du deuil, et puis après, on essaie de dépasser le deuil vers une étape de résilience qui nous amènerait à, par exemple, produire une œuvre pour montrer, pour marquer l'étape du dépassement de ça. Non, effectivement, je pense que on vit dans cette contradiction, on est encore traversé par le deuil, mais on continue.
0: Exactement.
1: Mais on continue. Et d'ailleurs, il n'y a pas de logique dans la chronologie du poème. D'ailleurs, la première phrase et la dernière sont la même. Donc il y a comme une sorte de caractère un peu cyclique de ce poème, comme si finalement, le deuil est toujours à traverser. Puisque ma dernière phrase, c'est bien « Aujourd'hui, maman est morte ».
0: Oui, et en même temps, alors c'est pas exactement la même, puisque même si c'est à nouveau les renvois au livre de Camus, ici c'est entre guillemets, c'est-à-dire que la citation est assumée.
1: La citation est assumée.
0: La littérature, c'est comme si au début il y avait cette intertextualité inconsciente, comme à dire la littérature me travaille pour dire quelque chose, et puis voilà, la littérature se manifeste, elle est détachée de moi, elle a fait son œuvre, c'est-à-dire elle m'a permis de parler de l'impossible, et maintenant elle a comme objet, peut-être aussi comme commencement finalement, et je t'écris, puisque voilà, il y a la question de l'adresse, hein, c'est pas j'écris, mais je t'écris de l'autre bout du monde, j'ai lu les derniers vers, aujourd'hui, maman est morte. Donc, comme à dire, maman, je t'écris. Quelque chose qui est le commencement d'un roman, le commencement de la littérature,
1: une sorte de
0: communication. Et sur le fait que le deuil est impossible, effectivement, dans le fait que dans cette seconde partie, vous vous adressez à votre mère, à votre maman, elle est toujours là, comme en sorte de revenante, elle est présente.
1: C'est un fantôme,
0: C'est un fantôme, elle a perdu son corps, ou alors elle est là comme corps, je ne sais pas comment vous imaginez ces fantômes, mais la question des revenantes, en tout cas,
1: La question du revenant, quand je suis d'ailleurs en Inde, j'ai vraiment eu une sorte de, comme ça, peut-être d'hallucination ou d'illumination, je ne sais pas. Mais effectivement, elle m'est apparue. Je ne sais pas si je vais retrouver peut-être le passage. Où j'ai cette apparition. Et le soir, assis sur le sable, là devant la mer, je l'ai regardé longtemps. Très longtemps, j'ai cru, dans la rumeur de l'eau, entendre ta voix, sentir l'odeur de ta peau après ta mort. Sous mes yeux, c'était toi, maman, qui revenais sous forme de sel, de vent, de lumière. Et donc, il y a effectivement cette idée du fantôme, mais qui revient avec une apparence plus cosmique, on va dire.
0: Oui, et d'ailleurs, en Mother, à un moment donné du livre, vous parlez de Mother comme une sorte de principe. Mother en anglais, déjà, pourquoi l'anglais ?
1: Alors, ça renvoie à beaucoup de choses, effectivement. L'idée que le titre soit en anglais, ma mère était afro-américaine. Elle est née aux États-Unis, donc c'est une noire américaine, du côté de Penland. Donc Penland, c'est une toute petite bourgade en Pennsylvanie, à côté de Philadelphie. Et donc, Mother, bien évidemment, c'est en référence à ses origines afro-américaines. C'est aussi, je pense, aussi un clin d'œil ma sensibilité à la poésie américaine. C'est-à-dire que moi, je suis inconsciemment, ça qui est assez, c'est toujours, quelque chose qu'on ne maîtrise pas, mais très inconsciemment, je suis particulièrement sensible, influencé, d'une certaine manière, par des auteurs de poésie américaine. Plus que français. Dans les références, quelqu'un comme Raymond Carver, Bukowski, bien sûr. Et je dirais, si je devais citer des auteurs français, peut-être quelqu'un comme Jacques Prévert. J'aime beaucoup Jacques Prévert parce que c'est quelqu'un qui parle du quotidien. Et Raymond Carver est un poète du quotidien qui écrit presque sous forme narrative.

0: fait.
1: Et toujours pour eux, la, oui, donc mother, sa allusion à ses origines de votre mère, connue, pas connue d'ailleurs, qui se manifeste peut-être au moment de son décès, la mère comme étrangère.
0: Oui.
1: Mais mother, ça tombe aussi à un moment donné de votre poème, je pense déjà dans la, enfin, dans la seconde partie, si, si, sans doute dans la seconde partie. Là, je suis à la page 32. Mmh. Où elle semble s'identifier à l'océan. Et les jours passent, les nuits, les vagues de dévotion des moines et des pèlerins, pour celles qu'on appelle des mothers, la mère. Moi, je l'identifie en tant qu'électrice, peut-être que je me suis trompée,
0: oui.
1: À l'océan, à cet océan qui est très présente dans cette seconde partie.
0: Oui.
1: Celle, la mère, celle qui fait des agues au monde entier, qui lèche les lépreux et qui guérit leurs plaies.
0: Alors
1: est-ce
0: ça,
1: que c'est bien ça? Est-ce qu'il y a un lien entre les deux?
0: Alors ici, The Mother, c'est vraiment la référence à cette figure un petit peu de gourou indienne qui s'appelle Ama et qui est vraiment l'incarnation de cette mère, celle qui vient ici réconforter avec ses bras, qui a tenu vraiment dans ses bras des millions de personnes. Je crois qu'on avait estimé, elle a commencé à 15 ans, elle en a 70, donc elle avait tenu à peu près 40 millions de personnes, elle avait serré dans ses bras 40 millions de personnes. Et voilà, c'est aussi une figure spirituelle, justement cette représentation un petit peu de l'hindouisme, cette philosophie hindouiste. Et donc, c'est, en fait, The Mother, c'est aussi la référence à cette personne.
1: À cette figure,
0: voilà,
1: d'accord.
0: À cette figure-là. Donc, il y a, okay. plusieurs, il y a plusieurs manières de voir un Mother. Mother, c'est pas ma maman. Parce que maman, c'est vraiment la mère au sens de la relation intime et biographique qu'on a pu avoir ensemble. En Mother, c'est aussi la référence à ce qui, justement cette figure... à cette partie étrangère de ma mère, c'est l'afro-américaine.
1: Mm-hmm.
0: Et puis, mother, aussi, c'est cette personne que je découvre et qui m'est étrangère au moment de sa mort.
1: Mm.
0: C'est aussi ce corps qui me devient étranger.
1: Et d'ailleurs, la question de l'étrangeté se pose plusieurs fois. Ces corps qui deviennent étrangers et en même temps, au fait, qui se révèlent comme étant étrangers. Parce que parfois, nos parents enfin, sont une évidence. Et ils sont oui. là, ils sont nos parents, point.
0: Mm-hmm.
1: Et puis voilà qu'il y a quelque chose qui fait que nos parents se révèlent comme étant un homme, une femme. Et parfois, la mort est cet aspect oui. révélateur. Il est vrai que... quand un parent décède, eh bien on découvre des choses, des cahiers,
0: oui, tout à fait.
1: Alors, etc.
0: C'est vraiment intéressant ce que vous dites, parce que moi, quand ma mère écrivait, et elle a écrit des pièces de théâtre, elle écrivait des poèmes, et ils étaient enfermés dans une petite bibliothèque. Et je sais que j'ai vécu, je crois, les 40 ans de notre relation, un peu plus de 40 ans, avec ma mère, sans que je lise, en fait, ces textes. Et c'est au moment de sa mort que j'ai découvert des poèmes de ma mère, notamment sur sa relation jeune avec mon père, sa relation amoureuse.
1: Mmh.
0: Et donc, ça a été pour moi un choc aussi, parce que j'ai quand même pu m'apercevoir que ma naissance était liée aussi à ce qui se passait dans leur couple alors que je n'étais pas encore là. Donc voilà, j'ai pu découvrir aussi le caractère couple amoureux passionnel de mes parents avant ma naissance et bien d'autres choses. Et puis quand on parle de l'étrangeté, ça c'est une première dimension d'étrangeté, c'est découvrir qui était sa mère, jeune femme, alors qu'on ne l'a connue que comme mère.
1: Exactement.
0: Et puis, c'est de découvrir aussi sa mère comme personne qui n'est plus là, qui est décédée, et voir son corps et l'expression faciale de son corps comme quelque chose qu'on n'a jamais vu et qui, d'une certaine manière, nous refoule. C'est vraiment ça. Parce que ce corps devient informe. Et donc, c'est cette étrangeté-là qu'on découvre aussi.
1: On y reviendra tout de suite après la seconde pause musicale.

0: C'était comme si un trou noir s'était ouvert entre son visage mort et mon regard meurtri. Et non, je la reconnaissais pas. Pour la première fois, je regardais ma mère. Je la voyais plus. C'était son visage surtout, ou plutôt, la fin du visage, la fin du sien, du mien, la fin du nôtre. Ce moment où le visage s'enfonce, commence peu à peu. Il se vide de son sang, se vide de sa peau, et irréversiblement, il s'efface, dans une dernière marée de chair sur la surface des eaux. Et en s'effaçant, le visage aimé est comme toute chose qui pourrit. Il se détache de vous, il ne vous appartient plus, il ne vous aime plus. Il niera l'histoire qu'il a eue avec vous, il s'écrase simplement sur son squelette, fond et s'écoule vers l'invisible, et devient pur songe, image, mental.
1: Merci Nicolas Boulet pour cette lecture qui va introduire notre dernier moment ensemble sur une question qui m'est chère en tant que lectrice des Proust, qui est la question de l'oubli. Il y a tout un jeu de l'oubli ici, et de la reconnaissance, de la méconnaissance. Et non, je ne la reconnais pas. Ah, c'est quoi c'est, je ne la reconnais pas.
0: Et non, je ne la reconnaissais pas. Oui, c'est... Je regardais ma mère, je ne la voyais plus. Je pense que c'est vraiment le choc que j'ai ressenti quand j'ai vu son corps dans la morgue, hein, donc sorti de la chambre froide. Quelques jours, peut-être, c'était 4-5 jours, après sa mort, donc il y avait cet état de rigidité cadavérique. Mais déjà, physiquement, ses traits, ils avaient plus la chaleur de mon enfance. Enfin, je ne sais pas comment exprimer ça, c'est vraiment l'image qui me vient. Je sentais vraiment ce corps n'était plus ma mère. Ma mère n'existait plus comme corps. Maintenant, je devais la réincarner dans mon souvenir pour la retrouver. Parce que, voilà, je ne pouvais plus, m'appuyer sur la matière maternelle, sur sa matière en tant que corps, pour retrouver ma mère. Elle était déjà plus là.
1: En tant que mère. Après, elle était là en tant que ce corps qui s'inscrit dans ces devenirs.
0: Bien sûr. On a parlé et on revient à l'idée, effectivement, à cette idée que... et j'en suis venu peut-être à cette pensée que ma mère n'a jamais finalement vraiment été là. Je pense que voilà, l'apparition est de l'ordre de l'illusion. Et je pense que c'est ça qui m'a... c'est cette idée-là qui m'a profondément marqué, de me dire que finalement, ma mère était ma mère, mais elle n'a jamais été ma mère. Parce qu'elle appartient à la matière universelle. Mm. Et que ce lien de filiation et d'appartenance n'est que finalement la figure illusoire, au sens de l'illusion, au sens de ce qui se met en scène. Et voilà, la matière s'est mise en scène, a mise en scène la figure de ma mère, et j'ai cru qu'elle pouvait m'appartenir. À un moment donné, je parle aussi, parce que c'est vrai qu'il y a eu la disparition de ma mère, mais il y a aussi la destruction programmée de l'appartement familial. Tout ce qu'on a cru pouvoir posséder, on a cru pouvoir, s'approprier sa mère, s'approprier un lieu d'enfance, s'approprier aussi des valeurs, s'approprier des figures de référence. Et finalement, le moment où ma mère disparaît, tout disparaît. C'est ça qui est à la fois l'appartement familial, mais aussi, on est après la crise du Covid, on est dans une sorte de nouveau monde avec l'émergence ou la montée en puissance de phénomènes politiques, qu'on aurait cru, qu'on aurait, enfin, qui pour nous était inimaginable. Moi, je suis né dans la génération 80, la montée de l'extrême droite, le retour au pouvoir de l'extrême droite était quelque chose d'inimaginable, le retour de la guerre en Europe. Il y a tout un tas de figures de référence au niveau culturel, social, politique, qui pour moi disparaissent, parce qu'elles meurent, tout simplement. Ça va de la Miss Mitterrand, des figures politiques, des figures de la scène culturelle, du cinéma. Et en fait, voilà, c'est des multiples pertes qui font que la mort de ma mère est aussi le symbole du basculement dans un autre monde.
1: Tout à fait, une sorte de table rase, et qui me fait penser à cette phrase de Derrida. Je cite, « La mort déclare chaque fois la fin du monde en totalité. » Chaque mort, c'est la fin du monde.
0: Oui.
1: Pas seulement d'un monde, mais du monde. Il y a quelque chose de radical. Oui. C'est pas seulement l'individu qui disparaît, mais il y a quelque chose de total qui se passe et qui est ressenti davantage. Si c'est lui qui meurt, c'est quelqu'un évidemment, qui nous aimons, qui nous est proche. Et quand je pense au monde, je pense pas seulement à quelque chose de très vague, de très vaste, un objet métaphysique, mais je pense aussi au monde auquel nous incarnons, qui nous sommes.
0: Oui. Mmh.
1: Et je m'attarde sur un vers que vous avez lu dans cette tout à l'heure, le visage aimé, je suis à la fin de la page 26, le visage aimé est comme toute chose qui pourrit, il se détache de vous, il ne vous appartient plus, donc vous parlez de cette sorte d'émancipation d'ailleurs de la mère, de ce qui est mère ne ça veut plus dire grand chose, mais de voilà, du symbolique, disons, il ne vous appartient plus, il ne vous aime plus, il niera l'histoire qu'il a eue avec vous. Et ça, je pense, ça c'est une chose affreuse, c'est pas les mots, c'est pas assez dire. C'est l'expérience de l'effondrement de la mort. C'est pas seulement quelqu'un qui disparaît, c'est nous qui disparaissons.
0: C'est nous qui disparaissons.
1: Exactement, avec lui. C'est une disparition qui nous concerne aussi. Nous n'existons plus en tant que fils, en tant que fille.
0: Ouais, c'est ça. Nous n'existons plus en tant que fils. Autrement que par le souvenir.
1: Autrement que par les souvenirs, mais que les souvenirs, alors sauf à croire dans une transcendance, l'autre ne gardera pas des souvenirs, n'est pas là dans le ciel, à veiller sur nous, à nous protéger, à nous guider dans nos choix.
0: Oui.
1: Et nous avons nos souvenirs, et un souvenir qui, par ailleurs, est susceptible aussi de s'effacer, de s'effriter. Alors, j'en sais pas si vous partagez ça, mais j'avais été saisie quand j'étais arrivée à ces volumes de la recherche. Qui est l'avant-dernière, Albertine disparue, et les questions du deuil de la femme aimée. Mmh. Et au fait, c'est un deuil qui ne s'est fait pas, pour différentes raisons. La première, en tout cas, dans un premier moment, c'est parce qu'elle est tellement présente en tant que revenante, en tant que fantôme, que voilà, elle est là, au fait. Mmh. On peut pas vraiment l'oublier parce qu'elle est là partout. Elle est là dans les saisons, elle est là dans les odeurs du quotidien, elle est là dans les objets. Donc, elle est tout le temps là. Du coup, elle n'est pas morte. On peut pas, c'est dans les dénis total. Et puis, dans la seconde partie du livre, le deuil ne peut pas se faire. Parce qu'au fait, le narrateur dit « J'étais en train de mourir à moi-même. Je ne souffrais plus en raison de sa mort. Parce qu'au fait, j'ai commencé à l'aimer moi, à devenir une autre personne.
0: Oui.
1: L'amour étant quelque chose qui vous envahit complètement, donc qui forge votre identité. Il y a une sorte de moi amoureux. Eh bien, ces moi amoureux commencent à s'effriter, à disparaître, à s'effacer. Et à ces moments, le deuil n'est plus possible parce que finalement, la souffrance est en train de disparaître. Et il n'y a plus de lien avec... avec celles qui ont été censées pleurer. Et ça, j'en sais pas, c'est pas présente, cette dimension-là de l'impossibilité du deuil. Mais il y a aussi cette variable à tenir en compte quand il y a un décès et enfin du monde, que finalement, nous aussi, nous allons nous détacher. Elle se détache de nous, mais nous aussi, peut-être un jour, allons nous détacher.
0: Oui. Je pense que dans ce que vous avez dit, il y a quelque chose qui m'interpelle, c'est cette idée que c'est la fin de la souffrance. Que la fin de la souffrance, c'est aussi le détachement que nous allons ressentir finalement de la personne qui a disparu, en fait. Et je pense qu'effectivement, la souffrance, tant qu'elle est là, elle permet de conserver un lien. Très certainement. Et certainement, ce dont on a peur, c'est justement de mourir à nous-mêmes, c'est-à-dire de ne plus ressentir cette souffrance et de nous-mêmes nous détacher, alors ici, nous détacher de la figure maternelle et de véritablement rentrer dans un autre monde, un monde, sans elle. Cette idée de mourir à soi, oui, je pense que ce qui meurt avec la figure maternelle, c'est l'enfance. Et ce qu'on a peur de perdre, c'est ça.
1: Et en même temps, l'enfance meurt, mais l'enfance est là dans la figure de ses petits-fils. Vous parlez à un moment donné...
0: Bien sûr, je parle à un moment donné
1: De vos enfants, à vous, qui sont ses petits-enfants à elle.
0: Oui. Oui, bien sûr, on y voit la continuité de la vie, bien évidemment. Le fait de devenir autre, finalement, le fait d'inscrire la perte dans cette continuité de la vie, c'est quelque chose qui doit nous traverser, qui nous déchire. Et encore une fois, qui nous construit. Je ne sais pas comment, parce que finalement, il faut le vivre pour savoir comment les morts nous construisent ou nous reconstruisent. Nous qui sommes les vivants, les survivants, et qui laisseront aussi notre place. Mais comment est-ce que ceux qui ont laissé la place nous construisent quand ils ne sont plus là ? C'est-à-dire comment leurs souvenirs nous habitent, comment leurs souvenirs nous permettent de nous reconstruire sans eux ? On sait comment la mémoire permet de construire le présent et le futur.
1: Merci Nicolas Boulet. Peut-être j'avais
0: Merci
1: juste
0: Sarah.
1: Signalé aux auditeurs et aux auditrices ces moments où vous parlez des petits-enfants comme une espérance inscrite dans ces devenirs, dans cette transformation et qui garde la mémoire des terracines. Vous parlez à votre mère et des tégènes, mamie.

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0: Bonjour, amis auditeurs et auditrices. Par son taux de natalité, la France faisait figure de référence en Europe et nous en étions fiers. Mais aujourd'hui, chez nous également, les naissances décrochent. Et partout dans le monde, on constate le même phénomène. Comment expliquer cette chute de la population mondiale? Et surtout, quel futur envisager? Nous allons en parler avec mon invité, Oscar Bockel. Bonjour.
1: Bonjour Florence Théré.
0: Oscar Bockel, vous êtes haut fonctionnaire et vous êtes actuellement diplomate en poste à Berlin. Avec Tristan Claret, 30 livres, vous êtes l'auteur d'un rapport vigoureux pour la fondation Res Publica, fondation fondée par Jean-Pierre Chevènement. Et vous traitez de la crise démographique mondiale actuelle et surtout du renouveau qui devrait s'imposer en matière de naissance. Et dans la foulée, vous avez publié un livre, La bombe de la dénatalité, rien que ça, aux éditions du CERF. Vous tenez absolument à nous réveiller, à nous secouer?
1: Oui, absolument. L'idée, c'est de mettre à jour nos représentations. Le titre « La bombe de la dénatalité » est un jeu de mots avec un livre qui a frappé beaucoup les opinions publiques en 1968, « La bombe de la surpopulation », et qui mettait en avant les conséquences dramatiques d'une augmentation exponentielle de la population. Or, il se trouve que...
0: C'était le livre de Paul Ehrlich.
1: Absolument, de Paul Ehrlich, un ethnologue américain.
0: Ethnologue, il n'était pas démographe.
1: Entomologue même, et biologiste.
0: Ah, donc, ça veut dire quoi, entomologue?
1: C'est-à-dire que je crois que c'est un spécialiste des insectes. et peut-être qu'il traitait un petit peu les humains comme des insectes. Il regardait les populations de fourmis ou de moustiques. Il en tirait les conclusions pour la population humaine également.
0: Oui.
1: Or, ça ne marche pas parce que les humains ont une sociologie qui évolue. Et en fait, depuis les années 60, la chute... La fécondité a été extrêmement brutale à travers l'ensemble de l'humanité, si bien que ce qui nous menace aujourd'hui, c'est bien plus la dénatalité que la surpopulation.
0: Juste une petite question en premier. Comment est-ce que votre livre a été reçu par les démographes? Parce que, en fait, j'ai quand même le sentiment que l'alarme que vous sonnez n'a pas tellement été sonnée par les démographes.
1: Écoutez, il y a beaucoup de démographes qui ont fait les mêmes constats que moi. Souvent, les démographes sont dans une logique, on va dire, plus d'établissement des faits, sans forcément prendre position. En tout cas, en France, on a une grande tradition de démographes natalistes.
0: Oui.
1: Mais aujourd'hui, la plupart des démographes sont plutôt dans une approche, on va dire, factuelle. Donc, je les rejoins sur l'analyse descriptive de la situation. Bon, la différence, c'est que j'essaye aussi, en utilisant des travaux d'économistes, en utilisant aussi des travaux de politologues, de montrer quelles sont les conséquences pour l'ensemble de la société des chiffres qui évoluent.
0: Oui, alors effectivement, je rappelle le titre de votre livre, La bombe de la dénatalité, aux éditions du CERF. C'est vrai que c'est un livre très complet parce que, en fait, il dépeint le paysage, et on va en voir quelques aspects là tout de suite, et il donne non pas des solutions, ce serait trop simple, mais quelques pistes de réflexion pour l'avenir. Alors, donnez-nous d'abord quelques chiffres sur les régions autres que l'Europe. On va venir après à l'Europe et la France. Mais par exemple, la Chine, la Corée du Sud, la Thaïlande, l'Inde, parce que ça, c'est intéressant de voir ce qui se passe en Inde.
1: Absolument. Mon livre vise à remettre en question des idées reçues sur la démographie. Et une des idées reçues est de dire que la dénatalité serait un problème uniquement pour les pays développés, pour les pays occidentaux, pour dire les choses très, très schématiquement. Or, ce n'est pas du tout le cas. Alors, on commence à accepter le fait qu'il y a une crise aussi en Asie orientale, parce que les chiffres sont vraiment catastrophiques. C'est-à-dire qu'en Corée du Sud, ou même en Corée du Sud, ils sont à 0,8 enfants par femme.
0: Je crois que c'est le plus bas taux de natalité au monde.
1: Alors maintenant, ils ont été doublés par Taïwan, qui descend pour 2026, qui s'oriente vers 0,6 enfants par femme. Je pense qu'il faut se rendre compte de ce que ça signifie réellement. Ça signifie qu'à chaque génération, la population est divisée par 4, par 3,5 en réalité. Donc c'est vraiment extrêmement frappant. Donc l'Asie orientale est dans une situation particulièrement difficile, mais en réalité, il est intéressant de noter que ça va bien au-delà. L'ensemble du monde est en train de subir une véritable crise de la dénatalité. L'Amérique latine aussi voit ses chiffres s'effondrer, alors que c'était une région très dynamique il y a pas même 20 ans, 30 ans.
0: Et vous pouvez nous donner un ou deux chiffres?
1: Oui,
0: par exemple,
1: le Chili, tu as un enfant par femme, la Colombie également. Donc, on est sur des pays où la crise sera encore plus violente qu'en Europe, parce que la chute est extrêmement brutale. Et aussi, c'est des pays qui ne peuvent pas bénéficier d'immigration. Ce sont des pays qui, au contraire, émigrent massivement. Donc la situation est très délicate. Mais il est intéressant de noter que l'Asie du Sud aussi est touchée. Alors, on parlait de l'Inde qui vient de passer sous le seuil de renouvellement des générations, alors que c'était précisément... C'est un des petits clins d'œil que je fais dans mon livre. Je commence avec la citation de Paul Ehrlich, donc, qui a écrit la bombe de la surpopulation, où, en fait, lui-même commence... à Delhi, où il est dans la cohue avec une masse humaine grouillante.
0: Ce qui existe toujours.
1: Ce qui existe toujours. Mais en fait, il en tire quelque chose de très viscéral vis-à-vis de la surpopulation. Or, aujourd'hui, la fécondité de Delhi est de 1,2 enfants par femme. Donc, ça veut dire que la population de Delhi, alors, elle est alimentée par de l'immigration depuis son arrière-pays. Mais en réalité, c'est une pompe à dépopulation. Et peu à peu, ce qui arrive dans les grandes villes s'étend au reste du pays également. En fait, l'Inde est vraiment en crise, et peut-être sur l'Afrique.
0: Justement, j'allais y venir, parce que je me dis quand même que l'Afrique, c'est le continent qui va nous sauver. L'image que nous en avons, en tout cas, c'est effectivement que le taux de fécondité n'a pas baissé.
1: Alors, ce qui est vrai, c'est que l'Afrique part de très haut. Mais la chute est extrêmement rapide. Je vais vous citer quelques exemples. Par exemple, le Rwanda avait une fécondité de 8 enfants par femme dans les années 80.
0: Oui.
1: Aujourd'hui, il est de 3,5. Donc, vous voyez la chute. Et il suffit de prolonger un peu la courbe pour voir qu'ils seront bientôt aussi au seuil de renouvellement. Le Botswana est passé sous les 2 enfants par femme, donc sous le taux de renouvellement très récemment, cette année même. Donc, on voit que l'Afrique va également être touchée. Et moi, je fais l'hypothèse que l'Afrique aura un taux de fécondité plus faible que l'Europe aux alentours de 2070.
0: Et vous traitez l'Afrique de géant démographique en transition.
1: Absolument. Donc, il ne s'agit pas de minimiser en fait, l'ampleur de la croissance africaine des 50 dernières années. Mais le tout avec la démographie, c'est que... Enfin, le problème avec la démographie, c'est que souvent, on a les idées reçues d'il y a 30 ou 40 ans, parce que les conséquences de la démographie se déploient sur 20, 30 ans. Parce que précisément, les naissances d'aujourd'hui, ils commencent à rentrer sur le marché du travail seulement dans 20 ans, dans 30 ans, et on s'en rend compte trop tard. Et donc, l'idée avec ce livre est précisément d'avoir un coup d'avance et de changer les mentalités avant que ce soit déjà trop tard.
0: Alors, j'ai toujours entendu dire que la démographie était une science extrêmement chiffrée, mais que c'était peut-être la science la plus inexacte qui soit, parce qu'effectivement, les courbes de natalité sont très difficiles à prévoir.
1: Alors, il y a deux choses.
0: Un clin d'œil.
1: Non, mais bien sûr, mais les prédictions sont toujours très difficiles à faire. Mais ce qui est intéressant avec la démographie, c'est qu'on n'a pas besoin toujours de faire des prédictions sur le nombre de naissances dans le futur. En fait, moi, je me base sur les naissances aujourd'hui, vous voyez, qui sont déjà nées. Donc là, c'est plus... vous voyez, c'est beaucoup plus solide, parce qu'il n'y a pas plus de personnes de 30 ans dans 30 ans que ceux qui sont nés aujourd'hui, voyez-vous. Et donc, on peut précisément avoir, en regardant les tables des naissances des dernières années, on peut avoir une bonne idée de ce à quoi ressemblera le monde, les humains, dans 30 ans.
0: Alors justement, venons-en à la France. Faites-nous le portrait de la France, le portrait démographique de la France.
1: Alors, voyez-vous, la France a longtemps été... Alors déjà, la France, initialement, est le premier pays à avoir connu une transition démographique. Ce qui d'ailleurs s'est arrivé au XVIIIe siècle, probablement lié à la sécularisation très précoce du pays, et ce qui a changé totalement sa trajectoire historique. C'est assez intéressant à observer, c'est-à-dire que la France était vue comme la Chine de l'Europe initialement, et elle avait par exemple 5 fois plus d'habitants que le Royaume-Uni, enfin que l'Angleterre, et 50% de plus que l'Allemagne, enfin l'équivalent du territoire allemand actuel. Donc la France était une immense puissance démographique en Europe, et ayant connu une transition démographique beaucoup plus précoce que les autres, elle a stagné sur le 19e siècle et la première moitié du 20e siècle, alors que les autres pays d'Europe voyaient leur population croître de manière exponentielle.
0: Oui, mais alors de quand date il y a eu un rebond ?
1: Et alors, il y a eu un rebond. Mais ce qui est intéressant de noter, c'est que sans ça, la population française serait de 200 millions. Donc, on imagine à quel point cette transition démographique précoce est difficile à expliquer scientifiquement, a changé complètement le dessin du pays, sa place dans l'Europe. Et je pense que certains des traits constitutifs de la mentalité française, cette arrogance, ce sentiment d'être une grande puissance, même si parfois la réalité des chiffres indique que la France est une puissance quand même moyenne, comme les autres pays européens, peut être lié avec le fait que notre mentalité nationale s'est cristallisée à un moment où précisément la France était une immense puissance démographique.
0: Démographique,
1: mais
0: 100
1: alors,
0: ans.
1: Maintenant, j'en viens à ce que vous
0: oui, aujourd'hui,
1: ce à quoi vous faites référence.
0: Où en sommes-nous ?
1: Précisément, face précisément à ce traumatisme fondamental, la France a développé une tradition nataliste très très précoce et qui a commencé dans les années 30 et qui s'est surtout manifestée à la Libération avec une politique nataliste extrêmement poussée.
0: Oui, mais ce n'est pas la seule chose qui a fait qu'il y ait ce rebond nataliste, non ? Est-ce qu'il n'y avait pas une espèce d'élan dans le pays qui fait qu'effectivement... les ménages envisageaient de faire
1: alors,
0: des enfants.
1: Parce qu'effectivement, les 30 glorieuses ne sont pas... Enfin, je veux dire, le baby boom, comme vous faites référence à cela, n'est pas exclusivement lié à ça, parce que c'est un phénomène qui touche beaucoup d'autres pays européens. Mais ce qui est intéressant, c'est en comparant avec la Belgique, par exemple, où il y a eu aussi un baby boom, en fait, la France... Précisément, à partir du moment où la politique nataliste a été mise en place en France, en fait, a eu 0,2 enfants de plus que la Belgique tout du long, malgré les variations, c'est-à-dire au baby boom, après le baby boom, quand les chiffres ont baissé, la France a toujours eu 0,2 enfants par femme en plus. Et donc, moi, j'impute, et d'ailleurs, la plupart des démographes l'imputent également, donc cette différence à la politique nataliste qui a été mise en place et qui a constitué ce que j'appelle le modèle français, le modèle démographique, le modèle nataliste français, qui aujourd'hui...
0: modèle en train de s'effondrer.
1: ...est en difficulté. Alors, non pas parce que
0: oui,
1: la politique
0: vos
1: nataliste...
0: Vos termes sont plus mesurés, vous avez raison.
1: non pas que la politique nataliste ne fonctionne plus du tout, c'est juste, en fait, on a une évolution anthropologique fondamentale qui touche l'ensemble des pays du monde et où on a une chute de la natalité. Et donc, le 0,2 enfants par femme en plus ne suffit pas. C'est-à-dire que peut-être que sans ça, on serait à 1,4 ou 1,3 plutôt qu'à 1,56 enfants par femme, vous voyez. Mais ça ne suffit pas et maintenant, nous ne sommes plus en mesure de renouveler nos générations.
0: Et je crois que 2026... ou 2027, c'est la première année où nous aurons un solde négatif.
1: C'est même 2025.
0: 2025,
1: absolument.
0: Première
1: oui.
0: année où nous avons de 6 000.
1: Donc plus de morts que de naissances,
0: plus
1: absolument.
0: De morts que de naissances. Et ce qui est très frappant, je trouve, c'est que je n'ai pas le sentiment que cette chute démographique, les Français en aient la perception.
1: C'est le risque avec la démographie, c'est-à-dire que souvent on s'en rend compte quand
0: Mais
1: c'est
0: trop
1: déjà
0: tard.
1: Trop tard. Vous voyez,
0: ouais.
1: on peut déjà... entreapercevoir les conséquences quand on regarde l'Italie, quand on regarde le Japon, qui sont des sociétés totalement immobiles parce que c'est des sociétés extrêmement vieilles, en fait. Et tout simplement, il faut revenir à des idées relativement simples, mais non moins vraies, que la jeunesse apporte de l'innovation, apporte du changement, apporte de l'adaptation, et on en a besoin face aux crises multiples auxquelles on fait
0: Oscar
1: face.
0: Oscar Bockel, je suis d'accord, je vous entends très bien, mais en même temps, les vieux d'aujourd'hui, si je puis m'exprimer ainsi, ne sont pas les vieux d'hier. Et ce sont des vieux qui ont de l'allant, et qui peut, alors, bien sûr, ils ne remplacent pas la jeunesse, mais en même temps, ils ont une autre manière que leurs aînés d'envisager la vie et l'évolution.
1: Absolument. Et les jeunes d'aujourd'hui ne sont pas les jeunes d'hier.
0: Voilà.
1: Après, même, vous voyez, les soixantenaires seront relativement jeunes dans le monde de demain. C'est-à-dire qu'en réalité, on a les générations du baby-boom, qui sont les générations très nombreuses, qui elles-mêmes vont non plus avoir 60 ans, mais avoir 70 ans, avoir 80 ans, avoir 90 ans. Et là, malgré, on va dire, l'énergie individuelle qui peut exister, ça risque d'être difficile, ça risque de coûter cher aussi pour le système
0: venir,
1: de retraite, pour, les santé,
0: donc,
1: pour la santé. Donc, c'est pas une solution suffisante, on va
0: Je
1: dire.
0: Je vais vous poser une question un peu globale et embarrassante. Quelle est votre explication de ce décrochage général et rapide des naissances dans le monde entier, Oscar Bockel?
1: Alors, c'est pas du tout embarrassant, c'est tout l'objet du livre. Moi, je mets en évidence ou je mets en avant une explication principale, c'est celle de la smartphonisation, c'est-à-dire la diffusion des réseaux sociaux.
0: Les smartphones, leur leadership. Vous le datez de quand ?
1: Mais précisément au début des années 2010. Ils ont, et d'ailleurs, c'est assez intéressant parce qu'il y a des études qui montrent que il y a une concordance temporelle presque parfaite entre la chute de la natalité à partir des années 2010 et la diffusion des smartphones. Et d'ailleurs, les pays qui ont reçu les smartphones les premiers, notamment les États-Unis, ont vu leur fécondité chuter dès 2009, puis l'Europe occidentale à partir de 2011-2012, et ensuite le reste du monde, et on a vu le phénomène dans le monde arabe à partir de 2014, dans le monde subsaharien à partir de 2017-2018. Donc on voit vraiment comment les smartphones ont eu un effet de vague et ont entraîné la chute de la natalité pays par pays, région par région.
0: Vous êtes rejoint par d'autres sur cette hypothèse ?
1: Absolument. Il y a beaucoup de démographes qui, par exemple, Lehman Stone, qui est un démographe américain, Alice Evans, qui c'est beaucoup dans le monde anglo-saxon, en fait, où il travaille sur cette question-là, mais avec beaucoup de précision. Et c'est intéressant de noter, il y a eu des recherches qui ont aussi établi ça au niveau infranational, c'est-à-dire au niveau des États-Unis eux-mêmes. Comment est-ce que les régions qui ont en premier bénéficié d'une connexion à haut débit ont vu leur fécondité chuter plus précocement que les autres. Donc c'est quelque chose qui s'établit, la science prend un peu de temps à être produite et on est sur un phénomène qui est relativement récent et c'est assez
0: délicat.
1: Parce
0: que ça, on l'entend peu.
1: Mais c'est tout l'objet de mon livre, donc je vous remercie de m'inviter.
0: Entre autres
1: Entre autres, évidemment, mais je vous remercie de m'inviter pour l'entendre un peu plus.
0: Bon, je voudrais quand même vous poser quelques questions qui peut-être jouent aussi dans cette baisse de la natalité. Bon, on commence à savoir maintenant vraiment qu'il y a une baisse de la fertilité, aussi bien masculine que féminine. Est-ce qu'on est capable d'en mesurer les effets ?
1: Alors aujourd'hui,
0: sur la baisse de la natalité, oui. Je veux dire.
1: Aujourd'hui, la baisse de la fertilité est encore... on essaie de faire les enfants de plus en plus tard. Donc, par définition...
0: On fait des enfants de plus en plus tard.
1: On fait et on essaie, et beaucoup de gens essaient de faire des enfants bien plus tardivement. Donc, c'est ce qu'on appelle l'infertilité gériatrique. C'est-à-dire qui n'est pas liée, qui n'est pas...
0: C'est
1: un terme un peu rude pour parler de personnes de 35 ans. Mais ça se distingue de l'infertilité médicale, qui est quelque chose qui n'est pas lié à l'âge, vous voyez. Et donc, souvent, ce phénomène conduit à ce que... le problème de l'infertilité soit ressenti bien davantage que lorsqu'on faisait des enfants à 25 ans, vous voyez.
0: Bien sûr.
1: Mais pour autant, ce n'est pas une cause en soi. Alors, il y a certaines études qui établissent le fait que l'infertilité masculine serait... En tout cas, que notamment la quantité de sperme diminuerait pour les hommes et donc là, ils seraient de plus en plus infertiles. Aujourd'hui, ça n'a pas encore été établi très rigoureusement et de toute évidence, ce n'est pas une cause déterminante de la chute de la natalité parce qu'il n'y a pas eu tout d'un coup précisément au début des années 2010 un effondrement de la fertilité. Vous voyez, si le phénomène existe, et encore une fois il n'est pas tout à fait établi, en fait il se déploie sur des décennies. Or la fécondité était extrêmement stable en France, voire croissante, entre les années 1980 et les années 2000. Donc il est important de noter dans les différentes hypothèses qu'on fait sur les causes, il faut que ce soit une cause qui soit spécifique aux années 2010, parce que les années 2000, en fait, étaient très fastes du point de vue de la démographie, en tout cas en France.
0: Oui, mais je voudrais voir aussi un autre point avec vous qui me semble là quand même peut-être plus fondamental. Est-ce qu'on est capable de mesurer la baisse de la natalité pour des raisons

0: économique ?
1: Oui.
0: Parce que ça joue, ça. Maintenant, nous le savons.
1: Alors, ce qui est intéressant avec la baisse de la natalité, c'est qu'elle touche toutes sortes de pays. Elle touche des pays religieux, des pays non religieux, des pays riches, des pays pauvres, des pays en croissance économique, des pays en stagnation économique. Donc c'est pour ça que, pour moi, les facteurs économiques au niveau global, je ne parle pas au niveau individuel, mais au niveau global, sont des facteurs relativement secondaires. Maintenant, les facteurs économiques peuvent jouer. Ils peuvent jouer dans des différences entre pays, par exemple. Il y a un exemple clé, ça va être la question du logement. Parce que le logement est directement lié avec le fait...
0: Avec la possibilité d'avoir un troisième enfant ou pas. L'élargissement
1: d'une famille, même un premier enfant. Ouais. Et il y a des études assez sérieuses qui montrent que le renchérissement du logement entraîne une chute relativement significative de la natalité. Pas au niveau de la chute qu'on constate aujourd'hui. On est souvent à une chute de 0,05 à 0,1 enfant par femme. Vous voyez, donc on est, alors que la France a perdu 0,5 enfant par femme. Vous voyez, donc on est de l'ordre de 10 à 20% de la chute totale. Donc c'est un facteur qui peut jouer de manière importante, et donc il faut aussi le traiter. Mais c'est pas le facteur principal au niveau mondial, tout simplement parce que certains pays n'ont pas connu de renchérissement du coût du logement. Et d'ailleurs, c'est intéressant de noter pour la France. Quand on regarde la France, en fait, la dynamique du logement a été un renchérissement constant à partir des années 2000, enfin à partir de la fin des années 90, jusqu'en 2020, plus ou moins. Et or, précisément, c'était une période où la fécondité était très haute, et la fécondité a commencé à baisser à partir de 2014, mais elle a surtout baissé après 2020. Or, le marché du logement s'est quelque peu assoupli dans les années, après les années 2020, avec une stagnation, une légère baisse. Donc on est dans un phénomène qui peinerait à expliquer à lui seul ce qui se passe en France. Donc c'est un facteur notamment pour caractériser certaines différences entre des pays, mais ce n'est pas un facteur suffisant pour pouvoir expliquer une chute à travers l'ensemble de l'humanité, quelles que soient les situations économiques locales.
0: Alors, je voudrais vous poser aussi une autre question. Le taux de travail des femmes, je parle de la France, hein, est très élevé. Or, on sait que dans les âges où on est en âge de faire des enfants, c'est là où les exigences professionnelles sont les plus dures, les plus lourdes. Et dans la course pour effectivement... comment dirais-je, avoir un job à l'équivalent des hommes, pour les femmes, c'est très difficile cette période-là. Est-ce que ça joue ? Est-ce qu'effectivement, elles remettent à plus tard le fait d'avoir un enfant avec toutes les difficultés que ça peut procurer ?
1: Moi, ce que j'essaie de faire, c'est distinguer précisément les facteurs qui sont déterminants pour la première transition démographique, celle où on passe de 4 ou 5 enfants par femme à 2 enfants par femme, pour dire les choses très schématiquement, et les causes qui nous font passer de 2 à 1 enfant par femme et qui sont arrivées à partir des années 2010. En 2010, les femmes travaillaient déjà en France. Alors, l'intensité a peut-être un peu changé, il peut y avoir certains facteurs, le niveau d'ambition professionnelle a pu changer, mais en réalité, fondamentalement, il n'y a pas eu de discontinuité extrêmement brutale à partir des années 2010. Donc,
0: je pense que le niveau d'ambition personnelle a monté pour les femmes.
1: Il a monté, je suis juste d'accord avec vous, mais il a monté de manière continue depuis les années 50 en réalité. Et c'est-à-dire qu'il a monté aussi dans les années 90, dans les années 2000. Or, la fécondité montait également. Et là, je renvoie à quelque chose. Alors, c'est un facteur qui explique qu'on n'est pas à 5 enfants par femme, évidemment, mais ce n'est pas le facteur qui va expliquer cette chute. Mais ce qui est assez intéressant à noter, c'est précisément le modèle démographique français, le modèle nataliste français, consiste non pas à avoir une vision très normative de la famille, à forcer les femmes à devenir uniquement des mères et renoncer à toute ambition professionnelle ou personnelle par ailleurs, mais précisément de les aider à concilier leurs ambitions personnelles et professionnelles et le fait d'avoir des enfants. Et d'ailleurs, concilier aussi pour les hommes, parce que la question peut se poser, même si aujourd'hui la charge est surtout sur les femmes, malheureusement. Et c'est notamment par des places de garde collective, par certaines flexibilités qu'on peut avoir dans le monde du travail, par aussi des congés parentaux qui peuvent être élargis avec une certaine flexibilité. Et d'ailleurs, c'est tout l'objet de mon livre. Aujourd'hui, les gens ne sont pas prêts, et à juste titre, enfin, il ne s'agit pas du tout de le juger, à renoncer à leurs objectifs professionnels et personnels pour avoir des enfants. Donc l'État doit aller encore plus loin qu'il allait avant pour vraiment aider, faciliter le fait d'avoir des enfants. Et moi, une de mes grandes propositions, c'est précisément d'avoir un système de garde collective pour le jeune enfant, donc de crèches ou d'accueil à domicile, qui soient extrêmement flexibles, très peu onéreux, de qualité et qui soient abondantes. Et je pense que ça pourrait changer vraiment l'équation pour beaucoup de parents pour qui la garde d'enfants est un casse-tête et les gens ne veulent pas avoir cette charge en plus d'une vie qui est déjà difficile par ailleurs.
0: Vous m'avez dit, Oscar Bockel, lorsque nous préparions cette émission tout à l'heure, vous m'avez dit que vous étiez protestant.
1: Oui, absolument.
0: Est-ce que, je voulais vous poser une question très personnelle, est-ce que le fait d'être protestant, en fait, a joué dans votre désir de faire ce livre ?
1: Écoutez, c'est difficile à répondre à cette question-là. Je pense qu'il y a tout un ensemble de... En fait, moi, ce que j'essaie de faire dans le livre, c'est de montrer des faits objectifs qui justifient le fait de s'inquiéter, quelle que soit d'ailleurs sa foi ou quelle que soit sa représentation du monde. L'idée, c'est que tout le monde a bénéficié d'une démographie plus dynamique, qu'on soit riche, pauvre, vieux, qu'on ait envie d'avoir des enfants, qu'on n'en ait pas envie. Tout le monde a y bénéficié. Donc, je ne mettrai pas, l'accent sur cette dimension-là.
0: Non, je suis d'accord, mais en même temps, vous nous dites, finalement, maintenant, les familles, les ménages qui font des enfants, ce sont les riches et les religieux.
1: Oui, c'est assez intéressant à noter. Pour l'instant, en France, c'est encore assez peu le cas, mais pour moi, c'est une des perspectives que j'esquisse dans mon livre, et on en voit déjà certains linéaments. On voit déjà, par exemple, aux États-Unis, où c'est de manière très, très prononcée le cas. Je vais prendre un exemple pour les hommes nés au début des années 1980. Aux États-Unis, les plus pauvres ont 0,7 enfants par homme, du coup, et les plus riches, 1,7 enfants par homme. Donc, on voit une différence absolument, déjà surprenante, parce que ça va contre certaines de nos idées reçues. Là encore, il faut qu'on réactualise par rapport aux chiffres d'aujourd'hui plutôt que les chiffres d'il y a 30-40 ans.
0: Ceci dit, si je puis me permettre, quand on est pauvre aux États-Unis, et surtout actuellement, on est vraiment pauvre d'une certaine manière.
1: Absolument.
0: On est plus pauvre que si on était pauvre en France ou pauvre en Europe.
1: Absolument, mais c'est intéressant de noter que le phénomène s'observe aussi dans les pays scandinaves. Donc je pense que le facteur principal, c'est le fait que ce sont des pays qui nous précèdent un petit peu dans l'évolution sociale. Les pays scandinaves, les États-Unis, d'ailleurs dans des directions un peu différentes parfois, mais ce qui est intéressant, c'est que, en l'occurrence, sur la question précise de la natalité et de sa distribution selon les classes sociales, selon le niveau de religiosité, on le voit déjà de manière assez claire. Et pour revenir sur la question de la religiosité ou du positionnement politique d'ailleurs, on voit que ce sont les républicains, et notamment les républicains religieux, qui font considérablement plus d'enfants maintenant que les démocrates aux États-Unis, alors que ce n'était pas du tout le cas il y a 30 ans. Donc c'est quelque chose qui, moi, m'inquiète un peu, quelles que soient d'ailleurs mes convictions personnelles. Je pense que déjà un monde dans lequel seulement une partie de la population se reproduit, c'est un monde qui est beaucoup moins équilibré. Et surtout, c'est un pays qui est en chute de la natalité, en chute brutale de la fécondité, parce que, vous voyez, si c'est seulement 20, 30, 40% de la population qui fait des enfants pendant que le reste de la population y renonce, on se retrouve dans une situation dramatique au niveau du pays.
0: Et vous l'observez, ça ? Vous commencez à l'observer en France ?
1: Alors, je l'observe à un autre niveau, c'est-à-dire, il se trouve qu'aujourd'hui, dans le débat public, de plus en plus, la question de la démographie est devenue malheureusement une question de droite. Alors que traditionnellement, en France, il y avait un consensus. En 1945, tout le monde a soutenu la mise en place de la politique familiale, des communistes, aux gaullistes, en passant par les chrétiens démocrates et les socialistes. Donc aujourd'hui, à l'inverse, on se rend compte que la démographie est devenue de plus en plus un sujet clivant dans le débat politique, aussi pour des raisons compréhensibles, parce que certaines personnes à droite ont mis en avant des visions très normatives, une forme d'injonction à la natalité qui crispe de manière légitime certaines personnes, notamment les personnes avec des convictions féministes. Mais toujours est-il que je pense qu'il est nécessaire de mettre en avant aussi la possibilité d'un natalisme féministe, d'un natalisme écologiste même, d'un natalisme au même titre qu'il y a de manière tout à fait légitime un natalisme chrétien ou un natalisme conservateur ou un natalisme libéral, vous voyez. Et c'est seulement comme ça qu'on pourra aller de l'avant et conserver le modèle français qui est précisément un modèle où tout le monde regarde positivement la famille, tout le monde regarde positivement le fait d'avoir des enfants, ne le voit pas comme un clivage politique.
0: Alors, sur ce, nous allons écouter la première pause musicale que vous nous avez demandée. Et j'avoue que là, je suis revenue en arrière. Jacques Dutronc, et moi, et moi, et moi.

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1: Nous sommes toujours avec Oscar Bockel, qui vient de sortir un livre très intéressant aux éditions du CERF sur la dénatalité, intitulé « La bombe de la dénatalité ». Rien que ça.
2: Absolument.
1: Donc, nous venons parler effectivement de ce phénomène de dénatalité. Moi, j'avais une hypothèse à vous soumettre. Elle vaut ce qu'elle vaut, mais j'aimerais bien avoir votre réaction. Le phénomène de dénatalité mondiale que vous analysez, hein, très très bien dans votre livre, est-ce que vous ne pensez pas que c'est une autorégulation par le monde lui-même? Parce que nous voyons bien que nous sommes entrés dans une époque de grande turbulence écologique. La nature se maîtrise de moins en moins bien, ou de plus en plus mal. Et donc, est-ce que le monde n'est pas en train de s'auto-réguler et de se dire, et nous sommes très très nombreux, et nous abîmons la planète du fait de notre nombre. Est-ce que le monde n'est pas en train de se dire, de lui-même, ralentissant?
2: Écoutez, c'est une hypothèse qui peut paraître séduisante dans l'absolu. Je pense que c'est assez difficile à caractériser très concrètement et à voir pourquoi est-ce que les Thaïlandais ou les Bengalis décident de faire moins d'enfants. Est-ce que c'est parce qu'ils ont un contact privilégié avec la nature, le monde, les fondements de l'humanité? En fait, en réalité, je pense que on rentre dans un phénomène qui s'explique beaucoup de manières différentes, dans une situation qui s'explique de beaucoup de manières différentes. Et en fait, on a une chute de la dénatalité qui est incontrôlable. C'est-à-dire qu'on est plutôt qu'une re-régulation.
1: En fait, le phénomène est déjà lancé.
2: Parce que vous voyez, on pourrait...

0: des générations. Donc vous imaginez l'ampleur du problème pour certains pays. Donc on n'est pas dans une situation qui va s'autoréguler naturellement et retrouver une situation idéale qui précéderait la modernité. Mais à l'inverse, on rentre dans un monde complètement inconnu. Et pour vous citer un exemple, en fait, un monde en dénatalité, ou par exemple une ville en dénatalité, une ville en dépopulation, ressemble bien davantage à Détroit, la ville américaine de Détroit, qui s'est vidée de sa population, avec des infrastructures, avec des friches urbaines, des infrastructures en déliquescence.
1: Oui, mais ça, c'est parce que...
0: Plus qu'à une petite bourgade bucolique, parce qu'en fait, on a des sociétés industrielles, et pour les adapter à la transition écologique aussi, il faut des investissements massifs, il faut beaucoup de travail humain. Ça ne va pas se faire naturellement. Et donc, l'effondrement de la dénatalité... ne va pas nous permettre de nous adapter mieux. Au contraire, aujourd'hui, de toute façon, la population est stabilisée. Donc, ce n'est pas ça la question. La question, ce n'est plus celle de l'augmentation. La question, c'est est-ce qu'on se stabilise et on baisse légèrement ou est-ce qu'on s'effondre démographiquement ?
1: Et vous, quelle est votre optique ? Comment est-ce que vous voyez les choses ?
0: Je pense que si
1: stabilisation
0: on ne fait rien,
1: ou effondrement ?
0: Si on ne fait rien, c'est l'effondrement. C'est absolument certain. Le nombre de naissances diminue déjà depuis 2014 à travers toute la... de naissances humaines. Diminue déjà. Le nombre de naissances françaises diminue également encore plus fortement. Donc, si on ne fait rien, on va vers l'effondrement.
1: Mais Oscar Bockel, vous le prenez comme ça, ce paysage. Je vous apporte quand même.
0: Bien sûr, avec plaisir.
1: Mais vous n'êtes pas quand même... on assiste à des prises de position assez différentes. Par exemple, un nouveau progressisme qui estime que la décroissance de la population est une bonne chose. Pensons aux écologistes qui souhaitent un meilleur respect de notre planète. Et ça va de pair avec moins de monde sur la planète. Je viens de voir un communiqué de presse de l'UNICEF pour qui la baisse démographique mondiale est une opportunité historique pour construire une meilleure éducation. Bon. Et je pense aux économistes pour qui la longévité se présente comme un des plus grands gisements de création de valeur des prochaines décennies.
0: Alors,
1: vous voyez, non, mais c'est important parce que par rapport à vous, ce que vous nous dites, c'est pour vous, l'espérance repose sur la natalité.
0: Écoutez, pour avoir une bonne idée de ce que sera une société en dénatalité, on peut regarder l'Italie, on peut regarder le Japon. Ça ressemble davantage que, on va dire, des représentations de « ça serait parfait, on serait juste moins nombreux ». En réalité, regardons ce qui se passe dans ces pays-là et prenons en considération le fait que ça sera encore pire que ces pays-là, parce que la dénatalité s'accumule à travers les décennies et dans beaucoup de pays, on a des taux de fécondité qui sont déjà considérablement plus faibles que les taux de fécondité qui ont été ceux en Italie et ceux au Japon il y a 20-30 ans, enfin depuis 20 ou 30 ans. Est-ce que ce sont des sociétés qui sont idéalement progressistes ? En réalité, non, parce que précisément, le fait d'avoir une société âgée, ça a aussi des implications sur l'innovation dans la société, sur les rapports de force politique. C'est-à-dire c'est aussi une société où, qu'on le veuille ou non, la plupart des électeurs sont plutôt âgés. En France, plus de la moitié des électeurs ont plus de 50 ans. Au Japon, c'est déjà plus de 60 ans. Donc on est dans une situation
1: c'est où naturellement... C'est sûr que les choix politiques ne sont pas les mêmes.
0: Où les choix politiques, par exemple, c'est assez intéressant. Et il ne s'agit pas du tout de condamner qui que ce soit, mais de fait, les intérêts politiques des personnes âgées ne sont pas forcément les mêmes que celles des personnes plus jeunes. Et par exemple, la croissance va moins être une considération pour les personnes âgées. La lutte contre l'inflation va être beaucoup plus importante parce que ça peut justement aller à l'encontre, ça peut créer des déstabilisations. L'innovation est quelque chose de moins important. Et l'investissement est aussi moins important pour les personnes plus âgées. Donc on va avoir une société qui va être tout entière figée.
1: Ralentie.
0: Et conservatrice, mais même pas au sens, on va dire, idéologique, au sens de maintien des structures, parce que c'est l'intérêt de la plupart des électeurs. Donc on est dans une société qui n'est pas progressiste. Et c'est intéressant de noter que là, c'est un peu se tirer une balle dans le pied, en quelque sorte, d'avoir une dénatalité progressiste.
1: Vous n'avez pas le sentiment que notre société est extrêmement progressiste en termes de technologie du futur? Bon, je pense à l'intelligence artificielle, je pense aux fusées qu'on envoie sur la Lune. Là, il y a tout un élan quand même de fabrication par rapport à ces secteurs.
0: Oui, mais je pense justement bien davantage au fondement. Alors après, c'est intéressant de noter qu'au niveau industriel, alors l'intelligence artificielle est un game changer, est en train de changer la situation à ce niveau-là. Mais en réalité, les progrès industriels ont été relativement faibles sur les dernières décennies et en tout cas n'ont pas été le fait de l'Europe, ce qui est assez intéressant à noter. C'est-à-dire que l'Europe est en retard. Et pourquoi ?

0: Parce que l'Europe est beaucoup plus âgée que les États-Unis. C'est un point qu'on oublie d'avant. Souvent, la différence d'âge entre l'Europe et les États-Unis est de plus de 5 ans. Or, 5 ans, ça fait une très grande différence. C'est-à-dire qu'il y a beaucoup plus de gens entre 25 et 40 ans qui vont innover, qui vont apporter des nouvelles choses. Alors qu'en Europe, on va plus être dans la gestion du vieillissement de la population. Donc, c'est pour ça, moi, je pense qu'il ne faut surtout pas se leurrer. Vouloir la dénatalité, c'est vouloir l'effondrement démographique, pas la stabilisation, parce que la stabilisation est déjà acquise. L'effondrement démographique ne conduit pas à une société plus écologique, plus progressiste et plus juste, au contraire.
1: Plus écologiste, on peut se poser la question.
0: Précisément, c'est un point assez intéressant parce que là aussi, oui. c'est de mon point de vue une idée reçue parce que, par exemple, la crise climatique à laquelle on fait face en réalité, la réponse, elle n'est pas à l'horizon des siècles. La réponse, elle est dans les 20 années qui viennent. C'est dans les 20 années qui viennent qu'il faut agir. Or, voir s'effondrer la natalité aujourd'hui, ça n'a pas d'effet significatif sur le climat, parce que les enfants, en fait, ont leur consommation imputée au budget des parents. Enfin, c'est-à-dire qu'il est,
1: oui, mais si ce n'est que moins d'habitants sur la planète, malmène moins la planète.
0: Ben ça, c'est encore... déjà, c'est à voir, parce que s'il y a moins d'habitants, mais un effondrement de l'économie, ben les gens, peut-être, ils vont avoir d'autres priorités justement, faire en sorte qu'on vive bien. Parce qu'en fait, à 8 milliards, la planète peut les supporter. Elle peut continuer à les supporter. Si on investit, par exemple, c'est un investissement aussi, investir dans des infrastructures qui ne soient pas polluantes, nous adapter à la situation. Et pour ça, il faut avoir des jeunes qui vont être capables, déjà, de défendre la cause écologique, parce qu'il se trouve que c'est surtout les jeunes qui sont écologistes, mais aussi investissent, transforment la société humaine pour la rendre moins polluante, pour la rendre écologiquement plus acceptable.
1: Oscar Bockel, de par nos échanges, on peut voir que, en fait, la question de la natalité touche beaucoup de zones, beaucoup de secteurs. Ça va de l'intime jusqu'au national, en passant par le social et le médical. Est-ce que vous avez le sentiment que les différents candidats à la présidence de la République prennent en compte cette question ou pas du tout? Je trouve que ça n'affleure pas encore actuellement dans la campagne.
0: Pour l'instant, je vous confirme que ça reste relativement limité. Je pense que c'est un sujet qui va croître dans le courant de cette élection et a fortiori dans les élections suivantes. On voit déjà par le système des retraites, mais on a un peu une situation où on voit les symptômes. Le déséquilibre des retraites, l'explosion des dépenses de santé également. Et on ne voit pas encore les causes, parce qu'on est dans une logique un petit peu court-termiste encore. Et d'ailleurs, à ce niveau-là, je pense que la démographie comme l'écologie sont deux symptômes d'un même mal, qui est de ne pas voir le futur, de ne pas se projeter à 20-30 ans et de rester vraiment dans la situation actuelle.
1: Je suis d'accord, on a toujours un wagon de retard.
0: On a toujours un wagon de retard, exactement. Oui. Et donc, aujourd'hui, c'est encore assez peu le cas. Et justement, précisément, le calendrier de mon livre vise aussi à soulever cette question et à la pousser dans le cadre de la campagne.
1: Alors, je voudrais vous poser deux questions sur... je ne vais pas parler de remède, mais de faits qui peuvent jouer un rôle positif par rapport à cette chute de la natalité que nous... Je pense d'abord à l'immigration. L'immigration peut jouer un rôle d'autant plus positif.
0: Alors, c'est un sujet complexe. En réalité, il est intéressant de noter déjà que la dénatalité est un phénomène mondial. Donc il y aura des pays où la population va émigrer. Et donc, la dénatalité sera encore plus prononcée dans ces pays-là.
1: Il y aura toujours des migrants.
0: Il y aura toujours des migrants. Mais en tout cas, ça peut en fait être plus un problème pour beaucoup de pays d'origine qu'une solution. Vous voyez, par exemple, la Colombie, qui a un taux de fécondité de 1 enfant par femme. Si en plus, ils voient toute leur population émigrer vers l'Espagne ou les États-Unis, leur situation sera encore plus aggravée. Donc, au niveau mondial, on voit que ce n'est déjà pas une solution. Et par exemple, la Chine a une telle masse de population que trouver suffisamment de migrants pour pouvoir remonter la population
1: mais
0: chinoise...
1: Mais je pense à une autre solution pour les Chinois.
0: Oui, dites-moi.
1: Bon, les robots peuvent arriver et jouer quand même un certain rôle.
0: Ah oui, alors donc effectivement, mais peut-être juste pour terminer sur l'immigration,
1: on parlera
0: des robots. Donc le problème, c'est déjà, on a un problème global. Ensuite, la deuxième dimension, c'est que le nombre d'immigrés qui serait nécessaire pour équilibrer par exemple, le rapport entre cotisants et retraités est complètement insignifiant. Et puis les immigrés, ils vieillissent également. Après une génération, souvent, le nombre d'enfants des descendants d'immigrés converge avec la population globale. Donc, vous voyez, ce n'est pas une solution magique. En plus, et ça, c'est un autre facteur, aujourd'hui, l'immigration telle qu'elle est aujourd'hui, elle a un effet socio-fiscal qui est globalement à l'équilibre ou légèrement négatif selon les recherches. C'est-à-dire que ce n'est pas quelque chose qui va... Parce qu'en fait, il faut se demander aussi quelles sont les personnes qui viennent et est-ce qu'elles contribuent plus ou elles bénéficient plus. Et aujourd'hui, c'est à peu près à l'équilibre, voire légèrement négatif. Donc, on va pas résoudre les problèmes de financement de la sécurité sociale. D'ailleurs, quelle que soit la position individuelle sur l'immigration, presque la position morale...
1: Non, mais je pensais au taux de natalité chez les immigrés.
0: Mais précisément, comme les pays d'origine, vous voyez, la Tunisie a un taux de fécondité plus faible que la France. Et l'Afrique est en train de chuter très rapidement. Donc en fait, on constate déjà que la convergence dès la deuxième génération est très forte avec la population majoritaire en France. Donc on n'est pas sur une solution idéale. Ça peut jouer à la marge, mais ça ne va pas changer fondamentalement la situation. Peut-être maintenant sur la question des robots que vous mettiez en avant. La question, c'est...
1: Japon est très en avance là-dessus.
0: Très en avance, mais son économie est aussi en stagnation. C'est-à-dire que ça n'a pas suffi. Naturellement, si on a un progrès technique massif, une hausse massive de la productivité, on peut lisser les chocs de la dénatalité, tout simplement parce qu'on sera capable de produire plus de richesses. Maintenant, par exemple, dans la compétition internationale, les pays qui auront une population plus jeune bénéficieront encore, sauf à partir de l'hypothèse que les robots et l'intelligence artificielle vont supprimer totalement le travail humain, qui est une hypothèse qui est quand même pas tout à fait évidente. Et en dehors de cette hypothèse, on s'est rendu compte que jusqu'ici, le travail humain n'a jamais été aboli, il a été seulement déplacé par le progrès technique, et donc que la population et la distribution de la population par âge joue un rôle tout aussi important aujourd'hui qu'il y a 50 ans, 100 ans, 200 ans. Vous voyez, donc l'idée que ce serait une solution magique est aussi quelque chose que je mets en doute dans ce livre.
1: Alors, je vois que vous tenez mordicus à votre troisième enfant. Donc, il nous reste peu de temps. Qu'est-ce que vous proposez ? Je voudrais quand même citer le Premier ministre Sébastien Lecornu, qui a annoncé la création d'un prêt à taux zéro dédié à la natalité dans la limite de 100 000 euros accessible dès le premier enfant. Vous, qu'est-ce que vous nous dites ?
0: Alors, en premier, c'est une bonne chose que le Premier ministre prenne ce sujet à bras-le-corps. Je ne pense pas, malheureusement, que cette mesure, même si elle est plutôt favorable, changera fondamentalement les choses, notamment parce que le problème du logement, du coût du logement, c'est un problème d'offre assez largement et pas seulement un problème de demande. C'est-à-dire que si on subventionne la demande, ça peut aider certaines familles, c'est très bien, mais ça va aussi avoir un effet inflationniste sur les prix.
1: Donc quelle on va est pas votre forcément. Proposition
0: Moi, je pense que, et c'est le deuxième point, c'est que la mesure, elle est dès le premier enfant. Bon, ça peut faire sens par rapport à la question du logement spécifiquement, mais en réalité, aujourd'hui, il est assez intéressant de noter que les difficultés matérielles sont déterminantes principalement pour le troisième enfant. Parce que c'est là où, en fait, on a déjà un couple stable et où on a déjà un désir d'enfant, parce qu'on a déjà eu deux enfants, hein, une famille a déjà eu deux enfants. Et donc, le choix entre le deuxième et le troisième enfant est déterminé largement par des considérations matérielles. On parlait de logement, mais on peut aussi parler, par exemple, d'avoir une voiture plus large, de se mettre à temps partiel, peut-être en partie. La garde d'enfants, ça commence à coûter très cher, tout ça. Et donc, c'est là où l'argent va jouer un rôle. Alors qu'au niveau du premier enfant, souvent, l'argent joue un rôle bien moins important. C'est-à-dire que si on a vraiment envie d'avoir un enfant, si on a un couple stable, et si on n'a pas de problème de fertilité, on va généralement avoir un enfant, si le désir existe. Et sinon, ça va coûter très très cher pour inciter des gens qui ne veulent pas avoir d'enfants d'en avoir. C'est pas avec quelques milliers d'euros que ça va changer quelque chose.
1: Oscar Bocal, j'ai le sentiment en vous écoutant que la natalité touche à tellement de registres, en fait. C'est intime, c'est social, c'est économique. Donc c'est vraiment quelque chose qui devrait être perçu dans toute la société. Est-ce que ça ne signifie pas que en fait il faut une évolution de la société dans son regard vis-à-vis des enfants pour susciter ce désir ?
0: Absolument. Alors, la question, c'est qu'est-ce que l'État peut faire ? Il ne peut pas forcément tout transformer par lui-même. Mais je suis parfaitement d'accord avec vous. La natalité, la démographie est tellement importante et transversale. C'est pour ça que j'ai trouvé ce sujet passionnant et que j'ai écrit un livre dessus, tout simplement.
1: Bon. Et vous nous dites, et vous dites à toute la société de se mettre au travail.
0: Écoutez, moi, je ne suis pas là pour forcer les gens ou pour.
1: Non, mais de toute façon, ils ne vous obéiront pas.
0: Mais je pense qu'il faut aider les gens qui veulent avoir des enfants à en avoir. C'est ça vraiment la philosophie. Ce n'est pas du tout forcer ou dire aux gens, moi-même, je n'ai pas d'enfants, vous voyez, donc c'est pas uniquement pour moi, c'est aussi pour moi que je parle. Et il faut que l'État aide les.
1: Oscar Bockel, merci d'être venu à Fréquence Protestante. Je rappelle le titre de votre livre, La bombe de la dénatalité aux éditions du Cerf.
0: Merci beaucoup. Au revoir.

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1: Bonjour à toutes et à tous. Bienvenue dans Rendez-vous avec Réforme sur Fréquence Protestante. Comme chaque semaine, nous feuilletons le nouveau numéro de l'hebdomadaire Réforme avec son rédacteur en chef Stéphane Lutzorg. Une, des choix éditoriaux, des débats qui traversent les églises mais aussi la société. Pendant 15 minutes, nous allons revenir sur les principaux sujets de cette édition. Bonjour Stéphane.
2: Bonjour David, bonjour à toutes et à tous.
1: Une fois n'est pas coutume, nous n'allons pas commencer par la une, mais par le regard de Réforme sur la venue du pape à Paris, au milieu de la foule avec Léon, et puis aussi à Metz, avec l'appel de Metz, des responsables du culte français, avec ce billet de l'œil de Réforme sous la plume du journaliste Jean-Luc Mouton, un pape, ça compte même pour Réforme. Alice Papin, absolument. Votre journaliste, a passé du temps au milieu de la foule avec Léon.
2: Oui, elle était à la place de la Concorde à Paris avec quelques-uns des 800 000 personnes, quelques-unes des 800 000 personnes qui sont venues voir le pape assister à cette messe géante en plein air, etc. et qui a effectivement eu un succès assez phénoménal. Et il y avait des quarts entiers de paroisses qui venaient du nord, d'un peu de partout en France pour participer à cet événement. Et effectivement, 800 000 personnes, c'est quand même pas mal, et 800 000 personnes et une messe en plein air sur la place de la Concorde, c'est assez inhabituel aussi, et on n'a pas entendu beaucoup de voix extrêmement remontées contre la présence d'une messe en plein air sur une place aussi symbolique que la place de la Concorde à Paris.
1: Il y a eu des remarques piquantes quand même, à droite, à gauche, un peu dans les médias également, la laïcité, le budget de l'État à disposition des catholiques.
2: Ouais, le budget de l'État, cela dit, c'est a priori l'Église catholique, la conférence des évêques, l'Église catholique française qui paiera le voyage. Après, évidemment, les forces de l'ordre qui étaient mobilisées sur place, etc., ça c'est comme pour n'importe quel événement public qui suppose qu'il faut assurer l'ordre public, mais autrement toutes les autres dépenses, c'est bien pour l'Église catholique. On a parlé de, ça n'a pas été contesté d'ailleurs, de 27 millions d'euros qui seront
1: médias. Mais la réforme, c'est positif cette semaine
2: C'est assez positif parce qu'effectivement c'est déjà, après
1: il y a engouement aussi sous la plume d'Antoine Nuis, il y a sainteté sous la plume d'Étienne.
2: Oui, mais Antoine, on nuance un petit peu aussi. Antoine, il constate effectivement, Antoine Nuis, il constate l'engouement phénoménal qu'il y a eu pour ces quatre jours avec le pape, mais il dit aussi que en vieux protestant un peu austère, c'est vrai que c'est ces grands engouements de foule, il regarde ça avec intérêt, mais c'est pas forcément son.
1: En tout cas, on a vu beaucoup de costumes, beaucoup de prières.
2: Ça
1: fait réfléchir pour le vivre ensemble en France, finalement, les costumes religieux, les prières dans la rue, ça pose pas tant de problèmes que ça. Mais justement, au niveau des...
2: Les prières de rue, il fut un temps où elles en posaient des problèmes, les prières catholiques. Non, et moi, ce que j'ai trouvé amusant, effectivement, c'était aussi la fameuse phrase de Léon XIV qui disait « Vous êtes les saints de la France », qui est effectivement une phrase qu'il a prononcée comme ça et qui n'était pas écrite dans les discours préécrits qui sont toujours... prévu, parce qu'évidemment tout ça est écrit à l'avance. Là, il était devant l'enthousiasme des jeunes, il a dit « Vous êtes les saints de la France ». Et moi, j'avais trouvé ça amusant, parce que c'est une conception presque protestante de la sainteté.
1: À ce propos, nous avons vu passer la vice-présidente de la Fédération protestante de France, Valérie Poujol. Regard protestant était dans la cour de l'Élysée. Elle c'était une des membres de l'Église protestante reçue pour parler de la place des femmes dans l'Église, dans le Saint des Saints. Mais je vois dans Réforme cette semaine à Metz, Isabelle Gerbert, c'est la présidente de l'Église protestante d'Alsace-Lorraine.
2: Oui, tout à fait. Oui.
1: Les femmes protestantes, finalement, étaient assez présentes, même si on a vu...
2: Oui, je pense qu'elles n'étaient pas très nombreuses non plus dans cet aréopage.
1: Mais... Qu'est-ce que vous avez retenu dans Réforme ? Je vois l'appel de Metz, entre guillemets, des responsables de culte français. Que demandent-ils ?
2: Oui, alors c'est la conférence des responsables de culte français. Il y a le protestant, il y a Christian Krieger, il y a le cardinal Aveline qui est le chef de la... enfin le président de la conférence épiscopale, et puis il y a Raïm Korsia pour les juifs. C'était Kems et Dinafiz, le recteur de la mosquée de Paris.
1: Voilà.
2: Et puis le responsable de l'Union bouddhiste. Et le représentant orthodoxe, évidemment, et c'est cette conférence des responsables de culte à l'occasion du voyage du pape ont proposé au pape ce qu'ils ont appelé l'appel de Metz, qui est un appel de tous les cultes représentés en France c'est un appel à la paix et au dialogue interreligieux. Donc bon, c'est certes symbolique, je pense que ça ne va pas faire cesser toutes les guerres sur la planète, mais...
1: Ce qui est intéressant, c'est que ce sont eux les représentants des religions, oui, des doctrines religieuses, et leur accord pour un vivre ensemble totalement paisible, pour un Dieu qui n'est pas guerrier, qui a une volonté bonne et pacifique, oui, pour les humains. Donc finalement, on demande aux religions souvent de rendre compte de leur rôle dans la guerre, etc. Mais là, c'est tout le contraire. Et c'est symbolique, mais ce n'est pas hypocrite, si, c'est ça.
2: Non, ça, je pense pas que ce soit au contraire. Je pense que c'est même tout à fait sincère, puisque après avoir dit voilà, il faut avoir exprimé leur inquiétude devant le totalitarisme, les guerres, etc. Ils ont conclu qu'ils prennent trois engagements: poursuivre avec assiduité un dialogue exigeant entre nous, entre les différentes religions et confessions, continuer à former nos jeunes générations à la connaissance mutuelle de nos traditions, et nous tenir ensemble, y compris dans l'adversité, pour œuvrer à la promotion de la justice et de la paix. Donc voilà, ça, effectivement, c'est symbolique, mais je pense que c'était un beau geste à avoir et à présenter au pape à l'occasion de sa venue.
1: La fraternité religieuse, c'est dans Réforme cette semaine, en une quasiment. On va revenir sur la une dans quelques minutes, mais nous voilà arrivés à une des pages d'actu assez marquantes. Ce sont les pages instantanées avec la rubrique qui fait réfléchir. Alors vous avez observé aussi une autre marche, pas seulement...
2: Oui, il n'y avait pas que les catholiques ou les chrétiens qui marchaient pour le pape, il y avait aussi des militants qui marchaient pour le climat. Ils étaient quand même nettement moins nombreux, puisqu'il y avait, c'était des manifestations qui avaient lieu un peu dans toute la France, dans 260 communes de France, qui ont au total rassemblé à peu près 120 000 personnes, et c'était pour le climat, pour le vivant et pour la paix et pour la justice sociale, et c'était des gens qui effectivement essayaient de marquer le coup et de dire qu'après l'été de tous les records qu'on a connus cette année, avec les incendies, avec la sécheresse, avec les canicules, etc., ben il fallait peut-être quand même se préoccuper de ça. Et ça tombait en même temps, c'était ce week-end, mais cette semaine devait être présentée la feuille de route ou l'adaptation de la mise en œuvre du troisième plan national d'adaptation au changement climatique. Et donc voilà, c'était pour dire que on n'oublie pas ça et qu'il faut peut-être préoccuper et accélérer un peu les choses pour effectivement s'adapter au changement climatique qui n'est plus très contestable.
1: On peut en découvrir un peu plus dans cette petite brève, mais quand même un peu allongée, qui fait réfléchir. C'est là qu'on apprend que les ministères de l'État agissent afin de mieux se préparer pour l'été prochain. C'est rassurant, Stéphane Lutzorg. Ça fait réfléchir.
2: Il faut espérer, en tout cas.
1: Et accélérer plus globalement notre action d'adaptation, notez-vous. dans ces pages instantanées. On a sur la colonne de gauche aussi des petites brèves. Une lettre à Trump sur la solidarité internationale. De quoi s'agit-il ?
2: Oui, ce sont un groupe de responsables chrétiens qui ont envoyé une lettre à la Maison Blanche pour dire à Donald Trump que on a supprimé USAID, vous savez, la fameuse agence de d'aide internationale. Ça, Trump l'a supprimé, mais il reste encore, une fois que ça a été supprimé, il reste un budget à utiliser quand même, parce que ça ne se ferme pas
1: et
2: comme
1: que
2: ça.
1: Lui demande-t-il dans
2: et ils lui disent de ne pas, enfin de profiter du temps qui reste avant qu'il soit trop tard pour utiliser quand même ces 1,35 milliard de dollars qui restent, et il faut les utiliser, l'utiliser pour des actions de solidarité internationale avant que ce soit trop tard, avant que ce soit définitivement clos. Et ce qui est intéressant, c'est de voir qu'il y a parmi les signataires, il y avait un ancien conseiller de Donald Trump à la Maison Blanche, enfin un des conseillers religieux qui gravitent un peu autour de lui, et même eux étaient signataires de cette demande pour ne pas laisser complètement dépérir l'aide internationale des États-Unis.
1: C'est repéré par Stéphane Lutzorg dans la page qu'il dirige instantanée, en plus du reste du journal. Alors évidemment, on peut en apprendre plus sur les 180 ans de l'Alliance évangélique, un peu plus aussi sur la CIMAD qui lance un appel. Mais voilà, au milieu, il y a la citation, et à la place du chiffre qui parle, il y en a un qui n'est pas un chiffre politique, c'est 12 élus. Vous nous parlez du Sénat, c'est ça ?
2: Oui, puisque le week-end dernier avait lieu le renouvellement du Sénat. Une moitié des sénateurs, et pour la première, enfin il y avait déjà des sénateurs Rassemblement National, mais ils sont 9 de plus, et ce qui leur permet donc de créer un groupe parlementaire qui sera même augmenté des sénateurs de l'UDI de d'Éric Ciotti, et ça permettra effectivement à l'extrême droite d'avoir un groupe parlementaire au Sénat, ce qui est une première, hein, on l'avait jamais vu. Et à noter aussi qu'il y a le premier sénateur de la France Insoumise a été élu.
1: Et oui, c'est là qu'on apprend dans cette page. Le président a été réélu.
2: Oui, alors Gérard Larcher a été effectivement réélu.
1: Gérard Larcher ?
2: Oui, absolument, puisque lui aussi était... Enfin, la présidence du Sénat est soumise à une nouvelle élection à chaque renouvellement, et donc... Voilà, Gérard Larcher réélu pour 3 ans à la tête du Sénat, ce qui est quand même le deuxième personnage de l'État, ce qui est quand même pas rien.
1: Je viens à la page de une avant que le temps imparti soit écoulé sur Fréquence Protestante. Vous partagez les bonnes feuilles de réforme dans Rendez-vous avec Réforme, et c'est votre éditorial qui attire notre attention sur ce que vous avez appelé un poison lent. Alors vous voulez parler de l'étouffement, du fléau, des violences sexuelles, des abus dans l'Église, et vous proposez une réflexion sur l'éthique sexuelle qui pourrait peut-être être l'antidote au poison des violences sexuelles en Église. Vous mettez un point d'interrogation, vous citez un livre récent.
2: Oui, absolument, un livre tout à fait intéressant. Alors effectivement, le poison lent des abus sexuels, c'est qu'effectivement on en parle, et le pape Jean-Paul Léon XIV en a parlé en recevant des victimes de Bétharam, de l'abbé Pierre, etc., etc. Il y a par ailleurs en ce moment même à l'Assemblée nationale l'examen de la fameuse loi intégrale qui entend combattre contre les violences sexuelles et sexistes. Donc c'est un sujet d'actualité, ça c'est certain, et nous sommes proposés de voir un petit peu où en était le protestantisme là-dessus. Alors, c'est évidemment, ça n'a pas grand-chose à voir avec le scandale qui a secoué l'Église catholique, mais on essaye de voir un petit peu avec nos confrères suisses du mensuel réformé comment le protestantisme a pris la question à bras-le-corps. On essaie de faire un peu un état des lieux de la prise de conscience de la question des abus sexuels dans les milieux protestants. Et voilà, alors il y a pas, vous serez déçus parce qu'il n'y a pas de révélation fracassante, il y a pas de, on ne déterre pas d'affaires, mais on essaie de voir un petit peu ce dont il s'agit, et on s'aperçoit que le protestantisme étant un milieu assez restreint, enfin en tout cas numériquement restreint, c'est pas toujours simple de parler, de témoigner, c'est pas toujours simple non plus d'entendre, et voilà, et je pense que c'est l'un des problèmes. Et alors effectivement, je terminais sur l'éthique sexuelle qui est à rechercher, parce que Antoine Nuis, notre conseiller théologique, vient de sortir un livre tout à fait remarquable qui brasse un peu tout ce que dit la Bible de la sexualité d'une façon générale. Il y en a à dire, et qui appelle aussi à une éthique. Alors il le dirait mieux que moi certainement, mais certainement beaucoup mieux que moi d'ailleurs, mais je pense qu'effectivement il y a à rechercher une éthique de la sexualité dans des rapports respectueux de chacun des partenaires, et ça me paraît effectivement une voie de une solution possible, et peut-être effectivement un antidote au poison qu'on peut voir.
1: C'est le dernier ouvrage d'Antoine Nuis, La Bible qu'on ne raconte pas aux enfants, chez Laboricides, que vous citez. Merci Stéphane Lutzorg d'avoir été avec nous. Merci à vous de nous avoir suivis sur Fréquence Protestante. On se retrouve la semaine prochaine pour un nouveau rendez-vous avec Réforme. Très bonne journée à toutes et à tous. Bon week-end Stéphane.
2: Bonne semaine.
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0: Bonjour à tous et bienvenue dans Du vent dans les voiles. Du vent dans les voiles, c'est une émission qui parle de passion, de rêve et donne la parole à des femmes et des hommes porteurs d'un projet, d'une vision qu'ils ont choisi de mettre en œuvre. Aujourd'hui, nous allons naviguer, mais pas à bord d'un bateau, à bord d'un avion de brousse. À mes côtés, Emmanuel Baudouam, un pilote mécanicien franco-nigérian qui a mis sa passion pour l'aviation au service d'une ONG que nous allons découvrir dans cette émission. Bonjour Emmanuel Baudouam.
1: Bonjour.
0: C'est une chance de vous accueillir à Paris dans ce studio, donc à l'occasion d'un voyage que vous venez d'effectuer aux États-Unis, puisque vous vivez principalement donc en Afrique, on va le voir dans cette émission. Vous êtes né d'un père nigérian, d'une mère française au Nigeria, donc où vous avez grandi. Vous êtes parti ensuite vous former aux États-Unis au Moody Bible Institute et au Moody Aviation pour devenir pilote mécanicien. Et c'est là que vous avez rencontré votre épouse, Kaindo. Depuis 10 ans, vous êtes au service de la MAF, une ONG chrétienne internationale qui intervient par l'aviation dans les régions les plus reculées de la planète pour apporter aide, espérance et guérison aux populations qui en ont besoin. Alors la MAF, qu'est-ce que ça veut dire ?
1: MAF, c'est Mission Aviation Fellowship, donc c'est en anglais.
0: Voilà, donc oui. J'ai préféré vous laisser prononcer. Donc vous étiez encore récemment basé en République démocratique du Congo et vous vous apprêtez à rejoindre votre nouveau poste au Nigeria. Vous avez 4 enfants, dont 2 sont aux États-Unis pour leurs études. Alors avant d'aller plus loin, on va écouter une bande-son de la MAF, justement, qui est aussi la bande-annonce d'une série réalisée sur les pilotes de brousse.
2: Are you ready? I am ready, Escapee.
3: Chaque jour, toutes les 6 minutes, l'ONG MAF effectue des vols dans les endroits les plus reculés du monde. Là où personne d'autre ne peut se rendre. Transportant des médecins, des équipes sanitaires, de la nourriture, des médicaments, des marchandises et des passagers. Chaque vol peut faire la différence entre la vie et la mort. Les pilotes défient la météo, des pistes d'atterrissage étroites et des conditions imprévisibles. Sur les bases, les familles connaissent les risques. Dans cette série, nous les suivrons pendant toute une année, de la jungle au désert, de la montagne à la savane, quand chaque seconde compte, quand des vies sont en jeu. Découvrez les bush pilotes de la MAF.
4: Who wants to drive an Airbus around in Europe when you can fly a caravan in the jungle?

0: Emmanuel Baudouin, je vous ai vu sourire en écoutant en fait cette bande-son.
1: Oui, parce qu'à la fin, c'était notre ami David Jacobson qui parlait. C'est un très bon ami, il vient de prendre sa retraite d'ailleurs. Il était aussi au Congo, mais c'est drôle parce qu'il parlait, il disait...
0: Oui.
1: Qui veut être pilote d'un Airbus en Europe quand on peut être pilote d'un Cessna en Afrique.
0: Alors, qu'est-ce que vous en pensez justement de cette affirmation?
1: Disons, quand j'étais petit, je voulais toujours être pilote de ligne. Et c'est vrai que quand j'ai découvert ce métier de pilote missionnaire, ça m'a totalement... C'était vraiment quelque chose que je voulais suivre et que je vis aujourd'hui. Et c'est vraiment magnifique.
0: Alors on verra dans l'émission un peu la différence justement entre un vol de brousse, hein, je dirais, et puis un vol classique. Hein,
1: oui,
0: mais
1: oui.
0: Qu'est-ce qui vous a donné le goût de l'aviation ?
1: Quand j'étais enfant, on était dans une petite ville qui s'appelait Jos au Nigeria. Et l'aéroport était assez loin de la ville. Mais de temps en temps, j'ai eu l'opportunité d'aller avec mon père pour aller chercher des gens qui venaient pour des conférences, des choses comme ça. Et quand j'ai vu l'avion, c'était magnifique. J'ai dit, ça, c'est ce que je veux faire.
0: Donc c'est très jeune, finalement.
1: Oui, exactement. oui.
0: Et à quel moment, je dirais, vous avez compris que vous vouliez mettre aussi, enfin justement, piloter, mais piloter aussi en étant au service des autres. Ça s'est fait... Vous étiez plus âgé, j'imagine.
1: Oui. C'était plus tard, quand j'étais au lycée. Et j'ai lu un livre qui parlait des 5 missionnaires qui étaient en Amérique du Sud, dont Nate Saint, qui était le pilote, et Jim Elliott. Donc, ils sont bien connus. Il y avait des articles dans Times. Et en fait, il y avait un tribu indien. Et ils sont allés essayer d'évangéliser cette tribu. Il y avait une... mes compréhensions. Et en fait, ils étaient tués tous les 5 missionnaires par cette tribu-là. Donc,
0: c'était dans quelles années
1: C'était dans les années 70. Mm-hmm. Ouais, donc, je ne me rappelle plus exactement quelle année. Et voilà. Donc, après ça, les épouses de ces missionnaires sont restées quand même. Et ils ont travaillé avec ce tribu indien qui a accepté Christ. Et c'était vraiment impressionnant pour moi en tant que jeune. Et puis, j'ai découvert justement que c'était possible d'utiliser l'aviation pour la mission.
0: Dans la bande-annonce, on parle des conditions météo mauvaises, on parle des pistes d'atterrissage donc, qui doivent être assez rudimentaires, des pannes. Il y a un pilote de brousse aussi que j'ai entendu qui expliquait qu'il faut être prêt à tout car beaucoup de choses sont hors de contrôle. Est-ce que, donc, en tant que pilote de la MAP, vous avez déjà été confronté à une situation, je dirais, où votre sang-froid a été particulièrement mis à l'épreuve?
1: Ce qui est différent, c'est qu'on a beaucoup moins de ressources qu'on peut utiliser. Vous avez parlé de la météo. Donc, ici en Europe ou aux États-Unis, il y a beaucoup de ressources qu'on peut consulter avant un vol, même plusieurs jours avant le vol, jusqu'à quelques minutes avant le vol, pour bien connaître la météo. Ben, c'est pas toujours le cas en Afrique. C'est aussi des conditions de météo qui sont un peu différentes avec les orages. Et donc, je me rappelle une fois, je suis allé déposer des gens un village qui s'appelait Monkoto. Et puis après, c'était le retour à Kinshasa, le capital. Donc, on décolle et ben, il y avait un orage, parce que c'est vraiment les conditions tropiques. Et donc, il y avait un orage et je n'étais pas prêt à ça. Ça m'a pris un peu par surprise. Donc, j'ai dit, bon, peut-être ce n'est pas très développé. On va essayer de tenter de voir un peu. On est entré dedans et puis j'utilisais... dans ce petit avion, il n'y avait pas le radar de météo. C'était un petit, on appelle ça un storm scope. Donc, ça donnait quelques indications de là où il y a des éclairs, tout. Et puis on avance et d'un coup, je me trouve vraiment au milieu de l'orage. Mm-hmm. Donc, c'était pas très...
0: Vous étiez seul à ce moment-là dans l'avion.
1: Il y avait un passager qui était très drôle parce que finalement, j'ai réussi de sortir de l'orage. On est rentré à Monkoto, on se pose. Et puis, il me dit, quand est-ce qu'on va partir? Parce que j'ai une réunion à Kinshasa. J'ai dit, c'est pas avec moi. Voilà, donc c'est vrai que...
0: Il n'était pas dégoûté.
1: Apparemment, lui, il était tranquille.
0: Donc, dans les missions qui vous sont confiées, en fait, hein, elles sont multiples, on a entendu aussi. Donc, il y a des transports de passagers, mais pas seulement. Aussi, vous transportez des marchandises, de la nourriture, des médicaments.
1: Oui.
0: Mais je dirais, par rapport aux personnes, justement, que vous transportez sur le terrain, donc, quels sont vraiment leurs besoins? Quand est-ce que vous intervenez?
1: Il y a plusieurs différents cas. On transporte beaucoup des équipes médicales, donc les médecins, les professionnels de la santé. Par exemple, on travaille en partenariat avec un hôpital chrétien dans la ville de Vanga, qui est à peu près 1h30, 1h15 avec le caravane de Kinshasa. Donc, ce sont des équipes médicales. Il y a aussi le mouvement de matériel, les équipements. Donc, on fait beaucoup de ce genre de travail parce qu'il y a beaucoup de besoins.
0: C'est le travail de tous les jours, je dirais.
1: Oui. Et à part ça, il y a aussi on aide beaucoup les églises. Donc, il y a des équipes qui vont pour faire l'évangélisation et aussi travailler avec la formation, la traduction de la Bible, et puis la formation des pasteurs et des enseignants d'école de dimanche, par exemple. Donc, on fait beaucoup de ce sort de travail aussi. Et à part ça, il y a aussi juste aider les communautés, les gens. Donc, souvent, quand on amène des équipes, au lieu de rentrer vide, on aide les communautés à amener les choses à leurs membres de famille qui sont sur Kinshasa.
0: Oui, parce que l'avion, on l'a entendu aussi, donc il y a des distances qui, par la route, prendraient des heures. Et là, donc, vous pouvez joindre deux points qui est en rien de temps.
1: Au Congo, donc, il y a des endroits qui sont... on prendrait même deux semaines, parce que soit il n'y a pas de route, ou il faut traverser des rivières, des forêts. Et donc, je suis toujours étonné quand on me dit « Ah oui, par route, ça prendrait tellement de temps. » Et c'est toujours choquant parce qu'on a l'habitude de sauter dans l'avion et puis dans quelques minutes, on est là.
0: Oui, pour vous.
1: Oui, c'est ça.
0: Donc, c'est un service immense, en fait, pour les populations. Je sais, dans certains pays, il y a aussi des évacuations médicales, pour des opérations, donc des vies aussi qui sont sauvées.
1: Oui. Et souvent, ce que nous faisons, nous amenons des gens des villages jusqu'à Kinshasa. Alors, pour les soins un peu plus régulés ou programmés, ça nous arrive aussi d'amener les gens de Kinshasa jusqu'à Vanga. Donc, parfois, c'est étonnant parce que les gens pensent que tout le monde sort des villages. Mais en fait, l'hôpital de Vanga, c'est un hôpital de référence, hôpital de formation. Et c'est très bien connu. Donc, ça nous arrive d'amener des gens de Kinshasa aussi à Vanga.
0: Donc, il y a des hôpitaux qui sont aussi un peu isolés. Et donc,
1: oui, ça arrive.
0: Est-ce qu'il y a une mission, en fait, qui vous a particulièrement marqué?
1: Oui. Peut-être un an après notre arrivée au Congo, parce que souvent on essaie de travailler de lundi à vendredi, parfois le samedi, et on laisse les dimanches, il faut un temps de repos, parce que c'est un travail qui est particulièrement fatigant à cause des conditions et tout, et donc on essaie de laisser les week-ends, sauf s'il y a vraiment un besoin important. Et donc ça nous arrive très rarement de faire un vol le dimanche, c'est seulement en cas d'urgence. Alors c'était non seulement un dimanche, mais c'était l'anniversaire de ma fille.
0: Ah oui.
1: Et donc ce n'était pas du tout prévu. Et puis samedi soir, on m'appelle, c'est le directeur de notre programme qui m'appelle, qui dit il y a une dame qui a eu une crise d'hypertension et qu'il fallait absolument aller la chercher dimanche matin.
0: Donc, et là, on lâche tout alors.
1: Oui. Donc, difficile de dire à ma fille et à mon épouse que voilà, il y a un vol. Pourquoi ce jour-là? Mais c'était ça. Donc, c'était ma première fois de faire ce genre de vol. Donc, je sors tôt le matin, je prépare l'avion, j'y vais là-bas. Et puis, il y a l'ambulance qui a amené la dame et son épouse qui était distrait. Et on la met dans l'avion, on l'amène à Kinshasa. Et puis, je n'ai pas trop suivi, mais je sais que ça a pris beaucoup de temps pour les soins à Kinshasa et pour qu'elle puisse récupérer, de se rétablir.
0: Quel sentiment on a dans ces cas-là,
1: Je pense qu'avant d'y aller, il y a beaucoup disons, on ne va pas dire qu'on a peur parce que vous avez la formation, donc vous êtes professionnel, vous savez très bien, mais vous ne savez pas, il y avait un professionnel de santé qui était là avec l'oxygène, la bouteille d'oxygène et tout, qui s'occupait de la patiente et tout. Mais voilà, vous avez ce sentiment qu'il y a beaucoup qui pèsent sur vous et qu'en même temps, il y a beaucoup qui est hors de votre contrôle, tout ce qui est santé, ce n'est pas vous. Vous êtes là pour chercher la personne et les amener quelque part. Et donc, voilà.
0: Les meilleures conditions.
1: Exactement, exactement. Mmh. Donc, c'était, comme c'était la première fois pour moi, il y avait beaucoup de réflexions après.
0: Ouais, et ça s'est bien passé.
1: Oui, à la fin, ça s'était bien passé. Et puis, on a célébré l'anniversaire de ma fille l'après-midi et le soir.
0: Je propose qu'on fasse une courte pause. Vous nous avez apporté un titre, c'est Christian Mokouna, Confiance, qu'on écoute.
1: Parfait.
2: Écoute.

0: Je suis avec Emmanuel Baudouam et nous parlons de sa passion pour l'aviation missionnaire dans Du vent dans les voiles. Ce chant parle de confiance, Emmanuel Baudouam. La confiance, c'est se fier en quelqu'un. Et
1: oui,
0: vous-même,
1: c'est la confiance en Dieu, en fait. Et c'était particulièrement marquant pour moi parce que c'est une chanson qui parle des difficultés qu'on a vu beaucoup de gens au Congo, parce que ça fait 10 ans qu'on est au Congo. Mon épouse est d'origine congolaise aussi. Mais d'habiter là-bas et de voir non seulement les gens qu'on travaille avec, mais les gens dans les rues, les collègues. C'est vrai que je pense ici en Europe et dans l'Occident, souvent on a cette idée qu'on peut arranger des choses. S'il y a un problème, on peut arranger quelque chose. Mais on voit souvent...
0: On peut trouver une solution.
1: Oui,
0: par
1: voilà.
0: Soi-même.
1: C'est ça. Mais en Afrique, souvent on voit que les gens doivent faire face à toutes sortes de problèmes. Et donc de vraiment savoir qu'on peut être là pour les accompagner. Mais en fin de compte, c'est en Dieu qu'il faut avoir la confiance pour faire face à tous ces problèmes.
0: Donc la foi est là bien présente dans votre service, je dirais.
1: Bien sûr.
0: Donc vous et votre épouse venez d'une lignée de croyants, j'ai envie de dire,
1: hein,
0: qui étaient engagés dans la mission, donc plusieurs générations de pasteurs, de missionnaires, aussi bien au Congo, au Nigeria.
1: C'est ça, oui.
0: Et je dirais aujourd'hui, comment votre propre famille vit votre engagement?
1: Oui, je pense que c'est vraiment un privilège. Les enfants, je pense qu'au tout début, notre premier n'était pas très chaud pour partir au Congo.
0: Il avait quel âge à l'époque?
1: Il avait

0: Si, alors elle n'est pas pilote, mais...
1: Non. Non, elle n'est pas pilote, elle est enseignante. Et enfin, en fait, elle a commencé une école chrétienne à Kinshasa. Donc, les premiers 4 ans, elle a travaillé en tant qu'enseignante à l'école américaine là-bas. Et puis, la deuxième partie de notre temps là-bas, elle a commencé cette école chrétienne pour vraiment travailler, faire le discipulat parmi les élèves.
0: Est-ce que c'est un avantage pour servir donc avec la MAF d'avoir grandi en Afrique ? Parce que j'ai vu que beaucoup de pilotes en fait arrivent vraiment d'autres continents,
1: oui, oui, oui.
0: Et ils débarquent avec leur famille, ils doivent s'adapter donc aux conditions, je dirais, de vie, à l'environnement, au climat. Donc est-ce que c'est vraiment un avantage ?
1: Oui, je pense que certainement il y a des avantages. Alors ce que je vois, c'est que notre Dieu est magnifique dans le sens où il nous fait travailler en équipe. Donc, chacun dans l'équipe amène des bagages, on va dire, l'expérience, tout ce qu'on a. Mais en fin de compte, c'est le Saint-Esprit, c'est Dieu qui amène tous ces atouts ensemble pour son travail. Et donc, effectivement, le fait d'avoir grandi en Afrique, il y a des connaissances, il y a des façons de pouvoir... avoir des relations avec les gens et de parler avec les gens et d'être compris et de comprendre aussi. Donc, c'est certain qu'il y a des avantages. Oui.
0: Comment vous êtes accueillis par les populations que vous venez aider ?
1: Oui, en général, c'est très bien. En général, c'est très bien. C'est vrai que... C'est vrai que j'étais étonné parfois de penser « Ah oui, tout le monde va vous accueillir avec les bras ouverts. Voilà, ouais. Vous venez pour faire le bon travail, des bonnes œuvres et tout. » Et parfois, ce n'est pas le cas. Donc, il faut être prêt à tout aussi. Il y a des gens qui pensent que non, vous êtes là pour piller les richesses du pays et autre chose. Voilà, vous venez avec un avion, ça veut dire que vous avez
0: l'argent.
1: Oui, voilà, vous avez l'argent et ça veut dire que vous travaillez avec le CIA des États-Unis et tout. Il y a toutes sortes de choses qui sortent. Donc, mais en général, on est très bien accueillis et ça fait joie de voir les gens qui viennent de l'extérieur, qui s'intéressent à des populations isolées. Oui.
0: Alors prochainement, vous partez pour le Nigeria et c'est un nouveau poste et aussi c'est une nouvelle base, si j'ai bien compris.
1: C'est ça. C'est une nouvelle base pour la MAF. La toute première fois que la MAF a une base au Nigeria. Il y avait un pilote qui était une femme, d'ailleurs, au tout début de la MAF. Elle s'appelait Betty Green. Elle a fait 2 ans, je crois, au Nigeria, mais il n'y avait pas une base à l'époque. Donc, ce sera vraiment la première fois qu'il y a une base de la MAF au Nigeria. Et c'est à l'invitation d'un autre hôpital chrétien, missionnaire, qui nous ont demandé de venir et fournir ce service parce qu'il n'y a pas des compagnies qui vont jusqu'à cette ville de Egbe au Nigeria. Donc,
0: qui est loin de la capitale, finalement.
1: Oui, c'est 8 à 10 heures de trajet sur les routes qui ne sont pas très bonnes et surtout, il y a des problèmes de sécurité au Nigeria maintenant. Donc, il y a des enlèvements souvent sur les routes et d'autres problèmes avec les terroristes. Donc, ce qui fait qu'ils ont demandé est-ce que ce serait possible qu'on vienne fournir ce service aérien pour les permettre de faire ce trajet en toute sécurité.
0: Donc c'est un risque également que vous prenez de vous installer là-bas avec votre famille ?
1: Oui, effectivement. D'ailleurs, on vient tout juste d'être au Nigeria pendant 3 semaines, juste avant de commencer notre tournée. Et pendant qu'on était là, tout était plus ou moins calme. Et après, on a appris que le même trajet qu'on a pris, il y avait des enlèvements, des choses comme ça. Donc, on n'est jamais à l'abri, on va dire. Mais,
0: qu'est-ce qui vous pousse à accepter alors cette mission ?
1: C'est une très bonne question. Je pense que quelque part, on doit accepter que dans la vie, on n'est jamais complètement en sécurité, hein, qu'on soit même ici en Europe. Peut-être je peux quitter le studio ici aujourd'hui. En rentrant, on peut bien avoir un accident de voiture, quelque chose. Donc, ce n'est pas pour prendre des risques pas nécessaires, mais en même temps, on a confiance en Dieu. Et on sait que s'il nous demande d'aller le servir pour que des gens dans des endroits comme ça puissent aussi écouter la bonne nouvelle et savoir que Dieu est là et qu'il les aime et qu'il y a de l'espoir dans la vie, je pense qu'en fin de compte, c'est plus important. C'est, parfois, on met la sécurité au-dessus de tout, mais parfois, il faut réfléchir à ce qu'il n'y a pas des choses plus importantes dans la vie.
0: C'est votre cœur aussi qui bat pour ce pays, très certainement.
1: Oui. Depuis que, si vous voulez, quand j'ai quitté le Nigeria pour aller faire ma formation en aéronautique aux États-Unis, j'étais très conscient du fait que ce n'était pas tout le monde qui avait

0: cette privilège, en fait, de ce privilège de partir. Et donc, je voulais vraiment avoir la chance de rentrer un jour et de partager tout ce que j'ai eu comme formation, comme éducation à l'extérieur pour pouvoir partager avec les autres. Et quelle meilleure forme que l'évangile.
1: Vous m'avez parlé aussi de ce rêve, en fait, avec votre épouse, justement, de former aussi des jeunes sur le continent africain pour qu'ils ou elles aussi puissent servir à leur tour. Est-ce que ce sera aussi l'objet de votre prochaine mission ?
0: Justement. Donc, la base de la MAF au Nigeria, un de nos projets, c'est de vraiment avoir un côté formation. Donc, former non seulement les pilotes, mais les professionnels de l'aviation, mais aussi de façon qu'on puisse vraiment... tout ça, c'est le discipulat, en fait. Donc, notre cœur, c'est comment, en tant que chrétien, on peut mettre en œuvre notre foi dans le Seigneur, dans la vie quotidienne. Mm-hmm. Parce que c'est ça le problème. Entre dimanche et dimanche, qu'est-ce qu'il y a ? Parce que trop souvent, on a vu que le dimanche, on est à l'église, on sait que voilà, c'est notre foi, voilà comment il faut vivre, mais lundi à vendredi, il faut se débrouiller dans le monde. Et ce n'est pas ça, je pense qu'en tant que chrétien... notre souhait, notre désir, c'est toujours servir le Seigneur et de vivre notre foi dans toutes les conditions qu'on peut se trouver.
1: Dernière question, Emmanuel Baudouin. Si vous deviez expliquer à quelqu'un en une phrase pourquoi les vols de brousse sont essentiels, que lui diriez-vous ?
0: Oui, c'est pour montrer aux gens isolés que le Seigneur les aime aussi.
1: Merci, Emmanuel Baudouin, d'avoir été avec nous dans Du vent dans les voiles.
0: Merci beaucoup.
1: Je vous souhaite bon courage, hein, vous et votre épouse, donc, pour votre prochaine prise de poste au Nigeria.
0: Merci.
1: Je rappelle que vous êtes pilote de la MAF, une ONG chrétienne qui intervient par l'aviation dans des pays isolés. On peut vous suivre sur votre blog, donc mbaudouin.com.
0: C'est ça,
1: c'est
0: oui,
1: cela.
0: Oui, oui.
1: Pour plus d'infos sur la MAF, eh bien, on peut se rendre également sur le site donc, www.maf-du6france.org et également à regarder cette série de 6 vidéos. Moi, je les ai trouvées vraiment intéressantes, réalisées sur le terrain par la MAF. Elles sont disponibles sur YouTube, The Bush Pilots. Donc, vous pouvez les trouver sur pilotedebrousse.fr. Encore merci et à bientôt.
0: Merci, à bientôt.
1: Au revoir.

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1: Chers amis auditeurs, bonjour et bienvenue dans ce clin d'œil. Et je vais vous transporter, j'espère que vous m'accompagnez en pensée, au Muséum d'histoire naturelle à côté du Jardin des Plantes à Paris. En effet, à l'occasion de ses 400 ans, le Muséum d'histoire naturelle vient d'ouvrir une étonnante exposition intitulée « Artistes au Muséum ». Installée à côté de, à proximité, c'est juste en dessous de la grande galerie de l'évolution, cette exposition va se tenir jusqu'au 7 mars de l'année 2027 et elle réunit plus de 300 œuvres et objets associés à plus de 140 artistes du XVIIe siècle à aujourd'hui. Peintures, dessins, sculptures, photographies, films, animaux naturalisés, instruments et en particulier les extraordinaires vélins, que possède le muséum. Ces œuvres racontent une histoire surprenante. Au muséum, l'art n'a jamais été seulement décoratif. Il a servi à observer, à décrire, à comparer et à transmettre le vivant et la nature. Et c'est l'occasion de découvrir une partie méconnue du patrimoine de ce musée, ses collections artistiques, et de comprendre que l'art et la science n'ont jamais été vraiment séparés. La raison première de cette exposition est la célébration de ses 400 ans. Le muséum est né du Jardin royal des plantes médicinales qui avait été créé en 1626 pour le roi. Mais l'objectif de l'exposition est de nous faire découvrir un aspect de son histoire qui reste dans l'ombre des collections scientifiques et des fameux squelettes ou des animaux naturalisés. Comment les artistes ont participé à la construction du savoir naturaliste? La commissaire générale, Alice Lemaire, qui est directrice des bibliothèques et de la documentation du muséum, résume ainsi l'ambition de l'exposition. L'histoire naturelle ne peut pas exister sans l'apport de l'art et de tous les artistes qui ont contribué à élaborer le savoir naturaliste et qui sont toujours à l'œuvre aujourd'hui. Car avant la photographie, le dessin était l'outil de communication et de transmission, y compris entre les savants. Il pouvait être plus précis et plus séducteur que les mots. Comment montrer à un chercheur qui n'était pas présent lors d'une expédition l'anatomie d'un animal ou les détails d'une plante? Le dessin était un véritable instrument scientifique et il fallait un artiste capable de regarder, de sélectionner, de mesurer, de comprendre les formes et de les restituer avec une précision extrême. Mais le résultat dépasse cet aspect rigoureux, il ouvre à la beauté. Le premier émerveillement est celui des artistes devant les animaux. L'exposition commence par cette rencontre entre artistes et collections du muséum. Une scène spectaculaire accueille le visiteur. On connaît tous le tableau du douanier Rousseau où un lion plante ses crocs dans le cou d'une antilope au sein d'une jungle très verte avec des longs rameaux. Ce tableau a été peint en 1905. Eh bien, figurez-vous que le douanier Rousseau a trouvé son modèle dans une taxidermie réalisée 10 ans auparavant par Jules Terrier et Louis Quentin. Une lionne attaquant un oryx, et c'est cette œuvre, ces animaux empaillés qui ouvrent l'exposition. Œuvre, oui, car on découvre que les taxidermistes choisissaient la position, les courbes des animaux et que leur pratique était un art véritable. Le douanier Rousseau a trouvé son inspiration au jardin des plantes et dans sa ménagerie. Une aquarelle naturaliste de Nicolas Huet est également présentée qui nous offre la même scène. D'un côté, donc, l'image scientifique cherche à décrire fidèlement un animal. De l'autre, le peintre transforme ce qu'il observe en une vision imaginaire. Entre les deux, la frontière n'est pas aussi nette qu'on pourrait le croire. Alors, dans Artistes au Muséum, vous pourrez voir des œuvres d'Eugène Delacroix, d'Antoine-Louis Barye, de Gustave Moreau ou de François Pompon. Le muséum était pour ces artistes parisiens un extraordinaire lieu d'observation des animaux vivants, des spécimens naturalisés, des squelettes, des plantes exotiques, des collections anatomiques. Il permettait de voir à Paris ce que les artistes n'avaient pas forcément la possibilité d'observer dans la nature, et en particulier dans les pays lointains. Un des grands intérêts de cette exposition est la présentation d'un véritable trésor, les vélins du muséum. Le vélin est un parchemin très fin, fabriqué à partir de peau de veau, d'où son nom. Sa surface permet une peinture extrêmement précise, particulièrement adaptée aux plantes, aux plumes, aux insectes et aux petits détails anatomiques. Le muséum d'histoire naturelle possède environ 7000 vélins. La collection a commencé au XVIIe siècle et elle s'enrichit jusqu'à nos jours. Une partie de cette collection, longtemps réservée aux spatialistes, est mise en scène dans Artistes au Muséum. 18 vélins originaux sont présentés qui changeront au cours de l'exposition et ils sont accompagnés de plus de 150 reproductions. Parmi les merveilles exposées, vous trouverez les planches de Pierre-Joseph Redouté, surnommé le Raphaël des fleurs. Il faut s'arrêter sur ces planches. L'expression « une rose de Redouté » est passée dans le langage commun, et ces roses sont d'une beauté presque irréelle. Chaque pétale paraît posé sur le parchemin avec une précision d'orfèvre. Il faut s'arrêter aussi devant les œuvres de Madeleine Françoise Basse-Porte. Elle est peu connue du grand public et elle fut la seule femme à avoir occupé la prestigieuse fonction de peintre du roi. Ses représentations de plantes exotiques sont élégantes et extrêmement documentées et précises. Il y a aussi un vélin très célèbre, le vélin de 1636, une gouache de Frédéric Scalberge qui représente le jardin du roi pour la culture des plantes médicinales à Paris. Avec ses couleurs étonnamment fraîches, il servait en quelque sorte d'affiche publicitaire pour le Jardin royal des plantes. C'est un objet précieux pour comprendre que le muséum n'a jamais seulement produit du savoir. Il a aussi dû se faire connaître, attirer le public et fabriquer son propre imaginaire. Ses œuvres ne sont pas seulement belles. Elle constitue des documents scientifiques. Une plante y est isolée, observée, décrite avec une rigueur qui permet aux naturalistes de l'identifier et de la comparer. La beauté devient un moyen de rendre la connaissance plus précise et plus mémorable. Et l'exposition nous conduit jusqu'au XXIe siècle. 3 nouveaux vélins ont été réalisés cette année à l'occasion des 400 ans du muséum. Créations contemporaines qui servent aussi à tester les méthodes de conservation et à maintenir vivant un savoir-faire qui a tendance à disparaître. L'exposition nous entraîne aussi dans les techniques et les méthodes de la fabrication des images. Elle ne se contente pas de montrer des œuvres, elle explique comment on fabrique une image scientifique. C'est peut-être là son apport scientifique le plus original. Tous ces dessins, gravures, peintures, chambres claires, photographies, microscopie ou travail sur la couleur. Au fil du temps, les chercheurs et les artistes ont inventé ou perfectionné des techniques pour rendre le vivant visible. Le muséum rappelle que l'objectivité absolue d'une image scientifique est une illusion. Il faut toujours choisir un cadrage, une échelle, une couleur, un détail à mettre en évidence. Un exemple parlant est celui du chimiste Michel-Eugène Chevreul, qui a fait des recherches sur les couleurs. Son cercle chromatique que vous pouvez voir et qui date de 1864 permet de comprendre comment ses travaux ont nourri les recherches picturales des néo-impressionnistes. Une manipulation montre comment une même couleur peut être perçue complètement différemment selon le fond sur lequel elle est placée. On découvre donc un muséum qui est aussi un laboratoire d'expérimentation visuelle. Troisième partie de l'expo, on change de registre. Les œuvres ne sont plus seulement des outils au service des scientifiques. Elles deviennent pleinement des œuvres d'art. Le sommet du parcours est sans conteste la grande procession de sculptures animalières de François Pompon. Les ours, les panthères, les buffles, les hyènes, les girafes. On connaît l'art de François Pompon avec ces animaux aux formes épurées et magnifiées. Mais pour les obtenir, Pompon n'a pas travaillé sur la mémoire ou l'imagination. Il est venu directement voir les animaux de la ménagerie. On dit même qu'il utilisait un établi portatif qu'il portait autour du cou pour pouvoir dessiner au plus près des animaux. On fait bien sûr le rapprochement avec la célèbre caravane des animaux de la Grande Galerie de l'Évolution qui est située juste au-dessus de l'exposition. Le parcours fait également place à une autre forme d'évolution, celle de l'art, puisque l'on peut voir des œuvres de Salvador Dali, d'Alberto Giacometti, de Bernard Buffet, de Chris Marker, de Robert Doisneau ou de Enki Bilal. Et l'exposition montre comment la nature est devenue une source d'inspiration artistique autonome. Et aujourd'hui, c'est l'aspect contemporain de l'exposition. Les artistes ne viennent plus seulement au muséum pour apprendre à dessiner un animal. Ils travaillent avec les chercheurs sur les transformations du vivant et les menaces qui pèsent sur lui. Réchauffement climatique, pollution, disparition des espèces, biodiversité deviennent aussi des sujets artistiques. Comme le dit la commissaire Alice Lemaire, l'enjeu est de montrer à quel point cet établissement a toujours une place importante dans l'histoire de l'art, mais aussi de mettre en valeur les artistes qui collaborent aujourd'hui avec les scientifiques pour attirer l'attention sur la fragilité de l'environnement. Autrefois, l'artiste aidait le scientifique à voir le monde. Aujourd'hui, il entend aider le public à prendre conscience de ce que nous risquons de perdre. Alors, en pratique, Artiste au Muséum est présenté à la Grande Galerie de l'Évolution, 36 rue Geoffroy-Saint-Hilaire à Paris. Donc ça a ouvert le 23 septembre dernier, ça va se prolonger jusqu'au 7 mars. Les enfants seront ravis de venir et vous pourrez ensuite ou avant les amener visiter les monumentaux squelettes d'animaux dans la Galerie de l'Évolution. Le billet de l'exposition coûte 16 euros tarif plein et 13 euros tarif réduit. Forfait famille tribu pour 4 personnes, 52 euros, c'est gratuit pour les moins de 3 ans. On accède, bon, vous savez tous comment on va au jardin d'acclimatation ou rue Geoffroy-Saint-Hilaire, c'est le métro ligne 5, 7 et 10 ou le RERC ou encore la gare d'Austerlitz. Voilà, on croit entrer dans une exposition d'art consacrée à la nature et on découvre peu à peu que l'art a contribué à façonner notre savoir scientifique. Ce que le naturaliste observe, entre le naturaliste qui observe, le dessinateur qui choisit ce qu'il montre, le peintre qui imagine et l'artiste qui alerte sur la disparition du vivant, il existe depuis 4 siècles une conversation ininterrompue. Et voilà, merci, à très bientôt.

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1: Bonjour à toutes et à tous, bienvenue pour votre 67e émission de Espérance Féminine, une émission qui met en lumière toutes ces femmes de l'ombre qui portent l'espoir, que ce soit via une invention, une association, un livre ou un parcours, voire même les trois à la fois, comme c'est le cas de Madame Wüstener Zuber, qui est avec nous aujourd'hui et qui nous vient de Suisse, praticienne de santé et en relation d'aide médiatrice, fondatrice du cabinet Suisse Équilibre, de l'association Mouvement Suisse pour la coparentalité, responsable et auteur du livre Protection de l'enfance, lettre ouverte à tous ses acteurs. Et si vous voulez voir mon invité, c'est aussi possible grâce à sa chaîne YouTube Mouvement CH pour la coparentalité responsable. Bonjour Isabelle, comment allez-vous ?
2: Bonjour Carole, je vais bien, merci.
1: Merci beaucoup Isabelle pour avoir accepté l'invitation pour Espérance Féminine. On va pouvoir revenir sur votre parcours très riche et diversifié en première partie d'émission. Mais avant, pour introduire notre sujet, je vais vous exposer quelques chiffres. Donc selon l'INSEE, en 2023, 14% des enfants de parents séparés vivent en résidence alternée contre 73% qui résident principalement chez un seul parent, le plus souvent leur mère. Cette forte disparité pose la question de l'égalité parentale, terme désignant le principe selon lequel les deux parents disposent des mêmes droits et des mêmes responsabilités dans l'éducation de l'enfant. L'égalité parentale ne signifie pas forcément un partage strictement identique du temps de garde, mais plutôt une reconnaissance égale du rôle des deux parents dans le développement de l'enfant. Et justement, pour comprendre notre sujet, Isabelle, pourriez-vous nous définir ce que c'est qu'une coparentalité responsable, pour reprendre le nom de votre association?
2: Volontiers. La coparentalité, c'est ce qui existe en général dans la plupart des situations à l'état naturel, je vais dire, c'est-à-dire qu'un enfant qui naît a de manière générale deux parents et de manière la plus fréquente un papa et une maman, ou alors deux mamans, ou alors deux papas, mais en tout cas deux adultes qui ont souhaité avoir un enfant, concevoir un enfant, mettre au monde un enfant. Donc la coparentalité, c'est l'état naturel des choses. Et puis, chaque parent participe à sa manière à l'éducation et à la prise en charge de l'enfant. Et nous, on a appelé notre association Coparentalité Responsable parce que, en particulier suite à un divorce ou à une séparation, parfois on instrumentalise l'enfant.
1: Et comment pourriez-vous définir justement le terme d'égalité parentale? C'est vraiment d'avoir les mêmes droits, que ce soit du côté de deux mamans, de papa ou d'un papa et d'une maman.
2: Exactement. Il n'est pas question de temps. Bien sûr que le facteur temps entre aussi en jeu, mais il n'est pas question d'avoir 50% du temps avec chaque parent, par exemple, ni pendant que les parents sont ensemble après la séparation. Ouais. Mais c'est exactement ce que vous dites, d'avoir les mêmes droits.
1: Alors, on a exposé quelques chiffres au début de l'entretien. Selon vous, pourquoi la résidence principale de l'enfant est-elle encore majoritairement attribuée à un seul parent ? Est-ce qu'il y a une évolution des mentalités qui reste à faire encore aujourd'hui ?
2: Oui, je pense que c'est principalement l'évolution des mentalités qui a du retard, même sur la loi, sur la possibilité d'attribuer un hébergement partagé ou une résidence alternée. Oui.
1: Et on est bien d'accord que la résidence alternée est donc la meilleure solution possible pour l'enfant.
2: Alors, c'est la meilleure solution possible, pour autant qu'il n'y ait pas une situation de violence de la part d'un des deux parents. Oui, bien sûr. On a vu que les enfants deviennent plus adaptables, sont plus sociables, plus sociabilisés. Ouais. Il n'en reste pas moins que c'est difficile de vivre dans deux résidences séparées un enfant, en particulier à l'adolescence, parce qu'on a ses copains quelque part et voilà.
1: Oui, donc on a une attache vers une résidence en particulier, donc ça peut être un petit peu compliqué de ce point de vue-là en tout cas.
2: Oui, mais c'est vrai que les études disent que d'un point de vue psychologique, c'est beaucoup mieux quand il y a une résidence alternée. Enfin, le seul mode d'attribution de la garde aux parents qui permet un contact suivi avec chacun des parents. Et c'est ça qui est très important.
1: C'est ça qui est très important. Vous avez déclaré dans le cadre de la préparation de cet entretien que vous avez créé le mouvement suisse pour la coparentalité responsable suite à un événement tragique qui vous a particulièrement marqué. Pouvez-vous nous en dire plus ?
2: Oui, j'avais un ami proche qui était mon confident et réciproquement. Et il y a une dizaine d'années, comme il me sépare de ses difficultés à garder un contact avec son enfant suite à la séparation parentale, j'ai commencé à suivre ce qu'il faisait. Il voulait que je l'aide. Et ça s'est très mal passé puisque le fait qu'il soit séparé de son enfant une partie du temps et qu'il soit même coupé totalement des liens avec son enfant l'a amené à mettre fin à ses jours.
1: Et c'est donc cet événement qui vous a poussé à créer votre association.
2: Cet événement m'a poussé à écrire un livre qui s'appelle « Protection de l'enfance, lettre ouverte à tous ses acteurs ». Et pour pouvoir mettre en œuvre ce que je préconise dans mon livre, j'ai décidé de créer une association, oui.
1: En France, il y a une étude de l'INED qui indique qu'environ un enfant sur 10 de parents séparés ne voyait plus du tout leur père. L'égalité parentale peut-elle exister sans égalité économique entre les parents ? C'est-à-dire, est-il vrai que dans le système judiciaire, que l'enfant restera avec le parent qui gagne le mieux sa vie ?
2: Alors non, dans le système judiciaire, l'enfant ne reste pas du tout avec le parent qui gagne le mieux sa vie, puisque comme vous l'avez dit, la plupart des enfants, lorsqu'il y a un système d'hébergement ou une garde exclusive, restent avec leur mère, et que de manière générale, les femmes gagnent moins bien leur vie.
1: Au-delà de ça, c'est
2: une idée préconçue, et chaque cas individuel sont possibles. Mais au-delà de ça, bien sûr qu'une égalité économique favorise grandement tout un tas de choses, parce que la vie est difficile si on gagne moins bien sa vie, et qu'on a par exemple la garde des enfants, raison pour laquelle il existe dans nos deux pays une contribution d'entretien du parent le plus fortuné pour le parent moins fortuné, et en fonction de la garde des enfants.
1: On va revenir sur votre histoire, Isabelle, si vous êtes d'accord. Vous êtes d'origine suisse, vous avez 64 ans. Vous avez grandi dans la ville valaisanne de Sierre, dans la plaine du Rhône, avec de nombreux séjours dans le Val d'Anniviers, d'où vient votre famille originaire. À l'âge de 17 ans, vous êtes parti étudier aux États-Unis pour une année. Vous êtes donc parfaitement bilingue. De retour en Valais à 18 ans, vous avez habité dans plusieurs cantons romands, notamment pour vos études, avant de revenir en Valais à l'âge de 30 ans, à nouveau dans la commune de Sierre, dans le village de Grange, où vous habitez actuellement avec votre époux. Et au niveau de votre parcours professionnel, il est extrêmement riche, notamment au niveau de vos études. Vous êtes diplômée d'enseignement certifié en guérison des attitudes et en programmation neuro-linguistique, en hypnose, en auto-hypnose, recueil de récits de vie en médiation, en psychologie, en naturopathie, en développement personnel, et vous avez encore d'autres formations. Votre parcours mélange médiation, hypnose, récits de vie. Qu'est-ce qui relie toutes ces approches selon vous, puisque vous avez vraiment un parcours très très riche?
2: Alors, ce qui relie toutes ces approches, c'est le facteur humain. Ce qui m'intéresse principalement, c'est l'humain, et puis le fonctionnement de l'humain. Comment on fonctionne au niveau de notre cerveau, au niveau de nos émotions, et comment fonctionnent nos relations.
1: Et est-ce qu'on apprend encore aujourd'hui à vraiment écouter l'autre ? Est-ce que les gens s'écoutent aujourd'hui ?
2: Alors, je ne sais pas s'ils s'écoutent plus aujourd'hui qu'hier, mais... Bon, ça dépend du contexte, mais pour pouvoir écouter l'autre, il faut avoir fait de la place en soi, régler un certain nombre de problèmes et être capable de mettre son attention sur l'autre.
1: Vous voulez dire que quand on est empathique, on arrive mieux à écouter l'autre, quelle que soit la situation ?
2: Je pense que quand on est empathique, on a envie d'écouter l'autre, mais que ça ne suffit pas. Pour pouvoir écouter l'autre, on ne doit pas projeter ce qu'on a à l'intérieur de soi, ses propres qualités, ses propres faiblesses sur l'autre. On doit avoir justement cet espace en soi qui nous rend capable d'écouter l'histoire de l'autre, de l'accueillir.
1: Une générosité.
2: Oui, mais ça s'apprend surtout.
1: Ça s'apprend. Vous avez déclaré que votre histoire avec la maternité est complexe. Pouvez-vous nous expliquer pourquoi ?
2: Alors, mon histoire avec la maternité est complexe parce que depuis mon plus jeune âge, je désirais avoir des enfants, beaucoup d'enfants même. Et puis, j'ai eu des problèmes d'abord de fertilité, puis ensuite j'ai été enceinte, et puis ça s'est à chaque fois mal passé, et notamment lorsque j'attendais des jumeaux, et que suite à une erreur médicale par rapport à des médicaments, j'ai perdu les enfants que j'attendais. Donc ensuite, mon mari et moi, on a fait une procédure d'adoption. En Suisse, on doit choisir un pays, on a choisi l'Éthiopie.
1: Oui.
2: Et on s'apprêtait à partir chercher l'enfant orphelin qui nous était entre guillemets réservé. Et l'Éthiopie a fermé ses portes à l'adoption internationale.
1: À ce moment-là.
2: Mais en revanche, j'étais maman de cœur de plusieurs enfants que j'ai partiellement élevés. Et j'ai une grande famille élargie. Donc, depuis l'âge de 10 ans, je me suis beaucoup occupée d'enfants, de petits-enfants. Voilà.
1: Donc, vous avez la fibre maternelle.
2: Oui.
1: Et c'est cet événement qui a aussi influencé votre parcours, que ce soit professionnel ou personnel?
2: Non, non, pas du tout. Ça a influencé mon parcours personnel à moi en le rendant difficile, parce que c'est difficile d'accepter des deuils d'enfants, c'est difficile d'accepter le fait de devoir renoncer à avoir un enfant biologique,
1: oui.
2: Je trouve. Mais non, ça n'a pas influencé mon parcours professionnel. Ce qui a influencé principalement mon parcours professionnel, en plus de mon goût pour l'humain et de comment on fonctionne, c'est mon goût pour la justice. Je supporte difficilement la justice.
1: Justement, pour parler de la justice, le système judiciaire, que ce soit donc suisse ou français, on va plutôt parler de la Suisse comme vous êtes suisse, est-il suffisamment moderne face aux nouvelles réalités familiales aujourd'hui ? Est-ce qu'il est suffisamment adapté, le système judiciaire ?
2: Alors, il s'adapte peu à peu. Il est bien adapté, je trouve, aux différentes formes de famille. On prend en compte, le mariage homosexuel est légal en Suisse depuis quelques années. Et je trouve qu'il est le système judiciaire en soi est bien adapté aux différentes formes de famille. Mmh. Il n'est pas du tout suffisamment adapté au traitement de violence parentale et au traitement de l'inceste et au traitement de suspicion de violence et d'inceste. Parce que personne ne semble vouloir vraiment se former de manière spécifique là-dedans. Et je trouve que c'est gravissime.
1: D'ailleurs, en parlant de l'inceste, vous avez fait aussi un travail préparatoire sur ce sujet. Vous trouvez que là, ce n'est pas suffisamment avancé sur le système judiciaire ?
2: Non, c'est surtout pas adéquat du tout. En fait, nous, au mouvement suisse pour la coparentalité responsable, on conseille les parents qui se séparent, on les accompagne et on accompagne aussi les parents qui suspectent des violences sur leur enfant, notamment des violences sexuelles. Et aussi, on a établi une liste de symptômes comportementaux, notamment, que présentent les enfants qui ont été victimes d'inceste. Et c'est pas assez connu, c'est pas assez pris en compte. Tant qu'on ne fera pas la différence entre des propos qu'on doit prendre en compte et des signes réels d'inceste ou des signes d'instrumentalisation de l'enfant, on ne saura pas comment trancher. Et ça semble intéresser pas grand monde.
1: Justement, quels sont les signes d'inceste, cette liste que vous venez d'évoquer à l'instant ?
2: C'est la liste plus ou moins générale d'un enfant qui a subi un traumatisme. Donc, il peut y avoir des difficultés de concentration à l'école. L'enfant peut devenir incontinent. Par exemple, une incontinence secondaire, c'est un signe vraiment assez important. Mais au niveau comportemental, un enfant avant la période de l'adolescence qui commet des actes sur les autres enfants qui sont des actes d'adultes ou qui les miment, c'est un enfant de manière générale qui a soit été victime de violences sexuelles, soit auquel on a montré des vidéos, par exemple, ce qui est une violence sexuelle faite à l'enfant. Et le fait de se masturber abondamment, y compris en public, y compris à l'école, c'est un signe, parce que les enfants victimes d'abus sexuels, leur représentation du corps et tout un tas de choses qui ont été déréglées.
1: Ouais. Là, il y a quelque chose qui a retenu mon attention dans ce que vous venez de dire. Donc, le signe qui peuvent alerter les parents d'un enfant victime d'inceste, c'est le fait de reproduire des gestes.
2: Oui, les enfants, les petits-enfants jouent au docteur pour découvrir leur corps avec leurs petits camarades, mais par exemple de mimer des signes de pénétration en faisant des mouvements de va-et-vient, ça c'est pas quelque chose qu'un enfant fait naturellement, à ma connaissance, à notre connaissance.
1: Et là, vous parlez de quelle tranche d'âge à peu près ?
2: De toutes les tranches d'âge.
1: De toutes les tranches d'âge.
2: Je ne sais pas, depuis l'âge de 4
1: ans. Donc un enfant, on va dire, qui a 4 ans et qui mime des gestes comme ça, est un signe d'alerte pour les parents.
2: Oui, Oui, d'accord. Tout à fait. Et un enfant qui essaye aussi de faire des attouchements, mais sexuels, directement sexuels, et certains attouchements sur un autre enfant. Et puis aussi, malheureusement, et c'est très choquant quand on le voit, et ça m'est arrivé de le voir, un enfant qui est victime d'inceste en particulier, va demander parfois aux parents non incestueux de faire comme papa ou de faire comme maman, selon qui commet l'inceste. Les principaux auteurs d'inceste sont les hommes. Et puis, que demande... Ben, fais-moi comme papa ou fais-moi comme l'autre parent.
1: D'accord.
2: Des demandes explicites sexuelles. Et c'est chaud.
1: Alors là, on sort du sujet, mais je tiens vraiment à vous poser cette question parce que j'avais déjà fait une interview sur ce sujet-là, l'inceste précisément. Et j'ai découvert que quand on a été un enfant victime d'inceste et qu'on a des enfants plus tard, si on a été incesté pendant un certain nombre important d'années, il y a un risque de reproduire cet inceste sur ses propres enfants.
2: Il y a un risque de reproduire n'importe quel abus qu'on a subi sur ses propres enfants si on ne fait pas travail sur soi.
1: Si on ne suit pas une thérapie avec un psychologue.
2: Oui, ou de manière générale, oui. Et si on n'explore pas ce qui s'est passé, si on ne fait pas de psychothérapie, exactement. Mais surtout, ce que je trouve important de dire, parce que je ne connais pas les chiffres exacts, c'est que quand on était victime d'inceste, eh bien, on craint soi-même de reproduire sur ses enfants, pour autant qu'on est conscient de notre vie, de ce qu'on a vécu, de ce dont on a souffert.
1: Ouais.
2: Et le fait de craindre cela semble prévenir d'une certaine manière le passage à l'acte. Et à ce moment-là, de toute façon, il faut aller consulter.
1: Oui. Aller consulter. Pour les personnes qui ont été victimes de ce traumatisme, pour revenir sur la coparentalité, il y a un débat aujourd'hui, en tout cas en France. La coparentalité, est-ce que cela oppose deux visions de la famille? Est-ce qu'il y a une rupture aujourd'hui?
2: Ça oppose une vision plus moderne qui est que les parents, les pères, veulent s'inclure de plus en plus dans la prise en charge et l'éducation des enfants, à une vision traditionnaliste où ce serait la femme qui aurait plus de compétences et qui serait mieux à même de s'occuper des enfants. Je tiens à dire qu'il y a quelque chose de tout à fait paradoxal.
1: Oui.
2: En fait, le mouvement féministe a essayé de nous libérer, nous femmes, de toutes les charges ménagères, les tâches ménagères et de la prise en charge des enfants qu'on ferait de manière autonome avec le père qui rapporterait de l'argent. Or, une partie des mouvements féministes aujourd'hui se battent pour que, une fois qu'il y a eu séparation, ce soit la mère qui ait principalement la garde des enfants. Toutes sortes de reproches sont faits au père, dont des reproches légitimes.
1: C'est très intéressant. Ce que vous venez de dire, c'est vraiment intéressant, parce que c'est vrai qu'on ne parle pas souvent de ce point de vue-là précisément. Donc vous êtes en train de dire que finalement, les mouvements féministes retirent cette égalité parentale, d'une certaine manière.
2: Oui, je le dis avec force parce que je me bats contre ça. Bien sûr que je trouve qu'il faut prendre en charge les violences. Bien sûr que je trouve qu'un parent violent et un conjoint violent, parce que les enfants sont les victimes de la violence conjugale également, ne devraient pas avoir la garde de l'enfant. Mais la violence n'est pas toujours que du côté des hommes qui seraient les auteurs.
1: Ouais.
2: 30% des auteurs de violences sont les femmes, et ça c'est si on parle de violences physiques, il y a toutes les violences psychologiques. Oui, je trouve très étonnant, je l'avais soulevé dans mon livre, que au jour d'aujourd'hui, alors on aurait des compétences particulières qui feraient de nous des meilleurs parents. Alors, à part au moment où on allaite, quand l'enfant est tout petit, ce qui est quelque chose d'irremplaçable, non, nous ne sommes pas irremplaçables. C'est faux.
1: Justement, en parlant de votre livre, j'allais justement vous en parler. Comment les auditeurs et les auditrices de Espérance Féminine qui sont intéressés pour le lire, peuvent-ils le retrouver?
2: Malheureusement, il a été édité seulement en Suisse et c'est extrêmement cher de l'envoyer par poste. Donc, ils peuvent me contacter directement ou vous trouvez mes coordonnées, je pense, assez facilement sur le net. Autrement, je peux vous les donner, vous pouvez les donner aux auditeurs.
1: Si vous pouvez le dire directement à l'antenne pour les auditeurs qui sont intéressés.
2: Vous pouvez m'écrire à equilibre@netplus.ch, netplus.ch. Et au début, c'est équilibre. Ça, c'est mon adresse email professionnelle et privée. J'en ai qu'une. Et là, vous pouvez me le commander et je vous l'enverrai très volontiers, mais en PDF. À moins que vous ne désiriez payer un prix d'envoi qui équivaut à peu près à 40€.
1: Merci beaucoup pour les auditeurs. Alors, je vais parler de votre association que vous avez créée. Donc, déjà, question générale, quel est le rôle de votre association?
2: Le rôle de notre association est de sensibiliser le grand public et le monde politique au fait que la coparentalité est quelque chose d'important, et en particulier la coparentalité responsable ou positive, qui implique de ne pas instrumentaliser les enfants lors d'un divorce. L'autre chose qu'on fait, c'est de conseiller les parents qui se séparent ou qui se divorcent, parce que, en tout cas chez nous, c'est très compliqué. Dans toutes les instances qui existent, les gens ne font pas bien la différence de ce qui est judiciaire, de ce qui est plutôt de l'aide psychojudiciaire ou sociale. Et puis aussi, justement, on accompagne les parents qui signalent un abus de l'enfant.
1: En quoi les enfants sont-ils justement instrumentalisés dans le cadre d'un divorce? Si vous pouviez donner un exemple concret d'instrumentalisation de l'enfant.
2: Alors, lors d'un divorce, je trouve que c'est important de signaler que lorsque les parents se séparent, il y a toujours une espèce de conflit de loyauté qui est normal de la part de l'enfant. Les parents qui se séparent sont en litige de manière générale. Donc, ils ne sont pas en très bons termes. Et puis, l'enfant sait cela, voit cela, ressent cela. Il va, par exemple, je ne sais pas si je peux donner un exemple particulier, parce que ça va être peut-être caricatural, mais... mettons qu'un des parents a un nouveau compagnon ou une nouvelle compagne, et puis le parent qui se retrouve divorcé sans l'avoir souhaité et en plus seul alors qu'avant il était en couple, ben l'enfant va le savoir, le sentir, en tout cas si le parent ne travaille pas sur lui pour gérer ça, gérer toute sa souffrance, sa douleur, et va prendre pour défendre ce parent-là. Et le parent peut alors, à ce moment-là, tout à fait instrumentaliser l'enfant en racontant ce qui s'est passé de manière biaisée. Puis, moi, je trouve important de soulever ce que peu de personnes soulèvent, parce que parfois, il y a un écartement d'un des parents suite à un divorce, mais parfois, c'est vraiment fait de manière inconsciente par un parent. Le fait de montrer à son enfant combien on souffre, ça fait que l'enfant ne peut que décider que l'autre parent est vraiment une mauvaise personne puisqu'elle nous fait souffrir de cette manière-là. Et on a le devoir de se prendre en charge pour ressortir de cette période difficile le mieux possible.
1: Alors en France, justement, on peut demander à l'enfant s'il préfère rester avec papa ou maman, ou alors avec maman et papa et papa. Est-ce que vous trouvez ça normal qu'on puisse poser une question aussi importante à un enfant ?
2: Je ne sais pas comment elle est posée en France, mais elle est également posée en Suisse, mais pas vraiment, pas spécialement sous cette forme-là, contrairement à ce que le grand public pense. En fait, en Suisse, mais ça n'est pas fait dans beaucoup de cas, depuis quelques années, le juge doit entendre l'enfant au moment du divorce. Et le médiateur peut entendre l'enfant à la place du juge et puis écrire un rapport. Mais ce qu'on demande à l'enfant, c'est comment ça se passe pour toi depuis la séparation de tes parents. Est-ce que c'est bien pour toi? Combien de temps tu restes avec ton père? Combien de temps tu restes avec ta mère? Et il n'est jamais question de poser la question de manière directe. Tu préfères habiter avec qui? Parce que ça fait peser un poids énorme sur les épaules de l'enfant. Et je trouve pas que c'est une question adéquate.
1: Je l'ai posé de cette manière-là, mais ce n'est pas aussi direct. On demande quand même à l'enfant de prendre position, ce qui peut être une charge émotionnelle assez grande pour l'enfant.
2: Que le but n'est pas qu'il prenne position, mais qu'il dise comment ça se passe pour lui. Et c'est très important, parce qu'au moment où on lui demande comment ça se passe pour lui, c'est là que peut-être peuvent émerger des choses qui seraient de l'ordre de la violence, qui n'auraient pas été décelées auparavant. Et ça, c'est aussi quelque chose pour lequel nous, au mouvement pour la coparentalité responsable, et moi en particulier, on se bat, c'est d'avoir des personnes, du personnel formé pour déceler la violence, les signes de violence, la violence qui n'est pas seulement faite par des coups, mais la violence psychologique, économique aussi.
1: La violence économique, est-ce que, du coup, vous pensez qu'une justice peut-elle réellement mesurer aujourd'hui ce qui est le mieux pour un enfant? Est-ce qu'il ne faudrait pas créer un autre organisme qui puisse mener peut-être une enquête plus longue ou que...
2: Chez nous, il y a des organismes dans chaque canton qui mènent les enquêtes si besoin, qui sont des organismes de protection de l'enfant, composés principalement d'assistants sociaux, mais malheureusement, Malheureusement, ces personnes-là ne sont de loin pas toutes formées à l'écoute de la parole de l'enfant et ne sont pas du tout toutes formées non plus au suivi des violences et à déceler la violence. Donc, c'est juste reporter le problème plus loin et je pense que tout se passera mieux quand on reconnaîtra que la violence existe et que les fausses accusations de violence existent aussi et qu'il faut absolument être formé pour parvenir à établir les choses de manière plus ou moins juste, enfin le plus juste possible.
1: En tout cas, pour les parents qui nous écoutent et qui ont besoin de documentation ou de conseils, ils peuvent aller directement sur votre site internet de votre association ou prendre directement contact avec vous.
2: Oui, exactement, exactement. Ce que je voulais dire avant, c'est que j'ai oublié, c'est que vraiment, parfois, il y a une instrumentalisation, mais qui n'est pas volontaire. Mais en fait, je viens d'oublier à nouveau ce que je voulais dire, donc peut-être qu'il faut pas que je le dise aujourd'hui. Je voulais dire quelque chose de plus fin que ça, mais ça ne me revient pas, hélas.
1: Voilà. Hélas, c'est vrai qu'il est déjà venu le temps de nous quitter, mais on pourra se revoir à l'occasion d'une autre émission. Merci beaucoup Isabelle pour le temps que vous avez accordé pour la 67e émission de Espérance Féminine. Que peut-on vous souhaiter pour la suite ?
2: Alors, merci beaucoup à vous, Carole. On peut me souhaiter pour la suite que je sois et qu'on soit enfin entendu dans notre recherche de personnel formé de façon pointue pour le bien de l'enfant et pour l'écoute de l'enfant.
1: C'est ce que l'on souhaite aussi. Merci beaucoup aux auditeurs qui nous ont écoutés. Isabelle, à bientôt.
2: À bientôt, Carole, et je vous souhaite une belle journée.
1: Merci également. Bonne suite des programmes sur Fréquence Protestante.

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2: Bonjour à tous et bienvenue dans ce rendez-vous BD. Aujourd'hui, on va parler de médecine légiste et de bande dessinée.
3: Bonjour messieurs.
4: Bonjour madame.
3: J'ai deux auteurs aujourd'hui, l'un que l'on connaît déjà dans cette émission, c'est Pierre Allary, vous êtes auteur de bande dessinée, je vous ai déjà reçu, notamment récemment pour votre adaptation d'Autant en emporte le vent, mais vous avez travaillé sur plein de livres, beaucoup avec des scénaristes, des adaptations de romans, ou aussi avant dans l'animation, enfin bref, vous avez un parcours dans ce monde-là, donc on suit un petit peu ce que vous faites. En revanche, votre co-auteur Philippe Boxeau, vous êtes médecin légiste, et vous avez donc déjà raconté vos histoires dans des romans. En revanche, c'est la première fois que vous faites une incursion dans le monde de la bande dessinée.
5: Oui.
3: Et c'était... Tout est vrai. Non, mais cela dit, évidemment, ouais, c'est juste... Vous êtes lecteur de BD, c'est... moi, c'est ça qui m'intéresse.
5: Attends, chez moi, j'en ai 3000. Donc oui, ça va.
3: D'accord.
5: Les BD, j'aime bien. Et tous les soirs, avant de dormir, j'en lis une. Et là, je me refais toute la collection des Chic Bill. Bon, ok, c'est de la BD pour enfants. Mais moi, j'aime bien. J'ai lu certaines des siennes, pas toutes. Mais Autant n'importe le vent, bien entendu.
3: Silas Corret, vous connaissez?
5: Non.
3: Ah, il faut lire.
5: Attends un peu, ça me dit quelque chose, ça. Ça me dit quelque chose.
3: C'est de Pierre Allary.
5: Oui, mais je me demande si justement je ne l'ai pas lu. Ça me dit un truc, mais je ne sais plus quoi. Enfin bref, j'en ai lu vraiment beaucoup. Mais c'est toujours avant de s'endormir, tu vois. Pendant la journée, j'ai pas le temps.
3: C'est ça, vous avez un peu
5: et
3: un
5: là,
3: vrai travail.
5: Et là, retrouver héros de BD, c'était un peu, pour moi, qui aime la BD, c'est vraiment quelque chose dont j'avais envie. Je suis super, super content. Puis Pierre l'a super bien fait. D'abord, il m'a retiré facilement 20 ans. Ensuite, il m'a retiré mon bide. Ça, c'est important aussi. Et il m'a fait plus sérieux que je ne suis, en fait. Mais sinon, c'est tout à fait moi. Pas de problème.
3: Alors, on va revenir évidemment sur votre parcours, puisque c'est vous, effectivement, vous venez de le dire, le héros de cette bande dessinée. On va revenir sur votre parcours à tous les deux. Et aussi, parler dans le détail de cet album Postmortem. C'est le titre donc, de l'album qui vient de paraître aux éditions Kenes. Kenes, qui est là, justement, l'éditeur chez lequel vous publiez aussi vos romans.
5: Oui, alors.
3: Enfin, vos livres.
5: Lui et moi, on a quelque chose en commun. C'est que quand Dimitri m'a proposé de rédiger mon bouquin.
3: Dimitri Kenes, qui est le fondateur.
5: Ouais, c'est ça. J'ai dit non. Bon, non, je suis à 4. Et lui, quand on lui a proposé de faire la BD, il a dit non aussi. Finalement, il l'a faite. Donc, Dimitri a quand même
3: donc,
5: un pouvoir de persuasion.
3: Donc, tous les deux, vous êtes des garçons qui n'ont aucune parole. C'est ça que j'entends.
5: Non, nous sommes des hommes de réflexion. Nous sommes capables de remettre en question nos décisions primaires.
3: Pierre, alors, et vous, alors, effectivement, vous avez dit non et pourtant, vous avez dit oui. Qu'est-ce qui a fait que vous avez changé d'avis?
6: Oui. Non, c'est comme je dis souvent, à la base, moi je suis pas un lecteur de ce genre de livres, c'est-à-dire les livres de vulgarisation scientifique. Donc je suis ni lecteur, ni je vois pas trop comment les faire en fait, parce que c'est quand même assez particulier par rapport à un récit de fiction habituel. Donc il fallait que je trouve une porte d'entrée, il fallait que j'ai quelque chose à y dire, à y mettre de moi-même, sinon ça m'intéresse pas de faire un livre simplement sur le succès de l'auteur avec qui je vais travailler. Ça c'est mon sens du commerce aigu qui parle, et du coup voilà, donc comme pour Autant n'importe le vent, comme pour tous les autres romans, si j'ai rien de personnel à y injecter, ça ne m'intéresse pas. Et là de fait je me suis dit comment le monde de Philippe m'intéresse évidemment, donc comment y rentrer et comment y mettre du mien. Ben, je me suis dit faire comme finalement les copains qui font ça aussi, les Mathieu Sapin, Christophe Blain et tout ça, c'est-à-dire de me dessiner, de me mettre en scène et d'aller moi dans son univers, physiquement dans son univers.
3: Alors oui et non, parce qu'effectivement, autant vous avez représenté Philippe Boxeau que des traits peut-être arrangés, mais en tout cas on le reconnaît, vous je ne vous reconnais pas. Vous êtes un petit personnage rouge,
6: c'est gentil.
3: Espèce de mascotte qui vient effectivement accompagner, qui pose des questions naïves, mais physiquement c'est pas ça.
6: Ah, c'est gentil, parce qu'il y a des gens qui m'ont connu, ils m'ont dit c'est pas grâce au t-shirt. Non, c'est un dessin que je fais, je me dessine comme ça moi depuis une trentaine d'années pour les copains, pour les anniversaires, pour mes enfants. Voilà, c'est mon petit Pierre Allary, c'est ma caricature. Donc après que je suis pas un dessinateur de caricatures, à part mon gros nez, je sais pas faire vraiment d'autres caricatures. Mais de fait, c'était une façon non seulement de me dessiner, mais en plus de me dessiner d'une façon extérieure au monde de Philippe. Là, on avait vraiment une incursion vraiment d'un personnage qui n'avait rien à voir dans ce milieu, donc graphiquement, vu que je voulais quand même exploiter le médium bande dessinée. Donc c'était vraiment idéal pour moi en fait d'amener ce petit personnage qui est complètement à l'extérieur du monde dans lequel Philippe évolue.
3: Alors, on va y revenir toutefois, cette question, Philippe Boxeau, j'ai envie de vous la poser tout de suite, parce que vous êtes médecin légiste. Mmh. Et moi, déjà, cet intitulé-là, il me pose question. C'est-à-dire que médecin, vous avez fait médecine.
5: Ouais.
3: Et légiste, c'est-à-dire que vous avez fait du droit aussi.
5: Oui, j'en ai fait, mais ça, c'est un peu par hasard. Parce qu'à l'époque, la spécialisation, quand j'ai fait la médecine légale, c'est en 1991, la spécialisation n'existait pas, elle est apparue en 2002. Donc, à l'époque, ce qu'on nous faisait faire, en tout cas à l'Université de Liège, c'était d'abord la médecine, bien entendu.
3: Classique.
5: Il n'y a pas de médecin sans médecine. Et puis, ensuite, on nous faisait faire la criminologie, où effectivement, il y avait tous les cours de droit pénal, de droit judiciaire qu'il nous fallait pour rentrer dans le contexte médico-légal qui est le nôtre. Donc oui, j'ai fait du droit. Et aujourd'hui, mes étudiants, enfin mes assistants, en font encore. Mais médecin légiste, pourquoi ? Parce que nous sommes une interface, en fait, entre la médecine et la justice. Quand un magistrat se pose une question médicale, c'est un médecin légiste qui la pose. Mmh. Quand on se pose une question par rapport à un corps, c'est un médecin légiste qu'on la pose. Donc on est vraiment cette interface, d'où le mot médecin légiste.
3: Enfin, d'accord, mais c'est-à-dire vous travaillez à la fois pour la police et pour la justice ?
5: Non, je travaille uniquement pour la justice et la police aussi travaille pour la justice. Ce qui veut dire que je ne peux travailler que sur réquisition d'un magistrat.
3: D'accord, ok.
5: Qui peut m'être transmise par un policier avec lequel je peux collaborer dans le cadre des résolutions d'une enquête. Mais c'est le magistrat qui est vraiment... Le titulaire, c'est lui qui décide de ce qui sera fait ou pas.
3: D'accord, ok. Donc, voilà, j'aimerais bien vous poser la question tout de suite, parce qu'effectivement, j'en ai pas rencontré souvent, mais c'est même la toute première fois que j'en vois un d'aussi près, donc autant poser des questions tout de suite. Et vous, Pierre Alary, c'est un domaine que vous connaissiez un peu, même par curiosité, ne serait-ce que regarder des séries télé. Enfin, qu'est-ce que vous en connaissiez avant de faire le livre ?
6: Oui, c'est ça. Moi, c'est un domaine qui me... comme beaucoup de gens, hein, qui m'interpellent, qui m'excitent, entre guillemets, parce que voilà, il aborde des sujets au-delà de la médecine, l'anatomie, le corps humain, la mort, donc ça va quand même, c'est assez vaste, et comme je dis souvent, je suis de la génération X-Files, donc moi j'ai découvert la médecine légale avec Dana Scully, et après il y a eu tout plein de romans, il y a eu Les Caisses Carpeta, voilà, il y a eu Lieberman avec Necropolis, et beaucoup d'autres choses, donc c'est vraiment un milieu qui m'a toujours intéressé, ouais. J'étais très curieux. Donc là, évidemment, y rentrer par la grande porte avec quelqu'un comme Philippe, oui, il fallait vraiment que je trouve une façon d'y aller, quoi.
3: Vous, Philippe Bouxot, j'ai lu que vous aviez à un moment, en tout cas, envisagé d'être prêtre.
5: Oui.
3: C'est pas arrivé tout de suite, finalement, la médecine légale.
5: Non, c'est arrivé par hasard. En fait, dans ma vie, il y a plein de hasards. Je veux être prêtre, donc je rencontre par hasard mon évêque, l'évêque de Liège, Mgr Van Zuylen, à Lourdes, où je suis comme brancardier. J'ai l'occasion de causer avec lui, de lui raconter un peu ma vie et ce que je voulais en faire. Il m'a recommandé d'aller faire ce qu'on appelait à l'époque des candidatures, c'est-à-dire les premières années de l'université, dans ce que je voulais. Du coup, je me suis retrouvé devant la pièce d'inscription, là, on écrivait encore au BIC à l'époque. Hein.
3: Ouais.
5: On n'avait pas encore d'ordinateur. Je suis un dinosaure, qu'on le sache. Et donc, en 83, j'hésitais entre le droit et la médecine. Ça faisait une heure que j'hésitais. Et celui qui inscrivait pour le droit est arrivé en même temps que celle qui inscrivait pour la médecine. Au moment où je me suis dit, prochain qui vient, j'y vais. Et poliment, le mec qui inscrivait pour le droit laissait passer la fille qui inscrivait pour la médecine. J'ai fait la médecine. Alors en médecine, je me suis bien marré. Je me suis vite rendu compte que je n'étais pas fait pour la prêtrise. Et l'évêque m'a confirmé qu'effectivement... Je n'avais pas vraiment la foi, sans doute, mais plutôt une intellectualisation de la foi qui ne convenait pas dans le cadre d'une prêtrise. Mmh. Ça n'aurait pas été. Donc, très clair, les

0: Il n'a pas été trop compliqué, parce que je me suis vite rendu compte que les malades chroniques et moi, ce n'était pas l'amour fou. Voilà.
1: Parce qu'évidemment, alors on va rentrer dans le vif du sujet, parce que là, pour le coup, Pierre Alary, moi, je suis comme vous, je suis la candide, hein, je découvre absolument tout. Et contrairement justement au livre où vous racontez, où vous parlez de votre métier, là, il a fallu montrer. Donc, ce n'est pas évident, puisque du coup, Pierre, vous vous êtes représenté avec Philippe Boxeau dans la salle d'autopsie. Vous êtes avec lui et il faut dessiner le corps. Vous vous êtes posé la question de savoir comment je vais raconter, comment je vais montrer les choses?
2: Oui. En fait, l'idée, c'était que moi, il y a mon dessin qui sera la limite de ce que je pourrais montrer et de comment je pourrais montrer. Ensuite, je voulais surtout éviter... comment dire? Il fallait vraiment que je montre. C'est-à-dire, à un moment donné, je fais une allégorie, mais je montre le corps avec un effet mécanique. Je sors un moteur d'un corps en expliquant qu'on sort tout ce qu'il y a dans la cage thoracique. Et je me suis dit, ça, je peux pas le faire sur tout un album. Mmh. Ça va être frustrant, c'est pas marrant, voilà. Il faut y aller, faut vraiment dessiner des organes. Par contre, je suis pas obligé de tout dessiner. Donc, je vais rester autour de ce dont on parle. Donc une cage thoracique, j'ai pas besoin de faire les petits bouts de viande attachés à une cage thoracique. On fait une cage thoracique, on fait un squelette. Je place 2-3 organes de référence à l'intérieur pour que les gens comme moi qui n'y connaissent rien puissent se repérer. Mais voilà, et après comme j'ai un dessin un petit peu rondouillard, un peu semi-réaliste, voilà, j'amène des couleurs un petit peu légères. Tout est en crème, c'est des mauves, des roses, donc rien de très rébarbatif. Et à partir de là, je me dis que ça peut passer. Après, je suis obligé, quand je fais un scalpel qui découpe de la peau, oui, je vais le dessiner.
1: Oui, parce que vraiment, c'est très précis. Et on apprend des choses à toutes les pages. C'est-à-dire que je prends une page, par exemple, il est indiqué, mais j'imagine que c'est Philippe qui vous donne toutes les informations, hein, que dans chaque, quand il y a une autopsie, vous n'êtes pas seul, en fait, dans l'autopsie, dans la salle. Il faut qu'il y ait un enquêteur, un photographe. Enfin, tout est hyper calibré, enfin, calé, en fait.
0: Oui. La salle d'autopsie, bon, les magistrats ne viennent plus. Avant, ils venaient. C'est dommage, ils perdent des éléments, mais ça je l'ai toujours regretté, mais je comprends par rapport au boulot qu'ils ont qu'ils ne soient plus là. Mais il y a un enquêteur qui est là, bien entendu, un OPJ. Il y a un photographe pour prendre photo de tous les éléments du corps, parce qu'il ne s'agit pas que de faire l'autopsie, il faut aussi montrer ce que l'on va découvrir pour que éventuellement, plus tard, quelqu'un, un médecin choisi par la défense, puisse critiquer mon travail. En disant, mais Boxeau, il raconte n'importe quoi. Moi, je pense que il faut que ce soit possible, que la contradiction puisse être rencontrée à un moment donné. Donc, tous ces éléments-là sont particulièrement importants. Et puis, on autopsie toujours à deux et jamais tout seul.
1: C'est d'abord, pas un assistant, c'est deux médecins légistes.
0: Alors, c'est souvent un de mes assistants quand c'est moi qui autopsie. Mais je ne suis plus le prof. Je suis un médecin légiste et lui aussi. Et on est au même niveau. Il n'y a plus de... Il n'y a pas de relation hiérarchique lors de l'autopsie. La seule relation qui est, c'est une relation de confraternité où on travaille ensemble, collégialité, on travaille ensemble sur un cadavre pour découvrir la cause de son décès. Et le rapport d'autopsie sera discuté à nous deux, voire d'ailleurs toute l'équipe, pour décider de ce que l'on va y mettre et être bien sûr qu'on ne se plante pas dans la cause de décès. On joue quand même avec la vie des gens, on mine de rien.
1: Bien sûr, la vie, il est mort, il va leur avenir. Enfin.
0: Lui, il est mort. Ouais. Mais il y en a encore un qui est vivant, qui n'est pas encore condamné, qui est accusé du fait d'avoir commis les faits. Bon, on doit amener une certitude au tribunal. C'est d'ailleurs pour ça que l'on fait une autopsie complète du corps, pour être certain qu'il n'y a pas d'autre cause de décès possible que, par exemple, la balle qui lui a traversé le crâne.
1: Et vous gardez des photos de toutes vos autopsies?
0: Alors, il y a des photos de toutes les autopsies, on les a, ouais. Je ne dis pas qu'elles sont encore dans les dossiers, elles sont souvent dans une grosse boîte qui est dans mon bureau et dans laquelle je collationne plutôt, c'est pas vraiment une collection. Toutes les photos, on ne va pas les jeter. Hein. On peut les détruire par le feu une fois que l'affaire est finie. Mais vous devez savoir que le dossier que je traite, c'est un dossier médical puisqu'il est fait par un médecin. Et donc, un dossier médical, selon les principes du Conseil national de l'ordre des médecins, ne peut pas être détruit en deçà d'un délai de 30 ans. Donc je dois les conserver 30 ans.
1: Mais vous gardez une photo de quoi? Du cadavre de toutes ouvert
0: les photos,
1: pour regarder?
0: Toutes les photos qui ont été faites par le
1: Ah oui, c'est pas seulement une photo, c'est toutes les photos de chaque cas.
0: Oui. Alors, dès qu'on trouve une lésion, poum, la photo est prise. Il faut que l'on puisse, en cour d'assises ou ailleurs, montrer cette photo pour que le juge ou les jurés puissent prendre une décision.
1: Non, mais c'est très précis. Alors, on apprend plein de choses, on va y revenir évidemment, mais on va aussi écouter de la musique dans cette émission. Et c'est vous, Philippe Boxeau, qui avez choisi la musique qu'on va entendre dans un instant.
0: J'ai plein de musiques que j'aime bien.
1: Ah.
0: J'adore les musiques de films faites par Hans Zimmer. Ça,

0: C'est ça que j'ai écouté pendant que j'ai écrit mon troisième bouquin, je crois, j'ai écouté que ces musiques-là. Mais il y a une musique qui a vraiment, pendant ma jeunesse, qui a été très présente, c'était Albedo 039 de Vangelis. Alors c'est une musique un peu électronique, électronique vraiment, et Albedo, c'est le coefficient de réflexion de la lumière solaire par une planète. Et en l'occurrence, c'est la Lune. Albedo 039, c'est le coefficient de réflexion de la lumière solaire par la Lune, et c'est une très belle musique.
1: Oh, c'est bien la première fois que j'ai un scientifique comme ça dans cette émission. Merci, on l'écoute.
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1: Vangelis dans cette émission grâce à Philippe Boxeau dont c'était le choix et Pierre Allary puisqu'ils signent ensemble post-mortem aux éditions Kenes. Et puis dans cette émission je ne demande pas seulement de la musique mais aussi un choix littéraire. Ça m'intéresse aussi de savoir ce que nos auteurs lisent lorsqu'ils ne sont pas forcément en train de travailler sur un album de bande dessinée. Et c'est vous Pierre Allary du coup qui avez fait ce choix. Je vous écoute, quelle est votre préconisation?
2: Je fais un petit historique peut-être un peu long. Donc moi je lis beaucoup romans et autres, mais je voulais parler d'un livre de cinéma. Et parce que depuis très longtemps, moi je suis un gros collectionneur de films, de Blu-ray, c'est un peu ma matrice, le cinéma, et notamment de films de genre, donc le genre, le bis et les films de niche, qui ont souvent été appelés des sous-genres, parce que finalement on n'y avait pas vraiment accès, pour cause personne s'y intéressait, et depuis pas mal d'années, peut-être grâce à Tarantino, qui a ramené un peu ce sous-genre que lui adore, et qui lui sert aussi de référence sur le dedans de la scène, on a la chance d'avoir plein d'éditeurs qui ressortent énormément de western italien, de Polizzo Teschi, de tout ça. Et moi, je me régale parce que voilà, c'est un cinéma que j'adore. Donc, j'achète beaucoup de livres autour de ça parce qu'évidemment.
1: C'est pas les DVD, c'est des livres sur les films.
2: J'achète les films, les Blu-ray, mais j'achète aussi des livres qui en parlent parce qu'il y a énormément de livres qui suivent, faits par plein de petits éditeurs, notamment en France maintenant, puisque c'est aussi un marché avant anglais, allemand et autres. Donc, c'est Pulse, c'est Rififi, c'est voilà. Des noms un peu bizarres, mais c'est des livres de niche, hein, ça reste, mais des livres très bien faits. Et notamment un qui a été fait sur, alors on est moins dans la série B, mais c'est un auteur qui s'appelle Melvin Zedd, qui est un grand passionné de cinéma australien et indien. Et il a écrit pour l'instant deux livres magnifiques qui ont été pour moi des grosses claques et parmi les plus beaux livres de cinéma que j'ai lus, sur Mad Max, curieusement. Mmh. Mais alors c'est des pavés énormes, chaque livre, il a écrit pour l'instant un livre sur le Mad Max 1, un livre sur le Mad Max 2, qui sont des pavés de plus de 400 pages.
1: Ça raconte quoi, des secrets de tournage et des photos?
2: C'est non seulement des secrets de tournage, des interviews, des analyses, des réflexions sur l'héritage de ce film, qui ont été quand même marquants, et socialement aussi très marquants, pour l'Australie et pour le monde entier. Enfin voilà, c'est archi complet. C'est pas que des photos comme c'est souvent le cas et c'est hyper intéressant, hyper instructif et franchement ça a été deux grosses surprises et on attend le troisième puisqu'il va a priori faire un livre sur la trilogie aura chacune aura son livre.
1: Bon bah écoutez,
2: j'ai essayé de faire vite parce qu'il y avait beaucoup à dire.
1: Merci sur ce conseil littéraire, donc cher Pierre Allary. On va revenir donc à votre bande dessinée, puisqu'évidemment, alors au cœur de votre sujet, il y a des enquêtes à chaque fois, évidemment, c'est des crimes, c'est des suicides, enfin en général, ce sont des morts inexpliquées. Et vous, Philippe Boxeau, votre rôle, c'est de trouver le pourquoi, le comment surtout.
3: Notre rôle à tous les médecins légistes, c'est d'arriver à déterminer de quoi la personne est morte. Mmh. Alors le comment, oui, bien sûr, puisque quand c'est pareil avec arme à feu, on sait aussi comment. Mais... Ouais, c'est ça. Faire parler le corps une dernière fois pour qu'il nous dise ce qui lui est arrivé. C'est notre rôle.
1: Et un peu de la même façon que je posais tout à l'heure la question de savoir à Pierre Allary comment il avait imaginé de le raconter en bande dessinée, vous vous êtes posé la question de dire mais est-ce que vraiment on peut faire ça en BD? Parce que encore une fois, vous faites des conférences, vous racontez vos histoires et effectivement les gens vous suivent et ça intéresse. Mais quand on a la parole, c'est une chose, d'avoir la visuelle, c'est autre chose. Vous avez vos photos.
3: Moi, je fais confiance.
1: C'est vrai.
3: Je suis pas impressionné de la BD, c'est pas moi qui dessine. Je suis incapable de dessiner. Un jour, j'ai essayé de dessiner un cœur à la demande d'une dame qui voulait une dédicace. Je crois que tout le monde s'est foutu de ma gueule parce que je ne sais pas dessiner. Donc, je me suis dit, ça, c'est son problème à lui. Et je suis sûr qu'il va trouver le moyen. Il a trouvé un excellent moyen. Il est très, très objectif quand il fait le dessin.
1: C'est ça, même dans, vous, dans votre travail, c'est-à-dire que je veux dire, c'est hyper sérieux, c'est quand même, voilà, là, ça, la bande dessinée, c'est une sorte de divertissement.
3: C'est, ah, c'est un divertissement, mais quand il dessine, et donc quand vous avez ces pages-là, qui en fait ne sont pas des bandes dessinées, hein, quand vous regardez les pages où je travaille, on est sorti du cadre. Alors que quand on raconte une histoire, alors oui, effectivement, à ce moment-là, la bande dessinée réapparaît, mais il le fait d'une façon qui est extrêmement précise et qui est extrêmement objectif, c'est comme ça que ça se passe.
1: Alors j'allais y venir, parce qu'effectivement, ce livre est parsemé donc, d'une enquête en particulier que vous suivez tous les deux, où vous avez assisté, cher Pierre, donc à l'autopsie précise d'un cas. Et puis, vous racontez entre deux plein de petites anecdotes, enfin des histoires qui vous ont marqué, que vous aviez envie de partager. Et là, c'est hyper intéressant parce que c'est pas seulement le factuel, mais aussi beaucoup d'émotionnel. Parce que quand vous rentrez chez la personne, vous allez regarder, il y a un exemple, voilà, et ça veut dire qu'il aime telle musique, ça veut dire qu'il fait ceci, qu'il fait cela. Et vous, le fait de vous construire un portrait moral finalement de cette personne semble vous aider.
3: Alors,
1: aussi
3: ça, ça j'évite de le faire.
1: Ah oui. Pourtant, ouais. Vous en parlez, vous dites, ah bah il a un tatouage de Renault, c'est qu'il écoute telle musique.
3: On le voit, mais j'évite de le faire de façon générale parce que je préfère être totalement neutre par rapport à la personne que j'examine. C'est pas toujours facile. Dans ce bouquin, il y a l'histoire des deux petites dames, des deux petites vieilles, comme on dit. Parce qu'elles n'étaient pas toutes jeunes, quoi. Que l'on a trouvées mortes, c'était un 31 décembre, ça je m'en souviens toujours, au bas d'un
1: escalier
3: de leur maison,
1: ouais.
3: Les deux sœurs. Elles vivaient coupées du monde. Il y en a une qui est allongée sur le dos, il y a l'autre qui est en chien de fusil couché à côté d'elle. Et quand j'arrive, on les découvre comme ça. Alors pour tout le monde, puisqu'il y a deux morts, on part sur un meurtre et on a raison de réagir comme ça. Dans la mesure où il y a deux morts, on peut effectivement le penser. On m'appelle et là je suis avec un enquêteur qui vit toujours. Ça fait un moment que c'est plus vu, mais il vit toujours. Et il n'aime pas les cadavres, donc il me laisse bien les cadavres et il fait le tour de la maison. Maison un peu délabrée, pas entretenue. Une ampoule de 80 watts, 60 watts par pièce, pas plus. Enfin, elles vivaient chichement, ces dames. Et puis on trouve des coffres forts. Dans les coffres forts, il y a des lingots d'or. Ça, c'est pas une blague, hein. On a vraiment découvert ça. Et moi, je découvre que l'une des deux est morte de mort naturelle et que l'autre s'est couchée à côté en attendant la mort venir. Écoutez, c'est émouvant, mais à crever, cette histoire, à crever. Il n'y a vraiment pas de quoi rire. Mais ça fait partie de la vie du médecin légiste, des enquêteurs, de découvrir des situations aussi dramatiques que celle-là dans notre société humaine, avec pourtant des gens qui s'occupaient d'elle, hein. On leur amenait à manger, c'est-à-dire qu'ils ne sortaient même pas de chez elles pour aller chercher à bouffer, quoi. On leur pendait des pains, on leur mettait de la viande, on leur mettait des trucs à bouffer pour qu'elles aient de quoi manger parce qu'on savait qu'elles ne sortaient pas.
1: Bah c'est aussi comme ça d'ailleurs qu'on a su qu'il y avait un problème, c'est qu'elles ne ramassaient plus les paniers.
3: Voilà, exactement.
1: Mais cela dit, alors c'est pour ça que je reviens à l'émotion, c'est que par exemple, vous ne parlez pas seulement des morts justement, mais aussi de ceux qui restent. Et par exemple, oui. Il est important pour vous de bien recoudre le corps, de bien montrer ensuite après l'autopsie qu'il soit présentable.
3: On ne faisait pas ça avant.
1: Parce que vous pensez justement à ceux qui vont le voir, c'est, ceux qui restent.
3: Exactement,
1: justement.
3: Mais c'est une question d'époque ça. Les temps ont changé. Avant, après une autopsie, la famille ne revoyait pas le corps parce que le cercueil était scellé comme une pièce à conviction. Et on ne peut pas briser un scellé, c'est un problème juridique, on ne peut pas le faire. Donc à l'époque c'était comme ça. Et puis la loi est passée, j'étais jeune prof quand la loi est passée, j'avais été invité d'ailleurs au Parlement pour montrer quelles étaient les évolutions putréfactives du corps. Ils ont eu le malheur de m'inviter, les pauvres, juste après avoir bouffé. Ça ne s'est pas exactement bien passé pour tout le monde. Mais l'idée c'était quoi? C'était que la famille puisse rendre un dernier hommage. Cette idée est géniale parce que pour se rendre compte vraiment, notre cerveau a besoin, pour se rendre compte vraiment de quelqu'un est mort, on a besoin de le voir mort. Et il y a beaucoup de gens qui continuent à avoir des problèmes par rapport à un décès parce qu'ils n'ont pas vu mort. Maintenant, il ne faut pas remplacer une image d'un mort classique, je dirais, par celle d'un putréfié avec toutes les mouches qui grouillent dans tous les coins. C'est une image qu'on ne va pas oublier et en plus, on ne va pas le reconnaître. Mais enfin, il y a quand même quelque chose d'important, c'est l'impact de la vision. On y tenait beaucoup, on recoud les corps, maintenant, on le fait systématiquement et avec l'évolution de la pensée, l'évolution des temps, moi, j'imagine même plus qu'on ne puisse pas le faire, quoi.
1: Non, mais ce livre est passionnant parce qu'évidemment, il y a une somme d'anecdotes et surtout d'informations tout court voilà, que moi, j'ai appris à chaque page, mais aussi parsemé de pas mal de petits mots d'humour, notamment grâce à justement ce petit personnage que vous avez imaginé, Pierre Alary, qui va permettre un peu, parfois en jouant justement le naïf, et ben de compenser les situations qui sont quand même assez graves, il faut bien le dire, hein, ce que vous nous racontez, les questions de la mort. Et puis aussi, parfois philosophique, moi, il y a des pages qui m'ont beaucoup intéressée, enfin qui m'ont en tout cas interpellée, notamment autour de la musique, puisque vous portiez ce jour-là un t-shirt de Metallica avec une tête de mort, et tout d'un coup, Philippe Boxeau vous engage à philosopher sur le sens du crâne dans la musique, et qu'est-ce que ça veut dire. Et ça, j'ai trouvé ça génial, parce que c'était totalement inattendu.
2: Oui, ça c'est bien en plus, parce que ça a été une une révision de dernière minute de Philippe. Parce que moi, à la base, je continue de le charrier sur Metallica, évidemment, mais par rapport aux ventes et à tout ça. Et pff, voilà, je l'avais déjà charrié un peu là-dessus. On s'est dit, c'est un peu lourdeau de revenir encore sur le côté eux, ils vendent, donc ça devrait te plaire. À la base, c'était ça, ils vendent beaucoup, ça devrait te plaire. Bon, c'était un peu lourdeau. Et Philippe est revenu avec cette idée, finalement, d'analyser mon t-shirt. Et c'était plutôt vachement intéressant, parce qu'en plus, ça m'amenait à rajouter ce petit gag aussi final de changer de t-shirt et de terminer avec un t-shirt avec une fleur. Ce qui était plutôt assez joli et ce qui rentrait bien dans le fil de notre discussion. Mais ouais, moi, ça c'était voilà, c'est le genre d'échange qu'on a eu et qui était.
1: Mais plutôt, c'est pas mal, tu parlais justement que la mort reste un tabou, que la mort. Enfin, oui, vous ouvrez du coup avec une petite anecdote, une réflexion plus globale.
2: Voilà, et on restait en plus, c'est ça, sur quelque chose d'intéressant et une espèce d'explication comme ça aussi autour du symbole du crâne, du symbole de la mort.
1: Est-ce que votre métier, Philippe Boxo, vous a fait justement réfléchir autrement à la mort?
3: Est-ce que depuis, oui, bien sûr, c'est ça. Évidemment. Ah oui, on ne sort pas totalement indemne de genre de trucs, de genre de métier, puisqu'on voit la mort à peu près tous les jours, tous les jours quasiment. On a à Liège facilement un cadavre tous les jours, donc oui.
1: Et donc, c'est pas forcément vous qu'on appelle à chaque fois.
3: Non, non, mais voilà, on le sait, quoi. Mm. Et puis on a nos réunions, on en parle, je vois les photos. Donc, on est bien au courant que la mort existe. Et on ne peut pas la nier. Dans notre société, on a tendance à la cacher. Je le dis régulièrement, mais allez, on meurt à l'hôpital maintenant. Et quand on meurt à la maison ou à l'hôpital, on se retrouve dans un funérarium où on va venir voir, il y aura des visites de 17 à 19. On ne vit pas en permanence avec le mort dans notre maison, comme on le faisait avant. Je vois encore ma grand-mère, je vois encore les gens de ma famille dans ces conditions-là, avec le cercueil ouvert pour que les gens puissent voir le mort. Donc on nous a volé la mort et on a fait un tabou. Ici, le tabou, on te le fout en l'air. Dans mes bouquins, déjà, il est bien saccagé. Mais là, on achève de le saccager. Dans mes conférences, c'est encore pire. Donc, c'est vraiment se rendre compte que la vie est quelque chose de précieux. Parce que la mort, personne ne va y échapper. Tout le monde va y passer. On ne sait pas comment, ni quand. C'est sans doute ce qui fait d'ailleurs que la vie est supportable, c'est de ne pas savoir quand, essentiellement. Et donc, un médecin légiste, il y a une chose dont il est certain, c'est qu'il faut profiter de la vie tant qu'elle est là, parce que la mort nous attend de toute façon au tournant.
1: Un médecin légiste et philosophe. Ça a été comme ça, toute la conversation, toutes vos relations
2: chiant, hein.
1: Non, j'ai pas. En tout cas, merci beaucoup à tous les deux et félicitations pour cette bande dessinée que je recommande parce qu'encore une fois, c'est pas demain la veille que j'irai dans une salle d'autopsie. Donc grâce à cette BD, on sait un peu plus le off.
3: Merci beaucoup. Une salle d'autopsie, c'est de mourir un jour et d'être autopsié à votre tour, mais je ne vous le souhaite pas.
2: Pas de mort violente surtout.
1: Merci beaucoup.
2: Merci.
1: Les auteurs Pierre Alary et le docteur Philippe Boxo signent donc Post-Mortem, c'est publié aux éditions Canès, une bande dessinée de 112 pages qui se vend à 22 € disponible dans toutes les bonnes librairies que je vous recommande évidemment. Merci à Arnaud pour la réalisation, on se retrouve la semaine prochaine, bonne semaine, salut.

0: Bonjour à tous et bienvenue sur Fréquence Protestante, le 100.7 FM en région parisienne, le DAB+ et fréquenceprotestante.com. Bienvenue sur notre antenne. Dans un instant, nos émissions, le programme détaillé est à retrouver sur notre site internet. Mais avant ça, voici la parole du jour.
1: Livre des Psaumes, chapitre 119, verset 11. Je garde ta parole tout au fond de mon cœur pour ne pas pécher contre toi. 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Livre des Psaumes, chapitre 119, verset 11.

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0: Bonjour, aujourd'hui Radix de Sainte-Foy, espion, diplomate et financier. Qui se souvient de Radix de Sainte-Foy ? Né en 1736, mort en 1810, cet homme de l'ombre a traversé tous les régimes, monarchie, révolution, terreur, directoire, consulat, empire. Tout à la fois homme de l'ombre et paraissant en pleine lumière, il brasse des sommes folles. Prévaricateur, jouisseur, se débaucher, scandalise l'opinion publique. Mais il parvient à se tirer de tous les mauvais pas, bâtissant à chaque fois une nouvelle fortune. Son parcours le met très tôt en contact avec Talleyrand, dont il demeurera proche jusqu'à la fin. En somme, Radix de Sainte-Foy guide les pas du diable boiteux. Pour nous parler de cet homme singulier, j'ai le plaisir de recevoir Jacques Bernaud. Jacques Bernaud, bonjour.
1: Bonjour.
0: Vous êtes un habitué de ce micro, Jacques Bernaud, historien. Vous étiez venu nous parler de Madame de Tourzel, gouvernante des enfants de Louis XVI, de Camille Chautan, le président du conseil de l'affaire Stavisky, et d'Edouard Walkiers, banquier révolutionnaire. C'est bien cela, Jacques Bernaud ?
1: C'est bien cela, et je trouve qu'il y a des parentés entre l'histoire de Walkiers, ce banquier belge qui s'est mis à faire la Révolution, de Madame de Tourzel, cette gouvernante des enfants du roi qui a été prise dans les remous de la Révolution, et puis Radix de Sainte-Foy, cet homme, ce diplomate d'origine, qui, bizarrement, se met à vouloir défendre le roi contre quelque chose de fatal, c'est-à-dire la naissance de la démocratie.
0: Et où il risque à la fois sa tête et sa fortune.
1: Il l'a risqué très très sérieusement deux fois. Oui.
0: Deux fois. Alors, ne brûlons pas les étapes, non. Jacques Bernaud. Vos sources, en tant qu'historien, vous dites que c'est un homme difficile à cerner.
1: C'est un homme difficile à cerner. D'abord, ce qui arrive rarement, c'est un homme sans image.
0: C'est-à-dire qu'on n'a pas de portrait de lui.
1: Oui, or souvent à cette époque-là, les gens un peu connus se faisaient peindre. Eh bien là, pas du tout. Pas du tout. Il a même, semble-t-il, refusé de se faire peindre. Sa fille lui dit « Pourquoi ne vous faites pas tirer le portrait, si j'ose dire ?» Et il lui répond qu'il n'a pas le temps. Je pense qu'en réalité, Radix de Sainte-Foy ne s'aimait pas beaucoup lui-même et qu'il n'avait aucune envie de se voir en peinture. Et puis, donc, c'est un homme difficile à cerner parce qu'il a très peu écrit. Pour la période où il est diplomate, heureusement, les archives du Quai d'Orsay sont assez complètes et avaient fait l'objet d'une première étude dans les années 60. Pour sa vie personnelle... Il y a bien sûr les rapports croustillants des inspecteurs de police sous Louis XV.
0: Sur sa vie privée.
1: Sur sa vie privée. Bon, j'espère que nous ne nous étendrons pas trop sur ce sujet et qui n'est pas l'essentiel du personnage. Et puis, il y a, pour la période où il a été le collaborateur de Talleyrand, un grand vide. C'est-à-dire que, à sa mort, les policiers du ministère de la police sont arrivés chez lui, sous l'Empire.
0: Qui était le ministre de la police,
1: Jacques Bernaud ? Savary, duc de Rovigo.
0: Monsieur de Rovigo.
1: Voilà, Savary a donc fait vider les armoires de Radix de Sainte-Foy et il n'y a rien, je n'ai rien retrouvé malheureusement. Alors heureusement, on peut encore trouver des archives sur la période révolutionnaire. Il a été en effet interrogé copieusement lors de ses procès, donc là on a des choses assez substantielles. Mais le personnage reste globalement énigmatique et je pense que c'est une des explications que l'on n'ait pas cherché à écrire sur lui plus tôt, parce qu'au fond, on sait très peu de choses très certaines sur lui.
0: On parle de lui, mais...
1: On répète toujours les mêmes choses sur lui.
0: Les mêmes calomnies, médisances.
1: Voilà, les mêmes commentaires reviennent sous toutes les plumes, mais en réalité, très peu se sont essayés à savoir qui il était vraiment.
0: Qui il était vraiment. Alors, justement, Jacques Bernaud, d'où venait-il ? D'où venait la famille ?
1: Alors, c'est un Savoyard. Et ce qui m'amuse, vous m'aviez très gentiment interviewé à propos de Camille Chautan, autre Savoyard, et j'avais relevé que Chautan était issu d'une famille très solidaire. Eh bien, Radix de Sainte-Foy, c'est exactement la même chose. C'est une famille de Savoyards qui s'entraident et qui ne cesseront de s'entraider. La mère de Radix aidera son fils par deux fois, très substantiellement. Et ces gens qui viennent de Savoie vont commencer à pratiquer le métier de marchand drapier, vont s'y enrichir considérablement. Leur maison existe encore à Lyon. Dans le Vieux-Lyon.
0: D'ailleurs, Sainte-Foy.
1: Alors, Sainte-Foy, c'est la banlieue de Lyon, où, semble-t-il, l'arrière-grand-père a acheté une petite propriété. Et donc, à partir de ce moment-là, ils vont plus ou moins s'intituler Radix de Sainte-Foy.
0: C'est-à-dire, comme beaucoup de bourgeois, vous me parliez hors antenne, Jacques Bernaud, de cette société d'ordre, ils vont s'adjoindre une particule usurpée.
1: Alors, de moins en moins usurpée, donc ils s'intitulent Radix de Sainte-Foy, et puis le grand-père monte à Paris, si j'ose dire, devient un des actionnaires principaux de la compagnie des glaces qui est aujourd'hui Saint-Gobain. Donc c'est un homme fort riche et qui obtient l'annoblissement par une charge de secrétaire du roi. Donc désormais la famille est noble et le père de Radix de Sainte-Foy, qui a très très très envie d'apparaître effectivement noble, achète une terre dans la Puisée qui s'appelle Chevillon. Et se fait appeler, à partir de ce moment-là, Monsieur de Chevillon.
0: Monsieur de Chevillon.
1: Voilà l'ascension sociale d'une famille. Mais comme vous l'avez dit très bien, nous sommes dans une société d'ordre. C'est-à-dire où vous appartenez au clergé, ou à la noblesse, ou au tiers-état. Et si vous ne pouvez pas passer aisément d'un ordre dans l'autre, et vous y dépendez des solidarités qui s'y exercent.
0: Familiale. Alors en parlant de solidarité familiale, Jacques Bernaud, on va pas citer toutes les femmes de la famille, mais il y en a une qui fait un beau mariage en épousant un talon.
1: Alors ça,
0: c'est un autre sacré bonhomme.
1: C'est une des nièces de Radix de Sainte-Foy qui va épouser un talon. Les talons, c'est une très grande famille de parlementaires du Parlement de Paris. Ils s'appellent tous sommaire de père en fils, et le neveu Talon va particulièrement réussir et sera un petit peu plus tard le père d'une dame
0: que vous connaissez bien,
1: la petite amie de Louis XVIII, enfin sans doute,
0: Madame Duquella. Mais il y a quand même quelque chose. Alors, Jacques Bernaud, vous dites qu'il s'aime pas, mais enfin, il trahit quand même à son devoir de solidarité familiale en restant célibataire.
1: Alors, sa maman va lui en vouloir beaucoup. Voilà, parce que... Alors, je vais vous confier quelque chose. Radix de Sainte-Foy préfère les prostituées aux dames. Bon, je résume, mais c'est la vérité. Donc, il est abonné de ce qu'on appelle les petites maisons dans Paris, à partir de l'âge de 17 ans. Il y rencontre souvent le duc de Richelieu, avec qui le vieux duc de Richelieu, un vieux noceur avec qui il partage beaucoup de ses filles. Alors, il y a d'ailleurs des études de fait sur la prostitution de Paris. Il y a, sur une population de 600 000 habitants, il y a 30 000 prostituées.
0: Il y en a beaucoup. Mais Jacques Bernaud, ça ne l'empêche pas, pardonnez-moi, d'avoir très bon goût, puisqu'il va faire la connaissance d'une certaine Jeanne du Barry.
1: Alors effectivement, il a très bon goût et puis il a surtout un porte-monnaie très bien garni. Il est ami de Jean du Barry, qui est un proxénète parisien. Et Jean du Barry lui dit « Pourquoi ne choisiriez-vous pas la très charmante Madame de Vaubernier, ma nouvelle recrue ? Elle est très jolie. Elle est très jolie. » Et donc il va avoir comme maîtresse Jeanne de Vaubernier, qui lui coûte affreusement cher, jusqu'au moment où Jean du Barry se dit « Mais elle est tellement bien qu'au fond, on pourrait la proposer au roi. » Ce qu'il fait.
0: Et Louis XV de dire « Il paraît que je succède à Sainte-Foy. » Et on lui répond...
1: Et le duc qui est là lui répond « Oui, comme votre majesté succède à Pharamond ou à Clovis. »
0: Et à beaucoup d'autres. Alors, que va faire Maximilien ?
1: Alors, il fait de bonnes études. Alors, j'ai retrouvé sa trace au collège Louis le Grand. C'est très amusant. Il est très brillant. Il apprend notamment l'allemand. Et comme tel, sa mère va lui trouver... Alors, il perd son père très jeune. Sa mère va lui trouver du travail comme germanophone. Car le ministre des Affaires étrangères de l'époque, l'abbé de Bernis, cherche à renforcer son ambassade à Vienne, en Autriche. Et il a besoin d'un jeune attaché germanophone. Donc, Radix de Sainte-Foy, qui a 20 ans, traverse l'Europe et va à Vienne.
0: Mais Jacques Bernaud, vous le dites très bien dans votre livre, il n'y a pas de service public à cette époque. La notion est totalement inconnue.
1: Voilà, l'ENA n'existe pas, Sciences Po n'existe pas, il n'y a pas de service public. Les seules relations qui existent, ce sont des relations de personnes par recommandation et par solidarité, y compris géographique. Quand, si vous êtes bourguignon, vous allez être détecté par un ministre bourguignon. C'est un peu comme ça que ça marche.
0: Et pour peu qu'on soit un peu doué et malin, on peut faire de brillantes carrières. Parce que, alors là, Jacques Bernot, vous rappeliez l'importance prise par l'Autriche et le renversement des alliances. Il va quand même rencontrer, outre Jeanne Dubarry, pas mal de monde. Les Choiseul d'abord.
1: Exactement, il est donc détecté par le nouvel ambassadeur à Vienne, Choiseul. Or, il se trouve que Choiseul, très peu de mois après, est nommé ministre des Affaires étrangères par Louis XV. Et donc, Choiseul rappelle à Paris, Radix de Sainte-Foy, qui devient son petit confident, enfin, qui fait les affaires pour lui. Et puis, Choiseul a besoin d'un successeur à Vienne et va trouver son propre cousin, le duc de Choiseul-Praslin. Et il dit à Choiseul-Praslin, si vous avez besoin d'un mon collaborateur, ramenez à Vienne Radix de Sainte-Foy.
0: Et là,
1: Sainte-Foy va rester pendant 2 ans à Vienne, où il va vraiment acquérir une compétence remarquable. Donc il parle allemand, il fréquente la cour, il fréquente les aristocrates autrichiens, il fréquente aussi les intellectuels viennois, dans cette société viennoise qui bouillonne déjà de toute la présence de l'Europe carpatique. Et donc, il va acquérir une connaissance de l'Allemagne sans beaucoup d'ego. Il fait la connaissance là-bas d'un personnage très curieux qui s'appelle Jamret Duval, qui est le directeur des médailles de l'empereur germanique. Jamret Duval, c'est un Lorrain. Et Jamret Duval, qui est très cultivé, qui a tout vu et tout bu et tout lu, lui dit... L'Allemagne est par vocation amie de la France dans sa partie rhénane et méridionale. Tous ces princes, Bavière, Württemberg, Bade, et tous ces petits princes limitrophes de la Lorraine sont des amis par prédestination de la France. Il faut préserver ce capital.
0: Et alors, Jacques Bernot, c'est moi qui brûle les étapes. J'ai découvert ça dans votre passionnante biographie de Radix. Ils sont possessionnés en France. Il y a des morceaux d'Allemagne en France.
1: Alors ça, c'est un problème qui va être explosif. C'est-à-dire que toutes ces familles, Leiningen, Hesse-Darmstadt, Hesse-Hombourg, Nassau-Sarrebruck, etc., tous ces gens ont des possessions en France.
0: Chez nous.
1: Car... avant que la guerre de 7 ans ne soit terminée, ils étaient très possessionnés dans cette zone-là. Et donc, cela va poser des problèmes très difficiles parce qu'ils se prétendent souverains de ces possessions, mais la France n'a de cesse, depuis Richelieu, de les intimider et de les forcer à vivre, j'allais dire, à la française, en acceptant des concessions de plus en plus sérieuses. Et on va voir que la Révolution portera ce problème à son paroxysme.
0: Alors, Jacques Bernot, vous faites au lecteur un petit clin d'œil. Il va être nommé ambassadeur, on peut dire, auprès d'une petite cour rhénane qui s'appelle les Deux-Ponts-Birkenfeld, pour faire vite les cousins du roi de Bavière. Et vous rappelez que ça a inspiré Maurice Leblanc.
1: Oui, ça c'est vrai. Il est donc au début de sa carrière.
0: Qu'est-ce qu'il a fait Arsène Lupin dans cette histoire?
1: Je vais vous le dire. Il a au début de sa carrière donc été à Vienne. Puis il a été comme premier commis du ministère des Affaires étrangères pendant 5 ans. Puis trésorier général de la marine pendant 3 ans. Donc ce sont des fonctions successives de plus en plus importantes. Et puis après. La disgrâce de Choiseul en 1770, il est écarté du corps diplomatique où il ne va revenir qu'en 1774 pour être nommé donc ambassadeur auprès du duc de Deux-Ponts, Zweibrücken, et il va donc retraverser la France vers Deux-Ponts.
0: Alors, Jacques Bernot, 1774 est la date, si l'on peut dire, de son premier triomphe.

0: Dialogue sur l'histoire, je reçois aujourd'hui Jacques Bernaud, venu nous parler de Radix de Sainte-Foy, âme damnée de Talleyrand. Dites à nos auditeurs, Jacques Bernaud, ce que nous venons d'entendre. Ça s'est joué.
1: Je crois que c'est un extrait d'Iphigénie en Olie de Gluck.
0: Parfaitement.
1: Et alors, il faut savoir que Radix de Sainte-Foy, qui a été plusieurs fois dans sa vie richissime, avait, quand il avait 30 ans, acheté le château de Neuilly-sur-Seine, qui n'existe plus aujourd'hui. Et il avait fait jouer par une troupe de l'opéra Iphigénie en Olide de Gluck en 1774, je crois.
0: C'est ça. Alors, Jacques Bernaud, premier triomphe, et comme vous nous le disiez fort bien, inexistence du service public, il achète une charge et pas n'importe quelle charge. Alors, expliquez-nous le mécanisme de financier. Comment on faisait à l'époque ?
1: Alors, pour acheter une charge, on remboursait, si j'ose dire, son prédécesseur. Mais les charges, en tout cas les charges les plus intéressantes, comme celle de trésorier général de la marine, coûtaient énormément d'argent, plusieurs centaines de milliers de livres. Et donc, Radix, comme tout le monde, a demandé à son entourage de l'aider à financer cela. Donc, on lui faisait l'avance. Du coût de sa charge. Sa maman l'a aidé à financer et bien d'autres, et il a fini par pouvoir acheter. Mais il faut savoir que ces charges étaient en même temps terriblement rémunératrices, car l'obligation d'apurer les comptes n'intervenait qu'au terme d'un an. C'est-à-dire que pendant un an, vous étiez libre de faire ce que vous vouliez pratiquement avec l'argent qui vous était remis pour les actions publiques. Donc vous pouviez faire du prêt à usure en faveur d'un certain nombre de gens et donc vous vous enrichiez personnellement, si vous n'étiez pas trop bête, assez vite.
0: Et assez malin.
1: Assez malin. Alors par exemple, le confrère de Radix de Sainte-Foy qui s'appelle Baudard de Saint-James s'est enrichi d'une façon absolument scandaleuse en quelques années, a construit la folie Saint-James près du Bois de Boulogne et donc Radix fait la même chose, il s'enrichit scandaleusement en quelques années. Et il achète le château de Neuilly-sur-Seine. Le château de Neuilly-sur-Seine, pour les gens qui connaissent Neuilly, il était boulevard d'Argenson et sa façade arrière donnait sur la Seine. On pouvait donc avoir des barques qui se promènent sur la Seine pour faire un petit peu d'aviron. Et puis, il plante dans les années donc 1768-1775 un jardin anglo-chinois très à la mode où il peut se promener donc avec ses petites amies.
0: Tout ce château disparaîtra en 1848.
1: Hélas. Voilà, le château a été vendu par Radix de Sainte-Foy, étonnamment, en 1792, ça allait très mal.
0: Ça allait très mal.
1: Il l'a vendu à Madame de Montesson, qui était la veuve du duc d'Orléans. Celle-ci l'a ensuite revendu à un financier qui était un ami de Walkiers. Voyez, on tourne dans
0: c'est toujours le même petit
1: Van
0: monde.
1: Van Lerberg, loué à Talleyrand. Et enfin, c'est Louis-Philippe d'Orléans qui l'a racheté en 1816, si mon souvenir est bon, et gardé jusqu'en 1848, date à laquelle il y a eu la Révolution. Et les révolutionnaires de 48 ont brûlé le château de Neuilly. Il a été démoli et il n'en reste que l'aile nord où s'est installée une congrégation religieuse.
0: Très bien. Alors, Jacques Bernaud, premier revers de fortune pour votre héros, trésorier de la marine, il perd sa charge.
1: Alors, il perd sa charge. Alors, il a été un très grand trésorier général de la marine. Il aide au développement de la marine sous Choiseul. Il lance Bernardin de Saint-Pierre à La Réunion. Il finance le voyage de Bougainville autour du monde. Donc, ce n'est pas rien. Et puis, il favorise la reconstruction de certains arsenaux sur la côte atlantique. Donc, c'est quelqu'un qui a une véritable action.
0: Pardonnez-moi, Jacques Bernaud, c'est un corrompu efficace.
1: C'est un très efficace corrompu. Et donc, il va perdre sa charge en 1770, je dirais pas par sa faute, mais par solidarité. C'est-à-dire qu'il est un des hommes d'action de Choiseul. Choiseul est remercié par Louis XV et le duc de Choiseul Praslin aussi. Ce qui fait qu'on dit tout de suite, Radix de Sainte-Foy était leur agent. Donc, il faut virer aussi Radix de Sainte-Foy. Donc,
0: pas si simple.
1: Radix de Sainte-Foy perd sa charge, mais il se trouve qu'il n'a pas remboursé la totalité de ce qu'il devait à son prédécesseur.
0: Voilà.
1: D'où des problèmes financiers importants.
0: Mais, Jacques Bernot, il va trouver l'amour.
1: Vous dites ça d'un air fripon, mais c'est très vrai.
0: Dites-nous qui était l'heureux élu. C'est pas n'importe qui.
1: Ouais, non, mais justement, il est déstabilisé par le fait que Choiseul a été congédié, mais il va, si j'ose dire, se refaire en devenant l'amant d'une femme très belle d'abord, et ensuite extrêmement riche, qui est la duchesse de Mazarin. Alors la duchesse de Mazarin, elle porte un nom qu'on connaît bien, elle est l'arrière-petite-nièce de Mazarin,
0: du cardinal,
1: qui avait accumulé une fortune colossale et qui l'a léguée à ses neveux. Et donc la duchesse de Mazarin est très très riche, elle a plusieurs duchés, elle est elle-même duchesse père de France, ce qui est une exception incroyable dans le royaume de France, et elle... Il se trouve qu'on l'a forcée à épouser son cousin Germain, le duc d'Aumont, d'où elle a eu une fille, et cette fille est, à ce moment-là, mariée à l'héritier du prince de Monaco.
0: Voilà, c'est comme ça que le titre passera au Monaco actuel.
1: C'est ainsi qu'actuellement, Albert de Monaco peut se dire duc de Mazarin, etc. Et donc, ce mariage avec le duc d'Aumont de la duchesse de Mazarin n'a pas du tout marché. Et donc, elle a eu immédiatement d'autres amants. Et elle trouve avec joie le Radix de Sainte-Foy. Et alors, Radix de Sainte-Foy va très bien comprendre qu'au fond, la duchesse de Mazarin ne souhaite qu'une chose, c'est dépenser son argent. Alors,
0: ça lui va bien.
1: Et donc, il lui dit, dépensons-le à deux. Et donc, elle lui fait de très beaux cadeaux. Et ils vont avoir des comptes assez mélangés pendant 2 ans.
0: Pardonnez-moi, Jacques Bernot, pour le plus grand des plaisirs
1: des Monaco.
0: Des Monaco.
1: Bien entendu. Bien entendu. Et donc, ils vont restaurer l'hôtel du quai Malaquais où habite la duchesse de Mazarin. Cet hôtel, c'est aujourd'hui les Beaux-Arts, le coin de l'école des Beaux-Arts. Ils restaurent ça somptueusement dans le goût néo-antique qui est en train d'apparaître. Ils sont très modernes. Et ils vont y ruiner, on peut le dire, la duchesse de Mazarin en 3-4 ans. Ils ont un enfant, mais naturellement, comme elle est mariée, elle ne peut absolument pas le reconnaître, ni montrer qu'elle attend un enfant. Et donc l'enfant va naître clandestinement, et c'est Radix de Sainte-Foy qui va élever cette fille, qu'il appelle Anne, et dont il va donner comme nom de famille Neuilly. Anne Neuilly, pendant 20 ans, va grandir auprès de lui, et il lui fait donner une éducation extrêmement raffinée et très religieuse.
0: Il la tutoie.
1: Très religieuse et très respectueuse de Dieu. Contrairement à lui, qui ne croit ni à Dieu ni à diable.
0: Ni à Dieu ni à diable.
1: Et la duchesse de Mazarin, de même.
0: Alors, Jacques Bernot, pardonnez-moi, il a un nouveau coup de chance. Il va devenir responsable des finances du comte d'Artois, mais il va y laisser définitivement sa réputation. Alors, à nouveau, comment on achète une charge pareille?
1: Alors, la duchesse de Mazarin, il est à Zweibrücken, il est à deux ponts lorsque cette affaire commence. La duchesse de Mazarin l'avertit qu'il y a à acheter la charge d'intendant des finances et bâtiments du comte d'Artois.
0: C'est pas rien.
1: Le comte d'Artois, c'est le tout petit frère de Louis XVI.
0: C'est le futur Charles X.
1: Le futur Charles X, il a 20 ans. Et donc, il doit se constituer un domaine qui lui soit propre. Donc, comme il est très jeune et assez inconsidéré, il se lance dans des opérations assez risquées. Et Radix de Sainte-Foy va donc acheter la charge d'intendant et des bâtiments et finances du comte d'Artois. Il l'achète de nouveau à crédit. Et c'est la duchesse de Mazarin
0: qui avance,
1: qui va être très gentille. Donc, il s'installe dans la charge, et très vite il comprend que c'est magnifique pour lui, car au fond, à chaque fois que le comte d'Artois achète quelque chose, il touche. À chaque fois que le comte d'Artois vend quelque chose, il touche. À chaque fois que le comte d'Artois fait des travaux, il touche. Et par exemple, quand le comte d'Artois fait construire en 2 mois le pavillon de Bagatelle, Radix de Sainte-Foy en profite pour que certains charrois aillent à Neuilly améliorer tel bâtiment ou telle partie du jardin.
0: En fait, Jacques Bernot, c'est le démon tentateur.
1: C'est assez vrai. Mais en même temps, le comte d'Artois n'est pas très, très conséquent. Alors, je ne dirais pas qu'il est bête, mais il est en tout cas...
0: Il est à 20 ans ce qui sera à 60.
1: Exactement. Il n'aura pas changé. C'est-à-dire, c'est un gentil garçon qui monte très bien à cheval, très gentil, très galant. Mais mis cela à part, ce n'est pas un homme d'une grande intelligence. Et... Donc en 4 ans, il paraît, mais je ne suis pas sûr que ce soit vrai, que le Radix aurait volé 5 millions au comte d'Artois.
0: Et alors que lui a dit le comte d'Artois, que lui aurait dit le comte d'Artois ?
1: Le comte d'Artois lui dit, il paraît monsieur que vous me volez. Et Radix lui aurait répondu, oh, monseigneur, en tout cas cela n'a jamais nuit au menu plaisir de votre Altesse royale.
0: Très bien. Alors, Jacques Bernot, sa réputation déjà entachée va définitivement sombrer, mais en attendant que vous nous parliez de cela, je vous propose d'écouter ceci.

0: Dialogue sur l'histoire, je reçois aujourd'hui Jacques Bernaud, venu nous parler de Radic de Sainte-Foy, âme damnée de Talleyrand. Jacques Bernaud, c'était l'ouverture de Tarare, opéra de Salieri, qui a été joué à peu près au...
1: Vers 1786 ou 7, si je me rappelle. En tout cas, il est avéré que Radic de Sainte-Foy a assisté à la première de cet opéra, dont le livret est de Beaumarchais. Et ce qui est intéressant dans le sujet de l'opéra, c'est qu'il s'agit d'abolir la tyrannie.
0: Voilà, c'est la mort du tyran.
1: La mort du tyran. Donc il s'agit, et c'est tout à fait prémonitoire par rapport à la révolution qui va suivre.
0: Jacques Bernaud, pardonnez-moi, vous avez 3 ans d'avance. Il va perdre sa charge parce que ça commence à se savoir qu'il plume le comte d'Artois. Il va s'exiler avec sa fille à Londres, me semble-t-il, laissant passer l'orage. Mais alors il y a quelque chose, vous dites, absolument génial qui va lui permettre de rebondir à nouveau. Alors la duchesse de Mazarin meurt. Mais c'est que finalement l'affaire du collier le sert, parce que Louis XVI ne peut pas se permettre le luxe d'un nouveau scandale.
1: Absolument. Louis XVI se rend bien compte que si Radic de Sainte-Foy a pu voler, c'est que le comte d'Artois n'a pas été attentif. Le comte d'Artois a été beaucoup trop léger, a dépensé inconsidérément, et il est au moins aussi responsable des problèmes financiers qu'il rencontre que son intendant des finances. Radic de Sainte-Foy le perçoit très vite et fait agir ses amis à Paris, y compris son petit frère qui est conseiller clair au Parlement de Paris, pour plaider sa cause. Et Louis XVI finit, si j'ose dire, par renoncer, à faire renoncer le Parlement de Paris.
0: Il est amnistié.
1: C'est procédure rarissime. Il est lavé. Il est lavé devant le Parlement de Paris de ce qu'on lui reprochait. En réalité, bon, on a mis sous le tapis la poussière et Louis XVI avait très peur du scandale. Mais le pauvre Louis XVI va être rattrapé un an et demi après par l'affaire du collier, comme vous dites.
0: Jacques Bernaud, nous arrivons à 1789 et à la moitié de cette émission, une nouvelle vie s'ouvre à votre héros qui va se retrouver financier d'un... Un réseau d'espions.
1: Pas exactement d'espions.
0: D'influence.
1: D'agitateurs politiques. Alors, on aurait pu penser que Radic de Sainte-Foy, ayant été poursuivi par la justice royale dans les années 80-84, se rallierait plutôt
0: au monde nouveau.
1: Au monde nouveau, à la démocratie, à la lutte contre l'autoritarisme, contre le pouvoir monarchique. Eh bien. C'est vrai qu'il est ami du duc d'Orléans, mais il n'empêche qu'il est resté au fond de lui profondément royaliste. Et l'enfermement de Louis XVI à partir du mois d'octobre 89 aux Tuileries le conduit à se proposer, s'offrir pour défendre le roi contre, je dirais, tous ces démocrates qui veulent mettre fin d'une façon ou d'une autre à la monarchie.
0: Pardonnez-moi, Jacques Bernaud, pour nos auditeurs, c'est ce que les patriotes vont appeler le comité secret des Tuileries, qui est animé par 2 personnes pour qui ça tournera très mal.
1: Alors, il est animé par, d'une part, un ancien ministre des Affaires étrangères qui est le comte de Montmorin, et puis surtout par l'intendant de la liste civile.
0: C'était quoi la liste civile,
1: Jacques Bernaud ? La liste civile, c'est au fond tout ce qui concerne le financement du personnel de la maison du roi. C'est considérable. Mais le problème, c'est que beaucoup de ces gens de la maison du roi sont partis. À partir de juillet 89, il y a émigration.
0: Oui, mais les pensions continuent à être versées.
1: Alors, l'argent continue à être accumulé, mais les pensions ne sont pas forcément versées. Donc, il y a de l'argent disponible. Et l'intendant de la liste civile Laporte dit « Nous pourrions peut-être consacrer cet argent à des actions, j'allais dire, de fluidification des relations politiques, comme on dirait aujourd'hui. » C'est-à-dire, en fait, de corruption du personnel politique.
0: Alors, Jacques Bernaud, vous mettez les mots de la bouche. Qui est le public visé ?
1: Le public visé, ce sont les membres, les députés de l'Assemblée législative, tous ceux qui défendent des idées démocratiques, à qui on essaye de faire renoncer à leurs positions extrêmes, moyennant le versement. Alors, certains reçoivent des pensions mensuelles, c'est ahurissant. Et un homme comme Mirabeau a gagné des centaines de milliers de livres. On lui a remboursé ses dettes. On lui a offert un logement. C'est ahurissant, mais c'est vrai. Et donc, c'est là où Je veux faire entendre une dissonance. Lorsqu'on nous enseigne le plus souvent l'histoire de la Révolution à l'école ou même dans l'enseignement secondaire, on a une vision idéalisée, hagiographique, je dirais, des révolutions. Alors, il y a l'incorruptible. Mais je dirais que s'il y a l'incorruptible Robespierre, c'est qu'il y avait beaucoup de corruptibles autour.
0: Autour de lui.
1: Et la vérité est que donc la corruption, c'est une des réalités fondamentales de la France politique des années 89-92.
0: Mais Jacques Bernot, pardonnez-moi, Marat, finalement, il a raison de voir la corruption partout.
1: Marat n'a pas tort. Mais toute une série de gens qui sont... Alors, je ne dirais pas Marat, mais en tout cas, un certain nombre de gens, journalistes comme Marat, sont aussi des corrompus, car ils touchent de l'argent.
0: Des folliculaires.
1: Ou de l'Angleterre, ou de la Prusse.
0: Ou de la Prusse. Ouais.
1: Donc, il ne faut pas avoir une vision, si j'ose dire, simpliste de cette période. Il faut avoir une vision nuancée. Ce n'est pas un monde idéalisé. C'est un monde complexe où la corruption est une réalité. Et alors là-dedans, le pauvre roi Louis XVI est totalement dépassé.
0: Oui.
1: Alors on a dit qu'il est déprimé, mais il n'est pas franchement déprimé. Il est surtout totalement déphasé, c'est-à-dire qu'il se considère toujours comme un roi de droit divin, qui n'a de compte à rendre qu'à Dieu, d'une certaine façon. Et donc, même les gens qui veulent l'aider, comme Montmorin, comme Laporte, comme Radix de Sainte-Foy, ces gens-là, ils les méprisent profondément. Ils se disent « Qu'est-ce que c'est que ces petites gens qui tripotent les finances ? Je ne peux pas accepter cela. » Et eux rêvent d'influer, au contraire.
0: – Oui, mais vous dites

0: Or, qu'est-ce qui se passe de plus en plus avec la Révolution ? Les décisions qui sont prises, je dirais, pour nuire aux intérêts des princes possessionnés, comme on disait à l'époque, des princes allemands possessionnés en France.
1: Et pardonnez-moi, Jacques Bernaud, c'est surtout commettre l'erreur de croire que la Prusse peut nous être alliés, alors que non.
0: Alors, la Prusse...
1: Ça, c'est l'erreur monumentale.
0: Alors, on a mis longtemps à s'en rendre compte, après avoir, comme on dit, travaillé pour le roi de Prusse. Le renversement des alliances en 1757 était une première tentative pour se libérer donc, de cet encombrant roi de Prusse et une tentative d'opposer l'Autriche et la Prusse. Mais après, les relations n'ont fait qu'empirer. Et... à partir de 1791, la Prusse masse des troupes avec l'Autriche aux frontières de la France et menace physiquement la France. Et donc, notamment les Parisiens, mais il n'y a pas que les Parisiens, la totalité du peuple a très bien compris à partir de la fuite à Montmédy que le roi avait rompu la confiance. Le peuple n'a plus
1: confiance. Oui, c'est ce que vous dites, cette constitution à laquelle il ne croit pas.
0: Il ne croyait absolument pas à la constitution parlementariste de 1791. Il l'a signée uniquement, pense-t-on, pour sauver la vie des complices de son départ inconsidéré à Montmédy. Il est totalement le roi isolé et Radix se bat pour des causes qu'il perd successivement. La cause de la lutte contre les démocrates sous toutes leurs formes à l'Assemblée nationale et puis la lutte pour tenter de sauvegarder de bonnes relations avec les princes allemands. Ça ira au point que certains princes allemands seront guillotinés en France.
1: En ayant pris du service auprès de la Révolution. Jacques Bernaud, en introduction, je disais que votre héros est à la fois un homme de l'ombre et un homme de lumière, si je puis dire. On se doute bien que le comité des Tuileries a développé une corruption sur une vaste échelle et que lui est mêlé. C'est incroyable.
0: Lorsque le roi.
1: Et il y a des traces. Pardonnez-moi, il y a des traces écrites.
0: Il y a des traces écrites, car lorsque le roi donc est interné au temple, on en profite pour fouiller les appartements royaux aux Tuileries. On découvre une armoire de fer qui contient des tas de papiers personnels conservés par Louis XVI et notamment des tas de notes écrites par Montmorin, par Radix de Sainte-Foy, par La Porte et tout ça. Alors La Porte va être massacrée immédiatement, Montmorin lui aussi. Et Radix, qu'advient-il de Radix ?
1: Et voilà.
0: Eh bien Radix est parti dans sa maison de campagne, qui est une abbaye qu'il a achetée. Il est parti prendre l'air et il ne se sent pas si menacé. Mais il va se faire arrêter quand même deux fois. À la fin de 92, et il est emprisonné, on lui fait son procès et miraculeusement, quelqu'un intervient dans la procédure qui est...
1: Ce quelqu'un, c'est...
0: Probablement Barère.
1: De Vieuxec.
0: Barère que Radix connaît depuis qu'il était dans l'entourage de Philippe Égalité, enfin du duc d'Orléans, avant la Révolution. Et Barère craint très probablement que Radix n'ait conservé dans
1: des documents compromettants.
0: Des documents terriblement compromettants pour lui-même. Et donc, il fait libérer Radix. Radix retourne dans sa maison de campagne, mais... La situation se tend de plus en plus et il est de nouveau arrêté en 1793. Et là, il est enfermé à la conciergerie.
1: Mais il ne va pas y rester.
0: Il est enfermé au moment où Marie-Antoinette en sort pour se faire décapiter. Où Philippe Égalité en sort lui aussi pour se faire décapiter.
1: C'est vrai. Même Jacques Bernaud, l'argent veille sur votre héros.
0: Une main invisible dit, on va permettre à Radix de s'installer à la pension du docteur Bellon.
1: Il est malade, c'est connu.
0: Et donc voilà. Donc Radix va passer...
1: Alors la pension Bellhomme, faites-vous plaisir, Jacques Bernaud, expliquez à nos auditeurs ce que c'était.
0: La pension Bellhomme, c'est une pension qui est située à Paris, qui est dirigée par un médecin, et où on peut résider malgré le danger qu'on court vis-à-vis de la justice, en donnant beaucoup d'argent au docteur et à toute son équipe. Alors Radix, lui qui est riche, arrive à arroser tout ce petit monde et va rester chez le docteur Bellhomme.
1: De bon docteur Bellhomme.
0: Jusqu'à la fin de la terreur.
1: Oui, mais alors, Jacques Bernaud, pour nos auditeurs, ceux qui ne peuvent plus payer sont considérés comme guéris.
0: Ceux qui ne peuvent plus payer sont mis dans la charge.

0: Barrett et emmené Place de la Nation. Oui, oui.
1: C'est ce qui va arriver à un ami, pardonnez-moi, de votre
0: c'est ce qui héros, arrive à
1: Magon.
0: Oui. Qui lui, à Magon de la Balue, un grand banquier, un très grand banquier.
1: La Compagnie des Indes.
0: Voilà, qui était le créancier d'ailleurs du comte d'Artois, auquel le comte d'Artois devait des millions. Eh bien, Magon et ainsi que tous les membres de sa famille vont être guillotinés.
1: Jacques Bernot, retournons dans la pension Bellhomme. Il nous reste 20 minutes. Le Thermidor arrive et il a survécu. Que va-t-il faire ?
0: Il a survécu, donc il va d'abord se consacrer au mariage de sa fille qui devient donc Anne Radix de Sainte-Foy. Il lui fait épouser un juriste, ancien membre de l'Assemblée nationale, qui s'appelle Cernon. Et à eux deux, cette Anne Radix et Cernon vont former un ménage, tout ce qu'il y a de plus conventionnel. C'est ça qui est très drôle.
1: Mais pardonnez-moi, Jacques Bernot, Radix, bon, il paraît satrape désabusé. Il aime sa fille.
0: Il aime beaucoup sa fille et son courrier. Je remercie d'ailleurs la famille de Cernon de m'avoir permis de consulter le courrier qu'ils échangeaient. C'est très touchant. C'est un père qui adore sa fille.
1: Et vous notez, Jacques Bernot, qui passe du vouvoiement au tutoiement, ce qui n'était pas bien. Toujours le cas
0: entre parents et enfants, absolument. Et elle, donc, va être une dame extrêmement convenable, qui n'aime pas trop lorsque Radix est dans la même propriété qu'elle, rencontrer des dames un peu trop maquillées, un peu trop parfumées au coin des appartements, ou entendre les petites bonnes qui gloussent en apportant des plateaux. Voilà la vie de Radix aussi.
1: C'est-à-dire, pardonnez-moi, c'est un peu le revers de la médaille, elle aime bien l'argent, mais l'argent n'a pas d'odeur.
0: Ah, je dirais pas ça, là, vous êtes sévère. La fille, non, c'est une dame très convenable et qui l'est restée toute sa vie.
1: Mais tout à fait, mais simplement, elle n'aime pas qu'on lui rappelle les sources.
0: Et voilà, elle ne veut pas savoir d'où son père tirait son argent. Ça, c'est très vrai. Et elle est d'autant plus gênée parce qu'il a été un grand acheteur de biens nationaux. Il a successivement acheté deux superbes abbayes. Il a acheté l'abbaye de Mont-Saint-Martin d'abord, et puis ensuite l'abbaye d'Ourscan, donc des endroits magnifiques. Mont-Saint-Martin, malheureusement, a été démoli par la guerre de 14, mais vous pouvez aller vous promener à Ourscan, c'est magnifique. Et puis il a aussi acheté quelque chose d'extraordinaire, c'est les ruines de Pierrefonds.
1: Ah oui.
0: Il a acheté les ruines de Pierrefonds. Alors, elles étaient en ruines à cette époque-là. Elles n'avaient pas encore été restaurées par Napoléon III.
1: Jacques Bernot, il nous reste 9 minutes. Je disais qu'il était l'âme damnée du diable boiteux. Alors, allez-y, concluez en beauté cette émission.
0: Il a connu Talleyrand avant la Révolution, quand Talleyrand était agent général du clergé. Et il s'était essayé à quelques spéculations. Et quand Talleyrand revient d'émigration en 1796, lui et Radix tombent dans les bras l'un de l'autre, renouent leur amitié et vont recommencer leurs opérations financières juteuses.
1: En fait, pardonnez-moi, Radix, c'est un gestionnaire de patrimoine un peu particulier.
0: Oui, on peut dire ça. Et donc, Talleyrand devient ministre des Relations extérieures du Directoire. Et ce qui intéresse beaucoup Talleyrand, c'est que Radix a été le collaborateur successif de Choiseul, puis de Vergennes. Oui, et quand Radix dit « Autrefois, Choiseul disait que » ou « Choiseul pensait que » Talleyrand immédiatement devient attentif. Et il va avoir un rôle d'inspirateur dans la politique étrangère de Talleyrand, qui l'écoute bien, notamment pour toute la gestion de la question allemande.
1: Alors, nous y revoilà.
0: Nous y revoilà. Par exemple, tout le traité de Lunéville, qui consiste au fond à rétablir les petits princes allemands dans leurs anciennes possessions tant qu'on peut.
1: Vous nous parliez.
0: Ou les indemniser, les Arembert, etc. Tout ce monde-là va être rétabli ou indemnisé. Et Radix et Talleyrand plaident beaucoup pour ce type de gestion qui est très prudente et qui apaise l'Allemagne globalement. Mais le malheur, et que Bonaparte, qui est encore premier consul, ne l'entend pas du tout de cette oreille. Lui, il veut faire triompher les idées de la Révolution en Europe. Il considère que tous ces petits princes allemands n'ont strictement aucune importance, qu'il peut les bousculer en quelque avec un ou deux régiments. Et donc, il va à reprendre les hostilités, notamment contre la Prusse, qu'il écrase à Iéna. Et là se passe l'irréparable, c'est-à-dire que le nationalisme allemand va naître de la défaite d'Iéna ressentie par la Prusse, mais aussi par les autres États dominés par la Prusse.
1: Sans obtenir la moindre reconnaissance de l'Autriche.
0: Sans obtenir la reconnaissance de l'Autriche, mais vous, à partir de 1806 et jusqu'en 1871, vous aurez un revanchisme allemand qui est une des réalités de la politique européenne au XIXe siècle.
1: Jacques Bernaud, il nous reste 5 minutes. Finalement, votre opinion, il y a une ligne, on peut voir une ligne de Choiseul, Vergennes, Talleyrand. À part le comité des Tuileries, il suit toujours la même politique, votre Radix.
0: Exactement, il est très fidèle à ses idées qu'il avait construites à Vienne en 1757 et jusqu'à ce qu'il soit le collaborateur de Talleyrand, jusqu'au départ de Talleyrand en 1807 des affaires étrangères, il va rester fidèle à cette politique. Ce qui est très curieux, c'est que le nationalisme allemand, au nationalisme allemand, va répondre le nationalisme français. Donc, 1871 défaite, Première Guerre mondiale, on tente de faire un diktat après en 1918 contre les Allemands, et naissance de l'hitlérisme sur cette frustration.
1: Alors, Jacques Bernaud, 2 minutes pour conclure. Votre héros, ses descendants, ils en pensent quoi?
0: Ah, alors ça m'est difficile de parler pour d'autres, mais le...
1: Non, mais vous avez l'air de dire que sa fille, enfin vous l'avez dit vous-même, elle est parfois un peu gênée.
0: Alors, elle avait une approche double, elle cherchait à faire... quand elle parlait à son propre fils de son père, elle lui disait, vous aviez un grand-père qui était très savant et qu'il faut respecter, voilà, très convenable. Mais en même temps, elle n'a eu de cesse de se défaire de tous les biens de Radix de Sainte-Foy à sa mort. Alors c'est vrai qu'il avait beaucoup de dettes, mais elle s'est défaite de ses biens. Et moi je rapproche cette hâte de se défaire des biens de Radix de la hâte qu'ont mis les princes de Monaco à vendre les biens de la duchesse de Mazarin à sa mort. Il fallait oublier ce couple qui était trop libre.
1: Alors, Jacques Bernaud, je vous recevais pour votre Radix de Sainte-Foy, paru aux éditions Jean-Jacques Guillaume. Merci et à très bientôt pour nous parler d'un nouveau banquier sulfureux.
0: Merci, à bientôt peut-être.
1: À bientôt, Jacques Bernaud.

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1: Le lien disparu des décors architecturaux. Longtemps, chaque façade de chaque immeuble a eu une histoire à raconter. Un fronton sculpté, une frise de feuilles de pierre, un visage dans un médaillon, une procession figée dans un bas-relief, un héritage du temps des cathédrales. Les murs avaient des ombres, des creux, des replis où les lumières s'attardaient. Ils retenaient le soleil du matin dans l'œil d'un ange, la pluie du soir dans le pli d'une toge, la poussière dans les cheveux d'une cariatide. Ils offraient des prises au temps. Puis, peu à peu, les architectes ont cessé de les orner. On a parlé de lignes épurées, d'entretien, de sécurité, de rationalité, de coût. Disparus les statuaires et les ornemanistes, reclus les sculpteurs chassés de la rue, renvoyés dans leurs ateliers. Les statues ont été évitées, trop fragiles. Les bas-reliefs ont été rabotés, trop saillants. Les moulures ont été supprimées, trop difficiles à nettoyer. On a lissé. On a recouvert les fissures, les nervures, les rides de la pierre sous des enduits, sous des crépis uniformes. On a remplacé les façades travaillées par des panneaux plats. Les corniches ont disparu, les niches ont été comblées, les figures ont été décrochées, les murs sont devenus continus, le relief a disparu. On a produit des murs sans art, des murs plats, sans profondeur et sans relief. Sur les immeubles de verre ou de béton, la lumière ne trouve plus d'accroche, elle rebondit ou elle glisse sans ralentir. Elle ne s'attarde nulle part. Le matin éclaire tout d'un bloc, le soir assombrit tout d'un bloc. Il n'y a plus d'ombre sous un menton sculpté, plus de lignes où la pluie puisse s'arrêter, plus de mains de pierre où les oiseaux puissent se poser. Même le vent passe sans bruit. Les enfants ne demandent plus « Qui est cette femme ? Pourquoi cet homme porte une épée ? Que tient cet ange dans sa main ?» Il n'y a plus de réponse à inventer. Les murs ne montrent rien, ils n'invitent plus. Avec le temps, la mousse s'installe moins bien, le lichen trouve moins de prise, les graines roulent le long des surfaces trop nettes, la vie avait besoin d'aspérité. En supprimant les reliefs, on a supprimé les habitats minuscules, les creux où s'accumulait la poussière, les arêtes où s'accrochait la pluie, les micro-fissures où une racine pouvait naître après qu'une graine ait germé. Même les insectes ont déserté les façades. On pensait avoir simplifié la ville. On a en réalité arasé ses souvenirs. Car chaque statue était une histoire en suspens. Chaque bas-relief une scène arrêtée, chaque moulure une trace de geste humain. Les murs lisses sont faciles à laver. Ils ressemblent aux murs des prisons. Ils enferment, ils sont difficiles à habiter. Et dans les rues de ce monde, la tristesse ne vient pas seulement du gris, mais du fait que plus rien ne regarde en retour.

0: C'était il y a 400 ans, 4 siècles, que s'éteignait Théophile de Viau, un des plus extraordinaires et flamboyants poètes français de la génération baroque. Né en 1590 à Clairac, dans le Lot-et-Garonne, il compte parmi les écrivains français qui ont enchanté la première moitié du XVIIe siècle. Où en sommes-nous avec lui, qui composa tant de vers admirables, ainsi qu'une pièce majeure, Pyrame et Thisbé? En 1990, lors du quatrième centenaire de sa naissance, deux colloques à Las Vegas et à Marseille, réunissant des spécialistes internationaux, se tinrent dans un vaste mouvement de réhabilitation. En sera-t-il de même 36 ans après pour célébrer le 400e anniversaire de la mort d'un poète parmi les plus originaux et les plus attachants de la littérature française? À ce jour, deux événements sont à signaler. Une exposition qui se tiendra à la bibliothèque Mazarine du 9 octobre 2026 au 9 janvier 2027 qui s'intitule « Les fantômes de Théophile de Viau, fortune et infortune d'un poète ». Donc ça, c'est une exposition avec de nombreux documents, des éditions originales qui mettent en avant ce... Cette figure tragique et fugitive du XVIIe siècle. Et l'autre événement important est un colloque qui se tiendra cette fois à l'École normale supérieure, Théophile de Viau, Poésie et Liberté, et c'est aussi du 9 octobre au 10 octobre. Et donc il y a une après-midi le vendredi et toute la journée du 10 octobre, c'est rue d'Ulm que se tiendra ce colloque sous la direction de Jean-Charles Darmon et Michel Rossellini. Alors, il faut quand même reconnaître que depuis sa redécouverte au XIXe siècle, la renommée de Théophile n'a cessé de grandir. Hein. Et il ne faudrait pas que ce retour en grâce refluât en ce XXIe siècle déjà bien entamé et qui n'accorde pas toujours à la poésie la place qu'elle mérite. Et sans doute, Théophile de Viau n'est-il pas le plus à plaindre parmi les poètes préclassiques, au regard des postérités de Mathurin Régnier, de Saint-Amand, Ménard ou Malherbe. Ses lecteurs savent l'apprécier à sa juste valeur, mais il ne bénéficie pas de cette reconnaissance indiscutable qui le placerait dans le panthéon des classiques. Et c'est un peu l'objet de ce colloque qui se tiendra à l'École normale supérieure pour essayer de reconsidérer son œuvre et de la réexaminer et de la réévaluer. Alors, la ville de Théophile de Viau est marquée par des succès éclatants, puis par l'exil, les procès, l'incarcération, et il préfigure les maudits hein, du XIXe siècle, dont on connaît beaucoup d'exemples fameux. Alors, sa notoriété, aujourd'hui encore, en souffre, de même que les sarcasmes de Boileau achevèrent de l'engloutir et continuent même à le poursuivre. Pourtant, pour peu qu'on veuille se pencher sur ces vers, un charme, une élégance et un frisson se perpétuent jusqu'à nous. Deux pièces souvent représentées dans les anthologies suffisent à convaincre de l'art de ce Gascon fougueux. Alors voici deux extraits, notamment une ode qui s'intitule « Le matin ». L'aurore sur le front du jour sème l'azur, l'or et l'ivoire. Et le soleil, lassé de boire, commence son oblique tour. La lune fuit devant nos yeux, la nuit a retiré ses voiles, peu à peu le front des étoiles s'unit à la couleur des cieux. Une confuse violence trouble le calme de la nuit, et la lumière avec le bruit dissipe l'ombre et le silence. Il est jour, levons-nous, Phyllis, allons à notre jardinage, voir s'il est comme ton visage, semé de roses et de lys. Un autre poème très célèbre de lui s'intitule « La solitude », avec ses vers aussi célèbres. « Dans ce val solitaire et sombre, le cerf qui brame au bruit de l'eau, penchant ses yeux dans un ruisseau, s'amuse à regarder son ombre. » On n'en finirait pas de trouver des évocations sensuelles de la nature chez Théophile, qui témoignent d'un sens aigu des éléments et qui participent de la place de l'homme dans le cosmos. Son long poème « La maison de Sylvie », composé de plusieurs odes, compte aussi des vers où l'envoûtement secret des vallons transparaît avec une fraîcheur et un éclat intact. Cet amour des paysages et de la vie, Théophile a su l'exprimer en prose dans « Fragments d'une histoire comique » où se devine son autoportrait. Il faut avoir de la passion, non seulement pour les hommes de vertu, pour les belles femmes, mais aussi pour toutes sortes de belles choses. J'aime un beau jour, des fontaines claires, l'aspect des montagnes, l'étendue d'une grande plaine, de belles forêts. L'océan, ses vagues, son calme, ses rivages. J'aime encore tout ce qui touche plus particulièrement les sens, la musique, les fleurs, les beaux habits, la chasse, les beaux chevaux, les bonnes odeurs, la bonne chair. Cette litanie anticipe les vers bien connus de La Fontaine, où lui aussi célèbre les joies profondes de la vie. J'aime le jeu, l'amour, les livres, la musique, enfin la ville et la campagne, enfin tout. Il n'est rien qui ne me soit souverain bien jusqu'au sombre plaisir d'un cœur mélancolique. Comment un poète aussi doué que Théophile a-t-il pu connaître un destin si tragique ? Né dans le Lot-et-Garonne au sein d'une famille protestante, il se convertit la trentaine passée au catholicisme sans qu'on sache si les préoccupations spirituelles l'habitèrent véritablement. Suivirent, venant de jésuites malveillants, des accusations d'avoir écrit des vers obscènes. Sans doute y a-t-il dans les œuvres de Théophile quelques pièces licencieuses où il se laisse aller à des familiarités, mais de là à être brûlé vif en effigie, traqué, arrêté et finalement jeté à la conciergerie dans le cachot même où fut incarcéré Ravaillac. Le poète en sortira brisé et n'aura plus que quelques mois à vivre jusqu'au 25 septembre 1626. Même banni, au fond de sa cellule, à l'instar de précurseurs comme Charles d'Orléans ou Clément Marot, il trouve la force d'écrire des vers d'un lyrisme carcéral à couper le souffle, comme dans cette lettre à son frère. Mais là où la puissance poétique de Théophile se révèle dans toute sa force, c'est dans la veine fantastique. Des sonnets comme « Sacré mur du soleil » où j'adorais Phyllis, « Je songeais que Phyllis des enfers revenus » ou cette ode qui décrit un monde renversé et qu'il faut écouter en entier tant chaque vers porte un lui, en lui un concentré de l'univers.
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0: la suée. Je vois le centre de la terre. Ce ruisseau remonte à sa source. Un bœuf gravit sur un clocher. Le sang coule de ce rocher. Un aspic s'accouple d'une ours. Sur le haut d'une vieille tour, un serpent déchire un vautour. Le feu brûle dedans la glace. Le soleil est devenu noir. Je vois la lune qui va choir. Cet arbre est sorti de sa place.
1: C'était l'ode « Un corbeau devant moi » croate, interprété par Eugène Green, qui figure sur le disque de Vincent Dumestre, « La conversation, Robert Devizet et Théophile Deviaux ». Disque remarquable où la parole baroque est restituée dans toute sa splendeur. Deux siècles avant Nerval, Théophile entrevoit ce soleil noir de la mélancolie. Il n'est guère étonnant que les romantiques le remettent à l'honneur. Et il faut ici bien sûr mentionner le rôle décisif, joué par un autre Théophile Gautier, cette fois, dans l'entreprise d'exhumation du poète de Clairac. Son article célèbre de 1834 sur Théophile, dans La France littéraire, repris dans le recueil Les Grotesques, lance la redécouverte de cette œuvre qui avait sombré avec le triomphe du classicisme à la fin du XVIIe siècle. Et Théophile Gautier redoublera d'efforts dans l'anthologie des poètes français d'Eugène Crépé en rédigeant la notice sur le poète du siècle de Louis XIII. Théophile est à la fois lyrique et descriptif. C'est là où il réussit le mieux. Dans l'ode, il a le souffle, la période nombreuse, la belle conduite de la strophe, une noblesse sans emphase, des trouvailles de mots pleines de bonheur. Au XIXe et XXe siècle, beaucoup ont œuvré à la célébration de l'écrivain. Il convient de citer Rémy de Gourmont qui, dans son roman Sixtine, le loue et qui, en 1907, compose une remarquable anthologie au Mercure de France. L'érudit Frédéric Lachèvre lui consacre deux imposants volumes de recherche afin d'éclaircir les circonstances de cet invraisemblable procès. Antoine Adam et sa thèse sur les libertins et, bien sûr, l'éminent spécialiste italien Guido Saba, le dernier éditeur en date des œuvres complètes en trois volumes chez Honoré Champion. Pour les admirateurs du poète, il faudrait également mentionner des esprits aussi éminents qu'André Gide, Simone Veil, Henri Thomas, Claude Roy, qui tour à tour marquèrent leur admiration pour ce lyrisme si original, capable d'embrasser tant de styles différents.

Vincent Dumestre au Théorbe, que nous entendons actuellement et qui, dans cette France baroque, nous offre un intermède musical et qui se marie remarquablement avec la poésie de Théophile Deviaux. Le disque qui avait paru exactement en 1999 sur le label Alpha, justement, restitue toute la vigueur du verbe de Théophile, dont les angoisses et les craintes de la catastrophe imminente sont restituées au plus près et dont l'écho se prolonge jusqu'à nous. En tout cas, la chère voix de ce poète se révèle plus nécessaire encore aujourd'hui. Merci beaucoup de votre attention. C'était Des Mille et des Cents, consacré aujourd'hui au poète Théophile Deviaux à l'occasion du 4e centenaire de sa mort.

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2: Bonjour à toutes et à tous pour cette nouvelle émission de Cinémag, en compagnie de Marie-Jeanne Campana, aux côtés de Xavier Affre, de Frequenza Nostra Corse, et de Gérard Crespo, d'Avoir à lire. La rentrée bat son plein avec son lot de grandes sorties des films les plus attendus de l'année, qui ne font pourtant pas consensus dans l'équipe, ce qui est d'ailleurs réjouissant pour pimenter nos débats. Commençons par quelques recommandations personnelles. Xavier ouvre le bal.
3: Alors j'ai envie de vous parler moi de Ni vu ni connu de Marc Fitoussi qui est sorti mercredi dernier, donc comédie élégante qui nous plonge dans l'univers du cinéma et des coulisses du 7e art. Bon, Marc Fitoussi est un cinéaste moi, que j'aime bien, notamment Copacabana, Pauline Détective, bon, des films vraiment très sympathiques. Et là c'est l'histoire de Corinne Maclou, alors qui n'est pas une sainte mais bien une figurante de cinéma qui enchaîne les tournages, pour se faire remarquer et décrocher un vrai rôle. Et elle va croiser le chemin de Sandrine Kiberlin, qui joue Sandrine Kiberlin, et une relation va commencer à se nouer entre les deux. Alors, le film est vraiment intéressant dans la mesure où il joue un peu sur les apparences, les faux-semblants, les identités, et c'est un portrait amusé, alors je dis pas cynique, mais amusé du milieu du cinéma, des codes, des ambitions des uns et des autres, et du côté très artificiel. Et c'est vrai que Marc Fitoussi va s'amuser avec cette frontière entre la fiction et la réalité, d'autant plus que Corinne Maclou est jouée par Isabelle Huppert. Alors voir Isabelle Huppert quand on connaît sa carrière en figurante qui n'a pas percé, c'est quand même assez marrant, alors qu'elle tourne à peu près 500 films par an. Donc dans leur propre rôle, on va voir Vincent De Dienne, Emmanuel Berco, Anna Girardot, voilà. Donc moi je trouve ça vraiment assez rafraîchissant et même convaincant. J'ai beaucoup aimé le ton de Fitoussi, parce que c'est pas du comique trop appuyé, c'est assez subtil. Alors c'est pas forcément le grand film de l'année, hein, vous l'avez compris, mais moi ça m'a fait vraiment sourire. Et puis en même temps, j'ai réfléchi sur ce qu'était un rôle, sur la place devant la caméra, derrière la caméra aussi, avec une mise en scène voilà, qui est discrète au service des comédiens et du récit. Si vous voulez voir une comédie intelligente, légère, avec un peu d'ironie, un regard amusé, critique sur le cinéma, foncez voir « Ni vu ni connu ».
2: C'est vrai que Fitoussi et élégance, on peut souvent les associer et c'est un film qui donne très envie. Pour ma part, je vais vous parler de Digger d'Alejandro Iñárritu, qui est l'un des grands films très attendus de cette rentrée. Alors Iñárritu, on l'avait un peu perdu de vue alors qu'il occupait le devant de la scène avec ses coups d'éclat comme Birdman ou The Revenant qui avait valu son Oscar tant convoité à Leonardo DiCaprio, et il semblerait que il veuille retenter l'expérience en essayant cette fois de l'obtenir pour Tom Cruise. Il avait entre-temps fait Bardo, qui avait été une grosse boursouflure pour Netflix que personne n'avait vu, et pour une bonne raison. Hein, j'avais tenté, ça durait presque 3 heures. Donc ici, les retrouvailles avec Cruise et le film d'auteur, c'est quand même assez intéressant parce qu'il faut quand même remonter à 1999 pour revoir des films d'auteur chez Tom Cruise avec Magnolia et Eyes Wide Shut quand même, excusez du peu, la première année. Et depuis, il s'est spécialisé dans la franchise. Donc on est ici face à un mania du pétrole qui provoque un cataclysme et tente de contenir la situation avec les puissants du monde occidental. Très clairement, Iñárritu veut nous faire sa version de Docteur Folamour. Alors le résultat est d'une lourdeur sans nom. C'est une farce grossière qui d'ailleurs m'a fait penser un petit peu au dernier ratage en date de Bong Joon-ho qui était le Mickey 17 où pareil la satire était tellement surlignée, on enfonce des portes ouvertes et on se croit spirituel alors qu'il suffit de voilà regarder 10 minutes de journal télévisé pour avoir exactement la même chose. Effectivement, notre monde est triste, mais je trouve le film vraiment pataud. Nous avons un Tom Cruise qui est bardé de prothèse dans une contre-performance qui elle-même ne cherche qu'à être ostentatoire et on a une espèce de bavardage continu. Pour la petite anecdote d'ailleurs, le premier titre du film c'était Bla Bla Bla, qui a été refusé par Warner, mais on est resté au niveau du fond exactement au même niveau. C'est éreintant, c'est gratuit et ça n'a vraiment pas beaucoup d'intérêt. Donc je déconseille plutôt ce film. Mais on va avoir un autre grand réalisateur qui fait son comeback et qui va nous être présenté par Gérard.
4: Oui, et puis malheureusement un autre ratage. Donc Her Private Hail de Nicolas Winding Refn avait été présenté à Cannes Première et donc est distribué par The Jokers depuis le 23 septembre. Alors qu'une étrange brume engloutit une métropole futuriste et libère une présence mortelle insaisissable, nous voyons une jeune femme perturbée qui part à la recherche de son père et au cours de cette quête, son destin croise celui d'un GI américain qui veut arracher sa fille de l'enfer. Alors quant au reste, il est incompréhensible. Alors, disons-le d'emblée, hein, ce n'est pas le meilleur film de son auteur. On a l'impression de visionner un sous-Lynch sur papier glacé. C'est maniéré et esthétisant, comme le furent en leur temps en vrac La Lune dans le caniveau de Benex ou Beau is Afraid de Ari Aster. Alors, ce n'est même pas un grand film malade au sens de François Truffaut. Alors, bon, n'empêche qu'on peut dire quand même, allez, quelques plans qui sont plutôt beaux, une musique qui est fascinante, et on peut dire que le cinéaste reste fidèle à son univers, peignant des êtres déboussolés, piégés par des univers hostiles. Mais on peut le dire quand même, globalement, il s'est planté, hein, mais par contre, on ne peut pas lui reprocher ni la banalité, ni le ton consensuel, ni la démagogie. Il persiste sans radiquer, mais j'attends avec impatience le retour de l'auteur de la trilogie de Pêcheurs et de Drive, son grand retour, j'espère.
2: Oui, je te rejoins complètement. Hein. C'est vrai que là, on est dans la même veine qu'Inarritu, c'est-à-dire que ça fait 9 ans qu'il n'avait pas fait de long métrage. Il s'était essayé à la série. Moi, j'ai trouvé très intéressant ces projets de série où justement, il se permettait une dilatation extrêmement radicale. Hein. Sa série sur Prime, elle durait 13 heures et c'était un projet fou. Et là, il revient à quelque chose où il est dans une espèce d'autoplagiat. C'est triste, c'est peu intéressant, ça a l'air complètement fauché. Et il y a toute cette imagerie de publicité. On convoque vaguement le giallo. Effectivement, l'intrigue est nébuleuse comme le brouillard qui entoure cette ville. Ça n'a aucun intérêt. C'est pas émouvant, c'est pas intriguant. Donc voilà, je sais qu'il a plusieurs projets, hein, notamment un projet d'une comédie où il retrouverait Ryan Gosling, ce qui pourrait être intéressant, et un remake de Maniac Cop. Mais s'il continue avec cette esthétique-là, il risque de pas passionner les foules. On va changer d'univers avec Marie-Jeanne.
5: Et je vais relever le niveau avec Les Enfants enfin dans la Brune. C'est un premier long métrage qui, je dois dire, a bien mérité son prix du jury, Un certain regard à Cannes. Et soulignons que c'est un premier long film népalais en sélection officielle. Alors c'est un film vraiment qui impressionne par sa puissance et surtout sa grande beauté formelle due au talentueux chef opérateur français Noé Bach. L'action se passe dans la communauté matriarcale des Kinar, qui est une communauté particulièrement originale. C'est une communauté de femmes trans qui vivent sous la protection d'une mère adoptive qui est elle-même trans, en l'occurrence c'est Pirati dans le film, et qui font vœu de chasteté. Alors elles sont guérisseuses et à ce titre elles sont vénérées, mais elles sont aussi craintes aussi parce qu'elles ont des pouvoirs de bénédiction mais aussi de malédiction. Mais enfin, l'harmonie règne dans le village, les membres de la communauté sont conviés au mariage, aux naissances, auxquelles apportent bien sûr la bénédiction, et Pirati est même consenti pour succéder à la gourou. Mais elle tombe amoureuse d'un musicien de passage, elle a une relation charnelle et elle viole son vœu de chasteté. Alors, c'est la cause indirecte de la disparition d'Apsara, sa fille préférée, et le film bascule alors dans un thriller. Pirati part désespérément à la recherche de sa fille dans la forêt aux éléphants sauvages. Elle engage même une course-poursuite avec celui qui a été le dernier ami de sa fille. Bref, l'harmonie du village se fissure, les démons homophobes et xénophobes se réveillent jusqu'à atteindre, je dois dire, un paroxysme qui met en danger les membres de cette communauté. Alors, mais je dois dire que la dernière scène du film est d'une inoubliable beauté. Le réalisateur espère que cette histoire dissipera ne serait-ce qu'un peu du brouillard de nos préjugés. On l'espère vraiment. Xavier.
3: Pour dire que je te rejoins absolument, c'est audacieux, singulier, envoûtant.
5: Bon, parfait.
2: Passons aux reprises et aux livres avec Gérard.
4: Oui, alors d'abord quelques mots sur les reprises. En fait, il s'agit d'une triple reprise, enfin, une fausse reprise en même temps. Le distributeur Contre-Jour propose trois films, mais qui sont inédits, dans le cadre d'une rétrospective intitulée « Une saison taïwanaise ». Alors en fait, il y a d'abord « La Porte des Dieux », réalisé en 2000 par Wang Tun, qui sort le 14 octobre. C'est un regard percutant sur un pays en mutation, une curiosité, polar, chronique familiale, qui mérite le détour. Ensuite, nous avons dans cette rétrospective « Hoang Village », de Ludwig Liam, de 2019. Alors, c'est un long métrage de fin d'étude qui est une brillante chronique villageoise où le réalisateur s'interroge avec acuité sur les liens familiaux et amicaux à l'heure de la modernisation, sorti donc le 18 novembre. Et le troisième film, eh bien, est un film qui s'appelle « I'm Still Kind of a Daydreamer » de Eva Chin. C'est le plus récent, il sortira le 9 décembre. Et c'est un premier long métrage aux multiples références, réflexions à la fois désenchantées et humoristiques sur le processus créatif. Et j'enchaîne, puisque j'ai la parole, sur un conseil de lecture. Et donc, je voudrais parler, en quelques mots, de l'ouvrage « Le cinéma français, 1990-99 » de Denis Zorniotti et Ulysse Yedo. Alors, c'est le septième volet de cette prestigieuse collection qui suscite autant la jubilation que les précédents. Alors, les auteurs sont fidèles à leur démarche, ils évoquent le contexte mondial, international. Ils reviennent sur des cinéastes majeurs, 10 cinéastes majeurs en particulier, comme Carax et Desplechin, et d'autres moins connus parfois, moins analysés comme Tony Gatliffe, et trois réalisatrices ont ses honneurs, dont Catherine Breillat. Alors, j'apprécie vraiment l'éclectisme, l'ouverture d'esprit dans le choix des œuvres commentées, ce qui n'exclut pas d'ailleurs une hiérarchie avec le film de l'année, coup de cœur, gros plan, arrêt sur image, etc. Et les longs métrages qui apparaissent ont souvent leur place dans la bonne rubrique. Alors, c'est vraiment un véritable régal de découvrir toutes ces pages sur « Tous les matins du monde » de Corneau, où on connaît la chanson de René. Et, précisons-le, c'est un sans faute dans le choix des 20 interprètes sélectionnés, de Juliette Binoche à Marie Trintignant, en passant par Lambert Wilson. Et enfin, les dossiers thématiques sont passionnants, avec une mention pour l'exception culturelle, consacrée notamment aux aides du CNC, et le régionalisme Guédiguian versus Dumont, une perle pour tout cinéphile.

0: Nous reprenons donc notre émission et nous allons vous présenter plusieurs films, dont Notre Salut, qui a été réalisé par Emmanuel Mack, qui est un réalisateur français. Il est l'auteur de nombreux courts-métrages, pour lesquels d'ailleurs il a reçu des prix prestigieux. Et il a co-réalisé en 21 son premier long-métrage avec Julie Lecoustre, et qui a d'ailleurs été sélectionné à la semaine de la critique à Cannes. Rien à foutre, on s'en souvient. Notre Salut est son deuxième long-métrage qui a obtenu le prix du scénario au dernier festival de Cannes. Alors, le cinéaste s'est inspiré de la vie de son arrière-grand-père. Nous sommes en 1940, le régime de Pétain se met en place et Henri Matt débarque à Vichy, sans sous, sans contact, loin de sa famille. Et il pense trouver dans cette nouvelle administration l'opportunité d'avoir enfin la place qu'il semble lui mériter. Il est l'auteur d'un ouvrage, Notre Salut, où il défend des convictions patriotiques et ses méthodes d'ingénieur. Et donc, il est préposé à la lutte contre le chômage. Xavier.
1: Eh bien alors attention, posez tout, hein. Très très grand film en me concernant, vraiment je trouve que c'est un film, moi je ne jette absolument rien, il dure 2h40 à peu près, mais franchement allez-y, ça va renvoyer aux oubliettes le film de Xavier Giannoli, dont j'avais dit le plus grand bien ici. Emmanuel Mar, lui, s'attaque à la même période, hein, Vichy, la collaboration. Alors, il va le faire toujours pareil en prenant un biais particulier, puisque c'est les petits rouages, les fonctionnaires, les discussions administratives et les ambitions personnelles. Il n'y a pas de grandes fresques spectaculaires, pas de héros, pas de monstres apparents, j'allais dire, mais des hommes qui travaillent, qui veulent faire carrière, qui profitent d'une situation et qui participent à une machine dont les conséquences vont être abjectes, puisqu'on va quand même parler à la fin de collaboration et de déportation des Juifs pendant cette période. Et cette banalité de la collaboration vraiment rend le film glaçant. Swann Harlow, qui joue Henri Marre, est incroyable. Enfin, je veux dire, je pense que le film aurait pu prétendre à peu près tous les prix au palmarès cannois. Prix du scénario, c'est justifié, c'est mérité, mais c'est presque en deçà de ce qu'on aurait pu espérer. Et il joue le rôle de quelqu'un qui met ses compétences, en fait, et qui veut mettre ses compétences au service d'une certaine idée de l'efficacité, ce qui fait froid dans le dos. Donc, on a tout le vocabulaire administratif et technocratique qui est mis en avant. Et en même temps, le film est très actuel. Et c'est ça que j'aime beaucoup, c'est qu'Emmanuel Mar réussit à récupérer des éléments de sa famille, c'est assez courageux quand même, et en même temps, il parle de la grande histoire, et il parle d'aujourd'hui. C'est-à-dire que le passé, là, rejoint notre présent, et il nous montre pas seulement comment la collaboration a pu fonctionner, mais il nous demande de réfléchir à quoi elle pourrait ressembler presque aujourd'hui. Le film là-dessus est assez fascinant. Alors, il y a des grincheux qui vont dire, évidemment, il y a des musiques modernes dedans, sans trop dévoiler. Mais tout fait sens quand on lit vraiment le projet d'Emmanuel Mar qui filme comme il l'avait fait, hein, caméra à l'épaule, dialogue, rein à l'image. C'est un très très grand film.
2: Oui, alors je rejoins Xavier, mais avec un peu plus de nuances, hein, dans l'enthousiasme. Alors c'est vrai que le cinéaste est intéressant, hein, dans son traitement du thème de la banalité du mal, souvent abordé d'ailleurs au cinéma, ou comment ici un homme posé, certes arriviste et froid, mais en apparence peu dangereux, peut se retrouver, hein, comme tu l'as dit, responsable d'un service bureaucratique pour le compte d'un régime dictatorial qui a participé à la Shoah. Alors le choix du non romanesque est assumé, hein. L'auteur, il préfère se concentrer sur l'essentiel des faits, y compris dans le caractère routinier, hein, des notes de frais contrôlées, une négociation avec les Allemands sur le nombre de Français choisis pour le STO en Allemagne. Bon, le décalage temporel dont tu parlais, Xavier, alors c'est vrai que ça lui donne une véritable force, hein, avec le langage actuel des gestionnaires, une musique anachronique, comme pour montrer l'universalité d'une histoire qui peut se répéter. Alors, et comme tu l'as dit, par les temps qui courent, avec la montée des extrémismes, le film n'en est que plus secouant. Bon, en même temps, et c'est ma réserve, et je finirai par là, la sobriété du film en fait un bel objet cérébral, mais qui manque pour moi un peu d'émotion. C'est vrai que sur des thèmes plus ou moins voisins, on peut préférer par exemple le conformiste de Bertolucci ou Monsieur Klein de Lozé. Voilà, bon, c'est ma petite réserve personnelle, mais c'est un film tout à fait recommandable.
0: Oui, alors moi je suis d'accord sur la touche de modernité qu'il a apportée à la fois dans les termes et les décors et qui nous dit très sciemment, eh bien, ça peut revenir, ça peut être d'actualité, ça c'est bien. Je J'apporterai peut-être un tout petit bémol, parce qu'il faut quand même le faire, c'est que j'ai trouvé le film quand même un peu confus et parfois trop long. On ne sait pas toujours qui parle, qui est qui. Enfin, il y a beaucoup de personnages et on s'y perd parfois. Et ce personnage d'Arlo, j'ai entendu dire, j'ai lu qu'il était ambigu, qu'il était taiseux, mais il n'est pas ambigu du tout. C'est un lâche profond. Quand on lui dit qu'on entasse des juifs dans des camions, ça ne l'empêche pas de manger. Et il fuit quand on sait que les Américains ont débarqué. Enfin, donc, ce n'est pas un personnage particulièrement sympathique, mais évidemment, le film est remarquable et très important. Donc, Eric, qu'est-ce que tu en as pensé ?
3: Oui, moi je suis vraiment de l'avis de Xavier. Pour moi, c'est l'un des plus grands films de l'année. Français, ça c'est indéniable. Je le trouve brillant et je trouve que les choix de mise en scène ne sont jamais ostentatoires, ils sont toujours au service du propos. C'est-à-dire

0: pastiche de cela que je trouve extraordinaire, à la fois d'authenticité et d'effroi sur ce que peut être le politique.
1: C'était donc notre salut d'Emmanuel Mar. Nous passons maintenant aux Roches Rouges de Bruno Dumont, qui est un réalisateur français très éclectique, ce qui fait à la fois son charme et son rejet. Il a tourné dans sa région du Nord, beaucoup du Nord de la France, en s'intéressant à la vie des gens simples, en utilisant de préférence des acteurs professionnels. Il a également tourné des séries télévisé, Petit Quinquin et Coin Coin et les Inhumains. Il s'est penché également sur le mysticisme religieux et ses dérives fanatiques. Il a même tourné en Californie un road movie horrifique et mêlant violence et sexualité. Bref, un personnage assez particulier, mais tout à fait attachant. Alors, Les Roches Rouges tranchent beaucoup dans sa filmographie, puisqu'il va quitter tous ces paysages du Nord de la France et pour aller sur la côte varoise, la superbe côte varoise, là où l'Esterel plonge dans la Méditerranée et dont il faut dire il nous restitue le paysage d'une beauté absolument éblouissante. Alors des roches rouges qui viennent à l'assaut de la mer bleue et sur laquelle se déplacent des petites silhouettes lilliputiennes. Alors ces petites silhouettes, c'est Géo et sa bande, des locaux, des minots de 5 à 8 ans, mais il y a une autre bande, celle des enfants de touristes, à laquelle fait partie une adorable petite Ève dont Géo évidemment tombe amoureux et réciproquement. Alors les deux bandes sont rivales parce que Ève est convoitée par un autre gamin qui joue les méchants. Alors le combat de coq va être inévitable, western à petite échelle et petite rivalité entre enfants qui vont préfigurer celle des adultes. Leur jeu préféré consiste à sauter du haut des immenses falaises rouges et à les escalader depuis la mer comme des petits lézards à l'assaut des parois abruptes, à faire des balades en quad miniature à toute vitesse dans la ville, à regarder passer les trains qui vont et viennent d'Italie sur le viaduc qui traverse la ville. Alors le réalisateur nous dit, il y a quelque chose en nous qui a 5 ans. Voilà, j'ai essayé de filmer cela. Le monde vu par les enfants, filmé à hauteur d'enfant. Le personnage de Géo est tout à fait fascinant. Il est aussi blond qu'un gamin du Nord. Il gigote sans cesse, il prend des pose incongrue, il est plein de tics, comme s'il était gêné par le soleil, et surtout, il bâille à s'en décrocher la mâchoire. Pour donner la mesure de ce monde à fleur de mioche, la mise en scène alterne les grands angles sur les somptueux paysages et les gros plans sur les visages de ces enfants frondeurs qui incarnent la liberté comme s'ils étaient livrés à eux-mêmes. Une liberté magnifique, car Géo et Ève s'autorisent même une escapade en amoureux à Vintimille. C'est un film pratiquement sans adulte, absolument magnifique, plein de poésie, et lumineux, audacieux, audacieux à l'image de son réalisateur. Qui veut en
0: Oui, alors
1: parler maintenant,
0: oui,
1: Gérard, mais...
0: je te rejoins, hein, Marie-Jeanne. Bon, je suis presque un inconditionnel des films de Bruno Dumont. J'ai juste un problème parfois avec les récits où il fait de l'humour, bon, pour la simple raison qu'ils ne me font pas rire comme Malout. Mais ici, par contre, on retrouve l'épure, hein, et l'austérité de. Moi, j'aime bien ce Dumont austère, hein, celui des chefs-d'œuvre comme La vie de Jésus, son premier film. Alors, Les Ados du Nord sont remplacés ici par des petits bouts de chou de 5 ans, hein, qui font les 400 coups à Antéor, quartier de Saint-Raphaël. Alors, on est vraiment sous le charme de ce récit minimaliste où même les invraisemblances, je trouve, sont savoureuses. Hein, l'escapade des deux gosses à Vintimille, et on frôle l'horreur. Hein, tu parlais de conflit, on frôle l'horreur à la 29 Palms, mon Dumont préféré, quand une dispute éclate entre deux enfants. Alors, c'est un film vraiment d'une réelle poésie, qui n'est ni confortable ni consensuel, mais qui confirme que Dumont est l'un des auteurs vraiment les plus singuliers du cinéma français.
2: Oui,
1: Alors,
2: bah moi
1: Xavier.
2: je rejoins ce que vous avez dit. Je trouve que c'est une œuvre surprenante. Moi, je suis un inconditionnel pour le coup de Bruno Dumont, et même il me fait rire quand il fait un peu d'humour. Je trouve ça assez savoureux.
0: Bravo.
2: Bah, qu'est-ce que tu veux? Et non, non, j'aime beaucoup la liberté
1: Je
2: avec
1: suis
2: laquelle il
1: avec
2: filme
1: toi,
2: les
1: Xavier.
2: enfants. Ah ouais. Il filme ses enfants avec une totale liberté, et en même temps, c'est pas une enfance idéalisée ou mièvre, pas du tout. Il y a une vraie cruauté, il y a une insolence, il y a une tendresse aussi, voilà.

0: J'aime beaucoup la dimension picturale aussi de l'ensemble. On oublie que Bruno Dumont est un réalisateur vraiment pictural. C'est souvent très très beau. Il y a des plans, même dans les films un peu moins réussis, il y a des films somptueux, des plans somptueux. Donc c'est simple, c'est ambitieux, c'est étrange, c'est drôle et poétique. Franchement, Dumont filme très bien les choses essentielles de la vie, hein. Les corps, les paysages, les passions humaines. Il faut aller voir ce film, vraiment.
1: Oui, ce film est passionnant, vraiment. Eric.
2: Oui, bah en fait là pour le coup il y aura consensus sur ce film. Moi je trouve ce film éblouissant. Je suis, c'est un film clivant, hein. Il faut aussi prévenir un peu nos auditeurs. C'est vraiment un film qui est à la limite de l'expérimental. La gêne et l'ennui peuvent vraiment s'inviter, hein. Il y a des lenteurs, il y a des maladresses et c'est quelque chose qui pour Dumont est un véritable matériau. Ça le passionne, ça l'intéresse. Ce qui fait qu'il y a des moments où effectivement on a vraiment l'impression que les enfants vivent à leur rythme, regardent à leur échelle et c'est pas la nôtre. Ce qui implique des modifications dans la dramaturgie même. Et moi, je trouve ça absolument fascinant parce que Dumont a toujours une, je dirais même pas une empathie, il se met toujours au niveau des gens qu'il filme. Et c'est vrai qu'il avait déjà filmé l'enfance dans Petit Quinquin, sa série, que je trouvais, moi, là aussi, hein, très drôle. Je trouve que les séries de Dumont, elles sont hilarantes, plus que Malout, je suis d'accord. Mais il y a vraiment une beauté, il dit d'ailleurs, hein, qu'il veut pas filmer des enfants, mais qu'il veut filmer l'enfance. Et je trouve que le film y parvient absolument. C'est très émouvant, c'est des images qui nous restent longtemps. Et je trouve même que le traitement de l'image est fantastique parce qu'il y a une variation d'échelle entre les super gros plans en grand angle sur ses enfants et puis des plans très vastes de paysages qui ont l'air d'être vus comme des maquettes. Moi, j'ai l'impression de voir du modélisme ferroviaire quand on a ce train qui arrive. Donc, il y a toute une réflexion sur la représentation que j'ai trouvée absolument fascinante et que seul Dumont peut arriver à créer. Et c'est ça aussi qui fait que de cet auteur, un auteur absolument unique et incontournable.
1: C'était donc Les Roches Rouges de Bruno Dumont. Nous passons maintenant à Minotaure d'Andrei Zviagintsev. C'est un auteur russe très connu et on connaît par exemple la plupart de ses films, Le Retour, Le Bannissement, Elena, Léviathan, Faute d'amour et Minotaure. C'est un habitué de Cannes car pour ne citer que les récompenses cannoises qu'il a eues, il a eu le prix du jury Un certain regard à Cannes pour Elena, le prix du scénario pour Léviathan, le prix du jury pour Faute d'amour et le grand prix, enfin, à Cannes 26 pour Minotaure. Alors, nous sommes en Russie en 2022. Kleb est un chef d'entreprise prospère. Il vit avec sa femme, Galina et leur fils, dans une ville de province. Et puis, il se retrouve quand même progressivement confronté à des problèmes professionnels. Alors, on assiste à l'effondrement d'une vie qui a été soigneusement construite pourtant et qui va basculer malheureusement et rapidement dans la violence. Le réalisateur d'ailleurs indique à l'écran qu'il s'est inspiré de la femme infidèle de Claude Chabrol. Éric.
2: Oui, alors effectivement, cette transposition du drame bourgeois de Chabrol propose une allégorie assez précise des mécanismes de l'autoritarisme russe, et c'est vrai que la greffe prend plutôt bien. On a vraiment un croisement entre le crime passionnel et l'enrôlement forcé qui installe une tension de thriller psychologique qui est assez efficace. Alors, on retrouve hein, l'esprit de Zianistiev, c'est un réalisateur qui a un regard clinique, qui a un sens du cadrage, il sait filmer les espaces, je trouve de manière extrêmement parlante. Et il a toujours ce regard désenchanté et cette dissection du système russe où on va avoir la corruption, l'indifférence sociale, le sacrifice des plus précaires au profit des puissants qui vont évidemment composer un portrait politique d'une très grande noirceur. Alors, moi, j'aime beaucoup hein, le traitement. Chaque fois que je me retrouve devant un de ces films, et ça faisait longtemps aussi qu'on l'attendait, hein, Zianistiev a été gravement malade, il a dû renoncer à certains projets, et donc ça a été un vrai plaisir de le revoir à sa juste place, à savoir en compétition cannoise, et à sa juste place aussi en ce qui concerne le palmarès. Je trouve que c'est pas le meilleur de ce réalisateur, comme d'ailleurs je m'étais fait la réflexion, on en avait un petit peu parlé au moment de notre bilan cannois, mais j'ai trouvé que beaucoup des réalisateurs aguerris proposaient des films qui étaient pas leur meilleur. Et je le trouve un peu sur les rails de ce qu'il a su faire jusqu'à présent. C'est vrai qu'il avait à un moment un projet de film français, il me semble. Et j'aurais aimé voir, hein, parce que quand on voit ce que Faraday nous a fait en termes de film français. Alors, Laszlo Nemes va nous faire un film français qui, pour le coup, est à la hauteur. Mais voilà, je trouve que c'est maîtrisé. Si c'était un film de quelqu'un d'autre, je le trouverais très bon. Vu que c'est un film de ce réalisateur, j'aurais aimé aller un petit peu plus loin en termes d'audace et de formalisme.
1: Gérard, tu l'as vu ?
3: Oui, alors je défends ce film, hein, moi, complètement, et qui pour moi marque le grand retour, hein, justement, du réalisateur. Alors, c'est vrai que la trame initiale est celle de la femme infidèle de Chabrol, mais cela n'enlève rien à l'originalité de l'écriture. Alors, moi, j'apprécie vraiment la combinaison de l'histoire de ce bureaucrate dans un pays corrompu et avec les conséquences d'un adultère. Je trouve que ce mélange est effectué avec beaucoup de subtilité et on apprécie du coup le basculement vers le polar dans un film vraiment fascinant, je trouve, par son atmosphère glaciale et sa description de personnages introvertis qui révèle la pire facette d'eux-mêmes. Alors, pour moi, je trouve que c'est vraiment un brûlot aussi fort que Léviathan, Faute d'amour ou Elena. Et précisant, parce que tu parlais de projet français, hein, Eric, précisant que oui. Le film, d'ailleurs, qui a été produit en majorité par la France, représente la France, Minotaur représente la France aux Oscars.
1: Xavier.
0: Ah bah je suis Tim Gérard. C'est un film moi aussi que j'aime beaucoup. Je l'ai vu il y a maintenant quelques temps, bon, après Cannes. Et c'est vrai que j'y pense encore beaucoup. Moi j'aime beaucoup ce qu'il fait le fait de l'ancrer dans son époque en proposant cette espèce de transposition de la femme infidèle. Où le décor de la Russie de 2022, début de la guerre en Ukraine, n'est pas simplement là, enfin un simple décor quoi. Il y a vraiment la grande histoire dans l'intimité familiale. Et j'aime, moi je suis inconditionnel aussi de la mise en scène de Zviagintsev. Je trouve qu'il a une maîtrise avec une caméra. En présentant le film il y a quelques temps au Festival Passion Cinéma, là, je précisais aux spectateurs, regardez toujours, parce qu'il y a toujours quelque chose à voir dans le cadre que propose Zviagintsev, et même ses mouvements d'appareil, où parfois on fait le tour d'une pièce avec un panoramique, et il y a toujours quelque chose à regarder. C'est un film qui peut paraître froid, sombre, très noir, désespéré, bon à l'image de ce qu'il veut dire, hein. Mais c'est cette noirceur qui fait la force du film. Franchement, dans le match, s'il y a eu match, hein, entre Fjord et Minotaur pour la Palme d'Or dans le jury, inconditionnellement, j'aurais tapé du pied pour que ce soit Minotaur qui ait la Palme d'Or.
2: Alors là, je suis assez d'accord pour le coup, parce que moi, j'ai beaucoup défendu Fjord par rapport à ses contempteurs qui, à mon avis, ont mal lu le film. En revanche, en termes purement cinématographiques et de mise en scène et d'image, je trouve Minotaur supérieur, mais parce que Zviagintsev, effectivement, c'est quelqu'un qui est un virtuose de la mise en scène et qui, en plus, pour rebondir hein, sur ce qu'on disait par rapport à Refn, par exemple, ou Inarritu, qui n'est pas quelqu'un qui va dans l'ostentation. Au contraire, tout est millimétré, tout est précis, tout est pensé, et il y a quelque chose de très fort dans la manière dont il arrive à construire sa mise en scène.
1: C'était donc Minotaur de Andrei Zviagintsev. Nous passons maintenant à Garance de Jeanne Herry, qui est une actrice, scénariste, réalisatrice française et qui est née dans un milieu artistique puisqu'elle est la fille de Miu Miu et de Julien Clerc. Elle a participé en tant qu'actrice à de nombreux films, à des séries télévisées et elle est passée derrière la caméra pour des séries télévisées et des longs métrages, en particulier l'excellent « Je verrai toujours vos visages » sur la justice réparatrice. Son dernier film, Garance, aborde de nombreux problèmes, dont en particulier celui de l'alcoolisme et d'une jeune intermittente du spectacle dont on va suivre la vie pendant 8 ans. Gérard.
3: Oui, alors j'aime bien le cinéma de Jeanne Herry, hein, bon, qui est pour moi avant tout une bonne scénariste. Bon, et j'apprécie qu'elle se renouvelle et abandonne le film choral hein, pour une œuvre davantage axée sur un seul personnage. Bon, même si les seconds rôles sont très bien caractérisés, hein, comme ici Sarah Giraudot. Alors, le personnage principal d'Adèle Exarchopoulos, je trouve, est attachant dans sa volonté d'assumer un alcoolisme ravageur, même si elle est dans le déni des effets destructeurs sur sa vie affectif, professionnel et sur sa santé. Et le film est justement porté par Exarchopoulos, hein, qui est juste mais sans en faire des tonnes, et qui d'ailleurs aurait pu prétendre, on parlait de palmarès tout à l'heure, aurait pu prétendre au prix d'interprétation du Festival de Cannes. Alors ma réserve, c'est que bon, Personnellement, je commence à être saturé de ces récits qui nous donnent tous les détails des procédures médicales, scanners, radio, diagnostic de médecin, prise de sang et autres tests urinaires. Alors, cela a donné en vrac De sang vivant de Berco, la trilogie d'Oslo Amour, Les âmes sœurs de Téchiné, et j'en passe. Alors, et
2: Il y
3: c'est
2: a eu
3: d'ailleurs.
2: Nino aussi.
3: Oui. Alors, Mélino, par contre,
2: Ah,
3: c'était un très beau film. Alors,
2: c'était
3: et c'est
2: magnifique.
3: d'ailleurs ce même souci de méticulosité documentaire qui faisait les limites, un petit peu les limites des films précédents de Herry, quand elle abordait les thèmes de l'adoption ou de la justice réparatrice dont tu parlais, Marie-Jeanne. Hein. Mais bon, ceci dit, à part cette réserve personnelle, je trouve que Garance reste un film recommandable.
1: Xavier?
0: Alors, bah je rejoins Gérard sur le non sur le Jeanne, sur Jeanne Héry. Moi, je pense que c'est une bonne scénariste, même une très bonne scénariste. Elle avait notamment coécrit Le Royaume de Julien Colonne, le film corse qui était sorti. Donc vraiment oui, je suis plus dubitatif sur la mise en scène. Moi, ce qui m'a un peu gêné, pardon, ce qui m'a un peu gêné dans la c'est la dans le film, c'est la deuxième partie. Autant la première partie, le quotidien de Garance, le rythme, la manière dont elle monte l'addiction, je trouve que c'est plutôt intéressant. Dans la deuxième partie, je pense que le film se vide complètement et tourne un peu en rond, et il y a des problèmes de rythme et d'écriture. Tu dis, on voit les procédures médicales. Bah justement, le sevrage dure, je crois que j'ai regardé la montre exprès, un quart d'heure. C'est-à-dire que pour la période du sevrage, en un quart d'heure, elle n'a plus envie de boire, c'est fini. Bon, moi j'étais persuadé que ça serait cette partie-là la plus longue du film. Et donc du coup, il y a un déséquilibre qui me gêne un peu. Après, Adé Exarchopoulos est convaincante. De là à dire qu'elle méritait un prix d'interprétation, je ne sais pas. Je suis en revanche sous le charme vraiment de Sarah Giraudeau. C'est pas la première fois dans un film que je suis gêné parce que j'aime pas forcément le personnage principal, mais j'adore le personnage secondaire. Elle est extraordinaire, vraiment très très très très bien.
1: Très
0: Et les
1: juste.
0: pièces,
1: Oui.
0: voilà. Et les pièces de théâtre aussi, à un moment donné, quand elle filme les pièces de théâtre pour enfants, je trouve ça très beau. Voilà. Donc c'est très inégal pour moi et bon la place en compétition. Voilà, il y a une petite hype autour de Jeanne Héry et de Léa Misius aussi que j'ai du mal à m'expliquer quand même.
1: Alors, moi, je vous rejoins sur le fait que Exarchopoulos et Giraudeau étaient très bonnes, sont très bonnes, vraiment, et donnent beaucoup d'attrait au film. Et puis, je trouve aussi que l'alcoolisme est traité d'une manière relativement délicate. Mais ce film me gêne pour deux raisons. Il y a deux aspects du film qui m'ont beaucoup gênée. D'abord, un scénario surchargé. On a voulu aborder trop de questions, les affres du métier d'actrice intermittente, du spectacle qui galère, le problème de l'addiction à l'alcool, qu'on avait d'ailleurs deviné avant que la réalisatrice ne nous le dévoile, son amour naissant avec Pauline et surtout une sœur, vous l'avez dit, enceinte qui se meurt d'un cancer et qui avorte et la charge de la petite nièce sur Garance. C'est beaucoup, quoi. Je veux dire que, d'ailleurs, tu as raison, Gérard, si ce problème médical n'avait pas été abordé, le film n'en eût pas du tout souffert. Enfin, alors, ça fait beaucoup. Le deuxième aspect qui m'a gêné, c'est un montage, c'est le montage du film. Le dossier de presse dit, c'est le film aux 60 décors. Effectivement, le montage est rapide, elliptique, et certaines séquences durent même quelques secondes. Alors, certes, au départ, on peut peut-être, et elle veut peut-être montrer la vie trépidante de Garance, mais même lorsqu'elle est plus épanouie et plus tranquille, le montage est toujours aussi impressionniste. Enfin, c'est dommage. J'aurais aimé apprécier beaucoup plus ce film, car j'aime beaucoup Jeanne Héry comme cinéaste. Éric?
2: Oui, en fait, c'est un peu pareil pour moi et je trouve ça effectivement intéressant. J'étais vraiment, il y avait une grande attente pour moi parce que c'est vrai que j'ai rejoint vraiment le consensus critique autour de Je verrai toujours vos visages. J'ai trouvé que c'était un très très beau film et j'avais d'ailleurs rattrapé en prévision de Cannes Pupille que je trouvais très beau aussi et on était dans la même structure chorale. Donc, je vais pas reprocher à Jeanne Héry d'essayer de se renouveler, de ne pas reproduire la même recette. Il n'en demeure pas moins qu'on aboutit à quelque chose qui effectivement combine à la fois l'idée de dire beaucoup de choses sur plein de sujets tout en étant très linéaire autour d'un seul destin. Et c'est là, je pense, que dramaturgiquement, la machine se grippe. Parce qu'en réalité, quand on regarde effectivement le récit qu'on nous propose, c'est quelque chose d'assez assez lambda, hein, une descente aux enfers avec éventuellement la possibilité d'une résilience et le fait de compter sur les autres, d'accord. Je suis tout à fait d'accord sur l'idée que on a de très belles performances. Moi, j'avoue que je vois quand même aussi ces recettes, et j'en parlais justement tout à l'heure pour les Inaritu, c'est-à-dire un film où j'ai quand même, je suis peut-être un peu cynique, mais le sentiment que l'actrice au moment signé se dit « Ok, là, il y a un rôle à récompense. » Voilà. Prix d'interprétation ou César ou je ne sais pas quoi, mais et ça se sent.
1: Mais on peut pas lui reprocher quand même.
2: Non, on peut pas lui reprocher, mais simplement, j'ai quand même l'impression que y a cette idée-là qui est de se dire « Ça, c'est le genre de recette qui prend bien, qui va faire parler, qui va donner au film aussi un petit peu tout son narratif. » Et moi, ça m'embête un petit peu parce que j'ai l'impression que c'est quelque chose qui rentre en ligne de compte et je pense que ça devrait être secondaire en réalité. Et par exemple,
3: en fait, oui, pardon, c'est plus un film d'acteur et de scénariste justement, voilà.
2: Voilà, c'est ça. Et si on parle de Nino, par exemple, Nino, c'était un film sur un sujet et sur un personnage. Voilà. Et là, je sens un peu cette recette-là. Et je suis totalement d'accord hein, sur Sarah Giraudeau. Elle est extraordinaire. Et je trouve que la naissance de leur relation est d'une très grande beauté, d'une délicatesse infinie. Et là, on est touché. Alors qu'après, je trouve que ça se perd un petit peu. Et je suis un petit peu déçu, comme je l'avais été d'ailleurs, hein, pour reparler de Léa Misius. Voilà, on peut en dire, on a un petit peu de temps, on peut en parler trois secondes hein, d'Histoire de la nuit qui est encore en salle, mais c'est vrai que c'est aussi un film qui a été
3: les trois secondes sont écoulées.
2: Voilà. Non mais je voulais votre avis. Il nous reste une petite minute sur les
0: non,
2: histoires
0: mais
2: de la nuit.
0: Non mais même sans les histoires de la nuit, c'est le genre de film, même pour le film de Jeannery, ça accouche de quelque chose qui est assez convenu. Alors autant quand voilà. On voit Nino qui est un film extraordinaire hein, quand même. C'est presque la même histoire. Il y a une histoire de maladie. Et ça débouche sur un film qui est vraiment gracieux, qui est intelligent. Là, je trouve que c'est surécrit, en fait. Il y a beaucoup de choses, et là, oui. Marie-Jeanne a raison. Il y a trop de trucs, c'est-à-dire qu'il y a même une histoire d'amour lesbien. C'est-à-dire on rajoute encore de la complexité dans le film.
3: Dans Nino, justement, le côté médical était à l'arrière-plan.
0: Ouais.
3: C'est épuré. Pas ça le plus important. Voilà. Oui.
2: Et les personnages secondaires dans Nino, ils avaient leur juste place, alors que là, effectivement, on ne sait pas trop comment gérer.
1: Merci à toutes et tous de nous avoir suivis. Merci Gérard, Xavier et merci Eric de m'épauler dans cette émission.
2: Avec grand plaisir.
1: Nous nous retrouverons donc le 14 novembre pour. Merci Arnaud aussi, bien sûr, d'avoir assuré la technique. Nous nous retrouverons donc le 14 novembre pour une nouvelle émission de Cinémax sur Fréquence Protestante.

0: 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Il est 14h. 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
1: Bonjour, au micro de Fréquence protestante ce matin, Marion Rouillard et mon invité est Claude Guibal, grande reporter, grande reportrice à Radio France, qui a publié un livre, « Ce que la guerre fait aux hommes », Albin Michel. Bonjour Claude.
2: Bonjour.
1: Je suis heureuse de vous rencontrer parce que j'entends votre voix à la radio depuis des années. J'ose même pas dire combien, mais vous faites partie de mon univers. Et quand vous racontez l'Ukraine, on y est avec vous. Et je trouve extraordinaire ce livre que vous avez publié, où vous racontez la vie juste derrière votre micro, sans être dans des élans sentimentaux ou pathétiques. Et c'est extrêmement enrichissant de suivre ces informations-là avec la petite épaisseur de vécu en plus. Donc je suis vraiment heureuse, on va écouter un bout d'un de vos reportages.
3: Le feutre court sur la peau, penché sur un brancard, un infirmier écrit des chiffres sur le bras de l'homme qui vient d'arriver dans le hall des urgences de l'hôpital Metchnikov. 40 224, le nombre de blessés de guerre soignés ici depuis le début du conflit, 3 ans que Sergueï Rychenko, le directeur, dort dans son hôpital.
4: Il faut montrer l'exemple. On n'ira nulle part tant qu'on n'aura pas reçu, opéré et soigné chacun de nos soldats.
3: Chaque nuit, une vague de blessés déferle, une apocalypse silencieuse où chacun sait ce qu'il a à faire. Alexander Touloubaïev, directeur adjoint de l'hôpital.
5: Dans ces situations, pas de place pour les émotions.
3: Parfois, parmi les blessés, un prisonnier russe.
5: On n'oublie pas qu'on est médecin et qu'on doit les secourir. Et on comprend aussi qu'en sauvant leur vie, ils pourront servir de monnaie d'échange contre nos gars capturés.
3: Sur un fauteuil roulant, une silhouette entièrement recouverte de bandelettes, plus d'yeux, plus de bouche, seul un espace sous les narines pour respirer, l'homme arrive du front de Pokrovsk.
5: Vous savez, ce qui reste dans la tête, c'est l'odeur de la guerre. La guerre, ça a son odeur. Le sang, la crasse, le brûlé. Cette odeur, ça ressemble à rien d'autre. Mais on n'y fait même plus attention. En fait, la guerre, ça ne sent pas, ça pue.
2: Oui, je me souviens de ce jour-là. Vous parliez de ce qu'il y a derrière, en fait, ce qu'on entend à la radio. Ce que les auditeurs ne réalisent pas toujours, c'est que pour entendre ça, c'est quelques secondes, en fait, hein, parce que là, on a entendu à peu près une minute de reportage, je pense. On a fait des centaines de kilomètres. On a passé énormément de temps sur place. On a interrogé des gens, parfois pendant 45 minutes, 50 minutes. On a passé une journée avec eux. Et pour cette minute, pour en produire cette minute, par exemple, avec des petits bouts qu'on va entendre de 15 secondes. Et quand on est reporter, on se heurte à chaque fois à l'amertume de n'avoir pas dit est-ce qu'on assez ou est-ce qu'on a dit assez bien ce à quoi on a assisté. Cet envers de la minute ou de la minute 15, qui est souvent le format radio qu'on entend le matin quand vous écoutez un journal radio, est souvent tellement plus signifiant parce qu'il a justement cette capacité, parce qu'il est immersif, en fait, c'est tout ce temps de l'immersion et qu'on n'a pas forcément le temps de rendre à la radio et qui, voilà, c'est ce qui vous habite quand vous rentrez, toutes ces phrases qui n'ont pas été dites, tout cet échange qu'il y a eu, et la densité de l'expérience partagée quand vous êtes avec quelqu'un, quand vous l'avez rencontré, ce qui est encore très différent d'une interview, par exemple, qu'on fait par téléphone. On en fait tous l'expérience. Écouter une musique sur à la radio chez soi ou sur son enceinte n'a absolument rien à voir avec assister à un concert. Eh bien, voilà, en passant par le prisme de l'écriture, c'était quelque chose que je voulais faire parce que le reportage, le journalisme permet de montrer. Mais l'écriture, et je vais mettre un grand mot un peu grandiloquent, mais la littérature, pour moi, c'est le moyen d'éprouver. Et c'est encore différent, de nous décentrer, de nous faire entrer littéralement dans la peau de quelqu'un, dans un endroit, de prendre le temps de la lecture pour ça et d'en ressortir, j'allais dire, par cette expérience-là transformée.
1: Et vous avez été transformé par combien d'années de reporter ?
2: Alors moi, ça fait, j'ai 53 ans, ça fait une trentaine d'années que je fais ce métier. Transformé, c'est, quand vous posez la question, je me dis qu'en fait, je suis, littéralement formée. En fait, par ça. J'ai du mal à dissocier, qui je suis du métier que je fais. Parce que ce métier me transforme au quotidien, par les rencontres, évidemment, le fait de pouvoir éprouver, justement, ça, en étant sur place, vous transforme profondément. De toute façon, chacun l'éprouve, ça aussi, à sa façon. Quand on rencontre quelqu'un, quand on a une discussion au-delà de... du small talk, comme on dit, des petites discussions sans intérêt, on est transformé. Moi, mon métier m'offre ça tous les jours, par la rencontre avec l'autre. Je crois que profondément, en fait, là, je ne m'étais pas posé la question jusqu'à présent, mais je pense que oui, mon métier me transforme ou me forme. Ouais.
1: Oui, parce que votre livre parle évidemment beaucoup d'Ukraine, et c'est l'actualité qu'on a tous en tête quand on parle de guerre, mais pas seulement, vous êtes allé aussi sur d'autres fronts, et vous allez... quand vous rentrez à Paris, vous repartez assez rapidement ?
2: Alors, ça dépend, mais c'est vrai que quand j'ai commencé à travailler, quand je suis sortie de l'école de journalisme, en fait, je suis sortie de l'école de journalisme il y a 30 ans, mais avant même l'école de journalisme, j'étais partie à l'étranger où j'avais fait des stages dans des rédactions. Je crois que la première fois, je devais avoir 19 ans au Guatemala. Et j'avais cette envie profonde de partir pour voir et raconter. Et donc, tout de suite, à la sortie de l'école de journalisme, je suis partie vivre en Égypte, où j'ai passé 15 ans. J'aurais jamais pensé passer autant de temps. Et déjà, c'est quelque chose qui m'a profondément transformée, comme n'importe qui vivrait dans un autre pays, dans une autre culture que la sienne. Et c'était une région déjà marquée par la violence. Donc j'ai commencé, en fait, très vite ma vie professionnelle à travailler dans des milieux instables, violents, des zones de conflit. Et ce que j'ai poursuivi quand j'ai été embauchée à Radio France en 2012, et où c'était les suites des printemps arabes. Je suis partie travailler en Syrie. Je travaillais beaucoup sur tout ce qui était islam djihadiste, islam radical. Ça m'a amené comme ça à travailler d'abord en Afrique de l'Est, dans des zones comme le Kenya, la Somalie, marquées par les violences avec les Chebabs. Et progressivement, j'ai commencé à travailler en Afrique. C'était la guerre en Centrafrique, puis le Sahel. Donc j'ai beaucoup travaillé dans la zone sahélienne, dans la zone Boko Haram, etc. Et c'est vrai que le conflit fait partie de ma vie professionnelle, mais je n'aime pas me résumer. Parfois, on dit reporter de guerre. Moi, je ne me sens pas reporter de guerre pour plusieurs raisons. D'abord, parce que je ne fais pas que de la guerre. Je couvre aussi les États-Unis et d'autres choses. Et parce que je n'ai pas envie de me faire enfermer par la guerre, qui n'est pas un état qui me plaît, qui est un état que j'observe et qui est en même temps un état fascinant, et je ne veux pas qu'elle gagne sur moi, bêtement.
1: Pourtant, quand vous parlez des États-Unis, on se dit que l'image de la guerre n'est pas forcément très loin.
2: Elle n'est pas très, très lointaine, et c'est bien. Et ça, c'est effectivement quelque chose que je ressens très fort. Donc, c'est un pays que je couvre depuis un peu plus d'une dizaine d'années.
1: Vous y êtes allé récemment ?
2: J'y étais encore. J'étais pour l'élection de Donald Trump. J'y vais pour toutes les élections, d'ailleurs. J'étais là pour sa première élection et les deux ans qui ont suivi avant. Et j'ai vu progressivement ce pays changer. Et alors, est-ce que parler de guerre ou de guerre civile, c'est
1: peut-être voilà, pas encore.
2: Mais voilà, mais j'ai vu ce film qui s'appelle Guerre civile, d'ailleurs, qui est sorti il y a quelques années, il y a 2 ans ou 3 ans, et qui m'a mis une énorme claque parce que c'est un livre qui prophétise une guerre civile aux États-Unis. Avec tous les visages de la guerre, comment je peux être amené à croiser, c'est-à-dire des paysages de désolation, des populations terrées, agressives, des gens qui sont dans des camps de réfugiés, sauf que c'est dans un paysage familier des États-Unis. Et en fait, cet exercice d'anticipation au regard de ce qui se produit aujourd'hui est extrêmement perturbant. Extrêmement perturbant parce qu'il y a effectivement aux États-Unis cette colère qui, oui, peut amener à se poser la question de la guerre, évidemment, et l'agressivité. Je vois aussi en tant que reporter, autant justement quand j'ai commencé à travailler aux États-Unis, c'était presque un petit cadeau que me faisait la rédaction de France Inter pour m'envoyer sur des terrains plus faciles et où effectivement vous sortiez votre micro. Dans la rue, moi, j'avais jamais travaillé de façon aussi facile. Je travaille toujours dans des endroits où il faut se cacher, où c'est compliqué.
1: Avec un gilet pare-balles.
2: À l'époque, aux États-Unis, c'était hyper simple. Aujourd'hui, je l'ai vraiment constaté sur la dernière élection, c'est devenu extrêmement compliqué, voire dangereux.
1: Hostile.
2: Oui, très hostile. Très hostile. Très, très, très hostile. Dans tous les camps, républicains, mais démocrates aussi. J'ai pu le constater dans certains endroits, par la méfiance envers la presse et la nécessité, le besoin de contrôler l'information. Donc, vous, clairement, aujourd'hui, vous n'êtes vraiment pas les bienvenus, voilà, en tant que journaliste. Et ça, c'est quelque chose que je n'avais pas du tout ressenti aux États-Unis il y a 10-15 ans.
1: Et bien justement, la première pause musicale, vous nous avez proposé « Into My Arms » de Nick Cave.

0: Vous êtes bien sûr Fréquence Protestante, au micro Marion Houillard, et mon invité du jour, c'est Claude Guibal, grande reporter à Radio France, pour son livre « Ce que la guerre fait aux hommes » chez Albin Michel. Vous aviez choisi ce morceau ?
1: Ah oui, alors ce morceau de Nick Cave, j'allais dire qu'on entend dans le livre. Les lecteurs l'entendront parce que c'est le fil narratif du dernier chapitre de ce livre. Nick Cave est un chanteur australien qui a un rapport assez fort à la mort, qu'il a éprouvé notamment par le décès de deux de ses enfants successifs à quelques années d'intervalle, qui lui a fait écrire, alors pas cette chanson, mais des albums par la suite très très beaux. Mais lorsque je suis à ce concert à la Philharmonie de Paris, la puissance d'évocation par la musique de l'absence, en fait, de ce qui manque, a fait le lien, en fait, avec tout ce que je raconte dans ce livre, en fait, qui est voilà, l'homme face à la guerre, face à ses plus grandes peurs, la peur de perdre ce qu'on aime, la peur de perdre ce qui nous fait du bien. Et voilà, c'est pour ça que j'avais envie qu'on entende cette chanson, parce qu'aussi la musique est quelque chose qui, la musique, l'art, est quelque chose qui, quand on est en reportage, où c'est quelque chose qu'on peut éprouver, nous tous, hein, je veux dire, dans des moments où c'est difficile, elle a ce pouvoir de vous emporter quelque part ailleurs, en fait, de vous sortir de la prison, de l'émotion immédiate qui vous entoure. Voilà, elle a cette capacité réparatrice essentielle. Et celle-ci est une musique pas très gaie, mais sur les terrains de guerre, on peut aussi beaucoup, beaucoup rire. Et la musique joyeuse fait partie de ça. Elle est libératrice.
0: Vous racontez d'ailleurs un passage où vous êtes en voiture avec votre fixeur.
1: Oui, Yachar Fazilov.
0: Yachar, et puis Hélène
1: Langlois, notre preneuse de son.
0: Et que vous dites, en passant devant un paysage de terril, ça ne vous rappelle rien.
1: Et oui, et Yachar met la radio et il met les corons de Bachelet à fond. Et c'est vrai que vous vous retrouvez comme ça, au beau milieu du Donbass, à chanter « Au nord, c'était les corons » avec un Ukrainien. Et vous riez et vous écoutez plus jamais, évidemment, les corons de la même façon.
0: De la même
1: en
0: façon.
1: Fait, voilà, vous vivez ces musiques qui vous accompagnent prennent une couleur totalement différente qui ne vous lâchera jamais dans la vie. Je me suis souvent demandé qu'est-ce que diraient des gens comme Souchon, parce que je pense à Souchon aussi, parce que ce fixeur, Yachar Fazilov, adore la chanson « Foule sentimentale ». Et souvent, je me suis dit, mais si Souchon savait que « Foule sentimentale » est une chanson réparatrice pour un Ukrainien de Crimée qui l'écoute et peut en pleurer, je me suis souvent posé la question. Est-ce qu'on imagine, quand on crée, ce que va devenir justement l'objet de cette création ? Je ne sais pas.
0: C'est fou, hein. On maîtrise pas ce qu'on a dit quand ça part.
1: Quand ça part, je trouve ça magnifique. Moi, à chaque fois en reportage, c'est vraiment quelque chose qui me frappe.
0: Alors, j'ai envie de vous faire parler d'un moment que vous avez vécu comme difficile et que vous racontez avec beaucoup de délicatesse. Ce moment où vous parlez avec ce soldat qui se livre et qui finalement vous dit « Mais ma femme est enceinte, mais je verrai jamais cet enfant ».
1: C'était toujours dans le Donbass. C'était un jeune garçon qui aurait pu être mon fils. Il avait 22, 23 ans. Je le rencontre. Quand on le rencontre avec Hélène Langlois, la preneuse de son, c'était à la sortie d'une station-service. Il est surpris de voir des femmes parce que c'est dans une ville de garnison. Les femmes, les enfants ont depuis très longtemps quitté la ville. Et donc, il nous interroge. On lui explique qu'on est journaliste. Et puis, moi, je lui dis alors, c'est comment ? Parce qu'il nous explique qu'il est opérateur de drones et donc de surveillance des lignes ennemies. Et donc, alors que je m'attends à ce qu'ils répondent, ce qu'on répond généralement aux journalistes, ça va, on tient le coup, c'est difficile, mais on tient le coup. Là, il s'effondre et il me dit ça va pas du tout. Et il se lâche et je m'interroge évidemment de sortir mon micro, mais je comprends bien que si je sors mon micro, il va plus parler. Et je comprends bien que ce qu'il raconte là est honnêtement beaucoup plus important que pour lui que de passer à la radio en France. Mais je comprends qu'il faut pas. Voilà, je décide qu'il faut pas interrompre ce moment, qui est un moment qui sera hors radio, mais qui est un moment humain. Voilà. Et je lui donne quand même mon numéro de téléphone. Et cette nuit-là, alors que on est bon, évidemment plein couvre-feu, pas d'électricité, tout ça, je suis dans mon lit, j'entends un petit peu la canonnade au loin, et je reçois un message WhatsApp, et c'est ce soldat, Bordan, qui me dit je suis le soldat de cet après-midi, je voulais m'excuser, je me suis épanché, mais je m'attendais pas à trouver une oreille, etc., compatissante. Je lui dis mais non, et puis c'est normal de parler, etc. Et puis une conversation s'engage comme ça dans la nuit, et il me parle de tous ses doutes, et puis il m'avait expliqué qu'il avait perdu sa mère, et je lui dis mais il te reste de la famille, et là il me dit j'ai ma femme enceinte, et je lui dis mais c'est merveilleux, voilà. Je me dis et là je sors de mon rôle positivé. De journaliste, voilà, je me dis, mais c'est super, tu vas avoir un enfant, voilà, il faut que ce soit ça, ce genre de choses qui te fassent tenir. Et c'est là qu'effectivement, il m'écrit dans la nuit, mais je ne verrai jamais cet enfant. Et là, je prends ça comme un coup de poing dans le ventre, et je fais ce qu'un journaliste ne doit pas faire, c'est que je rentre dans cette intimité-là. Et je lui dis, mais bien sûr que si, tu vas voir cet enfant, mais si, mais pourquoi tu dis ça, etc. Et puis il me dit, non, je sens, je le verrai jamais. Et je me dis, ce garçon a peur de mourir. Et donc je lui dis, mais non, tu sais quoi? Et là, je lui dis, après la guerre, tu viendras à Paris avec ta femme et cet enfant, et je serais ravie de vous montrer la tour Eiffel. Et là, il me dit, tu crois? Je lui dis, mais oui, bien sûr. Et il me dit, ah oui, ma femme adorerait la tour Eiffel. Voilà, cette conversation, elle s'est poursuivie pendant des mois. Elle se poursuit encore aujourd'hui avec Bordan. Mais alors que j'étais dans les Kivus, en RDC, un jour, je reçois un message de Bordan qui avait deux mots. Et ces deux mots, c'était grossesse interrompue. Parce que sa femme avait perdu le bébé. Et j'étais extrêmement triste pour lui. Et je me disais aussi, mais qu'est-ce que tu... Pourquoi t'es allé dire? Pourquoi, à ce moment-là, tu t'es cru obligé de vouloir le consoler ce soir-là, alors qu'il avait peur, et de lui dire, mais si, bien sûr, tu viendras avec ton enfant à Paris. Voilà. Alors, on me rétorquera que c'est très humain, que c'est rien de grave, etc. Mais ces promesses-là, en fait, vous les faites tout le temps sur le terrain. Vous dites aux gens que vous allez rester en contact, que vous les oublierez pas. Alors c'est vrai, on les oublie pas, ça c'est certain. Moi, je n'oublie pas les gens que j'ai rencontrés, puisque littéralement, je disais, toutes ces rencontres-là me transforment et me fabriquent. Malgré tout, il faut se rappeler de ce qu'est le journalisme, c'est-à-dire qu'on n'est pas des sauveurs. On a ce syndrome du sauveur, du justicier. On nous le reproche souvent, d'ailleurs, de se dresser en procureur, etc., de vouloir sauver le monde. On n'y arrive, on ne peut pas. On ne peut pas sauver tous les enfants qu'on voit mourir. Mais c'est comme n'importe qui est au contact de l'humain. C'est valable pour des soignants, c'est valable pour des enseignants, la détresse, tous ceux qui sont au contact à un moment de la détresse humaine, et on est très très nombreux, on a ce désir, je pense à moins d'être un psychopathe franc, mais je pense pas que ce soit, voilà. Je pense pas que ce soit la majorité de la population. On a besoin, on a envie d'aider les autres et on n'y arrive pas. Et être renvoyé aux limites de son rôle est quelque chose de difficile, parfois d'humiliant. Mais il faut se souvenir de ce qu'est le journalisme, qui est notre mission, si on la remplissait déjà au mieux, serait de rapporter le réel de la façon la plus juste, de la façon la plus exacte, de la façon la plus complète qu'on a pu l'avoir. Or, il y a justement en radio cette minute 15 où vous allez devoir concentrer un conflit entier, des drames d'une complexité de folle, sans aller jusqu'à un drame, des fois des situations juste complexes à expliquer. Et on se dit à chaque fois, est-ce que ça, j'ai réussi à le rendre mieux? De temps en temps, ça arrive de se dire, on a fait du mieux, on s'est pas mal débrouillé avec ce qu'on avait, mais très souvent aussi, on a cette amère frustration-là. Et pourtant, c'est là notre mission, et qui, chaque fois, c'est vraiment remis sur l'ouvrage à chaque jour, de se dire, est-ce que j'ai fait au mieux? Si déjà on arrivait à faire ça, ça serait pas mal.
0: Et c'est pas du tout une question d'objectivité.
1: Ah non, bah non. Pas,
0: on demande souvent aux journalistes d'être objectifs.
1: Non, mais moi, en plus, je crois absolument pas à l'objectivité, de toute façon, parce que je ne suis pas une machine.
0: Donc, merci de le préciser.
1: Non, moi, j'y crois pas du tout. Je suis fabriquée, je suis un être humain, donc je suis fabriquée par qui je suis, par mon histoire, par ma culture, etc. En revanche, je crois profondément à l'honnêteté, le devoir, enfin le travail journalistique. Déjà, la première chose, c'est d'aller sur place, de voir, de vérifier, de rapporter, de penser contre soi-même. Parce que sinon, en plus, honnêtement, ça n'a aucun intérêt. je vois pas trop l'intérêt, en fait, de pas être surprise parce que je vais. Tout est complexe, évidemment. L'intérêt, c'est justement de rentrer dans cette complexité-là. Donc, de penser contre soi-même, de se dire, mais pourquoi de faire ce travail, essayer de se mettre dans la tête de l'autre? Et c'est pas du tout excuser. Ça n'a rien. Nous, le travail de journaliste aussi, la technique, c'est de contextualiser, de voir, et puis ensuite de prendre de la hauteur pour pouvoir donner des éléments de contexte, mais les éléments de contexte n'excusent pas tout. Je prends souvent cet exemple quand je suis arrivée en France. Un des premiers reportages sur lesquels on m'a envoyé, alors que justement j'arrivais du Proche-Orient, on m'a dit « toi qui connais l'islam radical », c'était l'affaire Mera à Toulouse. Et on m'envoie à Toulouse alors que la chasse à l'homme, la chasse à Mohamed Merah est encore en cours. Et l'angle qu'on m'assigne pour c'était un long reportage, c'était comment on en est arrivé là. Et moi, je me disais, mais qu'est-ce que j'en sais, moi, comment on en est arrivé là? Et c'était terrifiant parce que la ville était en état de sidération, en état de choc. Et je me dis, bon, il faut que j'aille sur les traces de Mohamed Merah, savoir qui il est. Et là, il y a quelqu'un qui me dit quelque chose, qui m'explique que Mohamed Merah, il m'emmène, vient du quartier des Isards à Toulouse, et nous y allons, et il me dit, voilà, Mohamed Merah habitait là, mais dans ce quartier-là, dans cet immeuble-là, juste en face, habitent les musiciens, les chanteurs du groupe Zebda. Donc, on va expliquer un contexte, et on a, dans ce contexte-là, un homme qui va dans une école juive, qui tire sur des enfants. Et on a des hommes qui font chanter la France, qui procurent de la joie, qui interrogent sur la politique et qui choisissent l'art pour exprimer leur colère et leurs indignations. Un contexte ne justifie rien. C'est les choix, c'est notre libre arbitre. Et moi, je suis fascinée, je me rends compte, en fait, aujourd'hui, j'espère que c'est pas fini, mais avec quelques années d'expérience, en se retournant, je me dis qu'en fait, ce que je cherche à observer depuis des années, c'est cette très fragile ligne de crête qui fait qu'on tombe d'un côté ou d'un autre par nos choix et que rien n'est écrit vraiment très à l'avance. Hein. C'est vraiment le moment qui justifie ça. Et se poser la question systématiquement, et moi, qu'est-ce que j'aurais fait?
0: Assis Bonanga de Johnny Clegg.

0: Vous êtes bien sûr Fréquence Protestante, Marion Rouillard au micro, et mon invité du jour, c'est Claude Guibal, grand reporter à Radio France, pour son livre « Ce que la guerre fait aux hommes » chez Albin Michel. Claude, vous avez choisi cette chanson de Johnny Clegg.
1: Cette chanson, je l'ai entendue la première fois, j'ai 13 ou 14 ans, un soir à la radio. Le présentateur dit cette chanson, ce titre, Asimbonanga, est un mot zoulou qui veut dire on ne l'a pas vu. Et il explique que on ne l'a pas vu parle d'un homme qui est prisonnier sur une île en Afrique du Sud et qu'en Afrique du Sud, le pays de cet homme, on n'a pas le droit de prononcer le nom de cet homme. Les médias n'ont pas le droit de prononcer son nom ni de montrer son image. Et Johnny Clegg, dans cette chanson, nomme cet homme. C'est Nelson Mandela. Moi, je sais pas qui est Nelson Mandela à l'époque. C'est avant les grands concerts qui vont aider ma génération à populariser son combat. Je sais à peine ce qu'est l'apartheid. Mais le lendemain, je vais voir ma prof d'histoire et je lui en parle. Parce que Johnny Clegg dit le mot Mandela et il dit trois autres noms. Steve Biko, Neil Haggett, Victoria Jambé. Et je dis à ma prof, c'est qui, c'est quoi, de quoi on parle. Et elle m'emmène au CDI et on cherche. Et on cherche et on trouve quelques articles de presse. Et en discutant avec cette prof, je comprends un truc ce jour-là, enfin qui pour moi a été un déclic et a poussé à ce que je fasse ce métier, c'est que je comprends qu'il y a quelque chose qui est pire que mourir, c'est l'effacement, l'invisibilisation. Si on ne dit pas le nom de Mandela, Mandela n'existe pas. Si Mandela n'existe pas, son combat n'existe pas. Et on est prisonnier sur une île et personne ne le sait. Et ça, ça m'a frappé, mais comme la foudre. Et je me suis dit, c'est pas possible, en fait. Voilà, c'est pas possible. C'est pour ça que cette chanson, elle a un sens. Et je fais partie de cette génération pour qui la culture populaire, la musique, la chanson, et notamment dans ces années-là, avec U2, etc., ont

0: contribué à faire rentrer le monde, en fait, dans ma vie. Voilà.
1: Et vous en faites de la radio, maintenant.
0: Et j'en fais de la radio.
1: Vous en parlez.
0: Absolument.
1: Eh ben, merci beaucoup pour ce choix et pour cette anecdote, parce que c'est vrai qu'on n'écoutera plus cette chanson.
0: De la même façon.
1: De la même façon. Des choses que vous avez rapportées et que vous racontez dans votre livre, j'aurais bien aimé que vous nous parliez de cette motanka. Je ne sais pas comment ça se prononce.
0: Oui, ça se prononce une motanka. La motanka, on était dans le Donbass toujours avec mon équipe et on était dans une position vraiment sur la ligne de front en fait. Juste une de ces positions de repli où les hommes reviennent après 2-3 jours dans la tranchée pour dormir et puis repartir. Et ceux qui sont là ce jour-là sont épuisés. Ils sont tendus. L'interview, au départ, se passe pas super bien. On comprend qu'avec nos questions, on les agace. Enfin. Puis, ça finit par se détendre. On boit un thé. Et là, entre un homme que je ne vois pas entrer. Au départ, je le sens parce qu'il sent la poudre, en fait. Il sent la poudre explosive. Il sent la poussière de la tranchée. Je me retourne. Il a les yeux injectés de sang. Et littéralement, il nous hurle dessus. En disant, de toute façon, les gens qui sont à l'arrière, c'est des planqués, mais moi, j'en ai rien à foutre, je me bats pour ceux qui font ça. Et le ça, c'est ce qui nous brandit à la figure, qui est une petite poupée en laine, enfin, en brin de laine, jaune et bleu. Et donc, c'est ça qu'on appelle les motanka. Et je me bats pour les gamins qui font ça. Et je comprends donc que la poupée a été faite par ses enfants. Et moi, les seuls pour qui je me bats, c'est mes enfants et tout. Et il me crie dessus et il me fout la motanka dans la main et il me dit, et vous la prenez, vous la ramenez en France. Et moi, je suis un peu pétrifiée par le geste et je lui dis, non, mais je peux pas faire ça. Enfin bon, c'est important pour vous. Et puis il me dit, si, vous la prenez en France et vous la prenez en photo et vous me prouvez que vous l'avez fait. Parce qu'il faut qu'on parle de nos enfants. Et je finis par prendre et je promets. Et je rentre en France, je sors la motanka de mon sac, je la mets chez moi et je me dis je vais la prendre en photo et l'envoyer à ce soldat. Et je ne le fais pas tout de suite. Cette motanka est aperçue par un ami qui est graffeur et qui me dit mais ça vient d'où, ça vient de quoi. Et bon, je lui raconte. Et puis il la prend en photo aussi et puis le temps passe. Et un jour, cet ami m'envoie un lien. Et sur ce lien WhatsApp, je découvre...
1: J'étais en reportage en Ukraine,
0: effectivement. Je reçois ce lien, je regarde, comme si ça me rattrapait, en fait. Vous êtes sur un autre endroit, un autre moment d'intensité. Et en fait, là, je vois cet ami avec un autre qui sont en train de peindre un mur, qui est le mur du tunnel des Tuileries. Ils sont en train de faire une grande fresque, un grand graphe d'un enfant ukrainien, je comprends, avec des yeux immenses, et dans la main de cet enfant, il y a la motanka bleue et jaune qui m'a été offerte. Et je suis bouleversée. Et je me dis, il faut absolument que je trouve Sacha, que je lui dise que ça, non seulement, c'est pas une photo que je lui envoie, mais c'est une œuvre et devant laquelle, maintenant, des centaines de personnes passent. Je suis tellement émue par ça. Enfin, vraiment, je suis bouleversée, puis bouleversée par ce que produisent les reportages, en fait. C'est ce lien qui se fait, qui vous dépasse. Et je suis très fière, en fait. J'ai envie de lui dire. Et je passe un temps fou à essayer de retrouver Sacha, parce que j'ai pas son numéro de téléphone. J'essaie de joindre les gens de sa compagnie. Et quand, presque un an plus tard, je finis par retrouver un des hommes, cet homme, à ce moment-là, m'envoie une photo de, non pas de ses jambes, mais de sa jambe qui lui reste parce qu'il est dans un lit d'hôpital et amputé. Et je lui dis, je m'apprête à lui parler de la motanka, et je lui dis, et comment vont tes camarades, tous ceux avec qui on était? Et il me dit, ils sont tous morts. Et je lui dis, mais et Sacha? Il est mort aussi. Donc Sacha, je n'ai jamais pu lui dire où était la motanka. Qu'était devenue la motanka de ses enfants. Et j'ai écrit ce livre en fait pour le leur dire, probablement.
1: On est pris par l'émotion, parce que c'est vrai que vous le lisez, vous l'écrivez, c'est poignant, mais évidemment qu'on voit Sacha. Claude, après ces moments d'émotion, racontez-nous,

0: peut-être que moi, je pourrais y arriver aussi, d'une part. Et puis, on a parlé de choses graves, mais il se passe aussi des choses extrêmement joyeuses, en fait. On a parlé de la musique et tout. Et je me suis rendu compte aussi que, enfin, c'est mon ressenti, mais que ce qui permet... ceux qui tiennent le mieux, ceux qui cette force en fait vitale qu'on sent hein, chez les gens qui dans la détresse sur un terrain de guerre ou ailleurs quand la vie nous percute et tout, c'est le de savoir intimement qu'il existe quelque chose de beau aussi, quelque chose de bon. Ça me frappait quand j'étais petite, quand il y avait des déportés, par exemple, ou des résistants qui venaient nous voir à l'école et qui nous racontaient. Ils avaient, pour beaucoup, ils avaient cette espèce d'espièglerie toujours dans le regard, quelque chose où on sentait qu'ils n'avaient pas été tués par l'expérience concentrationnaire. Et quelque chose, voilà, qui... Où cette pulsion du beau, je lis en ce moment Joseph dans la nuit d'Olivier Gondeau qui a été otage prisonnier en Iran et qui c'est fabuleux comment il raconte comment dans son enfermement il se récite des chansons, il revoit des films parce que tout ça met à l'écart voilà moi on me demande souvent quand tu rentres en France comment tu fais tout ça et tout parce que je suis comme tout le monde j'ai d'un syndrome post-traumatique, tout ça. Et en fait, je me suis rendu compte qu'avec les années, maintenant, j'ai pris un goût, mais presque immodéré, pour tout ce qui me fait du bien. Donc, je vais énormément au cinéma, je me suis remise à lire, des concerts, l'amitié, le rapport avec mes amis est devenu très, très fort, à la bonne bouffe, à la contemplation du vivant. Je ne me connaissais pas du tout contemplative, ce n'était pas du tout dans ma nature. Aujourd'hui, je peux passer des heures à regarder un paysage ou à regarder pousser mes plantes, mais c'est un bonheur intense et je ne culpabilise plus de ça quand je rentre. Maintenant, je pense que ça fait partie, c'est l'autre jambe qui nous tient, c'est de savoir qu'il y a des moments heureux et je pense que quand vous vivez des moments heureux, c'est ça qui vous aide à passer les moments durs. En fait, c'est la conscience que ça existe parce que c'est ça qui vous projette vers la possibilité qu'il y en ait d'autres.
1: Merci Claude Guibal.
0: Merci
1: à vous. Je redis le titre de votre livre, Ce que la guerre fait aux hommes, chez Albin Michel.

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0: Bonjour chers auditeurs, bienvenue dans l'émission du musée virtuel du protestantisme www.museeprotestant.org. Au micro,
1: Pascal Gruson du comité éditorial
0: et Martine Grenier également du comité éditorial du musée. Aujourd'hui, nous reviendrons sur l'importance que la réforme a accordée à l'éducation dès ses débuts, puis sur la manière dont cette priorité a contribué à construire le système éducatif français. Apprendre pour devenir libre. Nous verrons que cette formule a pris des sens différents selon les époques. Au XVIe siècle, il s'agissait surtout de s'affranchir du catholicisme. Aujourd'hui, l'enjeu essentiel est d'apprendre à exercer son jugement face aux nouvelles technologies. Voilà, nous allons donc commencer ce petit tour d'horizon avec le XVIe siècle et une personnalité importante de la réforme, Maître Luther, dirais-je.
1: Oui. Pour Luther, le problème de l'éducation est essentiel. Donc, il s'agira d'avoir des écoles primaires, enfin ce que nous appelons maintenant des écoles primaires, pour tous et pour un apprentissage de la lecture et de l'écriture qui permet de lire soi-même les Écritures saintes et d'exercer sa liberté de lecteur et sa responsabilité de lecteur lui-même, quoi.
0: C'est-à-dire, c'est un peu ce que nous faisons tous, ce que nous sommes censés faire, c'est lire chaque jour un passage biblique, s'en imprégner et essayer d'en tirer la substantifique moelle. C'est un peu comme ça qu'on nous a éduqués quand on était jeunes. La réalité, malheureusement, est un peu différente, mais sauf pour certains, faut pas que je vous gueule. Mais en fait, c'était pour pouvoir faire ça, il a fallu apprendre à lire et à écrire. Oui. Et ce qui est intéressant aussi, c'est que Luther, quand il a fait ce constat et a mis en évidence qu'il fallait, pour pouvoir se mettre face à la Bible, face au texte, il fallait savoir le lire, s'est rendu compte que la plupart du clergé, des membres du clergé eux-mêmes à l'époque, étaient ignorant. Oui. Et donc, il a commencé aussi à travailler de ce côté-là. Mais c'est surtout, pour nous, ce qui nous importe, ce sont les jeunes, les enfants, les adultes.
1: Parce que ça, c'est une grande différence avec la position de l'Église catholique, qui ne s'intéresse pas trop, même qui préfère laisser dans l'ignorance les enfants.
0: À l'époque, l'Église catholique disait ce sont les clercs qui peuvent transmettre la foi, c'est eux qui peuvent lire les évangiles, c'est pas les gens du commun. Ils n'ont pas le droit de prêcher. Enfin, il y a tout ce qui se passe avec l'Église qui interdit un certain nombre de choses.
1: Tout à fait. Mais bon, du coup, il y a aucun réseau d'écoles particulièrement mis en évidence et en quelque sorte entretenu. Les écoles primaires, ça n'existe pas du tout dans les pays catholiques. Au XVIe siècle, et même ça n'existera pas avant, on peut dire, le XVIIIe ou le XIXe siècle. Donc, en tant que réseau entretenu, j'entends.
0: C'est ça, oui.
1: Parce que, bon, il y a toujours des possibilités. Le catéchisme en est une, mais c'est aussi un enseignement qui n'est pas seulement une approche de la lecture et de l'écriture, mais qui est un enseignement moral très, très encadré.
0: Oui. Mais dès l'époque, là, enfin, je pense au XVIe siècle, je pense à des auteurs comme Rabelais. Qu'est-ce qu'il dit de tout ça? Parce que Rabelais, c'est un personnage important.
1: Ça, c'est assez formidable parce que, effectivement, la réforme se répand, notamment en France, grâce à des moines qui sont venus prêcher dans des couvents. Et dont il y en a. Enfin, c'est là que s'est passée une rencontre entre un de ces moines et Rabelais, qui était dans un couvent de franciscains, je me souviens plus trop où, mais qui a été enthousiasmé par ce qu'il a entendu et qui est sorti du couvent aussitôt et qui s'est lancé dans une soif de pour rassasier une soif de connaissance. Bon, alors, on sait que Rabelais a été à l'Académie de médecine de Montpellier, qu'il est un médecin. Mais alors, ce qui est formidable, c'est son appétit de connaissance à la manière de Gargantua, si on peut dire,
0: ah oui, tout à fait.
1: Voilà. Donc, tout peut être objet de connaissances, d'analyses, de questions, et il y a une espèce de richesse et de joie libre devant tout ce qu'on peut apprendre. En fait, et donc ça, c'est en même temps cette espèce de liberté que confère l'éducation. Mmh. Alors, on se souvient de la devise de l'abbaye de Thélème,
0: voilà,
1: qui est le lieu, le modèle éducatif de Rabelais. Donc, fais ce qu'il te plaît. Voilà.
0: Bon. C'est pas mal, hein.
1: Oui, oui, c'était.
0: Ça dépend comment on le prend.
1: Avec une espèce de générosité. Et en même temps, parfois de violence aussi. Enfin, c'est assez intéressant à relire
0: De ce point de vue-là, oui, tout à fait.
1: Oui, c'est ça. Ouais.
0: Et je voudrais parler d'une autre personnalité contemporaine, pratiquement. Je parle de Montaigne.
1: Oui.
0: Et lui-même s'est intéressé. Il a fait peut-être un traité ou quelque chose sur les à propos d'éducation.
1: Montaigne s'est beaucoup intéressé à l'éducation, mais d'une manière plus organisée, disons, et tout à fait passionnante aussi.
0: Oui.
1: C'était donc il y a eu Montaigne. Montaigne avait une approche. Je crois qu'il avait une culture. Assez proche du judaïsme, qui accorde aussi à l'enseignement une très grande importance.
0: Tout à fait.
1: Il y a une espèce d'engagement. Donc, dans les essais de Montaigne, il y a pas mal de situations qui proposent une pédagogie, une...
0: Et alors, on va retrouver... moi, je pense qu'il y a une chose qui est quand même très importante que nous n'avons pas dite. C'est que en 1578, le synode de Sainte-Foy, le synode protestant de Sainte-Foy, fait de l'instruction des enfants un devoir familial et ecclésial.
1: Oui,
0: c'est quand même extrêmement important. C'est-à-dire que c'est inscrit comme on a inscrit dans la Constitution quelque chose.
1: Voilà, ça, exactement, exactement.
0: C'est fort.
1: Oui. Mais c'est à ce moment-là que se crée, je crois, le collège Calvin à Genève.
0: Ça, je ne sais pas quelle est la date, je n'ai pas vérifié.
1: Parce que il me semble Calvin a eu un souci grand de prolonger l'exigence de Luther et en organisant un enseignement autour de pluridisciplinaire et ouvert quand même.
0: Oui. Parce qu'on voit finalement au XVIIe siècle, avant le XVIIe siècle, l'édit de Nantes, donc fin XVIe, l'édit de Nantes autorise les écoles protestantes dans des lieux de culte prévus par l'édit de Nantes, c'est-à-dire des lieux de culte qui existe depuis longtemps, ils ont le droit d'avoir une école.
1: Oui,
0: et c'est important parce que à l'époque, les lieux de culte, ils sont répertoriés. On sait, il y a différentes régions où donc le savoir va être dispensé, se répandre. Enfants vont apprendre à lire. Bon, évidemment, tout ça, ça marche jusqu'à la révocation de l'édit de Nantes. Mais ça laisse quand même un peu de temps dans certaines, quand il n'y a pas trop de guerre, ils arrivent à avoir un peu de temps de s'instruire.
1: Alors, et pendant ce temps-là, il ne faut pas oublier que, après le Concile de Trente, l'ordre des Jésuites se charge de proposer un réseau de formation.
0: Oui.
1: Assez concurrentiel de la Sorbonne, on pourrait dire, et qui forme aux disciplines de la Renaissance une élite.
0: Oui. Donc on a la mise en place d'un certain nombre de choses. Et puis alors, au XVIIe siècle, on a Madame de Maintenon aussi qui s'intéresse à l'instruction des jeunes filles, ce qui est intéressant.
1: Oui, c'est tout à fait intéressant, d'autant plus qu'elle a quand même des... Enfin, peut-être ce sont des gènes protestants.
0: Ça remonte assez loin.
1: Oui, qui jansénistes qui l'ont poussé là, mais chez les jansénistes d'ailleurs aussi, le problème de l'éducation était extrêmement important. Le Collège des oratoriens a été créé... c'était pas janséniste, mais...
0: Oui. Mais je pensais à autre chose, en fait. Là, on voit tout ce mouvement qui se fait. On est à la veille du XVIIIe siècle. Il y a Rousseau, il y a Oberlin, qu'on peut citer aussi. Oui. Alors, parce que Rousseau, on connaît tous un petit peu, mais il faut peut-être un petit peu plus en parler.
1: Il y a tout ce que Rousseau a écrit dans les Mille. Oui. La manière de prendre en charge... d'exercer les responsabilités vis-à-vis des enfants depuis leur plus jeune âge, avec une pédagogie ouverte, un rapport à la nature qui est quand même développé, toute une série d'ouvertures sur le monde très, très importantes. Et l'Émile, ce sera une bible, si j'ose dire, pour la pédagogie, pour le développement de la pédagogie en Suisse, par exemple, où il y a eu d'énormes travaux, beaucoup de travaux intéressants dans le domaine.
0: Et je voulais qu'on évoque aussi la figure de l'Alsacien Oberlin, qui, à l'époque... Alors,
1: justement, ça, Oberlin s'inscrit dans le luthéranisme, c'est-à-dire qu'il s'agit bien de développer une école primaire d'ouverture et qui rend apte après à exercer des responsabilités dans le monde. Mm-hmm. Et en fait, il a eu toute une série d'initiatives en pédagogie, lui aussi. Plein de choses relatives à l'apprentissage de l'écriture, plein de choses relatives au regard porté sur l'extérieur, sur les relations sociales, c'était vraiment son école était très impressionnante et beaucoup s'y sont ralliés en quelque sorte. Elle est citée dans deux romans très... D'une part, le médecin de campagne de Balzac, qui est où le médecin de campagne lui-même a Oberlin comme modèle. Et puis, dans le livre de Hölderlin, Lenz, qui raconte l'accueil que Oberlin a fait de quelqu'un d'assez peu social, un peu déséquilibré, qu'il a accueilli... et cet homme avait entendu parler d'Oberlin. Ouais. Donc c'est là qu'il voulait venir pour apprendre et pour être inséré.
0: Finalement.
1: Voilà,
0: c'est ça qui est important.
1: C'est ça. Oui.
0: Ouais. Non, mais c'est intéressant. Tous ces mouvements-là se passent avant la Révolution. C'est pour ça que c'est intéressant, parce que la Révolution, ça va mettre en l'air tous les systèmes précédents.
1: C'est-à-dire que au XVIIIe siècle, il faut dire, y a une période de flottement concernant l'éducation. Parce que il y a beaucoup de, on s'aperçoit que les connaissances sont quand même, tout à fait différentes de ce que la Sorbonne enseignait ou de ce que, elles sont prises en charge par les jésuites, mais les jésuites ont une autorité qu'on n'aime pas trop. Donc, en fait, en France, en tout cas, au XVIIIe siècle, la Sorbonne rend peu à peu l'âme et les jésuites sont chassés parce que ils ont trop d'autorité.
0: Oui,
1: et donc ça insupporte. Donc il y a plus véritablement de réseau d'enseignement.
0: Ouais.
1: Il reste des écoles techniques très utiles,
0: très ciblées quand même.
1: Qui sont l'école des Ponts et Chaussées qui a été créée en 1748 et l'école des Mines, qui a été créée en 1785, je crois, quelque chose comme ça. Enfin bon. Et donc, il reste, et puis, un réseau de précepteurs qui va enseigner dans les familles,
0: Oui. Oui, en fait, c'est pas ouvert à tous. On peut pas dire c'est pas assez en entre-soi.
1: Pas du tout. Et là, en France, en tout cas, il y a rien concernant un réseau d'écoles primaires où on apprend à lire et à écrire.
0: Hein. Ouais. Alors après, on a la Révolution, et pendant la Révolution, alors vous m'en avez parlé, j'étais pas du tout au courant, on a Robespierre et la création des écoles
1: Au moment de la Convention, d'abord, au moment de la Révolution, le problème de l'éducation est immédiatement posé.
0: Ouais.
1: Et donc, il s'agit de... Enfin, il y a beaucoup de débats pour savoir quel sera le système le plus... comment faire pour... Condorcet propose un système où on apprend des connaissances type universelles assez nombreuses et de manière aussi pédagogiquement intéressante. Et puis, finalement, on s'arrête sur un projet qui sera celui des écoles centrales, dites écoles centrales de la Révolution. On sait, par exemple, il y en a une description dans les souvenirs d'égotisme de Stendhal, qui a fréquenté à Grenoble une de ces écoles centrales. Mmh. Donc, c'était une école pluridisciplinaire aussi, un peu sur le modèle des jésuites, mais...
0: Moins le moral.
1: Voilà, c'est
0: tout
1: ça.
0: Ce qui, oui. Toute l'éthique, c'était différent.
1: Voilà. C'est pas la même chose du tout. Oui. Donc, ceci dit, après la Révolution... Et sont créés, pendant la Révolution aussi, deux établissements d'enseignement supérieur très importants, qui joueront un rôle déterminant pour le reste, pour beaucoup. C'est l'École polytechnique et l'École normale supérieure.
0: D'accord.
1: L'École polytechnique qui sera... en quelque sorte fortifié par Napoléon.
0: Eh bien, nous allons faire une petite pause musicale avant de reprendre et on abordera l'équilibre qui va devoir se faire entre l'État et le catholicisme. Parce qu'on est toujours... On est toujours dans un monde dominé par le catholicisme.
1: Ouais.
0: À cette époque.

0: que reprendre l'émission en repartant sur l'équilibre en recherche entre l'État et le catholicisme. Parce que nous sommes après Napoléon, là. Et on voit une chose importante, c'est que l'éducation est à cette époque-là aux mains des pères des écoles chrétiennes. Et c'est pas.
1: C'est-à-dire que l'enseignement, enfin, l'éducation en France a été aux mains des jésuites qui ne sont plus là. Bon, il y a eu la Sorbonne. Et puis, concernant l'apprentissage élémentaire, ce sont les frères des écoles chrétiennes qui sont en charge de faire cette éducation. Alors donc,
0: attention, il faut préciser aussi une chose, c'est qu'à cette époque, les protestants sont rentrés.
1: Oui, parce c'est que, ça. Voilà. Donc, oui, les protestants rentrent au début du 19e siècle. Ouais. Bon, donc il s'agit en quelque sorte Napoléon organise une réforme du système dans son ensemble. C'est-à-dire que il commence, l'essentiel, c'est de créer des lycées qui permettent d'entrer dans les grandes écoles. Oui. Et puis les universités ont un rôle assez administratif. Et cet ensemble-là est confié à la gestion du ministère de l'Intérieur, ce qui est quand même assez particulier. Mmh. Bon. Et puis, il reste le problème de l'enseignement élémentaire, qui est quand même très important, parce que là, il y a de plus en plus nécessité de savoir lire, non seulement pour lire la Bible, mais pour beaucoup d'autres choses.
0: Oui. Donc, pour voter.
1: Alors, en fait, Napoléon confie cet enseignement aux frères des écoles chrétiennes. Alors, disons, chaque commune peut ouvrir un établissement dirigé par l'édit et en quelque sorte, au moins un apprentissage, mais en même temps, ils auront un apprentissage moral aussi un peu contestable. Et les protestants ne sont pas du tout d'accord avec cette forme d'apprentissage.
0: Alors, après la chute de Napoléon, sous la monarchie de Juillet, il va y avoir l'élévation au rang de ministre, quand même.
1: Sous Louis-Philippe, en fait. Il va y avoir Guizot qui va devenir ministre de l'instruction publique. À un moment où le réseau des établissements s'est épaissi et ramifié, etc. Et donc, c'est Guizot qui considère que les protestants ont aussi leur place. Mm-hmm. Et que d'autres aussi ont leur place et que ce qui importe, c'est que chaque commune entretienne une école dans laquelle un enseignement public sera donné. Alors, ça, c'est.
0: Et surtout, elle va rendre l'enseignement moins dépendant de l'Église.
1: Ah, bah, bien
0: puisque
1: sûr.
0: Puisque c'est la nation qui va s'en occuper,
1: ben
0: en fait.
1: Oui, c'est ça, ouais. C'est ça, c'est tout un. Ouais. Bon, alors, à partir de là, il y a tout un réseau d'enseignants qu'il faut mettre en place, de formation des enseignants, qui sera instituteur. Alors là, les protestants se mobilisent. Mm-hmm. De toute façon, les protestants se mobilisent beaucoup au XIXe siècle pour éviter l'emprise de l'Église catholique qui, par tous les moyens, cherche à convertir et à fidéliser des française, quoi. Donc, tout prétexte est bon. Donc là, les protestants sont vent debout et réclament une sorte de. Enfin, s'engagent dans une libération des établissements d'enseignement qui seront tournés vers la connaissance. Donc là, il y aura tout un ensemble, à la fois pour l'enseignement supérieur, l'enseignement secondaire, mais au sens où il y aura une politique exigeante d'apprentissage des connaissances dans les
0: et même de formation des maîtres, hein, c'est très important. Il y a des écoles normales d'instituteurs qui commencent à être créées à cette époque.
1: Les protestants jouent à partir de Napoléon III, je dirais, un rôle de plus en plus libre et enfin une présence beaucoup plus forte. Mmh. Alors on notera par exemple la personnalité d'un Béarnais charmant qui s'appelait Félix Pecot, mmh, et qui est devenu un pasteur extrêmement libéral qui ne supportait pas non plus un certain nombre de choses venant du consistoire.
0: Oui, très lieur.
1: Oui. Et qui a joué un rôle assez difficile, enfin, assez perturbant au premier synode national de 1872, au mm-hmm, sens il n'a accepté aucune des décisions qui auraient pu être prises.
0: Oui.
1: Donc, ça a été compliqué. Mais enfin, il était...
0: Ah oui, donc on voit la personnalité de oui, Pecot qui est importante, oui, et on sait...
1: Et donc c'est un ami de
0: Ferdinand Buisson
1: oui, qui jouera un rôle déterminant dans la construction de l'enseignement primaire, qui demandera à Félix Pecot de créer un établissement de formation pour les profs, oui, d'école primaire.
0: Mais il y a même tout un rôle de leur part, parce que Ferdinand Buisson, il participe aux grandes lois scolaires et à la création des écoles normales supérieures de Saint-Cloud et Fontenay-aux-Roses.
1: Oui, c'est ça.
0: Et qui ont un rôle toujours
1: absolument
0: important.
1: Absolument. Félix Pecot est vraiment à l'origine important.
0: Mais on s'aperçoit qu'à la fois, il travaille avec l'État, oui, et en même temps, il continue quand même à soutenir des initiatives privées. Et je pensais... Là, les protestants participent à la création de l'école alsacienne, mais
1: oui,
0: aussi
1: très...
0: d'autres établissements. Et leur influence est peut-être moins visible, mais elle existe toujours, parce qu'il y a toujours des personnalités protestantes.

0: existantes dans les gouvernements que l'on voit, et dans ce domaine-ci en particulier. Et on peut même dire, c'est assez fascinant, moi ça m'a intéressé, c'est la personnalité de Jean Zay. C'est nettement plus tard, c'est en 36.
1: En 36, au Front Populaire.
0: Alors lui, il porte la scolarité obligatoire à 14 ans, promeut l'école unique, harmonise les programmes, rapproche les filières et limite les classes à 35 élèves. Parce qu'en fait, pour lui, la République repose d'abord sur le civisme et l'intelligence des citoyens, donc sur leur éducation intellectuelle et morale.
1: Oui.
0: Et donc, c'est ça qui est important, parce qu'au moment de la laïcité, c'était un peu antérieur, on n'en a pas parlé en 1905, évidemment, les protestants défendent l'école laïque et renoncent à développer un réseau scolaire propre. Il y aura quelques écoles qui seront créées, comme le cours Bernard Palissy, ou on pourra en citer d'autres, mais très peu. En fait, ils défendent la neutralité. Et non l'hostilité à la religion. Ils veulent qu'il n'y ait pas de religion dans les écoles. La laïcité, c'est ça. Voilà. Merci. Je voudrais vous remercier de nous avoir écoutés, cher éditeur. Je remercie aussi Pascale pour tout ce qu'elle nous a raconté. Et à bientôt. Au revoir.

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3: Bonjour à toutes et à tous et bienvenue dans ce rendez-vous d'octobre de l'heure musicale. Aujourd'hui, alors que les journées raccourcissent et que les couleurs de l'automne apparaissent, bien qu'elles soient là depuis déjà un petit moment déjà, je vous propose de vous installer très confortablement pour une traversée feutrée et chaleureuse. Notre fil conducteur, les plus belles voix graves, chaudes et enveloppantes du jazz et de la soul de chaque côté de l'Atlantique. Mais au-delà du plaisir purement vocal, nous allons explorer un phénomène fascinant. Comment la technologie a littéralement façonné notre manière d'écouter le chant. Avant les années 1920 et l'invention du microphone électrique, les chanteurs devaient projeter leur voix avec puissance pour couvrir l'orchestre, un peu comme à l'opéra. L'arrivée des micros à ruban, puis des micros statiques en studio, a tout métamorphosé. Les artistes ont découvert l'effet de proximité. Cette proximité physique qui fait que plus on s'approche de la capsule du micro, plus les fréquences graves et les sous-harmoniques sont amplifiées. Du jour au lendemain, chanter est devenu une confidence. On n'avait plus besoin de crier, on pouvait murmurer, soupirer, glisser un grain de voix intime directement à l'oreille de l'auditeur. Pour ouvrir ce bal tout en velours, nous rejoignons l'année 1963 pour une rencontre historique au studio Van Gelder, dans le New Jersey. D'un côté, le saxophone impressionnant de John Coltrane, de l'autre, la voix de baryton d'une douceur absolue de Johnny Hartman. C'est d'ailleurs le seul album où Coltrane a partagé l'affiche avec un chanteur. Écoutons « My One and Only Love ».

My One and Only Love de Johnny Hartman et John Coltrane, pleine de douceur et d'élégance, une pure merveille. Alors poursuivons cette exploration du chant intimiste avec une artiste qui a élevé l'art de la retenue au rang de chef-d'œuvre, Peggy Lee. Peggy Lee avait une philosophie très simple mais redoutablement efficace. Elle disait « Plus vous chantez doucement, plus le public s'avance et tend l'oreille pour vous écouter ». Elle refusait la démonstration de force vocale pour privilégier le sensualisme du souffle et du timbre. En 1958, elle décide de reprendre un titre R&B enregistré 2 ans plus tôt par Little Willie John, Fever. Mais elle en réécrit une partie des paroles et dénude complètement l'arrangement. Elle supprime les instruments avant pour ne garder qu'une contrebasse sautillante, des percussions légères, jouées avec les doigts, des claquements de doigts et des claquements de mains. Le résultat est un monument de sobriété de swing feutré. Voici Peggy Lee dans Fever.

C'était le Fever de Peggy Lee. Vous êtes bien sur Fréquence Protestante pour l'heure musicale. Sandrine Pourailly au micro. Et ce thème des voix feutrées de jazz et de soul. C'est un classique impérissable et restons aux États-Unis avec une figure immense et pourtant trop discrète du jazz feutré, Shirley Horn. Alors Shirley Horn possédait une double compétence qui était rarissime. C'était une chanteuse au timbre grave exceptionnel, mais aussi une pianiste de jazz hors pair. Elle accompagnait son propre chant avec une économie de notes et une gestion du silence à couper le souffle. Ses tempi étaient d'une lenteur hypnotique, laissant chaque nuance du texte s'épanouir dans l'espace. Pour la petite histoire, Miles Davis, pourtant peu réputé pour sa tendresse envers ses confrères, vouait une admiration sans borne à Shirley Horn. Il refusait de jouer dans un club si elle n'était pas dans la salle et exigeait qu'elle fasse ses premières parties. Nous l'écoutons maintenant dans un titre phare de son répertoire, un hymne à la vie et au temps qui passe, enregistré en 1992, avec de somptueux arrangements de cordes signés Johnny Mandel. Voici Shirley Horn avec Here's to Life.

C'était la douce voix de Shirley Horn qui interprétait Here's to Life, un enregistrement de 1992. Alors traversons à présent l'Atlantique pour poser nos bagages en France, où le jazz vocal a pris une couleur toute particulière grâce à une pionnière d'exception, Mimi Perrin. Pianiste et traductrice pardon, de formation, Mimi Perrin fonde à la fin des années 50 le groupe vocal Les Double Six. Son idée était révolutionnaire, adapter le style de vocalise en transposant pour six voix humaines des arrangements spectraux et des solos instrumentaux complexes joués par les plus grands big bands américains. Et le véritable tour de force de Mimi Perrin, c'est d'avoir réussi à plaquer sur ses mélodies ultra rapides et syncopées des textes en français d'une virtuosité poétique incroyable. Écoutons comment elle transforme le fameux thème « Hard Bop Morning » composé par le pianiste Bobby Timmons pour les Jazz Messengers d'Art Blakey, pardon. En français, cela devient « La complainte du bagnard ». Une démonstration d'agilité vocale et de grain cuivré par les Double Six.

Messengers d'Art Blakey. Alors, dans la ligne directe de ces défricheuses de la vocalise française, arrêtons-nous sur une voix au timbre unique et au grain chaud des scènes jazz de l'Hexagone, Elisabeth Comon. Surnommée à ses débuts la Comon sauvage, pour sa fougue et son énergie scénique improvisée, Elisabeth Comon se distingue par une tessiture grave, chaleureuse et une souplesse rythmique phénoménale. Elle maîtrise comme personne l'art d'utiliser sa voix comme un véritable instrument à vent, capable de glisser de la mélancolie au swing le plus bondissant. Dans le morceau que nous allons écouter, elle joue magnifiquement sur les sonorités feutrées de son registre grave pour peindre une atmosphère nocturne, intime et un brin ironique. Un savoureux tête-à-tête entre le spleen et la tasse de café du matin. Voici Elisabeth Comon avec Cafard et Café Noir.

Vous venez d'entendre l'humour d'Elisabeth Caumont qui interprétait sa chanson « Cafard et café noir ». Quand on évoque les voix graves, le groove et la gourmandise des mots en langue française, un nom s'impose immédiatement. Claude Nougaro, bien sûr. On associe souvent Nougaro à l'énergie cuivrée du jazz ou au rythme syncopé. « Je suis un nègre blanc », disait-il. Mais c'est dans ses ballades les plus dépouillées que son timbre grave et chaud révèle toute sa poésie. En 1975, il publie l'album « Femmes et famines ». Au cœur de ce disque figure un bijou d'intimité, Île de Ré. Sur une ligne de contrebasse épurée et des notes de piano suspendues, la voix de Nougaro se fait caressante, presque chuchotée. Il y évoque le vent, l'océan, la mélancolie et la solitude avec un grain de voix sombre d'une sensualité absolument magnifique. C'est l'exemple parfait de cet effet de proximité où le chanteur n'a plus besoin de crier pour faire vibrer chaque sous-harmonique de sa voix. Voici Claude Nougaro dans « Île de Ré ».

0: Vous venez d'entendre Claude Nougaro dans Île de Ré, cette magnifique mélodie peu connue quand même et qui nous rappelle sa voix absolument fantastique. Vous êtes bien sûr Fréquence Protestante, Sandrine Pouraillé au micro pour cette heure musicale. Alors reprenons l'avion en direction des États-Unis pour retrouver une voix qui ne ressemble à aucune autre dans l'histoire de la musique du XXe siècle, l'immense, j'ai nommé Nina Simone. Élevée au son du gospel et formée pour devenir concertiste classique, elle vouait une passion absolue pour Jean-Sébastien Bach. Nina Simone possédait une voix d'alto d'une rareté saisissante, un timbre sombre, rugueux, habité par une gravité solennelle et une vulnérabilité à fleur de peau. En 1965, elle publie l'album « I Put a Spell on You ». Parmi les pépites du disque figure un morceau écrit à l'origine pour une comédie musicale britannique par Anthony Newley et Leslie Bricus. Nina Simone s'en empare et le transforme en un hymne universel d'émancipation, de renaissance et de liberté. Écoutons la puissance de sa voix et la chaleur de Nina Simone dans « Feeling Good ».
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La voix de Nina Simone dans ce titre très célèbre, Feeling Good. Alors accordons-nous maintenant un petit écart de conduite très chaleureux du côté de la soul américaine des années 70. Car si nous parlons de voix graves et enveloppantes, impossible de faire l'impasse sur deux géants qui ont littéralement métamorphosé la voix de basse en instrument de séduction populaire. Le premier, c'est le maestro de Los Angeles, Barry White, évidemment. Avant de devenir la star incontournable que l'on connaît, Barry White était producteur, arrangeur et découvreur de talents. Lorsqu'il décide de poser sa propre voix sur une bande, il crée un style inimitable, la Symphonic Soul. Le contraste entre des orchestrations de violons luxuriantes, très aiguës, et aérienne, et cette voix de basse abyssale qui parle directement au micro en introduction des morceaux, a marqué toute une époque. Voici un extrait de son album de 1977, une plage d'une sensualité constante portée par ce grain de voix incomparable, Barry White avec « Playing Your Game, Baby ».

à la voix grave de Barry White sur Playing Your Game Baby, qui susurre des mots au micro et qui ne crie pas. Ça fait du bien comme ça, en cette période automnale, ça réchauffe, bien qu'on ait eu assez chaud cet été. Alors l'autre figure monumentale de cette soul, arrangée comme une œuvre classique, c'est Isaac Hayes. Compositeur clé pour le label mythique Stax à Memphis, Isaac Hayes a révolutionné la musique populaire en 1969 avec son album Hot Buttered Soul. À une époque où les chansons de variété devaient durer 3 minutes pour passer à la radio, d'ailleurs c'est toujours un peu le cas, bien que parfois je déroge à la règle, il prend le pari d'étirer les morceaux sur 8, 10, parfois 18 minutes, en y intégrant des monologues parlés empreints de gravité. Alors rassurez-vous, je ne vais pas passer un morceau de 8 à 10 minutes. On va rester dans le raisonnable, et sa voix d'une profondeur exceptionnelle se déploie avec une lenteur majestueuse. Il s'attaque ici à un standard écrit par Burt Bacharach et Hal David pour Dionne Warwick, Walk On By. Isaac Hayes en fait une fresque soul rock orchestrale totalement réinventée, sublimée par son timbre caverneux. Écoutons Walk On By.

Quel monument de l'assaut nous venons d'écouter avec Walk On By d'Isaac Hayes. Pour l'anecdote, Isaac Hayes, que l'on surnommait Black Moses, utilisait une technique vocale bien particulière en studio. Il s'appuyait sur un travail respiratoire diaphragmatique, donc avec le diaphragme très profond, qui lui permettait de soutenir ses phrasés étirés et ses monologues parlés empreints de gravité sans jamais fatiguer ses cordes vocales. Et en studio, il utilisait l'effet de proximité du micro pour faire vibrer son registre de basse baryton, donnant cette impression d'une voix chaleureuse qui vous enveloppe littéralement. Alors, pour refermer ce panorama dédié aux timbres chaleureux et feutrés, revenons au jazz contemporain, avec une artiste majeure, pour tous ceux qui ne la connaîtraient pas encore, la pianiste et chanteuse canadienne Dinah Crowell. Née dans une famille de musiciens en Colombie-Britannique, formée au prestigieux Berklee College of Music de Boston, Dinah Crowell est devenue l'une des figures incontournables du jazz moderne. Elle s'inscrit en ligne directe dans l'héritage de Shirley Horn et de Peggy Lee. Sa grande force? Une voix de contralto au timbre suave et voilé, alliée à un jeu de piano d'une grande élégance. Elle possède cette capacité rare de poser sa voix très près du micro, avec un souffle naturel, sans jamais forcer l'effet. En 2001, elle enregistre l'album « The Look of Love » sous la houlette du légendaire producteur Tommy Lee Puma. Et pour habiller son jeu de piano et sa voix, elle fait appel à l'un des plus grands arrangeurs de l'histoire du jazz, Klaus Ojerman, célèbre pour ses collaborations avec Antonio Carlos Jobim et Frank Sinatra. Rien que ça. C'est sur cette vague de velours et de bossa nova orchestrale que s'achève notre émission d'aujourd'hui. Un grand merci à toutes et à tous pour votre fidélité à l'écoute de l'heure musicale. J'espère que ces voix chaleureuses vous auront apporté un peu de douceur pour aborder cet automne. Je vous quitte en compagnie donc de Dinah Crowell avec « The Look of Love ». Très bonne fin de journée à l'écoute de nos émissions. C'était Sandrine Pouraillé au micro pour l'heure musicale. Et je vous dis à très bientôt sur Fréquence Protestante.

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1: Bienvenue dans Grandir Ensemble, l'émission qui aide les parents à respirer un peu et les enfants à grandir beaucoup. Alors, cette fois-ci, nous nous intéressons avec Edwige Antier à un sujet grave qui a d'ailleurs donné lieu, grâce à Edwige Antier, à des lois. Faut-il interdire la fessée? Et nous sommes dans... Il y a une actualité actuellement. On peut voir dans les salles le film Fjord. Alors Edwige, est-ce que vous pouvez avoir la gentillesse de nous donner le pitch de ce film et de nous dire en quoi il est en phase avec le sujet du jour, faut-il interdire la fessée?
2: Oui, absolument, parce que ce film dénonce les abus de la protection de l'enfance en Norvège sur une famille pour laquelle on va placer les enfants. On va faire un drame, une tragédie, on va enlever les 4 enfants, même le bébé qui est allaité par sa mère, on va les placer dans une famille d'accueil. Pourquoi? Parce que la fille qui est en fin d'école primaire, une petite adolescente, préadolescente, aurait été frappée par son père ou par sa mère. Et alors, il va y avoir des interrogatoires très dirigés, mal dirigés, pour faire dire à la fille des choses dont elle ne comprend pas les conséquences. Et c'est comme ça qu'on va enlever les enfants. Donc, c'est à la fois une critique de l'attitude des services sociaux et de la façon suggestive dont on peut écouter la parole de l'enfant.
1: Oui, la difficulté extrême de traiter la parole d'un mineur.
2: Ah oui, et qu'on vit beaucoup à Paris et même dans toute la France en ce moment, avec les problèmes sur le périscolaire. C'est complètement d'actualité. Actuellement, vous avez des enfants qui rentrent à la maison en disant qu'on leur a mis la main aux fesses, tripoté, etc. Est-ce que l'enfant dit vrai? Est-ce qu'il dit pas vrai? Comment à la fois les protéger selon la Convention internationale des droits de l'enfant, qui dit que l'enfant a le droit de vivre dans le respect par ses parents, et l'État doit protéger un enfant en danger. Donc il y a le droit de la famille d'avoir son enfant et le droit de l'enfant d'être élevé sans violence. Entre les deux, c'est très compliqué, mais il y a des bonnes pratiques pour écouter les enfants qui permettent de vraiment très peu se tromper. Je peux le dire, j'ai quand même une très grande expérience. J'ai entendu beaucoup d'enfants. J'ai le recul en voyant ces enfants devenus maintenant adultes. Je les interroge souvent et c'est précieux pour savoir si on a bien entendu un enfant ou si sa parole était suggérée, était sous pression, était déformée volontairement, et si on s'est trompé entre ce qu'ont fait les parents ou ce que disent les services sociaux, la justice. Donc ce film est au milieu de ce drame où on a placé des enfants. Nous, on a vu les spectateurs, l'interrogatoire de l'enfant mené à lui faire dire des choses qu'elle n'aurait pas dites spontanément.
1: Alors, Dieu merci, les choses évoluent. Comment recueillir la parole de l'enfant? Je crois qu'on ne doit jamais suggérer, mais travailler. Est-ce que vous pouvez nous parler du protocole, Edwige Antier, du protocole NICHD?
2: Absolument. C'est un protocole qui est très bien fait. Et il est pratiqué chez nous par la brigade des mineurs dans une salle qu'on organise exprès pour écouter l'enfant, selon une méthode qu'on appelle niche et qui est pratiquée dans une salle Mélanie. Ça veut dire que tout est fait pour que l'enfant arrive, se mette en confiance, pour qu'il puisse jouer, faire des petites confidences sans qu'on lui mette une pression. Et dans la méthode niche, c'est un protocole où on dit bien qu'il faut toujours avoir le doute quand on interroge un enfant, ne pas l'influencer. Donc on a une phase où on met l'enfant à l'aise, ça s'appelle la phase prédéclarative, avant de lui demander ce qui s'est passé. Et puis après la phase déclarative, il a bien compris ce qu'on voulait savoir. Donc il va pouvoir nous le dire en comprenant que ça sera entre nous au début, mais que c'est filmé, qu'on pourra s'en servir, mais on ne le fera pas parler à un autre, à un autre, à un autre. La parole de l'enfant, elle doit... L'enfant dit, c'est Dolto qui dit, il a des vérités successives. Selon la personne qui va l'interroger, il a peur de qu'est-ce que veut cet adulte. Il risque de déformer sa pensée. Donc, pouvoir l'interroger dans un cadre qui favorise la liberté de dire et que ce soit filmé, c'est très important. Donc, et quand on clôt le... Donc, on a trois phases. Après, on va clore l'entretien avec un retour au calme pour qu'il ne soit pas stressé et le remercier des paroles qu'il nous a confiées.
1: Alors, Edwige Gentil est derrière la question « Faut-il interdire la fessée ?» Il y en a beaucoup d'autres que nous allons dérouler. Est-ce vraiment une violence? Est-ce parfois une manière pour un parent dépassé de dire « j'en peux plus » Une fessée peut-elle réellement apprendre quelque chose à un enfant? Pourquoi certains parents jurent-ils que ça ne leur fait pas de mal? Comment faire quand un enfant hurle, tape, mord, refuse tout et que le parent lui aussi finit par péter les plombs et par perdre patience? Et surtout, comment poser une limite sans humilier, sans terroriser, sans frapper? Donc commençons par la question brute de fonderie. Edwige Gentil, faut-il interdire la fessée?
2: Elle est interdite. Je me suis battue pendant 10 ans pour aboutir à la loi de 2019 qui dit « L'autorité parentale s'exerce sans violence physique ni psychologique. » Donc, la fessée est interdite en France. Est-ce que ça veut dire pour autant que vous risquez, comme dans Fjord, que vos enfants soient placés parce que un enfant aura dit avoir pris une fessée? Non, dans la loi, il est dit que si le parent est à l'écoute quand on lui dit « c'est vrai, vous avez tapé, c'est passé ça », dit « oui, je suis débordé » et accepte qu'on lui explique comment faire autrement, ben non, on ne va pas lui enlever ses enfants. Mais ça va être tout le film parce que il y a beaucoup de biais dans ce film qui nous mettent perplexes.
1: Alors, beaucoup de parents disent « une fessée, c'est pas battre un enfant, je ne le frappe pas vraiment. Une petite tape, ça n'a jamais tué personne. »
2: C'est ça.
1: Quelle différence faites-vous, chère Edwige, entre une fessée, est-ce que vous faites une différence entre une fessée et une violence?
2: Mais non, une fessée, c'est une violence. Une fessée, quand on réfléchit bien, c'est un petit mot qui paraît gentil. Mais en fait, ça veut dire attaquer par derrière un enfant plus faible que moi. En général, alors les parents me disent souvent « Non, mais sur la couche !» Donc je dis « Vous tapez des bébés sur la couche. » À un âge où vous allez lui demander d'être propre dans cette zone vraiment sensible. En fait, une fessée, c'est le comble de l'humiliation. Donc c'est terrible, en fait. C'est déshonorant de faire ça à un enfant.
1: Oui, c'est une forme de rabaissement.
2: De rabaissement. Alors, on va des fois dire « Non, mais moi, j'en donne pas, mais je lui dis souvent « Tu vas t'en prendre une. » Alors, et ça, c'est élevé dans la peur, en fait.
1: Il est vrai que beaucoup de parents, sur beaucoup de grands-parents, ont appartenu à d'autres générations.
2: Ah oui, bien sûr.
1: Et beaucoup ont cette fameuse phrase « Moi, j'ai reçu des fessées, et en fin de compte, j'en suis pas mort. »
2: Je dirais encore
1: heureux. Qu'est-ce que vous répondez à cette génération de parents et de grands-parents?
2: Je leur dis « Vous avez cru bien faire. » Parce qu'à l'époque, on faisait comme ça et on croyait bien faire. Donc, je ne les traite pas de coupables. Ils ne savaient pas ce que ça fait. Maintenant, quand je parle de la fessée, je vais avoir pour m'appuyer les neurosciences. C'est-à-dire que vous pouvez voir sur des études les effets de la violence sur le développement neuronal de l'enfant. Donc, vous pouvez voir que les neurones vous savez, pendant les 1000 premiers jours, on a fait un rapport, on voit comment se développent les circuits neuronaux. Quand vous faites sécréter de l'adrénaline, le stress, du cortisol, qui sont les hormones du stress, donc vous stressez l'enfant, eh bien ça nuit aux connexions neuronales. Donc vous abîmez le cerveau de votre enfant. Il n'y a pas que les bébés secoués, il y a les bébés frappés. Et il y a les enfants frappés. Dans l'humiliation, dans la peur, on ne fait pas développer la pensée de l'enfant et on ne le rend pas apte aux apprentissages. Donc, si vous voulez que votre enfant puisse apprendre, disserter, etc., ne lui abîmez pas ses neurones. Donc, je ne parle pas juste d'être gentil, ce n'est pas la question. C'est la question de ne pas abîmer le cerveau de l'enfant en développement.
1: Edith Gentil, est-ce qu'une fessée peut tout de même servir de marqueur, avoir un côté pédagogique? Est-ce qu'une fessée peut quand même apprendre quelque chose?
2: Vous êtes un grand défenseur.
1: Hein bah, non, mais
2: quel avocat.
1: Il faut essayer de repousser tous ces arguments parce
2: mais
1: que
2: bien
1: c'est
2: sûr.
1: Ceux qui continuent à courir.
2: C'est comme ça qu'on
1: par
2: peut
1: exemple,
2: avancer.
1: Par exemple, le côté pédagogique, tu ne touches pas au four, tu ne traverses pas la rue, tu ne frappes pas ta petite sœur.
2: C'est ça. Alors on me dit souvent, mais docteur, s'il met les doigts dans la prise, ben je dis, vous n'avez pas de cache-prise. Si vous êtes invité chez des amis, que ce n'est pas chez vous, vous repérez les prises. Si vous avez un petit qui marche à quatre pattes et vous mettez un petit meuble, un livre devant. Mais vous protégez le four, parce qu'il pourrait mettre ses mains sur le four. Eh bien, vous protégez la cuisine. Vous devez surveiller, les enfants sont fragiles. Il y a une période où ils n'ont pas conscience du danger. Vous les protégez du danger. Et c'est pas en tapant dessus. Parce que là, au contraire, il va recommencer. Parce qu'après, l'enfant, il vous nargue. Hein. Ça l'amuse.
1: Oui, puis il y a cette ambiguïté. Vous lui avez appris que le four était dangereux, que les prises étaient dangereuses. Mais en même temps, vous lui avez appris que papa ou maman peuvent lui faire du mal.
2: Voilà, exactement. Donc, étape pas ta petite sœur. Mais moi, alors voilà. Alors, mais vous savez, je suis obligée d'y aller à coups de paire de claques parce qu'ils se battent. Ben, des enfants qui se battent, c'est des enfants souvent qui s'ennuient, qui provoquent, qui ont besoin qu'on s'occupe d'eux, qu'on arrête un peu notre activité. C'est vrai qu'on est occupé, mais les enfants d'abord. Ça, quand on est parent, et taper dessus, c'est vraiment pas le modèle.
1: Alors, on va inverser les rapports. On va évoquer les enfants frappeurs.
2: D'accord.
1: Un petit garçon de 4 ans frappe sa mère parce qu'elle lui demande d'éteindre la télévision. La mère lui dit, on ne frappe pas, il frappe encore. Alors, qu'est-ce qu'il doit faire?
2: Mais
1: ça ne va pas se transformer en pugilat, tout ça.
2: Non, il faut vraiment que l'enfant n'ait pas envie de frapper. Donc pour ça, s'il est en train de regarder un petit dessin animé qui l'intéresse beaucoup à la télévision, mais on doit partir, et donc je vais l'éteindre. Et donc là, il n'est pas content, et il tape. Mais on ne tape jamais une maman. Une maman, c'est un héros. Le avoir porté, se réveiller la nuit, tout ça. Donc, bien sûr qu'il ne faut pas frapper une maman. Mais moi, si je dois éteindre la télévision, je lui donne tout de suite un objet de diversion. C'est la règle, c'est la diversion. Donc, c'est l'heure de goûter, je lui donne son goûter. Il y a un petit jouet qui l'intéresse. Je lui dis, mais tu sais, on va emmener, peut-être, il a 4 ans, eh bien, on va peut-être emmener ton ballon parce qu'on va aller au square. Je vais tout de suite proposer autre chose. Un enfant, il est en appétit de découverte. Vous ne pouvez pas casser comme ça, tout d'un coup, ce qu'il est en train de faire.
1: Edwige Gentier, un enfant a-t-il le droit d'être en colère?
2: Oui, ben, même les colères, c'est vraiment ce qui vous pose le plus de problèmes autour de 2 et 7 ans. Parce que dans le cerveau, le système limbique est le système nerveux qui est le plus rapidement développé chez l'enfant et qui est le système des émotions. Il provoque des colères terrible entre 2 et 5 ans. Si vous réagissez vous-même par la colère, si vous hurlez, si vous dites que vous en avez marre, qu'il est colérique, etc., vous n'allez pas aider au développement du cortex cérébral qui est devant et au-dessus du système limbique et qui éteint la colère. Donc, petit à petit, il va grandir. Mais si vous lui dites « Oui, la colère est venue, on est fatigué, c'est pas grave, elle va passer. » Si vous essayez de l'empêcher de venir parce que vous lui donnez des objets pour le divertir, eh bien, petit à petit, ça va mûrir. Mais ce n'est pas en tapant dessus.
1: Alors, Edwige, on vient de recevoir un appel de Gérard, qui appelle depuis la Seine-et-Marne, et qui nous dit, il y a des exceptions. Un de mes neveux a voulu se jeter sous une voiture. Je lui ai donné, comme par réflexe, une fessée. Il n'a jamais recommencé.
2: Alors, bien sûr qu'il a dû avoir très peur aussi de se jeter sous une voiture. Alors, il y a, vous savez, des fois, la fessée ou la main levée par peur. C'est vrai, vous pouvez avoir un stress immense. Donc là, je dirais que ce n'est pas comme une fessée.
1: C'est une forme fessée de panique, en fait.
2: Oui, c'est une attaque de panique. Une fessée, c'est prémédité. C'est
1: oui,
2: vraiment...
1: ce n'est pas du tout de la même nature.
2: Non. Alors là, il s'est énervé. Lui-même, il a eu la grosse dose d'adrénaline. Il a failli perdre son fils. Il lui dit après, excuse-moi, mais alors j'ai complètement paniqué parce que tu allais mourir. Et toi aussi, qu'est-ce que tu as dû avoir peur? On le comprend.
1: Première des deux pauses musicales de cette émission, Dominique Dimet, c'est le droit des enfants.
3: Dans tous les pays où nous sommes allés chanter le droit des enfants, il y avait une chanson que tous reprenaient, malgré la barrière des langues. Une chanson que je dédie ce soir à mes enfants de Madagascar, Olivia, Rave, Daniel, Dantelle.

0: sportive. Je rappelle que le sujet de cette émission Grandir Ensemble est tourné vers une question fatidique. Faut-il interdire la fessée? Alors, vous venez de dire, avant cette pause musicale, quelque chose de très important. Les parents ont le droit de craquer, de péter un câble, parce qu'il n'y a rien de pire pour des parents que de s'auto-culpabiliser en permanence.
1: Bien sûr, mais il faut quand même réfléchir aux besoins de l'enfant. Quand on est parent, on a une énorme responsabilité, mais passionnante. C'est celle de permettre à notre enfant de développer son potentiel cognitif, ses connaissances, ses capacités à apprendre et affectifs. Donc, si on comprend que quand on fait une éducation dans la peur, tu vas t'en prendre une, tu vas t'en prendre une, tu vas être puni, je vais te taper, tu sais ce que ton père va te faire en rentrant, eh bien, vous affaiblissez considérablement le potentiel de votre enfant. Élevé dans la peur, il ferme sa capacité à apprendre. Donc, on a toujours le droit. Il y a des parents qui me disent « Oui, mais moi, j'y peux rien, docteur, je m'énerve facilement. » Je dis « Bon, ben d'accord, vous aurez abîmé les neurones de votre enfant. Bon, si vous voulez revendiquer d'être énervé, vous allez être un père qui ne sera pas très fier de son enfant plus tard. »
0: Oui, quand une crise éclate, il ne faut pas se laisser embarquer dans la spirale de l'énervement, ne pas chercher à gagner immédiatement. Parce qu'à ce moment-là, Edwige Antier, l'objectif n'est plus d'éduquer, il est d'empêcher l'explosion. C'est la première chose à faire. Le reste vient après, dans un deuxième temps ou dans un troisième temps.
1: Empêcher votre explosion, c'est-à-dire comment je me calme moi-même si ça m'énerve.
0: Oui, puis celle de l'enfant, parce que ça, à ce moment-là, c'est la surenchère.
1: C'est en miroir,
0: ouais.
1: Bien sûr, c'est en miroir. Mais pour empêcher l'explosion, je vais tout de suite voir venir la crise. Et je vais essayer de ne pas le provoquer, c'est-à-dire l'obliger à faire une chose qui va interrompre sa pensée. Maintenant, on arrête de jouer. Top. Donc là, l'enfant risque de se mettre en colère. Alors que si on dit « maintenant, on va faire ça », l'enfant, il faut le mettre vers l'action et pas vers la frustration.
0: Edwige Antier, est-ce que demander pardon à son enfant, c'est perdre son autorité ?
1: Non, tout dépend. Si vous passez votre temps à vous mettre en cause, non.
0: Bah vous mortifiez devant lui.
1: Voilà, parce qu'évidemment, vous vous affaiblissez. Mais c'est quand même très important de savoir dire « Écoute, je me suis énervé. »
0: Je me suis trompé.
1: Oui, excuse-moi, je n'avais pas compris. Par exemple, vous le reprenez de l'école, il vous dit, quelqu'un vous dit qu'il a arraché le pull d'un autre ami. Oui, ben j'ai honte, pourquoi tu as fait ça? Tu sais ce que tu vas te prendre? Alors que peut-être que ce n'était pas comme ça l'histoire. Avec un enfant, il faut vraiment prendre le temps d'écouter, hein, avant de punir, avant de gronder.
0: Edwige Antier, on a parlé de la fessée physique. On n'a pas parlé de la fessée sonore. Les cris, les hurlements.
1: Mais oui, alors ça, je dois dire qu'on a beaucoup progressé sur la fessée. C'est quand même quelque chose qui me touche de voir que les parents ont compris. Donc, il y a 15 ans, 80% des parents revendiquaient de donner des fessées en disant « Non, mais j'ai bien le droit de lever la main, c'est mon fils, c'est mon enfant, etc. » 80%. Aujourd'hui, ils ne sont plus que 20%. Encore trop. Ça devrait être zéro. Dans les pays nordiques, c'est zéro. Mais 20%, c'est quand même beaucoup moins. Ça a été divisé par 4. Ceci dit, beaucoup me disent « Je crie. Je crie tout le temps. » Hier, j'ai vu deux parents avec un enfant de 4 ans, un autre de 2 ans, c'est-à-dire les âges les plus difficiles. Et les parents vraiment qui écoutent, mais ils me disent « Le matin, pour être prêt, pour la crèche, pour l'école, je crie pour les habiller, pour là, ils tournent en rond, ils vont jouer, ils fuient, etc. Et le soir, je crie. » Bien, on a discuté de leur organisation. Il faut s'organiser. Si on est dépassé, il faut s'organiser. Il faut essayer de comprendre qu'est-ce qui, dans notre mode de vie, nous submerge au moment où on a deux jeunes enfants qui ne sont pour rien d'avoir une telle vitalité.
0: Oui.

0: Mais je leur dis non, c'était pas grâce à ça. Si vous êtes aujourd'hui une bonne personne, c'est que vous avez réussi, je dirais, à survivre psychiquement à cette maltraitance. Mais les statistiques, les études à long terme prouvent qu'au contraire, les gens qui reçoivent des gifles, des claques, qui sont humiliés, ils grandissent dans la colère et dans la rage. Plus tard, ils taperont à leur tour. Ou alors, dans le manque de confiance en soi, ils n'oseront pas demander leurs droits. Par exemple, une augmentation au bureau, vous n'osez pas demander ce qui vous est dû. Parce que, quelque part, vous avez toujours peur de la fessée ou de la gifle au-dessus de votre tête.
1: Bon, je rappelle à nos auditeurs qui peuvent, en appelant Fréquence Protestante, 01 45 72 60 00, nous poser d'autres questions. Vous évoquiez le fait que la loi avait changé en partie les mentalités, dit Gentier. Enfin, il y a un problème. Les Martinets sont toujours en vente libre. Ça vaut pas cher un Martinet avec ses mèches multicolores. Ça vaut 7 euros. C'est totalement illégal. Mais en tout cas, pour sévir contre les enfants.
0: Absolument. Alors, on prétend que c'est pour des jeux sexuels. Mais sauf que sur les mêmes sites, on va voir les Martinets dans la même commande que des couches culottes. Ça veut dire que le Martinet, c'est pour l'enfant. Et voir, on va me dire, non, mais maintenant, c'est plus que pour son petit chat. Je l'ai eu en consultation. Vous vous rendez compte de la
1: perversité. Il y a des gens qui finissent par fouetter le petit chat de l'enfant pour ne pas le fouetter directement.
0: En disant, docteur, je ne tape plus mon enfant, je tape que... Alors l'enfant, il a 9 ans. Vous voyez la perversité. C'est-à-dire qu'on brise le cœur de l'enfant qui adore son chat.
1: On trouve un otage.
0: À coup de martinet.
1: Et alors on massacre l'otage, en fait.
0: Et alors on a beaucoup mis, et ça arrive encore, le martinet sur une étagère en haut de l'escalier pour qu'il soit bien présent dans la tête de l'enfant. Ouais. Et donc, c'est élevé par la peur. Élevé par la peur, ça ne développe pas les compétences. Et donc, après, on va dire, il est trop averti, trop... n'ose pas répondre à son professeur en classe, il n'a aucune confiance en lui. Ou alors, il va devenir hyperactif. Un enfant qui a une prédisposition à l'hyperactivité, elle va être considérablement majorée par la recherche d'autorité par la peur.
1: Alors comment, Edwige Gentier, gérer la colère d'un enfant ? Cette colère peut se déclarer dans des circonstances visible, je ne sais pas, au supermarché, pendant les courses, dans la rue. Comment gérer la colère d'un enfant ?
0: Et en effet, ça, je vous parle du quotidien. Parce qu'entre 2 ans, comme je vous ai dit, et 5 ans, le système limbique des émotions est très développé, alors que le système capable dans les neurones de calmer les émotions est encore immature. Donc bien sûr que pour des contrariétés, l'enfant se roule par terre, se met à crier. Il faut déjà que vous ne réagissiez pas en fonction du jugement des gens autour. Parce que vous me dites des fois, oui, mais les gens pensent que je n'ai pas d'autorité parce que je ne calme pas mon enfant. Ce n'est pas en fonction d'eux. Vous allez réagir en fonction de votre enfant. Déjà, il faut réfléchir où on emmène les enfants. Quand vous emmenez les enfants chez IKEA, pardon à IKEA, mais je prends l'exemple parce que c'est vraiment typique, qu'il ne sait même pas que vous êtes en train de calculer la hauteur, la largeur de votre cuisine, qu'il n'a rien à regarder, qu'il y a une piscine à boules, mais il la connaît par cœur, entre enfants, il s'agite, et vous le perdez, vous ne savez plus exactement ce qu'il est en train de faire, donc vous préférez le garder avec vous. Mais il n'y a rien de pire que l'ennui. Il y a eu toute une vague pour dire « les enfants doivent savoir s'ennuyer ». Mais les enfants, ils me disent « l'ennui, c'est une petite mort ». L'enfant, il a besoin de découvrir. Donc, l'emmenez pas dans des lieux où il sera comme en prison. Essayez de confier votre enfant à une grand-mère, à une amie, à une nounou, quand vous allez faire des courses. Essayez de ne pas trimballer votre enfant dans des lieux impossibles. C'est la première mesure à prendre.
1: Nous allons envisager la deuxième pause musicale de cette émission, chère Edwige Gentier. Toujours Dominique Dimet. Je ne suis pas une poupée.

0: Nous revenons au sujet du jour, Edwige Gentier. Faut-il interdire la fessée ? Peut-on éduquer Edwige Gentier sans jamais être autoritaire ? Et si c'est le cas, comment définissez-vous, Edwige Gentier, la bonne autorité ?
1: Alors, la bonne autorité, c'est celle qui fait que l'enfant vous comprend pourquoi vous faites ça ou ça. Ça ne veut pas dire que vous ne ferez jamais pleurer un enfant. Par exemple, il veut traverser la rue sans donner la main. C'est fréquent. Il sort de l'école, vous allez le chercher, et il ne veut pas donner la main pour traverser la rue. Un enfant, il faut se remettre dans ses conditions originelles, bébé d'Homo sapiens, il y a 300 000 ans, qui vivait dans des tribus, et qui pouvait courir, ça, là, et qui n'avait pas de voiture. Donc lui, il a envie de se battre, il a envie de courir. Il a été assis dans la journée, il a été contraint, et il a envie de se battre, de voler comme une volée de moineaux. Mais il va se faire écraser. Alors là, je prends l'enfant sous mon bras et je lui dis une phrase très importante. Tu as le droit de pleurer. Il n'est pas content. Je le maintiens contre moi pour traverser la rue. Il pleure, il hurle, il se débat. Mais la nature a fait que nous sommes plus forts que notre enfant. Eh bien là, j'impose, mais je lui dis je suis désolée, je suis obligée. On ne peut pas se faire écraser. Donc, je suis obligée. Donc, là, tu as le droit de pleurer. Voyez ? Alors que qu'est-ce qu'on va faire ? Arrête, pleure pas. C'est comme ça, tu traverses, tu me donnes la main, je le tire. Non, je le prends, j'ai l'autorité, je suis plus fort que toi. On traverse et tu as le droit de pleurer si tu n'es pas content. Je vous assure qu'au bout de 3 fois, il s'arrête. Parce que ça ne sert à rien de pleurer et que, bien sûr, il ne faut pas se faire écraser.
0: Edwige Gentier, il arrive que certains pères battants aient été eux-mêmes des pères surbattus et qu'ils se mettent, par voie de conséquence, à battre femmes et enfants. Comment traiter un parent qui souffre de ce syndrome ? Parce que là, il y a quelque chose de grave et on ne peut pas laisser les gens seuls ou se contenter de les condamner. Comment peut-on être rééduqué, remis sur les bons rails quand on a été un enfant surbattu ?
1: Il faut retrouver l'enfant qu'ils ont été. C'est très important. On a tous eu une enfance. Et un enfant, un père qui bat, qui est violent, qui crie, si on fait une psychothérapie, et la psychologue va reprendre l'enfance du père, essayer de le rappeler dans son enfance. Comment il ressentait quand on le tapait ? Et s'il n'est pas complètement massacré, détruit déjà cognitivement, s'il a une capacité à écouter, à s'imaginer et à dire pourquoi il était tapé, à quel moment, on rappelle des scènes. Et là, il va se retrouver en enfant et il va se mettre à la place de son enfant et ça va lui paraître en effet absurde. Donc c'est un travail qui est très intéressant et qui fonctionne très très bien.
0: Face à des enfants qui provoquent, qui semblent chercher la confrontation, est-ce qu'il n'y a pas un moment où les parents, certains parents, ont tort de trop négocier ? Et qu'est-ce que ça veut dire, trop négocier ?
1: Oui, il ne faut pas négocier. Il n'y a rien à négocier. Je pense qu'on parle beaucoup trop. Il faut occuper. Un enfant, c'est une machine à découvrir le monde. Donc, il a besoin d'apprendre, d'apprendre, d'apprendre. D'apprendre qu'est-ce qu'il y a autour, d'apprendre comment marchent tous les instruments autour de nous, d'apprendre qu'est-ce que veut dire un film. D'apprendre. Donc, il faut l'occuper. C'est vraiment ce qui arrête les colères, ce qui arrête les bagarres entre enfants, c'est de les occuper. Ne croyez pas qu'un enfant de 4 ans et un enfant de 2 ans, ils vont jouer ensemble longtemps. Ils vont commencer et très vite, ils vont se chamailler, ils vont se disputer. Par exemple, quand je consulte, j'ai une table de jeu et les enfants qui arrivent, ils ont, mettons, on va dire 5 ans et 3 ans, ils se mettent à la table de jeu et au début, c'est très mignon. Et donc, avec maman, on pense qu'on va pouvoir discuter tranquille. Ils sont occupés, ils jouent. Mais même pas 5 minutes. Parce qu'après, il veut le même cube que l'autre, etc. Donc, j'ai toujours des petites boîtes cachées que je sors pour donner autre chose et autre chose. Quand ils sont habitués, des fois, ils se glissent derrière mon bureau pour chercher les petites boîtes cachées. Mais donc, il faut toujours avoir du matériel de diversion.
0: De diversion, oui.
1: C'est ça, le mot.
0: La fessée et la peur, Il arrive que des enfants se fassent pipi sur eux.
1: Oui.
0: Lors d'une fessée, c'est quelque chose de terrible.
1: Quand j'étais petite, j'avais une maîtresse très sévère. Et voilà, un petit garçon est venu réciter sa poésie. Et elle lui a fait une réflexion. Et devant nous, sur l'estrade, à l'époque, le professeur était sur une estrade. Eh bien, à l'époque, l'enfant, il s'est fait pipi dessus. Et je me souviens de son air complètement effondré, de faire pipi devant tout le monde. C'est une humiliation terrible pour lui. Ça veut dire qu'on est allé vraiment trop loin, trop loin. Une fois qu'il est devenu propre facilement, un enfant qui se fait pipi dessus, c'est un drame.
0: Oui. Faut-il toujours expliquer, faut-il toujours justifier, dis-je gentil ?
1: Alors justement, pas expliquer, pas justifier. Il faut occuper l'enfant pour éviter les drames. Après, s'il arrive quelque chose, vous avez fait un geste vraiment brutal, il faut là vraiment s'excuser, mais très brièvement, en disant « Pardon, je ne me suis pas calmée et ça n'est pas bien, on va faire autre chose. » Mais tout de suite, diversion. On va faire autre chose. L'enfant, il est dans l'action. Faites pas des grands palabres.
0: Alors, on va jouer au jeu des alternatives, Edwige Gentier. je vous donne une situation. Vous nous dites quoi faire à la place de la fessée.
1: D'accord.
0: L'enfant refuse de mettre son manteau.
1: Alors, je réfléchis d'abord qu'il va rester peut-être dans le couloir à attendre. Est-ce que moi, j'ai bien pris mes clés, mon portable, mon sac? Ou est-ce que je vais le faire attendre comme un bonhomme Michelin dans sa doudoune? Il a chaud, il ne voudra jamais le remettre. Je prends le manteau. Je dis, écoute, il n'y a pas de souci. On prend le manteau et on sort. Et puis, dans l'escalier, dans la rue, il commencera à avoir froid, il le mettra. Tout simplement. C'est tous les jours. Et alors, franchement, Jean-Pierre, tous les jours, au cabinet du médecin, avec les chaussures. Comment on doit les mesurer ? On leur demande de se déchausser, on les mesure, et comme ils jouent, au moment de partir, ils ne veulent plus remettre les chaussures. Donc la maman est là, remet les chaussures. Non, non, je dis, juste vous sortez. Et dès qu'il voit sa maman sortir, il court mettre ses chaussures. Donc toujours proposer l'action. Vous voyez, c'est un fil conducteur. Proposer l'action. Tu ne veux pas mettre la doudoune, ce n'est pas grave, on sort avec. Et il fait froid, et je la mets.
0: Mais Edwige Gentil, est-ce qu'il n'y a pas une autre solution ? C'est, par exemple, de répondre à l'enfant « tu préfères le manteau bleu ou le manteau rouge », c'est-à-dire de lui permettre d'avoir une marge d'autonomie, un choix limité.
1: Oui, oui, parce qu'il peut avoir des bonnes raisons aussi de ne pas vouloir mettre ce manteau-là. Je connais une petite fille qui ne voulait pas mettre des chaussures neuves qu'on lui avait achetées et qui voulait toujours garder les sabots. Et pourquoi ? Parce qu'en fait, on a compris que c'était pour donner des coups de pied aux garçons qui l'embêtaient. Elle avait une raison, donc il fallait trouver la cause. Donc, si tu veux, on peut changer de manteau. Alors, la maman va dire, non, mais ça ne sera pas assorti. Oui, mais la coquetterie passe après le choix de l'enfant.
0: Autre problème, l'enfant jette ses jouets.
1: Ah oui, alors de toute façon, si votre enfant il a 2 ans, c'est normal de jeter les jouets. Il explore la maison.
0: Le territoire.
1: Oui, c'est ça. Donc, c'est tout à fait normal. Après, s'il jette ses jouets parce qu'il est en colère, pareil, d'abord diversion. D'abord, rétablir le calme. Donc, d'abord dire, attends, qu'est-ce qu'on va faire ? On va faire ça, on va faire ça. On va faire du coloriage, de la peinture. On va regarder un petit dessin animé. On va faire autre chose. Et puis après, on va dire, mais tu sais, c'est joué. Tu avais jeté le camion, mais qu'est-ce qui est arrivé ? Voilà. Et mais on va pouvoir en parler une fois calmé, après la diversion.
0: On pourrait évoquer un peu le plan d'urgence pour les parents, leur proposer, première étape, arrêter l'escalade, quoi qu'il arrive dans ces processus.
1: Oui, et surtout, n'ayez pas peur de perdre votre autorité, parce que vous écoutez votre enfant. Vous créez au contraire une complicité, une confiance mutuelle qui vous sera vraiment porteuse pendant toute sa croissance.
0: Et ne pas continuer à radoter, à répéter 20 fois la même phrase. Deuxième étape, mettre l'enfant en sécurité. S'il y a un danger, ben on intervient.
1: Et comme je vous dis, même s'il pleure, là, un danger, c'est pas, on ne le tape pas.
0: Troisième mais étape, intégrer oui. Le temps, prendre quelques secondes, quelques minutes, respirer, s'éloigner si c'est possible. Quatrième étape, revenir à une phrase simple, pas besoin d'un grand discours. Cinquième état préparé si on a dépassé la limite. On a évoqué ça. Si on a crié trop fort ou frappé, je regrette, je n'aurais pas dû.
1: Oui.
0: Et puis, si les épisodes se répètent, cherchez de l'aide. Allez voir Edwige Gentil.
1: Je ne vais pas me faire de la pub ici, mais n'importe quel pédiatre et même médecin traitant ou dans la crèche, la directrice de la crèche, à l'école, vous pouvez avoir de l'aide auprès de la maîtresse qui, parfois, les maîtresses vont des fois déceler un problème chez un enfant. Il arrive qu'il se confie. Donc oui, chercher de l'aide, notre société en est pleine.
0: Bien, bah écoutez, Edwige Gentier, en fin de compte, le problème n'est pas tant de faire obéir son enfant, c'est de lui apprendre à devenir capable de se conduire lui-même. Hein, une limite n'a pas besoin de faire mal pour être une limite, et frapper son enfant ne renonce. Ça ne suffit pas à renoncer à l'autorité. Et un parent qui craque n'est pas nécessairement un mauvais parent. Rappelons tous ces aphorismes que nous avons évoqués. Alors, nous allons la semaine prochaine nous consacrer à un autre sujet qui sera très, comment dire, enfin qui est tout à fait d'une actualité permanente et brûlante aussi. Nous nous demanderons si les écrans peuvent sauver l'école. Et on évoquera un livre, Comment sauver l'école à l'heure de l'IA. Puis je voudrais rappeler que, pour se rattacher au sujet du jour, Edwige Gentier, vous avez publié il y a quelques années un livre intitulé L'autorité sans fessée.
1: Pour donner les alternatives.
0: Chez quel éditeur ?
1: Robert Laffont, fidèlement.
0: Merci, rendez-vous la semaine prochaine pour les écrans à l'IA. Et l'école.

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0: Aujourd'hui, nous recevons Frédéric Lenoir. Bonjour Frédéric Lenoir.
1: Bonjour Catherine.
0: Alors avec vous, notre émission d'aujourd'hui sera en forme de questionnement avec Jung. Quelle sagesse ! Alors, c'est vrai qu'enfant, nous nous questionnons souvent, en tout cas beaucoup d'entre nous, pourquoi est-ce qu'on est sur Terre ? Toutes les questions du sens. Et vous, Frédéric Lenoir, vous faites partie de cela et vous en témoignez notamment dans votre livre « La sagesse, expliquée à ceux qui la cherchent », qui est paru il y a quelques années aux éditions du Seuil.
1: Et puis plus récemment, « Les cinq piliers de la sagesse ».
0: Et plus récemment, « Les cinq piliers de la sagesse », voilà. Et vous indiquez qu'à l'adolescence, votre père vous met un très beau livre, Le Banquet de Platon, entre les mains, que vous avez dévoré à partir de là les dialogues de Platon. Et je vous cite, parce que c'est quand même intéressant de voir les prises de conscience qu'on a à l'adolescence. Vous écrivez qu'à ce moment-là, j'ai compris que ce que je voulais vraiment faire plus tard, c'était apprendre à me connaître, à connaître le monde et à grandir en sagesse. Alors maintenant, à un âge quand même plus avancé, vous êtes fondateur de la Maison des Sagesses. Vous êtes auteur de très nombreux ouvrages philosophiques, de vie spirituelle, qui sont traduits d'ailleurs dans le monde entier, qui rencontrent un très large public. Et bien sûr, vous êtes fin connaisseur de Jung. Vous êtes l'auteur de Jung, Un chemin vers soi, qui a été paru aux éditions Albin Michel. Je vous avais interviewé à ce moment-là. Et surtout, je trouve que vous savez stimuler nos imaginations, vous savez partager vraiment généreusement votre vaste culture et vous nous invitez par là à vivre avec profondeur, en tout cas avec peut-être plus de profondeur qu'on ne le ferait seul. Vous organisez le mois prochain un nouveau colloque à Paris, à la Maison de la Chimie comme l'an dernier. Ce colloque aura lieu le samedi 14 novembre. Le thème « La philosophie comme art de vivre ». Alors, c'est un thème magnifique. Il reste quelques places. Donc, franchement, nos auditeurs, il faut qu'ils s'inscrivent et il faut qu'on se retrouve tous là. À la fin de l'émission, d'ailleurs, si tout le monde est bien sage, il y aura une petite surprise pour les auditeurs de Fréquence Protestante. Donc, surtout, restez à l'antenne.
1: Tout à fait.
0: Alors, le premier thème, finalement, la philosophie et la sagesse. Alors, l'étymologie du mot philosophie, ça a un sens très très fort, c'est l'amour de la sagesse. Et c'est comme ça que l'amour, la sagesse, la philosophie ont parti lié avec une grande intimité. Et avec vous, aujourd'hui, on va cheminer dans cette structure très très riche, dans cette trame commune. Alors, j'aimerais que vous commenciez à nous présenter votre parcours personnel, de cette sagesse et sur cette sagesse et sur ce nœud-là, Frédéric Lenoir.
1: Moi, au départ, d'abord, je n'ai pas du tout la prétention d'être un sage, je ne le suis pas, mais je chemine et j'essaie de cheminer pour être plus conscient, plus lucide, plus aimant, plus respectueux, et d'essayer de progresser en fait sur le chemin de la vie, parce que depuis que je suis enfant, j'ai la conviction qu'on est sur Terre pour quelque chose. C'est-à-dire que la vie a un sens, pour le dire de manière beaucoup plus directe, et qu'on n'est pas jeté là par hasard, et que je ne crois pas du tout que notre conscience et que notre âme est émergée de la matière. Donc j'ai l'intime conviction qu'il y a une raison pour laquelle nous sommes sur Terre et qu'il ne faut pas manquer sa vie. Alors qu'on pourrait la manquer simplement, pas en faisant des choses horribles, mais simplement en étant inattentif, en passant à côté de choses importantes, voire de l'essentiel. Et combien de gens se disent à la fin de leur vie, j'ai fait plein de choses, mais qu'est-ce qui reste d'important ? Ce qui reste d'important, et c'est ce que nous disent tous les grands courants philosophiques et spirituels du monde, d'abord c'est l'amour. C'est ce qu'on aura donné, ce qu'on aura partagé, la justice, c'est tout ça qui est essentiel. Et puis je pense aussi la conscience, la lucidité, la compréhension. Et donc c'est sur ce chemin-là que je suis parti dès l'adolescence, passionné par la philosophie, mais aussi par le bouddhisme, par la spiritualité à la fois juive, chrétienne, la mystique musulmane, etc. C'est-à-dire tous les chemins philosophiques et spirituels qui essayaient de répondre à cette question. Comment est-ce qu'on peut cheminer le cœur et les yeux grands ouverts ?
0: Alors justement, chemin. Les grandes traditions philosophiques, religieuses ou de sagesse, comme vous le disiez, filent cette métaphore commune, celle du chemin. Alors, le chemin vers la sagesse, le chemin de notre vie. « Je suis le chemin, la vérité et la vie », disait Jésus-Christ selon l'évangile de Jean. Ou alors le chemin d'Odyssée, d'Ulysse, qui s'est fait à travers les mers et les tempêtes. Et d'ailleurs, Ulysse et l'Odyssée est sur nos grands écrans de cinéma actuellement. Lao Tzu cheminait sur le dos d'un bœuf. Alors, la sagesse, souvent, effectivement, on pense que c'est un chemin. Mais en quoi un chemin ? Est-ce que vous pouvez nous développer
1: oui,
0: ça ?
1: Oui, bien sûr. Alors, j'aime bien cette métaphore du chemin parce que j'aime beaucoup marcher, j'aime beaucoup randonner. Et la métaphore de la randonnée est très proche, au fond, de cette idée de chemin de sagesse. Parce que lorsqu'on fait une randonnée, notamment en montagne, on se donne un but. On se dit, je veux gravir tel sommet. Bon, dans la sagesse aussi. On se donne un but, je veux m'améliorer en tant qu'être humain, je veux essayer de grandir en sagesse, en spiritualité, en amour, etc. Donc il y a quand même un but, c'est de se transformer, c'est de s'améliorer. Et puis après, on ne sait pas très bien comment ça va se passer. Et c'est compliqué. Il y a beaucoup d'obstacles, il y a des cailloux, ça monte, on s'essouffle. Et donc on est éprouvé dans notre corps, dans notre vulnérabilité. Et si on était des anges, des purs esprits, on y serait tout de suite. Mmh. Alors que là, c'est une progression dans laquelle on rencontre quantité de difficultés, d'obstacles, d'imprévus. On s'éprouve, on ressent les limites de notre propre corps, aussi de notre mental, de notre esprit. Et au fond, on ne sait pas si on va vraiment arriver jusqu'au bout. On ne sait pas dans quel état on va y arriver. On découvre un tas de choses qu'on ne connaissait pas. Et donc, c'est pour ça qu'il y a plein d'imprévus liés, encore une fois, et je pense essentiellement à notre vulnérabilité qu'on est en train d'éprouver en cheminant. Et bien, on se rend compte que là, on a mal aux jambes, que là, on a le souffle coupé, et puis qu'il faut marcher plus lentement, puis il faut s'adapter, et puis des fois, on fait des pauses, et puis on a faim, et puis bon. Et donc, c'est ça, ce chemin. C'est-à-dire, c'est tous ces imprévus qui arrivent et qui nous font nous questionner sur nous-mêmes et connaître nos limites, connaître nos capacités, découvrir nos talents, éprouver nos ressources et éprouver aussi peut-être nos peurs, nos angoisses, nos inquiétudes, nos paradoxes, nos contradictions. Et puis, à un moment donné, il y a des moments merveilleux sur le chemin. Vous avez des paysages superbes, vous arrivez à un col, c'est beau, vous vous reposez. Et dans la vie spirituelle, c'est exactement ça. C'est-à-dire qu'il y a des moments, on en bave, et puis on a le nez vraiment sur les chaussures, et puis d'un coup, c'est formidable. Et moi, c'est toujours ce que j'ai vécu. C'est-à-dire des moments difficiles où on ne voit plus grand-chose, on ne sait plus très bien pourquoi on va dans ce chemin-là et tout. Voire on regrette, on se dit, j'aurais mieux fait d'aller me dorer la pilule sur la Côte d'Azur plutôt que d'être en montagne avec l'orage qui menace. Et, bon. Et puis après, il y a la récompense de ces moments absolument magiques qui sont d'ailleurs le fruit de l'effort. C'est-à-dire que le fait d'avoir fait un effort donne une joie beaucoup plus grande. C'est Bergson qui disait que l'effort surmonté, c'est une des plus grandes joies que l'être humain peut connaître. Et les gens qui font aucun effort, ils ont des petits plaisirs. Les gens qui font des efforts dans tous les domaines, pour progresser dans la vie, dans une activité artistique, autre, intellectuelle et tout, lorsqu'on progresse, on est dans la joie. Et donc, y a un paysage magnifique, on se repose, et dans la vie spirituelle, il y a des moments de grande joie, de plénitude, de repos profond, et puis ça repart et on en bave à nouveau. Donc c'est cette succession de moments difficiles et de moments très joyeux que m'évoque le chemin, parce que ça correspond exactement à la vie spirituelle. Et puis après, on n'arrive pas forcément au sommet. Mmh. C'est-à-dire qu'on s'est fixé un objectif, on ne sait pas si on l'atteindra ou pas. Vous savez, les plus grands sages comme Épictète disaient « il n'existe aucun sage ». Ça veut dire qu'au fond, c'est un objectif, la sagesse. C'est absolument pas une injonction, parce que qui d'entre nous peut dire qu'il a atteint la sagesse ? Même des gens que j'ai connus, qui étaient des gens exceptionnels à bien des égards, reconnus comme des saints, des sages, etc. Dès qu'on les connaît à peu près, on s'aperçoit que l'humain reste toujours plein de fragilité, de contradictions, de faiblesses, etc. Et c'est aussi ce qui fait la beauté de notre humanité. Parce que les robots, les IA, peuvent être absolument parfaites sur le plan de la connaissance, mais n'ont pas de vulnérabilité. Et c'est la souffrance, la vulnérabilité qui appelle l'amour, qui appelle la communion, le lien, et qui crée des émotions, des sentiments. Et c'est ça qui est puissant dans notre humanité. C'est ce mélange de lumière, de force qu'on a en nous, et puis de faiblesse, de fragilité, qui fait qu'on a besoin les uns des autres.
0: Il y a un terrain qui est un terrain humain. comme le mus. Alors, Jung, lui aussi, parle de chemin, et il parle de chemin, de parcours, de processus, mais on va garder la métaphore du chemin d'individuation. Alors, en quoi ce chemin d'individuation, tel que nous en parle Jung, tel qu'il l'a vécu aussi et tel qu'il l'écrit, ce qui est un petit peu différent aussi, en quoi c'est un chemin qui est découvert par lui au XXe siècle ou redécouvert? Est-ce qu'il y a des choses qu'il redécouvre, qu'il réexhume? Et en quoi ce chemin d'individuation a des points communs, des résonances ou des différences avec des chemins philosophiques? Alors, je ne sais pas si vous pouvez nous prendre un exemple ou un philosophe que vous aimez particulièrement, comme vous connaissez beaucoup de philosophes
1: en fait, ou de sages. Jung redécouvre en fait tout le grand chemin philosophique de la sagesse, mais aussi le chemin symbolique de l'alchimie à travers la psychologie des profondeurs, c'est-à-dire à travers son expérience et sa compétence extrême de psychologie des profondeurs. Il a analysé ou vu plus de 80 000 personnes. Il a vraiment une expérience exceptionnelle de la psyché humaine et puis de la sienne qu'il a observée puisqu'il a vécu des expériences, notamment après sa rupture avec Freud, où il s'est plongé en lui-même. Il a vécu quelques années d'ailleurs où il était limite, hein, on dirait borderline, c'est-à-dire qu'il a fait des expériences très déstabilisantes et tout, mais il a voulu aller jusqu'au bout de ça. Et puis du coup, ce progrès de connaissance de soi lui a permis de découvrir comment fonctionnait la psyché humaine, de la décrire beaucoup mieux avec cette dimension à la fois individuelle et collective. Et puis, il s'est rendu compte que ça correspondait tout à fait au chemin spirituel tel qu'il était prôné dans les différentes traditions d'Orient et d'Occident, puisqu'il connaissait bien l'Orient aussi. Il connaissait le bouddhisme, il connaissait le taoïsme. Et donc, il a vu que partout, on parlait d'un chemin dont on vient d'un peu de parler, avec des moments d'ombre, hein, des traversées, ce qu'il appelle la traversée de l'ombre. Et Jung nous dit cette phrase extraordinaire: on ne devient pas lumineux en regardant la lumière, mais en rendant sa propre obscurité consciente. Et c'est là qu'il a apporté vraiment quelque chose. C'est-à-dire, c'est cette notion de conscientisation. Je dirais que ce n'était pas le leitmotiv de la spiritualité traditionnelle, qui est plutôt on traverse l'ombre, on traverse les ténèbres, etc. Mais dans le but plutôt de l'ouverture du cœur. C'est-à-dire, il s'agit d'être un saint ou d'être un sage, mais c'est plutôt dans l'ordre de l'amour que ça se mesure. Mmh. Et lui a accentué cette idée qui est très importante, c'est que il suffit pas, et c'est très important, d'ouvrir son cœur, mais c'est aussi grandir en conscience. Être conscient, c'est être libre, au fond, parce qu'on est mu par notre inconscient, on est mu par nos affects, par nos émotions, par nos passions, et il s'agit de mettre de la lumière à l'intérieur de nous pour pouvoir rendre cette obscurité consciente, et du coup ne pas être mu par notre inconscient, par notre destin, par la fatalité, par les événements extérieurs, mais savoir orienter sa vie en toute connaissance de soi.
0: Pour pouvoir faire des choix.
1: Faire des choix éclairés. Mmh. Éclairés par une conscience qui sait qui je suis, quelles sont mes limites, pourquoi je fais ça. Et là, il rejoint de manière extraordinaire la philosophie de Spinoza, qu'il ne connaissait pas. Il dit qu'il n'avait pas lu Spinoza, mais on a pourtant l'impression tellement ce qu'il nous propose et ressemble à Spinoza, puisque Spinoza est le grand philosophe du XVIIe siècle qui, deux siècles ou trois siècles, je ne sais plus, deux siècles ou trois siècles avant Freud et Jung, nous dit que nous sommes mus par des causes que nous ne connaissons pas. C'est-à-dire des causes inconscientes. Il ne dit pas le mot inconscient, c'est tout, mais il dit tout le reste. Il dit, au fond, chaque fois que nous croyons être libres, nous ne sommes pas libres. Nous faisons telle chose parce que notre génétique nous pousse à le faire, notre éducation nous pousse à le faire, nos peurs nous poussent à le faire, nos affects nous poussent à le faire. Donc, nous ne sommes quasiment pas libres. Et donc, il s'agit de le devenir. On ne naît pas libre, on le devient. C'est exactement le discours de la psychanalyse. On ne naît pas libre, on le devient par un effort de conscientisation et donc un retour sur soi, un voyage vers soi, comme le titre de mon livre sur Jung, un voyage vers soi pour se connaître, pour éclairer toutes nos parts, mais nos ressources aussi, et puis nos parts d'ombre, et puis pouvoir faire des choix éclairés. Et donc, c'est la philosophie de Spinoza est une philosophie extrêmement précise qui nous montre que, en fait, parce que nous sommes mus par des idées inadéquate. Nous ne connaissons pas bien les choses, nous ne nous connaissons pas bien et nous agissons, au fond, mus par nos désirs. Et il s'agit pour Spinoza de ne pas supprimer le désir, mais de les éclairer, de les rendre conscients, pour orienter nos désirs vers des choses ou des personnes qui nous font du bien, qui nous font grandir et qui nous mettent dans la joie. Et toute la philosophie de Spinoza, c'est une philosophie de la joie. Il nous dit, au fond, nous sommes mus par deux grands affects, la tristesse ou la joie. Et la tristesse est là lorsque nous ne pouvons pas progresser, lorsque nous stagnons, lorsque nous errons. Et puis lorsque nous sommes éclairés et qu'il y a un moteur intérieur qui nous permet de bien orienter notre vie, nos choix et notre raison, et bien à ce moment-là, on est dans la joie. Et donc la joie, c'est la bonne orientation de ses désirs vers des choses, des personnes, des idées qui nous correspondent, qui nous font du bien et qui nous font grandir. Puisque Spinoza lit la joie à la croissance et dit la joie, c'est le passage d'une moindre à une plus grande perfection. Et donc chaque fois qu'on grandit, qu'on progresse, qu'on comprend quelque chose, que notre cœur s'ouvre davantage, qu'on est conscient, il y a de la joie qui vient. Et donc Jung, au fond, reprend cette idée fondamentale d'un déterminisme dont parle Spinoza et d'une possibilité de sortir de ce déterminisme, du moins de faire des choix guidés par nos propres idées et pas simplement mus par nos désirs inconscients, nos affects, etc. Et du coup, en devenant plus conscient, on devient libre. Et c'est un chemin de libération. Et là, on retrouve tout l'Orient. On retrouve l'éveil bouddhiste, on retrouve tout ce chemin oriental de libération qui conduit vers le nirvana, c'est-à-dire l'absence de détermination intérieure qui fait qu'on agit comme des robots sans savoir pourquoi. Alors que là, il s'agit de, au fond, on pourrait dire, de lâcher l'ego et le mental pour être mu par le soi. Et c'est pour ça que Jung reprend cette image du soi qui est une image indienne, hindoue. C'est-à-dire la partie la plus profonde de notre être qui nous permet de dépasser, je dirais, toutes les pulsions de l'ego et du mental qui nous pousse à agir de manière mécanique.
0: Et qui va nous mouvoir.
1: Et qui va nous mouvoir.
0: Dans une belle randonnée.
1: Tout à fait, exactement. Et c'est ce moteur intérieur qu'il appelle le soi, que Spinoza appelle l'esprit, que nous pouvons développer chez Jung, comme chez Spinoza, comme chez beaucoup de grands courants spirituels du monde, pour essayer de devenir la meilleure personne possible que nous pouvons être. Nous avons le potentiel, il faut l'actuer. Ça, c'est notre responsabilité.
0: Alors, écoutez, on va déjà réfléchir à partir de ce que vous nous avez dit. Et en écoutant votre premier choix musical, vous avez choisi Let Incarnatus Est de la messe en ut mineur de Mozart. Ici, c'est la voix de Julie Fuchs et l'orchestre l'Insula Orchestra, dirigé par Laurence Equilbert.

0: Alors, cette merveilleuse... ce merveilleux chant.
1: Ah oui, ça a été vraiment une découverte assez tardive. Je devais avoir, je pense, plus de 25 ans, ou peut-être entre 25 et 30 ans, quand j'ai découvert ce morceau par un ami qui s'appelait Dominique Ponneau, qui avait été directeur de l'école du Louvre. Et je lui ai demandé quel était le morceau de musique qui l'avait le plus bouleversé. Il m'a dit le Et in carnatuses de Maisonnette. Et je me suis rué à la Fnac. J'avais acheté le CD et j'ai été bouleversé parce que ce morceau, bon, toute la messe est magnifique, comme le Requiem, etc. C'est une des grandes œuvres de Mozart. Mais là, ce passage, il est tellement aérien, tellement beau, subtil, on a l'impression du chant des oiseaux, c'est très apaisant. Et c'est, ben voilà, le verbe s'est fait chair, c'est vraiment on a l'impression du prologue de Saint Jean, et c'est dit, ça aurait pu être quelque chose de triomphal, mais pas du tout. Et ça me fait penser à cette phrase de la Bible où c'est le prophète Élie, je crois, qui doit rencontrer Dieu, doit lui parler, et puis il l'attend dans les tornades, les éclairs, le tonnerre, ben Dieu n'est pas là-dedans. Et puis Dieu est dans le murmure d'une brise légère. Et c'est vraiment ça, je pense que quand on affine sa vie intérieure, sa vie spirituelle, bah les choses les plus profondes se font dans le murmure d'une brise légère. Et là, c'est ce que j'entends, c'est comme le murmure d'une brise légère à travers une voix humaine extraordinaire qui nous dit ce mystère incroyable de l'incarnation.
0: Et avec la grande souplesse de Mozart. Alors pour nos auditeurs, je leur conseille d'aller jusqu'au bout, parce que à la fin de cet Incarnatus Est, ça pourrait s'arrêter. Et il y a ce qu'on appelle une cadence. Et là, cette fois-ci, je crois que c'est le hautbois qui a envie encore d'entendre la soprane qui repart. Et la soprane, en 45 secondes ou en une minute, suit l'instrument. Donc il y a une jubilation et l'orchestre a encore envie d'entendre la voix. Donc c'est un magnifique, c'est une magnifique messe. Alors maintenant, il y a des pratiques pour cultiver la sagesse. Alors, depuis le 5e siècle avant notre ère, Pindare disait « deviens qui tu es ». Bon. Et depuis, je dirais que c'est un peu la tarte à la crème, c'est une formule qui est reprise, qui est méditée, et en particulier à notre époque, au 21e siècle. Alors, pour vous, en quoi cette formule fait-elle si fortement sens aujourd'hui?
1: Oui, puis alors Jung l'a fortement remise au goût du jour. Jung était un grand lecteur de Nietzsche. Et Nietzsche a repris cette formule de Pindare qui traverse toute son œuvre, devient qui tu es. Et ça a profondément inspiré Jung avec cette idée qu'on développait tout à l'heure, qu'en fait, nous ne sommes pas le robot mécanique qui agit sans savoir pourquoi il agit. Et ce que nous sommes, c'est le soi, c'est le cœur de notre être qui se révèle progressivement, si on veut bien le laisser l'accueillir et le laisser se développer. Et donc, en fait, nous devenons progressivement l'être singulier que nous sommes, qui ne ressemble à aucun autre. Or, nous passons notre temps à imiter les autres. Nous sommes dans ce que René Girard appelle le désir mimétique. Nous désirons ce que les autres désirent, ce que des personnes que nous admirons désirent. Donc les enfants, ils admirent leurs parents, et ben ils désirent ce que leurs parents désirent. Puis les ados, ils sont en crise, ils veulent surtout pas ce que leurs parents désirent, mais ils veulent ce que leurs copains désirent. Mmh. Aujourd'hui, on dirait ce que les influenceurs d'Instagram leur disent de désirer, ce que les stars désirent. Donc on est toujours dans l'imitation de quelqu'un d'autre. Alors c'est pas comme ça qu'on va réussir sa vie, c'est pas comme ça qu'on sera dans des joies profondes. Et donc il s'agit de faire ce pas de côté et d'essayer de se dire, mais qui je suis? Et là, on rejoint l'injonction socratique, hein, aussi vieille que le monde, connais-toi toi-même et découvre qui tu es, ce que tu penses vraiment, quelles sont tes idées personnelles, quelle est ta manière de fonctionner, comment tu gères tes propres émotions, qui ne sont pas forcément celles du voisin, etc. Et quelle est ta quête? Et donc, au fond, on retrouve ça dans tous les mythes grecs, on retrouve ça dans toute la philosophie, c'est cette idée de poursuivre cette quête permanente de qui suis-je. Et c'est vraiment le fondement, d'une certaine manière, de la philosophie pratique, c'est-à-dire qui va nous aider à faire de la philosophie comme art de vivre. On en parlait au début de cette émission à propos du colloque qu'on va faire. Bah, c'est vraiment ça. On va demander à 7 ou 8 intervenants de nous dire, c'est quoi pour vous la sagesse pratique? comment est-ce qu'on peut vivre mieux. Alors, il y a Charles Pépin qui va nous parler de la rencontre. Il va nous dire, ben, c'est à travers la rencontre, à travers l'autre, au fond, qu'on va apprendre à vivre, parce qu'on a besoin de l'éclairage de l'autre. Et puis, il y a Françoise Bonnardel, grande spécialiste du bouddhisme, qui va nous dire, ben, c'est à travers la méditation. La méditation nous permet de faire un silence intérieur qui va nous révéler à nous-mêmes, etc. Donc, chacun, André Comte-Sponville, va nous parler de tout son cheminement dans lequel il a rencontré successivement Épicure, le Bouddha, Spinoza, Montaigne, Itilsum, et comment tout ça a fait sens pour lui. Il a aidé à construire toute son œuvre philosophique. Donc, chacun va essayer d'apporter, je dirais, un éclairage à travers son expérience sur ce que la philosophie, comment la philosophie peut nous aider à vivre.
0: Alors, c'est effectivement le programme très riche de votre colloque du 14 novembre. Encore une fois, inscrivez-vous, il reste quelques places à Paris, à la Maison de la Chimie. Et votre colloque va être un colloque culturel, d'ouverture, de découverte. Mais dans notre monde aujourd'hui, on a aussi besoin de se former, on a envie de pratiquer la sagesse. Il y a une forme d'idolâtrie. Alors, et pourquoi pas d'efficacité, de sagesse. Alors, comment est-ce que vous pouvez aider les personnes qui voudraient vraiment être efficaces dans leur pratique pour qu'elles ne tombent pas dans cette efficacité mécanique qu'à ce moment-là, il y ait une ouverture et non pas une gonflette comme dans une salle de gym, je dirais.
1: Surtout, le danger, c'est effectivement de mentaliser les choses, c'est-à-dire de rester dans le mental. Et du coup, l'ego utilise le mental, c'est-à-dire ce qu'il a appris, pour se glorifier. Et donc, on connaît ça, c'est ce que le lama tibétain Shogyen Trungpa, dès les années 70, appelait le matérialisme spirituel. C'est-à-dire qu'au fond, il dit, vous les occidentaux, vous consommez tout. Mmh. Et vous consommez pas que des biens matériels, vous consommez de la spiritualité. Mmh. Et donc, vous allez suivre des grandes initiations, des grandes cérémonies, des grandes liturgies, tout, mais ça vous transforme pas. C'est juste pour en faire partie. Vous dites que vous avez été là, vous avez fait un pèlerinage, c'est ça. Mais vous êtes pas laissé transformer par cette cérémonie, par ce pèlerinage, par cette marche. Et donc, il s'agit d'intégrer les choses. Alors, lors du colloque, évidemment, on transmet surtout de la connaissance, mais il y aura quand même de la sagesse pratique. Par exemple, Xavier Pavy, qui est un spécialiste des exercices spirituels dans l'Antiquité, il a fait sa thèse avec Pierre Hadot, qui était le grand philosophe français, qui a fait redécouvrir que la philosophie ancienne était une philosophie pratique qui aide à vivre. Et donc, il nous proposera de faire des exercices stoïciens ou épicuriens pour essayer justement de pouvoir incorporer la sagesse. Et puis, Françoise Bonnardet nous fera peut-être faire quelques minutes de méditation bouddhiste, on ne sait jamais. On peut avoir comme ça des petits moments d'exercice. Mmh. Mais il est bien évident que c'est après, une fois qu'on est chez soi et dans sa vie quotidienne, qu'il s'agit d'incarner cette sagesse, tout ce qu'on aura entendu à travers nos actes quotidiens. Donc, on va avoir des recettes, on va avoir des clés. Mais il s'agit après de mettre en pratique et de mettre en pratique chaque jour, au quotidien, tout ce qu'on aura reçu, appris, découvert, et puis on peut l'approfondir à travers sa propre spiritualité, religion. Là-dessus, Jung était quand même extrêmement intéressant sur ce sujet-là, parce qu'il disait au fond, il ne s'agit pas d'aller picorer à toutes les religions du monde, mais plutôt de découvrir dans sa propre tradition ce qui peut me nourrir en profondeur. Et il aidait toujours les chrétiens à redécouvrir, qu'ils soient protestants ou catholiques, redécouvrir la puissance des évangiles. Il aidait les juifs à redécouvrir à travers les voies spirituelles comme la Kabbale, la puissance de leur tradition, etc. Et donc il s'agit chacun aussi d'incorporer, qu'on est dans un chemin spirituel, les trésors de nos propres traditions. Et très souvent, on les a perdus, on ne les connaît pas. Et on peut vivre les choses de manière juste un peu formelle, dans un réflexe culturel, identitaire qu'on connaît bien. C'était, on va au temple, à la mosquée, à la synagogue, etc. Parce que mes parents faisaient ça, etc. Donc il s'agit vraiment là d'être dans un chemin où on s'approprie les choses, le message, et on essaye qu'il transforme notre quotidien.
0: Donc ça va être un colloque de ressources, en fait.
1: Oui, voilà. Hein? De ressources pour qu'on puisse continuer. Chacun va prendre ce qui l'intéresse dans les discours qui ont été prononcés. Il y a aussi Reza Moghadashi, qui va nous parler de la philosophie à travers la dimension de contemplation et d'incarnation. Et il fait le lien entre la dimension très spirituelle et très philosophique, donc la raison et le cœur, pour montrer comment la philosophie est à la fois un chemin qui nous permet d'incarner, de nous incarner profondément, d'aller jusqu'au bout de l'incarnation, et en même temps de contempler Dieu, la beauté du monde, etc. Donc chacun va trouver, je pense, des ressources qui pourront l'aider ensuite, dès qu'il sera rentré chez lui.
0: Alors, le chemin et la source, on a des belles métaphores. Alors, Jung, lui, c'est clair qu'il s'est nourri des voies ancestrales de sagesse, hein, comme vous le disiez. Alors, est-ce que chez Jung, d'après vous, il y a une façon jungienne de cultiver la sagesse? Qu'est-ce que vous en pensez? Est-ce qu'il y a une voie particulière?
1: Alors, je dirais deux choses. Je dirais à travers ses idées, sa réflexion, puis à travers sa vie. Moi, je crois qu'à travers sa réflexion, il a, comme je disais un peu tout à l'heure, il a cherché à relier au fond tout ce que les grands courants philosophiques et spirituels du monde proposaient comme chemin de sagesse avec sa connaissance et son expérience de la psychologie des profondeurs. Il a notamment mis en place ce qu'il appelle l'imagination active, où on fait des exercices concrets, comme le faisaient un peu les stoïciens, hein, des exercices concrets pour imaginer des choses, se représenter des choses, se visualiser en train de faire un chemin, et justement, pourquoi pas, et qu'est-ce qu'on rencontre, et qu'est-ce qu'on traverse. Et donc, il avait compris que notre imaginaire était extraordinairement puissant et qu'il pouvait nous conduire à une voie de transformation. Il peut être une voie de transformation, on peut découvrir des choses à l'intérieur de soi en activant son imagination. Chose qui existait, encore une fois, dans l'Antiquité, et qui existe chez les bouddhistes, hein, où ils font des visualisations, etc. Donc Jung a mis en place des techniques, des méthodes, notamment à travers l'imagination active, qui n'est pas que de l'analyse rationnelle. Il utilise tous les ressorts, en fait, de l'être humain pour essayer de progresser sur ce chemin. Et puis, il y a sa vie. Et là, Jung, je pense que ce qui a marqué très fort de son tempérament et de sa vie, c'est d'abord la rencontre. C'est quelqu'un qui était tout le temps tourné vers les autres, il était tourné vers soi, bien sûr, mais aussi vers les autres. Et donc, il se nourrissait beaucoup des rencontres, il a été très marqué chaque fois qu'il a voyagé par les personnes qu'il a rencontrées. Et puis, il était très entouré, il vivait beaucoup de relations, à la fois amicales, intimes, etc., qui l'ont fait bouger, c'est-à-dire qu'il s'éprouvait à travers l'autre. Et puis, il avait beaucoup d'humour. C'est-à-dire, Jung est quelqu'un qui, d'après tous les témoignages que j'ai pu avoir, notamment celui de Andreas Jung, son petit-fils, d'ailleurs que j'ai été filmé à l'occasion, pour qui a raconté tous ses souvenirs. Et petite parenthèse, d'ailleurs, sur le site de la Maison des Sagesses, qui organise le colloque, il y a toujours en vente la vidéo du colloque de Jung, et notamment avec le témoignage, pendant presque 40 minutes, du petit-fils de Jung qui raconte les souvenirs de son enfance. Et ça, c'est merveilleux, parce qu'on voit comment il a perçu son grand-père. Et son grand-père l'impressionnait par sa puissance, par son autorité, parce qu'il était célèbre et tout, mais aussi le touchait par son humour, il était cabotin. Jung, il était espiègle, si vous voulez. Il aimait rire, faire des farces, etc. Il avait un côté enfant. Il nous racontait que après la rupture avec Freud, il s'est rendu compte qu'il y avait vraiment, il pouvait pas continuer, alors que ça faisait 13 ans qu'il suivait Freud et qu'ils étaient très proches et qu'il pouvait pas continuer et qu'il y avait trop de différences entre eux. Il s'est un peu effondré. Il y a eu cette période un peu mutique où il s'est coupé de beaucoup de gens. Il a arrêté de traguer à la clinique, etc. et tout. Et puis là, ce qu'il a remis en route, il nous dit, c'est qu'il a redécouvert son âme d'enfant. Il s'est mis à jouer. Et donc, il faisait dans le jardin, il allait sur la plage de sa propriété, il faisait des châteaux de sable, il mettait des petits cailloux, il faisait des rivières. C'est-à-dire qu'il a développé le jeu comme thérapie. Et cette espèce d'âme d'enfant lui a permis de retrouver un nouvel élan, une nouvelle fraîcheur, et de repartir sur des bases complètement nouvelles, qui étaient les siennes, qui n'étaient plus celles de Freud uniquement, même si c'est inspiré de Freud. Et il a fait son propre chemin en redécouvrant son âme d'enfant.
0: Alors on va faire une deuxième pause musicale et vous nous proposez Somewhere Over the Rainbow, interprété ici par Israël Kamakawiwo Ole.
1: Bravo, vous avez bien réussi à le dire.

0: Alors, au-dessus de cet arc-en-ciel, Frédéric Lenoir, qu'est-ce qui se passe?
1: Ben, en fait, j'aime beaucoup cette chanson. Là, vraiment, elle parle à l'âme, je trouve. Alors, c'est une chanson qui était connue, c'est pas lui qui l'a inventée. Elle a été écrite, je sais plus, dans les années 50, et c'est Judy Garland qui l'a chantée. Mais là, on la reconnaît plus parce qu'il l'a complètement transformée. Les paroles sont les mêmes. C'est cette idée de, au-delà des difficultés, de la grisaille, de la tristesse du monde, ben, d'un monde beau, merveilleux, au-delà de la.

0: d'honnêteté, de pureté, d'une voix angélique ou d'un oiseau qui chante. Et là, le contraste avec ce qu'il était physiquement est très, très fort. Et puis, il joue avec un instrument qui a, je ne sais plus si ça a trois cordes ou... c'est presque rien. Il n'y a pas d'orchestre, c'est quelques cordes et c'est tellement beau. Voilà, moi, je trouve que c'est un des plus beaux morceaux qui ait jamais été fait.
1: Merci. Alors, je rappelle pour nos auditeurs que nous sommes sur Fréquence Protestante, sur les traces de Jung avec Frédéric Lenoir. Et nous sommes sur les chemins de la sagesse, les chemins philosophiques, et donc nous allons essayer d'examiner ce qu'on y rencontre. Alors, vous avez une formule très belle, je trouve. Vous avez écrit « Le philosophe n'est ni un intellectuel, ni un professeur, ni un spécialiste. C'est un aventurier de l'esprit qui cherche à mener une vie bonne et heureuse avec lucidité. » Alors, dans cette vie-là, on rencontre dans cette vie d'aventure de l'esprit. Alors, vous, cette vie d'aventure de l'esprit, qu'est-ce qu'elle vous a fait rencontrer, Frédéric Lenoir ?
0: Déjà, c'est important, je vais vous répondre, mais c'est déjà important de bien saisir que on a longtemps confondu, enfin longtemps depuis plusieurs siècles, en tout cas depuis, je dirais, l'époque moderne, la philosophie avec l'histoire de la philosophie. Et donc un philosophe, c'était souvent quelqu'un qui avait lu tous les autres philosophes et puis qui en parlait bien et qui pouvait ajouter sa petite touche. Mais on était vraiment intellectuel que dans l'intellect. Mmh. On était dans le mental. Et donc, pour les Grecs, et c'est ça que Pierre Hadot notamment nous a rappelé, ça, c'était pas très important. Ce qui était important, c'est que la philosophie nous transforme, que la philosophie nous fasse voir la vie autrement et nous permettre de nous y engager différemment qu'on ne l'aurait fait sans la philosophie. Alors, c'est pour ça que la philosophie est un art de vivre. Mais qu'est-ce que nous apporte la philosophie ? Je le résumerai en une pensée, en une formule qui est celle de mon ami André Comte-Sponville. Il nous dit tout simplement « La philosophie nous aide à penser mieux pour vivre mieux ». Voilà. La philosophie, c'est d'abord de la pensée. Il ne faut pas l'oublier. Hein. Ce n'est pas le tir à l'arc, ce n'est pas autre chose, ce n'est pas la natation. C'est d'abord de la pensée. Penser mieux, c'est-à-dire voir plus clair, être plus lucide pour vivre mieux, c'est-à-dire être plus heureux et avoir une vie bonne. Donc la philosophie, c'est développer une pensée plus juste, plus vraie, je le dis très simplement en fait, plus proche de la réalité, plus proche de soi pour arriver à se connaître. Et c'est là que Jung est un philosophe dans le sens où il nous apprend à nous connaître pour essayer de mener une vie bonne et heureuse, qui est le but de la sagesse. C'est-à-dire une vie bonne, c'est de bien agir. Ce qui n'est pas simple, hein, parce qu'on passe son temps à avoir des désirs contradictoires et que souvent, on veut faire le bien. C'est Saint-Paul, je crois qu'il dit ça, mais on fait le mal et puis vice-versa. Donc, c'est très compliqué. Et donc, en fait, la vie bonne, c'est une vie morale, c'est une vie juste. Et puis, être heureux, essayer de trouver comment s'épanouir profondément, personnellement et avec les autres. Pas seul dans son coin, avec les autres. Et donc, au fond, voilà, la philosophie, c'est pour ça que c'est ce chemin de lucidité, de conscientisation, de connaissance qui nous permet de développer des compétences émotionnelles, affectives, relationnelles, qui vont nous permettre de mieux vivre et donc d'être plus en harmonie avec soi-même, avec les autres et avec le monde.
1: Et alors vous, ça vous a permis de découvrir, de rencontrer quoi ?
0: Ça m'a permis, alors je mélange philosophie et psychologie, j'ai toujours mêlé les deux. J'ai fait quand même une dizaine d'années de thérapie. Ça m'a permis de découvrir pourquoi j'avais des colères en moi très fortes, des rages. Il a fallu que j'explore un peu ce qui s'était passé dans mon enfance. Ça m'a permis de désamorcer certaines choses. Je vais vous donner un exemple très concret. Mon père m'avait donné une injonction paradoxale. Sois quelqu'un d'important dont je sois fier, mais surtout ne me dépasse jamais. Alors, il ne me l'a jamais dit comme ça, mais c'était transmis inconsciemment. Il a été ministre, secrétaire d'État à l'Action sociale sous Giscard d'Estaing pendant 4 ans. Il avait une carrière très brillante, il a été directeur de l'ENA, etc. Et au fond, c'était compliqué parce qu'il avait mis la barre très haut, puis en même temps, il ne fallait pas que je dépasse. Donc, je me tirais une balle dans le pied chaque fois que je commençais à réussir quelque chose. Et puis, j'ai fait un travail thérapeutique qui m'a permis de me libérer de ça. Et c'est à partir du moment où j'ai conscientisé cette injonction, où je m'en suis libéré aussi émotionnellement d'ailleurs. J'ai fait des stages où j'ai crié, etc. Pour essayer de me libérer de ces émotions, ces colères que j'avais. Et c'est à partir de ce moment-là que j'ai commencé à m'épanouir professionnellement. C'est-à-dire pouvoir ne pas avoir peur de désobéir à mon père, finalement. Et donc, et puis j'ai trouvé un chemin qui n'était pas le même que le sien. J'étais pas dans le politique, j'étais dans autre chose, dans la pensée. Bon. Et donc, finalement, la philosophie et la psychologie, c'est-à-dire la connaissance de moi, m'ont permis

0: de trouver mon propre chemin. Et dans ce propre chemin, de m'épanouir en fonction de mes ressources, de mes qualités, de mes talents. Et non pas du regard des autres. Or, bien souvent, si on regarde sa vie, est-ce qu'on a fait les choses vraiment parce que c'était notre désir profond, ou est-ce que c'était le désir de mon père, le désir de ma mère, de mon grand-père, de ma grand-mère, de mon milieu familial, ou le contre-désir, c'est-à-dire je fais l'inverse de ce qu'il voulait que je fasse. Et donc, c'est pas simple. C'est pour ça que moi, je dirais que la philosophie de la psychologie des profondeurs, avec tout le chemin pratique que ça a impliqué, psychocorporel aussi, parce que j'ai aussi médité, fait du yoga, etc., ça m'a permis d'aller vers un chemin où je me suis apaisé. Donc, être beaucoup plus dans la sérénité, dans la confiance en moi. Ça m'a donné confiance en moi. Je manquais de confiance en moi. Et ça m'a permis, du coup, de mieux me réaliser professionnellement. Et quand vous vous réalisez bien professionnellement, vous gagnez en confiance en vous. C'est le cercle vertueux. Oui. Donc, ça m'a permis de me mettre dans l'action juste, de faire ce qui était bon pour moi, dans l'action juste. Et puis, ce que ça m'a apporté aussi, c'est le lâcher prise. C'est-à-dire l'acceptation de ce que je ne peux pas changer. Et ça, des fois, ça nous arrive à tous. Il y a des choses qu'on ne peut absolument pas changer, ce qu'on appelle le destin. Et bien là, vaut mieux accepter ce qu'on ne peut pas changer que d'être en colère contre la vie. Parce que qu'on vit une épreuve de santé, une épreuve à tous les niveaux, affective, professionnelle, relationnelle, etc., qu'on n'y est pour rien, qu'on ne peut rien changer à ce qui arrive. Si on est en colère, on va souffrir deux fois. On va souffrir de l'épreuve qu'on est en train de vivre et on va souffrir de la colère qu'on a contre la vie, en fait. On va en vouloir à Dieu, à la vie, aux autres, etc. Alors que l'acceptation permet de dire, voilà, je peux rien faire, j'accepte, je dis oui à la vie, ce que dit Nietzsche. Il s'agit de dire un grand oui sacré à la vie. Lui, il appelait ça amor fati, c'est-à-dire qu'il reprenait l'idée de son... les stoïciens ne disaient pas amor fati, d'ailleurs. Ils disaient de dire oui à son destin, mais pas de l'aimer. Parce que des fois, c'est pas facile à aimer quand on traverse une grande épreuve ou qu'on perd un proche. Et Nietzsche va encore plus loin, parce qu'il est très extrême. Il va dire faut apprendre à dire amor fati, c'est-à-dire qu'il faut apprendre à aimer son destin, même si c'est la pire des épreuves. Je ne dirais pas que j'en suis là. En tout cas, de se dire que derrière cette épreuve, cette difficulté, cet obstacle, cet échec, il peut y avoir une opportunité que la vie m'envoie pour regarder les choses autrement et pour voir quelque chose que je n'avais pas compris. Et là, je dirais que tout cet aspect-là de la philosophie stoïcienne et du bouddhisme, qui se rejoignent complètement sur cette manière de considérer la vie, je dis le bouddhisme, j'aurais pu dire aussi le taoïsme, parce que un élément clé de la philosophie taoïste, c'est de voir à travers les dangers des opportunités. Le mot crise en chinois, ce sont deux idéogrammes, l'un qui veut dire danger, l'autre opportunité. Et ça veut dire que quand on traverse une crise, il y a une opportunité à saisir. Il faut regarder autrement les choses. Et c'est parce qu'on va regarder autrement les choses qu'on va grandir, qu'on va aller vers ce qu'on aurait voulu éviter, qui pourtant est juste pour nous. Et plein de gens vous diront qu'ils ont vécu ça, qu'ils ont traversé une maladie terrible, ils en sont sortis, ils vous disent « je ne suis plus la même personne ». Et si je n'avais pas eu cette maladie, je ne souhaiterais pour rien au monde l'avoir à nouveau, mais si je n'avais pas vécu ça, ce deuil, cette maladie, cette perte d'emploi, je n'aurais pas compris tout ça, je n'aurais pas ouvert mon cœur, par exemple. Je n'aurais pas créé des liens aussi forts avec mon entourage. Et donc, au fond, ce que m'a appris cette philosophie de la vie, qu'on retrouve un peu partout dans tous les grands courants philosophiques et spirituels, et puis à travers la psychologie des profondeurs, c'est que il vaut mieux accepter joyeusement, si on peut, ce qu'on ne peut pas changer, plutôt d'être soit en colère contre la vie, soit dans la tristesse, c'est-à-dire qu'on subit. On subit, c'est-à-dire qu'on fait contre mauvaise fortune bon cœur, mais en fait, on subit la chose, alors que là, il s'agit plutôt d'être actif, comme dit Spinoza. Il s'agit d'accepter de manière forte et active ce qu'on ne peut pas changer. Et du coup, on devient acteur de sa vie et on transforme, je dirais, toutes les difficultés en des forces et en des atouts, ce que dira Nietzsche à merveille, ce qui ne me tue pas me rend plus fort.
1: Les grandes figures, en tout cas, de la résistance, c'est ce qu'elles ont vécu.
0: Tout à fait vécu, oui. Alors ça, j'essaie de vivre ça à travers des petits soucis et des fois des drames plus graves comme la mort de proches, etc. Oui.
1: Alors, souvent, c'est aussi difficile quand même, il y a une difficulté à cet endroit-là de conjuguer en soi le fait d'être une personne singulière qui chemine avec philosophie vers la sagesse, mettons-nous dans cette perspective, et le fait de devoir aussi affronter les dangers intérieurs, vous en avez parlé, et les dangers extérieurs. Alors, actuellement, nous traversons, en tout cas les Français, en France, les Européens, des moments difficiles. Il y a une révolution climatique, hein, appelons ça comme ça. Il y a des guerres en Europe et d'autres qui nous touchent de très près. Il y a une intensité aussi très, très clivée actuellement, des débats démocratiques qui percutent en même temps les anciens équilibres, qui peuvent inquiéter. Alors, comment est-ce que, en sagesse, à l'intérieur de soi, on peut réussir à continuer à cheminer vers cette sagesse en conjuguant une sagesse personnelle, en conjuguant un chemin de sagesse et tous ces troubles qui sont malgré tout quand même à l'extérieur de soi. On n'est pas responsable de tous ces éléments-là.
0: Je me souviens d'une phrase de Camus où il disait « Dans un monde malheureux, c'est un devoir d'être heureux ». Donc déjà, la première chose, c'est que n'ayons pas cette culpabilité d'être heureux ou joyeux dans un monde où on sent qu'il y a de plus en plus de souffrances, de difficultés, de misères. Et donc, il ne s'agit pas, pour des raisons de compassion, de s'interdire soi-même de ressentir la joie de vivre, l'élan vital, etc. Au contraire, il faut le cultiver, parce que notre malheur n'aidera en rien le malheur du monde. C'est au contraire parce qu'il y aura des gens motivés, heureux, avec beaucoup d'énergie, qui vont s'engager pour essayer, à leur niveau local, familial, mais aussi des fois dans des associations, en politique, etc., pour faire bouger les choses. Mmh. Et donc, heureusement que Nelson Mandela n'était pas un dépressif qui disait « Oh là là, tout va mal. » Ben non, il s'est battu. Et pourtant, Dieu sait qu'il a souffert. Et donc, au fond, il s'agit toujours de garder cette force intérieure qui nous anime, qui nous fait aimer la vie, qui fait qu'on a envie de s'engager pour le monde et pour la cause et toutes les causes que vous avez citées, l'écologie, les animaux, la violence, l'injustice, etc. Il y a tellement de causes. Donc ça, c'est la première chose, je dirais. Et puis la deuxième chose, comment ne pas être contaminé, parce que c'est le deuxième problème. C'est qu'on peut être, à force de subir le malheur du monde, on peut tomber soi-même dans une sorte, je dirais, de désespérance ou d'accablement. Et là, je pense qu'il y a une recette très concrète que moi, j'applique depuis plus de 10 ans, c'est de beaucoup moins regarder les informations. C'est-à-dire que lorsqu'on passe des heures devant les informations, les chaînes d'infos continues, on revoit en boucle les mêmes images tragiques. Puis on va regarder une émission de société qui analyse tout ça. Et puis on va sur Internet, les réseaux sociaux qui nous balancent plein de vidéos, etc. Et tout. Ben, en fait, ça nous envahit totalement et c'est extrêmement anxiogène. Donc il faut se limiter. Il faut écouter plutôt des émissions ou des documentaires, etc., qui nous font réfléchir, hein, comme le vôtre, qui est très bon, des choses qui nous font réfléchir, qui nous font avancer. Mais ne pas être spectateur passif de toute la misère du monde à travers les chaînes d'infos, etc. J'ai dit ça un jour, j'avais été invité par BFM TV pendant le Covid. Et ils m'ont dit, comment donnez-nous une recette concrète pour que les gens aillent mieux? J'ai dit qu'ils arrêtent de regarder la télévision. Ils ne m'ont plus jamais réinvité. Parce que c'est la réalité. Oui. C'est que ça finit par être contagieux, en fait. Or, en plus, ça ne sert à rien parce que d'abord, tout ce qu'on nous montre, c'est réel, mais ce n'est pas la totalité du monde. C'est le spectacle médiatisé de tout ce qui va mal dans le monde. Mais chaque jour, la grande majorité des humains se disent heureux.
1: Ils trouvent leur solution.
0: J'ai vu les dernières grandes enquêtes internationales sur le bonheur dans le monde. 71% des humains se disent heureux ou très heureux, c'est-à-dire les deux tiers. Mmh. Et évidemment, c'est difficile d'être heureux ou très heureux aujourd'hui en Ukraine, en Palestine. Enfin, il y a des lieux où, effectivement, c'est très compliqué. Ouais. Mais pour le reste, non. Et donc, il s'agit de remettre les choses en perspective, il y a beaucoup de choses qui vont bien dans le monde et le monde va aussi mieux dans plein de domaines qu'avant. La violence a reculé considérablement, même s'il y a aujourd'hui une guerre en Ukraine, le conflit israélo-palestinien est terrible, mais au fond, il y a beaucoup moins de guerres qu'avant. Il y avait en permanence des conflits qui faisaient beaucoup plus de morts. Mes grands-parents ont vécu 2 guerres mondiales, mais infiniment plus meurtrières que ce qui se passe aujourd'hui. Donc, on s'était habitué à ce qu'il n'y ait plus de guerre, puis d'un coup, ça reprend un peu, on s'inquiète beaucoup, on a raison de s'inquiéter parce qu'il y a des éléments d'inquiétude, mais en même temps, il faut voir aussi tout ce qui a évolué positivement. Et puis la deuxième chose, c'est que remplacer ce temps mortifère, anxiogène, où on voit déferler, remplaçons-le, c'est des fois 2 heures, 3 heures par jour de gagner, par d'une part des engagements, c'est-à-dire prendre du temps pour s'engager dans des associations, pour essayer de faire du bien aux autres, etc. C'est comme ça qu'on fera reculer le malheur du monde. Et puis deuxièmement, faire des choses qui nous font du bien, qui nous font plaisir. Et prendre un temps de promenade, prendre un temps pour écouter le été de Carnassouzel, on va réécouter la messe en une mineure de Mozart, d'assister à un colloque passionnant. Faisons des choses qui nous font du bien. Et consacrant le temps, parce qu'on dit qu'on n'a jamais le temps, mais on n'a jamais le temps, mais on a toujours le temps, 3 heures par jour, d'écouter Internet, les nouvelles, etc. Prenons le temps de faire des choses qui nous nourrissent, qui nous font du bien, et on ira beaucoup mieux. Et si si tout le monde va beaucoup mieux, ben, le monde finira aussi par s'améliorer.
1: Et on sera tous philosophes et sages. Merci Frédéric Lenoir. Alors, notre émission touche à sa fin. On va revenir quand même sur votre colloque du samedi 14 novembre, à toute la journée, à la Maison de la Chimie à Paris, pour lequel il reste quelques places. Alors, et surtout, vous allez nous faire une surprise.
0: Alors en fait, pour s'inscrire, il faut tout simplement aller sur le site internet de la Maison des Sagesses. Donc c'est lamaisondessagesses.com. Et là, vous allez voir sur la page d'accueil la présentation du colloque. Vous cliquez si vous êtes intéressé. Et lorsque vous arrivez au moment où vous pouvez vous inscrire au colloque, eh bien on vous demandera si vous avez un code. 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
1: Bah, écoutez, merci beaucoup, Frédéric. Bah,
0: ça me fait plaisir de partager.
1: Merci à Arnaud qui est à la technique. Et nous allons nous quitter en musique. C'est Etta James. 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Je suis une rivière qui ne coulera pas à sec.

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1: 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Il est 18h.

0: Bonjour, ici Paul-Hubert Déménard. Bienvenue dans cette troisième promenade musicale de la série consacrée à l'orgue. Et ce n'est pas la dernière. Et nous sommes toujours en compagnie de Marie-Louise Langlais, organiste, musicologue, enseignante. Bonjour Marie-Louise.
1: Oui, bonjour.
0: Alors aujourd'hui, vous allez nous parler de l'orgue au 19e siècle, en France et en Allemagne. Alors, où en est la situation de l'orgue en France après la Révolution française ?
1: Eh bien, nous avions laissé dans l'épisode précédent le monde de l'orgue français se remettre avec grand peine de la Révolution. Orgue massacré, église pillée, clergé pourchassé. Nous avions vu que les manufactures d'orgue avaient rapidement fermé leurs portes les unes après les autres dans tout le pays, faute de clients, tarissant ainsi un art de la facture d'orgue tellement brillant dans les siècles précédents. Après le Premier Empire et une fois la royauté revenue, l'instrument durement éprouvé eut beaucoup de mal à se relever et les organistes eurent l'habitude de prolonger des siècles comme des siècles précédents cette habitude donc d'improviser plutôt que de composer de la musique.
0: Et alors, à la même époque en Allemagne, que se passe-t-il ?
1: Du côté des pays allemands et nordiques, nous avions évoqué le schisme de l'Église catholique et l'installation du protestantisme au XVIe siècle. Cette nouvelle religion donnait une place prépondérante au chant de l'Assemblée, le choral, que l'orgue accompagnait tandis que les compositeurs s'ingéniaient à leur adjoindre de multiples variations. Dans ce rôle, Jean-Sébastien Bach occupa une place centrale et porta cette forme musicale, le choral, à son apogée au XVIIIe siècle. Cette tradition de chorale variée se poursuivit après sa mort sans qu'il y ait aucune rupture sur un instrument à peine différent de celui des siècles précédents. Du point de vue technique, l'orgue allemand se présente comme un instrument de 2 à 4 claviers avec un pédalier dit à l'allemande, aux touches longues, disons 28 à 32 notes pour les grands instruments, ce qui permettait à l'organiste de jouer avec la même aisance les claviers manuels et le pédalier. À l'inverse des orgues français, dont les pédaliers dits à la française, aux touches courtes et espacées, ne permettaient guère de virtuosité. Avec le pédalier à la française, l'organiste jouait la plupart du temps des thèmes de chant grégorien en valeur longue, fortissimo sur les œufs d'anche, qui indiquaient aux paroissiens le chant du jour choisi, repris par un chœur mais jamais par la foule. En ce milieu du XIXe siècle en Allemagne, un nom de musicien s'impose, celui de Félix Mendelssohn. Contemporain de Chopin, Liszt, Wagner, il laissa une œuvre très importante pour sa courte vie de 38 ans. Son premier mérite fut de réhabiliter le nom et la musique de Jean-Sébastien Bach, mort en 1750 à Leipzig. Complètement tombé dans l'oubli, depuis près d'un siècle, l'œuvre de Bach paraissait vieillotte et dépassée. Premier coup d'éclat de Mendelssohn, il dirigea en 1829 la Passion son Saint-Mathieu à Berlin, devant le roi de Prusse. Lui-même organiste, Mendelssohn fit redécouvrir certaines des grandes œuvres pour orgue de Bach, en même temps qu'il composa lui-même pour cet instrument 6 sonates, datées de 1844-45, juste avant sa mort. Comparée au reste de son œuvre, sa musique d'orgue semble mince par les dimensions. Mais elle est importante par sa qualité et parce qu'elle poursuit la tradition luthérienne de l'orgue. Le meilleur exemple se trouve sans doute dans sa 6e sonate composée en 1844. Vous verrez que cette date est importante. Une suite de variations sur le choral Vater Unser, Notre Père qui êtes aux cieux. En voici le début avec l'harmonisation du choral, suivi par 2 premières variations. On notera dans la seconde une partie importante et véloce jouée au pédalier, qui ne se contente ainsi pas du rôle de basse accompagnante et nécessite obligatoirement la présence d'un pédalier à l'allemande. On écoutera le thème et 2 variations, joué par l'organiste allemand Bernard Schneider à l'orgue Kleiss de Saint-Egidius à Brunswick, Basse-Saxe en Allemagne du Nord.

0: Alors, parallèlement en France, au milieu du 19e siècle, que se passe-t-il ?
1: Eh bien, rien de tel en France. Pour s'en persuader, il n'est que de lire la chronique écrite par l'organiste et critique belge François-Joseph Fétis. Sous le titre incendiaire « L'orgue mondain ou la musique érotique à l'église », il précise en 1856 « L'infériorité radicale des organistes français a pour cause première la manie de ce qu'ils appellent l'improvisation. Aucun d'eux n'a ce qu'on peut appeler l'éducation de l'organiste. Aucun d'eux ne serait capable de jouer en maître les grandes pièces de Bach. Aucun d'eux ne sait ce que c'est que le style, ne pourrait distinguer une époque d'une autre. » Et Félix d'Anjou, organiste français et compositeur influent de l'époque, renchérit à propos de Lefebvre Vély, l'organiste star du moment. Son style appartient au genre du piano plutôt qu'à celui de l'orgue. Son exécution sur les pédales est semblable à celle des organistes français qui n'emploient guère que le pied gauche. Bref, les compositeurs français jusqu'au milieu du XIXe siècle ne semblent capables de composer qu'un ensemble de morceaux médiocres en style pianistique sur deux portées, c'est-à-dire sans pédales, dans un éventail d'entrées, sorties, préludes, marches de procession, d'où n'émerge aucune imitation contrapuntique. Il faut noter d'ailleurs qu'à l'époque, l'orgue du conservatoire était démuni de pédalier, ce qui veut tout dire. L'exécution d'une partie de pédale indépendante et conséquente pouvant dialoguer à importance égale avec les manuels, comme cela existait depuis longtemps en Europe du Nord, était donc impossible.
0: Mais en 1844, il y aura un grand changement.
1: Et oui, c'est curieux d'ailleurs, cette année 1844, la même année où Mendelssohn composa ses 6 sonates, un événement musical d'importance se produisit à Paris. Véritable déclic pour le monde de l'orgue français. Avec le concert d'inauguration du plus grand orgue de Paris, l'orgue de Saint-Eustache, pour lequel les facteurs Daublaine et Calinet avaient conçu, entre autres innovations, un pédalier double, un à la française et un à l'allemande. Ce fut ce dernier qu'utilisa l'organiste invité pour la circonstance, Adolf Hesse, venu d'Allemagne, auréolé de la réputation de détenir la tradition de Bach. Sa virtuosité sur le pédalier à l'allemande dans la toccata en fa de Bach subjugua l'auditoire en même temps que tous les musiciens présents. Aucun organiste en France ne pouvait se vanter d'avoir une telle technique de pédale. Malheureusement, quelques mois à peine après cette brillante inauguration, l'orgue de Saint-Eustache disparut dans les flammes d'un incendie. En effet, le facteur d'orgue anglais Charles Barker, qui réglait la mécanique du nouvel instrument, laissa tomber par mégarde dans l'orgue la lampe à huile qu'il portait pour s'éclairer. Rien ne subsista de cet orgue remarquable. Réduit ensemble, bien sûr. Immédiatement après, sa reconstruction fut décidée. Mais il fallut 10 ans après l'incendie, le facteur d'orgue choisi du Croquet livra un nouvel orgue. Donc, 10 ans après, de 4 claviers avec un seul pédalier, un pédalier à l'allemande. Pour l'inauguration, fixée au 26 mai 1854, on invita le premier organiste du roi des Belges, Jacques-Nicolas Lemans. Une immense foule composée de toutes les classes de la société se pressa dans l'église et les comptes rendus de la cérémonie soulignèrent la force du style de Lemans. Il veut être avant tout un classique, il descend de Bach en droite ligne et croirait manquer à la dignité de l'instrument s'il se laissait arracher la moindre concession au goût mondain et moderne, sous-entendu comme les Français. Un tel orgue ne pouvait que séduire César Franck, alors âgé de 34 ans, il n'était pas tout jeune encore, qui jusque-là s'était contenté de composer pour orgue des pièces qui ne s'éloignaient guère du style de ses contemporains. Lui aussi avait participé à cette cérémonie d'inauguration de 1854 et il s'était immédiatement rendu compte de l'intérêt qu'il pouvait y avoir à utiliser un pédalier à l'allemande. Il en commanda un exemplaire auprès de la firme Pleyel en 1858, quelques semaines seulement après avoir été nommé titulaire de l'orgue Cavaillé-Coll de la nouvelle paroisse de Sainte-Clotilde. Peu après, il s'en servit, entre 1860 et 1864, en composant ses 6 pièces pour grand orgue dans un style nouveau. Écoutons en particulier le début du final, où le thème principal de la pièce apparaît dès les premières mesures, exposé d'entrée de jeu fortissimo à la pédale, seul, tandis que les claviers manuels se contentent d'un rôle de simple augmentateur. Et nous allons écouter le début du final, par Éric Lebrun sur l'orgue Cavaillé-Coll de Saint-Antoine des 1520.

C'est comme si l'arrivée du pédalier à l'allemande avait carrément débloqué l'aspiration des compositeurs pour orgue. Et Franck va pouvoir faire dialoguer avec aisance les différentes voix de sa polyphonie entre clavier manuel et pédale, en particulier dans sa grande pièce symphonique dont nous écoutons deux fragments caractéristiques, interprétés par Louis Robillard sur le cavaillé-école de Saint-François-de-Sales à Lyon.

0: Oui, on voit l'aisance de Franck à se mouvoir à travers toutes les voies de sa polyphonie, qu'il exploite aussi bien au clavier manuel qu'au pédalier. Mais, en pianiste accompli qu'il était, un de ses souhaits était de rendre l'orgue aussi expressif que le piano, en se servant de tous les progrès techniques réalisés par les nouveaux facteurs d'orgue français, Aristide Cavaillé-Coll en tête. Écoutons sa prière, une des pièces les plus accomplies, les plus profondes de ces six pièces. En voici le début, dans la version de Jean Langlais, son futur successeur à l'orgue de Sainte-Clotilde au XXe siècle.
1: Alors, merci beaucoup Marie-Louise Langlais, et ce n'est que d'un début, nous continuerons ce parcours avec la fin du XIXe siècle. Voilà, une prochaine émission.
0: Merci.
1: Merci à Philippe et à la technique, et au revoir.

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2: Chers amis auditeurs, bonjour et bienvenue dans ce Fréquence Livre où nous avons le plaisir et l'honneur d'accueillir Jean-Pierre Sueur. Bonjour monsieur.
3: Bonjour.
2: Alors Jean-Pierre Sueur, les auditeurs doivent s'en souvenir, vous avez été secrétaire d'État aux collectivités locales sous François Mitterrand, vous êtes normalien de l'école normale de Saint-Cloud, vous avez été professeur de linguistique, puis député pendant 10 ans, maire d'Orléans, puis sénateur jusqu'en 2023. 40 ans au service de la France et des Français. Et voilà que vous publiez aux éditions Odile Jacob « Nous sommes faits de mots », sous-titré « Politique et poésie ». Vous revenez à vos premières amours que vous n'avez jamais oubliées, la linguistique, la langue, les mots. Les mots, on en entend beaucoup en ce moment, et dans tous les sens dans la vie politique. Mais l'art des mots, lui, semble particulièrement absent. Quelle est la relation de la politique aux mots? Et qu'est devenue cette relation? Ce sont quelques-unes des questions que je vais vous poser. Depuis la démocratie grecque, on voit la parole comme un des outils privilégiés de la politique. Et figurez-vous que dans votre livre, pour la première fois, j'ai réalisé que le mot « parlement » venez de parler. Peut-être d'ailleurs pourrait-on aussi ajouter qu'on ne parlemente pas assez au Parlement.
3: Merci Michel Gaillard de m'avoir invité. J'ai fait ce livre après un autre livre publié également chez Odile Jacob il y a 2 ans qui s'appelait Une journée singulière, autopsie politique, dans lequel je faisais un roman, quelque sorte, avec 10 personnages ayant trait à l'administration et à la politique. Et pratiquement 9 de ces personnages, c'était moi. Parce que je ne voulais pas faire des mémoires. Et là, j'ai fait autre chose. J'ai fait 19 chapitres sur des moments de la vie réels, rêvés, imaginés, où il y a le langage. Et je me suis astreint à réfléchir à ce que j'ai vécu par rapport au langage. J'ai beaucoup aimé écrire, faire des cours. Voyez-vous, hier, j'ai fait un cours sur l'écriture poétique à l'Université du Temps Libre de Montargis. Et c'est un bonheur. Ah oui. J'ai beaucoup aimé enseigner la langue, la linguistique, la poétique. Et en même temps, j'ai beaucoup aimé la parole politique, puisque j'ai beaucoup parlé au Parlement, que ce soit à l'Assemblée ou au Sénat, beaucoup, et beaucoup écouté aussi. Et il y a des mots qui nous traversent, il y a des mots qui nous habitent. Nous sommes faits de mots. Et ces mots se déposent en nous, mais en même temps, nous les créons, nous choisissons de les utiliser. Et j'ai voulu rendre compte de tout cela. Voyez-vous, dans le livre précédent, j'imagine une réunion, comme il y en a beaucoup, dans une préfecture, il y a 30 personnes. On parle de la politique de la ville, chacun vient chercher la même subvention que l'année précédente, c'est inintéressant. Et je me dis, qu'est-ce que ces 30 personnes ont dans la tête? Plein de choses. Ça bouillonne, c'est bizarre. C'est étrange. Nous sommes faits de mots. Voilà le projet du livre. Et alors, pour ce qui est du Parlement, je suis vraiment un adepte de la démocratie parlementaire, à condition qu'elle ne soit pas dévoyée. Voyez-vous, il y a quelque chose qui me déplaît profondément. François Hollande avait un peu commencé, mais un peu seulement, mais avec Emmanuel Macron, c'est la règle. Il n'y a plus qu'une lecture pour les textes à l'Assemblée et au Sénat. Or, la Constitution prévoit une lecture à l'Assemblée, une au Sénat. On revient à l'Assemblée, on repart au Sénat, ou l'inverse, commission mixte paritaire et dernière lecture. Maintenant, on supprime une lecture. Donc, le texte est vu une fois, dans une assemblée, une autre fois dans l'autre, et on ne revient pas dessus. C'est désastreux. Parce que la navette, le fait de lire, de relire et de relire encore, ça permet de peaufiner les textes de loi. Vous comprenez, les amendements. Tout le monde fait des amendements. Vous avez un texte à peu près bien rédigé. Vous collez des amendements. Les amendements, c'est du scotch. Ça vous fait une syntaxe illisible.
2: Oui.
3: Et il y a trop de lois technocratiques. Trop de lois qui n'ont pas été assez peaufinées par le Parlement. Donc, je suis pour qu'on prenne le temps de faire la loi. Il faut du temps pour faire de bonnes lois. C'est comme pour le vin.
2: Ah oui, mais là, vous avez tout à fait raison. Moi, je vais des fois voir des lois sur le site de l'Assemblée nationale et vous comprenez rien parce qu'il y a écrit dans l'article 18 de la loi 3412, les mots du paragraphe 4 sont remplacés par les mots suivants et vous ne savez rien d'autre.
3: Voilà. Alors, en principe, c'est inséré dans les codes et c'est plus lisible. Mais moi, je plaide pour une loi plus simple, plus lisible, et surtout pour qu'il y ait moins de lois. On veut faire des lois sur tout, et c'est une erreur. Il faut faire de bonnes lois, en pensant bien qu'un mot dans la loi peut être très important, et que la loi va s'appliquer à Dunkerque, à Marseille, à Strasbourg, mais aussi à Saint-Pierre-et-Miquelon, en Nouvelle-Calédonie, à La Réunion, etc. Donc, la loi, ce sont des mots qui pèsent. Et il faut aimer la loi, et pour ça, aimer l'écriture de la loi. Voyez-vous, prenez la Déclaration des droits de l'homme et du citoyen. Ça tient en une page.
2: Oui, on la voit affichée.
3: Quelle beauté que de dire autant de choses en si peu de mots.
2: Alors, vous parliez, Jean-Pierre Sueur, vous disiez que votre livre avait 19 chapitres. Vous alternez, ce sont des chapitres très courts, sauf un, mais on va en parler. Vous alternez entre des petites leçons de grammaire et de linguistique qui sont absolument savoureuses. Vous nous expliquez la disparition du passé simple, par exemple. Et puis d'autres petits chapitres sur votre expérience de parole en tant qu'élu ou en tant que maire. On parlera aussi de deux ou trois épisodes, mais au milieu de ces chapitres, plutôt vers la fin, vous avez un long chapitre de 50 pages intitulé « Zeebruges » et qui est une conversation entre un homme et une femme, une conversation où, bien sûr, on parle de mots, où on suit parfois des idées très développées et qui s'enchaînent, et puis parfois on passe du coq à l'âne. Et je me suis dit, en lisant ce chapitre, mais est-ce que l'art de la conversation a disparu aujourd'hui ?
3: J'ai aimé écrire ce texte. Je me sens beaucoup plus proche du personnage, je peux le révéler aujourd'hui, à Fréquence Protestante, du personnage qui s'appelle Elle que de lui, qui est un peu un contrepoids. Mais ce dialogue est un dialogue philosophique sur trois questions. La première, c'est l'origine du langage. J'aime beaucoup un dialogue de Platon qui s'appelle Cratyle.
2: Oui.
3: Il y a Socrate et il y a deux disciples. L'un, Cratyle, dit que les mots viennent des dieux. Ils ont une origine divine. La divinité nous a offert ces mots. Dans toutes les langues. Et puis, il y a Hermogène, qui est un autre disciple, qui lui est matérialiste, qui dit, mais non, les mots, ce sont des conventions. Pourquoi cette table se dit T-A-B-L-E, ou Der Tisch en allemand? Parce que les êtres humains se sont mis d'accord là-dessus. Mais ça pose des problèmes, parce que s'il y a une convention pour dire que tel son allait exprimer tel sens, cette convention, elle était en quelle langue? Et d'où venait cette langue? Bon, je vous laisse là-dessus. Deuxième point, est-ce qu'il y a quelque chose après la vie? Et là, les deux personnages n'ont pas la même idée. Et je présente les deux thèses. Il y a une thèse que je partage plutôt, qui consiste à dire tout l'amour, toute l'intelligence, toute la sensibilité qu'il y a dans cette terre, dans ce monde, ne peut pas produire rien, le néant. Et l'alternative, c'est l'autre personnage qui dit, mais enfin, Le réel est tellement beau. Si vous voyez la beauté des choses, de la mer, par exemple, Méditerranée, décrite par Albert Camus dans Nos, ces choses, la beauté du monde, que c'est presque faire injure à cette beauté que d'ajouter des considérations métaphysiques ou religieuses. Bon, j'explique ça. Et le troisième sujet, on avance vite, c'est Leibniz, qui pose une question fondamentale de la philosophie, qui est « Pourquoi l'être est ?» C'est-à-dire, pourquoi y a-t-il quelque chose plutôt que rien ? Qu'est-ce qui fait qu'on est là ? Alors, je n'ai pas la réponse à ces trois questions, mais j'ai aimé poser ces questions parce que c'est une question aussi de langage. Je me pose à certains moments la question suivante. Est-ce qu'on peut penser sans mots ? Je ne crois pas. Je ne crois pas.
2: Question aussi que tous les élèves se posent.
3: Des sensations, des sentiments sans mots. Mais des pensées, je ne le crois pas.
2: Pour élaborer, déduire, organiser une pensée, il faut des mots.
3: Et je consacre un chapitre entier à Robert Badinter, parce que j'ai été...
2: Le chapitre s'appelle l'éloquence.
3: L'éloquence. J'ai été presque 12-13 ans à côté de Badinter quand il était sénateur. Et je le voyais préparer ses textes. Et c'était une poésie. C'est-à-dire qu'il n'écrivait pas des phrases.

0: contre la peine de mort. Mais justement, pour faire écho à Robert Badinter, un de vos chapitres, et là, en parlant, c'est vraiment pour me faire plaisir, parce que c'est le chapitre qui m'a le plus enchantée. Un chapitre qui s'intitule « Rythme ». Et vous nous expliquez l'importance du rythme, justement, dans l'éloquence et dans la parole. Et vous avez un hymne et vous nous rappelez un certain nombre de vers qu'on a appris en général à l'école, mais qui sont à tomber à la renverse.
1: Oui.
0: Le fameux tétramètre.
1: Oui.
0: Alors, qu'est-ce que c'est qu'un tétramètre ? Et on va en citer quelques-uns.
1: La plupart des alexandrins sont des tétramètres, c'est-à-dire que vous avez quatre groupes rythmiques avec une césure au milieu qui est un accent fixe, et dans chaque boîtier, c'est-à-dire chaque hémistiche, un accent qui peut être à la troisième place, et dans ce cas, on a un tétramètre parfait, ou qui peut être mobile. Alors bon, c'est un petit peu compliqué. Je vais vous prendre un vers de Charles Péguy, qui est volontairement prosaïque dans la présentation de la Beauce à Notre-Dame de Chartres. C'est un pèlerinage, il marche. Et alors il dit, c'est ici, la contrée, un prona, blanc photo. 1, 2, 3, 1, 2, 3, 1, 2, 3, 1, 2, 3. Vous voyez, ça montre bien le pèlerin. C'est ici, la contrée, imprenable. En photo, la Beauce, c'est plat. Mais il y a d'autres vers magnifiques.
0: À vous citer, alors, Dubélé. Et les muses de moi, comme étranges, s'enfuient.
1: Oui.
0: On a l'impression vraiment d'une vague musicale, ou encore Apollinaire. Alors, Apollinaire a fait un poème qui a qu'un seul vers.
1: Oui,
0: c'est Chantre. Celui-là, il s'appelle Chantre, et l'unique cordeau des trompettes marines. On entend résonner.
1: Et l'unique cordeau des trompettes marines, parce que le E devant une consonne doit être prononcé. Mais vous savez, c'est ce vers, puisqu'on en parle, il est tout à fait étrange. Parce qu'on pourrait penser qu'il y a un jeu de mots facile, un cordeau.
0: Oui.
1: C-O-R, plus loin, d'apostrophe E-A-U. Trompette marine.
0: Oui.
1: Donc, corps, trompette, eau, marine. Mais pas du tout. Parce que ce que beaucoup de gens ignorent, c'est que la trompette marine est un instrument à cordes, mais qui présente cette particularité de n'avoir qu'une seule corde. Mettons, à la fin du plat pays de Jacques Brel, vous entendez... C'est ça. Et alors, voyez-vous, qu'est-ce que ça veut dire, ce vers ? Moi, je suis le poète, Apollinaire. Je dis tout ce que je dis, mais l'unique cordeau, je n'ai qu'une corde pour dire la création, pour dire le monde, et l'unique corbeau de ces instruments à cordes que sont les trompettes marines. J'ai beau dire tout ce que je veux, et l'unique cordeau des trompettes marines, 1, 2, 3, 1, 2, 3, 1, 2, 3, 1, 2, 3. Ça, c'est encore un tétramètre parfait.
0: Alors, je vais citer un dernier vers magnifique dans Phèdre, dont vous signalez qu'il a 12 syllabes et 13 mots. Le jour n'est pas plus pur que le fond de mon cœur. C'est d'une simplicité.
1: Vous savez, je cite souvent ce vers aux étudiants parce que c'est vrai qu'il n'est fait que de monosyllabes. Et on a l'impression de quelque chose de cristallin, d'infiniment pur. Le jour n'est pas plus pur que le fond de mon cœur. Alors, dans mes cours, je ne fais pas ce que font trop souvent des collègues enseignants, ils font de la paraphrase. Ils disent autrement ce que le poète dit. Ça ne sert à rien. L'écriture du poète, elle est belle, elle est géniale. La question, c'est de savoir comment on arrive à cela. Qu'est-ce qui a fait en ce poète, dans son âme, dans son esprit, dans son écriture, que l'on arrive à cette beauté-là ?
0: Alors, on va revenir à la politique, Jean-Pierre Sueur, parce que un élu, quand il est des années député, il est en campagne électorale, il fait des réunions publiques, il intervient à l'Assemblée, il passe son temps à parler. Mais en même temps, vous rappelez que le rôle de l'élu national, c'est de faire la loi, c'est de travailler dans des commissions, c'est de parler à ses opposants, parce que les mots, c'est fait aussi pour se confronter et ensuite pour s'entendre. Comment vous trouvez

0: Le langage politique aujourd'hui, je sais qu'on est parti pour 7 mois de campagne électorale et qu'on a l'impression que les gens parlent tout seuls et uniquement à leur électorat et pas du tout entre eux.
1: Oui, il y a un dévoiement de la parole politique. Je vois l'Assemblée telle qu'elle est aujourd'hui n'est pas celle que j'ai connue. J'aime beaucoup le Parlement et je dois dire que il y a une différence entre l'Assemblée nationale et le Sénat. Dans les deux cas, on se confronte. Mais il y a une Assemblée où actuellement, il y a surtout de l'invective. Et il y a une autre où l'on se parle au Sénat. Moi, j'ai parlé, mais des heures avec des collègues de tous bords. Et cette parole-là, elle est précieuse, de même que nous faisons au Sénat beaucoup de rapports confié à des élus qui n'appartiennent pas au même groupe politique. C'est important parce que petit à petit se façonne une écriture, une parole, un dialogue qui a du sens. Vous voyez, j'ai écouté le dernier débat dans la primaire socialiste sur BFM et j'ai été un peu effaré parce que ça ne volait pas haut et je n'aime pas cela. Je crois que certains volaient plus haut que d'autres. Mais la politique doit être d'abord le débat d'idées. Et il faut qu'il ait lieu dans un certain respect. Mallarmé a dit qu'il fallait donner un sens plus pur aux mots de la tribu. Eh bien, ça vaut pour la politique. Et je crois que... j'ai un peu écrit ce livre pour montrer que sans poésie, sans littérature, sans philosophie, sans culture du cœur et de l'esprit, la politique s'étiole, s'assèche, se dessèche et perd son sens.
0: Alors, vous parlez beaucoup de l'ego dans votre livre. Et en gros, vous en parlez pour expliquer que les politiques, trop souvent... ils se préoccupent de leur réélection, c'est-à-dire de leur avenir, d'eux-mêmes, et pas des citoyens dont ils ont la charge et pour lesquels ils doivent faire des propositions. L'ego est quand même aussi au cœur des mots.
1: Et oui, et c'est quelque chose que j'ai souvent remarqué. Voyez-vous, au début, on s'engage dans l'action politique en général, pas toujours, mais en général, pour un idéal. Moi, j'ai commencé au PSU, Parti Socialiste Unifié, qui disait des choses très bien. Il y avait eu le colloque de Grenoble avec Michel Rocard sur la décentralisation, etc. Mais qui obtenait quelquefois 2%, 3%, 4%. Donc, on se battait pour des idées, mais pas pour des places. Et il y a ce phénomène dont beaucoup sont victimes, et moi-même, je ne dirais pas que je ne l'ai pas été. Au début, vous êtes là pour les idées, pour les valeurs, pour que la société soit plus juste, soit meilleure. Mais peu à peu, vous êtes préoccupé par votre réélection, et puis encore votre réélection. Et à force d'être en vue, dans une circonscription, dans une ville, dans un département, au niveau national, vous pensez toujours à vous, et de plus en plus à vous, et de moins en moins aux idées, et de moins en moins aux valeurs. Et c'est quelque chose de profond, et il faut lutter contre ça. Vous voyez, on pourrait dire beaucoup de choses de Mitterrand, mais ce qui m'a frappé, c'est qu'au début de la Ve République, il est resté quand même 23 ans dans l'opposition. Or, lui qui avait été je ne sais pas combien de fois ministre sous la IVe République, il aurait pu finalement se caser. Mais il a tenu bon. Et c'est important de ne pas être le jouet de soi-même, de son propre ego. C'est important.
0: Bien sûr, on va faire une pause musicale et je vous propose d'écouter un de vos artistes préférés, d'ailleurs Jacques Brel, qui chante une chanson pas très connue, L'âge idiot.

0: J'ai encore plusieurs questions à vous poser, Jean-Pierre Sueur. Alors, on oublie Jacques Brel, mais vous aimez beaucoup ce chanteur-poète.
1: Ah oui. D'ailleurs, alors l'âge idiot, c'est quoi ? C'est plus on vieillit, plus l'âge est idiot, parce qu'au début, on a le cœur, et le cœur tient beaucoup plus de place que le ventre. Et plus on vieillit, plus le ventre prend la place du cœur. C'est-à-dire que c'est un peu le culte de l'ego, quoi. Bon, alors, j'aime beaucoup Jacques Brel, parce que j'ai beaucoup chanté ses chansons, et puis parce que c'est un homme qui a toujours été un adolescent. Finalement, il dit beaucoup de mal des adultes. Et le plus grand chapitre du livre, pour cette raison, s'appelle « Zeebruges ». Vous savez, Zeebruges, c'est un port, c'est le port de Bruges. Et je crois que Jacques Brel voulait que la chanson Amsterdam s'appelât, tiens, on va se payer un imparfait du subjonctif, Zeebruges. Mais seulement, il a calé pour les rimes. Parce que vous comprenez, vous avez déluge, ça va, mais luge, c'est dur à caser dans une chanson marine. Donc finalement, il a
0: ça s'est appelé Amsterdam.
1: Mais dans une autre chanson qui s'appelle « Mon père disait », il parle de Zeebruges. Bon, alors, cher Michel, on en est où ?
0: On arrive, il nous reste 6 minutes, alors il faut que je vous pose quand même une question. Parmi les réunions ou les discours ou les débats qui ont lieu dans les assemblées, vous consacrez un chapitre au vote par les municipalités des subventions pour restaurer les églises. Au passage, vous rappelez que dans la religion chrétienne, les écrits, les écritures et la parole sont deux mots qui tiennent beaucoup de place. Et puis vous dites, laïque. Quels que soient les débats sur la laïcité, tous les élus à l'unanimité, quel que soit leur bord, votaient pour les subventions de restauration des églises.
1: Oui, j'ai remarqué ça. Quand j'étais un jeune député, il y a donc 45 ans, on ne s'occupait pas de restaurer les églises. On n'en parlait pas. Et puis au fil du temps, j'ai vu que ça prenait de plus en plus d'importance. Et c'est étrange, vous savez, vous avez des endroits où le curé dit « ben moi j'ai 28 clochers, et toi tu en as combien ? Ben moi j'en ai 32 ». C'est-à-dire qu'il y a beaucoup de villages où les églises sont vides, sauf pour les enterrements. Mais néanmoins, les gens veulent que l'on restaure l'église, parce que c'est un élément culturel, même si l'on n'est pas croyant. Et je m'amusais dans mes discours à dire la chose suivante, comment ça se fait ? Oui, moi, j'ai eu l'occasion de faire voter des subventions pour le toit des églises, pour les orgues. Et j'avais quelques mécréants qui me disaient « Quand vas-tu t'arrêter ? Est-ce que tu vas nous faire subventionner les bénitiers ?» Bon, non, j'ai jamais fait cela. Mais j'ai vu dans de nombreux villages, c'était voté à l'unanimité. On voulait avoir une belle église. Et je me suis dit peut-être que les plus mécréants se disent « Un jour, je vais arriver chez Saint-Pierre. » On ne sait jamais ce qui arrive, si jamais ça existait. Et alors, je dirais « Je ne suis pas tout à fait mauvais. J'ai voté la subvention pour le toit de l'église, cher Saint-Pierre. »
0: On ne sait jamais, parce que peut-être, exactement, c'est le pari de Pascal.
1: Oui, bien sûr.
0: D'une certaine manière. Pour conclure, je vais vous interroger, Jean-Pierre Sueur, sur l'évolution aujourd'hui du langage. On sait que l'écrit est menacé par le film. Maintenant, les gens ne lisent plus, mais écoutent des vidéos ou des podcasts. Mais même la parole, elle est remplacée parfois par l'image. Et l'intelligence artificielle va remplacer le cerveau humain ?
1: Alors, j'ai des amis linguistes qui ont fait un petit livre chez Gallimard qui s'appelle « La langue française va bien ». C'est-à-dire qu'elle change. Mais à toutes les époques, elle change. Si vous voulez, elle n'a jamais cessé de changer. Et souvent, les fautes d'aujourd'hui deviennent la norme de demain. Donc il faut savoir apprécier ça en tant que linguiste. Mais vous avez tout à fait raison sur le fait que, par exemple, chez les jeunes, les écrans prennent trop de place. Mais vraiment, j'explique pourquoi. C'est que naguère, l'école avait un rôle majeur. Moi, j'ai toujours trouvé que c'était une erreur profonde de Monsieur Darcos d'avoir obligé à passer dans les écoles d'être obligé, d'avoir été obligé, de, je cherche la bonne phrase, voyez-vous, dans les écoles, de 4 jours et demi à 4 jours. Vous savez qu'avec 140 jours d'école, on est le pays d'Europe où il y a le moins de jours d'école. La moyenne, c'est 185. Et tout ce temps qui était celui de l'école devient celui de la rue ou celui des écrans. J'ai rien contre les écrans, mais je pense qu'il faut lire. Apprendre à lire, c'est tellement important. Il y a une telle beauté dans la littérature, un tel plaisir dans les livres. J'ai deux petites filles qui adorent les livres et qui vont avec des paniers à la bibliothèque municipale. Je connais d'autres jeunes qui sont fascinés par les écrans et qui ne lisent pratiquement plus. Et ça, c'est dommage.
0: Merci, Jean-Pierre Sueur.
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Bonsoir et bienvenue à tous et à toutes. Dans l'atmosphère ce soir, mes invités sont deux cinéastes aux univers bien différents. Une conversation avec Robert Guédiguian pour nous parler de son film Une femme aujourd'hui. Avec ce 25e film, Guédiguian nous plonge dans le monde terrifiant de la finance et du patriarcat. Ensuite, avec Marc Fitoussi, nous parlerons de Ni vu ni connu, sa nouvelle comédie grinçante qui nous plonge dans le milieu du cinéma. Mais puisque dans cette première partie d'émission, nous allons parler beaucoup d'argent, écoutons les Pink Floyd.

0: Depuis 1995, tous les deux ans, rendez-vous est pris avec Robert Guédiguian pour parler de ses films. Le 21 octobre prochain sortira Une femme aujourd'hui avec Marie-Lou Ossilou, découverte dans son film précédent La Pivoleuse. Elle rejoint la troupe formée par Ariane Ascaride, Jean-Pierre Darroussin et Gérard Mélan. Guédiguian reste fidèle à Marseille, mais aujourd'hui son regard est résolument tourné vers la nouvelle génération. Fraîchement récompensé à la Mostra de Venise, le cinéaste délaisse la nostalgie pour filmer la chute et la reconstruction d'une jeune cadre de la finance, broyée par la violence du capitalisme et du patriarcat. Un réalisateur toujours aussi engagé.
1: Tu viens dîner ce soir ?
2: Je suis désolée, j'attends un coup de fil important du Brésil, j'ai une deadline pour conclure.
1: Tu sais ce que c'est, toi, une deadline ?
3: Non.
1: Tu as trouvé un copain dans tes voyages ?
3: C'est difficile, non, de trouver un homme aussi parfait que moi.
1: Bonjour.
3: Bonjour.
2: C'est terrible, non, d'avoir l'impression qu'on met ses propres parents mal à l'aise.
4: Vous ont voulu forte et indépendante et vous reprochez un peu d'y être arrivée.
2: Arrête, lâche-moi !
5: Vous avez eu un accident, là, ça va ?
6: Mais pourquoi vous vous êtes enfui ? Après ce que vous appelez une agression ?
7: Non, mais c'était une agression.
3: Dis-moi, quel enculé qui t'a fait ça ?
1: Ferme-la. Tu penses qu'à toi, là.
0: Bien plus qu'un interview, c'est une conversation que je vous propose avec Robert Guédiguian.
1: Ça sonne presque comme un manifeste sociologique, ce titre-là.
8: Un peu, oui.
1: Ben oui ?
8: Ouais.
1: Ça vient d'où, là, cette idée ?
8: Je voulais. Ouais. Mais j'ai pas dit une femme d'aujourd'hui, mais une femme aujourd'hui. Donc, une histoire particulière, tu vois, voilà. Ouais. Parce que je crois que de plus en plus que pour bien raconter l'histoire avec une grande tâche, il faut raconter une histoire particulière, voilà, dans laquelle s'incarne, et puis dans laquelle s'incarne et l'objectivité de l'époque et une subjectivité, voilà, c'est-à-dire une vie, on dirait un mot pas ça. Mais du coup, on est parti de cette idée-là que des choses, cette idée que j'ai depuis longtemps, que il y a des lignes de fracture dont on ne parle pas souvent et pas assez, quoi, en particulier donc la fracture qui par contre est apparue béante là, dans ces dernières années avec force, c'est cette fracture, ce rapport homme-femme, quoi, je tiens, qui est venu, qui a explosé au visage du monde, quoi, on va dire, quoi. Fait, ça existait depuis des années, il y avait les féministes il y a deux siècles, hein, c'est pas là. Y compris les féministes hommes, marxistes, etc. etc. Bon. Mais la manière dont les rapports de force violents, quoi, bon, pour dire le mot, pour dire la manière dont les agressions existent, c'est une chose qui était inouïe. Mais je crois qu'inouïe pour les femmes comme pour les hommes. On est tous. Moi, je connais quand même aujourd'hui, puisque aujourd'hui tout le monde le dit. Tant mieux, les femmes le disent. Les hommes ne le disent pas, nous avons agressé tel jour. Voilà. Les hommes ne le disent pas.
1: Ah, il y a quelqu'un qui l'a quand même dit.
8: Ah, possiblement. Hein,
1: voilà, mais c'est suffisamment rare pour, un homme qui fait de l'humour,
8: un
1: artiste
8: humoristique. Super, c'est bien de
1: qui l'assume.
8: Parce que tu vois, mais sinon, moi, j'ai quasiment pas une seule copine dans ma génération, ou dans ma génération un peu plus jeune. C'est ça qui au fond, ne dit pas aujourd'hui, ben oui. Voilà, ce jour-là, à telle heure, machin, mais t'es arrivé. Alors, il y a des hiérarchies, hein, c'est pas bon. Mais, pour dire le mot général, une agression sexuelle, une violence sexuelle, tout le monde a connu ça. Donc le rapport homme-femme passe par ça depuis, en tout cas depuis de nombreuses années. Ça a choqué toutes les générations, ça choque tout le monde aujourd'hui. Et ça m'agite moi aussi, je veux dire, bon. Et ça, donc si vous, on a voulu travailler là-dessus, et puis pour aller pour raconter un petit peu plus de la grande histoire, on a voulu travailler sur l'autre ligne de fracture qui me semble extrêmement aussi importante, et là aussi, qu'on ne mesurait pas tant que ça non plus, c'est cette foutue histoire des colonies qui ne passe pas, quoi, voilà.
1: Oui.
8: Donc le rapport entre les immigrés et les natifs, comme on dit aux États-Unis en anglais, les natifs. Bon. Donc il y a toujours ce rapport. Donc on a tous là aussi des amis, celui qui vient de m'appeler là, Malek, donc, bon, il est né ici, son fils est né ici, son petit-fils est né ici, et son petit-fils se fait encore parfois prendre à partie parce qu'il s'appelle Hamzaoui. Et on sait bien, qu'il y a certains partis, chez certains hommes politiques, qui commencent à parler, en Allemagne, c'est tout à fait clair et assumé, chez l'AFD, qui veut renvoyer des gens qui sont là depuis plusieurs générations. Enfin, je ne sais pas, c'est inqualifiable, quoi, c'est fou. Donc parler de ça, tu vois, me semblait important. C'est pour ça que j'ai à travers cette femme, essayé de parler donc, surtout de ces deux choses-là. Y compris d'ailleurs à travers le voisin.
1: Oui, quand même... qui fout la trouille.
8: C'est changé aussi, par
1: qui au bout d'un moment, il fout vraiment la trouille. Mais tu as l'impression, du coup, que ça synthétise tout ce que tu as pu écrire et créer avec les personnages et les héroïnes de tes films précédents.
8: Oui, parce que j'ai toujours travaillé la question j'ai toujours eu les femmes fortes dans tous mes films. Je suis tombé dedans quand j'étais petit, on va dire. Tu vois, pour moi, mes exemples, ça a toujours été... Des ouvrières, en fait, nos parents, les parents de mes amis, les mères de mes parents, qui ont toujours été des femmes combattantes, militantes, qui gueulaient, qui ne se sont pas laissées compter, quoi, hein, je veux dire. Donc, j'ai toujours été influencé par ça, par les femmes en Argentine,
1: des
8: femmes contre la mafia en Sicile, je sais pas quoi. J'ai souvent dit, je trouve que les... Quand ça va mal, dans les périodes de crise, il faut se méfier des femmes, parce que je trouve que les femmes vont parfois plus vite et plus loin, alors que les hommes continuent à réfléchir, à se dire oui, mais bon. Parce que les femmes vont plus directement dans l'action. Donc ça, j'ai toujours admiré ça, et j'ai toujours vendu des personnages comme ça. Et c'est pas comme parfois des gens disent à ce marin, faire avec un peu d'humour, mais que je sais que je suis l'influence d'Ariane. Je pensais ça, même avant de la connaître. Évidemment, Ariane est plutôt d'accord avec moi. Non, mais c'est pas, je suis pas. Il n'y a pas une femme qui guide mes pas.
1: Tu t'as guidé,
8: bon. J'ai quand même lu Engels, tu vois.
1: Oui, tout ça.
8: À 17 ans, je connaissais pas rien. Mais, et effectivement, il disait que les femmes étaient surexploitées. Bon, dans ce bouquin, déjà, c'est un texte, je ne sais plus, 1854, je ne sais pas quoi. Bon, du siècle dernier. C'est vrai que pour continuer à parler quand même de ce qui ne va pas dans cette société, donc on parle aussi de finances,
1: de
8: chômage.
1: On va parler de ça, oui, oui.
8: Voilà, bon. Entre guillemets, c'est la classique lutte des classes, on va dire, mais qui n'a pas disparu.
1: Et si je parlais des héroïnes d'avant, c'est parce que quelque part, je la mettais presque en regard de Michel dans...
8: Oui, dans La vie des tranquilles.
1: Oui, dans La vie des tranquilles.
8: Oui, oui.
1: Il y a quelque chose qui me...
8: Voilà. Oui.
1: Elles sont en regard pour moi.
8: Voilà, c'est vrai qu'elle est complètement surexploitée par son
1: livre. Et de la même manière.
8: L'ivrogne de Marie et tout ça. Bon. Sauf qu'il n'y a pas cette histoire d'agression en plus, etc.
1: Non,
8: y a pas
1: l'agression, c'est quand même le capitalisme.
8: Non, bien sûr. Puis il n'y a surtout pas, l'illusion aussi de ce jeune femme au début du film qui, quand même, considère qu'elle a tout réussi. Quoi.
1: Ouais.
8: C'est-à-dire, au début du film, elle est parfaite. Quoi. C'est-à-dire, elle a tout, elle coche toutes les cases.
1: Il y a de l'arrogance.
8: Comme on dit aujourd'hui. Voilà. Ouais. Elle est belle, elle est. Elle fait de la trottinette, fort bien d'ailleurs, à toute allure. Elle sait conduire, donc. Elle a aussi une voiture, une maison.
1: Elle maîtrise, quoi.
8: Une maison somptueuse, quoi, ouais. pour Marseille. À Marseille, cette maison-là, qui n'a pas l'air d'ailleurs marseillaise du tout. Les exemples, une maison californienne ou je ne sais quoi.
1: Oui.
8: Bon, évidemment, elle est libre dans sa sexualité, d'ailleurs. Bon. Sexualité un peu hygiénique, je veux dire, la manière dont elle procède, mais bon.
1: L'application.
8: L'application, mais bon. Donc, ça semble être une femme extrêmement émancipée, qui a du plaisir à l'ANA, qui adore le Japon, parce que le voyage est au Japon, etc.
1: Elle a l'impression d'être peut-être un peu intouchable.
8: Oui,
1: comme si l'argent permettait. De tout avoir, de tout faire, de tout maîtriser.
8: C'est ce qu'on nous propose. En fait. C'est ce que les sociétés dans lesquelles nous vivons nous proposent. Et c'est vrai que donc de faire craquer cet édifice-là me semble salutaire. Et voir qu'en fait tout ça ne cache effectivement les rapports d'exploitation, y compris dans ces sociétés-là, dans ces postes-là. Parce qu'on n'imagine pas, ou pas souvent, c'est pas de ça dont on parle le plus. Mais les cadres qui se font virer en deux minutes, ça arrive extrêmement souvent. Ça arrive peut-être même plus fortement que chez les sbicards où il faut un plan social, manger, les mecs ils font grève, etc.
1: C'est...
8: Et là, on dit au type, bon, viens voir, bon, ton bureau, tu arrives et tu as remplacé ton bureau. Hein, bon. Mais avant, on s'est embrassé, on a joué avec des fausses boules, on joue, voilà.
1: On a fait du team building, voilà, on a fait formidable. Tout ça, oui, oui.
8: On fait un bal un peu, on fait un bal, une soirée rétro, on danse le twist, voilà. Et puis voilà, puis le supérieur te saute dessus, quoi.
1: Oui. Tout à l'heure, quand je parlais de Michel, je me disais que là, il y a un passage de flambeau. On va reparler, bien sûr, hein, de tout ce qui est finance, mais il y a un passage de flambeau, là, manifestement, à l'écran et sur le plateau, quoi. Enfin,
8: oui. La mère et la fille.
1: La mère, la fille, bon, voilà, mais... Marie-Lou, elle remplace pas Ariane, mais en tout cas, là, elle a un rôle qui est, qui est le rôle principal.
8: Ah oui, oui, c'est clair. C'est elle, la femme d'aujourd'hui, c'est elle. Oui. C'est ce que j'ai dit quand les gens n'avaient pas vu le film, quand on était en préparation, on a fait quelques interviews où je disais je fais un film, je vais faire un film qui s'appelle Une femme aujourd'hui, et ce n'est pas Ariane. Mm. C'est sa fille. C'est-à-dire, je peux dire d'autre que je trouve ça, c'est naturel, quoi.
1: Ouais.
8: Je peux pas, la dernière fois, Ariane, et d'ailleurs, et Jean-Pierre, et Gérard avaient des rôles encore tout à fait plus forts, là, ils ont quand même des rôles à défendre.
1: Oui,
8: mais,
1: oui, oui.
8: Forcément, il y a un endroit où là, ce que tu peux raconter avec des gens qui ont 70 ans aujourd'hui, est limité à des histoires de gens qui ont 70 ans. Si je mets pas, j'ai commencé depuis longtemps à mettre des enfants, à mettre une génération d'après, à mettre des petits-enfants, etc., avec tous ceux qui sont rentrés dans la troupe. Bon, et là, il fallait passer un cap, il fallait que le personnage principal devienne...
1: qu'elle ait 30 ans.
8: Effectivement, qu'elle ait 30 ans. Bon, j'ajoute que quand même, pour parler le plus... toujours mon truc, toujours théorique un peu, mais... Pour bien parler de... du bonheur contemporain, je voulais aussi quand même une femme qui n'est pas du tout connue les combats collectifs, tu vois, dans lesquels on était. C'est-à-dire quelqu'un qui soit pas, qui n'ait pas de nostalgie d'une autre époque, qui n'a pas été militante, qui n'ait pas connu 68, les années 70, ou Mitterrand, ou 80,
1: tu vois,
8: qui soit vierge, si j'ose dire, tu vois, de cette époque-là de combat, quoi, voilà.
1: Ouais.
8: Elle est vraiment jeune, elle est d'aujourd'hui, elle ne sait pas ce que c'est tout ça.
1: Ouais. Par contre, elle est à Marseille, elle est à Marseille.
8: Oui. Oui.
1: Marseille, terre anti-mondialisée. Enfin, c'est quand même la ville
8: qui reste là
1: et qui est symbolique et qui est quand même ton terreau, quoi.
8: Oui, oui, mais ça, si tu veux, c'est un truc. Marseille a cette spécificité, comme quelques autres villes dans le monde, enfin, surtout des ports, hein, d'ailleurs, d'avoir. C'est comme quand on fait des carottes en archéologie, quoi. Je veux dire, on voit toujours ce qui s'est passé avant dans Marseille. C'est visible à l'œil nu, quoi. On voit les périodes d'avant, on voit, bon, parce qu'il reste des immeubles, il reste des gens, il reste des comportements, il reste des pratiques anciennes, il reste parfois un accent, il reste parfois un peu de provençal, très très peu.
1: Ouais.
8: Donc des mélanges linguistiques, enfin, il reste des choses comme ça, mais ça ne veut pas dire que Marseille n'est pas une ville d'aujourd'hui.
1: Pour
8: jouer avec le titre.
1: Oui.
8: Donc, c'est une vidéo d'aujourd'hui. C'est vrai que là, les endroits où j'ai filmé, on a très, très, très, évidemment, consciemment, cherché l'endroit où il y a les tours, c'est le gros immeuble et tout ça. Quand elle arrive à la trottinette à son boulot, le plan pourrait plus être tourné en mur, quoi. C'est une autoroute au fond, il n'y a que des bâtiments neufs, énormes, très, très hauts. Enfin, voilà. Ce Marseille, c'est aussi ça. Et c'est vrai que là, on ne travaille pas du tout. Le Marseille, on va dire, qui existe toujours, hein, par-ci, par-là. Hein.
1: Plus nostalgique.
8: Oui, plus villageois, on va dire. Plus des villages dans la ville, des petites places.
1: C'est une femme de la ville, quoi.
8: Ouais.
1: C'est vraiment la...
8: Et c'est un film, voilà, puis c'est résolument contemporain. Ouais.
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9: Pourquoi tu réponds pas ? Réclame 90 000 euros de dommages à intérêts.
10: C'est pas vrai.
9: J'ai tous les torts parce que je me suis enfui. Qu'est-ce qu'elles font, toutes ces filles enceintes de 7 ans 20 ?
11: C'est un foyer. Elles sont mineures quand elles arrivent, elles restent chez nous.
12: T'as repris ton travail ?
9: Non, j'ai envie de le croiser.
13: T'es passé des affres du CAC 40 au bénévolat militant.
14: C'est lui qui doit se cacher, pas toi.
9: Mais t'es fou ? Tu vas aller en prison ? Ceux qui ont foutu le feu, c'est des criminels.
14: On va pas se plaindre parce qu'on a fabriqué une fille généreuse.
11: Et toi alors ? Je sais rien de toi. Tu dis jamais rien.
0: Retrouvons Robert Guédiguian à propos de Une femme aujourd'hui.
1: Tu penses que les jeunes, l'argent les rend... Enfin, tu penses qu'ils peuvent tout avoir avec l'argent, que ça les rend totalement, arrogants et naïfs aussi.
8: Pour certains, je pense qu'on est dans une double tendance. Il y a des gens qui pensent qu'on peut tout avoir avec l'argent, J'allais dire, c'est ceux qui se trompent, pour moi. Mais il y a, alors, il y a un autre phénomène que je traite pas là, mais qui est intéressant parce qu'il y a des gens qui ne veulent pas de cet argent-là aussi. D'ailleurs, j'allais dire, Dieu soit loué. Hein, voilà. Donc, il y a une tendance aussi aujourd'hui, qui est absolument pas présente dans le film. Bon, après, dans un film, on peut pas tout traiter. Mais c'est vrai que il y a des gens qui, alors qu'ils ont effectivement, ils sont brillantissimes, qui ont eu des diplômes, les plus hauts diplômes du monde occidental, qui ont des très grandes écoles, etc., tout ça, et qui renoncent, qui s'en vont, qui renoncent, qui vont faire du vin à la campagne, qui vont voyager, qui vont dans des ZAD, qui partent, d'ailleurs, qui parfois partent à Marseille, hein, s'ils sont parisiens, ils partent à Marseille, parce que Marseille,
1: oui, il y en a beaucoup.
8: La dernière immigration à Marseille, c'est les Parisiens, quand même.
1: Ah ouais, dernière, beaucoup,
8: ouais.
1: Beaucoup.
8: Ouais, ouais, c'est assez. Mais moi, ça me plaît bien. Hein, parce que ça revitalise Marseille aussi, moi, je crois. Bon, mais ça, c'est.
1: Oui,
8: c'est
1: aussi, oui, j'imagine aussi. Ouais.
8: Mais il y a un quartier quand même. Hein,
1: ça doit être.
8: Ah, mais ça se voit, il y a un quartier.
1: Sclérosé comme ça.
8: On voit le quartier, je me suis dit, tiens, regardez. C'est un quartier parisien, quoi. Parce qu'on voit le type de boutique et tout ça.
1: Ouais, ouais, ça change. Juliette, elle évolue dans le monde de la finance. Qui peut être vécu selon, comme tu disais, si on se fait virer rapidement, comme une vraie agression. Puis il y a l'agression vraiment physique qu'elle subit. En voyant ça, moi je me dis, est-ce que pour toi, l'agression, on en parlait un tout petit peu tout à l'heure, est-ce que l'agression du capitalisme et celle des hommes, finalement, elle est aussi brutale, elle se conjugue de la même manière?
8: Oui. Ouais. Oui, je pense que le capitalisme, si je peux le dire comme ça, le capitalisme, ça a à voir avec le monothéisme, peut-être, et avec la puissance des hommes, quoi. Je veux dire, quelque chose de... Bon. Y compris, d'ailleurs, quand c'est des femmes qui dirigent des entreprises. Hein. C'est-à-dire que la violence est inhérente au capitalisme, en fait. Mmh. Voilà. Puisqu'effectivement, il y a la seule chose qui compte, c'est le rapport de force. C'est-à-dire que... Donc, il faut gagner, il faut gagner des territoires, gagner les parts de marché, gagner à tout prix. Et à tout prix, ça veut dire y compris faisant la guerre, y compris en étant raciste, y compris en violant des femmes, y compris en... Bon, je crois que, évidemment, c'est jamais affiché comme ça, c'est un propos très général que tu vois, que je tiens là. Mais je crois que le... Et j'aime beaucoup d'ailleurs, hein, je sais pas si j'avais du temps, je travaillerais sur ces questions-là. Et il y a des gens comme Nancy Fraser, il y a une Italienne aussi, j'ai oublié son nom, qui travaillait beaucoup, mais enfin, Angela Davis déjà avait fait des films qui s'appelaient Racisme, Féminisme et Classe, quand je me souviens plus du titre. Il y a des gens qui effectivement travaillent sur le rapport, bien sûr, entre ce monde de production et la violence, c'est la violence envers les femmes, envers les immigrés. Mmh. Voilà, les deux choses que j'essaie de travailler là, moi, dans le film.
1: Le film, en fait, il est scindé en deux, hein. Il y a avant l'agression, mais qui est quand même... C'est quand même... moi, je trouve qu'on voit quand même une sorte de malaise. Moi, je trouve qu'il y a quelque chose qui, déjà, est palpable dès le début. On sent que les rapports sont pas, entre collègues, sont pas sains, qui sont pas spontanés. Le gars, elle l'oblige presque à lui dire, bah, viens jouer avec moi, elle n'a pas envie. Il y a comme ça une domination, un pouvoir dès le début. Il y a l'agression, puis il y a la suite, en fait. Et puis, il y a ce moment-là qui est important, c'est qu'elle n'en parle pas. Elle ne parle pas de ce qui lui est arrivé.
8: Oui.
1: Comme si elle avait besoin aussi de se recentrer. Enfin, moi, je l'ai ressenti comme ça.
8: Oui.
1: Il y a un besoin d'analyser ce qui lui est arrivé.
8: Oui, et ça peut prendre du temps quand même, parce que ça la bouleverse, évidemment, dans sa chair. Mais ça, c'est la question du viol. Dans tous les cas, c'est la question du viol, ça. Le traumatisme physique, ouais. Bon, etc. Bon. Mais c'est vrai que ce que ça lui renvoie à elle, c'est un questionnement donc sur son mode de vie en général, quoi. Donc sur toutes ses options. Donc c'est d'autant plus amplifié, en fait, j'allais dire ça. Le traumatisme du viol est amplifié parce que ça lui renvoie un traumatisme plus large sur... En fait, est-ce qu'elle ne s'est pas trompée de vie, quoi, trompée de sens de sa vie, trompée de... Voilà. Est-ce que, bon, là, il y a tout, d'ailleurs, du coup, il y a toute la confrontation avec ses parents, qui existe aussi dès le début, avec ce monde-là, qui est un monde beaucoup plus populaire. Et c'est pour ça qu'elle ne parle pas. Il y a le fait que, après, beaucoup de femmes ne raconte pas ou a du mal à raconter ou mettre du temps à le raconter, enfin, etc. etc. Bon, ça, on a tous lu beaucoup de choses sur ces questions-là, où il y a eu des tas d'exemples, des tas de... et c'est vrai que il lui faut l'aide d'ailleurs de son ami, quoi, pour là qu'il la convainc qu'elle doit quand même parler, porter plainte, etc. Bon. Et il y a cette scène au commissariat que je trouve absolument. Enfin, je trouve qu'elle, elle est sublime, quoi. Quand elle dit ça avec cette crudité-là, bon. Elle est formidable.
1: Et en fait, après, elle va passer dans un, j'ai envie de dire, dans un autre monde, dans d'autres sphères. Et c'est aussi montré, je trouve, moi, ce qui m'intéresse, c'est que ça montre l'émancipation qu'on a par rapport à l'argent. Parce que là, c'est quand même flagrant, quoi. Elle passe de tout, enfin, même si elle reste à un moment dans les chiffres, parce que c'est visiblement sa passion. Ouais. Bon, c'est ses compétences. Mais il y a aussi cette volonté de s'émanciper par rapport au fric qui a fait qu'elle était ce qu'elle est, et en même temps qu'il l'a détruite, quoi, en fait, d'une certaine manière. Ça, c'était important de le montrer aussi que, il faut pas être naïf par rapport à ça aussi.
8: Oui, je crois qu'il fallait montrer effectivement le bonheur ne pouvait pas.
1: C'est à l'heure, le fric.
8: Être que du côté comme ça, effectivement, de l'argent, et de grâce à l'argent, de comme ça, jouer avec de la consommation, avec du superflu, tout ça. Il y a une phrase de Pasolini, pour Saint-Péternellement cité Pasolini.
1: Vaut le coup.
8: qui disait, les biens superflus rendent de la vie superflue.
1: Oui.
8: Je ne sais plus où d'ailleurs, je crois que c'est une interview qui a dit ça. Bon. Mais c'est une belle phrase, tu vois. C'est vrai que... Donc c'est ça aussi qu'elle mesure, elle s'aperçoit. Donc par contre, des choses nécessaires avec ces gens-là, parce que les jeunes femmes dont elle va s'occuper, très jeunes femmes dont elle va s'occuper, là par contre, ne peuvent s'occuper que de se nourrir, se vêtir, se chauffer, de vivre de choses tout à fait donc essentielles. Et elles ont évidemment, probablement, elles ont souffert de choses dont elles ne se doutaient pas qu'elles souffriraient. Mais il y a quelque chose en commun, parce que forcément, c'est des filles mineures, enceintes, forcément, bon, évidemment, on n'entre pas dans des détails, mais forcément, soit elles ont été violées, soit elles ont eu un mari qui les a abusées, soit elles ont eu un mariage de force, mais on ne sait pas, quoi. Mais dans tous les cas, c'est des filles mineures un peu larguées. Donc ça s'est aussi mal passé, quand même, du point de vue des rapports sexuels qu'ils ont entretenus avec leur mari, fiancé, père, ou que sais-je encore. Quoi, fait, même. Ouais.
1: Et en même temps, moi, ce que j'aime bien, c'est qu'il y a, à ce moment-là, le film, il fait miroir, quoi. Il y a le gars qui l'a agressé, et puis de l'autre côté, elle va rencontrer quelqu'un. D'ailleurs, c'était déjà le même couple dans La Pivoleuse. C'est bien de les retrouver avec Grégoire Le Prince Ringuet. Il y a cette espèce de symétrie, en fait, qui est bien, parce que du coup, que le patriarcat, il peut aussi évoluer. Parce qu'il est très féminin, Grégoire, en fait.
8: Oui, bien sûr.
1: Il est très, très féminin.
8: Et là, quand je lui ai envoyé le scénario, d'ailleurs, dès qu'il a lu la version du scénario, il m'a dit avec une seconde degré, il m'a dit, pour une fois, j'ai le bon rôle.
1: C'est une bonne réponse par rapport à la violence qu'elle a subie
8: par ailleurs.
1: Je me demandais, ça t'a coûté de filmer ce qui a priori est vraiment ce que t'aimes pas, quoi, le fric, enfin toute cette je sais pas, c'est un challenge, ouais. Non?
8: Un peu, mais enfin, quand on a un but précis, quoi, tu vois, je pense que. Et puis je savais que le film c'était le début, que ça basculait sur autre chose. C'est vraiment deux périodes, quoi. Hein,
0: ouais. Une femme aujourd'hui de Robert Guédiguian avec Ariane Ascaride, Marie-Lou Ossilou, Jean-Pierre Darroussin et Gérard Mélan sera en salle à partir du 21 octobre.

0: Atmosphère, Garance Hayat.
1: C'est Bertrand Burgala qui signe la bande originale du film Ni vu, ni connu, dont on va parler maintenant en compagnie du réalisateur. S'il y a un fil rouge dans la carrière de Marc Fitoussi, c'est son amour inconditionnel pour les actrices. Il est réputé pour écrire des partitions féminines d'une grande complexité, loin des stéréotypes. Sous sa direction, les comédiennes trouvent souvent des rôles qui marquent un tournant ou dévoilent une nouvelle facette de leur talent. Il excelle dans la comédie de mœurs, ses films portent souvent une critique sociale acerbe. Son talent pour mêler le drame intime, la comédie et la critique sociétale a également attiré la télévision. Marc Fitoussi a été choisi pour réaliser plusieurs épisodes de la série culte 10%, notamment avec Isabelle Huppert, ou encore Ça c'est Paris, s'intégrant parfaitement à cet univers qui malmène avec humour les égos et les faux-semblants du milieu artistique. Bâtissant ainsi une œuvre cohérente et élégante, il est le cinéaste des compromissions, des petites lâchetés et des grands sursauts de dignité. Posons un regard amusé, mais jamais méprisant, sur la comédie humaine. On écoute la bande-annonce de son nouveau film Ni vu ni connu, avant de retrouver Marc Fitoussi pour une petite conversation.
2: Excusez-moi, on va bientôt être appelé ?
3: Oui, ça devrait plus trop tarder. Tu vas voir, elle prend beaucoup de place.
4: Comment elle s'appelle déjà ?
3: Corinne Maclou.
2: Elle est juste figurante, non ?
3: Anna ?
2: C'est possible que je te laisse ton CV ?
3: Je crois pas que ce soit la bonne méthode.
2: Bon, c'est comme ça que tu me vois ?
3: Hors sol ?
2: Il est très épais ce pull. Sur le tournage, j'ai vraiment l'impression d'être un poisson en papillote. Est-ce que tu peux me le râper ?
3: Te le quoi ?
2: Me le râper.
3: Bah, je sais pas du tout comment on fait pour râper un pull, moi.
2: Bah, tu râpes.
5: Je t'admire beaucoup, mais je ne peux plus. Mais...
2: Poupée !
6: Salut, Sandrine.
2: Salut. Ça va ? Ça se passe bien ?
6: Non, parce que là, tu me vois, bon, j'avais besoin de faire mes heures, mais je peux tout à fait jouer des trucs beaucoup plus conséquents, comme on dit. Il y en a sous le capot.
2: Peut-être on peut reprendre nos places de départ, Sébastien, c'est bon ?
7: Oui, vous pouvez continuer de causer, dès qu'on est prêt, je vous préviens.
6: T'étais rousse quand t'étais petite ?
2: Non, j'étais blonde.
6: Non, parce que je trouve qu'on a un peu un air de famille. On pourrait tout à fait être sœurs dans un film. Ou bien cousine, non ?
2: Bah ouais, bien sûr, on voit ça après.
8: Alors bon, évidemment, il y a Zaza Huppert qui est figurante, ok. Mais moi, je me souviens de Copacabana, oui. Où elle était plutôt une femme plus exubérante.
9: Oui.
8: Je me suis demandé, en fait, si c'était pas aussi une manière de parler de l'autre côté, de l'invisibilité d'un personnage, que lui avoir offert le rôle de la figurante là, dans ce film.
9: En fait, je pense très, très honnêtement que j'aime retrouver Isabelle de film en film. Et j'aime lui permettre de surprendre.
8: Oui.
9: Et alors, après Copacabana, où déjà elle avait comme ça un rôle un peu inattendu, parce que mère instable, haute en couleur, derrière, lorsqu'on s'est retrouvé pour la ritournelle, je m'étais dit, la voir agricultrice... c'était quand même aussi quelque chose. Et alors après, on s'est retrouvé pour 10% où elle surprenait quand même, parce que c'était plutôt son quotidien et son pseudo vrai quotidien qui surprenait. Mais pour ce film, avant même ce film-là, j'avais songé à lui écrire un film où elle serait chauffeuse de camions poids lourds.
8: D'accord.
9: J'avais commencé à écrire. Le personnage s'appelait La Puce, parce que c'était comme ça que ses collègues la surnommaient, puisqu'elle était très frêle dans cette cabine de gros camions. Et puis, ce qui m'a arrêté, c'est qu'on a appris l'existence d'un film où Juliette Binoche jouer ce rôle-là. C'est un
8: D'accord.
9: film américain,
8: okay.
9: Qui en réalité n'est même jamais sorti en salle. Mais ça m'a un peu stoppé dans l'écriture. On s'est dit, est-ce que ça va pas faire redit si le film sort avant le nôtre?
8: Oui.
9: Et donc j'ai mis de côté ce projet. J'ai réfléchi à un autre projet où je pouvais retrouver Isabelle. Et c'est vrai qu'en essayant de creuser, de me dire qu'est-ce qu'elle n'a pas déjà joué, c'est aussi ça, parce que vu sa filmographie, comment renouveler Isabelle ? Et je me suis dit, bah, peut-être que le rôle qu'elle n'a jamais joué, c'est celui d'une actrice qui ne joue pas, quoi. Et donc, ce rôle de figurante, sauf qu'il y avait certains... j'ai respecté quand même certaines règles, c'est-à-dire que je tenais à ce que ce soit une figurante qui ne travaille pas, mais qui a du talent. Et très vite, on s'en rend compte. Donc, c'est surtout l'histoire d'une injustice à réparer, de se dire pourquoi certains acteurs ou actrices ne percent jamais et pourquoi d'autres ont la chance de pouvoir aussi souvent jouer, quoi. Oui.
8: Le personnage de... Enfin, ça, il y a le personnage de Sandrine Kiberlin, qui est joué par Sandrine Kiberlin. J'imagine que ça ne devait pas être facile de poser le curseur pour savoir où s'arrêtait la vraie, où commençait le personnage de Sandrine. Comment ça s'est passé, ça ?
9: J'avoue que ça s'est passé plutôt simplement dans le sens où je connais bien Sandrine. Oui. Donc, je savais...
8: les trois, enfin...
9: Oui, complètement, voilà. Et c'est vrai que ce film n'a été possible que parce que je connaissais très bien ces trois-là. Moi, j'ai pu, concernant Isabelle, tout de suite lui demander au téléphone si l'idée de jouer une figurante pouvait l'exciter, avant même d'écrire la première ligne. Très vite, en réfléchissant à ce personnage, je me suis dit que cette Corinne McClough allait être forcément confrontée à d'autres actrices plus reconnues. Et donc, j'ai imaginé l'archétype de l'actrice jouée par Sandrine. Et cet archétype fait que je pouvais quand même vraiment pousser le curseur. Ouais. Et donc vraiment m'éloigner de Sandrine, qui est quand même, parmi nos actrices, quelqu'un d'abordable, de très sensible, et qui, dans la vie, ne s'habille pas comme s'habille cette Sandrine Kiberlin, aime les chats, et là, je lui ai flanqué deux teckels dans les bras, ne boit pas une goutte d'alcool, et tout de suite, je la vois remplir un gros verre de vin rouge. Donc, je savais que j'avais en tout cas la permission de m'amuser. Derrière, il y a eu des réajustements, évidemment, des choses que Sandrine assumait moins ou qui lui paraissaient trop éloignées d'elle ou bien pas assez éloignées d'elle.
8: Oui, justement.
9: Voilà. Mais ce travail, disons, je l'avais déjà effectué sur 10% quand je devais convaincre des guests sur les épisodes. J'avais de la même manière fait cette séance de travail avec Monica Bellucci, par exemple, qui dans l'épisode rêvait d'un mec normal, mais en même temps à côté de ça portait un trench léopard Dolce & Gabbana qu'elle ne porte pas du tout dans la vie. Voilà, donc c'est vraiment jouer avec son image, et c'est quelque chose qui, je pense, grâce à 10%, est de plus en plus admis et compris du spectateur.
8: Je me disais, en fait, souvent, ce sont dans tes films, ce sont des duos. Je me demandais ce qui faisait que ça te touchait autant, en fait, les relations comme ça. Il y avait ça dans les Cyclades.
9: C'est vrai. Moi, ce que j'aime surtout, c'est des rencontres comme ça, un peu, disons, improbables. Parce que dans les Cyclades, c'est vrai que de la même manière, ces copines d'enfance qui se retrouvent et qui n'ont plus rien en commun, pour moi,

0: de ce leurre que ça peut être, de cette illusion.
1: En tout cas, c'était d'abord parler d'une figurante et donc parler du cinéma vu d'en bas. Donc, ouais. Vu d'en bas, c'est vu en bas de cette pyramide parce que c'est une hiérarchie, parce qu'il y a des privilèges, il y a des injustices. Et donc, je ne pouvais pas ne pas dénoncer tout ça. En même temps, c'est parler du cinéma qui est pour moi aussi une machine à rêve, qui est aussi un milieu qui me fait rêver et dans lequel j'évolue, dans lequel j'aime être. Donc, ce qui explique sans doute ce ton doux amer, c'est-à-dire que j'ai aussi à la fois beaucoup de tendresse pour ce monde du cinéma et des fois le film est très cruel.
0: C'est très très cruel.
1: Et, mais parce que, en tout cas, c'est le ton que j'aime pour... raconter ce que je vois, c'est-à-dire que quand j'ai fait Les Apparences, je parle du milieu des expats, c'est à la fois voilà, parler de gens dits bourgeois, dits cultivés, et en même temps qui sont auto-centrés. Donc j'aime bien en tout cas dépeindre des milieux qui n'ont pas qu'une seule facette.

0: Ce qui marque aussi dans le film, c'est que ce sont des femmes qui sont qui ont un point commun, c'est la solitude.
1: Oui.
0: Elles sont très très seules. Il y en a qui veulent être dans la lumière et d'autres qui ont très peur de la perdre.
1: Exactement.
0: Ce qui fait qu'à un moment, elles sont finalement, j'allais dire à égalité, pas tout à
1: oui,
0: fait.
1: Oui, mais en tout cas,
0: elles
1: se retrouvent. Elles se retrouvent. Exactement. Et ça, c'est finalement presque inattendu. C'est-à-dire que, en imaginant ces deux personnages-là et cette troisième, Anne-Marie Vin, on se rend compte que, il y a des similitudes malgré leur statut, mais il y aurait aussi des similitudes entre elle et des acteurs. Hein. Ça
0: oui.
1: ne concerne pas que les femmes. Même si je trouve que les femmes ont encore plus à prouver dans ce monde-là du cinéma. L'âge compte. Et moi, j'ai tout de suite fait le choix de raconter cette histoire avec des personnages de plus de 50 ans. Mmh. Cette Corinne Maclou continue d'y croire.
0: Qu'est-ce que c'est que ce nom?
1: Mais j'aime bien ce nom parce qu'en fait, c'est vrai que ça part mal, quoi. Enfin, on se dit, est-ce qu'on peut devenir une star en s'appelant Corinne Maclou, voilà. Mais,

0: En tout cas, c'est vrai qu'à plus de 50 ans, continuer à y croire et continuer à se battre, je trouve ça très touchant, en fait.
1: Oui, mais en fait, c'est dans le milieu du cinéma, mais ça peut être n'importe où.
0: Ah, mais complètement. Et d'autant plus que je trouve que ces injustices, ces privilèges dont on parle là, ça se retrouve dans le monde de l'entreprise, ça
1: Oui.
0: se retrouve absolument partout. Et puis, enfin, c'est une histoire d'ambition, de ténacité, de persévérance,
1: Oui.
0: et qui n'a pas dû s'accrocher pour atteindre ses rêves, quoi.
1: Et puis, c'est aussi montrer à quel point on est dépendant du regard de l'autre. Ça, je trouve que c'est
0: Oui.
1: hyper important.
0: Oui, tout à fait. Après, y a aussi une chose qui compte, c'est pour, en tout cas, ces deux-là, la même passion du jeu. C'est-à-dire que ce qui les unit réellement, c'est d'être accordé là-dessus. Sandrine estime Corinne Maclou, Corinne estime aussi le talent de Sandrine. Et ça, c'est plutôt beau, enfin, de se dire que des gens qui aiment le jeu, qui savent reconnaître le talent, se retrouvent, quoi.
1: Oui, c'est souvent des films sur l'amitié en fait, ce que tu fais. C'est très
0: Aussi,
1: très
0: même si là
1: important.
0: l'amitié est quand même un peu teintée de. Alors,
1: Oui, de jalousie,
0: non, justement,
1: non?
0: en fait, j'ai évité de. Il est pas question de rivalité, c'est-à-dire que le titre international est All About Corinne en référence à All About Eve. C'est un titre que je trouve plutôt amusant, mais dans All About Eve de Mankiewicz, Anne Baxter fait tout pour prendre la place de Bette Davis
1: Oui,
0: et va même
1: oui.
0: jusqu'à devenir la maîtresse de son mari. Voilà, il y a quelque chose de
1: Ouais.
0: vampirique. Là, ici, on se rend compte que tout ce que demande cette Corinne, c'est d'avoir le droit de jouer
1: Ouais.
0: et sans chercher à prendre la place ou à remplacer Sandrine.
1: Dans l'amitié, toi, tu penses que les il faut que ce soit équitable, enfin, ou que les gens soient quasi semblables pour que ça marche?
0: Non, pas forcément. En tout cas, je crois qu'il faut surtout de la loyauté. C'est
1: Ouais.
0: d'ailleurs quelque chose que j'aime beaucoup à un moment du film, c'est-à-dire qu'on peut être surpris lorsque Anna Girardot propose enfin un rôle
1: Oui.
0: à Corinne. Il s'avère que Corinne, elle, s'est déjà engagée pour aller au Maroc, pour suivre son amie à ce moment-là de l'histoire, Sandrine. Et je trouve plutôt admirable de voir qu'elle renonce même à ce dont elle rêve par loyauté. Pour moi, l'amitié, c'est ça, voilà.
1: On se demande ce qu'elle va faire hein, quand on la voit
0: Bien
1: avec les coups de
0: sûr.
1: fil. On se dit qu'est-ce que j'aurais fait à sa place. C'est vrai qu'on se dit bon, elle a tellement envie. Et c'est là où, mais chacun, chacune en fait bascule à un moment. Et
0: Oui,
1: ça, c'est
0: parce
1: intéressant.
0: que juste derrière, quand même, elle découvre que cet engagement qu'elle a eu n'est absolument pas remercié. Et c'est vrai que, alors qu'elle a cette loyauté, cet engagement, de découvrir juste derrière que finalement, Sandrine a été capable d'imposer comme ça, en un
1: Ouais.
0: claquement de doigts, Anne-Marie Vin dans le film, elle se sent infiniment trahie, quoi.
1: On dit un mot sur la musique de Bertrand
0: Ouais,
1: Burgala,
0: avec
1: qui est
0: plaisir.
1: vachement bien.
0: Bah Bertrand, c'est notre troisième
1: Ouais.
0: collaboration. On s'est rencontrés sur les apparences. On s'est retrouvés sur cette série qui s'appelle Ça, c'est Paris. Et
1: Super série.
0: merci. Et on a eu envie de se retrouver. On pensait que ce serait très simple, beaucoup plus facile qu'une série, forcément, avec 6 épisodes. Mais on a en réalité passé beaucoup de temps sur cette musique qui abrite la musique d'une comédie, qui est aussi finalement
1: Ouais.
0: une musique très mélancolique
1: C'est ce que j'allais dire, ouais.
0: et qui apporte, je pense, beaucoup de profondeur au film
1: Oui.
0: et de mélancolie parce qu'en fait aussi la musique est souvent située à des moments de solitude, des moments un peu de désœuvrement, des moments où nos personnages voilà, doutent et
1: Oui.
0: aspirent à mieux.
1: Tu te comportes comment avec les figurants sur les
0: Moi j'adore les
1: tournages?
0: figurants. Non mais moi franchement, et c'est surtout que il y a quelques règles soi-disant. Le réalisateur normalement n'a pas le temps de s'occuper des figurants. C'est pas lui
1: Ouais.
0: qui s'en occupe. Moi, je sais que je les vois dans le cadre, je me dois de leur parler. Enfin, je ne vais pas me dire, non, toi, tu es à 2 mètres derrière Isabelle, donc je ne te vois pas. Je ne vois que lui-même. C'est quelque chose... Après, du fait que j'ai fait un documentaire là-dessus, il y a des tics de jeu des figurants. Donc, moi, par exemple, une scène de repas où je les vois tous en train de trinquer en permanence parce que les pauvres, ils, bah, en oui, même temps, il y a d'autres affaires. Ils doivent faire semblant de parler, mais à un moment, au bout de 10 prix, ça devient pénible. Donc, on les voit toujours un petit peu essayer de faire une action. Et à table, ce n'est que trinquer. Bon, moi, c'est quelque chose que je ne veux pas voir parce que je trouve que ça se voit trop. Donc, en fait, les figurants sont des acteurs. Il faut juste les diriger, quoi.
1: Merci beaucoup.
0: Merci.
2: Ni vu ni connu de Marc Fitoussi est actuellement en salle.

Atmosphère, c'est déjà fini, mais alors j'aime bien quand ça se passe comme ça, parce qu'en fait, comme il y a 5 samedis au mois d'octobre, eh bien on se retrouve le 31, voilà, en plein Halloween, toujours à 19h, et je recevrai deux acteurs de cinéma qui font un pas de côté. Peut-être qu'ils sont très bons danseurs, je sais pas, on verra. Guillaume de Tonquédec et David Friesman seront avec nous. Bon week-end, bye.

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2: Le lien des étoiles. La faute de goût, la faute balistique du gouvernement français n'était pas de pavoiser provisoirement l'arc de triomphe avec le drapeau européen, au moment où la France allait assumer pour 6 mois la présidence tournante du Conseil de l'Union européenne, mais d'isoler, à chaque point cardinal de la place de l'étoile, une étoile sur un rectangle bleu. Les 12 étoiles du drapeau de l'Europe n'ont un sens que dans leur multiplicité. Elles ont mis un terme à un siècle de barbarie, qui a poussé des élites dévoyées et hantées par leur avidité coloniale à instrumentaliser les peuples européens pour qu'ils se déchirent, et à réimporter dans les frontières de l'Europe toute la violence sanguinaire de la guerre coloniale qui a ravagé le monde à partir de 1830. Il faut relire Parole de Poilu et le propos visionnaire de Martin Vaillagoux, adressé depuis le front à ses très jeunes fils, daté du 26 août 1914. Vous travaillerez toujours à faire l'impossible pour maintenir la paix et éviter à tout prix cette horrible chose qu'est la guerre. Ah, la guerre, quelle horreur! Villages incendiés, animaux périssant dans les flammes, êtres humains déchiquetés par la mitraille, tout cela est horrible. Jusqu'à présent, les hommes n'ont appris qu'à détruire ce qu'ils avaient créé et à se déchirer mutuellement. Travaillez, vous, mes enfants, avec acharnement, à créer la prospérité et la fraternité de l'univers. Il faut relire Parole de Poilu et le propos visionnaire de Louis Bartas, daté de février 1919. Ah, si les morts de cette guerre pouvaient sortir de leur tombe, comme ils briseraient ces monuments d'hypocrite pitié, car ceux qui les y élèvent les ont sacrifiés sans pitié. Souvent je pense à mes très nombreux camarades tombés à mes côtés. J'ai entendu leurs imprécations contre la guerre et ses auteurs, la révolte de tout leur être contre leur funeste sort, contre leur assassinat. Et moi, survivant, je crois être inspiré par leur volonté, en luttant sans trêve ni merci jusqu'à mon dernier souffle pour l'idée de paix et de fraternité humaine. Il faut relire enfin les stances de Jean Giono, polytraumatisé de la bataille de Verdun. Je te reconnais, Devedeux, qui a été tué à côté de moi devant la batterie de l'hôpital en attaquant le fort de Vaux. Ne t'inquiète pas, je te vois. Ton front est là-bas sur cette colline posée sur le feuillage des Yeuses. Ta bouche est dans ce vallon, ton œil qui ne bouge plus se remplit de poussière dans les sables du torrent. Ton corps crevé, tes mains entortillées dans tes entrailles et quelque part là-bas sous l'ombre, comme sous la capote que nous avons jetée sur toi parce que tu étais trop terrible à voir et que nous étions obligés de rester près de toi, car la mitrailleuse égalisait le trou d'obus au ras des crêtes. Je te reconnais, Marois, qui a été tué à côté de moi devant la batterie de l'hôpital en attaquant le fort de Vaux. Je te vois comme si tu étais encore vivant, mais ta moustache blonde est maintenant ce champ de blé qu'on appelle le champ de Philippe. Je te reconnais, Jolivet, qui a été tué à côté de moi devant la batterie de l'hôpital en attaquant le fort de Vaux. Je ne te vois pas car ton visage a été d'un seul coup raboté et j'avais des copeaux de ta chair sur mes mains, mais j'entends de ta bouche inhumaine ce gémissement qui se gonfle et puis se tait. Je te reconnais, Vercamp, qui a été tué à côté de moi devant la batterie de l'hôpital en attaquant le fort de Vaux. Tu es tombé d'un seul coup sur le ventre. J'étais couché derrière toi. La fumée te cachait. Je voyais ton dos comme une montagne. Je vous reconnais tous et je vous revois et je vous entends. Vous êtes là dans la bruine qui s'avance. Vous êtes dans ma terre. Vous avez pris possession du vaste monde. Vous m'entourez. Vous me parlez. Vous êtes le monde et vous êtes moi. Je ne peux pas oublier que vous avez été des hommes vivants et que vous êtes morts, qu'on vous a tués au gros moment où vous cherchiez votre bonheur. Les morts ne sont la propriété d'aucune nation. Et c'est plus vrai encore lorsqu'ils sont la conséquence de nos guerres et de nos pandémies. Tous sont les enfants de la terre qui les porte avant de les engloutir, de façon plus ou moins prématurée suivant les tristes caprices et les horribles tragédies de notre histoire.

0: 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Il est 20h.
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0: Bonsoir à tous. En 1952, Louis Aragon publiait un ouvrage intitulé « Avez-vous lu Victor Hugo ?» Juste question qui impliquait évidemment à l'occasion du 150e anniversaire de la naissance du grand poète et romancier, le fait que nos contemporains de l'époque, si j'ose cet oxymore, se faisaient une certaine idée de Victor Hugo sans peut-être l'avoir lu assez attentivement. C'est aujourd'hui avec grand bonheur que nous recevons Henri Seppi, professeur de littérature, qui a publié, voici quelques semaines, La Pléiade de Victor Hugo, qui rassemble L'homme qui rit, 93 et quelques textes, parmi lesquels Le journal d'un condamné, et puis un ouvrage absolument bouleversant qui est Claude Gueux. Bref, des textes qui sont à la lisière de la littérature et de l'engagement politique, texte dont Henri Seppi va nous parler, et c'est un grand bonheur parce que, je dois vous le dire, chers auditeurs, Victor Hugo, ce n'est pas le plus grand poète français, hélas, comme le disait notre cher André Gide, mais bel et bien une des figures majeures de l'humanité. Henri Seppi, bonsoir.
1: Bonsoir.
0: C'est avec grand plaisir que nous vous recevons à l'occasion de cette présentation de du volume Victor Hugo dans la Pléiade qui, je le disais à l'instant, réunit L'homme qui rit, 93, un des plus grands romans historiques que l'on puisse lire, et bien d'autres ouvrages. Une première question, Henri Seppi, peut-on vous présenter comme un universitaire ayant consacré l'essentiel de son travail à Victor Hugo ?
1: Alors, tout d'abord, merci infiniment, Frédéric Casaltu, de me recevoir. Je suis très heureux de partager avec vous ce moment et avec vos auditeurs. Ce que je voulais dire pour répondre à la question directe que vous me posez à l'instant, c'est que je n'ai pas consacré tous mes travaux à Victor Hugo. Je ne me considère pas non plus comme ce qu'on appelle traditionnellement un spécialiste de Victor Hugo, c'est-à-dire oui, un chercheur, un homme ayant consacré sa vie, ses minutes, quelles qu'elles soient d'ailleurs, y compris les minutes intimes, à l'étude de Victor Hugo. C'est un écrivain qui m'a toujours accompagné et qui a escorté la plupart de mes projets de recherche qui, comme vous le savez sans doute, ont commencé par l'étude de la poésie de la seconde moitié du XIXe siècle. Et c'est en effet à la faveur de cette campagne de recherche, hein, qui était finalement inaugurale, que j'ai été amené à reprendre Hugo sur nouveaux frais, à travers des questionnements renouvelés. Et chemin faisant, j'ai été conduit à relire de manière beaucoup plus assidue, plus intense, plus approfondie, le Hugo qu'on appelle romancier, si vous voulez, c'est-à-dire cet auteur, ce gigantesque auteur d'œuvres en prose narrative, dont nous allons parler, et qui, depuis quelque temps, notamment depuis la publication de l'édition des Misérables dans la Pléiade en 2018, m'occupe en effet assez journellement, pourrais-je dire.
0: Voilà. Oui. Alors, c'est une mise au point que je vous remercie d'avoir faite avec autant de précision, parce que venant de la poésie de la seconde moitié du XIXe siècle, Henri Seppi, vous avez évidemment consacré sans doute des heures et des heures à l'étude et au bonheur de lecture de gens comme Baudelaire, Arthur Rimbaud, Paul Verlaine, des gens qui, je pense évidemment à Baudelaire, entretenaient à l'endroit de Victor Hugo des relations pour le moins contrariées. Un peu fourbe, peut-on dire, car Victor Hugo admirait Baudelaire et Baudelaire s'est laissé porter par son aîné tout en disant du mal, ce qui n'est pas très sympathique. Et puis, on suppose que, porté par cet engouement, vous êtes venu à Victor Hugo presque en contrepoint.
1: C'est tout à fait exact. Ce que vous dites est, je crois, la vérité, enfin en tout cas en ce qui me concerne, et si tant est qu'on puisse en effet, dans ce domaine qui obéit souvent, vous le savez, à des, à des circonstances, à des sollicitations, à toutes sortes de moments qui ponctuent la vie d'un chercheur, eh bien oui, en effet, je suis arrivé un petit peu à contre-temps, en contrepoint, si je puis dire, d'une certaine, on va dire, d'une certaine réception de Victor Hugo, et notamment de ce Victor Hugo romancier, hein, voilà, sur lequel vous avez rappelé là des noms de poètes éminents et célèbres, hein, qui ont illustré la seconde moitié de notre siècle, 19e, Baudelaire, Rimbaud, Verlaine, mais tous, en effet, ont lu Hugo, tous se sont nourris de Victor Hugo, et Baudelaire le premier, puisque vous le citiez, en effet, un rapport, je crois que vous avez eu le mot juste, un rapport contrarié, c'est le mot qui convient, me semble-t-il, à Hugo, puisque, en vérité, en 59, il lui écrit une très belle lettre pour lui dire à quel point il admire, et surtout à quel point il l'a admiré lorsque il représentait à ses yeux de jeune poète le pionnier de 1830, hein, celui qui, par son rayonnement, illuminait en quelque sorte le ciel de la poésie alors. Et il lui reproche donc, dans le même temps, de s'être un petit peu fourvoyé sur des terrains que Baudelaire, évidemment, ne juge pas nécessaire d'explorer, hein, c'est-à-dire le terrain de la question sociale, le terrain de la question du peuple, de l'humanitarisme, entre guillemets, enfin autant de choses que Baudelaire récuse, mais qui constituent en effet le fond simplifié au regard de ses écrivains, et notamment de Baudelaire, qui simplifie à dessein, car c'est un homme extrêmement intelligent, et qui simplifie à dessein pour pouvoir faire ressortir, en effet, ce qui, à ses yeux, constitue peut-être l'erreur majeure de ce grand poète qu'est Hugo, c'est d'avoir considéré à un moment, et ce moment est important, nous en reparlerons, que la littérature doit faire route avec l'idée de progrès.
0: Alors, nous avons évoqué l'aval du 19e siècle, évoquons évidemment, c'est impossible autrement avec Victor Hugo, l'amont avec Chateaubriand, être Chateaubriand ou rien. Or, ah oui. Chateaubriand était également un immense poète en prose, pour jouer sur les mots, n'est-ce pas ? Les Mémoires d'Outre-Tombe, on ne sait rien de plus poétique. Il n'y aurait pas vraiment de plus puissante prose poétique que celle de François René, n'est-ce pas ?
1: Je suis absolument d'accord avec vous, et il est bon effectivement de citer Chateaubriand, non seulement parce qu'il y a, vous savez, cette formule célèbre de Victor Hugo que je ne vais pas redire, que tout le monde connaît, enfin bon, c'est le modèle absolu, hein, qu'il oui. se donne au moment où il entreprend d'écrire, où il veut être Chateaubriand, bon, ou rien, bien, mais il est Hugo, mais cela dit, justement, le mérite de ses maîtres, c'est d'avoir su révéler chez Hugo, c'est un certain nombre de potentialités, d'avoir su libérer une force créatrice qui se délivre d'un certain nombre de carcans oui. et de limites, à commencer bien évidemment par des limites formelles, génériques, tout ce qui peut en effet venir de la tradition littéraire des siècles antérieurs. Quoique, nous y reviendrons, Hugo reste extrêmement attaché à la mémoire de ces siècles. Mais il n'en reste donc, pour revenir à la question que vous me posiez, Chateaubriand invente en effet une forme d'écriture qui est à l'ouverture du siècle un grand retentissement littéraire, avec notamment Le génie du christianisme, qui est tout de même un livre qui constitue la préface littéraire, je dis bien littéraire, je n'irai oui. pas jusqu'à dire idéologique, mais tout de même un peu aussi, pour ce qui est de la première partie de ce romantisme, une grande préface, disons, qui prélude à l'essor d'une nouvelle façon de voir et la littérature et la société, puisque les deux sont fortement liés dans un climat que Victor Hugo s'empresse, à la suite de Chateaubriand, de rediagnostiquer, si vous voulez, c'est-à-dire ce climat post-révolutionnaire dont il va falloir tenir compte, en vérité. Et c'est aussi le deuxième grand mérite de Chateaubriand, c'est d'inviter à une pensée rénovée de l'histoire qui ne soit plus dans une simple logique de la restauration des valeurs. Et donc, on est là au cœur de l'affaire, puisqu'on tient ensemble une forme d'écriture qui est la prose dont vous parliez. En effet, cette prose géniale, poétique. Hein, donc Chateaubriand s'en explique très bien d'ailleurs. Hein. Il n'hésite pas à qualifier même le génie de poème en prose, c'est-à-dire que ce sont des mots qui viennent sous sa plume, et lorsqu'il évoque les deux petits romans qui accompagnent ce manifeste, Atala et René, il en fait aussi des exemples, des modèles, si je puis dire, de nouvelles écritures de prose qui vont naturellement rayonner et s'aimer dans toute la première partie. Et Hugo en est immédiatement fasciné. C'est le moins qu'on puisse dire. Oui, vous avez raison. Et puis, il y a l'autre pôle, le pôle dont nous parlions, c'est-à-dire la question de la société. Chateaubriand affirme de façon extrêmement claire, extrêmement convaincue, que l'écrivain, désormais, n'est pas simplement l'homme qui divertit, qui raconte de belles histoires, de jolies fables, etc. Ni même d'ailleurs celui qui instruit simplement d'un point de vue moral. Il est aussi l'individu, j'allais dire presque choisi, en tout cas c'est lui qui se choisit ce destin, l'individu qui doit intervenir dans l'ordre social et y faire des propositions qui soient des propositions novatrices afin que existe quand même quelque chose comme une société réunifiée, ressoudée autour de valeurs communes. C'est un impératif pour Chateaubriand, et c'est également un devoir pour Hugo que de prêter à l'écrivain cette fonction-là.
0: Formule pour formule que nos auditeurs nous prient, veuillent bien nous excuser, m'excuser particulièrement, mais en vous écoutant, je songe à cette magnifique phrase de Chateaubriand. « C'est en vain que Néron prospère, Tacite est né sous l'Empire. » On ne saurait mieux résumer le programme de l'homme de lettres engagé dans la cité. Hein.
1: C'est tout à fait ça. Et c'est tout à fait ça. Tacite, qui revient très, très, très fréquemment sous la plume de Hugo, c'est une des références, c'est un des pôles d'attraction qui circule, si je puis dire, dans son écriture, et non seulement dans l'écriture satirique, bien sûr, hein, des châtiments, l'écriture qui entreprend en effet d'aller au combat, si je puis dire, mais aussi dans toute la pensée de l'histoire. Il y a chez Hugo, y compris naturellement dans les romans que nous publions aujourd'hui, il y a dans les romans d'Hugo cette figure en effet de l'historien. Et c'est très important, cette citation de Chateaubriand que vous nous remettez en mémoire est essentielle parce qu'elle montre bien qu'il y a le tyran, n'est-ce pas, et l'historien. Et en vérité, entre les deux, Hugo va camper la figure moderne de l'écrivain. L'écrivain est celui qui naturellement se dresse face au tyran. Il n'est pas l'historien, mais il s'inspire de l'historien pour créer, pour inventer une fable du progrès et de l'émancipation humaine et qui soit de la littérature, c'est-à-dire qui parle non seulement à l'intelligence, mais qui en même temps frappe et forme, un peu comme une presse frappe une monnaie, la sensibilité humaine.
0: Et oui. Alors, les gens qui disent du mal de Victor Hugo, à mon avis, se trompent bien, et c'est tout simplement parce qu'ils ne l'ont pas lu, disent « Oh, mais c'est un type qui a changé la vie comme de chemise. » Alors, d'abord, qui n'a jamais changé dans sa vie lui jettera la première pierre, et ensuite, cette pléiade montre non pas les variations de saison, mais au contraire, la constance de Victor Hugo. Constance dans le talent, puisque ce volume de la Pléiade s'ouvre par un texte incroyable, Bugue-Jargal, qui est presque qui froisse les cymbales de l'œuvre de Victor Hugo, n'est-ce pas ? Œuvre de jeunesse, c'était incroyable.
1: Oui, absolument. Oui, on a pris le parti de commencer évidemment par ce roman dont nous donnons les deux versions.
0: C'est, oui, voilà.
1: Mon collègue et ami Franck Laurent qui assure l'édition de ces textes, entre autres, hein, dans ce volume. Et il montre bien, en effet, comment ce premier Hugo, hein,
0: puisque oui, c'est ça.
1: distingué d'un autre Hugo et peut-être d'un dernier Hugo. Bon, c'est toute la terminologie, si vous voulez, qui est celle de la critique dans l'histoire littéraire, hein. Donc le premier Hugo, c'est en effet, voilà, un auteur jeune, bien sûr, qui a déjà démontré tout son talent en tant que poète,
0: Voilà.
1: au service. Au service, hein, de la cause, bon, du trône, hein, je veux dire,
0: Bien sûr.
1: et de la religion, enfin, bon, de l'autel et du trône. En vérité, nous sommes dans un climat de restauration où il faut effectivement repenser toutes ces valeurs, les redessiner. Et comme je le disais tout à l'heure, Hugo s'inscrit dans ce courant hérité, bien évidemment, de Chateaubriand, directement hérité de Chateaubriand. Et il y a ce livre qui est absolument étonnant, n'est-ce pas, qui évoque en effet la révolte des esclaves noirs de Saint-Domingue en 1791 et qui nous propose une narration particulière. Et là encore, j'aimerais qu'on ne perde jamais de vue et la dimension historique, bien évidemment, donc d'une histoire qu'on pourrait dire
0: Oui.
1: quasi immédiate, en 1820, c'est une histoire quasi immédiate. Quelques années séparent de cet épisode et Hugo s'empare de quelque chose qui n'est pas de l'actualité, mais qui est véritablement assez proche du moment présent, et à partir de quoi il crée une fable passionnante, n'est-ce pas? Passionnante, mêlant à la fois l'intrigue amoureuse et la dimension politique, et y insérant, pour ainsi dire, toutes les questions qui sont les siennes à ce
0: Oui.
1: moment-là, hein, la question de l'aristocratie, la question du progrès, la question de la noblesse, la question de la liberté des peuples à disposer d'eux-mêmes, le rapport effectivement au peuple noir. Bref, nous avons là, me semble-t-il, une brassée d'interrogations qui constituent le fond de ce livre et qui est en effet souvent assez peu lu, vous avez raison de le souligner. On a de Victor Hugo romancier quelques titres phares en tête, et souvent on a raison de garder ces titres en tête, mais mieux vaut aussi les compléter par d'autres ouvrages, à commencer par ceux qui inaugurent véritablement cette carrière d'écrivain en prose, hein, chez Hugo. Alors, un texte sur lequel nous pouvons revenir, mais oui, vous avez parfaitement raison, cela fait un grand bruit de cymbales. C'est le commencement, je dirais, de la symphonie romanesque, hein, et tout y est, ou presque. Alors, bien sûr, vous l'avez dit tout à l'heure, il y aura des changements, il y aura des ruptures, il y aura des mutations qualitatives dans ce grand parcours qui le conduit, en tout cas en ce qui nous concerne, jusqu'à 93, c'est-à-dire jusqu'à l'année 1874. Bien, mais de 1820 à 74, c'est une immense séquence
0: Mais oui.
1: Littéraire et politique qui se dessine, et Bugge-Jargal ouvre cette séquence en mettant en scène, disons-le, c'est très important, un héros noir.
0: Et voilà. Alors, plusieurs choses, mille choses avec ce Victor Hugo. Il est tellement protéiforme ou prométhéen, peut-être. Hein. Déjà, la question de la transformation. On attribue systématiquement les changements politiques de Victor Hugo à des circonstances extérieures, à évidemment des intérêts particuliers. Bon, après tout, pourquoi pas? Mais votre volume me conduit à vous poser cette question. Est-ce que la littérature ne l'aurait pas un peu changé? Qui écrit trois lignes sait que entre l'idée qu'il ou qu'elle a d'écrire et le moment où l'écriture se réalise, c'est que forcément l'individu qui écrit est transformé par l'écriture même. Et alors évidemment, quand il s'agit d'un écrivain poète comme Victor Hugo, on imagine qu'il a été bouleversé par ce qu'il faisait advenir sur le papier. Est-ce que sa littérature ne l'a pas influencé sur le chemin
1: Mais
0: d'un
1: oui.
0: humanisme plus grand?
1: Oui, absolument, bien évidemment. Je crois que c'est les pouvoirs de la poésie, donc, tout simplement. Si la poésie est la fiction, hein, je reviens à la formule originelle d'Aristote, hein, la poésie c'est la fiction. Donc si la poésie est la fiction, au-delà de tous les genres qui peuvent évidemment qui peuvent être distinguées au sein de l'univers de fiction, il n'en reste pas moins vrai que c'est ça qui est au cœur de l'affaire. Il s'agit bien de constater, comme vous le dites si bien, que Hugo change aussi parce qu'il est écrivain, parce qu'à mesure qu'il progresse, sa conscience de soi en tant qu'écrivain s'accroît, se fortifie et du même coup détermine un certain nombre d'objectifs et de moyens pour y atteindre, parce que les objectifs, c'est très bien, encore faut-il qu'il y ait un déploiement de moyens littéraires, c'est-à-dire de formes susceptibles de parler à la sensibilité nouvelle d'un public qu'il va falloir former. Et je pense que Hugo est tout à fait conscient de ça. C'est un des points sur lesquels il met l'accent dès 1820, en vérité, à un moment clé, si je puis dire, du grand renversement des valeurs romantiques, enfin, des valeurs littéraires, avec l'apogée d'une certaine forme d'écriture poétique. Hugo en est très conscient et il se dit, eh bien, il faut désormais trouver des formes qui soient de nature à parler aux hommes d'aujourd'hui et à leur dire très précisément, non seulement quelle peut être, quelle doit être leur situation dans la société, c'est-à-dire le rôle et la responsabilité qui pourrait être la leur, hein, j'emploie là un concept quasi sartrien de responsabilité qui pourrait être la leur à ce moment-là, mais de plus, qui de plus pourrait leur apporter un quantum de plaisir, c'est-à-dire une somme d'émotions qui les rendrait en quelque sorte plus aptes à entendre la vérité dont ils sont porteurs. C'est ça l'idée. Et ce romancier Hugo, qui naît avec Bugue Jargal et qui va ensuite continuer au travers des métamorphoses dont nous serons sans doute amenés à parler, eh bien, ce romancier-là, en effet, change parce qu'il est écrivain, parce qu'il a cette conscience d'être dans un processus lui-même voué au devenir et qui s'appelle l'écriture. Rien n'est moins figé que l'écriture. Je veux dire, je pense. C'est un constat que nous pourrons étendre à beaucoup d'écrivains, contemporains d'Hugo ou non, c'est qu'il y a en effet des mouvements, des déplacements et qui peuvent parfois surprendre, mais qui témoignent toujours de cette vivacité de la conscience et des formes.
0: Et cette modernité est portée par un sens du rythme, mais alors de A jusqu'à Z. C'est-à-dire que non seulement Victor Hugo a le génie de l'image, mais encore un sens du rythme de grande efficacité. Je désirerais, si vous m'accordez cette possibilité, citer un exemple extrait de L'homme qui rit, tout début de L'homme qui rit. Il écrit ceci, « Le loup ne mordait jamais, l'homme quelquefois. Du moins, mordre était la prétention d'Ursus. Ursus était un misanthrope et pour souligner sa misanthropie, il s'était fait battleur. » En quelques mots, il nous fait passer d'une idée à l'autre. Voilà. Et c'est un peu, c'est presque du jazz, je trouve. Hein. C'est Diderot qui ferait du jazz, on pourrait dire ça. Hein.
1: Alors, bien sûr, vous avez raison de citer cette référence importante. C'est tout à fait typique, je crois, cette l'incipit de L'homme qui rit. C'est ces premières lignes d'attaque, finalement, hein, et qui choisissent délibérément de mettre l'accent sur le motif de la morsure. C'est-à-dire, il faut bien mordre. Et l'attaque du livre est une morsure. Et en effet, vous avez parfaitement raison, il s'agit toujours de mettre le lecteur dans une situation telle qu'il est à l'écoute et en même temps en attente de quelque chose. C'est-à-dire, il se dit, on me dit quelque chose, mais on veut me faire entendre autre chose. Et c'est cette marque typique d'une écriture très condensée. On a souvent dit d'Hugo le contraire, vous le savez. Un écrivain prolixe qui en...
0: Aberrant, c'est parce qu'il écrit des textes longs, mais dès qu'on le lit, on voit bien qu'il n'est pas du tout lourd.
1: Absolument. Absolument. Et ce Hugo de l'exil, surtout, hein, ce Hugo de l'exil, mais on pourrait le dire aussi du Victor Hugo de la fin des années 20 et des années 30, hein, c'est aussi cela. C'est un homme qui est soucieux, quand on regarde en effet, comme vous le faites à l'instant, la façon dont quelques phrases s'agencent et créent quelque chose, c'est-à-dire suscitent un événement, eh bien, il est clair que nous avons affaire à un écrivain qui manie aussi bien qu'un Diderot, hein, l'art de la brièveté, de la concision, de l'ellipse, toutes formes qui permettent en effet au lecteur d'exercer en lisant sa liberté de jugement. Qu'est-ce qui se dit? C'est le contraire, si vous voulez, d'une formule de roman à thèse où on dit voilà ce qu'il va falloir penser, chers amis, et suivez-moi, je suis le guide. Or,
0: Voilà.
1: Hugo, là aussi, c'est encore un des lieux communs sur lesquels beaucoup reviennent. Hugo, le guide, celui qui nous montre la voie, qui serait. Bon, oui, certainement, il l'est aussi, mais jamais de façon aussi dogmatique qu'on a pu le dire. Et là, vous en avez un très bel exemple avec l'extrait que vous avez cité à l'instant. C'est qu'est-ce que c'est que cet homo, cet Ursus? Qu'est-ce que c'est que ce loup qui s'appelle homo? Bon, on perd un peu ses repères,
0: Mais
1: un
0: oui.
1: peu comme dans une fable paradoxale où on vous dit voilà, vous allez repenser un petit peu comment dire, les profils, les figures qui vous sont coutumières. Afin d'entrer précisément dans ce domaine que je vous propose, où tout va être redéfini, redessiné, c'est le domaine de la fiction et c'est aussi le domaine de la pensée. Et nous pensons avec des mots, nous pensons avec des histoires quand nous sommes romanciers. Nous ne pensons pas autrement. C'est donc par là qu'Hugo est absolument irremplaçable et je crois éblouissant hein, dans cette capacité qu'il a, en effet, grâce à ces formes de style. Ramasser, à nous mettre en présence d'une pensée en mouvement, une pensée en
0: Oui,
1: devenir.
0: c'est ça. Poète très lyrique, il passe pour gourmet, alors que pas du tout. Il a le sens de l'image, le sens aussi du chant des mots, mais rien ne pèse. C'est lui, hein.
1: Jamais, jamais, vous avez parfaitement raison. Alors, de là à dire qu'il y a une légèreté chez Hugo, je ne sais
0: Non,
1: pas, mais
0: non. Il
1: il y a
0: n'est pas
1: toujours.
0: frivole. Non, il n'est pas
1: Voilà, c'est ça.
0: frivole.
1: Il y a des moments, en tout cas, y compris dans les moments où l'être semble se délivrer d'un certain nombre de pesanteurs, pesanteurs sociales, pesanteurs héréditaires, etc., y compris dans ces moments-là, il y a toujours une forme de profondeur qui interdit, si je puis dire, les égarements de la facilité ou de la légèreté. On reste dans quelque chose qui est un centre de gravité, j'insiste sur ce mot, hein, qui organise, en quelque sorte, à la fois le langage. Et la pensée. Et ça, c'est tout à fait remarquable, oui.
0: Autre constance chez Victor Hugo, la lutte contre la peine de mort, hein, Le journal
1: Oui.
0: d'un condamné, Claude Gueux, sont des textes qui se trouvent dans ce volume de la Pléiade, avec d'autres d'ailleurs, une intervention sur la peine de mort, et dans le texte dans lesquels Victor Hugo dit tout son refus de cette peine. Là encore, les gens se figurent une girouette, voilà un homme qui a été constant sur ce terrain-là.
1: Absolument, oui, tout à fait. C'est une des constantes qui prend racine, vous l'avez rappelé, en effet, avec ces deux textes fondamentaux, hein, Claude Gueux et Le dernier jour d'un condamné, qui, dans le volume que nous publions, ont été édités par les soins de notre ami et collègue André Asquelino. Et donc, dans les notices rédigées par Monsieur Asquelino, il y a en effet toutes les informations contextuelles utiles qui permettent de comprendre. Comment Hugo en est arrivé à ces questions-là? Ce sont des débats d'époque, en vérité. Hein. Il faut aussi
0: Oui.
1: se rappeler ces choses-là. Il est inscrit dans un mouvement libéral qui prend son essor dans ces années 20-30 et qui
0: Avec
1: commence à discuter.
0: l'émergence aussi de la prison pénale que
1: Voilà.
0: Jacques-Guy Petit, voici une trentaine d'années, avait
1: Absolument.
0: analysée d'une manière très
1: Absolument.
0: brillante.
1: Tout à fait. Absolument. Et donc, c'est un petit peu dans cette. Dynamique hein, qu'il faut réinscrire Hugo. Son mérite néanmoins reste réel dans la mesure où il se saisit de ces questions pour en faire non pas des libelles ou des pamphlets,
0: Voilà.
1: mais des livres qui soient des histoires, hein, des
0: Voilà.
1: histoires.
0: Claude
1: C'est-à-dire
0: Gueux, c'est une histoire vraie. Il est
1: ça.
0: parti d'un fait divers. Il l'a un
1: Tout à
0: peu
1: fait.
0: transformé. Et
1: Oui.
0: le lecteur contemporain lit entre les lignes, évidemment. Jean Genet étant passé par là, on devine que
1: Voilà.
0: l'affection du personnage principal pour le jeune prisonnier n'est pas
1: Absolument.
0: seulement due un compagnonnage de conversation, mais Victor Hugo a le souci tactique de convaincre le plus grand nombre, et c'est admirable.
1: Exactement ça, c'est tout à fait ça. Et vous voyez, il a là aussi, vous évoquiez tout à l'heure cette caractéristique de son style, hein, de cette
0: Oui.
1: écriture ramassée, condensée. Eh bien, là aussi, il fait preuve. Ce sont des romans très courts, hein, par
0: Oui.
1: rapport aux romans que nous avons l'habitude de lire d'Hugo, Les Travailleurs de la mer, Notre-Dame de Paris, qui est quand même de grosses constructions, des architectures complexes. Or là, visiblement, l'accent est mis sur cette intensité de l'écriture qui est le reflet de cette situation bien déterminée d'un homme qui se trouve face à l'échéance de la mort décrétée par la société et qui s'interroge, c'est le cas bien évidemment dans Le dernier jour d'un condamné, où l'écriture se fait quasi existentielle, je pourrais même dire existentialiste, si on pourrait peut-être
0: Oui.
1: aller jusque-là en forçant un peu la note, mais existentielle du moins à coup sûr, parce qu'il s'agit en effet d'entrer dans la conscience du personnage et d'être avec lui dans la mort. Et je pense qu'il y a quelque chose de redoutable dans cette écriture-là. En effet, vous évoquiez Genet, qui renvoie à la fois aux grandes attentes du goût de l'époque. Hein. N'oublions jamais quand même que le romantisme a cultivé l'univers des prisons, a représenté des prisonniers, des personnages voués effectivement aux dernières extrémités. Dumas en fera une spécialité, comme vous savez. Bon, mais oui, et donc nous sommes dans un climat qui est plutôt favorable à ce type d'esthétique, mais nous restons avec ces auteurs dans une dimension romanesque. Or, Hugo est toujours à la lisière du roman stricto sensu, c'est-à-dire de l'histoire qu'on nous raconte, et de ce que j'appellerais la vérité. Et non pas la réalité, puisque vous l'avez rappelé tout à l'heure à juste titre, il n'hésite pas par moments, s'agissant de Claude Gueux par exemple, à transformer, tant soit peu, les choses. Mais justement, c'est pour faire apparaître cette vérité existentielle qui est au cœur de l'affaire dès lors qu'on s'interroge sur la question de la peine capitale. Qu'est-ce que c'est que cette affaire? Pourquoi est-ce qu'il faut abolir et en arriver du moins à cette solution de l'abolition? Parce que c'est de l'humain qu'il s'agit. Et c'est du devoir et de la responsabilité d'un écrivain dans les sociétés modernes que de se saisir de ce type de questions. Mais vous voyez, Foucault, un siècle plus tard, avec d'autres arguments, bien évidemment, avec d'autres méthodes, dira la même chose. Hein. Bon, c'était pas un romancier, c'était un philosophe.
0: Alors, Henri Sépi, ce volume de la Pléiade s'achève par 93. Enfin, quand je dis qu'il s'achève, c'est un peu exagéré. Disons que le dernier grand texte de ce volume est 93. Grand roman de la Révolution française, je serais tenté de dire que Victor Hugo ose tout, hein, ce dialogue notamment entre Robespierre et Danton et Marat, qui est incroyable, une invention spectaculaire, ou bien la bataille du marin et du canon sur un navire déchaîné, avec un jeu de mots audacieux, je dirais que quand même Victor Hugo, c'est l'homme qui risque, non?
1: C'est l'homme qui risque, oui, c'est ça, tout à fait. Oui, vous avez raison, bon, d'abord, deux mots, si vous voulez bien, sur la façon
0: Bien
1: dont
0: sûr.
1: ce volume s'organise, puisque vous avez eu la gentillesse de rappeler le sommaire, mais nous ouvrons en effet avec ce roman de la Révolution à Saint-Domingue, 1791, et nous concluons, si je puis dire, si tant est qu'on puisse conclure en la matière, du moins il faut bien qu'un terme arrive, et pour le volume en question, c'est 93. Donc vous voyez 1791, 1793, vous allez me dire il n'y a que deux courtes années,
0: Oui,
1: mais en réalité,
0: mais lesquels?
1: lesquelles? Voilà, lesquelles, exactement. Et en fait, ce sont deux romans de la Révolution qui encadrent ce corpus, au centre duquel se trouvent les deux titres que vous avez cités il y a peu, c'est-à-dire Claude Gueux et Le dernier jour d'un condamné, et L'homme qui rit, autre roman politique, situé sur un autre plan, qui vient après une autre révolution. Bref, mais il y a aussi question de révolution. En somme, la question de la révolution est au cœur des trois grandes fictions, on va dire, collectives et politiques, qui figurent dans ce volume de la Pléiade. Et pour revenir à 93, oui, il ose tout, vous avez parfaitement raison, il se permet ce luxe, c'est-à-dire que c'est typique de cette écriture dont nous parlions tout à l'heure, qui s'est entièrement affranchie de tous les codes du roman, qui écoute bien évidemment, car elle est soucieuse de l'actualité, des contemporains, qui écoute et regarde attentivement ce qui se fait au même moment. Et vous savez aussi bien que moi que ce qui se fait dans la littérature romanesque en France au même moment, dans les années, on va dire, 50, 60, 70, ce n'est pas du tout ce que fait Hugo. Donc, on est vraiment dans un autre registre, dans une autre dimension, et c'est aussi une des caractéristiques, une des spécificités d'Hugo, c'est d'avoir su tenir cette ligne personnelle, au risque, en effet, de l'incompréhension de la part des autres, qui ne voyaient pas les tenants et les aboutissants de tout cela, avec ce roman historique, car là, nous pouvons... le dire, hein, Franck Laurent dans sa notice le rappelle, hein, c'est un roman historique, mais encore faut-il s'entendre sur la définition du roman historique, hein, c'est-à-dire qu'est-ce que c'est que le roman historique, hein. Bon, Hugo en a fait d'autres avant, si vous voulez bien, Notre-Dame de Paris, c'est aussi d'une certaine façon un roman historique. Bon, c'est le roman de 1830, et puis il ne se passe plus rien ensuite, hein, chez Hugo romancier, entre Notre-Dame de Paris et Les Misérables. Il y a ce fossé d'une trentaine d'années pendant lesquelles il n'écrit pas de roman. Enfin, il n'écrit pas. Il écrit, mais 30 ans sans publier un roman.
0: Que l'on songe à ce que cela représente dans la vie d'un créateur. Il aurait pu, à l'époque où l'espérance de vie était quand même très réduite, il aurait pu mourir 100 fois avant.
1: Mais le ciel a voulu qu'il en soit autrement.
0: Et oui.
1: Et donc,
0: remercions le Très-Haut.
1: Voilà, 30 années, c'est effectivement une séquence considérable, hein, considérable, pendant laquelle il n'a pas été inactif, tant s'en faut. Mais il n'a pas publié de roman. Et il reprend, en quelque sorte, la voie du roman avec Les Misérables. Et ensuite, suivront les grands romans de la décennie 1860. Et 74, donc. Dans un climat bien précis, bien défini, qui est quand même celui de la fin de l'Empire, du Second Empire, celui de la Commune, de la défaite, bien évidemment.
0: De l'année terrible.
1: De l'année terrible, etc. Donc on est dans un climat, si vous voulez, qui réactualise, si je puis dire, hein, aux yeux de Hugo, et y compris au plus profond de sa conscience politique, tous les enjeux accumulés pendant toute cette carrière de l'exil autour de la question de la Révolution, qui est véritablement l'épicentre, on va dire, de son système politico-idéologique. Hein. C'est-à-dire, comment acclimater à la pensée moderne la question de la terreur. Voilà. Ça a toujours été, chez Hugo, le problème. Hein, le problème qui se pose. Comment est-ce qu'on... La Révolution passe encore, mais la terreur. Est-ce qu'on peut en faire quelque chose? Est-ce qu'on peut s'appuyer sur ces moments terribles, n'est-ce pas, dans notre histoire, et qui a été le foyer de division, d'abord la cause d'un nombre de morts, vous savez, considérable, enfin, de condamnations, de décapitations, c'est horrible. Et comment est-ce qu'on peut, avec cette horreur-là, bâtir quelque chose qui soit encore de l'histoire et en dégager de la positivité, c'est-à-dire comment est-ce qu'on peut réinscrire la terreur dans le sens du progrès.
0: C'est le moment Clémenceau aussi, n'oublions pas, 74, l'émergence de Clémenceau, qui était maire du nouveau 18e arrondissement et qui a essayé d'empêcher l'affrontement entre les futurs communards et les soldats loyalistes.
1: Loyalistes, oui.
0: Aimablement. Et effectivement, Hugo se situe dans cette logique d'une révolution française à prendre en bloc ou à rejeter en bloc. Et ce qui est très intéressant pour les enjeux d'aujourd'hui, d'ailleurs, il cherche une voie qui n'est pas une voix médiane ou moyenne ou non, c'est une voix exigeante, humaniste et à certains côtés peut-être, et là c'est une question bien sûr, chrétienne.
1: Alors, oui, c'est tout le débat, c'est-à-dire, tout dépend de ce qu'on entend par là. Alors, je suis d'accord sur les premiers concepts, enfin, les premières notions que vous avez rappelées, l'exigence, l'humanité.

0: voir, c'est d'abord, et les choses deviennent beaucoup plus nettes à partir du moment où il se trouve condamné à l'exil, eh bien, il veut y voir aussi l'inscription de son propre destin d'homme dans l'histoire. C'est-à-dire, je suis un exilé, je suis un homme donc qui a été frappé d'un sceau politique spécifique, car l'exil est une condition politique. On ne s'exile pas tout seul, à moins de chercher en effet le refuge dans des lieux solitaires. Mais ce dont nous parlons, c'est quand même une condition politique. Et Hugo a bien compris, très vite, très tôt d'ailleurs, que tout ce qu'il va écrire à partir du moment où il est à Jersey d'abord, ensuite à Guernsey, sera politique. Tout sera politique. Et il s'en explique d'ailleurs, je le dis par parenthèse, à Hetzel au moment de la publication des Contemplations, lorsque le livre a un succès considérable, un succès de librairie considérable, 3 000 exemplaires sont écoulés en une journée, vous imaginez. Bon, donc voilà, c'est un très grand livre attendu. Et Hugo s'empresse d'écrire à son éditeur Hetzel, qui comme lui est un homme exilé
1: À
0: et
1: réprouver, lui aussi.
0: républicain, voilà.
1: Oui.
0: Il lui écrit en lui disant, il faut maintenant miser sur ce succès pour ne pas se laisser rendormir ceux que nous avons réveillés. Je
1: Formidable.
0: trouve ça remarquable.
1: Formidable. Ah oui.
0: C'est éblouissant l'intelligence. C'est-à-dire, il a compris que les contemplations, quand même, poème présenté comme immense monument lyrique, est un livre politique, de bout en bout. C'est un livre politique. Et tout est politique. Et l'écrivain, désormais, peut s'autoriser les audaces dont vous parliez tout à l'heure, les libertés les plus grandes, pour aller du côté d'une fiction historique, 93, dans laquelle, en effet, se redéploie, ou plutôt se reconcentre, car le livre n'est pas très long. C'est
1: Non.
0: un livre, là aussi, où l'écriture de la condensation est tout à fait exemplaire. Où se reconcentrent en effet toutes les grandes lignes du questionnement sur la Révolution et la façon dont nous pouvons faire crédit à cette Révolution en termes de progrès et d'humanité. C'est toute la question. Y entre-t-il une dimension chrétienne? C'était ce sur quoi vous m'avez
1: Pierre d'Assommement, je le devine dans cette
0: alerté. Alors,
1: conversation.
0: voilà, il y a deux lectures. Il y a une lecture en effet qui a tendance à aller dans ce sens et à proposer une vision qui s'inspirerait des cadres, notamment, je dirais, venant de la Théodicée ou du discours sur l'histoire universelle d'un Bossuet, etc. Bon, où on pourrait voir, en effet, dans la façon dont l'histoire se déroule, y compris dans l'idée qu'il y a naturellement, dans l'histoire des hommes, bien des contrariétés, bien des obstacles, bien des négativités, mais que c'est le dessein de Dieu et que par conséquent, nous devons. Bon, alors,
1: Je n'irai pas jusque-là, hein, Henri Seppi, non. Nos auditeurs de fréquence protestante m'en
0: Voilà.
1: tiendraient même
0: Mais
1: rigueur.
0: non, mais bien sûr, mais c'est ce que je veux dire tout de suite, c'est-à-dire c'est une vision, mais qui, me semble-t-il, doit être corrigée parce que
1: Oui.
0: elle s'inscrit dans un providentialisme
1: Non.
0: qui n'est pas celui de. Hugo n'est pas là-dedans, voilà, pour
1: Non,
0: dire les choses
1: pas du
0: simplement.
1: tout. Non, ce
0: Bon,
1: que
0: je
1: je
0: sais
1: voulais
0: que.
1: dire quand je disais chrétienne, c'est que Victor Hugo a une Pierre Encrevé, que j'avais naguère interviewé à ce sujet, disait Victor Hugo était déiste plutôt que et son frère André, qui est toujours parmi nous et que je salue
0: Je
1: au
0: suis d'accord
1: passage,
0: avec ça,
1: me
0: oui. Je
1: disait la
0: suis
1: même
0: d'accord avec
1: chose.
0: lui.
1: Il disait, bon,
0: Absolument, oui.
1: il n'était ni catholique,
0: Non,
1: encore
0: non,
1: moins
0: absolument.
1: protestant, mais déiste. Hein.
0: Tout à fait. Alors, c'est absolument ça, déiste, c'est ce qui convient le mieux, me semble-t-il, pour rendre compte, en effet, de la
1: D'accord.
0: position de Dieu face à ce qu'il appelle, qu'il continue d'appeler Dieu, y compris dans ses derniers mots. Enfin, je veux dire, voilà, il se place face à cette exigence qui est Dieu, qui est une sorte d'absolu, mais convaincu, et je rejoins ce que vous disiez tout à l'heure fort justement, convaincu que c'est dans le devenir de l'écriture, de la poésie en vérité, et dans ce que la poésie peut apporter aux hommes, que cette figure-là, que cette instance peut grandir, croître et se fortifier, au point de rendre les hommes, non pas heureux, et car, comme il le dit dans L'homme qui rit, hein, quel malheur d'être heureux, hein, tout simplement comment dire, d'arriver au moins à une vision qui serait une vision du bien, du juste et du vrai, partagée par tous, ou du moins par le plus grand nombre.
1: Quand
0: Et
1: je ne veux pas, oui.
0: par là, nous rejoignons quand même une question qui est une

0: une question tout à fait liée à la question de Dieu chez Hugo. Et si on retourne la médaille, l'autre face de cette médaille, donc il y a l'effigie divine, si vous voulez, et l'autre face, c'est le peuple.
1: Oui, alors là, cette sorte d'exigence, de force, je me rappelle à l'instant, alors je vais citer improprement, et je vous prie de m'excuser, Henri Sépi, mais ce moment, j'allais dire cette séquence, parce que Victor Hugo, c'est quand même très, très visuel, au cours de laquelle le noble Vendéen sauve des flammes deux petits enfants, il descend de l'échelle en flammes et il crie « Vive le roi !» Et en bas, l'un des paysans dit « Tu peux crier ce que tu veux, pour moi, tu es le bon Dieu. » Et
0: Voilà, oui,
1: c'est
0: c'est
1: prodigieux
0: ça, c'est ça,
1: d'unité, hein, voilà.
0: exactement ça. Mais c'est tout à fait ça. Et cette scène de 93, est typique, vous voyez. Voilà, vous avez parfaitement raison de rappeler que tout est visuel, c'est-à-dire tout se construit à partir de scènes intenses,
1: Oui.
0: fortement orchestrées. Il y a un véritable travail d'orchestration chez Hugo, qui fait que nous retenons, tout est mémorable. Voilà. L'idée, c'est que ces scènes doivent être mémorables. Elles doivent constituer une sorte d'album inoubliable. C'est ce que avait dit Claudel, hein, ces albums de lithographie, en parlant de l'homme qui rit, là, pour le coup, mais de lithographie. Enfin, voilà, on feuillette un album de lithographie absolument terrifiante, mais épouvantable, mais en même temps tellement mémorable,
1: Voilà.
0: que on ne peut pas se départir, hein, de cet imaginaire. Et je crois que c'est en cela qu'Hugo atteint véritablement l'objectif que, consciemment ou non, mais beaucoup plus consciemment qu'inconsciemment d'ailleurs, il s'est assigné, à savoir former des esprits, créer des lecteurs, engendrer des lecteurs. Ce qu'il comprend pendant l'exil, si vous me permettez cette petite
1: Mais allez-y.
0: parenthèse, ce qu'il comprend très vite, très tôt, dès le moment où il se met à écrire Châtiment, c'est-à-dire dès les premiers temps de l'exil, il comprend que il n'y a pas, à l'heure où il écrit, nous sommes en 1850, 51, bon, 51, 52, il n'y a pas il ne peut pas y avoir de lecteur. C'est-à-dire, l'écrivain exilé n'a plus de lecteur. Il va falloir en créer un, en forger un. C'est-à-dire se projeter tout entier dans une figure de lecteur qui n'est pas idéale. Elle l'est dans un premier temps, mais elle veut être aussi une figure formatrice qui engendre quelque chose. Et quelqu'un, parce que c'est quand même ça la grande question. C'est ce quelqu'un, en quoi la littérature est-elle apte à former non seulement des êtres moraux, ce que Saint-Augustin appelait l'homme intérieur, hein, et en quoi est-elle aussi apte à former des citoyens?
1: Alors, on
0: Et ça.
1: devine à quel point les écrivains du XXe siècle ont été influencés par Victor Hugo, et ce n'est pas pour rien que j'ai placé cette émission sous la référence de Louis Aragon, qui a été, on peut le dire, sans doute l'enfant, le disciple de Victor Hugo, hein. Cette bascule de la main tendue aux chrétiens par le Parti communiste en 1934 a comme libéré Louis Aragon du surréalisme dont il a pourtant été le fondateur avec André Breton. On l'oublie trop souvent, hein, on réduit trop souvent le surréalisme à Breton, mais vraiment, le paysan de Paris est aussi important que Nadja dans le Nadja dans la fondation
0: Absolument, oui, vous avez raison.
1: du surréalisme. Mais là, il se libère et se tourne vers la tradition littéraire qui est au fond sa pente naturelle. Alors, on pourrait aujourd'hui encourager nos auditeurs justement à lire Victor Hugo à l'aune des luttes contemporaines.
0: Oui,
1: Et il me
0: absolument.
1: semble que Victor Hugo ouvre un chemin pour ceux qui sont si désespérés, enfin je le dis à titre personnel, par les débats publics d'aujourd'hui. Voilà un homme qui nous dit qu'il n'y a pas que l'opposition artificielle entre des extrémismes et ces extrémismes et une supposée modération. Il y a à réfléchir et à vivre par la littérature.
0: C'est tout à fait ça. Il y a à réfléchir et à vivre par la littérature pour ne pas désespérer. Pour ne pas désespérer, parce que l'enjeu est là, en vérité. Non pas que la littérature soit nécessairement une école de l'espoir. Pas forcément. Et de grandes œuvres littéraires sont de grandes œuvres de démoralisation, nous le savons. Hein. Madame Bovary, Les fleurs du mal ne sont pas nécessairement
1: Oui,
0: des
1: des
0: tremplins
1: romans
0: pour
1: ou
0: l'espoir.
1: des poèmes
0: D'accord.
1: joyeux, oui, c'est vrai.
0: Voilà, pas forcément. Mais en même temps, chez Hugo, il y a aussi cet aspect sombre des choses. Hein. Dans l'histoire, dans la façon de voir l'histoire se dérouler, il y a toujours ce qu'il appelle dans Les Misérables le quid obscurum. Hein, quel est ce principe obscur, finalement? Bon, mais néanmoins, c'est par lui, avec lui, qu'on peut s'initier, non pas à des vérités toutes fabriquées, à des vérités définitives, à des certitudes bien ancrées, mais à des questionnements. Et c'est le mérite de cette fiction. C'est que contrairement à ce qui a pu être dit de Victor Hugo, romancier, il n'est pas l'auteur, il n'est pas l'auteur des vérités. Il n'y a pas de vérité. Et quand on lit L'homme qui rit, quand on lit 93, on n'a pas de conclusion, on ne sait pas. C'est-à-dire, on laisse ouvert le roman à cette espèce d'interrogativité qui était si chère à Milan Kundera, autre grand romancier de l'histoire, mais de l'histoire du XXe siècle, qui était la question du roman. Il disait, je vous le rappelle, dans L'art du roman, que l'art du roman, c'est d'irréaliser le réel et de maintenir des questions toujours à l'état de vie. Bon, il me semble que c'est ça aussi Hugo, et c'est en cela qu'il est encore pour nos générations, pour nos étudiants, mais aussi pour tous ceux et celles qui s'intéressent aux questions, au rapport entre littérature et politique, et qui s'interrogent sur leur propre destin dans la cité, eh bien, il est peut-être celui qui mérite d'être lu, oui, assurément.
1: Merci beaucoup Henri Sépi. Je rappelle donc la référence de ce volume paru chez Gallimard dans la collection de la Pléiade, L'homme qui rit, 93 et autres romans, parmi lesquels, vous l'avez dit, Bugge-Jargal, Le dernier jour d'un condamné, Claude Gueux, enfin, magnifique volume que je recommande chaudement à nos auditeurs. Merci beaucoup Henri Sépi.
0: C'est moi qui vous remercie, Frédéric Azatsu, de votre accueil. Merci infiniment.
1: Bonne soirée à tous et à bientôt.
0: Au revoir.

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J'adore ce générique. Amoureuse, amoureux du jazz, bonsoir, bienvenue dans ce nouvel épisode de Jazz à tous les étages sur Fréquence Protestante. N'oubliez pas, nouvel horaire, 21h, 22h. On perd pas de temps, on démarre avec un titre, Give Me a Smile, par le seul et unique Léon Fall, saxophoniste franco-suisse. Il a sorti il y a quelques semaines son dernier album, Bodies and IDs. Vous allez voir, c'est excellent et c'est tout de suite.

à l'instant, c'était Esperanza Spalding, très grande chanteuse, contrebassiste, bassiste, bref, elle a tous les talents. Et le titre que vous venez d'entendre, c'était I Know You Know, extrait de son premier album Esperanza, sorti en 2009. On enchaîne avec une légende. Il est pianiste, il est jamaïcain. Son dernier album s'appelle A Jamaican in Paris. Le titre que nous allons diffuser dans quelques minutes, c'est mon ami Arnaud qui est à la technique, vous allez voir, c'est un gars exceptionnel. Il va diffuser le titre Come Fly With Me. On le connaît tous, c'est un grand classique du jazz, mais cette fois-ci, c'est Monty Alexander.

Vous êtes toujours sur Fréquence Protestante et vous écoutez l'émission Jazz à tous les étages. À l'instant, c'était le titre Free Your Mind par la seule et unique Jazmeia Horn, extrait de son deuxième album Love and Liberation, sorti en 2019. On enchaîne avec une nouveauté. Kiefer, c'est un pianiste américain. Son dernier album est sorti fin septembre. Il s'appelle Memory Bomb sur le label Blue Note Records. Et le titre que vous allez écouter, vous allez voir, c'est une ambiance un peu jazz hip-hop. C'est excellent. Et le titre s'appelle Don't Fail Me Now.

J'adore ce titre. À l'instant, c'était In Other Words Living. Mon accent anglais est toujours autant pourri, j'ai autant le dire. C'était Nubia Garcia, la saxophoniste anglaise. On enchaîne avec un grand monsieur, Gregory Porter, et le titre Real Good Ends, extrait de son deuxième album solo, Good Ends.

Vous êtes toujours au bon endroit, jazz à tous les étages sur Fréquence Protestante. Georges Montredon, c'est moi-même au micro et Arnaud est à la technique. À l'instant, vous venez d'entendre le titre Orion par la seule et unique Léa Abraham, pianiste française. On enchaîne avec une nouveauté. Speak No Evil, c'est Stéphane Fillet, grand chanteur de soul R&B français qui revient avec un nouvel album, c'est un tribute to Wayne Shorter. Vous allez voir, c'est magnifique, duo basse, contrebasse et voix. Et si vous aimez ce titre-là, si vous aimez son album, je vous invite à prendre des places pour le voir le 15 octobre prochain à Paris, au bal Blomet. Stéphane Fillet, Speak No Evil, un hommage à Wayne Shorter qui nous a quittés il y a déjà quelques années. Vous allez voir, c'est juste magnifique.

un petit peu de douceur pour cette fin de soirée. À l'instant, c'était Stella Cole et le titre Imagination, extrait de son album à venir le 30 octobre prochain dans les bacs. On enchaîne avec le titre Neg Marron. C'est un titre de Jack Swartzbard, grand saxophoniste français. Il a enregistré son dernier album l'année dernière. Il est sorti il y a quelques semaines. Il s'appelle Résistance. Il y a Reggie Washington à la contrebasse et Arnaud Dolmen à la batterie. Vous allez voir, c'est vraiment excellent, tout simplement.

À l'instant, c'était Magic Tree par la pianiste italienne Francesca Tandoi, extrait de son dernier album Songbook, volume 1. Il est l'heure de faire quelques petites rectifications. Tout à l'heure, j'ai appelé l'album de Gregory Porter Good. En fait, il s'agit de Be Good. Et enfin, si vous avez aimé le titre Neg Marron de Jacques Schwarzbart, sachez qu'il sera le 15, 16, 17 octobre prochain sur la scène mythique du Sunside Sunset Jazz Club à Paris. C'est déjà malheureusement la fin de cette émission. J'espère qu'elle vous a plu. 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Un grand merci à Arnaud qui est à la technique, sans qui je ne ferais strictement rien. Rien du tout, exactement, il me dit rien du tout, je répète. On termine cette émission avec un grand monsieur, Stanley Clark. Son album mythique School Days est sorti le 8 octobre 1976, il y a 50 ans. Et nous allons écouter un titre de ce fameux disque qui s'appelle Hot Fun. Prenez soin de vous, à bientôt. Ciao, ciao.

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1: Bonjour à toutes et à tous, aujourd'hui la musique se livre sur Jimi Hendrix. Je suis ravi de recevoir Yasin Manou qui vient de publier Jimi Hendrix par Yasin Manou chez Encre Rock. Yasin Manou, bonjour et bienvenue dans la musique se livre.
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qui écoutez cette émission, vous n'êtes pas surpris de me voir une nouvelle fois la débuter avec une prestation de Prince. Comme vous le savez sans doute déjà, je suis un passionné absolu de l'œuvre de Prince. J'ai croisé la route de sa musique alors que je n'étais même pas encore adolescent et cette rencontre a tout bouleversé.

0: versée. Elle a transformé mon monde et a fini par influencer, d'une manière ou d'une autre, la quasi-totalité de mes choix. Mes études, mon travail, mes amours, mes amitiés, mes voyages, la musique que j'écoute au quotidien, et même, quelque part, l'existence de l'émission que je réalise en ce moment. Ce qui est amusant, c'est que dans ma frénésie de jeunesse, quand je dévorais la moindre biographie ou le moindre documentaire pour essayer de comprendre d'où venait mon idole, un autre nom planait en permanence, une ombre tutélaire présentée partout comme une influence majeure, Jimi Hendrix. J'ai donc croisé son nom très tôt. J'aurais pu basculer, moi aussi, mais la vérité c'est qu'à l'époque mon oreille n'était pas prête, je n'ai pas compris sa musique tout de suite, il m'a fallu du temps pour apprivoiser cette déflagration. Si je commence par vous parler de moi aujourd'hui, ce n'est que pour dresser une passerelle vers mon invité, car je reçois une personne dont le parcours fait un écho particulièrement vibrant au mien. Lui aussi, un jour, a été percuté de plein fouet par un son, par une énergie, par un artiste qui a littéralement redessiné la trajectoire de son existence. Un véritable choc d'adolescent face à la musique de Jimi Hendrix. De ce premier bouleversement sonore, sa passion n'a fait que grandir. Elle l'a poussé à organiser des événements, à croiser la route des héritiers pour finalement s'imposer comme le plus grand spécialiste de Jimi Hendrix en France. Je suis profondément sensible à son histoire, car je la comprends de l'intérieur. Je sais ce que c'est de laisser une œuvre guider sa vie. Mais aujourd'hui, c'est son parcours, sa passion et son livre que nous allons mettre en lumière. Yannine Manou, vous êtes un attaché de presse réputé à Paris et en France, et on vous présente comme la référence sur Jimi Hendrix en France, titre qui n'est absolument pas galvaudé. Alors vous faites partie de ces spécialistes, je préfère spécialiste à fan, connaissant moi-même parfois la douloureuse étiquette, qu'ils sont devenus à force de passion et d'implication dans la musique d'un artiste. Vous introduisez votre livre par le premier émoi avec Jimi Hendrix. Racontez-nous cela.
1: Waouh, bonjour. Quelle intro.
0: J'ai pas dit de bêtises.
1: Non, je vous ai pas interrompu. Donc, voilà, le seul lien, c'est que moi non plus, j'ai toujours pas compris la musique de Jimi, près de 50 ans plus tard. Alors, c'était quoi la question, le premier émoi?
0: Enfin, comment ça a démarré?
1: Écoutez, j'avais 12 ans. J'étais branché rock.
0: Mais déjà,
1: 12 ans, 77. J'imagine que des groupes comme AC/DC, Téléphone, ça devait déjà me parler. J'avais eu des 45 tours. Qui devait traîner dans la maison des Beatles. J'écoutais Johnny avant. Mon père écoutait énormément de blues dans le salon. Donc forcément, tous ces sons, sonorités mineures, me perturbaient déjà. Et puis, je faisais du piano, moi. Donc du piano classique, conservatoire, examen, solfège, enfin voilà. Mais c'est vrai qu'à ce moment-là, je commençais à vouloir entendre et jouer d'autres sons, surtout entendre et apprécier d'autres sons. Et donc je regardais assez régulièrement une émission de rock qui s'appelait Point Chaud, qui était animée par Albert Reissner. Et un jour, il y a eu deux émissions, c'était toutes les semaines, deux émissions sur les guitaristes, donc évidemment sur les guitaristes de rock. Alors je dis, tiens, les guitaristes de rock, bah ouais, moi ça me parlait, donc je dis, je vais regarder, de toute façon, je regardais toujours l'émission Point Chaud. Et alors je sais plus si c'est dans la première ou dans la deuxième, mais à l'une des deux émissions, une fois qu'on a parlé de mémoire, de Clapton, de Santana, de Gallagher, enfin tous les grands, l'animateur qui n'était pas Albert Reissner, mais qui était un musicien d'un groupe qui s'appelait Les Champions, Daniel Ciari, c'est lui qui était au micro, et en fin d'émission, il nous a présenté un personnage qui s'appelle Jimi Hendrix. Et là, le ton, la façon dont il en a parlé, j'ai senti qu'il y avait quelque chose d'assez magistral. Et donc, il a lancé un extrait d'un concert. Et c'était carrément la fin de l'émission. C'est-à-dire que je me dis, tiens, il parle d'un type, et il termine l'émission avec, il y a le générique de fin et tout. Qu'est-ce que c'est que cette histoire? Mais il avait jamais dit qu'il était mort. Enfin, il a juste présenté Jimi Hendrix avec des superlatifs en disant, ah, alors là, voilà, arrêtez-vous. Donc le peu qui est passé à la télé m'a un peu interpellé et je me suis précipité dans le bureau de mes parents. J'ai pris le Quid, donc notre gros Wikipédia d'antan, et là j'ai cherché à la table des matières Jimi Hendrix et je suis tombé sur les principales informations. Né en 42, mort en 70, overdose, donc déjà 12 ans overdose, waouh. Donc père noir, mère indienne, j'ai dit mais qu'est-ce que c'est que ce truc, et ça s'arrêtait là, donc il a fallu que j'en sache plus. J'ai commencé à acheter Rock & Folk, hein, c'était le magazine de l'époque, et je me disais que c'était la meilleure façon de pouvoir évidemment en savoir plus sur ce nouveau personnage qui venait de rentrer dans ma vie. Et quelques mois plus tard, à mon anniversaire, donc toujours le 12e évidemment, il y a un ami à mon père qui a dû demander à mon père, tiens, qu'est-ce qui ferait plaisir aux gamins? Et j'imagine que les parents ont dû lui dire, mais je sais pas, ils nous parlent d'Hendrix sans arrêt. Et boum, je reçois Electric Ladyland. Parce que c'est pas possible, wow. Là j'y repense, 49 ans après, on ne peut pas offrir le double album Electric Ladyland à un gamin de 12 ans comme ça par hasard. C'est impossible. Donc je me vois avec ce disque. C'était pas que la pochette avec les femmes. Hein.
2: C'est ce que j'allais demander. Voilà,
1: je fais
2: c'était
1: un store, la pochette. On n'offre pas ce genre de pochette.
2: C'est pour ça.
1: En plus, je sais même pas si vous pouvez la trouver dans les magasins assez facilement. Bref, je pose le disque sur ma platine. Et là, sur les premières demi-secondes de Voodoo Child, il se passe un truc. Je me dis, tiens, c'est bizarre. Et c'était tellement incompréhensible, fort, je sais pas, que j'ai dit, là, il faut que je ressente à nouveau ce que j'ai. Qui vient de me traverser le corps, et donc je remets sur la platine une quarantaine de fois, trentaine de fois, mais la sensation ne se produit plus, mais a priori je tombe dans quelque chose que je ne distingue pas encore, et j'en suis encore là aujourd'hui, 49 ans plus tard. Voilà.
2: J'adore ces histoires. Alors j'imagine que des livres sur le sujet, vous en avez eu pas mal entre les mains. Qu'est-ce qui vous a motivé à écrire le vôtre? Est-ce qu'il manquait quelque chose dans la bibliographie hendrixienne?
1: Bon, je vais être franc, mais j'ai toujours raconté la même chose. Ça fait des années que, donc on connaît ma passion, hein, depuis la manifestation Jimmy's Back, l'hommage à Hendrix que j'ai mis en place avec des partenaires en septembre 90. Mm-hmm. Et donc depuis, ayant été reconnu comme étant fan, spécialiste, tout ce qu'on veut de Jimmy, j'ai beaucoup d'éditeurs qui me tombent dessus en me disant, de façon sérieuse ou pas, ou des potes, quand est-ce que tu sors ton bouquin?
2: Bien sûr.
1: Et moi, gros flemmard, je dis oh non, pas faire de bouquin. Et je me rappelle que dans les années 2000, il y avait une collection qui s'appelait Librio Musique. C'était les livres à 10 francs
2: à
1: l'époque.
2: Et qu'on trouvait ailleurs que dans les librairies de mémoire. Ils
1: voilà, donc petit format qui se lisait assez vite.
2: Tout à fait.
1: Et donc l'éditeur me contacte en me disant, Yazid, voilà, est-ce que ça te dirait de faire un livre sur Jimmy? Et moi, je lui réponds de façon totalement effrontée, mais je vais quand même pas terminer avec un livre à 10 francs. Et c'est un copain à moi, Olivier Nuc, qui a fait le livre, qu'on a vendu d'ailleurs plus de 50 000. Bref, les propositions se sont accumulées. Moi, j'ai toujours dit non. J'avais pas de raison précise. J'avais peut-être la flemme. Enfin, voilà. Puis je me disais, mais avec tout ce que je sais, mais il va me falloir 10 tomes de 500 pages. Je vais jamais m'en sortir. Et il faut que je mette tout. Donc je refusais toujours jusqu'au moment où, il y a 4 ans, en 2022, je reçois un message via Messenger d'un éditeur, petit à petit, ils sont basés à Rouen. Eux, ils font des docu-BD, donc c'est un collectif de dessinateurs, et sur la page de droite, il y a des textes, mais en général, c'est quand même beaucoup, beaucoup de dessins. Et ils avaient déjà sorti le Hendrix que j'avais vu traîner dans les librairies. J'avais trouvé ça sympathique, mais sans plus. Et là, quand ils m'ont contacté il y a 4 ans, ils me disent, voilà, on va rééditer le Jimmy, mais maintenant, quand on fait nos livres docu-BD, on les agrémente d'un texte biographique écrit par un spécialiste. Donc, c'était pas le cas pour le Hendrix. Donc, est-ce que vous vous sentez capable de nous écrire? Alors, c'était très précis dans le cahier des charges, 42 pages de la bio de Jimmy. Et on va vous envoyer l'organigramme. Il faut que chaque page correspond évidemment à la page de gauche sur les dessins. Bon, bah, j'ai dit, oh oui, bah, ça, à mon avis, c'est possible. Et voilà, Tipa, que je dis oui. Et je me retrouve à vouloir condenser la vie de Jimmy en 42 pages. Donc finalement, c'est pas un petit article de magazine qu'on me demande pour Rock & Folk, Soul Bag ou Guitarist Magazine. Là, c'est un vrai livre. Il faut que je fasse 42 pages. Alors, 42 pages, c'est pas énorme, mais pour moi, c'était le bout du monde. Et donc, je me dis, ouais, mais merde, je suis Yazid Manou. Il faut, moi qui arrête pas de, à chaque fois qu'il y a la moindre faute sur Jimmy, j'engueule les journalistes, je réécris, je fais des rectifications et tout. Là, si je sors un livre et que mon nom est dessus et qu'il y a la bio, faut qu'il y ait aucune erreur. Et donc là, je me suis mis un peu dans l'angoisse.
2: La pression tout seul.
1: Mis la pression. J'ai sorti tous les bouquins que j'avais. Alors c'est vrai que la bio, je l'ai faite pratiquement en 2-3 semaines. Mais il a fallu après plus d'un mois de correction pour être sûr. Voilà. Bref. Donc, au final, en septembre 2022, ce livre Jimi Hendrix en BD sort. Il y a une belle promo qui est faite à ce moment-là parce que ça correspond aux 80 ans de Jimi Hendrix. Ce qui se passe, c'est que au printemps 2023, moins de 6 mois après, les 5000 exemplaires sont totalement épuisés. Donc, tout le monde me dit, tu vas en ressortir, on ne te trouve plus. On avait même trouvé dans un petit malin sur Amazon qui avait dû récupérer une copie et la vendait à 2000 euros. Bon, évidemment, il ne l'a jamais vendu, mais j'ai trouvé ça drôle et super. Il dit, mon bouquin, il vaut 2000 euros. Bref, en tout cas, l'éditeur, à chaque fois, je dis, vous n'allez pas le ressortir. Parce que dans la collection d'OQBD, en musique, ils en ont une trentaine. Et Jimmy n'est pas le seul manquant. Il y en a 4 ou 5 qui sont manquants. Donc je me dis, ça serait bien qu'il le réédite à un moment donné. Et à chaque fois que je leur demandais, ils m'expliquaient que, vous savez, en ce moment, la conjoncture, c'est pas facile, bref. Et un jour, je croise Bertrand Dical, un journaliste de France Info, un copain à Gibert, et qui me dit, alors je lui explique mon histoire, il m'a dit, mais tu sais, tu as tout à fait le droit, quand l'éditeur ne veut pas imprimer ou réimprimer ton livre, tu peux récupérer ton texte. Mmh. Et du coup, ça m'est resté dans un coin de l'esprit. Et je ne sais plus, quelques temps plus tard, un jour, j'ai dû me dire, ça serait quand même super que je puisse récupérer mes 42 pages. Et puis, boum, je sors le bouquin, ça y est, tout est fait, j'ai plus rien à faire. Bon, je contacte l'éditeur Éric Bonnier, donc l'éditeur actuel. Et puis, il y a le responsable artistique qui me dit, oui, on peut faire ça. Bon, écoute, je m'en occupe. Je connais l'éditeur de petit à petit. Je récupère tes 42 pages et c'est bon. 2 minutes après, il me dit, c'est bon, j'ai récupéré ton texte. Je dis, super, on met la même couverture. Et puis, ça y est, vous le sortez. Il me dit, non, mais tu rigoles, on ne va pas mettre la même couverture. Et tu ne vas pas t'en tenir à 42 pages que tu as fait il y a 4 ans. Tu vas quand même réécrire un peu plus. Ah, il faut que je travaille. Ah oui, il faut que tu travailles un peu. Bon, finalement, je n'ai fait que doubler les pages. Donc, je n'ai pas triplé, quintuplé ou sextuplé. Donc, au final, on a un petit livre, parce qu'il est petit par la taille, qui fait à peu près 100 de pages et qui est, alors c'est pas très original ce que je vais dire, mais qui est un peu le livre que j'aurais aimé lire sur Hendrix, même si des fois j'aime en lire plus, mais voilà toute la jeunesse du livre.
2: Mais il s'adresse à qui alors? Il s'adresse à ceux qui ont envie de rentrer dedans, justement sans partir sur les gros livres de 500 pages, 1000 pages, etc. Ou le spécialiste qui a déjà lu une 50aine de livres va y trouver des petites choses, puisque, comme vous le dites, vous corrigez les autres.
1: Le livre s'adresse à tout le monde. Pourquoi? Parce que j'ai mis dans ce livre toute mon expérience, donc 50 ans de recherche, de vérification, de preuves irréfutables, etc., etc., que j'ai condensé donc dans cette 100aine de pages. Et je veux, alors peut-être que je vais me tromper, mais que le livre soit aussi bien accessible aux grands fans, parce qu'ils vont découvrir des choses qu'ils n'ont jamais lues ailleurs, et aussi bien aux néophytes, qui ont juste une idée comme ça, parcellaire, de « ouais, Jimi Hendrix, un black, il est gaucher, il joue avec ses dents, il est mort jeune, il a brûlé sa guitare, on n'en sait pas plus, mais ça nous intéresse ». Voilà. Et l'avantage de ce genre de livre, c'est que en 3 heures, vous avez tout lu, quoi. Voilà. Donc, je pense que, sincèrement, je pense pas être capable, ou alors faut que je me force, de sortir un bouquin de 500 pages. Bon, en tout cas, pas en 10 jours. Mais moi, ça ne m'intéressait pas. Et je l'ai lu et relu. J'ai eu aussi, évidemment, des réactions de ceux qui l'avaient déjà. Et je pense que en quelques jours, on a une vision complète, précise et surtout sérieuse du personnage. C'est ce que je voulais. Donc l'idée, c'était pas que les gens, en refermant le bouquin, ils deviennent aussi forts que moi, mais que le lendemain, on puisse se discuter, qu'ils puissent poser des questions et qu'ils aient vraiment une image précise de Jimmy. C'était ça le but.
2: Alors on va rentrer dans la vie de Jimmy. Vous allez nous donner un peu les contours de cette histoire, et puis les détails seront dans le livre. On va parler de son enfance, puisqu'elle est abordée, qui est donc Jimmy né à Seattle, marqué par une, vous le dites, grande instabilité, perte précoce de sa mère, Lucille. Dans quelle mesure la musique et l'instrument dont on va beaucoup parler aujourd'hui sont devenus un refuge face à la détresse un peu affective qu'il avait, et quelles sont, en deux mots, les jeunes années de Jimi Hendrix?
1: En deux mots, je vais pas vous la jouer Cosette, mais c'est pratiquement ça.
2: Oui, quand même.
1: C'est-à-dire que enfance terrible, sa mère était extrêmement jeune quand elle a accouché de Jimmy. Elle avait à peine 16-17 ans. Son mari venait juste d'être appelé sous les drapeaux, puisque quelques temps auparavant, Pearl Harbor avait été attaqué par les Japonais. Donc la mère accouche, le père est à l'armée. Du fait de la jeunesse de la maman, qui était une vraie fêtarde, elle ne s'est pas vraiment occupée de son fils. Donc elle pouvait, donc je fais un résumé, elle pouvait partir comme ça pendant des semaines, pendant des mois. Donc le petit Jimmy a été confié aussi bien à ses tantes qu'aux grands-parents. Enfin, il allait de main en main. Il a fallu que, donc en 1945, à la démobilisation, donc Al Hendrix, le papa, rentre à Seattle, donc 3 ans plus tard. Donc mettez-vous dans à la place du petit Jimmy, qui découvre son père à 3-4 ans, qui l'appelle monsieur parce qu'évidemment il l'a jamais vu. Le père, non sans mal, arrive à récupérer son fils dans une famille d'accueil à Berkeley en Californie. Il le ramène à Seattle. Quelques temps après, parce que c'était des va-et-vient incessants, il renoue avec sa femme. Le moment de bonheur ne dure pas très longtemps, en tout cas le temps qu'un deuxième enfant, Léon, naisse. Mais ce sont des bagarres, ce sont des claquements de porte, les deux sont portés sur l'alcool. Donc c'est effectivement une enfance très difficile pour les deux enfants. La mère finit par décéder en 58. Et moi, je fais le lien entre le décès de la maman et la découverte de la musique par Jimmy, parce que on a lu évidemment que la guitare lui titillait les doigts. C'est-à-dire que il y a même des professeurs qui venaient voir le papa en disant « Votre fils a physiquement besoin d'une guitare, il faut lui donner une guitare. » Bon, donc je ne sais pas comment ça se manifestait à la maison, mais il a fini par avoir donc une petite guitare sèche et il est rapidement passé à l'électrique. Et j'ai toujours dit, pensé que toute cette rage, toute cette colère, la perte de sa maman, il avait des aptitudes, c'est sûr que ça n'arrive pas à tout le monde, mais qu'il a tout mis dans la guitare.
2: Vous dites que donc cette guitare arrive, on passera l'éternelle anecdote du ukulélé, etc. On va avancer un petit peu. La musique est un refuge. Qu'est-ce qu'il écoute à ce moment-là? Qu'est-ce qu'il, je sais pas si on peut parler d'influence, mais il baigne dans quelle musique pour avoir la guitare qui le démange?
1: Il écoute la radio de son papa et il est imprégné de tous les artistes afro-américains du top 40, rhythm and blues. Donc on peut en citer des tonnes et des tonnes. Mais il est principalement influencé par ce type de musique, parce que, évidemment, il a commencé à la guitare sèche, il lui a rapidement fallu une guitare électrique, ensuite il fallait qu'il ait un ampli, donc c'était de reproduire les sons qu'il entendait à la radio, c'était principalement ça.
2: Bon, on va écouter un peu de musique, parce que c'est ce qui nous réunit aujourd'hui, on va rentrer dans l'œuvre périphérique et complète de Jimi Hendrix.

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2: Alors on attaque fort car ce morceau rappelle un classique qui arrivera plus tard. Qu'est-ce qu'on écoute, Yazine Manouf?
3: Bah là on avance dans le temps, on est en 65, donc le jeune Jimmy entre-temps a été à l'armée, on a fait un grand bond. Hein. Il a été à l'armée, il a quitté l'armée au bout de 13 mois, il ne rentre pas à Seattle, et donc là entre 62 et 66, bah, il joue avec tout le monde, et c'est là qu'il apprend. C'est là qu'il se nourrit des sons, qu'il rencontre des guitaristes, des musiciens, qu'il fait le sideman, donc le guitariste accompagnateur. Et il a une rencontre importante, il y en a eu plusieurs, mais le chanteur que nous entendons là, dans How Would You Feel, c'est Curtis Knight, donc grand chanteur de rhythm and blues, avec qui il a eu une belle aventure. Et donc, comme je l'expliquais hors antenne, le titre Like a Rolling Stone de Dylan qu'on sent forcément dans la reprise qu'on a entendue là, enfin c'est pas vraiment une reprise, c'est un nouveau morceau, vient de sortir en juillet 65, et quelques mois après, ils enregistrent How Would You Feel, parce que le producteur de Curtis Knight, Ed Chalpin, avait cette manie et cette habitude de pouvoir faire des covers, enfin, ou presque des covers de grands succès. Voilà. Donc évidemment qu'on entend Like a Rolling Stone dans ce titre-là. Donc c'est l'exemple parfait de Jimmy qui ne chante pas et qui est accompagnateur avant le succès.
2: Alors effectivement, on a fait un bond, mais je vais quand même revenir rapidement sur cette période. Comme vous le dites, pour échapper à des ennuis judiciaires, il s'enrôle dans la 101e division aéroportée, donc il a fait l'armée entre-temps. Au-delà du stratagème employé pour quitter l'armée, il rencontre, j'ai suivi un petit peu, à la base de Fort Campbell, le bassiste Billy Cox, dont on va reparler un peu plus tard. À ce moment-là, pourquoi cette rencontre est capitale pour lui ? Ou importante du moins ?
3: Bah, sur le coup, il peut pas savoir qu'elle est importante.
2: Elle l'est pas encore.
3: Mais Jimmy, il est quand même resté. Alors c'est énorme quand on voit le peu de temps qu'il a passé sur Terre. Il a passé 13 mois à l'armée, ce qui est fou. Bon, il était quand même parti sur 3 ans, hein, donc après tout, tant mieux. Et assez rapidement, il entend un son près de la caverne, de la caserne. C'est plutôt Billy Cox, donc un soldat qui entend un son dans la caserne. Et là, il s'approche parce qu'évidemment, il n'était pas question qu'Hendrix soit à l'armée sans sa guitare. Hein. Donc, il est parti sans guitare, mais il a rapidement demandé à son père qu'il lui envoie sa guitare. Et donc, Jimmy, évidemment, il n'a jamais arrêté de jouer. Et c'est comme ça que les deux se sont rencontrés. Il y a eu une très forte amitié. Tout de suite, on peut pas dire que Jimmy ait eu des tonnes de potes à l'armée, hein. Le seul qu'on cite, c'est Billy Cox. Et ce qui fait que quand Jimmy a usé d'un stratagème précis pour quitter l'armée, en se faisant passer pour un homosexuel, il est parti le premier, il est parti se réfugier à Clarksville, enfin près de Nashville, et il a attendu quelques semaines que son pote Billy Cox soit aussi démobilisé. Ils se sont retrouvés tous les deux, ils ont monté un petit groupe, ils ont commencé à jouer un peu partout. Et donc voilà, l'amitié s'est renforcée, et ce n'est que en 64 que Jimmy a pris ses ailes et est arrivé seul à New York en janvier 64. Il ne retrouvera Billy Cox que quelques temps plus tard, en 69.
2: Alors il y a deux autres moments de cette période que j'aimerais qu'on évoque rapidement avec vous. Il y a la période Chitlin Circuit, où il joue au sein de différentes formations R&B, où il va croiser Albert King. Sur le plan purement guitaristique ou pas, ou au niveau de sa manière d'approcher le blues ou la musique, est-ce que cette période a une incidence, une influence particulière ?
3: Bah évidemment, c'est la période fondatrice. Jimmy, j'ai toujours considéré comme étant une éponge. Donc il se nourrit des sons, il se nourrit de la façon dont les artistes jouent. Il a eu cette période d'apprentissage pendant 4 ou 5 ans en jouant, faisant les seconds couteaux derrière des grands chanteurs, que ce soit Little Richard, que ce soit Curtis Knight, que ce soit King Curtis. Il a joué devant un nombre impressionnant de groupes de R&B, et en fonction des tournées, Il pouvait rencontrer Steve Cropper, le guitariste d'Otis Redding, de Booker T. Il pouvait rencontrer, il a rencontré, donc vous l'avez dit, Albert Collins. Il a rencontré Albert King. Donc à chaque fois qu'il rencontre ces personnes-là ou qu'il les voit sur scène, il s'imprègne de leur jeu. Jimmy, par exemple, n'est pas celui qui a inventé le jeu avec ses dents. Il l'a vu faire, il a vu les réactions de la foule. Et il en a fait sien, ce geste. Donc lui, il se nourrit de ce qu'il voit, tout simplement.
2: Alors on va écouter un autre morceau des années jeunes de Hendrix.

0: Autre morceau de la période Curtis Knight and the Squires, que nous dire Yazid sur ce qu'on entend?
1: Eh ben, ça vous donne une idée de la musique que Jimmy jouait à l'époque. Il faut bien se pencher, écouter ces accords de guitare, ces rythmiques qu'on retrouvera plus tard sur des morceaux en disant tiens, ça nous rappelle telle ou telle chose. Et voilà, là il apprend, il a un nombre de solos précis à faire, il doit pas dépasser. Alors quand on est à la radio, mais quand on voit des images, il y en a tellement peu, hein, mais des images de cette période, ben vous avez les artistes principaux, le chanteur principal qui est devant. Et puis vous avez évidemment les musiciens, la section de cuivre, les guitaristes, les basiques sont derrière, ils ont tous un costume, les chaussures cirées, un truc à la James Brown, et rien ne doit dépasser. Et on voit bien que Jimmy, des fois on l'entend, ça le démange énormément, mais il a fallu qu'il en passe par là avant d'exploser et de faire ce qu'il voulait, et ça donne une idée de musicalement de l'évolution de son jeu, et de surtout, il fallait qu'il ronge son frein, parce que il faisait ce genre de musique pour bouffer. Il l'a fait pendant 4 ans, il a appris beaucoup de choses, mais il fallait qu'il sorte de là.
0: Ouais, c'est ce que vous dites, hein. Même pendant la période où il accompagne les Isley Brothers ou Little Richard, vous dites qu'il est complètement bridé par la discipline des groupes et des costumes, c'est très bien ce que vous venez de nous dire là.
1: Ben oui, c'est ça, c'est
0: et,
1: ça.
0: Et qu'il sortait de là avec une frustration assez importante, même sur les solos, on le calmait un petit peu.
1: Ben il avait déjà des envies de sons qu'il avait dans la tête. Évidemment, quand vous faites ce genre de musique en live, vous pouvez pas commencer à triturer les amplis, à jouer sur les Larsen, c'est pas possible. Alors il y a eu quelques groupes, notamment les Isley Brothers, qui eux le laissaient faire. Voyez bien que la foule réagissait et se disait on a un super guitariste, vas-y Jimmy, fais ton truc. Mais la plupart des gens avec qui il jouait, ils n'avaient pas cette liberté, et donc il s'est fait jeter d'un nombre incalculable de groupes parce qu'il jouait trop fort, parce qu'il arrivait en retard, parce qu'il était indiscipliné. Bon, quand on pense qu'il a quand même tenu 6 mois avec Little Richard, mais 6 mois, alors je m'étonnais des 13 mois de l'armée, mais 6 mois avec Richard, je sais pas comment ils ont fait, mais voilà, mais c'est vrai que ça a dû être en même temps enrichissant, mais extrêmement frustrant pour lui quand on voit ce qu'il a fait après.
0: Alors vous racontez qu'à l'époque où il travaille, enfin où il joue avec Curtis Knight, c'est le moment où il va découvrir le travail en studio, les consoles, le mixage, etc. Et c'est aussi la fameuse période, parmi toute l'image d'Épinal qu'il y a autour d'Hendrix, du fameux contrat d'exclusivité à $1 signé avec Ed Chaplin en octobre 65, si je ne dis pas de bêtises, mais comme je vous ai lu, a priori, je dois être dans les clous. Parlez-nous en deux mots de ce moment où il s'implique quand même vraisemblablement dans ce qui se passe en studio et ce fameux contrat dont on a beaucoup parlé. Vous allez sûrement nous dire la réalité des choses.
1: Ben, c'est bien parce que j'ai prévu un morceau qui s'appelle... Enfin, c'est pas vraiment le titre du morceau, mais le titre a été mis après. You Can't Use My Name.
0: Vous voulez qu'on l'écoute avant de répondre? On peut, on est
1: non,
0: prêt.
1: Non, je vais quand même l'expliquer avant, ça sera plus simple parce qu'il est extrêmement court.
0: Tout à fait.
1: Et donc, j'ai choisi ce morceau qui n'en est pas vraiment un, mais pour expliquer la très grande naïveté de Jimmy, c'est que lui, il crevait la dalle, d'accord? Hein, il n'était pas connu, il signait n'importe quoi, tant qu'on pouvait le faire jouer, les contrats, il les lisait pas. Il a effectivement signé ce fameux contrat qu'il a beaucoup embêté plus tard avec Ed Chaplin, donc le producteur de Curtis Knight, un contrat qui lui garantissait $1. Enfin, c'était vraiment un truc ridicule. Et alors là, c'est très. Je vais insister parce que il signe ce contrat en 65. Le contrat de Ed Chaplin est censé lui garantir que cet artiste-là, Jimmy, il l'a pour les 3 prochaines années. Les 3 prochaines années. Bon. On sait, ou on va pas spoiler, mais qu'évidemment, Hendrix explose en 66-67. Et donc, officiellement, il est toujours sous contrat avec Curtis Knight. Donc, ça a posé beaucoup de problèmes, parce que quand il a évidemment sorti son premier album, le Curtis Knight s'est empressé, lui, de dire « Attendez, c'est un artiste à moi ? J'ai droit de sortir des disques ?» Et donc, Curtis Knight a pourri la vie de tout le monde en ressortant des vieux enregistrements de Jimmy au moment où Jimmy explosait. Bon. On est en 67, donc 2 ans après qu'il ait pratiquement quitté Curtis Knight, Jimmy commence à être hyper connu, mais comme il est hyper fidèle en amitié, il est à New York après avoir explosé tout le monde au Festival de Monterey. Qu'est-ce qu'il fait? Il est à New York, il revoit ses potes Curtis Knight et compagnie, avec le producteur Ed Chaplin, alors qu'il devait évidemment pas du tout s'approcher de ce personnage. Et donc, Jimmy, tout ce, lui, c'est un gamin, il pense qu'à jouer, donc il va amener, regardez, j'ai une nouvelle guitare, Curtis, ah, super, et tout, mais attends, on peut jamais, ben oui, jouons. Alors que, évidemment, qu'il est plus en contrat avec lui, que Curtis, enfin, pas Curtis, Ed Chaplin fait des misères en ressortant des vieux enregistrements. Pourtant, Jimmy a bien parlé avec ses managers et a bien vu que Ed Chaplin met tout le monde dans l'embarras. Eh ben, Jimmy, en 67, retourne en studio, dans le studio de Chaplin, qui est tout content de voir Jimi Hendrix arriver. Et là, donc, Jimmy s'assoit, il commence à jouer. Et à un moment donné, Jimmy, quand même, il a une sorte de lucidité en disant... Alors, je le fais en français, mais il faudra bien écouter les 55 secondes qui vont venir. Et Jimmy, tout d'un coup, il dit « Ah oui, mais alors attends, tu n'utilises pas mon nom. Hein, là, je joue, mais... Non, mais sérieux, je déconne pas, tu n'utilises pas mon nom. » Et on entend le producteur qui dit « Non, mais t'inquiète pas, j'utilise pas ton nom. Non, mais t'inquiète pas. » Voilà. Et donc, la suite, on l'a dans les 55 secondes. Et évidemment, le nom a été utilisé. Et Chaplin était bien content d'avoir Jimmy pour ressortir des bandes en 67.
2: Edward, can you hear me? I hear you. Well, you can't use my name for none of this stuff, though, right?
3: You can't use his name for any of this.
2: Don't worry about it. No, but can you? No, seriously, you know.
4: It's all okay, don't worry about it.
2: Huh?
4: I won't use it, don't worry about it.
0: Alors, c'est assez ironique parce que ce qu'on vient d'entendre, on pourrait penser que c'est un enregistrement pirate qu'on trouve, mais pas du tout. Ces 56 secondes, on les retrouve sur des disques qui sont sortis par la suite, justement, de compilations de cette époque-là.
1: Non, mais ce qui est dingue, c'est que pendant des années, donc il y a eu une bataille juridique qui a été compliquée entre Ed Chaplin qui défendait ses droits, parce que Jimmy était son artiste jusqu'en 68. Mm-hmm. Et donc, je sais pas si on y viendra, mais c'est à cause ou grâce à ce litige qui est sorti l'album Men of Gypsies. Voilà, pour essayer de clôturer cette affaire.
0: On va essayer d'y venir, on va essayer de parler de tout.
1: Mais ce qui est drôle, c'est que l'enregistrement que vous venez d'écouter, que nous, en tant que fans, on connaissait depuis des années, il est sorti officiellement par la demi-sœur de Jimmy, Jenny, qui maintenant gère tous les droits depuis 1995, et qui a récupéré l'intégralité des bandes de Curtis Knight, et qui, dans des compilations, vient de sortir ce titre-là. Donc, mais oui, c'est pour expliquer la naïveté ou la gentillesse ou l'innocence de Jimmy en 67.
0: Alors, on va maintenant parler des premières formations de Jimi Hendrix. On va vraiment s'intéresser à lui après avoir vu ses jeunes années. Au printemps 1966, il forme les Blue Flames au Café Wa de Greenwich Village. Racontez-nous un peu cette période et le rôle exact de Lisa Keys et aussi la mise en relation avec Chas Chandler.
1: Donc là, Jimmy commence à s'émanciper un peu, hein, parce que, comme je vous l'ai dit, il tourne depuis 64, 65, il signe des contrats, mais il se passe rien, rien n'évolue vraiment dans le bon sens, mais en effet, en 66, donc il s'est établi à New York depuis 64, il décide de former, pour la première fois, son groupe, Jimmy James and the Blue Flames. Et d'ailleurs, dans le groupe, il y a deux personnages qui s'appellent Randy. Et pour les distinguer, il y en a un qui l'a appelé Randy California et qui est devenu évidemment le leader de Spirit, Randy California, qui était là donc, dans mon festival hommage à Hendrix en 90. Mais bon, ça, c'est une parenthèse. Et donc là, le groupe joue plusieurs sets au Greenwich Village, dans un club extrêmement connu, où Dylan a joué entre autres, qui s'appelle le Café Wa. W-H-A, avec un point d'interrogation.
0: Exactement.
1: Et puisqu'on parle de la découverte de Jimmy, là on est maintenant en 66, et en 66 c'est la cinquième tournée américaine des Stones. Les Stones vont débarquer à New York. Quelques temps auparavant, Linda Keys, donc la petite copine de Keith Richards, elle est arrivée peut-être quelques jours avant et écume les clubs. Voilà, c'est une fan de musique. Et là, dans un club qui s'appelle le Cheetah, où Jimmy, à ce moment-là, jouait encore avec Curtis Knight. Elle remarque ce jeune guitariste totalement inconnu et il y a quelque chose qui se passe entre eux. En tout cas, elle craque complètement. Donc, elle s'entiche de Jimmy et elle se rend compte que Jimmy, il est là, il végète, il se passe rien. Je crois que c'est elle qui lui fait goûter son premier acide. C'est bon à savoir. Et donc, elle fait tout ce qu'elle peut. Jimmy devient son protégé, en gros. Et elle fait tout ce qu'elle peut pour essayer de le sortir de ce cambouis où rien ne se passe alors qu'elle voit un génie devant elle. Et donc, elle ne comprend pas qu'il n'ait pas été signé de façon sérieuse. Alors, évidemment, elle a le bras long, elle a un réseau. Au départ, elle voit un certain Seymour Stein, donc un producteur de disques, mais là, il ne se passe rien. Elle en parle évidemment à Andrew Lou Goldham, à l'époque le manager des Stones, qui lui aussi passe à côté. Et elle apprend que est en ville Chas Chandler, donc le bassiste des Animals, qui justement, lui, s'apprêtait à claquer la porte des Animals et chercher un jeune artiste pour le produire. Donc, ce n'est qu'en août 66, après un concert des Animals, donc à Flushing Meadows à New York, qu'elle embarque Chas Chandler au Café Wa, où se produit Jimmy, avec les Blue Flames. Et là, le premier morceau que Jimmy joue, c'est Hey Joe, et comme par hasard, Chandler cherchait quelqu'un pour reprendre ce titre-là, et on peut dire Love at the First Sight, et Jimmy rencontre Chas Chandler, et la suite, on la connaît.
0: Alors la suite, on la connaît, mais il y a des gens qui nous écoutent qui la connaissent pas complètement, c'est pour ça que vous êtes là. Donc Chas Chandler, c'est suite, aussi celui qui va auditionner Noel Redding à la basse et Mitch Mitchell
1: à la
0: batterie.
1: Là on va vite, mais la suite c'est que évidemment Chas craque sur Hendrix et lui dit « mais je veux faire de toi une star ». Et voit bien qu'il se passe rien et il dit « mais moi je connais tout le monde en Angleterre et je t'amène en Angleterre ». Alors comme j'ai bien expliqué le parcours de Jimmy qui galérait depuis 4-5 ans et qui a signé tous les contrats possibles et qui s'est rien passé… L'Angleterre, pourquoi pas, quoi? Pourquoi pas? Et à un moment donné, il quand même pose la question à Chandler, donc il avait quand même derrière lui sa petite idée, en disant, mais est-ce que je vais pouvoir rencontrer Clapton? Chandler, évidemment, bassiste d'Animals, il connaît tout le monde. Il dit, oui, Clapton, c'est un pote, t'inquiète pas, tu le rencontreras, et t'en rencontreras bien d'autres. Et ce n'est que quelques mois plus tard, le 24 septembre 66, un jour fétiche pour les fans, que Jimmy, avec Chas Chandler, atterrit pour la première fois à Londres, à l'aéroport d'Heathrow. Voilà.
0: Et là, il va jouer. C'est le moment où il joue Killing Floor.
1: Et là, tout s'enchaîne à une vitesse folle.
0: Avec Eric Clapton.
1: Parce que l'objectif de Chas Chandler, c'est de monter un groupe autour de Jimmy, c'est de sortir un single et de faire des concerts.
0: Mais c'est donc Chas Chandler qui met en relation Jimmy et son groupe. Alors, Jimmy participe pas à l'audition.
1: Non, alors ce qui se passe, c'est que on a vite compris qu'il fallait qu'il y ait un trio autour de Jimmy et pas un deuxième guitariste ou pas un clavier. Donc il y a des auditions qui sont organisées. Au départ, c'est Noel Redding, donc qui est un guitariste du Kent, donc une région dans la banlieue de Londres, qui répond à

0: En plus, Jimmy adore la coupe de cheveux de Noël Redding. Sauf que Jimmy dit à Noël Redding, « Ok, mais tu vas te mettre à la basse. » Redding aurait pu dire non. Il accepte de prendre la basse. Et c'est quelques jours plus tard que, cette fois, c'est Mitch Mitchell qui est tiré au sort avec le batteur Hensley Dunbar, parce que les deux personnes arrivent à se décider entre Jimmy et Chas, lequel on prend de Mitch ou de Hensley. Ils jouent à pile ou face. C'est Mitch qui gagne et c'est Mitch Mitchell qui rentre dans le groupe et ainsi est formé le trio The Jimi Hendrix Experience.
1: Alors là, on vient de parler de Jimi Hendrix en Angleterre. Maintenant, on va parler de cette fameuse fierté nationale et de la France, puisque vous nous dites que c'est en France que Jimi Hendrix donne ses tout premiers concerts en octobre 66, en première partie de Johnny Hallyday. Et vous nous parlez d'une photo du trio prise par Nancy, par Jean-Claude Monet.
0: Alors, ben là, on saute des étapes aussi, donc pour que les gens comprennent.
1: Alors,
0: bien.
1: Vous savez, Yazid, j'avais qu'une heure, j'ai négocié deux heures depuis longtemps, mais je suis pas sûr qu'on m'en donne quatre.
0: Ouais, surtout là, on est toujours en 66.
1: Ah oui.
0: Ce qui s'est passé, on va quand même s'arrêter sur l'affaire Hallyday. Qu'est-ce que Johnny vient faire dans cette histoire? C'est que Johnny, donc, en 66, était venu en Angleterre pour enregistrer un album qui s'appelle La Génération perdue. Et après une journée de labeur, toute l'équipe de Johnny, avec Giorgio Gomelsky, à l'époque le premier manager des Stones, qui s'occupait du son de l'album, ils se sont retrouvés dans un club qui s'appelle le Blazes. Et Chas Chandler, qui lui, avec sa nouvelle recrue Jimmy, son but, c'était de faire connaître Jimmy le plus tôt possible à tout le monde. Donc, le trio n'étant pas encore formé, donc je reviens un peu en arrière, Chandler prend Jimmy et sa guitare et le fait jouer dans plein de clubs. Et donc, comme Chandler connaît tout le monde, dès qu'il y a un leader dans un club, il vient et dit « Voilà, j'ai un gars qui s'appelle Jimmy, est-ce que tu peux jouer avec lui sur scène ?» Et Jimmy, il fait son show, il joue à les dents, il se roule par terre, il fait la totale. Et donc, ce soir-là, du 29 septembre 66, Jimmy jam avec Brian Auger, un organiste anglais très connu. Et dans le club où il y a cette jam, donc Jimmy seul joue avec le groupe de Brian Auger, Johnny est là, en train de manger. Et donc Johnny entend ou voit, découvre Hendrix, là il n'en revient pas, comme tout le monde quand on le voit pour la première fois, et il se trouve que Johnny devait démarrer sa tournée, une mini-tournée française, 3 semaines plus tard. Donc, je crois que c'est le cousin de Johnny, donc Lee Hallyday, qui faisait office de manager, qui s'entretient avec Chas Chandler, parce que Johnny a dû dire, mais ce gars-là, là, je le veux dans ma première partie. Parce qu'il faut savoir qu'à l'époque, les premières parties, surtout quand vous avez des grosses dates à l'Olympia, avant que la vedette arrive, il y en a au moins 4 ou 5, vous avez eu des cracheurs de feu, des danseurs, enfin bref. Donc je sais pas si Johnny a vu Jimmy comme une attraction, mais une première partie, c'est une attraction. Donc une fois que le deal est fait, Chandler a dû dire « Non, non, mais on sera prêt », alors que le groupe était même pas formé. Il venait juste de trouver Noël Redding le matin même. Mitchell n'était pas encore dans le coup. Et donc, du fait de cette rencontre Jimmy et Johnny, 2-3 jours après, Mitch Mitchell est pris dans le groupe. Le trio répète à fond la caisse pendant 3 semaines et se retrouve à faire les premiers concerts au monde de l'expérience, non pas en Angleterre, mais en France, à Évreux le 13 octobre, dont on va fêter les 60 ans dans pas longtemps, le 14 à Nancy, le 15 à Villerue, et le 18 octobre, le fameux concert de l'Olympia. Voilà.
1: Bon, vous allez encore dire que j'avance vite, mais on va se plonger dans la discographie de Jimi Hendrix, et on va écouter le premier titre de cette choisi pour illustrer cette discographie, 51st Anniversary.

0: enregistré début 67 sous la houlette de Chad Chandler, qui incitait Jimmy à composer, 51st Anniversary témoigne de son écriture émergente, et je sais à quel point vous aimez mettre en avant les talents d'auteur de Jimi Hendrix. Vous dites qu'on relève souvent ses qualités de guitariste, mais vous parlez beaucoup de son écriture. Comment ce titre reflète l'humour et l'originalité justement du guitariste, titre qui arrive un peu avant la sortie du premier album?
1: Ce qui m'intéresse moi, déjà c'est qu'on voit la différence de son évidemment avec les titres précédents. Donc là il est avec son trio, et ce que je trouve toujours incompréhensible et formidable, c'est que avant d'arriver à Londres, Jimmy ne chantait pas. Voilà, Jimmy ne chantait pas, et on n'a pas non plus retrouvé de texte. Alors que c'est une fois arrivé à Londres, quand il sort le premier single « Hey Joe », lui, il était prêt à faire une deuxième cover en face B. Et c'est là que Chandler, son manager, lui explique que « Ah non, mais si tu veux qu'on gagne de l'argent, parce que moi j'ai mis des basses à vendre, je t'ai fait venir, je t'explique comment ça fonctionne, il faut que tu fasses tes propres compositions, sinon on gagne moins d'argent si tu ne fais que des covers. Hein, » c'était le cas des Stones auparavant. Et donc c'est là que Jimmy, alors je sais pas comment ça s'est passé, mais Chas l'a obligé à écrire. Donc un des premiers morceaux serait Stone Free, donc qui était la face B de Hey Joe. Et ensuite, comme une sorte d'écriture automatique, tout est sorti. Quand on voit le nombre de morceaux, de textes que Jimmy a pondu, c'est qu'il attendait un feu vert ou quelque chose pour après, le cerveau s'est plus arrêté. Et donc, à partir de ce moment-là, on a retrouvé des tonnes de textes sur des notes d'hôtel, sur des papiers, il n'arrêtait pas.
0: A retrouvé date de cette période-là, c'est-à-dire que c'est pas avant. On n'a rien.
1: De tous les textes qu'il a écrits après, donc j'allais dire entre fin 66 et septembre 70, on n'a pas de texte avant. Donc là, 51st Anniversary traite évidemment des problèmes de couple. Hein, au début, ça marche bien, et puis plus on avance dans le temps, et plus ça devient compliqué. Et Jimmy fait référence évidemment à l'enfance avec le déchirement entre son père et sa mère, hein, qu'il a vécu pendant assez longtemps. Donc après, oui, il s'est mis à déverser des textes à n'en plus finir. Voilà, et je trouve ça totalement fou. Alors, est-ce que ça voulait dire que quand il avait ses années entre 65 et ou 64, 66, quand il jouait avec tout le monde, est-ce qu'il avait déjà des textes dans la tête? On a oublié de dire une chose, c'est que Jimmy a découvert la musique de Dylan. Il est devenu mais totalement fou de Dylan. Parler. Et peut-être que quelqu'un comme Dylan lui a quelque part appris la beauté des textes. Par admiration pour Dylan, il s'est mis lui aussi à écrire des textes, mais on n'en a retrouvé aucun avant qu'il arrive à Londres.
0: Alors on va parler maintenant de l'album Are You Experienced, et on va d'abord écouter un classique de cet album, Red House.

0: Alors je sais, je suis un criminel. Je parle sur la guitare de Jimmy, mais c'est pour que vous vous plongiez et dans les disques et dans le livre de Yazid Manou, évidemment. Comment se fait ce premier album et quel est son accueil, Yazid ?
1: Ça se fait très très vite. Les enregistrements de l'album ne durent pas très longtemps. Il faut dire que le succès de Hey Joe accélère un peu tout. Hey Joe sort le 16 décembre 1966 et Are You Experienced sort en mai 1967. Voilà. Donc tout va extrêmement vite. Il faut dire que les musiciens sont très bons. Il y a une cohérence extraordinaire entre Jimmy qui vient du rock et du blues, plutôt du blues et du rhythm and blues, Noel Redding qui vient du rock et Mitch qui est plutôt une façon de jouer assez jazzistique, et le trio s'accorde de façon parfaite, sont des super musiciens, et contrairement à ce qui se passera un peu plus tard, là on n'est pas là pour faire 15 prises du même morceau, donc ça s'enchaîne vite et il y a des heures de studio et Chandler il n'a pas de temps à perdre. Ce sont des morceaux qui sont taillé pour la scène. D'ailleurs, la plupart des morceaux, on les retrouve sur scène pendant les 4 prochaines années. J'ai voulu passer Red House, mais on aurait pu en passer tellement d'autres, entre First Stone From The Sun,
0: et
1: compagnie. Mais voilà, Jimmy est avant tout, et ça je le dirai toujours, est avant tout un bluesman. Donc c'est une façon de dire, je vais vous montrer ce que c'est que le blues. Et donc il nous sort le morceau parfait, cette version de Red House, on peut l'écouter jusqu'à la nuit des temps. C'est une façon de, pour lui de dire, je vais vous montrer ce que c'est que jouer du blues.
0: Alors on va voir si on a le temps d'aborder l'héritage de Hendrix, mais dans votre conclusion, vous expliquez un peu comment les personnes peuvent rentrer dans sa musique, et vous invitez les lecteurs à se plonger sur les concerts filmés existants. Et donc en juin 67, il y a le fameux festival de Monterey, donc là aussi image importante. Donc apparemment c'est Paul McCartney qui le recommande. En quoi cette prestation filmée par Payne Baker fut décisive dans sa reconquête du public américain?
1: Tout simplement parce que Hendrix a explosé en Europe. À partir du moment où il a mis le pied en Angleterre, il est devenu une vedette instantanée, puisqu'il a joué, en France, il a écumé tous les clubs anglais, il est parti en Allemagne, il a joué en Hollande. Mais Jimmy a toujours dit, et on le sait, il est américain. Et évidemment, le but de ces deux managers, que sont Mike Jeffrey et Chandler, c'est si on veut qu'un artiste cartonne, il ne faut pas se contenter de l'Europe, il faut absolument conquérir les États-Unis. Donc, heureusement, c'est mis en place par John Phillips des Mamas and Papas et Lou Adler, ce premier énorme festival du Monterey Pop Festival. Mais il faut savoir que les organisateurs, eux, ne savent pas ce qui se passe en Europe. Et donc, ils font appel, comme c'est encore le cas aujourd'hui, à des conseillers artistiques, en l'occurrence de luxe, puisqu'il s'agit de Andrew Lou Goldham et de Paul McCartney, qui, eux, savent exactement ce qui se passe en ce moment en Europe. Et donc, c'est sur insistance de Paul McCartney que Jimmy est plus ou moins rajouté à l'affiche du Festival de Monterey. Donc là, on imagine dans quel état d'esprit Jimmy devait être, parce que il quitte les États-Unis totalement inconnu. Il est maintenant sûr de lui, sûr de son groupe. Il a échafaudé, il a joué sur toutes les scènes en Europe. Son premier album est sorti. Et là, il va se retrouver donc chez lui, sur une scène qu'il ne connaît pas, devant un public qui n'a jamais entendu parler de lui. Le trio, il fait beau, les gens sont défoncés, les filles sont belles, on est en plein power flower. Imaginez, vous êtes présenté, alors je ne sais pas si les gens se rendent compte aujourd'hui, mais vous êtes présenté par Brian Jones, quoi. C'est comme si un rappeur qui fait Bercy, il est présenté par Kanye West, quoi. Je ne sais pas, j'essaie de faire des comparaisons. Et donc, Brian Jones, habillé de façon extraordinaire, totalement flamboyant, et qui dit que c'est le plus grand guitariste qu'il ait jamais vu. Et boum, Jimmy démarre sur Killing Floor, le même morceau avec lequel il a assommé Clapton quelques mois auparavant, le même morceau avec lequel il a démarré la première partie d'Hallyday. Donc ce morceau de Howlin' Wolf, et il met les gens sur le carreau d'entrée. Et là, il met le paquet. Et heureusement, nous avions donc les caméras de Don Alan Pennybaker pour garder tout ça sur pellicule. Et bah, il met littéralement, dans tous les sens du terme, le feu au Festival de Monterey. Il y avait cette rivalité entre les Who et Jimmy, parce que les deux groupes anglais, on peut carrément dire que Jimmy était un groupe anglais, arrêtaient pas de se faire la guerre en Angleterre. Et ce qui est drôle, c'est que on a du mal à le comprendre aujourd'hui, mais quand vous êtes dans un festival ou quand vous êtes dans une tournée, la vedette, c'est celui qui joue en dernier. Mais là, personne ne voulait passer avant l'autre. C'est ça qui est... Non, plutôt, personne ne voulait passer après l'autre. Et donc, au moment de savoir qui c'est qui va jouer après, personne, parce que les Who, évidemment, ils détruisent leur matos sur scène. Jimmy, il met le feu, mais les Américains ne le savent pas. Parce que c'était tellement la guerre sur scène en Angleterre que c'est un journaliste anglais qui, du côté de Jimmy, a essayé de trouver une idée, comment faire plus fort que les Who. Et c'est pour ça qu'il a dit un jour comme ça, plutôt en plaisantant, tiens, pourquoi tu mettrais pas le feu à ta guitare ? Et c'est là que Chandler a dit, ok, faisons-le. Et donc, le 31 mai 67, à Finsbury Park en Angleterre, pour la première fois, Jimmy met le feu à sa guitare. Ça a créé un buzz pas possible. Et Jimmy a refait le coup aux USA, au Festival de Monterey, et c'est véritablement l'image la plus connue au monde du guitariste.

0: Alors, vous l'avez mentionné tout à l'heure, Third Stone from the Sun.
1: Alors ça, c'est le côté totalement psyché de Jimmy qui commence à manipuler les boutons dans le studio, même s'il n'est pas encore le maître d'œuvre de ce qu'il fera plus tard sur Let's Eat Ladyland. On voit ses expérimentations au niveau du son, au niveau des larcènes, au niveau de la guitare, et il commence évidemment à imprimer sa marque sur la musique.
0: Alors on me dit en régie qu'on a un message spécial à diffuser.
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0: 1er décembre 1967 sort Axis Bold as Love en Angleterre, qui ouvre sur ce EXP que l'on vient d'entendre. Parlez-nous de ce second album de Jimi Hendrix, Yazid Manou.
1: Alors, Axis Bold as Love, qui est donc sorti, comme vous l'avez dit, en décembre 1967, c'est à chaque fois l'album par lequel je préconise de commencer. Voilà. Parce que, bon, en même temps, c'est pas compliqué, il y a trois albums. Mais de façon à pas effrayer ou la gente féminine ou le public, je préfère toujours leur dire de commencer en douceur. Bon, évidemment, avec ce morceau, on commence pas vraiment en douceur. Sauf que les titres d'après sont les titres voilà, les plus mélodiques. On a même pas du tout l'impression qu'entre quand on écoute la totalité de l'album Axis, on pense que c'est pas du tout les mêmes musiciens qui, six mois avant, ont fait Are You Experienced. Et donc c'est là pour j'ai mis EXP parce que on voit l'audace du musicien qui est totalement sûr de lui, qui va nous sortir un album somptueux. Il fera encore plus fort donc l'année d'après, mais de démarrer un album fin 67 avec ces 3-4 minutes de délire sonore ça parle d'extraterrestres, Jimmy prend des voix, il appelle son pote Paul Caruso qui lui pose des questions complètement délirantes. Et là, Jimmy joue avec les amplis, le Larsen, les guitares à l'envers. Et ensuite, il enchaîne sur Up From The Skies, qui évidemment n'a absolument rien à voir. Et les morceaux sont d'une beauté pas possible.

0: Il y a quoi, 6-7 mois qui séparent les deux albums, le premier et celui-ci. Il y a déjà une évolution dans la musique de Jimi Hendrix qui est évidente.
1: Oui, et puis ça montre toutes ses influences. Là, on est carrément dans un morceau hyper jazzy, hyper top cool, qui tranche avec le morceau EXP qu'on a écouté juste avant. Et voilà, comme quoi Jimmy pouvait évidemment partir dans toutes sortes de directions et complètement bouleverser son public et nous bouleverser nous. Moi, à chaque fois, je reste sans voix. Il y a des morceaux qu'on écoute comme ça et ça n'a pas pris une ride. Et 60 ans après, on a toujours autant de plaisir.
0: Alors, vous m'avez demandé une version alternative de Wait Until Tomorrow. On en écoute un petit bout et vous nous dites pourquoi juste après.

0: Alors, pourquoi cette version ?
1: Bah, je voulais faire une surprise aux auditeurs et auditrices parce que cette version, bah, les gens ne la connaissent pas. Sauf les fous furieux qui ont pu, il y a quelques mois, ou il y a moins d'un an, acheter un superbe coffret qui, évidemment, restituait des prises alternatives, des prises instrumentales d'Axis Bold As Love, le deuxième album de l'expérience. Et j'en profite pour votre présence, par votre présence, si j'avais pu un jour avoir Prince en face de moi, et surtout pouvoir lui parler tranquillement, et si on m'avait dit, voilà, vous avez une question à lui poser, alors que j'en avais 150 000, je lui aurais demandé de reprendre, s'il y avait un morceau à reprendre, c'était Wait Until Tomorrow. Et voilà, j'ai une passion pour ce titre, et c'est vrai que là, quand on voit ce jeu de guitare, c'est pour ça que j'ai mis cette version inédite pour le grand public, cette version donc instrumentale alternative où il n'y a que le jeu de guitare de Jimmy, tout en rythmique, qui fait évidemment penser à Curtis Mayfield, hein, c'est une des grosses influences de Jimmy dans le jeu, il en a eu plein d'autres. Donc voilà, c'est la question que j'aurais aimé reprendre et j'aurais aimé entendre une version de Prince. Alors qui nous dit que dans le Vault, un jour on va pas retrouver...
2: Peut-être.
1: Tout d'un coup, entre deux sessions, tiens, il part sur une guitare, il dit « Eh, mais dis donc, c'est Wait Until Tomorrow !» Voilà, je pense que c'est le morceau qui le reflète le plus, mais j'adore ce côté archi-funky, et c'était une surprise que de mettre cette version, qui change de la version qu'on connaît, avec sa voix formidable. Donc c'était Wait Until Tomorrow, en instrumental.
2: C'est une version qui circulait en pirate avant ou vous l'avez découverte avec ce coffret ?
1: Non, celle-là ne circulait pas, en tout cas pas tant que ça.
2: Donc vous découvrez encore des choses, c'est agréable de savoir que vous pouvez encore découvrir des petites choses.
1: Mais oui, je ne sais pas tout, et puis il y a un vault aussi pour Hendrix.
2: On va en parler.
1: Et donc il y a encore des choses à découvrir. Après, ça concerne évidemment beaucoup moins de monde. C'est-à-dire que retrouver des morceaux totalement terminés, magistraux de Jimmy, j'y crois plus trop. Par contre, des prises alternatives ou des prises instrumentales, il y en a encore des tonnes et des tonnes.
2: Dernier choix de Axis Bold As Love, le magnifique Castle Made of Sand. Titre qui, pour vous, atteste de la qualité d'auteur-compositeur de Jimi Hendrix, là encore, et de l'influence de Bob Dylan, comme vous nous l'avez dit tout à l'heure.

0: Yasmine Manou, est-ce que vous voulez nous dire quelque chose avant que l'on attaque l'imposant électrique Ladyland ?
1: Mais non, il n'y a rien à dire là. Il faut écouter, fermer les yeux, écouter le son de sa voix, écouter la guitare. Ça a pleuré.
0: Voilà. On est d'accord. Alors, j'ai effectivement, nous on vous donne un avant-goût, mais tout ce qu'on entend aujourd'hui pratiquement est disponible sur les plateformes, donc vous pouvez vous y rendre. Le double album Electric Ladyland sort le 25 octobre 1968, disque souvent présenté comme le sommet créatif de Jimi Hendrix. Ce disque marque aussi le départ de Chas Chandler, dépassé par les sessions de nuit à rallonge. Vous allez nous raconter ça. On va vous faire vivre, pour celles et ceux qui ne connaissent pas Electric Ladyland, la manière dont le public entrait dans ce superbe album à l'époque.

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0: Nous voici donc dans Electric Ladyland, l'album de votre anniversaire. Comment Jimi Hendrix prend le contrôle total de sa production studio à ce moment-là et comment se fait ce disque?
1: Ben là, les choses ont beaucoup changé depuis 66. C'est devenu une énorme star à la suite du festival de Monterey où il a brûlé sa guitare. Comment dirais-je, en 68, le groupe part dans une tournée monstrueuse qui part dans tous les sens, en dépit du bon sens au niveau des directions géographiques. Ils peuvent se retrouver en Californie, jouer à Seattle et revenir à Los Angeles. Enfin, c'est n'importe quoi. Là, je disais que le chauffeur du bus avait dit qu'il avait fait pratiquement 15 000 km en 6 mois. Enfin bon, c'est pas les bus qu'on a de l'époque avec le lit et tout, les avions. Bref, donc une tournée de fou. Et on se demande dans ces conditions comment les musiciens tiennent. C'est là où la drogue est là, c'est là où les pilules sont là pour leur éviter de dormir. Donc c'est que des concerts, c'est la fête, c'est les groupies, c'est les soundchecks, c'est les interviews. Enfin, c'est un cycle un peu infernal. Mais le groupe tient. Et c'est dans ces conditions complètement chaotiques que Jimmy réussit, entre quelques jours off, à enregistrer régulièrement à New York au Record Plant son album chef-d'œuvre Electric Ladyland. Et là, on est à New York. Jimmy, donc comme vous le dites, prend peu à peu contrôle du studio parce que maintenant c'est un peu le maître. C'est une star. Il ne se déplace pas sans une cohorte de groupies, de potes, de dealers, de pique-assiettes. Enfin, c'est infernal. Noel Redding, le bassiste, il y avait déjà des tensions dans le groupe entre les deux. Noel Redding, il n'en peut plus. D'ailleurs, la plupart des morceaux, à 70% à la basse, sont joués par Jimi Hendrix pendant que Noel est au pub. Chandler, il n'en peut plus parce que Jimmy n'écoute rien. Il est défoncé tout le temps. Quand il part sur un morceau, il va faire 50 prises. Et comme il est tellement perfectionniste, vous êtes là, vous dites, mais attends, mais le solo, là, au bout de là, non, mais c'est carrément, non, on peut encore faire mieux, et puis, non, mais attends, mais bon, il en a rien à faire des heures de studio. Lui, c'est un gamin, il faut que son album soit parfait. Donc, dans ces conditions, Chandler, il quitte le navire, il revend ses parts à son associé, Mike Jeffrey. Donc, Chandler se barre. Jimmy est le seul maître à bord avec Mike Jeffrey qui tous les deux prennent des acides. Enfin bon, voilà, c'est un peu le délire. Jimmy fait un peu ce qu'il veut. Le trio explose dans la mesure où sur cet album-là, contrairement aux deux précédents, il y a plein d'invités. Alors évidemment, pour pour la qualité de l'album, nous on va pas s'en plaindre. Mais Buddy Miles, qu'il avait rencontré dans ses années Cheating Circuit, est là, le batteur. Jack Cassady, le bassiste de l'Airplane. Mike Finnegan, un clavier. Steve Winwood, évidemment, de Traffic. Dave Mason sur Along the Watchtower. Donc il y a plein d'invités. Mais l'album est un chef-d'œuvre. Voilà, donc l'album perd ses plumes parce que Noel Redding, ça commence à délirer un peu, parce que Chandler est plus là, mais l'album est à tomber par terre et régulièrement dans les classements des plus grands albums de rock de tous les temps.
0: Au moment où il sort, il y a une attente, et parce que les albums arrivent assez vite, et c'est tout de suite perçu comme un chef-d'œuvre et un grand disque, ou c'est avec le recul?
1: Je crois qu'on perd pas de temps. Dès qu'on l'écoute, on comprend qu'il se passe quelque chose. Et ne serait-ce qu'avec le fait qu'il y ait Along the Watchtower, qu'il y ait Voodoo Child, et bien d'autres morceaux. Non, l'album ne perd pas de temps et le succès vient immédiatement.
0: Along the Watchtower, qui est donc le titre de Dylan, repris ensuite par Dylan lui-même dans cette version, tellement il la trouve surprenante.
1: C'est simple, depuis Dylan joue son propre morceau.
0: À
1: la manière d'eux. Et pour moi, c'est comme si Dylan faisait un hommage à Hendrix. Et d'ailleurs, j'ai repéré quelque chose sur le site de Dylan. Les grands fans le savent. Sur son site, vous pouvez avoir la liste de tous les morceaux qu'il a joués sur scène depuis ses débuts jusqu'à aujourd'hui. Et donc, vous avez par ordre alphabétique le nom du morceau, la date où il l'a fait la première fois, la date où il l'a joué la dernière fois et le nombre de fois où le morceau a été joué. Rendez-vous compte que Along the Watchtower est le morceau que Bob Dylan a le plus joué sur scène depuis qu'il fait de la scène, bien avant tous les autres qu'on connaît par cœur et qui semblent encore plus connus. Celui qui arrive en numéro 1, c'est Along the Watchtower, version Hendrix, ça veut tout dire.
0: Alors on va poursuivre notre voyage musical dans votre playlist avec Rainy Day Shuffle, un morceau qui était inédit au moment de la sortie de l'album.

0: Yes.
1: Manu, quelle est cette étrangeté encore ?
2: Eh ben, c'est une jam. Jimmy a fait deux titres qui s'enchaînent sur l'album Electric Ladyland. Enfin, qui s'enchaînent en studio, mais pas sur l'album, qui sont Rainy Day, Dream Away. Et un autre qui est Still Dreaming, Still Waiting. Et on a appris plus tard que pendant l'enregistrement, à un moment donné, il s'est détendu. Il a dit à ses musiciens, bon, mais moi je vais faire Kenny Burrell, grand guitariste de jazz. Et voilà, et il part sur un morceau totalement jazzy, loin des Purple Haze et compagnie. Et comme quoi il était capable de tout jouer. Et heureusement, on a ces bandes inédites qui nous arrivent comme ça et qui font toujours plaisir à entendre.
1: Alors, autre reprise que l'on retrouve dans le disque, Common de Earl King, qui, dit-on, fut une des premières chansons que jouait Jimi Hendrix. On va en écouter un extrait. 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

0: Alors, Yazid Manou, parlez-nous de ce Common.
1: Ah bah non, mais là, c'est le Jimi Hendrix rocker.
0: Exact.
1: Voilà, hein, Jimi vient du rock, Jimi adore le rock, et voilà, il prend ce morceau de Looker, et voilà ce qu'il en fait au niveau de la guitare. Donc c'est aussi bien un bluesman qu'un jazzman qu'un rocker.
0: Et c'est vraiment dans les premières traces qu'on a de ces reprises, il jouait vraiment ça à ses débuts.
1: On n'en sait rien, parce qu'on ne sait pas vraiment ce qu'il jouait, c'est ça le problème, on n'a pas de setlist. Donc quand il faisait des jams ou quand il était dans ses groupes pré-expérience, est-ce qu'il faisait ces morceaux-là? On n'en sait rien.
0: D'accord. Vous nous dites que Jimi Hendrix est un lecteur assidu d'heroic fantasy, de science-fiction, de mythologie. 1983, dernier titre choisi dans Electric Ladyland, serait inspiré de ses lectures. Vous n'avez sûrement pas sélectionné ce titre au hasard. Que dire aux personnes qui nous écoutent?
1: Ben malheureusement, on va pas pouvoir le mettre en entier.
0: Non, 13 minutes, non. C'est pour ça que je vous invite à l'écouter. On va en mettre un tout petit bout, mais...
1: Mais ce morceau est un... Voilà, c'est des sons éthérés. On est sur une autre planète. On est totalement ailleurs. C'est un morceau complètement... Alors, c'est des mots qui sont faciles, psychédéliques. Et on n'y arrivera pas, mais à un moment donné, il y a une partie de basse. Mais voilà, et c'est lui qui joue de la basse. Il y a plein de gens qui doivent se dire, oh, putain, Noël Redding, il assure. Non, c'est Hendrix qui joue, quoi. Voilà.
0: Et au niveau de l'écriture, ça vient vraiment de ses lectures. C'est vraiment parce que vous réhabilitez quand même, on peut le dire, le côté auteur d'Hendrix.
1: Bah parce qu'on n'en parle pas assez. Parce que j'espère bien que dans les années qui viendront, on mettra en avant ses textes. Il y a tout un travail à faire sur les textes de Jimi. Moi, je sais que j'ai un copain, il avait sorti un disque, pas un disque, un livre pirate avec Mars Armati, au début des années 70, où il traduisait les textes. Et il s'en veut encore en me disant, mais Axis, on est complètement passé à côté, on n'a jamais compris ce qu'il voulait dire. Donc il y a plein de textes, on ne sait pas d'où ça sort et ce que Jimi a voulu raconter. Donc évidemment qu'il avait un tel jeu, une telle flamboyance, une telle agilité que les gens retiennent ce jeu de guitare et sa façon de jouer. Mais il y aurait tellement à dire sur les textes, mais de là à savoir à chaque fois mais d'où il sort ces images-là. Hein, les gens disent, bah oui, il y a la drogue, bah oui, mais c'est pas parce qu'on prend de la drogue qu'on écrit des textes. Voilà, donc forcément ça a joué, il n'est pas le seul. Mais entre la drogue, entre ses lectures de science-fiction, entre son admiration pour Dylan, les textes des Beatles, enfin, c'est toute une période. C'est vrai qu'il y aurait tellement à dire sur les textes.

0: Dans cette dernière partie d'émission, nous allons écouter plusieurs morceaux live ou issus des albums post-mortem, ce qui ne nous empêche pas de parler des dernières années de Jimi Hendrix. Alors on va parler d'une image importante qui est, voilà, avec toutes les images d'Épinal d'Hendrix, il y a Jimi à Woodstock en août 69, avec sa nouvelle formation Gypsy Sun and Rainbows. Il délivre, pour les plus jeunes, la fameuse interprétation du Star Spangled Banner et utilise sa guitare pour retranscrire le bruit des hélicoptères et des bombes de la guerre du Vietnam. Que dire de cette prestation? Elle a longtemps été magnifiée, puis après on a dit, oui en fait, il jouait dans les derniers, il n'y avait plus personne. Bref, au lieu de dire tout et n'importe quoi, on s'adresse au spécialiste Hendrix à Woodstock par Yazine Manou.
1: Qu'est-ce que vous voulez savoir?
0: Oh, racontez-nous cette histoire pour les plus jeunes.
1: Bah, pour les,
0: pour
1: plus
0: les
1: jeunes,
0: personnes qui doivent découvrir cette prestation. Est-ce que... voilà, est-ce que Hendrix à Woodstock, c'est vraiment un moment important dans sa carrière et dans sa légende?
1: Bah, c'est un moment capital pour la légende. Il y avait déjà eu, évidemment, le festival de Monterey, heureusement filmé comme on l'a vu. Et peut-être une des deuxièmes images les plus connues de Jimi, même pas forcément image au niveau du son, c'est son interprétation de l'hymne américain. Donc on est en pleine guerre du Vietnam, il faut se rappeler que Jimi a fait l'armée, qu'il y a encore des centaines d'Américains qui décèdent, qu'il a des potes avec qui il est à l'armée qui sont partis se battre. Donc Jimi, il monte sur scène et il va pas prendre le micro et faire un discours antimilitariste. Il joue l'hymne américain à sa façon. En août 69, effectivement devant environ 30 000 personnes, parce que le manager de Jimi avait décidé que Jimi clôture le festival, parce qu'à cette époque-là, il n'y a pas un festival qui n'est pas clôturé par Jimi Hendrix, donc ça a été imposé par le manager. Malheureusement, le festival a pris énormément de retard. Donc au lieu de jouer, je sais pas, à 2h du matin ou à 22h, bah, il a joué au petit matin à 8h du matin, en sachant que les jours de pluie, de boue, etc., les gens devaient quand même aller bosser le lendemain, le lundi matin, parce que 18 août, on est le lundi matin. Donc en effet, il y a peut-être 250 000 personnes qui sont parties.
0: Quand on voit les spectateurs de Woodstock, on se demande dans quel état ils sont allés bosser le lendemain matin. Quand même.
1: C'est vrai, il y a sûrement ceux qui se sont dit « mais pourquoi j'ai été bosser, mais j'ai loupé Hendrix ?» Mais bon, bref, ça c'est comme ça. Mais bon, en tout cas, heureusement, nous avons eu les images. Et là, donc, il part sur l'hymne américain avec sa guitare, avec ses pédales d'effet. Et une fois qu'il a fait l'hymne, et ben, c'est son interprétation à lui. Ça veut dire ce que ça veut dire, puisqu'on entend les bombes, les mitraillettes, les avions qui s'écrasent, le napalm déversé sur les enfants vietnamiens. Enfin, on a tout. C'est une sorte de Guernica sonore. Et ce morceau reste pour l'éternité.
0: Alors, on va aborder la dernière période. Vous dites que pour satisfaire aux exigences légales du contrat donc de 65 avec Ed Chalpin, Jimi forme le trio 100% noir, Band of Gypsies, avec Billy Cox, dont on a parlé, et Buddy Miles. Vous avez rappelé qu'ils avaient croisé leur chemin par le passé. Est-ce que vous pouvez nous raconter un peu l'histoire de cette formation?
1: Donc déjà, le Gypsy Sun and Rainbow, Noël Redding... est parti, lui, le 29 juin 69. Donc, le fait du départ de Redding, l'expérience s'est terminée. Puisque l'expérience, c'est Jimi, Noël Redding et Mitch Mitchell. Donc, pour Woodstock, Jimi forme un nouveau groupe, toujours avec le fidèle Mitch Mitchell. Il arrive sur scène à Woodstock avec un autre guitariste, qu'il avait rencontré aussi pendant les périodes de l'armée, qui s'appelle Larry Lee. Il joue avec Billy Cox, donc le bassiste rencontré à l'armée. Et il a ajouté deux percussionnistes qui sont Jerry Velez et Juma Sultan. Mais ce groupe était éphémère et n'a duré que pratiquement le temps de Woodstock. Et pour arriver à trouver une sorte de résolution du conflit qu'il avait avec Ed Chalpin, Ed Chalpin, lui, était accoquiné avec le label Capitol. Et donc la solution trouvée par Mike Jeffrey, le manager de Jimi, c'était qu'on puisse offrir à Ed Chalpin un album de Jimi, mais sans aucun morceau de l'expérience. D'où le fait d'appeler à la rescousse son pote Buddy Miles, toujours présent. Jimi, t'as des emmerdes, on est là pour t'aider. Donc Jimi et Buddy décide de répéter en vue d'un album live qui pourrait être la solution pour le conflit entre l'expérience et Edge Alpin. Donc, le trio 100% Black répète. Et donc, à la fin de l'année 69, le 31 décembre 69 et le 1er janvier 70, il y a deux concerts le 31 janvier, deux concerts le 1er janvier au Madison Square Garden, pardon, au Fillmore East, présenté par Bill Graham, le célèbre producteur de concerts. Et donc, l'album du Band of Gypsies, que l'on connaît depuis tout ce temps, c'est six morceaux qui sont extraits de ces quatre concerts, plutôt même extraits des deux derniers, du 1er janvier 70. Et ce qui était intéressant, c'est que le public qui a payé sa place pour aller donc découvrir Hendrix au Fillmore n'avait aucune idée de savoir ce que Jimmy allait jouer, puisque ce ne sont pas des morceaux de l'expérience, ce ne sont pas des morceaux, évidemment, de Woodstock. Donc les gens voyaient Jimmy avec Buddy Miles et Billy Cox sans avoir aucune idée de ce qu'ils allaient faire. Donc évidemment, il y a des morceaux, il y a Foxy Lady, il y a Fire, mais c'est surtout des morceaux qui sont totalement groovy. C'est pour ça qu'il y a toujours, quand on parle d'Hendrix, vous avez des gens qui vont dire « Ah non, mais moi, l'expérience, c'est pas mon truc. Ah non, mais moi, c'est le Band of Gypsies. » Voilà. Et donc, évidemment que si vous parlez à George Clinton ou vous parlez à Miles Davis, eux, c'est la période, voilà, il y a le côté aussi, évidemment, militant black, et que le Hendrix du Band of Gypsies n'a évidemment rien à voir avec le Hendrix de l'expérience. Donc là, il joue avec Buddy, qui est un batteur soul, qui est un batteur funk. Donc je comprends que les gens aient les deux périodes, mais pour moi, ça se mélange très bien.
0: Vous imaginez bien la période que je préfère.
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0: Jimi Hendrix va mourir jeune et au sommet, on le sait. Ce qui est intéressant dans votre livre, c'est que vous n'hésitez pas à parler à la première personne et à vous mettre en scène dans votre rapport à cette musique, à ce que vous avez pu lire, aux contradictions que vous avez pu trouver au fil du temps. Et donc, il y a de nombreuses légendes autour de et de rendez-vous ratés autour de Jimi Hendrix. On a beaucoup parlé du fameux projet d'album commun entre Jimi Hendrix et Miles Davis. Racontez-nous quand même le moment où vous avez trouvé la trace d'un télégramme envoyé à Paul McCartney en octobre 69, puisque vous le racontez dans le livre, pour jouer de la basse lors de cette session. Histoire fascinante.
1: Ben, je m'implique parce que, comme je suis à l'origine de certaines choses, enfin, pas de beaucoup, hein, mais l'histoire du télégramme, évidemment, personne d'autre ne peut la raconter mieux que moi, puisque j'en suis à l'origine. Donc c'est pour ça que sur ce livre, il y a quand même des choses où c'est une bio, mais c'est pas une bio classique. C'est pour ça que j'ai mis mon nom sur le titre. D'ailleurs, le titre au départ, je voulais même mettre Jimi Hendrix raconté par Yazid Manou, mais raconté par, ça faisait un peu long. Et donc Jimi Hendrix par Yazid Manou, moi, ça me va tout à fait. Et parce que je me sens impliqué dans certaines explications. Et donc l'histoire du télégramme, je la raconte dans le livre, c'est qu'en 2005, je surfe sur Internet, vous allez me dire un peu comme tous les jours, mais à l'époque, j'arrive sur le site web du Hard Rock Café, et donc à l'époque, il suffisait de taper le nom de son artiste préféré, et on pouvait retrouver, par exemple, que tel objet de son artiste préféré et se retrouvait dans le Hard Rock Café de Singapour ou d'autres. Donc je tape Hendrix et puis tout d'un coup je me retrouve au Hard Rock Café de Key West, donc au fin fond des États-Unis, et là je vois donc ils mettent

0: Key West. Et donc, il fallait que je trouve quelqu'un, un ami ou quelqu'un qui passe par hasard à Key West et qui aille me faire une photo, parce que je cherche partout. Il y a juste le texte du télégramme, mais il n'y a pas la photo. Donc, évidemment, non, il n'y avait pas la photo. Donc, à l'époque, j'avais un petit réseau. J'envoie quand même un petit mailing à quelques potes en disant « Regardez ce que j'ai trouvé ». Mais il ne se passe rien, ça ne bosse pas. Il y a juste un rock critique de Seattle, Charles Crow, qui a écrit d'ailleurs la meilleure biographie sur Nirvana, qui lui met une ligne dans son livre qui s'appelle « Room Full of Mirrors », traduit par Camion Blanc, « L'expérience des limites ». Et donc lui, il met l'info, mais il met une petite phrase et puis c'est tout. Donc c'est la seule fois où on a parlé de cette histoire. Bon, là on est en 2005. Et ce n'est que 7 ans plus tard, je resurfe sur Internet, et cette fois-ci, deux surprises. Donc on est en 2012. La première surprise, c'est que cette fois-ci, le télégramme se déplace, parce qu'il faut savoir qu'à l'époque, quand vous avez un objet Hard Rock Café, il ne reste pas au même endroit. Non. En fonction des résultats commerciaux, eh ben,
1: le Hard Rock Café
0: de Dallas peut récupérer la veste de Tartampion, etc. Donc là, le télégramme de Jimmy à McCartney du 21 octobre 69 n'est plus à Key West, mais se retrouve à Prague. Je dis, mais génial, je vais bien trouver un couple d'amis amoureux qui va faire un tour à Prague, et là, ils pourront prendre la photo. Et là, deuxième surprise, c'est qu'il y avait une réponse au télégramme. Ce que je ne savais pas 7 ans plus tard, parce que le Hard Rock Café de Key West ne le mettait pas. Et donc j'apprends que le télégramme du 21 octobre 69, il y a une réponse de Peter Brown, qui était un des responsables du bureau d'Apple, et qui répond tout à fait innocemment et naïvement et sincèrement, le lendemain, le 22 octobre, « Désolé, Paul McCartney est en vacances. » Voilà.
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0: Alors, my friend, qu'est-ce que c'est que cette chose que vous nous avez demandé, Yazid ?
1: Bah moi j'adore Dylan et donc j'arrête pas de parler de l'influence de Dylan sur Jimmy. Et je pense qu'un des meilleurs exemples, c'est d'écouter My Friend, tout simplement.
0: Ah oui, alors effectivement, je vous avais demandé d'être bref, je pense que là, vous m'avez pris au mot. Très bien, ben, c'est compris, vous pourrez l'écouter en entier.
1: Titre posthume sorti sur l'album Cry of Love en 71.
0: Tout à fait. Alors, autre live majeur dans l'histoire de Jimi Hendrix, celui du festival de l'île de Wight, fin août 1970, qui fut marqué par d'importants problèmes techniques d'amplification. Dans quel état d'esprit et d'épuisement physique, puisque ce que vous racontez, Jimmy aborde-t-il cette ultime tournée européenne ?
1: Bah, il est un peu au bout du rouleau. Hein. Il faut dire un peu ce qui est. Il a inauguré son studio, le studio Electric Lady, qui a coûté énormément d'argent. Hein, au départ, le studio devait coûter $300,000. On arrive à pratiquement 1 million. Jimmy est fatigué. Jimmy aurait dû se reposer. Mais son manager lui explique que bah non, il peut pas se reposer parce qu'il faut payer le studio. Donc pour payer le studio, eh ben il faut faire des concerts, voilà, tout simplement. Parce que les heures de studio que lui faisait quand il faisait 50 prises de Gypsy

0: Eyes et compagnie. Lui, il s'en foutait de l'argent, sauf que la maison de disques, elle payait les heures de studio et elle se remboursait sur les royalties. Donc, Ed Jeffrey qui tient la caisse, il voyait que ben, on est dans le rouge. Donc, pour avoir des sous, pour faire des concerts. Donc, à peine Jimmy inaugure son studio, hop, il faut qu'il parte à l'île de Wight parce qu'il a non seulement ce grand festival qui n'est pas le dernier comme annoncé un peu partout, mais il y a encore plein de concerts derrière. Sans compter des problèmes de d'annulation de concerts, de fatigue, des nanas qui lui courent après pour des histoires d'enfants, de reconnaissance de paternité, de pression parce que on attend un nouvel album, de pression parce que peut-être que tu peux jouer avec avec tel groupe, tiens, il y a Miles Davis qui a peut-être un projet, tiens, il y a Gil Evans, il aimerait bien aussi faire quelque chose. Est-ce que je continue avec l'expérience, mais Noël Redding, maintenant, mais c'est fini. Il faut que je fasse d'autres morceaux, mais vous allez faire quoi? Est-ce que vous dirigez vers le jazz? Est-ce que non, mais là il aurait fallu qu'il y ait un break. Le break, il est jamais arrivé, malheureusement.
1: Bon, on va écouter un peu de Jimi Hendrix en concert.

0: Alors, je sais bien, hein, ce que vous écoutez là, c'est 68, c'est un peu avant, mais on voulait quand même se faire plaisir, écouter ce Fire et le jeu de batterie de Mitch Mitchell.
1: Ah oui, très grand batteur.
0: Alors, Jimi Hendrix disparaît tragiquement à Londres le 18 septembre 1970, à l'âge de 27 ans, après des décennies de spéculations et de théories du complot. Quelle est aujourd'hui la vérité scientifique et historique sur les causes du décès? Car là aussi, vous êtes très clair. On sent un agacement sur cette période et vous êtes assez clair sur ce chapitre dans votre livre.
1: Bah, moi, j'ai beau intervenir partout où je peux pas refaire l'histoire. Et dans la mesure où, quand Jimmy est mort, on a donné le mot d'overdose, oui, il a fait une overdose, mais il a fait une overdose de somnifères. Mais ce qu'on retient, c'est le mot overdose. Et overdose, pour tout le monde, c'est overdose d'héroïne. Voilà, c'est overdose de drogue. Donc,
0: il y a un autre artiste que j'aime bien qui souffre du même mot.
1: Donc la mort de Jimmy était un malheureux accident. Ce soir-là, il a pris 9 comprimés de Vesperax. C'est un somnifère assez fort. Pourquoi il en a pris 9, ne me demandez pas. Je n'en sais rien. Il était question qu'il dorme un peu plus longtemps pour retourner à New York le samedi et récupérer ses bandes et revenir en Angleterre. En tout cas, il est mort étouffé dans ses vomissures. Donc, il a fait en effet une overdose de médicaments et non pas une overdose d'héroïne. Voilà, donc c'était un simple accident, malheureusement.
0: Alors, il y a d'autres points que vous abordez dans la conclusion, notamment le concert capté au Royal Albert Hall le 24 février 69, considéré par les fans comme le Saint Graal, dites-vous. C'est le concert absolu des enregistrements d'Hendrix. Pourquoi ce film et cette bande-son restent-ils bloqués dans les méandres juridiques depuis plus de 55 ans? Vous nous racontez que vous avez assisté à une diffusion, une projection qui semble être, la manière dont vous en parlez, semble être un privilège inouï.
1: Bah, c'est sûrement le concert le plus piraté de Jimmy, du 24 février à l'Albert Hall. Il est en extrêmement grande forme. C'est l'expérience avec Mitch et Noël. Les caméras sont là, même si c'est filmé pendant que les lumières sont allumées. Mais c'est le concert avec la meilleure version de Stonefly qu'on ait jamais entendue, la meilleure version de Bodou Child, la plus belle version de Little Wing, une version extraordinaire de Room Full of Mirrors. Il y a des invités, il est extraordinaire, il est beau, le concert est à tomber par terre. Il a été filmé, il a été enregistré, on connaît par cœur l'enregistrement audio, l'enregistrement vidéo, il est en pirate, on n'a pas tout, et ça fait depuis 56 ans que les deux ayants droit, le producteur du concert et le producteur de Jimmy, sa sœur, et Alan Douglas avant elle, se battent, parce que chacun voulait 100% des droits, ce qui est un peu compliqué, donc c'est une véritable quadrature du cercle. La dernière fois qu'on a interrogé Jenny pour savoir mais quand est-ce que ce concert va sortir officiellement en cinéma, en DVD, en Blu-ray, on n'en sait rien, elle dit ce n'est plus dans mes mains. Donc chacun se rejette la balle. Moi j'ai eu la chance en 2019 de pouvoir aller à Londres à l'Albert Hall où a eu lieu le concert. Parce qu'il y a eu une projection, une seule, de l'intégralité, avec les bonus que personne n'avait jamais vus. Ah non, mais c'est... voilà, à côté de moi, il y avait quelqu'un qui avait les larmes aux yeux, bah, comme moi d'ailleurs, et on attend toujours.
0: Bon, vous nous faites rêver. Là, pendant que vous nous parlez, on a un petit extrait de South Saturn Delta. Vous dites que c'est un morceau intéressant quand on veut imaginer vers
1: quoi... C'est pour répondre à la question que vous ne m'avez pas posée, et que tout le monde veut savoir, qu'est-ce que Jimmy aurait fait musicalement. On a une petite idée en écoutant ça au Saturn Delta, ouais. Par
0: Je
1: exemple.
0: Trouve, ça fait partie des titres qui sont sortis.
1: Ah oui, c'est officiel, c'est même le nom d'un album posthume.
0: Oui, c'est ça, c'est les albums posthumes. Mais justement, j'ai une question, voilà. Plus d'un demi-siècle après sa mort, personne n'a jamais remplacé Jimi Hendrix au sommet, vous le dites, hein, c'est la conclusion de votre livre. Est-ce que vous avez quand même, c'est la question un peu bateau, que je déteste qu'on me pose sur d'autres types d'artistes, mais... Son héritage dès les années 70, on le voit, mais aujourd'hui, en 2026, est-ce que vous ressentez encore du Hendrix dans ce que vous entendez?
1: J'en ressens, mais malheureusement, Stevie Ray Vaughan est mort. Malheureusement, Prince est décédé. Lenny Kravitz est passé à autre chose. Voilà, j'ai un peu répondu à la question, donc je suis un peu malheureux. Quand je vois auditivement ce que Prince faisait à la fin de sa vie, sans parler de sa coupe afro et de voilà. Voilà, j'ai aussi cette adoration moi de Prince par rapport à son penchant hendrixien, même s'il n'a pas pris que sur Hendrix, mais enfin il y a quand même quelque chose. mais il n'est plus là pour nous en parler. Donc oui, je me désespère, donc je reste accroché à Jimmy, mais les héritiers, je ne les vois plus.
0: Alors, en quelques secondes, on va se quitter sur Stratostrut, morceau que l'on trouve sur l'un des albums, des nombreux albums posthumes, pardon. Les archives de Jimi Hendrix recèlent encore des choses, des trésors, où on est arrivé au bout, à votre avis, et que dire de ce titre ?
1: On arrive sur la fin, la fin de l'émission, la fin des archives. À chaque fois que je fais des émissions de radio, je me dis bon, on va terminer avec Stratostrut, parce que là, je me rappelle d'une émission sur FIP où il fallait que je trouve des morceaux. Et à un moment donné, donc je fais écouter à l'animateur les morceaux qu'on va passer. Je lui passe Stratostrut, il m'a dit ah non non, mais si on passe ça, on peut plus rien passer après. Donc, en général, je termine avec Stratostrut, c'est le plus simple.
0: Excellent.
1: C'est raison. Juste une jam, c'est juste une jam.
0: C'est parfait. Yazine Manou, merci d'avoir répondu à mon invitation dans la musique ce livre. Je rappelle que vous venez de sortir Jimi Hendrix par Yazine Manou chez Encre Rock. Merci beaucoup.
1: Merci à vous.
0: Les afters de la musique ce livre se poursuivent, ce qui me permet de nous réunir en réel dans la vraie vie le 21 octobre. J'aurai le plaisir de vous retrouver, cher Yazid, dès 19h30 dans l'after de la musique ce livre au Listener, qui est une salle d'écoute haute fidélité située au 10 rue Vivienne à Paris. Nous y présenterons votre livre, répondrons aux questions du public, puis écouterons votre playlist dans des conditions exceptionnelles. Attention, place très très limitée. Dépêchez-vous, informations complémentaires sur le site de la radio, tiens, et du Listener, bien évidemment. Pour ma part, je vous retrouve le mois prochain avec un nouvel auteur. Bonne soirée, bon week-end et à très bientôt. Merci.

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0: Le royaume des deux souffles. On ignore à quel moment le monde se fendit. Ce ne fut pas une guerre, ce ne fut pas une révolution, ce ne fut même pas une catastrophe. Simplement, un matin, chacun se réveilla avec une légère inclinaison du cœur. Chez certains, elle allait vers les autres. Chez d'autres, elle revenait obstinément vers eux-mêmes. Rien ne les distinguait au premier regard. Ils avaient les mêmes visages, les mêmes métiers, les mêmes maisons, les mêmes mots. Mais quelque chose d'invisible orientait désormais chacun de leurs gestes. On donna un nom au premier, les bienveillants. Non parce qu'ils étaient parfaits. Ils connaissaient la colère, la fatigue, les erreurs, les jalousies. Mais avant d'agir, une question leur traversait toujours l'esprit. Que va devenir celui qui est en face de moi après mon passage? Cette question gouvernait leur existence. Ils ne cherchaient pas à sauver le monde, ils essayaient seulement de ne pas l'abîmer davantage. Les autres furent appelés les malveillants. Là encore, le nom était trompeur. Ils ne passaient pas leur journée à commettre des crimes. La plupart étaient polis, souriants, charmants parfois. Mais une autre question guidait chacun de leurs choix. Qu'est-ce que cela va me rapporter? Et si pour gagner davantage, il fallait diminuer quelqu'un, alors tant pis. Si une humiliation permettait d'obtenir du pouvoir, pourquoi s'en priver? Si un mensonge était plus rentable que la vérité, le mensonge devenait raisonnable. Il ne vivait pas pour faire le mal, il vivait comme si les autres n'existaient qu'à condition d'être utiles.
1: Au début, les deux peuples continuèrent à habiter les mêmes villes, les mêmes immeubles, les mêmes écoles, les mêmes entreprises. Ils semblaient parfaitement semblables, mais les rues commencèrent à changer. Dans les quartiers des bienveillants, les arbres poussaient plus lentement, mais plus haut. Les bancs publics étaient occupés par des inconnus qui finissaient toujours par discuter. Les enfants jouaient sans compter les points. Et les vieillards mouraient moins seuls. Les bibliothèques restaient ouvertes, les portes n'étaient pas toujours verrouillées. Les maisons étaient modestes, elles avaient une étrange lumière aux fenêtres. Dans les quartiers des malveillants, les immeubles étaient plus brillants, les voitures plus luxueuses, les vitrines plus éclatantes, mais les rideaux restaient fermés. Les voisins ignoraient le nom de ceux qui vivaient à côté d'eux. Les ascenseurs étaient silencieux. Les caméras remplaçaient les salutations. Les contrats remplaçaient la confiance. Les assurances remplaçaient la parole donnée. Peu à peu, une différence plus profonde apparut. Les bienveillants perdaient souvent. Ils cédaient leur place. Ils partageaient leurs découvertes. Ils pardonnaient parfois trop vite. Ils se faisaient avoir. On les jugeait naïfs. Les malveillants gagnaient presque toujours. Ils savaient négocier, manipuler, séduire, exploiter les faiblesses. Leurs entreprises prospéraient, leurs fortunes grossissaient. Leur influence s'étendait. Pendant plusieurs décennies, tout sembla leur donner raison. Puis, survint ce que personne n'avait prévu.
0: La grande panne, non pas celle de l'électricité ni celle d'Internet, la panne de la confiance. Les signatures ne suffisaient plus, les contrats furent contestés, les promesses vidées de leur sens, les alliances rompues avant même d'être conclues. Les investisseurs ne croyaient plus les industriels, les électeurs ne croyaient plus les gouvernants, les malades ne croyaient plus les médecins, les enfants ne croyaient plus les adultes, les époux ne croyaient plus leurs serments. Tout fonctionnait encore, mais plus rien ne tenait. Alors chacun comprit une vérité oubliée. Une société n'est pas maintenue par ses murs, ni par son argent, ni même par ses lois. Elle repose sur une matière invisible, la confiance. Et cette matière-là ne se fabrique pas dans les banques, elle naît chaque fois qu'une parole est tenue, chaque fois qu'un inconnu est respecté, chaque fois qu'un puissant renonce à profiter de sa force, chaque fois qu'un homme choisit de ne pas blesser, alors qu'il en aurait le pouvoir. Les malveillants découvrirent alors leur propre malédiction. Ils avaient réussi à conquérir presque tout, sauf ce qu'ils ne pouvaient pas acheter. L'amitié, l'amour véritable, la fidélité, le respect. Ils possédaient des palais où personne ne riait, des fortunes que personne ne partageait, des succès que chacun enviait mais que nul n'admirait. Pendant ce temps, les bienveillants continuaient de bâtir lentement. Leurs œuvres étaient moins spectaculaires, une école, un hospice, une bibliothèque, un jardin, une famille réconciliée, une parole donnée, une main tendue, rien qui fasse la une des journaux. Pourtant, siècle après siècle, c'était sur ces gestes minuscules que le monde continuait de tenir. Un enfant demanda un jour à un vieil homme qui a gagné. Le vieillard sourit, tu poses mal la question. Pourquoi ? Parce que les bienveillants et les malveillants ne vivent pas dans deux pays différents. Ils habitent chaque être humain. L'enfant resta silencieux, le vieil homme poursuivit. Chaque matin, chacun de nous, ils se réveillent ensemble. L'un murmure prend, l'autre souffle donne. L'un dit utilise, l'autre respecte. L'un veut dominer, l'autre veut faire grandir. Il posa la main sur l'épaule de l'enfant. Le destin du monde ne dépend pas du nombre de bienveillants ou de malveillants. Il dépend du nombre de fois où aujourd'hui chacun de nous écoutera l'un plutôt que l'autre. Car le monde n'est jamais définitivement partagé entre les bons et les mauvais. Il est sans cesse traversé par une frontière invisible qui ne passe ni entre les nations, ni entre les classes, ni entre les religions. Elle traverse le cœur de chaque être humain. Et c'est peut-être là la plus exigeante des vérités. La bienveillance n'est pas un état que l'on possède, mais un choix sans cesse remis en question. De même, la malveillance ne surgit pas seulement dans les grands crimes, elle s'insinue dans les petites renonciations, les indifférences, les humiliations ordinaires. Alors, le destin du monde se joue dans les batailles éclatantes, que dans l'infime décision, renouvelée chaque jour, de laisser parler en soi le meilleur plutôt que le pire.

0: Le lien de l'hystérie. Il fut un temps où les hommes se disputaient des idées, puis vint un siècle où ils se disputèrent des émotions. Enfin, arriva une époque où l'émotion ne servit plus à éclairer la pensée, mais à la remplacer. On appela cela le progrès. Ce fut en réalité l'hystérisation du monde. Au début, presque personne ne s'en aperçut. Les informations devinrent plus rapides, les images plus nombreuses, les commentaires plus instantanés. Les réseaux de communication abolirent les distances et les silences. Chaque seconde apportait son indignation, sa catastrophe, son scandale, son urgence. On ne demandait plus « est-ce vrai ?» On demandait « est-ce que cela me fait réagir ?» La vérité céda peu à peu sa place à l'intensité. Un fait modeste mais exact intéressait moins qu'une rumeur spectaculaire. Une analyse patiente semblait terne face à une colère fulgurante. L'indignation devint une monnaie d'échange. Plus elle était vive, plus elle circulait. Les dirigeants finirent par gouverner comme on anime un spectacle. Chaque discours devait provoquer des applaudissements ou des huées. Les nuances étaient accusées de faiblesse. Les hésitations devenaient des fautes. Reconnaître une erreur passait pour une humiliation. La politique a pris le langage des plateaux de télévision. La télévision adopta celui des réseaux. Les réseaux copièrent les cris des foules. Et les foules finirent par parler comme des algorithmes. Les mots eux-mêmes changèrent de nature, ils ne servaient plus seulement à décrire, ils devaient frapper. Chaque adjectif devint absolu. Tout était historique, scandaleux, incroyable, insupportable, génial, catastrophique. Le vocabulaire perdit ses demi-teintes, on ne pouvait plus être simplement inquiet, il fallait être terrifié. On ne pouvait plus être en désaccord, il fallait être révolté. On ne pouvait plus admirer, il fallait idolâtrer. Le monde ne connaissait plus que les sommets et les précipices, les plaines avaient disparu. Les enfants grandirent dans cette atmosphère électrique. Ils apprirent très tôt que l'on existe davantage lorsque l'on choque que lorsque l'on explique. Que le vacarme attire davantage de regards que le travail discret. On ne partage plus volontiers une colère ou une réflexion.
1: Peu à peu, chacun devint son propre metteur en scène. On ne racontait plus sa vie, on la diffusait, on ne ressentait plus seulement ses émotions, on les exhibait. La tristesse devenait publique. La joie devait être photographiée, la colère se comptait en réaction, le deuil se mesurait au nombre de messages, même le silence finit par devenir spectaculaire. Les entreprises apprirent à fabriquer de l'émotion. Les médias découvrirent qu'un téléspectateur inquiet reste plus longtemps devant son écran qu'un téléspectateur apaisé. Les marchands comprirent qu'un consommateur frustré achète davantage qu'un consommateur satisfait. Les plateformes observèrent qu'une publication qui divise voyage plus loin qu'une publication qui rassemble. Alors, chacun alimenta la machine sans forcément l'avoir voulu. Les citoyens devinrent des amplificateurs, les journalistes des accélérateurs, les responsables politiques des pyromanes ou des pompiers, parfois dans la même journée. Les intellectuels eux-mêmes furent tentés de simplifier leurs idées pour survivre dans un univers où quelques secondes suffisaient à condamner une pensée complexe. Le monde ressemblait à une immense salle d'urgence où toutes les sirènes hurlaient en même temps. Chaque cause se proclamait prioritaire. Chaque souffrance exigeait l'exclusivité. Chaque drame demandait l'attention immédiate. À force de vivre dans l'alerte permanente, les hommes ne savaient plus distinguer l'exception de l'habitude. Ils étaient épuisés. Ils passaient sans transition de la peur à l'euphorie, de l'enthousiasme au découragement, de l'admiration à l'exécution symbolique. L'émotion n'était plus les émotions n'étaient plus des visiteurs, elles devenaient des régimes politiques. Pourtant, au milieu de cette agitation, quelques femmes et quelques hommes firent une découverte presque subversive. Ils se mirent à écouter avant de répondre, à lire un livre jusqu'à la dernière page, à attendre 24 heures avant de juger, à reconnaître qu'un adversaire pouvait parfois avoir raison sur un point, à dire « je ne sais pas », à préférer une vérité incomplète à une certitude tapageuse. Ils furent d'abord considérés comme lents, puis comme naïfs, enfin comme suspects.

Car dans un monde hystérisé, le calme paraît souvent provocateur. Et pourtant, c'est autour d'eux que l'on commença à respirer. Ils rappelèrent que les émotions sont indispensables. Elles nous alertent, nous relient aux autres, donnent de l'élan à nos engagements. Mais elles ne suffisent pas à gouverner une société. Une émotion indique qu'il se passe quelque chose. Elle ne dit pas à elle seule ce qu'il faut faire. Ils comprirent que la civilisation ne consiste pas à étouffer les passions, mais à leur offrir des formes. La délibération plutôt que l'invective, la justice plutôt que la vengeance, l'enquête plutôt que la rumeur, la mémoire plutôt que la réaction immédiate. Car une société ne s'effondre pas seulement lorsqu'elle manque de loi. Elle peut aussi vaciller lorsqu'elle ne connaît plus que l'urgence, l'outrance et le vacarme, au point que chaque événement devient une crise absolue et chaque désaccord une guerre. Alors, le plus grand courage n'est plus de crier plus fort que les autres, c'est de préserver un espace où la pensée peut encore respirer, où les mots retrouvent leur juste poids et où l'émotion, loin d'être méprisée, redevient ce qu'elle est peut-être de plus précieux, le commencement d'une réflexion, et non son aboutissement.

0: Le lien du dérèglement. Il y eut un monde où l'on décida que l'ordre était une vieille superstition. On disait qu'il ralentissait les audacieux, qu'il emprisonnait les créatifs, qu'il empêchait la vie d'être pleinement vivante. Alors, peu à peu, on abolit les règles, puis les habitudes, puis les repères. Enfin, jusqu'à l'idée même qu'il puisse exister un sens commun. On baptisa cette nouvelle époque, la grande libération. Au début, tout sembla merveilleux. Les routes n'avaient plus de sens de circulation. Chacun allait où il voulait, comme il voulait. Les premiers jours, les automobilistes se saluaient en riant, inventant des trajectoires improbables. Puis les embouteillages devinrent permanents. Les accidents se multiplièrent. Bientôt, plus personne n'arriva jamais à l'heure, ni même à destination. On déclara alors que les horaires étaient une oppression. Les trains partaient lorsqu'ils en avaient envie. Les avions décollaient dès que le pilote se sentait inspiré. Les écoles ouvraient certains jours, parfois la nuit, parfois jamais. Les médecins recevaient leurs patients après les avoir soignés ou la veille de leur maladie. Le temps lui-même semblait avoir renoncé à marcher droit. Les lois furent remplacées par des humeurs. Chaque juge inventait le droit au moment du procès. Voler était parfois récompensé pour son audace. Dire la vérité pouvait conduire en prison parce qu'elle avait blessé quelqu'un. Mentir devenait un mérite si le mensonge était élégant. Les dictionnaires furent réécrits chaque matin. Le mot « oui » signifiait parfois « non ». Le mot « demain » voulait dire « hier ». Personne ne pouvait plus terminer une conversation sans découvrir que les mots avaient changé de sens au milieu de sa phrase. Les architectes construisaient les toits avant les fondations, les ponts reliaient deux rivières au lieu de deux rives, les portes s'ouvraient sur des murs, les fenêtres donnaient sur l'intérieur des maisons, les escaliers montaient jusqu'aux caves, les mathématiciens proclamèrent que 2 et 2 pouvaient faire 5 ou 13, ou une couleur, selon les circonstances, les médecins diagnostiquaient les maladies en tirant des dés, les chirurgiens oubliaient parfois d'opérer le patient pour réparer directement la table d'opération, les pompiers allumaient les incendies lorsqu'ils les trouvaient trop petits, les agriculteurs semaient en hiver des pierres et récoltaient au printemps des promesses, les enfants grandissaient sans jamais savoir pourquoi leurs parents étaient leurs parents, les parents oubliaient parfois lesquels étaient leurs enfants ? Les amoureux se mariaient avant de se rencontrer, les vieillards naissaient chaque soir, les nouveau-nés mouraient parfois d'avoir déjà tout vécu. Les saisons ne respectaient plus leur tour, des forêts de neige poussaient au mois d'août, les cerises mûrissaient sous la glace, les oiseaux nageaient dans les nuages, les poissons construisaient des nids au sommet des montagnes, les océans montaient dans le ciel pendant que les étoiles tombaient dans les puits. Les savants, eux, étaient heureux.
1: Chaque théorie était aussi vraie que son contraire. Personne ne pouvait plus avoir tort, mais plus personne ne pouvait avoir raison non plus. Alors survint une étrange maladie, on l'appela la fatigue du hasard. Les habitants se réveillaient chaque matin avec une immense lassitude, non pas celle du corps, celle de devoir tout réinventer sans cesse. Comment saluer quelqu'un si les gestes changent toutes les heures? Comment aimer si le mot « aimer » désigne parfois la haine? Comment promettre alors lorsque demain ne peut ne jamais exister? Comment construire une maison si la gravité décide chaque semaine de fonctionner autrement? Comment faire confiance lorsqu'il n'existe aucune permanence? Les enfants furent les premiers à souffrir. Ils demandaient pourquoi les choses changent-elles tout le temps? Les adultes répondaient « parce que c'est la liberté ». Mais les enfants répliquaient « non, c'est la solitude, car on ne grandit pas dans le vide, on grandit contre quelque chose, avec quelque chose, grâce à quelque chose qui demeure ». Alors, sans que personne ne leur donne, de petits miracles commencèrent à apparaître. Quelqu'un décida de dire bonjour toujours de la même manière. Deux voisins convinrent que le lundi suivrait désormais le dimanche. Une institutrice choisit que 2 + 2 ferait toujours 4 dans sa classe. Un boulanger promit d'ouvrir chaque matin à 6 heures. une mère, raconta chaque soir la même histoire à son enfant. Un vieil horloger remit toutes les pendules à la même heure. On se moqua d'eux, on les traita de nostalgiques. Pourtant, leurs maisons devinrent des refuges. On y trouvait une soupe chaude à l'heure dite, une porte qui ouvrait réellement sur une pièce, une parole qui signifiait ce qu'elle disait, une promesse tenue. Puis les autres les imitèrent, non parce qu'ils aimaient l'autorité, parce qu'ils avaient découvert une vérité oubliée. Le chaos peut être une fête pendant une journée. L'absence de règles ressemble parfois à une ivresse. Mais un monde où tout est possible devient vite un monde où plus rien n'est habitable, car la liberté n'est pas l'ennemi de l'ordre, elle en est la fleur. L'ordre n'est pas une prison lorsqu'il est juste, elle est la rive qui permet au fleuve d'exister. Sans ses berges, l'eau ne devient pas plus libre, elle cesse simplement d'être un fleuve. Elle s'étale, se disperse, se perd dans la boue. Et les hommes comprirent enfin que le véritable contraire de la tyrannie n'était pas le chaos. C'était un ordre assez humain pour protéger les faibles, assez souple pour accueillir l'imprévu, assez fidèle pour que les mots gardent leur sens et que les promesses puissent traverser le temps. Car un monde régi par le « sans foi ni loi » et le « ni queue ni tête » ne détruit pas seulement les institutions, il dissout la confiance. Et lorsqu'une société ne peut plus croire à la parole donnée, ni à la logique des choses, ni à la permanence du lendemain, ce n'est pas seulement son organisation qui s'effondre, c'est la possibilité même d'habiter ensemble le même monde.

0: le lien d'une vie après la mort. Dans ce monde-là, les hommes n'étaient pas seulement séparés par les frontières, les langues ou les couleurs de peau, ils étaient séparés par une question plus ancienne que les montagnes. Quelque chose survit-il après la mort ? On appelait les croyants les continuants, on appelait les autres les derniers. Les continuants vivaient comme si chaque geste devait traverser l'éternité. Ils construisaient des maisons ouvertes vers l'est afin que les morts puissent retrouver le chemin de leur famille. Ils parlaient doucement dans les cimetières, persuadés que les disparus continuaient d'écouter derrière un voile mince comme la buée sur une vitre. Ils gravaient les noms des morts partout, sur les arbres, les ponts, les cloches, les jouets des enfants. Pour eux, oublier quelqu'un revenait à le tuer une seconde fois. Les derniers, au contraire, pensaient que la mort était un mur absolu. Pas de ciel, pas de retour, pas de jugement, seulement le silence immense et définitif. Alors ils avaient développé une philosophie étrange. Puisque tout finit, tout devient précieux. Ils célébraient les repas comme des miracles temporaires. Ils embrassaient longtemps avant les départs. Ils ne remettaient jamais les choses importantes au lendemain, car le lendemain pouvait déjà appartenir au néant. Les continuants accusaient parfois les derniers de vivre sans espérance. Les derniers répondaient que les continuants passaient leur vie à préparer une autre vie au lieu d'habiter celle-ci. Avec le temps, les villes elles-mêmes prirent la forme de cette fracture invisible. Dans les quartiers des continents, les rues étaient pleines de statues, de jardins du souvenir et de lanternes allumées, chaque nuit pour guider les âmes errantes. Les vieillards y mouraient, entourés de chants. Dans les quartiers des derniers, les places publiques débordaient de musique, de marchés et de théâtres et de fêtes. Puisqu'il n'existait aucun lendemain cosmique, ils voulaient que chaque journée soit lourde de présence et de lumière. Mais la guerre silencieuse entre les deux peuples ne venait pas de leur croyance. Elle venait de leur peur secrète. Les continuants redoutaient qu'il n'y ait rien après la mort. Les derniers redoutaient qu'il y ait quelque chose.
1: Car si les continuants se trompaient, alors, l'univers était vide. Mais si les derniers avaient tort, alors chacun de leurs actes pouvait les suivre éternellement. Pendant des siècles, aucun camp ne put convaincre l'autre. Puis survint l'événement que l'on appela plus tard la nuit des revenants. Cette nuit-là, dans toutes les villes du monde, des milliers de personnes affirmèrent avoir vu leur mort. Non pas comme des fantômes terrifiants, mais comme des présences calmes. Des mères sentirent une main sur leurs cheveux. Des enfants entendirent une voix disparue leur souhaiter bonne nuit. Des soldats aperçurent leurs camarades morts assis près des feux. Le phénomène dura exactement 3 heures et il ne laissa aucune preuve. Pas une photographie, pas un enregistrement, pas une trace matérielle. Le lendemain, le monde fut plus divisé encore. Les continuants crièrent au signe divin. Les dernières parlèrent d'hallucinations collectives. Mais quelque chose avait changé. Avant cette nuit, les hommes débattaient de la mort. Après cette nuit, ils commencèrent à se demander une chose plus terrible encore. Et si l'univers avait volontairement refusé de répondre clairement ? Alors naquit une troisième catégorie d'humains. On les appela les veilleurs. Ils ne savaient pas s'il existait une vie après la mort, mais ils avaient compris que l'incertitude elle-même transformait les vivants. Les veilleurs disaient « Peut-être que le mystère n'est pas une erreur du monde. Peut-être qu'il est ce qui empêche les hommes de devenir entièrement monstrueux. » Car les continuants avaient parfois justifié les pires cruautés au nom de l'éternité. Et les derniers avaient parfois sombré dans le cynisme au nom du néant. Les veilleurs, eux, vivaient autrement. Ils enterraient les morts avec respect, comme si quelque chose pouvait subsister. et ils aimaient les vivants avec urgence, comme si tout pouvait disparaître demain. Dans leur ville, on pouvait lire cette phrase gravée sur les portes. « Nous ignorons ce qui attend les morts, alors tâchons au moins de ne pas transformer la vie des vivants en enfer. »

0: les blessés du souvenir. Personne ne marchait jamais droit devant soi depuis bien longtemps. Les rues existaient encore, les villes aussi. Les marchés ouvraient chaque matin, les enfants allaient à l'école, les trains traversaient les plaines sous des ciels ordinaires. Mais sous la réalité visible dormait un autre territoire, invisible, immense, le champ des souvenirs. On disait qu'il avait été créé le jour où les hommes avaient commencé à regretter. Au début, ce n'était qu'une brume flottant autour des êtres vivants, quelques images oubliées, quelques voix mortes, qui revenaient parfois dans le silence des chambres et dans l'obscurité des confessionnaux. Rien de dangereux. Puis, les siècles avaient accumulé trop de nostalgie, trop d'amours interrompus, trop de visages disparus, trop de phrases qu'on aurait voulu reprendre avant qu'ils ne blessent. Alors, le champ s'était densifié sous la surface du monde comme une immense plaine minée. Chaque souvenir enfoui était devenu une charge émotionnelle. Certaines étaient minuscules. L'odeur d'un cahier d'école, le bruit d'une cuillère dans un bol d'enfance, une chanson entendue dans une voiture sous la pluie. D'autres pouvaient pulvériser une existence entière. La dernière minute avant un accident, un baiser perdu, un enfant mort, une guerre, un abandon. Le problème était que personne ne savait exactement où ces mines se trouvaient. Elles se déclenchaient sous les pas de la nostalgie. Un homme pouvait marcher tranquillement dans une gare, apercevoir soudain une femme portant le même parfum que son premier amour. Et l'explosion se produisait. Les survivants reconnaissaient immédiatement les symptômes. Le regard qui se vide, le cœur en arythmie, la respiration suspendue, les mains immobiles, comme si l'âme venait d'être frappée en plein cœur.
1: Puis arrivait l'arrêt sur image. Le temps ralentissait autour du blessé, les sons devenaient lointains, le présent reculait comme une marée et la mémoire ouvrait sa déchirure. Alors surgissait la scène, pas un souvenir vague, non, une reconstitution absolue. La lumière exacte d'un été disparu, la poussière dans les rideaux, le tremblement d'une voix, le goût d'un fruit, le détail insignifiant d'un bouton mal recousu sur une chemise vieille de 40 ans. Le chant des souvenirs ne rendait rien flou, il rendait tout atrocement vivant. Les médecins avaient cessé d'appeler cela des crises, ils parlaient désormais de détonations mnémoniques. Certaines ne duraient que quelques secondes, d'autres emprisonnaient les victimes pendant des jours dans des retours en arrière incontrôlables. Car après l'arrêt sur image, venait souvent le pire, le retour. Le monde reculait réellement dans l'esprit du blessé, les années se repliaient, les morts redevenaient présents, les vivants disparaissaient. Des vieillards hurlaient soudain le nom de leur mère comme des enfants perdus. Des femmes oubliaient leurs maris actuels et attendaient des hommes morts depuis 30 ans. Des soldats se réveillaient chaque nuit au milieu de batailles terminées avant leur naissance. Les gouvernements avaient tenté de sécuriser les zones à risque. Les vieux quartiers furent interdits, les chansons anciennes réglementées, certaines odeurs classées substances dangereuses. On brûla des photographies, on détruisit des archives familiales, des brigades spéciales parcouraient les villes pour neutraliser les objets déclencheurs. Mais cela ne servait presque à rien, parce que les mines les plus meurtrières n'étaient pas dans les objets, elles étaient dans les êtres humains. Dans un regard, dans une façon de rire, dans la courbe d'une nuque aperçue dans le métro, dans une phrase prononcée avec la même intonation qu'autrefois. Les plus dangereux étaient les vieillards, non parce qu'ils étaient violents, mais parce qu'ils portaient sous leur peau des champs entiers de détonations accumulées. Autour d'eux, le réel devenait instable, le moindre détail pouvait faire exploser 50 années ensevelies. On construisit alors des maisons de silence, des lieux sans musique, sans parfum, sans photographie. Les murs y étaient gris pour éviter toute réminiscence émotionnelle. Certains y entraient volontairement afin d'échapper aux explosions du passé. Mais beaucoup préféraient le risque, car malgré la douleur, les détonations possédaient une beauté terrible. Dans une société devenue froide et prudente, seuls les blessés du souvenir semblaient encore véritablement vivants. On racontait même que certains cherchaient délibérément les mines. Ils erraient dans les ruines de leur enfance. Ils rouvraient des lettres interdites, écoutaient des voix enregistrées, retournaient devant des maisons abandonnées. On les appelait les nostalgiques. Ils savaient pourtant ce qui les attendait, l'explosion, la paralysie, la déchirure du temps. Mais ils répétaient toujours la même phrase. Mieux vaut être détruit par un souvenir que mourir sans avoir jamais regardé en arrière. Et parfois, au milieu d'une rue ordinaire, les passants voyaient un inconnu s'arrêter net. Ses yeux se remplissaient soudain d'une lumière ancienne, son visage se brisait lentement entre sourire et douleur. Alors, tous s'écartaient avec respect, parce qu'ils savaient qu'une mine venait encore d'exploser quelque part, sous les pas invisibles de la mémoire.

lien des âmes et des cœurs. Quand le premier homme mourut, les dieux découvrirent un problème qu'ils n'avaient pas prévu. Le corps tombait facilement dans la terre. Les souvenirs se dissipaient, mais quelque chose demeurait. Chez certains morts, une chaleur invisible flottait encore autour du cadavre. Une lumière douce, presque douloureuse, persistait dans l'air, comme un chant que personne n'entendait plus. Chez d'autres, il n'y avait rien, seulement du vide, une enveloppe usée. Les dieux appelèrent cette présence l'âme, et son battement intérieur le cœur. Au commencement, les humains possédaient tous les deux. Puis, le monde changea. Les guerres devinrent immenses, les empires apprirent à fabriquer des hommes capables d'obéir sans remords. Des générations entières furent élevées dans la peur, le calcul, la domination et l'indifférence. Peu à peu, naquirent des êtres qui parlaient, travaillaient, riaient, parfois, mais dont l'intérieur était désert. Ils n'avaient ni âme, ni cœur. On ne s'en aperçut pas immédiatement, car extérieurement, ils ressemblaient aux autres. Ils fondaient des royaumes, dirigeaient des banques, commandaient des armées, écrivaient des lois. Ils savaient imiter les émotions comme un masque imite un visage. Certains devenaient même très admirés parce qu'ils n'étaient freinés ni par la compassion, ni par la honte. Mais les enfants et les animaux les craignaient instinctivement. Les chevaux refusaient parfois d'avancer près d'eux. Les chiens grognaient sans raison. Les nourrissons se mettaient à pleurer lorsqu'ils les prenaient dans leurs bras. Alors le monde se divisa. D'un côté vivaient les porteurs d'âmes, capables de bonté, de sacrifice, de tendresse, de culpabilité aussi. Ils souffraient davantage, pleuraient davantage, mais ressentaient la beauté du monde, avec une intensité que les autres ne comprenaient pas. De l'autre côté régnaient les sans-cœur. Ils bâtissaient des cités gigantesques, des machines parfaites, des empires efficaces. Ils méprisaient les faibles et considéraient les émotions comme des maladies primitives. Entre les deux camps se dressait une seule institution demeurée neutre, la maison des peseurs. Car lorsqu'un être humain mourait, son âme devait être pesée. Au centre du monde, dans une vallée de pierres blanches où jamais aucun oiseau ne chantait, se trouvait le palais des balances. Là vivaient les peseurs d'âme.

Ils étaient aveugles dès la naissance, afin qu'aucun visage ne les influence. Leur tâche était la plus lourde de toutes, car ils devaient déterminer ce qu'un homme

0: Le perroquet noir. Dans les ports brûlants du delta du Nil, bien avant que les régions romaines ne viennent poser leurs sandales sur les pierres d'Alexandrie, les marins parlaient déjà d'un oiseau qu'il ne fallait jamais regarder trop longtemps. On l'appelait le perroquet noir. Nul ne savait vraiment d'où il venait. Certains prétendaient qu'il arrivait des terres inconnues situées au-delà de la mer Rouge, embarquées dans les cales de navires chargés d'ivoire et de myrrhe. D'autres affirmaient qu'il était né dans les roseaux du Nil, un enfant du désert et des tempêtes de sable. Mais tous s'accordaient sur une chose. Lorsqu'il apparaissait, le malheur suivait. L'oiseau était grand, plus grand qu'un faucon. Son plumage n'était pas seulement noir, il semblait absorber la lumière. Ses yeux jaunes rappelaient ceux des chacals sacrés d'Anubis. Son bec courbe portait des traces blanches, comme des fissures d'os. Il parlait. Pas comme les perroquets ordinaires qui répètent le mot des hommes. Le perroquet noir prononçait des phrases que personne ne lui avait apprises. Dans les marchés de Thèbes, on racontait qu'il avait crié « Le fleuve montera rouge !» Trois jours plus tard, une bataille éclata au sud et le Nil charria des cadavres de soldats nubiens. À Memphis, il se posa un soir sur la statue d'un noble. Il murmura « La maison sans héritier sera vide avant la nouvelle lune. » Le lendemain, le fils unique du noble mourut d'une morsure de cobra. Peu à peu, les Égyptiens commencèrent à craindre cet oiseau plus que les hyènes du désert. Les prêtres disaient qu'il était lié à Seth, dieu du chaos, des tempêtes et des trahisons. D'autres voyaient en lui un messager des morts capable de voyager entre le monde des vivants et la Douate, le royaume souterrain. Mais l'histoire la plus célèbre remonte au règne d'un pharaon oublié, dont le nom fut Gratté des Temples.
1: Une nuit d'inondation, alors que les éclairs coupaient le ciel au-dessus du Nil, un pêcheur trouva le perroquet prisonnier dans un filet. L'oiseau était blessé. Malgré la peur, l'homme le ramena chez lui et soigna son aile pendant plusieurs semaines. Le perroquet ne parlait pas. Puis, un soir, tandis que le pêcheur partageait un peu de pain avec sa femme et son enfant, l'oiseau fixa le garçon et déclara d'une voix rauque « Le soleil mangera le fils avant trois aurores. » Terrifié, le père voulut tuer l'animal, mais sa femme l'en empêcha. Ils enfermèrent leur enfant dans la maison, barricadèrent les portes et prièrent les dieux toute la nuit. Le premier jour, rien ne se produisit, le deuxième non plus. Le troisième matin, rassuré, le garçon sortit enfin. Il courut vers le Nil où les autres enfants jouaient déjà sous la chaleur montante. Alors, une éclipse solaire obscurcit brutalement le ciel. Les enfants paniquèrent. Le fils du pêcheur glissa sur les pierres mouillées et tomba dans le fleuve. Le courant l'emporta avant qu'on puisse le sauver. Quand le père revint fou de douleur, le perroquet avait disparu. On retrouva seulement quelques plumes noires sur le sol, tournoyant dans le vent comme de petites langues d'ombre. Après cela, des édits furent gravés dans certains sanctuaires. Aucun oiseau noir au bec courbe ne devait être conservé vivant dans les cités du Nil. Pourtant, des siècles plus tard, les caravanes racontaient encore qu'au crépuscule, près des tombes abandonnées de la vallée des rois, un perroquet noir apparaissait parfois sur les statues brisées et qu'il parlait toujours, mais seulement pour annoncer ce que les hommes refusent d'entendre.

0: Et le lien des fenêtres. Dans ce monde-là, il existait deux peuples ennemis qui ne se faisaient pas la guerre avec des armes, mais avec des pierres. Les premiers se nommaient les bâtisseurs de prison. Ils surgissaient partout où les humains avaient peur. Ils construisaient des murs avant même qu'un crime ne soit commis. Ils disaient « L'ordre protège, la sécurité sauve, l'homme libre finit toujours par devenir dangereux ». Leur cité était immense, géométrique, impeccable. Chaque rue portait un numéro, chaque porte une serrure différente. Les fenêtres étaient étroites pour empêcher les regards de s'échapper, mais même les jardins semblaient surveillés. Les enfants y apprenaient très tôt à marcher en ligne droite et à parler à voix basse. Les bâtisseurs de prison ne créaient pas seulement des cellules, ils enfermaient les pensées. Ils inventaient des formulaires pour ralentir les rêves, des lois pour mesurer les silences, des écrans pour occuper les esprits, jusqu'à l'épuisement. Ils prétendaient que la liberté était une maladie ancienne qui avait provoqué toutes les guerres. En face vivaient les bâtisseurs de liberté. Eux aussi construisaient, mais ils bâtissaient des ponts, des places ouvertes, des bibliothèques sans portes, des maisons traversées par le vent. Ils pensaient qu'un être humain devait pouvoir regarder l'horizon sans permission. Leur ville semblait inachevée parce qu'elle changeait sans cesse. Les murs y étaient couverts de poèmes, les musiciens jouaient dans les rues. Les écoles apprenaient davantage à désobéir qu'à obéir. Les enfants posaient des questions auxquelles personne n'avait encore la réponse. Les bâtisseurs de prison les méprisaient. « Votre monde va s'effondrer », disaient-ils. « Peut-être », répondaient les autres, « mais il respirera jusqu'au bout ».
1: Pendant des siècles, les deux peuples se combattirent, non par des batailles visibles, mais par l'architecture même des villes. Lorsqu'une prison surgissait, les bâtisseurs de liberté ouvraient une place publique, juste en face. Lorsqu'un mur était élevé, ils plantaient des arbres capables de le fissurer avec leurs racines. Lorsqu'une tour de surveillance dominait un quartier, ils y suspendaient des lanternes afin que les habitants continuent de voir les étoiles. Le conflit atteignit son apogée le jour où les bâtisseurs de prison décidèrent de construire la prison parfaite. Une cité entière, fermée sur elle-même, sans crime, sans pauvreté, sans bruit, sans hasard. Les habitants y étaient nourris, soignés, divertis. Ils n'avaient plus besoin de choisir quoi que ce soit. À l'entrée de la ville était gravée cette phrase « Ici, personne ne souffre de la liberté ». Au début, beaucoup d'humains s'y rendirent volontairement, car la liberté fatigue. Elle oblige à douter, à se tromper, à perdre. La prison parfaite, elle promettait le repos. Mais peu à peu, les habitants oublièrent comment rêver. Les chansons disparurent, les visages devinrent semblables, les livres furent remplacés par des résumés. Même les histoires d'amour finirent par être réglementées afin d'éviter les chagrins. Alors, les bâtisseurs de liberté entreprirent leur œuvre la plus étrange. Ils ne détruisirent aucun mur, ils fabriquèrent des fenêtres. De simples ouvertures dans la pierre, pas assez grandes pour s'évader, seulement assez larges pour voir le ciel. Et ce fut suffisant, car dès qu'un homme apercevait un nuage traverser l'immensité, quelque chose recommençait à vivre en lui. Les prisonniers se mirent à imaginer des chemins, puis des voyages, puis des mondes. Les geôliers comprirent alors une vérité terrible. Une prison ne peut survivre longtemps lorsqu'un être humain recommence à imaginer l'extérieur. Depuis ce jour, la guerre continue encore partout où certains construisent des murs, d'autres ouvrent des fenêtres. Partout où certains veulent des humains dociles, d'autres rappellent que vivre signifie aussi risquer, désobéir, aimer et partir. Et l'histoire du monde oscille toujours entre ces deux architectures, celle qui enferme les corps et celle qui agrandit les âmes.

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1: L'ensemble de ces nouvelles inédites est signé par mon complice, Jean-Pierre Guénot.

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2: Très heureux de vous retrouver pour un nouveau numéro de On connaît la chanson, tout entier consacré à la chanteuse Eva. Rendre hommage à une grande interprète que Barbara prit sous son aile et qui a marqué son époque par sa voix chaude et mystérieuse, son charisme et la beauté des titres qu'elle a enregistrés. Telle est l'ambition aujourd'hui, donc, de On connaît la chanson. En France, Eva est saluée dès son premier disque en 1964 par le Grand Prix du disque de l'Académie Charles Cros. Sa carrière française court sur 20 ans de son arrivée dans les cabarets de la Rive Gauche au début des années 60 jusqu'à son départ définitif de Paris pour Montréal en 1980. Entre-temps, elle aura enregistré 633 tours originaux et marqué toute une génération d'amoureux de la chanson. Vient de paraître un CD, Eva en concert, enregistré à Québec en 1999, co-réalisé par nos deux invités. Albertois, bonjour.
3: Bonjour, Jean-Daniel.
2: Voilà, vous êtes peintre et vous êtes l'ayant droit d'Eva. Mathieu Rosa, bonjour. Vous êtes chanteur, vous êtes auteur, vous êtes interprète et puis vous êtes aussi en mission pour faire redécouvrir Eva à tous ceux qui ne la connaissent pas.
4: Bah écoutez, ça s'est fait, c'est-à-dire que ça s'est fait, j'avais rencontré Eva en 2004 quand je chantais Barbara à Montréal, et puis nous étions restés en contact, et j'avais rencontré ensuite à Paris Eva et Anne, et puis lorsque Anne m'avait appris, j'étais en contact avec Eva jusque dans les années 2013, par téléphone surtout, elle espérait revenir chanter à Paris, tout ça, on essayait de voir ce qui était possible, et puis après, malheureusement, elle nous a quittés et j'ai eu de nouveau Anne au téléphone et on s'est revus et on s'est dit mais qu'est-ce qu'il faudrait que les chansons revivent. Voilà.
2: Voilà, alors on va tout de suite se mettre dans le bain puisque vous avez prononcé le nom de Barbara et va la chanter au tout début de sa carrière et l'a très bien connue avec un grand classique, Dis quand reviendras-tu.

0: Vous écoutez Fréquence Protestante, on connaît la chanson, une émission tout entière consacrée à Eva. Eva dont on peut lire sous la plume de Michel Pérez dans Combat, Eva, une jeune chanteuse allemande qui se taille un succès mérité, plus séduisante encore en français que dans sa langue maternelle, le timbre voilé, les rossités, les accents surprenants de tendresse. Alors pourquoi cette voix nous envoûte-t-elle tant, Mathieu Rosa ?
1: Ça, c'est une question terriblement difficile. Pourquoi une voix nous envoûte ? D'abord, c'est une voix qu'on identifie immédiatement. Ça, c'est une chose tellement importante quand on chante, c'est-à-dire qu'on entend et on sait que c'est elle. Voilà, c'est pas. Et elle nous envoûte aussi par les choix qu'elle a fait de chanter certains textes, certaines musiques, et par cette chose indéfinissable qui se transmet dans le chant.
0: On a l'impression que c'est presque inné chez elle de chanter si bien.
1: Je pense, c'est pas quelqu'un qui... Sa passion première, c'était les beaux-arts, et puis le journaliste, et la chanson est venue... Elle avait ce don, elle est venue presque par accident, dans ce que j'ai pu lire, dans tout ce que j'ai pu lire. Elle voulait pas forcer, pas quelqu'un qui voulait forcément être chanteuse. Donc oui, il y a quelque chose d'un don, le destin, vous savez, le destin.
0: Parce que naissance à Berlin en 1940, elle est élevée dans les ruines de Berlin, elle joue dans les gravats, elle est issue de la classe moyenne, elle ne connaît pas son père, elle va manquer toute sa vie de père, le père est absent et ça va beaucoup la marquer.
1: Alors, Anne pourrait davantage vous répondre à ce
0: sujet. Que dit Anne à propos de l'absence du père, vous qui l'avez si bien connu.
2: Oui, moi je pense que les gens qui... Bon, elle a su qui était son père, mais elle ne l'a pas rencontré finalement. Et donc effectivement, je pense que l'absence de pas vraiment savoir exactement d'où on vient, l'absence d'une histoire, d'une filiation, est assez traumatique en fait... pour les gens, pour tout le monde, donc enfin pour tout le monde, pour les gens qui vivent cette situation. Donc oui, et elle s'est aussi imaginée une famille idéale en fait. Donc elle était élevée donc par sa mère, et bon, elle a pas de frères et sœurs, et bon, dans ce climat un petit peu quand même très triste de l'après-guerre en Allemagne, à Berlin, elle s'imaginait une famille idéale. Enfin, elle a essayé de reconstituer, je pense, un petit peu mentalement ce que pouvait être une famille en l'idéalisant.
0: En tout cas, elle a parlé de ce traumatisme. Elle a été interviewée dans les années 2000 au Québec. Elle dit ceci. « C'est pour ça que je chante, pour surmonter l'échec de l'enfance. Je porte ce manque. Le père, c'est l'ouverture au monde. La mère, ce sont les émotions. Je ne pardonne pas l'irresponsabilité des hommes. » Vous la reconnaissez dans ces propos ?
2: Oui, je pense qu'il y avait toujours un petit peu, dans le fond, une révolte. Je pense qu'elle avait un côté révolté, c'est sûr. Enfin, légèrement, c'est pas non plus... c'est quelqu'un quand même d'assez équilibré. Donc, mais elle... oui, elle... elle avait peut-être ce côté, peut-être trouvait peut-être que c'était injuste, ou que qu'elle n'avait peut-être pas été assez acceptée. Enfin, bref. Et puis je pense aussi que elle a porté donc le nom de sa mère, et que à l'école, enfin elle le dit, elle l'a dit parfois, que à l'école, ben quand on demandait le nom ou la profession du père, plutôt, ben elle est obligée de dire je ne sais pas. Donc c'est aussi une honte quelque part. Donc voilà, les gens, quand les gens ont honte, ils sont peut-être révoltés ou en colère. Enfin, donc, secrètement.
0: Le père allemand qui est absent, la mère est d'origine lituanienne. Le nom qu'elle donne pour son état civil, c'est Kilutat. Et le nom réel ?
2: Donc c'est Kilutatis. Ça vient de Lituanie, c'est le nom de sa mère.
0: Voilà, et c'est celui qu'elle a choisi. Et Eva, c'est son nom de naissance.
2: Elle s'appelait Evelyne.
0: Evelyne.
2: Et d'ailleurs, bon, puisqu'elle est née en 40, c'était Evelyne avec un I, parce que Hitler ne voulait pas le dit grec. Enfin, c'était mal vu.
0: C'est trop américain.
2: Alors, c'est pas du tout que sa mère soit été... voilà, quelconque soit tout à fait du tout en accord. Mais bon, on écrivait Evelyne avec un I. Voilà.
0: Alors, on va l'écouter justement dans une interview. On va entendre sa voix. Et alors, c'est court, hein, il faut dresser l'oreille. C'est un moment où elle parle de son enfance à Andréanne Lafont de Radio-Québec. On est en 1981.
3: Mais comment vous l'avez vécu ?
4: Oh, je l'ai vécu comme tout le monde. Pas facilement, parce que je me rappelle, dans la rue où on habitait, il n'y avait qu'une maison debout. Et c'était par hasard celle dans laquelle on habitait. Et puis on jouait dans les ruines où il y avait des bombes encore dessous parfois. C'était, mais je me souviens plus très bien. Parce que vous savez, après la famille raconte des histoires de tout ce qui s'est passé, des gens qui manquent. Et j'ai l'impression que je comprends presque ce qu'on m'a raconté avec des vraies images que j'ai eues. C'est-à-dire que ça devient très mélangé.
0: Alors Anne Berthois, ça doit être émouvant pour vous d'entendre la voix d'Eva.
2: Oui, puis peut-être en 80, je ne sais pas si je la connaissais. Non, je ne la connaissais pas. Donc la voix a légèrement changé. Oui, je pense que... Bon, elle est très secrète, donc elle ne dit...
0: Elle dit à peu près rien.
2: Pas tout, voilà, pas grand-chose.
0: Et Mathieu, qui l'a connue, est-ce que c'est la voix d'Eva, de l'Eva que vous avez connue?
1: Alors moi, je trouve que sa voix n'avait quasiment... Enfin, très peu changé. C'est fou quand elle pouvait chanter facilement les chansons du premier album. Même on se rend compte qu'elle ne changeait pas les tonalités. Sur l'enregistrement public qu'on vient de sortir chez 29 Musique et 20 en concert, c'est donc 99 et elle chante dans les tonalités des chansons de 64. Elles sont dans quasiment, je pense.
0: La tessiture n'est pas bougée.
1: Et pourtant, pour quelqu'un qui fumait, mais comme elle me disait, je n'avale pas la fumée. Donc ça fait moins de mal.
0: Dans ce premier disque, dans son tout premier disque, alors je voulais apporter, c'est pas très radiophonique, mais bon, imaginez que vous le regardiez, voilà. Eh bien, il y a Liebelei. Liebelei, c'est en allemand entièrement, et on est en 64, soit moins de 20 ans après la fin de la guerre, à un moment où il y a encore beaucoup de gens qui détestent les Allemands. Et c'est courageux de faire essayer de faire un tube avec une chanson en allemand, non ?
1: Alors, ce qui est courageux déjà, c'est, je trouve, le directeur artistique Claude de Jacques de dire on va lancer en radio une chanson en allemand par une Allemande à peine 20 ans après la guerre. Et je pense que c'est ce qui a valu à Eva aussi la censure. Sa chanson a été censurée de France Inter. C'est comme elle l'a raconté Barbara qui a fait lever l'interdiction en jouant de quelques...
0: Trop sensuel, hein ?
1: Alors voilà, le motif, c'était trop sensuel qui dérange les chambres d'enfants. Elle en parle dans pas mal d'interviews en riant. Voilà, mais bon, on a tous compris que c'était un faux prétexte. Oui, c'était pourtant c'est une belle chanson, mais c'est vrai que là...
2: Et Lily Marlène, elle l'a chantée quand donc
1: Lily Marlène, elle l'a reprise en 76 sur l'album Sous les Sunlight, et donc beaucoup plus tard.
2: Beaucoup plus tard.
0: Mais déjà, cet accent allemand, il est très sensuel. On a beau être pas loin de la guerre, ça ajoute à son charme.
2: Oui. C'est aussi sa voix, je pense, qui est sensuelle, parce que toutes les chanteuses allemandes n'ont pas...
0: Un timbre
2: n'ont pas,
0: comme ça.
2: N'ont pas une, oui, c'est un timbre feutré, c'est une voix aussi qui est très grave, qui est assez grave. Et puis un accent qui n'est pas forcément exactement allemand. Enfin, je veux dire, moi je l'avais écouté, donc je l'avais... en fait, je l'avais entendu quand j'étais enfant, et j'étais dans l'oreille en coin. Et il y avait donc, je crois qu'elle lisait quelques chansons, mais je ne savais pas que c'était elle, qu'elle lisait quelques histoires. Et il y avait, je pense, des chansons de temps en temps qui venaient d'elle. Et j'étais assez fascinée par cette voix. Et donc après, je suis arrivée à comprendre que c'était une chanteuse qui s'appelait Eva. Et pourquoi je vous disais ça?
0: Je ne sais pas, on parlait de l'Orient Bois, c'était mon souvenir.
1: L'accent,
2: oui. Donc voilà, merci. Donc... la question que je me posais, je me disais, mais j'essayais de situer géographiquement la voix. Et en fait, bon, je dirais que j'étais assez jeune, donc j'avais peut-être une dizaine d'années ou un peu plus, donc je ne pouvais peut-être pas savoir. Mais je pouvais pas dire que c'était un accent allemand, c'était un accent, j'ai l'impression, bon, qui venait de l'Est, mais on ne savait pas exactement. Il y a quelque chose, peut-être qu'il y a plusieurs mélanges, peut-être qu'il y a un petit peu quelque chose d'anglais, un peu d'allemand, je ne sais pas. Ce n'est pas nécessairement très allemand, mais c'est un petit peu allemand quand même.
0: Alors, dans l'histoire d'Eva, donc 19 ans, elle a envie d'air, elle a envie de partir à Paris. On dit qu'elle part avec une valise en carton, comme une certaine autre, qui ne venait pas du Nord, elle, qui venait du Sud. Et elle débarque avec 200 marques. Alors, j'ai regardé, ça fait 500 euros. C'est pas beaucoup d'argent. À Paris, pour vivre, pour survivre, elle suit les cours de la Sorbonne. Qu'est-ce qu'elle fait comme études ?
2: Elle voulait être journaliste. Alors, je ne sais pas exactement ce qu'elle a fait comme études.
1: Elle voulait apprendre le français. Elle part sans quand même du tout connaître la langue. D'abord, elle arrive en Angleterre, je crois. Il y a un premier voyage. Ce que j'ai entendu.
2: Oui, elle est d'abord allée en Angleterre.
1: Voilà,
2: Et
1: finalement, la France. Et sans parler un mot. Et elle est fille au père au départ pour gagner.
2: En fait, elle voulait parler, je pense, français, apprendre le français, parce qu'elle parlait déjà anglais. Donc, c'était si elle voulait être journaliste, il aurait fallu une deuxième langue.
0: Et donc, 1960, c'est la pleine période des cabarets de la rive gauche.
1: Eh oui.
0: Et qui est-ce qu'elle rencontre dans les cabarets de la rive gauche? Tout le monde, j'imagine.
1: Ah bah oui.
0: Dont une certaine Anne Sylvestre. Et c'est là qu'Anne Sylvestre déboule dans la vie d'Eva. Qu'est-ce qui se passe avec Anne Sylvestre?
1: Ah, qu'est-ce qui se passe? Alors, ça, c'est un petit peu plus tard. Hein, enfin, va dire quoi. Bon, elle arrive et elle s'est un peu poussée par des amis, qu'elle se met, voilà, elle chantait, qu'elle se met à chanter la guitare, ça. Il se passe quelque chose. Et comme elle le dit, hein, d'ailleurs, dans le fameux reportage là où on entend Adrienne Lafont, qu'elle avait à peine le trac parce que c'était une chose comme ça. Et puis, elle s'est fait engager tout de suite.
0: Parce qu'elle était excellente.
1: Bah, écoutez,
2: elle avait aussi un timbre très particulier.
1: Oui.
2: Aussi, elle disait que, par exemple, quand elle était en classe, elle a chanté quand même dans des cabarets du jazz à Berlin. Oui. Et je sais qu'elle avait, elle s'est rendue compte du pouvoir qu'avait sa voix, parce que les gens s'arrêtaient, ne parlaient plus. Et donc elle a fait des trucs à Berlin. Et puis, donc, elle est allée chanter dans des choix la polka et des mandibules et chez Georges, je pense,
1: oui,
2: hein, c'est ça.
1: Oui.
2: Et ça, oui, ça a tout de suite marché. Je pense que parce qu'elle avait quelque chose de très assez exceptionnel au niveau de la voix et aussi un charisme.
1: Et voilà. Ça, c'est un peu inexplicable quand il se passe quelque chose. Tout à coup, vous avez des gens qui prennent la parole, il se passe pas grand-chose. Il y a des gens qui prennent la parole, il se passe quelque chose. Ça.
0: On va écouter un autre titre issu de ce premier album de 64. Et ça, c'est quelque chose d'un petit peu extraordinaire. C'est une chanson qui appartient au folklore israélien. Même pas le folklore, c'est une chanson israélienne. C'est Comme les blés.
1: Ah, c'est l'album de 65.
0: 65,
1: oui,
0: alors,
1: oui.
0: On corrige. 64.
1: Parole, oui, Anne Sylvestre. Vous me parliez d'Anne Sylvestre tout à l'heure.
0: Oui.
1: Eh bien, effectivement, Anne Sylvestre, elle était c'était la même maison de disques avec Barbara, Philips, le même directeur artistique, Claude de Jacques. Et en 65, ou fin 64, Anne Sylvestre écrit l'adaptation de ce folklore israélien qui devient Comme les blés.
0: Voilà, et c'est ça qu'on va écouter. Alors, c'est intéressant parce qu'Anne Sylvestre a très peu chanté les autres. Elle a très peu fait ce travail-là.
1: Très peu écrit pour les autres.
0: Très peu écrit pour les autres.
1: Mais oui.
0: Et je crois qu'au même moment, elle a une chanson qui est issue du folklore tchécoslovaque dans ses premiers albums. Donc, elle a parfois attrapé des bribes de musique. Mais alors, ce qui est amusant, c'est qu'elle ne traduit pas la chanson israélienne qui est très connue.
1: Ouais.
0: Puisque la chanson israélienne, elle porte un titre où il est question de rose. Et là, ça devient Comme les blés.

0: Comme les blés Eva, une chanson traditionnelle israélienne, adaptation française de Anne Sylvestre. Eh bien, nous sommes en compagnie de Anne Berthoin, amie ayant droit d'Eva, Mathieu Rosa, chanteur et aussi l'homme qui a collaboré à l'existence de ce CD extraordinaire, hein, Eva en concert, un CD inédit avec 18 chansons enregistrées en public à Québec en 1999. Voilà, vous écoutez Fréquence Protestante et nous sommes brillamment dirigé sur le plan technique par Arnaud. Bonjour Arnaud. Alors, on commençait ce parcours d'Eva, donc elle arrive, elle doit rester 6 mois en France, elle parle quasiment pas le français, et puis en faisant ses cours à la Sorbonne, elle se rend compte qu'il y a des cabarets, elle rencontre des artistes, elle se dit, elle a chanté dans sa jeunesse, et elle se dit, est-ce que moi je pourrais pas aussi gagner ma vie en chantant? Qu'est-ce qui se passe dans sa tête? À quel moment il y a le déclic qui s'opère?
1: Je sais pas si vraiment il y a eu un déclic, je pense que c'est un enchaînement où elle a eu des contrats. Après, je ne sais pas exactement ce qui s'est passé avec les compagnies de disques.
2: Je pense que ça. Alors c'est vraiment. D'abord, c'est une tellement autre époque et ça fonctionnait, ça a bien. Elle chantait les autres. Je crois qu'elle chantait même du John Baez dans les cabarets et entre autres. Et puis un peu de Barbara. Et puis les choses se sont faites de fil en aiguille jusqu'au moment où elle a été programmée au théâtre des Capucines dans les fameux mardis de la chanson.
0: De Gilbert Sommier.
2: Voilà, de Gilbert Sommier. Et c'est là qu'elle a été repérée par Claude de Jacques, de Philips, qui lui a dit comme on faisait à l'époque. Allez, on te fait d'abord un 45. Tour, c'était Libelaye, et puis il y a eu l'album qui a suivi dans la foulée, et puis il se trouve qu'il a eu le prix du disque, le Grand Prix Charles Cros, comme tu le disais tout à l'heure, comme vous le disiez, et puis les choses se sont enchaînées, il y a eu tout de suite, a priori, un public, un écho, ce problème de censure à la radio, mais qui a été réglé ensuite, et puis c'est une époque où on faisait des galas, enfin, je pense que voilà...
0: Elle est remarquée tout de suite parce qu'elle a une voix singulière qui ne ressemble à aucune autre.
2: Oui, bien sûr.
0: Et puis quelqu'un très important rentre vite dans sa vie d'artiste, hein, je parle, c'est Barbara. Barbara qui la repère. Alors Barbara, c'est l'époque où elle est la chanteuse de minuit, où elle est en dernière position du récital à l'Écluse. Ça, c'est la fin de son époque cabaret.
2: Oui,
0: ça dure jusqu'en
2: 64.
0: Et c'est l'époque aussi où elle va faire les mardis de la chanson, de Gilbert Sommier.
2: Oui, bizarrement, Eva les a fait, je crois, j'ai vu chronologiquement, avant Barbara,
0: Ouais. Et alors, Eva dit, Barbara était mon premier directeur artistique, c'est elle qui m'a offert qui m'a acheté ma première robe de scène.
2: Eh oui.
0: Et donc, il y a une amitié qui naît entre ces deux femmes.
2: Bien sûr.
0: Et la preuve, nous avons une preuve sonore, et c'est un document extraordinaire, parce que personne ne le sait, ou très peu de personnes le savent. On peut retrouver la voix de Barbara dans une chanson d'Eva, qui s'appelle Pluie et Whisky. Qui est l'œuvre de Georges Milchberg et de Françoise Blot. Françoise Blot qui a eu une vie extraordinaire.
2: Hein, connue sous le nom de Sophie Macneau aussi, qui a écrit des textes pour Barbara.
0: Ami de Charles Dumont. Voilà.
2: Et Georges Milchberg, qui était l'orchestrateur de ce disque, qui était un Argentin, qui a aussi fait les arrangements de scène de Marie Laforêt quand elle a eu sa période folklorique où elle a chanté dans le monde entier.
0: Alors on va écouter Pluie et Whisky. Je vous demande d'être dressé l'oreille parce que vous allez entendre en fond sonore une voix qui vous est familière.
2: Et c'est pas crédité sur la pochette, bizarrement.

0: Un extrait de Pluie et Whisky par Eva, et vous avez reconnu les Didi Didi de Barbara qui étaient dans le studio le jour où ça a été enregistré. C'était pas, peut-être pas prévu qu'elle entonne.
1: Ah, c'est de la pure improvisation, ça s'entend, c'est oui, évident, ouais. Comme ça, voilà.
0: Alors les fous de Barbara que nous avons dans le studio là, ils doivent être ravis parce que.
1: Ah oui, bah je connaissais bien avant même de rencontrer Eva, je savais qu'elle avait fait. Oui, parce que quand on aimait Barbara, évidemment on cherche tout, et là, ça c'était la petite curiosité qu'on se passait sur des cassettes audio à l'époque.
0: Voilà. Alors, on a cité ce personnage extraordinaire, Claude de Jacques, qui à l'origine nombre de carrières, qui avait un nez un peu comme Jacques Canetti. Lui, il entendait un artiste et tout de suite, ça faisait tilt ou pas.
1: Oui, et chez Eva, l'impression que j'ai justement par rapport à ses premiers disques, on voit que, bon, il lui a proposé des chansons, c'est sûr, et elle le disait elle-même qu'il y a quelques chansons qu'elle a enregistrées, qu'elle aurait préféré ne peut-être pas enregistrer. Et on sent vraiment, parce que le premier album d'Eva, elle l'a enregistré quasiment en phonétique, comme elle le dit, elle ne parlait pas encore très bien français, hein. Il y a une partie en phonétique. Et forcément, ne parlant pas très bien français, on lui a proposé des chansons, elle aimait, elle disait oui, elle disait non, mais on a l'impression vraiment qu'elle prend la main sur son répertoire à partir de 70, et l'album Le Cœur Battant, qui est un de ses meilleurs albums,
0: avec Où s'en vont mourir les rêves. Et compositrice.
1: Voilà, là elle commence à composer, surtout auteur,
0: un peu.
1: Ce sera plus tard au Canada, tard, qu'elle sera, oui. Au Québec, qu'elle sera auteur de ses chansons aussi sur l'album Vertige, l'avant-dernier, mais là elle devient compositrice. La première chanson, c'est vers 67, ça s'appelle L'Amour Mort, mais après, à partir de 70, elle compose quasiment toutes les musiques de l'album. Le Cœur Battant, qui est quand même son plus grand disque, je pense.
0: C'est magnifique. Alors, on va écouter à nouveau un document. Eva, qui est interrogée par la grande Denise Glaser.
1: Époque Le Cœur Battant.
0: Voilà. Et c'est 72. Ouais. Donc là, Eva, elle est déjà maintenant installée. Elle a fait pas mal de disques.
1: C'est la grande période, ça.
0: C'est la grande période. Et voilà, on va la retrouver.
2: De cette chanson, Où s'en vont mourir les rêves, par exemple, pour moi, j'avais envie de faire un mariage au romantisme allemand. Parce que c'est une musique extrêmement romantique, avec les paroles françaises. Mais j'avais envie de, si vous voulez, de me servir de mes origines, d'en faire un avantage, et chanter des paroles françaises dessus. Un mariage.
3: Et c'est la première fois que vous réalisez ce mariage-là.
2: Oui.
3: C'est plutôt réussi pour vous, n'est-ce pas? Il y a également des mélodies très légères, très comme ça, très primesautières.
2: Oui.
3: Quand on vous voit, et quand on vous voit bouger et surtout être très comme ça sur la réserve, on voudrait bien savoir à quoi ça correspond. Parce que c'est très gai, finalement.
2: Eh bien, c'est presque une forme d'insolence, je crois. Je me disais, on avait toujours une image, Eva, mystérieuse, un peu sombre. Et je dis, tiens, quand j'écris Le Cœur Battant, par exemple, qui est une chose légère, charmante plutôt. J'avais envie d'écrire une chanson vraiment légère, souriante,
3: j'aimerais
2: pour
3: bien,
2: montrer.
3: J'aimerais bien en entendre le cœur battant.

0: Jusqu'à chez toi, nous voilà. Voilà. C'est tout simple.
1: Avec la reprise. Oui.

0: Voilà, c'est du Mozart pour moi, nous dit Eva dans cette interview de 1972. Et on a reconnu la voix extraordinaire de Denise Glaser. On peut signaler, vous le savez peut-être, la première biographie de Denise Glaser vient de paraître ces jours-ci aux éditions de l'Archipel, signée Corinne Baccara. On aura l'occasion d'en reparler avec, j'espère, l'autrice. Alors, nous sommes dans les années 70. On a entendu quelques notes que Eva a commencées sur le plateau de Denise Glaser. C'est le cœur battant, c'est la chanson, une de ses chansons qui a eu le plus de succès.
1: Oh oui, c'est elle. Elle a fait un très grand nombre de télévisions avec cette chanson. C'est la chanson qu'elle a le plus chantée à la télévision. Ça, et puis celle-ci et Où s'en vont mourir les rêves aussi. C'est vraiment les deux grands succès d'Eva, qui sont des succès, mais quelque part pas des tubes. Et malheureusement, ce qui a manqué peut-être à Eva, et quand on s'est vu à Paris, qu'elle voulait rechanter, etc., quelque part, je dis, ah, si elle avait eu un gros tube qui l'identifie, elle aurait pu revenir, ne serait-ce qu'en faisant un extrait, en chantant un extrait de son répertoire dans les tournées à Stand, ça. Et après, en profiter pour faire une série de concerts avec tout un concert avec son répertoire. Il a manqué le tube, mais c'était vraiment des succès ça à l'époque. On les entendait beaucoup.
0: Il aurait fallu que RTL.
1: Les radios ont cessé de diffuser Eva quand elle a quitté la France en 80. Donc
0: oui,
1: voilà.
0: Mais là, le cœur battant, c'est 10 ans avant.
1: Oui. Oui, mais enfin,
0: elle a pas été relayée massivement par les radios périphériques.
1: Non, et puis après, voilà, ça a disparu de la playlist après le succès de la chanson, contrairement à des chansons qui parfois restent 10, 20 ans, qu'on entend encore 30, 40 ans après.
0: Alors, est-ce qu'Eva, que vous avez connue, vous qui étiez son amie et son ayant droit, Anne, est-ce qu'elle jouait encore de la guitare aussi bien que dans cet extrait? Est-ce qu'elle a toujours eu du plaisir à s'accompagner?
2: Un peu moins, je pense. Je crois qu'elle avait ensuite. Enfin, moi, quand je l'ai connue, donc c'est avec un accompagnateur au piano.
0: D'accord. Donc... Mais elle se débrouille bien, la guitare. C'est assez joli, ce qu'elle fait.
1: Oh oui, oui. Et puis, elle jouait du piano aussi, mais jamais sur scène. Par contre, on a des vidéos de scène où elle joue de la guitare, mais ce piano sur scène, il ne me semble pas.
0: La guitare, elle a appris toute seule ou elle a subi des cours?
2: Je pense que oui.
0: Toute seule, hein, elle s'est fait.
2: Oui. Je pense que oui, mais je ne suis pas sûre.
1: Je n'ai pas la certitude non plus. Mais
2: parce qu'elle n'a pas pris non plus de cours de chant, donc c'était quelqu'un
1: c'est une
2: d'assez... Oui, qui va à l'instinct, quoi, je pense, et qui avait un sens de la musique. Oui.
0: Voilà. Alors, dans cet album, donc, de début des années 70, Le cœur battant, on trouve l'autre chanson qui a eu beaucoup, beaucoup de succès, qu'elle d'ailleurs elle évoque dans cette interview, et qu'on va écouter en entier, c'est « Où s'en vont mourir les rêves ?»

Bien, c'est le moment qu'on retrouve dans chaque émission. Là, tu as été des spectacles. À commencer par le 4 octobre à 17h, Stéphane Escher se produit au Théâtre du Rond-Point pour un seul en scène. Ce même 4 octobre, Jean-Michel Lamazou nous propose Gainsbourg en confidence au Théâtre Montmartre-Galabru. C'est tous les dimanches à 18h30 et jusqu'à la fin décembre. Du 6 au 16 octobre, Thomas Fersen sera sur la scène de la Scala pour Comme on quitte un imperméable. C'est le spectacle qu'il est venu nous présenter à ce même micro il y a quelques semaines. Et puis toujours en ce mois d'octobre, du 6 au 27 octobre à 19h tous les mardis, Gotener ramène sa phrase, l'occasion de voir Richard Gotener en chair et en os au studio Raspail à 19h les mardis. La grande cantatrice Nathalie Dessay s'attaque au répertoire Nougaros et au Bal Blomet pour un soir le 6 octobre. Et le groupe La Rue Quétanou, ce groupe-là se produit Salle Pleyel le 7 octobre. Caroline Montier chante Gréco au Théâtre Essaillon après avoir chanté Barbara. Et ça, c'est le 8 octobre. Au Pic Ivry, le 9 octobre, Éric Guilleton. Et les 10 et 11 octobre, au Funambule de Montmartre, Tito Clément s'attaque aux mémoires de l'Olympia. Ça se passe le samedi 10 octobre à 17h et le dimanche 11 octobre à 16h. Et ça, c'est tous les week-ends jusqu'en janvier 2027.

Le 10 octobre, Julien Clerc sera au Palais des Congrès de Versailles. Et puis Benjamin Biolay, lui, est au Zénith les 5 et 6 octobre, à ne pas manquer si vous êtes un fan. Le 9 octobre, Linda Lemay est à l'espace culturel Jacques Brel à Mantes-la-Ville avec Jean-Félix Lalanne. Le 11 octobre, c'est Maria Delmar Bonnet qui est à l'honneur à l'Olympia. Le 12 octobre, Annick Cizaruc se produit avec David Venitucci dans un répertoire Reggiani au Kibélé à 19h30, 12 rue de l'Échiquier dans le 10e. Le 16 octobre, allez voir Jean-Michel Piton, il passe rarement à Paris, moi j'y serai, c'est au Pic Ivry, pour découvrir ce grand auteur-compositeur-interprète. Le 18 octobre à 18h, Yorick Vinès et Camille Laili sont à la péniche Marc Counet, 40 quai des Célestins dans le 4e. Et pour finir, le 20 octobre, c'est Charles Borg qui propose leur chanson et les miennes, dans un lieu très sympathique, le Connétable, en plein Marais. Hervé Villard, lui, sera le 25 octobre à la salle Pleyel pour une unique représentation.

0: Eh bien oui, vous l'avez reconnu, forcément, c'est une
1: mais
0: version
1: oui.
0: karaoké de quoi ?
1: C'est pas vrai. Comme
0: oui.
1: les blés ?
0: Comme les blés.
1: Ça existe en karaoké ?
0: Ça existe en karaoké.
1: Oh là.
0: Donc j'ai réussi...
1: Je me dis, mais qu'est-ce que c'est que
0: j'ai
1: ça ?
0: J'ai réussi à surprendre notre camarade, Mathieu Rosa, qui ne connaissait pas cette version karaoké.
1: Non, je me disais, c'est pas l'instru des vagues exactement, mais c'est... Voilà, ouais, ouais.
0: Voilà, ça existe, je l'ai trouvé.
1: Ah bah écoutez,
0: en tout
1: alors
0: cas,
1: là,
0: vous êtes perspicace, vous l'avez reconnu.
1: J'espère qu'elle est choisie souvent. Bon, ça m'étonnerait quand même.
0: Alors, le livre de la semaine, c'est le moment, c'est Une vie à contre-champ, Julien Clerc, signé Frédéric Quinonero. C'est paru chez Mareuil Éditions, il est l'auteur de 30 biographies, et il consacre donc son dernier livre à Julien Clerc, qui fêtera ses 80 ans à l'automne 2027. L'incroyablement jeune septuagénaire, fort de près de 60 ans de carrière, de 28 albums studio, Julien Clerc donc, eh bien, revit dans ce livre une vie consacrée à la composition de mélodies. Julien Clerc est musicien, il n'écrit pas, mais a fait appel aux meilleures plumes d'Étienne Rojagil à Maxime Le Forestier. Et synthétiser une carrière aussi riche en 250 pages, ce n'est pas facile, mais Frédéric Quinonero y parvient. Pour tout savoir sur Julien Clerc, je vous recommande donc cette biographie. On va écouter d'ailleurs de ce même Julien Clerc une chanson récente qui date de 2025, qui s'appelle Le Parvis, qui a beaucoup tourné dans les radios et qui est inspirée d'une histoire vraie. En 2024, une vidéo est devenue virale. On y voyait un homme faire des pas de danse devant un cercueil. C'était lors d'un enterrement à l'église... d'une église de Biarritz, et il pleurait la mort de sa femme, professeur d'espagnol, poignardé par un lycéen de 17 ans. Le Parvis, Julien Clerc.

0: Julien Clerc, Les Parvis, une très belle chanson. Et nous retrouvons nos invités pour ce spécial Eva. Nous retrouvons Mathieu Rosa, chanteur, Anne Bertouin, peintre, ami d'Eva, ayant droit. Alors, on va laisser passer quelques années. Et puis, on arrive en 1980. Eva a presque 40 ans et elle décide de quitter la France pour aller au Québec et de quitter un pays proche de l'Allemagne pour aller de l'autre côté de l'Atlantique. Qu'est-ce qui motive
1: Moi, je ne connais pas bien, beaucoup moins bien que Mathieu, les détails de sa carrière. Je crois qu'elle avait déjà du succès au Québec et que donc elle a décidé de partir là-bas. Voilà.
0: Vous êtes une Française qui vivait à Montréal. À cette époque ?
1: À cette époque, oui, mais pas en 80. Moi, je suis arrivée en 2000, donc je suis bien après. Et donc, non, pas en 2000, je suis arrivée en 88, pardon, mais je n'ai connu Eva qu'en 2000.
0: Qui était Eva en 2000 ?
1: Quelqu'un qui avait beaucoup de personnalité, très.
0: Comme vous, elle était aussi
1: drôle.
0: Un peu peintre ?
1: Elle peignait ? Pas vraiment, elle en avait fait un petit peu, mais bon, c'était vraiment la chanson et la musique. Donc, moi, je l'ai rencontrée chez une amie. Qui en fait avait un de mes tableaux, et donc Eva a vu ce tableau et qui lui a plu, et donc mon amie nous a fait rencontrer chez elle.
0: Et cette amitié entre vous deux, vous aviez des choses en commun
1: Premièrement, je pense pour Eva, je représentais un peu la France et voilà, un accent. Un accent qu'elle entendait.
0: Accent parisien.
1: Un accent, alors que je ne suis pas parisienne, mais bon, qui lui rappelait sans doute sa jeunesse. Et puis peut-être un certain état d'esprit, je ne sais pas. Peut-être une petite culture aussi, je ne sais pas. Moi, j'aimais beaucoup Barbara aussi. Elle l'avait vraiment connue. Donc, c'était tout à fait différent. Moi, j'avais un petit peu quand même... ma peinture portait quand même sur un peu la guerre, etc. Toute cette période-là.
0: C'était très fort pour elle, très important.
1: Et elle, c'était... ça l'a toujours tourmenté.
0: Elle se sentait un peu... Elle portait sur ses épaules le poids de la guerre
1: Oui, tout le temps. Enfin, je veux dire, quasiment jusqu'à la fin. Et donc, elle citait cette phrase de je ne sais plus quel poète allemand. Quand je pense à l'Allemagne, la nuit, je ne peux pas dormir. Alors, je crois qu'il l'a dit pour d'autres circonstances. Et elle le reprenait un peu pour dire son tourment de ce qui s'était passé. Surtout qu'en fait, à Berlin, il y avait quand même un silence qui régnait. C'était l'après-guerre. Et elle ne s'en est rendue compte qu'en allant en Angleterre. Elle a commencé à prendre conscience de ce qui s'était passé en Angleterre. Avec des gens qui n'aimaient pas les Allemands ou qui lui ont dit certaines choses. Et ensuite, donc, elle est retournée un peu à Berlin. Et puis, elle a été attirée, je pense, par la France, donc parce qu'il y avait la possibilité d'apprendre le français. Et puis ensuite, je crois que la légèreté de la France, une certaine légèreté, une certaine gaieté lui a plu. Et par rapport à tout ce que l'Allemagne portait, peut-être de culpabilité, de souffrance aussi, la France ayant été quand même un peu moins touchée au niveau des bombardements, tout ça. Enfin,
0: et donc aujourd'hui, c'est vous qui portez l'héritage d'Eva, c'est vous qui vous occupez de la faire connaître.
1: C'était un peu mon initiative avec Mathieu, surtout Mathieu est très responsable de tout ce qui est communication, puis lui, c'est son métier, oui. C'est pas le mien. Donc moi, je suis beaucoup plus floue, c'est quelqu'un simplement que j'ai connu. Donc c'est vrai qu'elle est décédée. Au moment du Covid, donc elle a eu quasiment, très peu de choses, même si elle était encore bien connue au Québec.
0: Parce qu'elle a fait beaucoup de concerts pendant qu'elle était là.
1: Elle a fait beaucoup de concerts et en fait au Canada, il y a eu Radio-Canada qui a fait, je crois que c'est une dame qui s'appelle Pépin, qui a fait une émission sur elle, je crois que c'était, et puis peut-être la Radio Ville-Marie, je crois, on m'a dit qu'il y avait Radio Ville-Marie, avait fait aussi une émission. Mais sinon, il n'y a pas eu, j'ai pas eu l'impression qu'il y ait des articles, j'ai rien. Et en France, bon, j'ai essayé de mettre au courant les gens, il n'y a rien eu.
2: Par les réseaux sociaux, et puis il y a eu.
1: Et les gens contestaient d'ailleurs, ils disaient non, c'est pas vrai, elle n'est pas morte.
2: Non, c'est fake news, comme si on allait faire une fake news. J'ai lu ça. Mais il y a eu surtout le beau, le numéro de Je chante de Raoul Belaïche consacré à Eva, ça c'était formidable.
1: Oui, ça, Raoul Belaïche, oui, je remercie d'ailleurs beaucoup. Mais en fait, je veux dire, au niveau de la presse et des articles, il y a eu très peu de choses.
0: Ouais. Alors, on va écouter justement un extrait de ce CD, un concert de 1999. C'est vous qui avez pris l'initiative de faire en sorte que ce CD existe.
2: Alors, elle m'avait envoyé cet enregistrement, mais sans date, en 2011, j'ai retrouvé le courrier, elle me l'a

0: l'avais envoyé comme ça. Je me suis dit, tiens, pourquoi? Et moi, je lui avais dit, mais Eva, au téléphone, mais il est vachement chouette ce live, il faut que tu le sortes, il faut que tu en fasses quelque chose. Il me dit, oui, on y pense, peut-être, etc. Et c'est resté dans un coin de ma tête, vraiment. Et puis, quand on a commencé à faire rééditer avec Anne tout le catalogue Universal et la suite, je lui en parlais souvent, Anne. Je lui dis, Anne, tu sais, il y a ce truc. Et puis, on a retrouvé dans les archives d'Eva l'enregistrement, parce que j'avais pas la date, et on a reçu une autre version. Enfin, un premier petit montage où il y avait vraiment la date du 26 mai 99. Donc voilà. Et puis, il a fallu ensuite le faire restaurer grâce à un garçon qui s'appelle Ludovic Huvier, qui a fait un formidable travail sur le son, parce qu'il s'était enregistré sur une seule piste, ce disque, hein, piano et voix. Donc il a vraiment, c'est vraiment un gros boulot là-dessus. Et voilà.
1: Et je sais qu'Eva voulait tenir, mais en fait, ça ne se faisait pas. Elle voulait, mais je pense qu'elle l'avait demandé, ça, à un moment. Peut-être, non, je ne la connaissais pas encore. Mais elle aurait voulu un live, et en fait, bon, ça ne se faisait pas, finalement.
2: Alors, CD, on a envie de se procurer. Ouais. Comment est-ce qu'on peut...
0: Sur Internet, sur le site du distributeur. Alors, il est sur le label 29 Musique, distribué par Curoneco. Donc, moi, ce que je vous dis, c'est d'aller voir sur... vous tapez, de toute façon, Eva en concert 99 CD, comment l'acheter. Vous le trouverez tout de suite. C'est le site de Curoneco ou site Eva Musique, le site d'Eva, ou les réseaux sociaux Eva, il y a sur Facebook, sur Instagram. Vous trouverez l'information partout. On l'a mise partout où on a pu.
2: Ça va devenir un incunable. Ça vaudra 10 000 euros.
0: Ah, c'est collector.
2: Il faut l'acheter maintenant.
0: C'est que en CD pour l'instant.
2: Et on écoute une chanson dont on parlera après, Une île en mal de mer.
3: Cette chanson-là, dieses Lied, ist für Romy Schneider. Cette chanson est dédiée à Romy Schneider.

C'était Eva, une île en mal de mer. C'est une chanson de 1984, extrait du CD qui vient de paraître, Eva en concert chez 29 Musiques. C'est une chanson.

0: chanson qu'elle a dédiée à une compatriote.
1: Oui, donc à Romy Schneider, je sais qu'elle était amie, qu'elles ont été amies à un moment et qu'elles ont fait... Enfin, Romy Schneider était venue voir chanter Eva dans un cabaret de Paris. Et voilà, et je crois qu'il y a
0: Elles se sont connues un petit peu.
1: Elles se sont connues, je crois qu'elle avait une montre de Romy Schneider, une belle montre que j'ai vue, voilà. Et bon, sinon, elle ne m'en a pas plus parlé. Je crois qu'elle avait beaucoup d'affection pour elle et qu'elles se sont assettées un petit peu les deux exilés qui se retrouvaient à Paris, voilà. Alors avec là, des opinions qui étaient assez proches.
0: Assez proches. L'auteur s'appelle Colette Martineau.
1: Oui.
0: Voilà. Eva avait l'habitude de proposer des textes à différentes.
1: Oui, je pense que plusieurs. Oui, à plusieurs personnes. Colette Martineau, je ne sais pas si c'était pas une amie qui.
2: Oui.
1: Je ne sais pas. Je crois que oui. Enfin, je ne suis pas tellement.
2: Et Eva a composé la musique. Oui, mais à partir de. C'est une chanson qui est d'abord sortie sur l'album de 84 au Québec qui s'appelait Intérieur, où elle a travaillé avec toute une équipe québécoise, Richard Desjardins notamment, des gens qu'on connaît assez peu en France, mais qui sont des grands noms là-bas.
0: Richard Desjardins, c'est un nom immense.
1: Ouais.
2: Ah bah voilà, bah tu vois.
0: Personnage extraordinaire. Voilà. Alors et voilà, on a passé cette heure à évoquer le souvenir d'Eva, qui était une femme extraordinaire, qui a une voix, qui est restée dans la mémoire de la chanson française, proche, classée quelque part entre Barbara et Anne Sylvestre, avec une personnalité tout à fait singulière.
2: Tu me permets de me reprendre, parce que j'ai dit une bêtise, c'est pas Richard Desjardins, c'est Marc Desjardins.
0: Alors c'est pas le même.
2: Voilà, c'est pas le même, pardon. Hein.
0: Je pense pas que Richard ait tellement travaillé pour les auteurs français, il était trop
2: voilà,
0: québécois.
2: Voilà, non, je me suis trompé. Ouais, non, oui. Voilà.
0: Alors, on a eu l'occasion de saluer la parution de ce CD. Je pense que c'est vraiment l'occasion d'écouter 18 chansons en live. Ça s'est sélectionné comment? Il y en avait davantage encore?
2: Non, on a fait le choix de mettre l'intégralité de l'enregistrement. Voilà, c'est l'intégralité. Et c'est bien parce que, évidemment, on a toujours ce regret de se dire, bon, c'est vrai qu'elle n'a pas chanté en France, elle a chanté à la France à la fin des années 70. Après, les Français, on n'avait plus là, il fallait aller au Québec pour la voir. Et puis, bah là, au moins, on a vraiment l'impression d'entendre, parce qu'il y a les présentations des chansons, on a laissé toutes les présentations des chansons, on est vraiment au concert.
0: Donc ça, c'est super. Et il faut rappeler aussi que toute l'œuvre d'Eva est numérisée, remasterisée.
2: Sur toutes les plateformes.
0: Et accessible sur toutes les plateformes.
2: Voilà, en un clic.
0: Ça, c'est formidable.
2: Ouais, et grâce à Universal qui a restauré les bandes, ils sont partis vraiment des bandes, des vieilles bandes d'autrefois qu'ils ont restaurées par les moyens d'aujourd'hui pour faire un son magnifique.
0: Combien de chansons, donc, le répertoire d'Eva?
2: Alors, avec le live, on doit être dans les 150, 140.
0: 140, ça veut dire qu'il y aurait la matière un jour de faire peut-être un petit bout de son journal intime et puis les textes de toutes ces chansons, ça pourrait faire un beau
2: livre.
0: Oui,
2: c'est pas elle qui a les textes. Oui, alors, bon, ça c'est un autre sujet.
0: Mais un livre-album en sa peut-être, mémoire.
2: Mais avec bonheur, avec joie.
0: Parce qu'elle mérite, elle mérite qu'on parle d'elle.
1: Je voulais aussi dire qu'elle était vraiment une... Enfin, puisque j'ai eu l'occasion de la voir plusieurs fois sur scène, que c'était vraiment une bête de scène. C'était quelqu'un qui avait énormément d'impact sur son public. Les gens étaient très émus et elle saisissait la salle jusqu'au bout.
2: Ça se sent dans ce live. Ouais, ça se sent.
0: On a l'impression que c'était aussi une femme... qui avait beaucoup d'humanité, beaucoup d'écoute et...
1: Oui, d'écoute. Je crois que c'est quelqu'un qui avait beaucoup de caractère. Alors oui, sans doute, elle avait de l'écoute. Oui, elle avait beaucoup d'experts. Enfin, elle avait connu aussi beaucoup de gens dans sa vie, de toutes sortes. Elle avait une aventure assez particulière, puisqu'elle est partie quand même
0: jeune,
1: dans des circonstances qui ne sont pas du tout favorables pour avoir la carrière qu'elle a eue.
0: Elle s'est faite toute seule.
1: Oui, c'était assez exceptionnel, dans une langue qu'elle ne connaissait pas. Et puis ensuite, bon, pour aller jusqu'au
2: Québec. Mais la générosité se sent dans le chant.
1: Oui, et puis il y a quelqu'un qui est très qui a beaucoup d'émotions qui est un peu particulier par rapport à la chanson, je dirais peut-être française. Donc c'est-à-dire aussi quelqu'un qui a beaucoup de voix. Donc c'est un peu particulier par rapport à la France ou peut-être à ce. Je crois qu'il y a Diane Dufresne qui disait à un moment que les chanteuses françaises chuchotaient. Je vais me faire des ennemis. Donc elle avait au contraire une présence presque physique qui n'est. Oui, il y avait quelque chose de très fort. Qui n'est pas toujours habituel en France. Voilà.
0: Mais il ne me reste plus qu'à vous remercier, Anne Berthoin, peintre, amie et ayant droit d'Eva, Mathieu Rosa, chanteur et puis maître d'œuvre de tout ce travail autour de la mémoire d'Eva. Merci d'avoir participé à cette émission pour faire vivre Eva, voilà, même si elle n'est plus là.
2: Merci.

0: Chers auditeurs, bonjour, Charfika au micro pour un numéro de L'Amour des Livres. Nouvel horaire en cette rentrée, 3h15, 15h15, le premier samedi de chaque mois. Un extrait de Villa-Lobos en ouverture de cette émission. Et c'est un choix de notre invité, Hervé Guémard, bonjour. Alors, on connaît le ministre, l'homme politique, vous êtes président du Conseil départemental de Savoie. Vous présidez aujourd'hui la Fondation Charles de Gaulle et vous êtes l'auteur d'une œuvre importante. Et en cette rentrée, vous publiez un dictionnaire amoureux d'André Malraux à l'occasion des 50 ans de la mort du ministre écrivain. C'est bien sûr chez Plon, maison éminemment gaullienne, gaulliste aussi.
1: Et qui a créé avec Jean-Claude Simouen la collection Le dictionnaire amoureux.
0: Dont on connaît le succès et la renommée aussi. Et avec Malraux, vous n'en êtes pas tout à fait à votre coup d'essai, puisque au moment de la panthéonisation de ce dernier, donc ça remonte à quelques décennies, vous aviez publié un « Pour André Malraux » aux éditions de La Table Ronde. Donc c'est un auteur qui ne vous a jamais quitté, au fond.
1: Jamais. Jamais. Depuis l'adolescence.
0: Et alors, justement, un petit mot pour commencer notre entretien au sujet de cette œuvre que nous venons d'entendre et que vous avez choisie pour entamer notre conversation.
1: J'aime bien Villa-Lobos. Je suis fasciné par le Brésil, sa musique, ses écrivains, ses poètes. Je ne parle pas portugais ni brésilien. On écoutera aussi... à la fin de l'émission, Astrud Gilberto. Voilà, donc c'est un pays qui me fascine. Je ne suis pas allé très souvent, mais chaque fois que j'y suis allé, j'ai été entraîné par cette magie brésilienne. D'autres que moi l'ont été, Bernanos, oui. Et puis Sébastien Lapac, qui nous a donné à lire de formidables livres sur le Brésil. Donc Villa-Lobos, c'est un peu tout ça.
0: Oui. En tout cas, ce goût des voyages... et des lointains vous anime parce qu'on en trouve maintes traces dans le dictionnaire amoureux. Oui. Vous n'avez pas tout à fait les mêmes goûts que Malraux.
1: Écoutez, c'est aussi les hasards de la vie. Alors, je n'ai pas autant voyagé que lui. J'ai essayé de reconstituer ses voyages. Entre l'âge de 25 ans et l'âge de 76 ans, quand il s'est éteint, donc c'est un demi-siècle, 50 ans, il a passé plus de 10 années hors de France. Donc c'était un infatigable voyageur, et surtout il a énormément voyagé dans les années 20 et 30, où le voyage était quand même moins facile qu'aujourd'hui, où l'avion balbutiait, puis il aimait les grandes traversées en bateau. Mm-hmm. Donc il a fait beaucoup, par exemple en 30-31 avec sa femme, avec Clara, ils partent quasiment un an, ils traversent le Moyen-Orient, toute l'Asie centrale, et puis ils reviennent par les États-Unis. C'est absolument incroyable.
0: Parfois, il a connu quelques mésaventures lors de ses périples.
1: Oui, vous voulez parler de l'Indochine, oui. Puisque même les gens qui ne connaissent pas Malraux disent « Ah, mais les statues d'Angkor, oui, etc. etc. » Je trouve que c'est un peu réducteur.
0: Loin de moi l'idée de vouloir...